0: Laurent Blanchard.
1: C'est un rêve de pouvoir jouer contre Messi. Réaction de Zeki Hamdouni sur la RTS cette nuit à la fin du match qui a propulsé la Suisse en quart de finale de la Coupe du Monde de football. Une première depuis 72 ans. Qualification jusqu'au bout du suspense au tir au but 4-3. La Suisse qui affrontera donc pour la prochaine étape l'Argentine, tenante du titre, mais qui est passée hier soir à deux doigts de l'élimination face à l'Égypte. Argentine-Suisse, ce sera donc dans la nuit de samedi à dimanche à 3h du matin. 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L'actualité, c'est également une série de nouvelles frappes américaines en Iran cette nuit, réplique aux attaques de navires dans le détroit d'Ormuz hier, malgré le cessez-le-feu. Les médias iraniens parlent d'explosions dans les ports de Sirik et de Bandar Abbas, ainsi que sur l'île de Qasem. L'Iran annonce une riposte. Les États-Unis réinstaurent depuis hier soir les sanctions contre le pétrole iranien. Kiev et Odessa également visés par plusieurs tirs de missiles cette nuit. Le maire de la capitale ukrainienne fait état de deux blessés et d'incendies dans deux quartiers. Les frappes dans le port d'Odessa auraient fait 10 blessés. Au Royaume-Uni, les travaillistes et conservateurs annoncent qu'ils boycotteront les législatives partielles déclenchées suite à la démission de Nigel Farage du Parlement. Le chef du parti anti-immigration Reform UK est rattrapé par des affaires de dons de plusieurs millions non déclarés. Il dit vouloir passer une nouvelle fois par les urnes pour laisser les électeurs juges de ses actions, ce qui lui permet aussi de suspendre l'enquête en cours. À Lausanne, la ville étudie un possible recours. Le journal 24 heures révèle que la justice a annulé le licenciement de deux policiers impliqués dans les groupes WhatsApp racistes, sexistes et antisémites. La municipalité aurait tardé à communiquer ses licenciements. L'adolescent qui avait poignardé un juif orthodoxe en mars 2024 à Zurich a été condamné hier à un an de prison, peine maximale puisqu'il avait 15 ans au moment des faits. Mais sa peine est commuée en placement en milieu fermé avec obligation de soins. Les cantons de Genève et de Vaud réactivent leur plan canicule, vague de chaleur jusqu'à lundi avec un danger marqué. Le département vaudois de la santé rappelle que les personnes vulnérables sont potentiellement déjà affaiblies par l'épisode précédent, il y a une semaine. Le freeride fera son entrée aux Jeux Olympiques en France en 2030. On parle aussi bien du snowboard que du ski. Annoncé hier du Comité International Olympique, une petite révolution dans le milieu de la glisse. Dans Forum hier soir, Nicolas Aylward, le patron du Freeride World Tour, estime que la discipline conservera son esprit de liberté. Et ce n'est pas d'ailleurs le seul changement. Au JO, 16 nouvelles épreuves sont au programme, notamment pour le ski alpinisme qui avait été introduit comme sport additionnel au JO de Milan-Cortina. Le combiné nordique, lui, est supprimé. C'est un petit peu le même temps qu'hier qui nous attend dans notre ciel, généralement ensoleillé donc, avec quelques voiles de nuages, surtout le matin. Les températures atteignent 34 degrés en pleine aujourd'hui. Et attention donc, avis de canicule de niveau 3 jusqu'à lundi.
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3: Bonjour à toutes et à tous.
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3: Effectivement, nous sommes au NIF, nous sommes à Neuchâtel, le Festival international du film fantastique de Neuchâtel qui célèbre sa 25e édition en ce moment et jusqu'au 11 juillet. Nous y sommes, ici, dans le jardin anglais à Neuchâtel, pour souffler ses bougies, pour déplier un peu de son riche programme. Projections, rencontres, mais aussi ateliers, spectacles, expos. On va en parler en compagnie de nos invités qui vont se relayer au micro. Je vous présente déjà celles et ceux qui sont là, la nouvelle directrice du NIF, programmatrice depuis déjà 3 éditions. Kate Ridey, bonjour à vous.
4: Bonjour.
3: Merci d'être ici, de nous accueillir dans votre festival. Celui qui présente ici son 3e et nouveau long-métrage fantastique, Les âmes en peine, le réalisateur français Quarks. Bonjour à vous.
5: Bonjour, merci de m'accueillir.
3: J'ai dit 3e, mais il paraît que c'est 4e.
5: Oui.
3: Ah non,
5: on en parle tout de suite ou...
3: Oui, je veux l'information parce qu'elle est assez NIF.
5: Alors, c'est vrai.
4: Donc c'est mon troisième long métrage officiel, mais il y a effectivement un long métrage fantôme que j'ai tourné en 2005 qui s'appelle Bushido Boogie. Et je suis allé acheter une caméra à la Fnac, je crois, un truc. Voilà, j'ai appelé des potes, j'ai dit les gars, on va faire un long métrage. Et ça a été un super apprentissage pour moi. Et c'était un road movie qui se passait entre Paris et Pékin. Et j'ai tourné la moitié du film.
3: C'est pas une émission, ça ? Non, c'est pas vous.
4: Paris-Pékin. Ah oui, Pékin Express.
3: Voilà.
4: Non, c'est pas exactement ça. Et j'ai tourné la moitié du film à Paris, la moitié du film à Pékin. À Pékin, ça a été c'est devenu n'importe quoi parce qu'évidemment, je comprenais rien à ce qu'on me disait et personne parlait anglais ni français. Ça a été assez compliqué et ça m'a valu 3 jours de prison. C'était très intéressant parce que j'ai expérimenté des geôles chinoises parce que j'ai tourné sur la place Tiananmen sans permis et hop, direction case prison pour 90 heures ou un truc comme ça.
3: Ouais, bon, il faudra le making-of de ce film, voilà. Et retrouver ce film,
4: voilà,
3: aussi, absolument. Et puis nous sommes également avec celle dont le dernier long métrage intitulé Que ma volonté soit faite avait reçu ici même le prix de la ville de Neuchâtel l'an dernier et qui aura cette année la tâche de choisir avec d'autres membres du jury les lauréats 2026, la cinéaste française Julia Kowalski. Bonjour à vous.
5: Bonjour, merci pour l'accueil, je suis ravie d'être ici également.
3: Merci, nous aussi. Vers 17h30, il y aura le journal d'actu culturel qui sera entièrement consacré au cinéma, après quoi nous recevrons 3 autres artistes suisses en l'occurrence, un autre membre du jury, le dessinateur Frédéric Peters, le réalisateur Simon Jacquemet et puis l'artiste Jonathan Delachaux qui expose ici à Neuchâtel en collaboration avec le festival. Quoi donc ? Eh bien, vous écouterez et vous découvrirez tout. Riche programme de Vertigo. Aujourd'hui, on y plonge immédiatement avec vous. Soyez les bienvenus dans le monde fantastique. Kate Reidy, vous êtes avec nous, vous êtes la nouvelle directrice du NIF. Votre bilan, si j'ose dire, à mi-parcours du festival, parce qu'il a commencé il y a déjà quelques jours, comment ça se passe ?
6: Alors ça se passe extrêmement bien, depuis quelques jours, comme vous dites, mi-parcours, on a une fréquentation et des invités et des échanges extrêmement fructueux. Le public est au rendez-vous, les publics j'ai envie de dire, puisqu'il y a des propositions
3: variées, hein.
6: Très très différentes, donc on s'adresse en fait à des publics différents, néanmoins complémentaires. Tout se passe à merveille, en fait. La météo est avec nous, même s'il fait un peu chaud, mais c'est quand même mieux que le contraire.
3: C'est et les salles pour ça sont... aussi qu'il y a du monde, les salles sont pleines, parce qu'on va chercher
6: Les salles sont pleines et les salles ne sont pas toutes climatisées, donc nous avons affaire à un public tellement passionné qu'il est prêt à jouer avec, à supporter éventuellement une chaleur conséquente. Mais je pense qu'il faut que tout le monde apprenne petit à petit à gérer cette chaleur qui ne va faire qu'augmenter.
3: Public divers, vous disiez, donc il y a un public de fans, vraiment, du cinéma de genre, et qui se renouvelle, c'est ça ? Vous voyez vraiment cette évolution générationnelle ?
6: Alors il y a effectivement un renouvellement générationnel constant, avec une constante qui est que le public est quand même majoritairement jeune. Depuis ces 25 ans, il y a eu des parents et leurs enfants désormais qui viennent voir les films, qui deviennent bénévoles aussi du festival. C'est aussi une autre manière de transmettre ou d'entrer dans ce monde-là. Et c'est un festival qui est extrêmement ancré, qui est un rendez-vous très très important, non seulement pour le cinéma de genre, mais également pour le public de cette région. Pour qui c'est vraiment un moment,
3: c'est un rendez-vous.
6: C'est un rendez-vous. Ils ont leurs propres rituels, ils ont leurs propres anecdotes personnelles aussi, leurs rencontres sans doute. Il y a beaucoup de choses qui se passent pendant un festival, en plus des films, entre les gens. Et donc c'est un festival qui a vraiment une très très belle très très belle fréquentation et une ambiance, me semble-t-il, très plaisante. En tout cas, c'est nos invités qui pourront
3: Je confirme totalement.
6: Il y a un côté à la fois bon enfant, mais également cinéphile, comme quoi c'est pas incompatible d'allier les deux.
3: Quarks, vous êtes là pour la troisième fois, je crois. Hein.
4: Absolument. Alors évidemment, je tiens vraiment à remercier le NIF pour justement cette fidélité envers mon travail, parce que donc comme vous l'avez dit, c'est mon troisième long métrage et ma troisième participation au NIF. Donc voilà, moi ça me fait vraiment très très plaisir d'avoir pu projeter mon film en première mondiale hier soir.
3: Comment et c'était ? Racontez-nous. Les âmes en peine, votre nouveau film.
4: Extraordinaire. J'ai adoré la salle, je ne la connaissais pas. C'était la première fois que j'avais la possibilité de diffuser mon film dans cette salle, très très très très belle. Et un public, comme on l'a dit, un vrai public de cinéphiles qui apprécie le film de genre. Voilà, un public aussi assez pointu, hein, qui ne... assez sévère peut-être dans leur jugement aussi, hein, mais c'est vraiment

0: public très cinéphile et très très fan et très fan du festival, avec toute une série de rituels au début des séances que j'ai
1: découvert
0: et apprise. Surtout tous ces rituels, je les pratique moi-même. Donc bye balou,
2: ça y est, vous les avez intégrés.
1: Donnez-nous quand même, donnez aux auditrices et auditeurs qui ne connaissent pas au moins un des rituels.
0: Alors, donc il y a un moment, il y a une publicité avec un visage qui apparaît et tout le monde crie « moustache
2: !» Par exemple. Il y a toute une série de codes et au fil des années, puisque ce n'est pas toujours les mêmes publicités, bien évidemment, un des enjeux, c'est de trouver la nouvelle réplique qu'il faut retenir et qui va ensuite être...
1: Le gimmick
2: qui va être transmis. C'est une autre façon de commencer la communion dans une salle de cinéma avant de partager un film entre des gens qui ne se connaissent pas forcément a priori, mais qui du coup se mettent déjà dans cette énergie commune. Ça ne veut pas dire que pendant le film ils ne sont pas des spectatrices et spectateurs tout à fait respectueux du film, et ils s'adaptent au ton du film. Donc il y a des films qui permettent et qui invitent à des réactions pendant le film. Il y a des films qui nécessitent une écoute plus tranquille, et ce public est vraiment s'adapte en fait à chaque proposition.
1: Kate Reilly, vous êtes programmatrice du NIF, on l'a dit, depuis 2024. Vous êtes devenue directrice en décembre, un peu dans l'urgence. C'était suite au départ de Pierre-Yves Valder après la publication d'un audit pour réformer le fonctionnement du festival et des équipes. Comment est-ce que vous avez organisé, dans des délais aussi brefs et dans une situation d'urgence comme ça, une programmation sans mettre la pression aussi sur les équipes? Tout à coup, on dit, il faut vite créer le festival, allons-y. Comment ça s'est passé?
2: Alors ça s'est passé, je pense que ça n'aurait pas été pensable ou possible sans les équipes qui sont extrêmement talentueuses et aguerries, et sur lesquelles il est possible de se reposer, de collaborer. Ça n'aurait surtout pas été possible sans une équipe de programmation qui finalement n'a pas changé beaucoup, et dans laquelle j'étais déjà dans cette équipe de programmation, j'étais déjà programmatrice. Donc nous avions déjà notre entente, on se connaissait déjà toutes et tous. Donc en fait, du côté de la programmation, j'ai plutôt eu l'impression de pouvoir faire un travail qu'on avait déjà bien amorcé et le poursuivre. L'enjeu ou les difficultés, c'est effectivement, comme vous venez de le dire, c'est le temps qui s'est rétréci pour réorganiser ou réorganiser tout le reste. Et comment est-ce qu'on a fait? On n'a fait que ça, en fait, avec aucune pause et aucun week-end et aucune vacances, donc depuis bientôt 8 mois. Donc c'était quand même conséquent. Mais encore une fois, ce festival, ce qui ne m'a jamais inquiété, c'est qu'il a, comme vous l'avez dit, c'est sa 25e édition. C'est une proposition qui est solide, qui a des publics extrêmement fidèles, et donc c'est pas l'impression de devoir tout inventer ou tout créer. C'est se reposer sur quelque chose qui est déjà qui existe comme une entité à part entière. Et moi j'insiste sur le fait que c'est des équipes, c'est plein de monde en fait, un festival, et donc c'est grâce à ça, c'est le collectif qui permet ça.
1: Donc il y a évidemment des rendez-vous récurrents dans ce festival qui créent aussi cette fidélité. Il y a cette compétition internationale. Il y a aussi la carte blanche donnée à un artiste ou une artiste suisse. Et justement, cette année, la carte blanche va à... La rappeuse Valaisanne, catégorique, on l'écoute.

0: C'était Fuck Off, un titre de catégorie que la rappeuse Valézane, un titre où elle décrit ce que ça représente d'être une rappeuse suisse, une femme. Elle cite ses pairs aussi de la super whack Click, qui ont aussi d'ailleurs permis de mettre en lumière le rap suisse hors frontières. Nous sommes au NIF, Vertigo est en direct du Jardin Anglais à Neuchâtel, 25e édition de ce festival. Nous sommes en compagnie de sa directrice artistique Kate Ridey, du cinéaste Quarks, dont le film Les âmes en peine est présenté dans la section Ultra Movies. Il a été projeté hier soir et il le sera encore jeudi soir à 22h au studio. Et la cinéaste Julia Kowalski est avec nous également, membre du jury de la compétition internationale. On vient d'entendre Catégorique, donc, qui a sa carte blanche cette année. Kate Ridey, pourquoi ce choix? Comment est-ce que ça se passe, les choix de carte blanche?
1: Donc, chaque année, il y a une carte blanche qui est proposée à une personnalité suisse. Ça peut être quelqu'un qui vient d'ailleurs pas forcément de la culture. C'est arrivé dans le passé. En tout cas, pour moi, c'était important cette année que cette carte blanche soit proposée à Catégorique, car c'est une jeune musicienne de talent, très engagée. Et qui a beaucoup de choses à dire et qui les dit sans filtre dans les chansons. Là, elle sort son nouvel album Cœur Blanc, il y a à peine un mois, qui est sorti. Et donc je pensais que c'était intéressant de lui demander, et je sais qu'elle aime le cinéma de genre, de lui demander quel était le lien pour elle entre les films qui l'ont influencé et sa musique. Et puis elle a pu choisir totalement librement trois films. Il ne s'agissait pas du tout de lui demander une expertise cinéphile à ce propos, c'était vraiment des choix affectifs ou des titres qui avaient eu une influence ou une incidence sur elle, émotionnelle, artistique, etc. Et elle en a, c'est en cours d'ailleurs.
0: C'est en ce moment,
1: oui,
0: c'est aujourd'hui,
1: trois,
0: tout le monde
1: les
0: la journée.
1: Les trois projections l'une après l'autre.
0: Voilà.
1: Et donc c'est hyper intéressant toujours d'avoir cet éclairage un peu différent, c'est-à-dire de ne pas avoir uniquement des spécialistes ou des gens qui font du cinéma, qui parlent du cinéma. C'est aussi une des choses qui nous intéresse au NIF, c'est d'avoir une transdisciplinarité, d'avoir des regards croisés, au même titre que dans les jurés, parce qu'il y a d'autres jurys que le jury international, il y a la critique, le Méliès, et c'est ça. Moi j'aime bien qu'il y ait aussi des gens qui viennent d'autres univers et qui portent un regard sur le cinéma de genre.
0: Absolument, et donc elle a choisi Requiem for a Dream de Aronofsky, Furiosa, ça y a Mad Max, donc ça c'est tout récent, 2024, et puis Ready Player One de Spielberg, 2018. Justement, tenez, Julia Kowalski, Quarks, vous, le film qui vous a fait entrer dans le cinéma de genre, ce serait lequel, s'il fallait en citer un seul?
2: Une bien vaste question, il y en a énormément.
0: Ah. Oui. Le premier peut-être.
3: Moi je pense qu'effectivement c'est le premier film qui m'a vraiment marqué, qui m'a terrorisé, qui m'a empêché de dormir pendant des mois, et je pense que j'aurais eu ma place chez un psychologue juste après. C'était L'Exorciste que je l'ai vu à 7 ans, j'avais même pas 7 ans. Donc,
0: wow. Ouais. Pas sûr que ce soit autorisé d'ailleurs.
3: Ça m'a retourné absolument, complètement, ce film de William Friedkin. Et je crois que c'est ça qui m'a donné l'aperçu qu'un autre monde était possible, quoi, et que la force de l'image, la force de la narration peut t'emmener vraiment dans un ailleurs absolument incroyable, quoi. Mm-hmm. Et ça a bouleversé vraiment ma conception du réel, quoi, et plus tard de la création.
0: Mm-hmm. Et vous, Julia?
2: Alors moi, il y en a beaucoup, mais effectivement, aussi. Petite, j'ai vu beaucoup trop tôt également un film qui s'appelle Poltergeist de Toby Hooper, qui m'a énormément marqué, le regard de cette petite fille qui est happée par l'écran de télévision, que j'ai revu récemment et que j'ai trouvé super en mise en scène, beaucoup mieux que dans mon souvenir et que je recommande vivement. Mais effectivement, L'Exorciste de Friedkin, c'est un classique indémodable et que... c'est un chef-d'œuvre absolu. En plus, j'ai fait un film d'exorcisme récemment, donc je l'ai vu et revu pour évidemment me confronter au genre. Mais après, sinon, peut-être que moi, plus tardivement, j'ai été beaucoup, enfin plus tard, à l'adolescence, très admiratif des films de zombies, donc notamment La Nuit des Morts Vivants, mais le deuxième, Zombie 2, le zombie de Romero, toute la saga Romero.
0: Alors que votre film, Que ma volonté soit faite, c'est, on n'est pas chez les zombies là, hein, on est avec une jeune fille qui se pense possédée dans la lignée de sa mère et qui est saisie de pulsions quand elle ressent du désir. D'ailleurs, j'aime beaucoup la catégorie de genre dans laquelle le NIF vous avez mis, c'est Desire Driven Rural Fear, donc la peur rurale conduite par le désir en fait.
2: Ça me paraît très bien comme exposition.
0: Comme catégorie.
2: J'avais pas entendu cette catégorie, mais ça me plaît énormément.
1: On invente des genres pour c'est chaque ça. Film, en fait.
2: Parfait, c'est très bien.
0: Cinéma de genre au pluriel.
2: Effectivement, le film est souvent catégorisé comme du folk horror, qui est un genre qui revient un peu à la mode. Et qui est, mais finalement, c'est plutôt surtout un film intime qui parle de choses personnelles. Et je pense que c'est souvent comme ça qu'on écrit et qu'on crée. Mm-hmm. Quel que soit d'ailleurs le média, que ce soit du cinéma ou de la musique ou de la littérature ou du dessin.
3: Et je te rejoins complètement sur l'amour des zombies, hein, parce que justement le film que j'ai fait, Les âmes en peine, c'était aussi un hommage au film à zombies, à l'aube des morts vivants, etc. Et j'avais vraiment envie de revisiter un peu le mythe du zombie, donc évidemment ça aussi ça a forgé un peu ma conscience artistique.
0: Et ce film s'intitule donc Les âmes en peine, on l'a dit, il a été présenté hier soir, il est encore visible au NIF jeudi soir. On va écouter le début du film.
4: Romains 8, versets 38-39.
5: Car j'ai l'assurance que ni la mort, ni la vie, ni les anges, ni les dominations, ni les choses présentes, ni les choses à venir, ni les puissances, ni la hauteur, ni la profondeur, ni aucune autre créature ne pourra nous séparer de l'amour de Dieu.
4: L'amour de Dieu et de ta famille, Zélie. En train de te goinfrer.
6: Te demande pardon, Jacob. C'est plus fort que moi.
4: L'oisiveté est la mère de tous tes vices. Cet endroit est répugnant. Je te demande pourtant rien d'autre qu'un foyer propre et ordonné.
0: Là donc, c'est... Le tout début de votre film, Les âmes en peine.
3: Quasiment.
0: Quarks. Oui. On est dans un village du 19e siècle avec Zélie qui tente d'échapper à l'emprise de son père, Jacob. C'est Thierry Frémont dans ce rôle-là, homme brutal. C'est une uchronie. Hein. On est dans le passé, mais en même temps dans le futur, puisque voilà, il y a l'électricité qui bouleverse le monde et il y a ce mal noir qui se propage.
3: Oui, une réalité fantasmée un petit peu. Absolument.
0: Mm-hmm. Quelle est l'origine de cette histoire-là? Comment ça naît, une histoire uchronique, fantastique?
3: Ah, ça, c'est
0: avec des zombies aussi.
3: C'est la magie. C'est la magie justement de la création. Comment ça naît? Ça, c'est un peu un grand mystère. Alors, c'est la première fois que je co-écris un film. Jusqu'à présent, j'étais tout seul à l'écriture et j'ai fait une rencontre vraiment très enrichissante en la personne de Frédéric Soulier, qui avait parfois il y a des matchs quoi, hein, ça fonctionne quoi. Moi, j'avais déjà essayé plusieurs fois d'écrire, de co-écrire en tout cas des écritures à quatre mains et je pense que j'ai un univers quand même très particulier. Et je n'avais jamais rencontré vraiment la bonne personne qui pouvait s'insérer justement dans cet univers. Et Frédéric Soulier, ça a vraiment été le cas. On avait vraiment les mêmes visions des choses. Et c'est un romancier. J'avais lu un de ses romans qui s'appelle La Chambre de Lactation, qui est le roman le plus dingue que j'ai absolument jamais lu de ma vie. Et je l'ai appelé tout de suite, quoi. Et puis je me suis dit, écoute, viens, pourquoi est-ce qu'on ferait pas un truc ensemble, quoi.
0: Donc vous l'avez écrit ensemble.
3: Alors moi j'ai commencé l'écriture. Ensuite il est venu par la suite et on a élaboré tout cet univers ensemble. Mm-hmm. En fait j'avais envie de parler d'une famille extrêmement dysfonctionnelle dans un monde en décrépitude. Et justement, ce monde alternatif, ce monde qui entoure cette famille, c'est justement là où j'avais envie de placer ces zombies revisités. Voilà, parce que j'aime beaucoup faire des hommages un petit peu aux films qui ont marqué justement ma jeunesse ou mon adolescence. Mmh. Et vraiment, donc on en parlait, les films de Romero, c'était vraiment le cas.
0: Mais il y a des symboles toujours, on le dit régulièrement, le zombie c'est vraiment plus qu'un personnage, c'est vraiment un symbole, une métaphore.
3: Absolument. Alors, il faut vraiment dire que c'est pas du tout un film de zombies.
0: Non.
3: Les zombies font partie justement de cet univers en décrépitude. Mm-hmm. Mais
0: tourné dans la Creuse.
3: Absolument. Ça m'a permis de découvrir vraiment un endroit de France que je ne connaissais pas du tout et qui était absolument magnifique. On a été accueillis vraiment à bras ouverts parce que je pense qu'il y a pas beaucoup de tournages forcément qui se passent là-bas.
0: Surtout avec des gens pleins de sang et des morts vivants.
3: Voilà. Exactement. Donc c'était vraiment une super expérience. Mais avant tout, voilà, je voulais parler de l'emprise. L'emprise, les certitudes, l'obscurantisme religieux. Et c'est vrai que c'est avant tout ça le cœur de mon film. Mais les zombies, c'est une petite cerise sur le gâteau.
0: Et vous avez choisi Thierry Frémont, notamment Jean-Baptiste Monnier, qu'on avait découvert dans Les Choristes. Donc on est quand même assez loin des choristes ici,
3: oui,
0: même s'il y a des enfants religieux.
3: On est très loin de l'univers.
0: Qu'est-ce que c'est qu'un bon acteur, une bonne actrice de film de genre ? Parce que c'est peut-être pas donné à tous les acteurs et actrices.
3: Moi, je ne fais pas vraiment le distinguo entre un acteur de film de genre et un acteur de film plus classique. Je pense qu'avant tout, un bon acteur, c'est un acteur qui est engagé dans un projet, engagé dans une histoire. Alors, spécialement avec moi, ça marche assez facilement parce que ce n'est pas forcément le salaire qui les motive en premier. C'était vraiment le projet. Et Thierry, je trouve que Thierry Frémont est un acteur exceptionnel qui ne tourne pas assez, qui se fait assez rare au cinéma parce qu'il a beaucoup de propositions, mais il est très exigeant. Et si le scénario vraiment ne le touche pas personnellement, on a beau lui proposer des chèques à 6-0, il n'y va pas, quoi. Mmh. Alors, il est assez radical là-dessus. Et moi, Thierry, alors il avait déjà eu un petit rôle, parce que Thierry, ça fait longtemps que je le connais, ça fait très longtemps qu'on voulait avoir un projet en commun, qu'on voulait travailler ensemble. Donc il avait un petit rôle dans mon premier film, dans Tous les dieux du ciel, où il faisait une apparition. D'ailleurs, avec la même comédienne, avec Zélie aussi, oui, qui joue sa fille dans Les Âmes en peine. À l'époque, elle avait 8 ans. 10 ans plus tard, elle a fêté ses 18 ans sur le tournage. Mais
0: vous ne l'avez pas traumatisée, donc, avec
3: alors,
0: ce tournage et
3: trop. Alors, c'est difficile de traumatiser Zélie. Elle se traumatise elle-même. Elle se met dans des états vraiment pas possibles. Elle était absolument incroyable. C'est vraiment quelqu'un qui a énormément de talent. Et je trouve que vraiment, il y a une alchimie qui se met en place entre eux et qui fonctionne. Et Thierry, lui, il a pris le projet à bras-le-corps. Et pendant des mois, on a travaillé ensemble. Il s'est transformé physiquement, vraiment pour le rôle. Hein. Il a levé de la fonte, il s'est musclé, il s'est investi vraiment corps et âme dans ce projet. Et je pense qu'un bon acteur, c'est avant tout un acteur passionné. Mmh. Voilà.
0: Ce film, donc, c'est Les âmes en peine qu'on peut voir au NIF ce jeudi au Rex à 22h. Julia Kowalski, peut-être un coup de cœur, là, on a quelques secondes, dites-nous déjà, à mi-parcours comme ça.
2: Oula, c'est difficile parce que il y a beaucoup de choses à dire. On n'est pas forcément tous totalement d'accord parmi les membres du jury. Mm-hmm. Bien qu'on soit totalement en phase, de manière générale, ça se passe très très bien. Il y a beaucoup de coups de cœur, il y a beaucoup de choses très surprenantes.
0: Alors une surprise plutôt, je ne vais pas vous faire parler de coups de cœur parce qu'il y a Kate qui fait non.
2: Il y a un film sud-africain en noir et blanc, très très du slow genre, on va dire.
1: Un slow burn
2: d'horreur horrifique qui m'a beaucoup, beaucoup impressionnée par sa rigueur de mise en scène. Je pense qu'il est. Voilà, c'est un film super, mais il y a aussi un film indonésien avec un monstre qui est fait de cheveux de la mère d'une vieille dame. Donc, il y a des choses complètement. Folle, surprenante, drôle, étonnante ou intense et profonde.
0: Inattendue.
2: Il y a de tout.
0: En tous les cas. Bien, on y reste en tout cas, nous, encore une demi-heure au NIF. Juste le temps de vous remercier, Julia Kowalski, Quarks et Kate Reidy, d'avoir passé cette première demi-heure avec nous. Merci.
1: Merci beaucoup à vous
3: merci pour votre
1: intérêt.
0: Avec grand plaisir. On reviendra, en tous les cas, pour l'instant, on reste, c'est sûr, avec trois autres invités qui vont nous rejoindre. Ce sera juste après le journal d'actu culturel.
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0: On a appris aujourd'hui le décès chez lui à Nyon, à 85 ans, de Moritz de Adeln. Ce nom reste associé à quelques-uns des plus grands festivals de cinéma en Suisse, et pas seulement. Né en Angleterre, il a grandi en France, s'est formé au cinéma à Paris, où il a débuté sa carrière en tant que photographe, réalisateur de documentaires, monteur, avant de s'installer en Suisse. C'est lui qui, avec son épouse, a l'idée de fonder à Nyon, en 1969, le Festival international du film documentaire de Nyon, aujourd'hui Vision du réel. Il a aussi dirigé pendant plusieurs années le Festival international du film de Locarno, dont il a renforcé la dimension internationale, où il a instauré les projections en plein air sur la Piazza Grande. Il a aussi dirigé le Festival international du film de Berlin, avant de prendre la direction artistique du Festival international du film de Venise, devenant ainsi le premier directeur étranger de l'histoire du festival. Direction qui a été marquée par quelques tensions, son soutien à Harvey Weinstein quand le scandale a éclaté, jusqu'à son départ finalement en 2003. Depuis, il avait fondé une société spécialisée dans l'organisation d'événements et le conseil aux festivals internationaux. En France, les géants du streaming Netflix, Disney+, et Prime Video ont déposé des recours devant le Conseil d'État pour contester de nouvelles règles qui les obligent, depuis janvier 2026, à orienter 20% de leurs obligations d'investissement dans la création audiovisuelle. Ils considèrent ce doublement de leur obligation d'investissement comme étant un excès de pouvoir. Par ailleurs, ces investissements sont censés progresser en fonction de l'évolution du chiffre d'affaires des plateformes, ce que Netflix et les autres considèrent comme intenable à terme. On rappelle qu'en Suisse, les plateformes et chaînes étrangères doivent investir au moins 4% de leur chiffre d'affaires brut réalisé en Suisse dans la création cinématographique suisse, avec possibilité de payer une taxe de remplacement si elles n'investissent pas directement ce depuis la Lex Netflix approuvée en votation populaire en mai 2022 et entrée en vigueur au 1er janvier 2024.
7: I'm Tilly Norwood, the world's first AI actor.
0: Tilly Norwood, ça vous dit peut-être quelque chose, l'actrice virtuelle dont le lancement de carrière à l'automne dernier avait créé l'émoi à Hollywood, sera bientôt à l'affiche de son premier long métrage, annonce faite hier par le studio Particle 6, qui va produire ce film entièrement généré par intelligence artificielle. Mais pour calmer les esprits, Particle 6 précise avoir fait appel à de vrais auteurs, techniciens et même quelques acteurs, actrices humains. Le film s'intitulera Misaligned, mal aligné. C'est une référence à la notion d'alignement de l'IA qui consiste à encadrer un modèle d'intelligence artificielle pour qu'il soit autant que possible en conformité avec des valeurs et avec des objectifs humains. Pas de date de sortie encore annoncée.
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0: Vertigo, retour au NIF à Neuchâtel. Nous sommes dans le jardin anglais à Neuchâtel. Donc si vous voulez nous rejoindre, assister à l'émission, n'hésitez pas. Il y a devant nous des tables, il y a un bar juste à côté. Et il y a autour de la table avec moi le BDaste Frédéric Peters. Bonjour.
9: Bonjour.
0: Bienvenue. Le cinéaste zurichois Simon Jacquemet.
10: Bonjour.
0: Merci d'être là. Vous êtes tous les deux ici en tant que membres du jury et puis pour une rencontre avec le public aussi, Frédéric Peters, puisque ce sera ce jeudi à 15h45 au Théâtre du Passage. Et il y a également Jonathan Delachaux.
11: Bonjour.
0: Bonjour à vous. Artiste, peintre, neuchâtelois, basé à Genève, de retour à Neuchâtel pour exposer. Vous exposez ici aussi sur invitation du NIF à la Villa de la Petite Rochette, vos tableaux interactifs de l'univers de Chanzaka. On va présenter tout ça, c'est un monde en soi. On a déjà eu l'occasion d'en parler dans Vertigo, mais ça vaut le coup d'y retourner dans cet univers parallèle que vous avez créé il y a déjà pas mal d'années. Peut-être, comment ? 30 ans, c'est ça, une trentaine d'années. Une question peut-être à chacun pour commencer, votre rapport au NIF, Frédéric Peters.
9: C'est un rapport. J'étais déjà venu il y a 10 ans, moi, comme jury pour le prix Méliès. C'est ça mon rapport, je crois.
0: Est-ce que vous êtes un fidèle ? Non, vous étiez venu donc.
9: Non, je ne viens pas en dehors du. Si on m'invite pas pour être juré, je ne viens pas.
0: Donc Kate Rady, on aura noté que Frédéric Peters, il faut l'inviter pour que voilà. Mais est-ce que vous regardez du cinéma de genre, j'en
9: suis certaine. Alors oui, mais alors ça c'est pas particulier au NIF. Oui, beaucoup de cinéma de genre, mais beaucoup de tout cinéma. Hein, mais oui, de genre entre autres, ouais.
0: Le dernier que vous auriez vu ? qui vous
9: marquez. Alors là, vous me posez une question alors que je suis en train de regarder entre 3 et 4 films par jour, ce qui fait qu'à 18h, je ne vois plus mes mains.
0: C'est vrai, vous alors, êtes membre du jury, donc forcément, vous en voyez plein.
9: Voilà, donc je ne peux que vous citer les films qu'on vient de voir, mais je ne peux pas en parler. Non, moi, je regarde beaucoup de vieux machins en dehors du NIF. Je revois beaucoup des films, en fait, moi.
0: Du genre Blade Runner, Solaris.
9: Non, alors ça j'ai trop vu ça. Ah, vous voulez des films de genre? Non, là le dernier c'était le couvent de la bête sacrée, un film japonais avec des nonnes qui se font torturer.
0: D'accord, ça a l'air sympathique. Jonathan Delachaux, votre rapport au NIF, vous qui êtes neuchâtelois.
10: Eh ben, j'ai vraiment honte, mais c'est la première fois que je viens au NIF et je suis extrêmement surpris. Je trouve ça absolument incroyable, les réactions du public pendant les publicités, les lancements, c'est vraiment une ambiance
0: que j'ai jamais vue. Vous aussi, alors, vous avez adopté les rituels de lancement de films, il paraît, de publicité. Donc votre première ici au festival, et vous dévorez donc plein de films chaque jour dans cette, en tant que membre du jury, c'est ça?
10: Non, je ne suis pas membre du jury, pas du...
9: Non, c'est Simon et moi qui sommes membres.
0: Ah oui, bien sûr, pardon. Vous venez pour exposer, Jonathan. C'est-à-dire que, voilà, Jonathan, c'est à vous que j'allais poser cette question. Maintenant, votre rapport au NIF, vous, le Zurich, quoi?
11: Moi, j'ai montré tous mes films au NIF, je pense, et aussi mes grands-parents ont vécu assez proche d'ici. Et même avant ça, je suis allé au NIF pour voir les films et j'ai découvert beaucoup de... les films asiatiques et tout ça, et je connais très bien.
0: Votre dernier film en date, c'est Electric Child. L'histoire, c'est celle d'un informaticien qui tente de sauver son nouveau-né malade à l'aide d'une IA. C'est un cyber-thriller, on appelle ça comme ça ici dans le genre, qui avait été présenté en première mondiale à Locarno, qui avait été couronné aussi au Swiss Film, me semble-t-il, en 2025, en tous les cas.
11: Oui, je pense qu'il... Je pense qu'il a gagné le prix pour la meilleure cinématographie.
0: Exactement. Les origines d'un tel film, comment est-ce qu'on choisit d'aller dans ce genre-là? Est-ce qu'on choisit d'ailleurs de faire du cinéma de genre?
11: Pour moi, ce n'est pas vraiment un choix. Je pense que les deux derniers films, ils sont un peu films de genre.
0: Oui, c'était War is the Innocent.
11: Oui,
0: non, The Innocent donc, et Electric Child.
11: C'est film de genre, mais je choisis des histoires et des thèmes qui m'intéressent. Et moi, je pense pas de moi comme un réalisateur de genre.
0: Vous, Frédéric Peters, est-ce que vous diriez que vous êtes un dessinateur de genre? Parce qu'il faut bien dire que vous avez un univers très très vaste, vos très nombreux albums couvrent plein de genres, ça va du récit intime au western, en passant par le fantastique, la science-fiction, sont quand même très, très présentes. Est-ce que vous aimez cette notion de genre, hein?
9: Oui, beaucoup. D'ailleurs, je prends même un malin plaisir à... Enfin, j'ai pas vraiment fait une liste, mais mentalement, j'ai une liste des genres et que je coche comme ça les uns après les autres. Alors, oui, parce que c'est toujours intéressant de les enfiler comme les pantalons de quelqu'un d'autre, comme ça, et de voir si on va pouvoir les former à sa corpulence, quoi.
0: Vous voulez dire qu'avant l'écriture même d'un album, je réagis juste à un mur
9: au décor qui tombe dessus.
0: Voilà. Donc vous réfléchissez avant d'écrire au genre que vous voudriez adopter.
9: Ouais, tout à fait. Ouais. Quand je travaille tout seul, c'est comme ça que ça se fait. Et même certaines collaborations avec des scénaristes que j'ai acceptées parce que il y avait tout d'un coup une proposition western ou western queer ou des trucs comme ça et que moi j'aurais jamais fait tout seul, et je me dis mais c'est l'occasion fait le larron, ouais. Et il y a quelques genres justement qui que j'ai pas encore traité et que je sais pas comment aborder, donc je sais pas si je le ferai un jour. La pornographie par exemple, la BD érotique est un genre très identifié, très particulier à la bande dessinée. C'est vraiment une niche à l'intérieur de la bande dessinée. Et ça, je ne saurais pas comment faire. Je pense qu'il faudrait une scénariste femme pour faire ça de façon un peu intéressante. Mais j'avais proposé ça à une copine scénariste avec qui j'avais déjà fait le western, là. Et ce qui est drôle, c'est qu'elle m'a fait une proposition qui s'avérait contenir très peu de pornographie, finalement.
0: Alors, bon, le message est passé, en tous les cas.
9: Elle est au courant, ouais, déjà.
0: En attendant, est-ce qu'il y a des images de films qui vous hantent quand vous dessinez?
9: Oui, oui, évidemment, mais enfin, c'est pas que ça. Hein, c'est un mélange d'images, de films, de peintures. Moi, j'essaye de ne pas être trop centré sur le cinéma, parce que la parenté entre la bande dessinée et le cinéma, c'est quelque chose de piégeux. Souvent, on pense que la bande dessinée, c'est une sorte de pis-aller ou de storyboard amélioré, alors qu'en fait, la bande dessinée, pour moi, elle s'apparente beaucoup plus à la littérature qu'au cinéma. Mmh. Et chaque fois que je fréquente des gens de cinéma, ça me frappe d'autant plus. La façon de travailler, le rapport à l'introspection, à la solitude, à toutes ces choses-là, c'est pas du tout les mêmes domaines, quoi.
0: Mais votre travail est extrêmement visuel. Vous avez même des albums entiers où il n'y a pas de mots, quasiment, où il n'y a que des tableaux. Je pense à Saccage, notamment. Ouais. Donc, il y a quand même d'abord le rapport à l'image, au cinéma, semble
9: bien
0: plus
9: sûr,
0: évident.
9: Bien sûr, Saccage, c'est un livre particulier, muet, et voilà. Mais... il n'y a pas tant de cinéma que ça dans Saccage. Hein. En fait, il y a beaucoup plus de références picturales ou même littéraires. Il y a du cinéma, évidemment, mais c'est pas... J'ai un rapport un peu conflictuel, parfois, avec le cinéma. En tant que dessinateur, hein, pas quand je le regarde. Mais,
0: c'est amusant, parce que votre série Ahama, par exemple, pour moi, elle est pleine de références cinématographiques.
9: Elle est pleine de références cinématographiques, mais elle est...
0: J'ai cité Solaris tout à l'heure, Blade Runner...
9: Oui, mais Solaris, c'est d'abord le roman, par exemple.
0: Oui, d'accord.
9: En fait, moi, effectivement, Solaris, ça m'a marqué, mais c'est d'abord le roman. Et puis, il y a beaucoup d'animés aussi, par exemple, beaucoup d'animations japonaises. Et puis, par exemple... Mais c'est marrant parce que moi j'ai fait un peu de concept design pour le cinéma, c'est-à-dire de designer des décors, des costumes, etc. Et c'est un milieu qui est très incestueux, le concept design. C'est des gens qui reproduisent des designs pour le cinéma et pour le jeu vidéo et qui souvent oublient d'aller regarder à l'extérieur. Mmh. Et dans Ahama, par exemple, il y a beaucoup de costumes qui sont basés sur des tableaux de la Renaissance et pas sur des références de science-fiction.
0: Et quand vous êtes adapté au cinéma, comme ça a été le cas pour Château de Sable, par Night Shyamalan, est-ce que vous avez l'impression que c'est un autre... c'est une autre œuvre, ce n'est pas votre BD.
9: Oui, alors là, c'est encore autre chose, parce que ça, c'est les Américains. Donc, les Américains, vous n'existez pas pour les Américains. Tout est dû aux Américains. Donc, ils achètent, et après, vous n'existez pas. Mmh. Voilà. Donc, le tout, c'est d'essayer d'obtenir un bon prix. Mais après, moi, j'ai jamais eu Shyamalan au téléphone. Mmh. C'est des avocats qui font ça, et puis...
0: Non, mais quand vous voyez l'œuvre finale, vous dites, ah ben quand même, ma BD était bien cinématographique, finalement.
9: Oui, si ce n'est qu'il en a fait un truc abominable à l'arrivée, parce que c'est teinté de complotisme post-Covid, avec les Big Pharma et tout ça, et rien de tout ça n'était présent dans le...
0: 2022.
9: Donc c'était un petit peu salissant, voilà.
0: On va continuer à parler avec vous, nos invités Frédéric Peters, Jonathan Delachaux et Simon Jacquemet, après un peu de musique, tenez.

0: Dans le noir, vous avez peut-être reconnu ce titre de 2013 de la française Junior qui évoque l'attente, les émotions qui surgissent à la tombée de la nuit. C'est ce qu'a choisi notre programmatrice Nadia Mythique expressément pour notre émission en direct du NIF, le festival du film fantastique à Neuchâtel. Nous y sommes en compagnie du dessinateur Frédéric Peters, du réalisateur zurichois Simon Jacquemet et de l'artiste Jonathan Delachaux. Jonathan Delachaux, vous êtes d'origine neuchâteloise, puis vous vous êtes expatrié vers Genève. Et là, vous revenez à Neuchâtel pour exposer. Vous avez exposé un long temps à la Galerie C. Et actuellement, il y a une expo immersive que vous proposez à la,
1: oui, c'est
0: à la
1: ça.
0: Villa.
1: Je suis venu avec le collectif Chanzaka. Donc, c'est principalement Zoé Capon, Marc Charbonnier, moi-même et quelques autres personnes.
0: Mm-hmm. Présentez-nous ce collectif Chanzaka qui est en fait entre réalité et fiction. Il n'y a plus de frontières.
1: Alors
0: vous,
1: on est des artistes intéressés par la ville de Chanzaka ou originaires de la ville de Chanzaka ou encore simplement des gens qui sont expatriés là-bas. Donc il faut savoir que c'est une petite île de 3 km de diamètre, c'est pas très grand, et ça fait partie d'un archipel d'îles flottantes en pierre ponce. C'est pour ça que c'est très difficile de savoir où se trouve aujourd'hui Chanzaka, parce que ça se balade. Donc aux dernières nouvelles, c'est au nord du Japon, j'ai appris qu'il neige là-bas, donc c'est très au nord du Japon je pense. Mais la dernière fois que moi je m'y suis rendu, c'était en Tasmanie, donc proche de Hobart.
0: Ah oui, ça bouge beaucoup, oui, effectivement.
1: Donc l'île bouge, c'est pour ça que c'est très difficile de s'y rendre, et c'est une ville assez spéciale.
0: Mm-hmm. Avec beaucoup d'artistes qui
1: presque
0: se trouvent.
1: Que des artistes.
0: Ouais. Et que vous avez créé, j'ose le dire, vous en parlez avec tellement de sérieux que je ne sais pas si on a le droit de dire que vous les avez créés. Ces Chanzakiens qui habitent là.
1: Oui.
0: Et qui, vous les avez créés il y a une trentaine d'années et ils sont même maintenant, ils ont des enfants. Voilà.
1: Oui, tout à fait. Mmh. Par exemple, si on prend Naïma Bourquin qui pose pour moi depuis qu'elle a 11 ans. Elle en a 42 aujourd'hui. Son fils Malkos, qui a un enfant à la peau bleue, parce qu'il fait de l'argirisme et que c'est un enfant indigo. Alors, par exemple, Malkos a exposé il y a 2 mois, sauf erreur, à la Galerie C, dans une exposition collective. Et on le retrouve justement à la Petite Rochette sur les murs, parce qu'il a participé avec 5 autres Chanzasiens, plus 24 figurants Chanzasiens, à l'installation que vous pouvez voir à la Petite Rochette.
0: Mmh. On est ici à ce festival de cinéma de genre. À quel point ce cinéma-là vous a influencé, vous, en tant qu'artiste, Jonathan Delachaux ?
1: Alors, je dois dire que c'est vraiment la première fois qu'avec ce collectif, on se penche sur une œuvre cinématographique. Pour nous, c'était un peu complexe parce que, par exemple, quand je fais de la peinture, moi, je suis toujours un peu limité à la deux dimensions et au silence de la peinture. Et depuis une vingtaine d'années, j'essaie de sortir de la deuxième dimension, arriver à la troisième en faisant des peintures stéréoscopiques, par exemple, qu'elles soient anaglyphes ou d'autres formes de stéréoscopie, jusqu'à arriver...
0: Donc il faut mettre, pour préciser ce que ça signifie, c'est-à-dire qu'il faut mettre des lunettes...
1: Ou il faut simplement loucher devant deux tableaux qui se ressemblent mais qui sont des paires stéréo. Donc j'essaie toujours de sortir un peu de cette bidimensionnalité. Et maintenant, je crois que c'est la première fois que mes modèles récurrents se mettent à parler. Ce qui a été très complexe pour eux, ils sont aussi timides que moi j'imagine, sauf Malkos. Et du coup, voilà, on les a mis en scène. Ce qui fait que quand vous entrez à la Petite Rochette, vous voyez 5 tableaux, c'est des visages 10 fois plus grands que nos propres visages en tant que spectateurs, parce qu'on a transformé la Petite Rochette en une maquette au 10e. Nos modèles récurrents regardent par les fenêtres de la Petite Rochette et quand on entre dans cette exposition, on doit scanner un QR code pour voir les tableaux bouger et nous parler. Mmh. En fait, ce n'est pas nous qui parlent, ils parlent de nous. Les humains en 3D qui sont 10 fois plus petits que les personnages qui sont aux abords de cette maquette. Et en plus, ces humains en 3D sont étranges. Donc nous, les spectateurs, parce qu'on tient un téléphone et on regarde tout autour de nous à travers le téléphone. Mmh. Parce que c'est comme ça qu'on peut voir les peintures parler.
0: Mmh.
1: En visant à travers un smartphone.
0: D'accord. Donc les personnes qui nous écoutent, je précise que si vous ne suivez pas tout ce qui vient d'être expliqué, vous pouvez vous rendre donc à la Villa à Neuchâtel pour plonger dans cet univers que vous avez imaginé, Jonathan Delachaux. Mais pourquoi, j'ai envie de demander, parce que vous cherchez à sortir de la bidimensionnalité, pourquoi directement ne pas réaliser un film ?
1: Ben, en fait, c'est prévu là, avec Johan Wacke, qui est aussi un de mes modèles depuis qu'il a 12 ans, donc depuis 1996. On va faire un long métrage, 14 secondes par jour sur les réseaux sociaux, en noir et blanc avec ce format vertical typique des réseaux sociaux que j'appréciais pas avant d'avoir moi-même un téléphone portable, ça fait que 3 mois que j'en ai un. Et je commence à m'attacher à ce format 1920 par 1080 dpi, je trouve ça assez intéressant. Et du coup, ce sera une façon de revenir avec Yuan Wake un peu sur sa vie passée, sur son emménagement à Chanzaka et sa vie là-bas. Mm-hmm. Mais il faut savoir que Yuan Wake a un petit côté complotiste, donc je ne sais pas trop quelle va être la couleur de ce film, mais normalement, ça va commencer bientôt.
0: Mm-hmm. Simon
1: 14
0: Jacquemet.
1: Secondes par jour.
0: D'accord, 14 secondes par jour. Simon Jacquemet, est-ce que ça vous parle, ça, l'idée de faire un film un film de genre, pourquoi pas, comme ce que vous faites, mais donc avec un téléphone portable, 14 secondes par jour. Parce que, allez, dites-nous, Simon.
2: Je ne comprends pas complètement l'idée de
0: Alors,
2: ça.
0: Alors, je vous rassure, personne ne comprend tout à fait bien. Voilà.
2: Mais ça semble très intéressant.
0: Simon Jacquemet, vous, on a parlé de votre film Electric Child. Vous aviez aussi présenté au NIF en 2023 votre projet Electric Film. C'était une plateforme en ligne ouverte au privé qui voulait soutenir la création. Une société de production en fait en ligne et ouverte, ça en est où ?
2: C'est assez difficile parce qu'on a lancé ça dans le boom de... Web3 et mm-hmm. tout ça, le crazy de crypto, NFT et tout ça. Mais nous, on était trop tard. Je pense que toujours que c'est une idée très intéressante d'utiliser cette technologie et tout ça, mais c'est tellement difficile parce que c'est basé sur la spéculation et nous, on est entré dans un moment où c'est seulement plongé et c'était très très difficile.
0: Mais ouais, il n'empêche que ça révèle quand même la difficulté de financement du cinéma en général, de ce genre de film en particulier. Vous diriez que c'est particulièrement, malgré le succès grandissant vraiment de ces genres de cinéma, on peut même penser au succès énorme de films aux États-Unis qui ont écrasé des grosses productions, Obsession notamment. Donc est-ce que malgré tout, ce cinéma-là reste difficile à financer?
2: C'est difficile à dire. Moi, je pense en Suisse, on a une situation pas trop mal.
0: Oui.
2: On a le soutien de... Mm-hmm. Assez de soutien. Et pas trop de compétition. Mm-hmm. Alors moi, je pense qu'en Suisse, on peut être
0: très...
2: Oui, on est assez privilégié. Et on doit faire des films plus courageux, je pense. Mm-hmm.
0: Pour revenir à vous, Frédéric Peters, est-ce qu'il y a des cinémas que vous découvrez ici, à Neuchâtel, que vous n'iriez pas forcément voir? Je pense, oui, tout ce qui est... Alors, asiatique, j'ai bien compris que en fait, vous aviez déjà une sensibilité pour ce cinéma-là, mais est-ce que vous découvrez de nouveaux genres parmi tous les genres qui sont proposés ici?
3: Non, je ne peux pas dire ça, non. Mais en fait, tout ça est en constante évolution. Donc, ce n'est pas qu'on découvre, c'est qu'on voit les tendances, on voit où vont les choses, on voit aussi comment les genres ils se recoupent et comment ils s'approprient les thèmes contemporains. Par exemple, cet après-midi, on avait un film de body horror sur les troubles alimentaires. Voilà. Il y a tout le cinéma queer, tous ces trucs-là. Mais autrement, tout ça, c'est juste des choses qui s'adaptent et qui se modifient. Mais c'est pas de la découverte, non.
0: Vous repartirez avec des images quand même en tête qui peut-être vous travailleront inconsciemment.
3: Oui, oui, bien sûr. Mais déjà, des films que j'ai vus hier et où je me suis relativement ennuyé, mais qui, de façon surprenante, m'ont habité toute la nuit et encore ce matin, voilà, et d'autres qui sont très amusants mais qui disparaissent instantanément. Bon.
0: C'est la magie du cinéma et du cinéma de genre en particulier. Merci beaucoup à tous les trois, Frédéric
3: Merci.
0: Peters. Je précise que vous serez dans une rencontre avec le public ce jeudi à 15h45 au Théâtre du Passage. Entrée libre avec réservation. Chanzaka, c'est cet univers passionnant à découvrir, notamment dans cette exposition immersive à la Villa. Entrée libre également que vous présentez, Jonathan Delachaux. Quant à vous, Simon Jacquemet, eh bien, bonne suite de compétition avec tous ces films que vous allez voir. Merci beaucoup. Voici le coup de cœur de l'été signé Nadia Mythic. Elle penche pour 113 de Tonton du Bled, un titre sorti en 99.
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1: On a un groupe incroyable et je sais qu'on peut aller plus loin et marquer un peu plus l'histoire. Ce sont les mots de Denis Zakaria hier soir au micro de la RTS. Après la qualification de la Suisse pour les quarts de finale de la Coupe du Monde de football, le pays attendait ça depuis 1954. Qualification au tir au but, 4-3. La Suisse qui affrontera donc l'Argentine tenante du titre dans la nuit de samedi à dimanche. Ce sera à 3h du matin. Match à suivre sur RTS2, sur RTS Première et nos plateformes. À noter que l'Argentine de Messi est passée hier soir à deux doigts de l'élimination face à l'Égypte. L'actualité cette nuit, c'est aussi la reprise des frappes américaines en Iran. Elles font suite aux attaques de navires dans le détroit d'Ormuz, malgré le cessez-le-feu. Les médias iraniens parlent d'explosions dans les ports de Sirik, de Bandar Abbas, ainsi que sur l'île de Keshem. L'Iran annonce une riposte. Les États-Unis ont réinstauré aussi des sanctions contre le pétrole iranien. Marine Le Pen devra expliquer ce reniement. C'est ainsi qu'a réagi Édouard Philippe, candidat du parti Horizon, hier soir, après l'annonce de la candidature de Marine Le Pen, donc, à la prochaine présidentielle en France. Annonce hier soir sur TF1, et ce malgré sa condamnation en appel pour détournement de fonds, contre laquelle elle entend se pourvoir en cassation. En l'état, elle devrait porter un bracelet électronique pendant la campagne. La justice a toutefois réduit sa peine à 15 mois d'inéligibilité, ce qui lui permet de se présenter. Marine Le Pen qui affirme que Jordan Bardella serait Premier ministre si elle venait à l'emporter au printemps prochain. Le prince Harry dénonce un jugement incohérent et choquant après avoir perdu son procès contre le propriétaire du Daily Mail. Il accusait les journaux du groupe d'atteinte à la vie privée. Le prince et aussi d'autres personnalités comme Elton John ont accusé les tabloïds Daily Mail et Mail on Sunday d'avoir eu recours à des détectives privés pour intercepter des messages vocaux ou encore d'avoir menti. On parle en tout d'une cinquantaine d'articles publiés entre 1993 et 2018. La Colombie-Britannique annonce préparer une action en justice contre OpenAI. Cette région du Canada accuse le géant de l'intelligence artificielle de ne pas avoir informé la police des messages violents sur ChatGPT écrits par la responsable de la tuerie de Tumblr. Le drame avait fait 8 victimes. Et puis grosse panique à New York cette nuit où plusieurs rues du centre de Manhattan ont été évacuées. C'était en pleine heure de pointe matinale là-bas. Un affaissement dans un gratte-ciel en rénovation en est la cause. Deux colonnes porteuses déformées, des planchers qui se sont affaissés. Le maire parle d'un bâtiment toujours instable. Le promoteur affirme lui que le bâtiment en entier ne risque pas de s'effondrer. Temps généralement ensoleillé avec en altitude quelques voiles de nuages, principalement le matin. Il fait jusqu'à 34 degrés en pleine aujourd'hui avec du vent parfois soutenu en Haut-Valais. Et puis un avis de canicule, on vous le rappelle, de niveau 3 signalé jusqu'à lundi.
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3: Bonjour à toutes, bonjour à tous. La francophonie, ça sonne un peu institutionnel comme ça. Ça peut sembler être une notion un peu abstraite aussi. Sauf que lorsque on en fait quelque chose de concret, ben ça peut devenir franchement pas mal. C'est l'objectif dans Parlons Franco, puisqu'on découvre les préoccupations de nos confrères radio de la RTBF, de Radio-Canada, de France Inter et de RFI en diffusant une sélection de leurs émissions. RFI, justement. C'est elle qui nous offre l'émission de voyage Si loin, si proche. Une émission qui proposait l'an dernier une édition consacrée à l'exploration polaire, à ses héros et à ses énigmes. Au tournant du XXe siècle, deux Américains se disputent la gloire d'avoir atteint le pôle Nord en premier. Robert Edwin Peary, d'un côté, Frédéric Cook de l'autre. Une controverse qui va déchirer l'Amérique. Mais qui était vraiment Frédéric Cook? Un imposteur ou un pionnier injustement oublié? Céline Devlet-Mazurel et Laura Larry nous emmènent aujourd'hui sur les traces de ce personnage fascinant. Très très belle écoute, vous êtes sur RTS Première.
4: Si loin, si proche, le rendez-vous des voyages. Céline Develay-Mazurel, Laura Larry. Bonjour à tous, bonjour à toutes. Pendant longtemps, les terres polaires, arctiques ou antarctiques ont représenté pour l'homme des terra incognita, à atteindre, explorer et conquérir. Au tournant du XXe siècle, les nations s'y bousculaient. Les explorateurs occidentaux, financés en partie par de riches manias de la presse ou de l'industrie, s'embarquaient alors, émantelés de fourrure, pour de folles et périlleuses expéditions en traîneau à chien. Au nom de la connaissance, un peu, du dépassement de soi aussi, et de la gloire, beaucoup. Aujourd'hui, à plus d'un siècle de distance, alors que les pôles arctiques et antarctiques se retrouvent au cœur de l'urgence climatique et que ces lieux sont parcourus par des touristes en goguettes polaires, on pourrait n'y voir que de vaines entreprises masculines, de première et de conquête. Sauf que ces histoires d'exploration polaire disent beaucoup de leur époque comme de la nôtre. Elles ont façonné les imaginaires et fait émerger des figures historiques, parfois contestables ou controversées, encore méconnues. Parmi ces figures, on retrouve un curieux personnage, le docteur américain Frédéric Cook, que rien ne prédestinait à arpenter les pôles, mais qui va se retrouver plongé dans une furieuse affaire avec son compatriote Robert Edwin Peary, ou Peary, au sujet de la conquête du pôle Nord. Une page, un épisode qui à jamais va marquer la vie et la réputation de cet énigmatique docteur Cook. Une vie dont on va parler aujourd'hui tel un roman, à rebondissement évidemment.
5: Peary a-t-il, oui ou non, atteint le pôle? Ce n'est pas une polémique nouvelle que j'ouvre là. Nos amis américains en ont débattu et très largement en 1910. Et oserais-je dire, ce fut presque une affaire Dreyfus aux États-Unis. Il y avait en effet un autre challenger, un ancien compagnon de Peary, le docteur Frédéric Cook, un explorateur tout à fait extraordinaire, qui a prétendu, lui aussi, être allé au pôle une année auparavant, en 1908. Et je dois dire que les indications données par Cook nous laissent dans la plus grande incertitude de son voyage. Return from the Pole, ce livre qui n'a pas été malheureusement traduit en français et qui est le récit par Cook de son exploration, et celle-ci certaine, de la terre d'Ellesmere et de sa vie extraordinaire au Cap Sparrow, laisse en tout état de cause une extraordinaire impression de vérité. Cook était un médecin de premier ordre qui parlait couramment la langue, et ses observations ethnologiques, dont je puis témoigner, étaient extrêmement aiguës. Et la préparation technique de Cook était un modèle d'audace et de précision.
4: Gérard Garrier, bonjour.
6: Bonjour.
4: Alors, vous êtes l'auteur de l'énigmatique Dr Cook, paru récemment en France aux éditions Paulsen. Là, on vient tout juste d'entendre la voix du grand ethnogéologue et éditeur français Jean Mallory, une grande figure polaire qui s'est lui aussi, comme vous, longuement penché sur ce personnage de Cook et sur cette polémique, on l'a entendu, qui a entouré son supposé exploit au pôle Nord, donc en 1908, un an avant Peary, dont on a aussi entendu la voix au tout début, gravée à l'époque sur de vieux cylindres bleus Edison en celluloïd. Alors je vous pose cette première question, pourquoi avoir décidé de raconter Cook et pourquoi maintenant, plus de 100 ans, 120 ans après cette affaire?
6: Justement maintenant, parce que les vagues se sont calmées et qu'on commence à peu près à y voir clair. Pour tout vous dire, c'est Jean Mallory qui m'a donné envie de m'intéresser au destin du docteur Cook. J'avais envie de comprendre pourquoi les uns aux États-Unis vilipendent ce docteur. Et Jean Mallory dit non, on se fait l'avocat de Cook en disant bah, c'était un brave homme, etc. Donc je comprenais pas vraiment. Donc j'ai décidé de creuser un peu le sujet, d'autant plus qu'en langue française, il n'y a quasiment rien, en dehors effectivement des deux chapitres de Ultima Thule de Jean Mallory, consacrés à Perry et à Cook. Et donc il y avait du travail.
4: Et surtout, c'était une vraie affaire. Jean Mallory a parlé d'affaire Dreyfus, quasiment. C'était vraiment une énorme affaire aux États-Unis au début du XXe siècle.
6: Oui, on va dire de septembre 1909 à avril 1910, c'était l'affaire Cook-Perry, c'était des premières pages des journaux nationaux. Et pas que nationaux, puisque Le Matin en France aussi en a fait sa une.
4: Oui, donc tout le monde s'en emparait.
6: Oui.
4: Et alors, dans cette histoire, Cook... on peut considérer qu'il est quand même plutôt perdant, puisque de fait, il ne sera pas reconnu comme le premier homme à avoir atteint le pôle Nord, comme il le prétend, mais finalement Perry, au terme d'un arbitrage que vous racontez, qui a été mené jusqu'au Congrès américain. Racontez-nous.
6: Alors, c'était la grande question. Qui a atteint le pôle Nord? Est-ce que c'est Perry? Est-ce que c'est Cook? Donc, ce qu'on a décidé, c'est que ce ne serait pas Cook. Alors, il y avait des tas de raisons. C'est Cook n'avait aucun appui politique, financier, etc. Il était sans doute un peu naïf. Et puis Perry, c'était tout le contraire. Donc l'Amérique a choisi Perry. D'abord parce que Perry avait ses alliés, je pense.

0: environnement terrible comme l'océan Arctique.
1: Sachant qu'à ce moment-là, il y a quand même aussi un enjeu politique pour les Américains à planter le drapeau là-bas.
0: Alors oui, Perry a été malin dès le début, enfin assez tôt on va dire, il a créé le Perry Arctic Club. Et le but du Perry Arctic Club, c'était évidemment de conquérir le pôle Nord, mais aussi de revendiquer la présence des États-Unis dans ces terres arctiques, je pense au nord du Groenland, mais aussi les îles nordiques ou septentrionales du Canada, comme la terre d'Ellesmere.
1: Donc il y avait déjà des visées américaines sur le Groenland. Ça nous rappelle une petite actualité.
0: Ben oui, l'histoire se répète.
1: En tout cas, se justifier, prouver la réalité de son exploit pour Cook, ça va être le combat de sa vie. Le terreau aussi, on imagine, d'une amertume assez profonde pour notre homme. On va écouter un extrait de Marchand d'histoire avec l'inénarrable Claude Villers, une archivina 1995.

0: Le 21 avril 1908. Le visage enfoui dans les mains, Frédéric Cook tente d'échapper à la terrible lumière qui l'éblouit. Combien de fois l'a-t-il dit et redit ? Le 21 avril 1908, j'étais au pôle Nord. Vous mentez, docteur Frédéric Cook. Robert Peary l'affirme. Vous n'avez pas atteint le pôle Nord avant lui. Vous avez abusé vos contemporains, la presse, l'opinion publique, les organismes scientifiques. Et au terme d'une longue polémique, vous avez été démasqué. Reprenons tout depuis le début. Oh, le docteur Cook gémit. Mais c'est pas vrai, c'est pas vrai. Ça recommence. On va encore, patiemment, inexorablement, refaire se dérouler le fil de sa vie jusqu'à ce qu'il craque. Oui, il a eu une enfance difficile, une enfance malheureuse. Et alors ? Quelle preuve à charge ou à décharge espère-t-on trouver dans le fait qu'il travaillait sur le marché de Brooklyn pour payer ses études de médecine en cours du soir à l'université de Columbia? Qu'importe la manière dont il s'est débrouillé pour réussir, malgré toutes les difficultés, à obtenir son diplôme de médecin, l'important, c'est que nul n'ait jamais contesté ses compétences médicales.
1: Gérard Garrier, votre récit, l'énigmatique Dr Cook, est quand même plutôt biographique. On a entendu une enfance difficile, marquée par la pauvreté, il faut le dire. Est-ce que vous pouvez nous expliquer justement un petit peu sa trajectoire ? Parce qu'on a quand même l'impression, au-delà de cette histoire de Pôle Nord, que finalement toute sa vie, qu'on découvre dans votre livre, est semée de, peut-être pas de disgrâces, mais de drames, et aussi pavée de morts.
2: Oui, d'infortune.
1: Absolument.
2: Alors ça commence bien, pourtant, Frédéric naît dans les Catskills. Les Catskills, ça ressemble un peu aux Ardennes, sauf que c'est au nord...
1: France, dans l'Est.
2: Dans l'Est, sauf que c'est au nord-est de New York. C'est un pays de collines, de rivières, de torrents. Il y fait froid l'hiver. Et ses parents, qui sont d'origine allemande, ils parlent allemand à la maison.
1: Ils s'appellent les Koch, à l'époque.
2: Ils s'appellent les Koch, ce qui signifie... cuisinier en allemand, et ils vont l'angliciser en cook,
1: qui veut dire la même chose.
2: Cuisinier. Peu après la guerre civile américaine, puisque voilà, ils voulaient s'intégrer, comme on dit. Et donc c'est une famille nombreuse, comme ça se faisait à l'époque. Au début, ça se passe plutôt pas mal. Le père est médecin de campagne, hein, mais médecin quand même. Et il a ses clients, etc. Sauf que, tout en étant médecin, il va attraper une pneumonie et il va mourir alors que Frédéric est âgé de 5 ans, avec de nombreux frères et sœurs. Et ils vont vivoter pendant quelques années, puis à un moment, ça le fait plus, comme on dit. Et maman Magdalena va décider d'aller à Brooklyn. Alors Brooklyn, c'est pas le Brooklyn d'aujourd'hui, hein. Les immeubles ne dépassaient pas les 6 étages, mais c'était une ruche bourdonnante, c'était l'Amérique, le cœur de l'Amérique, avec des raffineries de sucre, des raffineries de pétrole, etc. Enfin, c'est un enfer pour l'enfant. Et il va se réfugier sans doute dans le rêve, dans l'évasion, etc. Et il se rêve navigateur.
1: Oui, c'est ça, il voulait pas être médecin, mais finalement la famille, pas seulement la mère, mais même aussi les frères, se sont

0: rassemblés ont décidé que ce serait lui le médecin. Il prolongerait l'histoire paternelle.
1: Ouais, la famille se sacrifie. Hein,
0: absolument, il finance aussi ses études.
1: Il finance ses études, etc. Ceci dit, Frédéric, par exemple, il va se lever tous les matins à 1h du matin pour aller faire les marchés ou livrer son lait. Avant d'intégrer l'université à 8-9 heures et y revenir à 17 heures pour finir ses livraisons. Donc c'est une vie vraiment pas facile. Il se fait à la force du poignet, mais finalement il y arrive. Et puis alors qu'on le croit, ça y est, il est sur une avenue, il va avoir une vie meilleure, etc. Il se marie même avec une charmante Libye.
0: Mais qui va mourir en couche avec le bébé. Donc là aussi on se dit que... cette proximité permanente avec la mort, est-ce que c'est ça qui va le pousser à se mesurer justement aux terres extrêmes? Parce que certes, il est marié, il perd sa femme, et il décide quand même de ne pas renoncer à son envie d'être capitaine ou aventurier, je ne sais pas. Et il va se tourner vers Robert Edwin Perry, puisqu'il voit une annonce dans le journal.
1: Alors qu'il est en pleine dépression, il ne fait que lire parce qu'il n'y a pas de patient. Et il voit une petite annonce dans un journal, le New York Telegram. Robert Perry, lieutenant de l'US Navy, s'apprête à partir pour le Groenland et constitue son équipe. Il envoie son CV et il va être invité par Perry.
0: Et ce sera sa première rencontre avec le Groenland en 1891.
1: C'est ça, tout à fait. Et pour une expédition d'envergure, parce qu'il s'agit d'aller explorer les côtes nord du Groenland et de prouver que c'est une île, ce qui n'était pas évident. Quelques années après la première traversée du Groenland par Nansen, mais Nansen s'était contenté de faire 400 miles en aller simple, lui il va en faire le quadruple.
0: Donc en fait, avec Perry, au départ, ils sont compagnons d'expédition. Sauf que la fin de l'expédition va pas très bien se passer, puisque au retour de cette expédition North Greenland, qui comme vous l'avez dit visait à déterminer si le Groenland était une île ou une péninsule du pôle Nord, Robert Perry va refuser que Cook publie ses recherches, notamment parce qu'il a passé beaucoup de temps à travailler autour des populations et des Inuits polaires. Et finalement, Perry lui dit non, cette expédition me revient, tous les fruits me reviennent.
1: C'est ça, c'est moi qui investis, c'est moi qui ai l'expérience. Toi, tu étais là, j'ai bien voulu t'accepter dans mon équipe. Donc, non, tu ne publieras pas. Et d'ailleurs, le terme compagnon est peut-être exagéré, je dirais plutôt c'était de maître à élève. Parce que n'oublions pas que Perry a à peu près 10 ans de plus que Cook.
0: Il avait beaucoup d'expérience déjà.
1: Il avait une première expérience, alors que notre ami Cook, c'était un béotien. Il découvre les terres polaires avec Perry.
0: Sauf que Cook n'a pas dit son dernier mot. D'autres épopées, d'autres voyages l'attendent. C'est ce qu'on va voir après une courte pause musicale avec la reine du folk, John Baez et Fare Thee Well.

0: Nulle part, les mystères de l'inconnu ne furent plus déconcertants que sur les terres antarctiques, théâtre des luttes les plus farouches, parmi celles qui furent livrées pour la connaissance de notre monde. À l'extrémité sud de la Terre, les plus vastes océans bordent un continent isolé, l'Antarctique. Ici, le rivage est différent de tout ce qu'on peut voir ailleurs. Des bancs de glace s'étendent sur des kilomètres jusqu'à la mer, cachant la surface de la Terre, se dressant comme une muraille face aux navires qui en approchent. Sur cette Terre n'abritant aucune population humaine, vivent des colonies de manchots. Ces glaciers et ces montagnes couvrent une superficie légèrement supérieure à celle de l'Europe. C'est le continent le plus élevé du monde, une Terre qui excita l'imagination de l'homme des siècles avant qu'on ne puisse l'aborder.
1: Pas si loin, si proche, on est toujours sur les traces de l'énigmatique Frédéric Cook, qui à présent nous emmène côté Antarctique, une terre extrême, inconnue, qui, comme on vient de l'entendre dans cette archive ancienne de la radio-télédiffusion française, n'a cessé de fasciner et d'attiser désir de conquête et d'exploit. Sachant que, après l'Arctique, Gérard Garrier, vous qui êtes l'auteur de l'énigmatique Dr Cook, donc vous avez cherché à comprendre cette énigme-là, il se tourne donc, vers l'Antarctique. Et là, c'est dans une curieuse expédition belge, cette fois.
2: Oui, l'expédition antarctique belge de Adrien de Gerlache ou de Gerlache, un nobliot belge qui convainc quelques industriels, mais aussi qui fait appel à l'épargne publique pour monter une expédition et aller explorer ce continent qui est largement inconnu parce qu'en fait, il est uniquement parcouru par les fauquiers et baleiniers norvégiens et américains. Il y a très peu de données sur ce continent. On ne sait pas du tout à cette époque-là que le pôle sud est à 3000 mètres, etc. On ignore tout. Et donc, ils décident d'aller faire une belle expédition scientifique.
1: Et ils recrutent le docteur Cook, mais aussi un autre personnage très important dans les expéditions et les exploits polaires.
2: Ah, essentiel. Je dirais sans doute le plus grand explorateur du XXe siècle, Roald Amundsen, le Norvégien, qui est encore tout jeune. Il a 25 ans. Il a abandonné la médecine pour devenir capitaine de navire, et il va être le second de la Belgica.
1: Et ce voyage va durer 2 ans, il va signer quand même le premier hivernage en Antarctique, donc avec Cook, Amundsen également, où ils vont très bien s'entendre, beaucoup discuter justement des techniques de survie en terre extrême, ce qu'a déjà vécu Cook. Et c'est vrai qu'on se rend compte que finalement cette amitié, et vous la tramez dans votre livre, elle arrive, elle émaille comme ça votre roman.
2: Ouais, c'est une amitié d'une vie. Encore une fois, on est un peu à ce niveau-là, on est encore dans le maître à élève. Cook est dans le maître cette fois-ci, Amundsen l'élève, et ils vont développer par exemple la tente triconique, ils vont réfléchir au pemmican, enfin il y a des tas de choses, ils vont partager des tas de choses parce que c'est une expédition qui est quand même en danger, notamment à cause du scorbut. Et Cook se rappelle qu'au Groenland, les Inuits n'attrapaient jamais cette maladie. Alors il en avait déduit que c'était probablement parce qu'ils mangeaient de la viande crue. Et donc il va proposer à De Gerlache de manger de la viande crue, ce que le capitaine dit « Oh ben non, c'est quand même pas pour nous », etc. Sauf qu'à l'article de la mort, il va finalement consentir au régime Cook. Et c'est comme ça que Cook va sauver l'équipage.
1: Après quoi, Cook, de retour d'Antarctique, va se piquer de record en altitude cette fois, à l'assaut du plus grand sommet américain en Alaska, le mont McKinley à l'époque, aujourd'hui mont Denali. Mais là aussi, une nouvelle épreuve l'attend, celle de l'ascension, mais surtout celle de la vérité.
3: Effondré sur une mauvaise chaise, aveuglé par une lumière crue, harassé de fatigue, le docteur Frédéric Cook est sur le point de craquer nerveusement. Sa vie durant, quoi qu'il fasse, quoi qu'il dise, quoi qu'il affirme, il aura été considéré comme un menteur invétéré. En 1906, cet innocent docteur Cook escalade le mont McKinley, 6194 mètres s'il vous plaît, mais oublie comme de bien entendu l'épreuve. Une nouvelle fois, ne reste que des photos... truqué. Décidément, docteur Cook, vous êtes maudit. Le sort s'acharne contre vous. »
1: Gérard Guerrier, dans cette autre archive de Claude Villers datant de 1995, on entend une mise en scène ou en onde des griefs qui ont été adressés à Cook par ses détracteurs au moment de cette grande affaire du pôle, mais on vient lui rappeler une autre polémique, cette fois au sujet de cette ascension du mont McKinley. Pouvez-vous nous raconter un petit peu comment ça s'est passé, ce que Cook a décidé de faire, puisque à deux reprises, c'est ça, il a essayé l'ascension de la plus haute montagne des États-Unis.
2: Alors, pourquoi le McKinley? Il se trouve que après son hivernage en Antarctique, il va faire une tournée en Europe. Il va rencontrer le célèbre alpiniste anglais Edward Whymper. Et Whymper lui dit, mais jeune homme, puisqu'il était plus âgé, pourquoi ne vous intéressez-vous pas à la montagne, et notamment à vos montagnes, et je pense à l'Alaska. Et c'est comme ça que l'idée lui vient d'aller tenter le McKinley. Alors, avantage pour lui, c'est que normalement, il peut le faire sur 6 mois. Contrairement aux expéditions polaires qui, au minimum, prennent 1 an, voire 2 ans, etc. Donc, il va se lancer une première fois en 1903. Il projetait même amener sa nouvelle épouse. Finalement, elle trouve que les conditions en Alaska sont un peu dures, les moustiques, etc. Mais il va être le premier à faire le tour du McKinley, ce qui est un exploit incroyable. Donc, personne ne peut lui nier un talent d'explorateur. Il va y revenir en 1906, et là, c'est financé par un riche Américain qui s'appelle Henry Diston. Et tout va bien jusqu'au moment où il reçoit un télégramme de Henry Diston en disant « Désolé, je ne pourrai pas venir cette année, bonne chance ». Mais le seul problème, c'est que c'est lui le financier. Et voilà notre Cook qui est ruiné. Donc, qu'est-ce qu'il fait? Eh bien, il va retourner au pied du McKinley pour tenter l'ascension. Est-ce qu'il l'a fait ou pas? Il y a débat. Mais en tout cas, à l'époque, personne, en tout cas peu de gens, ont contesté sa victoire. Ce n'est que plus tard.
1: C'est ça, parce qu'en fait, comme on a commencé cette émission autour de cette affaire du Pôle Nord, ce qu'il faut dire, c'est qu'elle arrive après. Et donc, en fait, c'est au moment où il y a toute cette affaire entre Perry et Cook qu'on rappelle le mont McKinley et que là, on met en doute la réalité de cette ascension.
2: Oui, plus que mettre en doute, puisque, en fait, Perry va payer les compagnons de Cook pour avoir des témoignages à charge.
1: Ses compagnons de cordée, justement, sur le mont McKinley.
2: Sur le mont McKinley.
1: Mais c'est ça qui est particulier, c'est qu'en fait, on est quand même dans cette époque où, justement, tout est bon pour la conquête.
2: Ouais.
1: L'altitude, les pôles, partout.
2: Tous les coups sont permis et il n'y a pas de limite à l'Amérique triomphante.
1: Et en même temps, Cook appartient aussi à ce monde-là. Est-ce que c'est pour la nation ou c'est pour lui-même qu'il fait tout ça?
2: Alors, certainement pas pour la nation. Non pas qu'il était pas, il était américain, mais il n'avait pas ce rêve de gloire absolue, etc. Il aimait bien la reconnaissance, hein, comme tout le monde, il a un ego, etc. Mais plus tard, il va prouver en tout cas que c'est pas pour l'argent. Puisqu'on va lui proposer des contrats de son retour du pôle Nord, on va lui proposer des contrats équivalents aujourd'hui à 10 millions d'euros. Et il va dire non, non, non, je ne veux pas de cet argent, je préfère travailler avec mon ami Gordon Bennett Jr. Pour 10 fois moins. Plus tard même, quand il sera en prison, on en reparlera peut-être, on va lui proposer l'équivalent de, allez, on va dire 500 000 euros pour écrire un article où il reconnaîtrait ne pas avoir fait le pôle Nord. Il n'a plus un sou, il est dans la dèche complète, il ne sait pas subvenir aux besoins de sa famille et il va refuser. Donc ce n'est pas un homme d'argent, ce n'est pas un homme de pouvoir, c'est un homme honnête, avec quelques failles.
1: Écoutons justement Jean Mallory nous en parler, toujours autour de cette histoire entre Perry et Cook.
4: Pirret était très souverain dans ces régions qu'il considérait véritablement à lui. My Eskimos, mes Eskimos. Il avait empêché les Norvégiens de s'approcher de cette région. Mais j'aurais tendance à considérer que pendant ces derniers jours, il était habité véritablement par Cook. Cook était en lui. Il le savait plus jeune, il le savait plus audacieux. Partir avec deux traîneaux, deux jeunes Eskimos de 20 ans pour conquérir un pôle qui s'était refusé pendant des siècles aux hommes, il fallait non pas une folie, car aucun d'entre eux n'était fou. L'organisation de Cook était remarquable. Knud Rasmussen, qui avait vu toute l'organisation de Cook avant le départ, a déclaré, Knud Rasmussen, un des grands explorateurs danois, qu'il n'avait jamais vu une expédition mieux pensée. Donc, il y avait chez ces deux hommes des qualités extrêmes. chez Piret, le sens de l'organisation, de la logistique lourde, de la puissance, chez Cook, l'audace. Piret était véritablement choqué dans sa dignité d'explorateur souverain de savoir qu'un homme seul, qui plus un proche, sous couvert de une exploration ultime, était dans ces régions. Il voulait être seul au pôle Nord.
1: Gérard Guerrier, dans cet archive de 1984, Jean Mallory vient nous expliquer ce qui distinguait les deux explorateurs, Parry et Cook. Tout, pour ainsi dire, on pourrait dire, autant dans la méthode, l'approche pour les expéditions polaires, la personnalité aussi. Parce qu'on n'a pas beaucoup parlé de Parry, mais c'était quand même un personnage très autoritaire, qui s'est approprié le pôle, comme si c'était, maille esquimaux aussi, même le peuple. Hein. Et c'est vrai que ces deux approches de l'exploration vont prendre, au fort de la grande polémique sur la conquête du pôle, des allures de camp retranché, avec des médias et des gens qui étaient d'un côté les Pearistes, de l'autre les Cookistes. C'est impressionnant, je pense qu'on ne mesure pas à l'époque à quel point cette affaire a fait couler de l'encre.
2: C'était un énorme sujet pour la presse. Et donc la presse devait choisir son camp. Donc vous aviez le New York Herald qui avait pris, qui était l'avocat de Cook, et le New York Times, qui n'a plus rien à voir avec le New York Times d'aujourd'hui, qui était un journal très républicain, très conservateur, qui prenait fait et cause pour Parry. Alors Parry, c'est un drôle de numéro hein, quand même.
1: C'est moins qu'on puisse dire.
2: Ouais, je pense à la limite que Mallory est plutôt indulgent vis-à-vis de Parry. Moi, je pense qu'il avait un ego insatiable. Il voulait être riche. Il voulait être reconnu. Pour ça, tous les moyens étaient bons. Et effectivement, il pensait être le propriétaire de l'Arctique.
1: Donc, il est allé capter des météorites sacrées pour les Inuits. Il a aussi fait venir des Inuits aux États-Unis comme des bêtes de foire. C'était l'époque aussi. Mais on sait aujourd'hui, avec l'affaire de Minik, avec ces Inuits qui ont été finalement qui sont décédés là-bas aux États-Unis du fait des maladies, se sont retrouvés sans du tout le consentement des familles ou de personnes, exposés leurs squelettes au Muséum d'Histoire Naturelle. Il y a énormément d'affaires. Il y a l'affaire Hanson, qui est en fait le compagnon d'expédition afro-américain qui a accompagné pendant 23 ans, ou en tout cas 20 ans, Parry, et qu'il n'a jamais reconnu.
2: Il y a l'affaire aussi de la maîtresse inuite de Parry.
1: Oui, parce qu'il a eu des enfants au Groenland.
2: Qu'il séduit alors qu'elle n'a que 13 ans, et qu'il va lui donner deux enfants qu'il abandonne sans aucun scrupule, etc. etc. Oui, on peut dire globalement que c'était un sale type.
1: On va le dire. En tout cas, on voit bien qu'à cette époque, cette folle odyssée des pôles prenait évidemment des allures de course, que ce soit côté nord, on l'a bien compris entre Parry et Cook, comme au sud. Alors là, on pense et on revient à ce personnage de Amundsen, ami de Cook. Ce qu'il faut dire, c'est que Amundsen, qui rêvait au départ d'Arctique, va lui se tourner vers le pôle sud dès 1909 et va l'atteindre en 1911, là aussi dans une folle course avec le Britannique Scott, qui est là au même moment et qui va l'atteindre, mais un mois trop tard. Donc on voit bien que dans ces moments-là, tout est bon, même les moyens de locomotion. Et là, je nous place dans les années 20, même plus, où c'est la grande époque des ballons. Et Amundsen, on le retrouve, qui n'a pas renoncé au Nord, décide en 1926 d'effectuer la première traversée du pôle Nord en ballon. Il est avec l'Italien Umberto Nobile et on écoute justement l'Italien en parler en 1977.
5: Dopo l'insuccesso della spedizione polare del 1925 fatta con due idrovolanti d'oro.
6: Après l'insuccès de l'expédition polaire de 1925, Roald Amundsen, inspiré sans doute par la tentative de l'Australien Wilkins, eut l'idée d'organiser le premier vol entrepris au moyen d'un aéronef pour rejoindre l'Alaska. Il décida de s'adresser à moi et nous nous rencontrâmes peu de temps après pour jeter les bases de l'expédition. Nous fixâmes d'un commun accord l'itinéraire à suivre et l'opération prit officiellement le nom de Amundsen Ellsworth Nobile. Nous nous vîmes à plusieurs reprises à Rome, à Oslo, à Kings Bay, alors siège de l'aéroclub de Norvège, où il attendait mon arrivée à bord du Norge. Nos rapports, au début cordiaux, devinrent excellents pendant la traversée. C'est seulement peu de temps après la réussite de l'expédition que surgit le désaccord. Et de la façon dont il survint, je compris très vite que l'inspirateur en était l'Américain Lincoln Ellsworth, lequel, pour avoir contribué aux frais de l'opération, exigeait que son nom fût le seul à figurer aux côtés de celui d'Amundsen, ceci contrairement à ce qui avait été établi entre l'aéroclub de Norvège et moi-même.
1: Gérard Guerrier, je vous voyais en écoutant nos billets être plutôt perplexe sur la version de l'histoire. Parce qu'en fait, dans ces histoires d'expédition, quand il y a plusieurs nations, quand il y a plusieurs égos aussi peut-être, et ambitions à la fois personnelles et politiques, on voit bien qu'il y a de la division. Et ça a été le cas entre Amundsen et nos billets.
2: Oui, clairement, quand on lit les écrits de Amundsen, c'est pas tout à fait la même version que propose nos billets. Qui avait des qualités malgré tout, qui n'étaient pas aussi... on va dire minable que la prétendue Roald Amundsen.
1: En tout cas, Cook, puisqu'on y revient, très proche d'Amundsen, va apprendre cette première en ballon, on est en 1926, donc une première en ballon au pôle Nord, alors que lui est en prison.
2: Ouais.
1: Racontez-nous comment se fait-il que ce grand explorateur des contrées polaires, des immensités arctiques ou antarctiques, se retrouve derrière les barreaux.
2: Donc on va rembobiner un peu le film. En 1910, finalement, il est décrété perdant du pôle Nord. On ne croit plus trop à sa parole, il va vivoter un peu, il va même essayer à un moment de conquérir l'Everest, ça marche pas.
1: Oui, c'est ça, il arrête pas.
2: Il arrête pas. Et puis, il se retrouve aux États-Unis après la Première Guerre mondiale, et là, il s'imagine un futur de prospecteur investisseur pétrolier. Et il va faire quelque chose d'assez malin, il va réunir une dizaine de compagnies pétrolières, et il va leur dire, écoutez, des petites compagnies pétrolières, vous n'avez pas assez d'argent pour développer votre champ de pétrole, mais on va faire appel à l'épargne publique. Et donc il fait une souscription. Et là, patatras, c'est à l'époque, il y a pas mal de scandales dans le milieu pétrolier, on va lui reprocher d'avoir menti à ses investisseurs. Et il va prendre 14 ans de prison et 14 000 dollars, l'équivalent de 500 000 euros d'amende, ce qui est gigantesque. Et uniquement pourquoi ? Parce que le juge fait partie du clan Perry et est persuadé d'avoir affaire avec l'escroc du siècle, un imposteur, un type, un menteur invétéré. Et persuadé aussi qu'il a caché des millions de dollars au Canada ou ailleurs.
1: Et c'est aussi en prison, justement, puisqu'il va y passer, alors pas 14 ans, un petit peu moins.
2: Ouais, 7 ans.
1: Voilà, que Cook apprend aussi la mort de Amundsen. Parce que dans ces histoires polaires, il y a aussi des hommes très fair-play, en l'occurrence Amundsen, qui est allé sauver nos billets 2 ans plus tard, en 1928, puisqu'il était en perdition, l'Italien, dans l'Arctique.
2: Et qui en est mort, hein, d'ailleurs.
1: Et justement, et donc Cook apprend la mort de son ami, et vous racontez tout ça dans votre livre, c'est très émouvant.
2: Oui, c'est vraiment... Moi, j'aime beaucoup cette idée d'amitié entre ces deux hommes, que tout séparait. Hein. Ce sont des caractères complètement différents. Et Amundsen est resté fidèle à Cook. Il a toujours cru en son innocence, entre guillemets, et en sa victoire au pôle Nord. En tout cas, il a toujours dit, si quelqu'un a vaincu le pôle Nord, c'est Cook.

0: Nous possédons un document original qui est un enregistrement réalisé par le Dr Cook lui-même. Enregistrement étudié et authentifié formellement par sa famille. Le contenu en a été communiqué à de nombreux chercheurs, principalement européens, dont le professeur Jean Mallory à Paris, qui tous ont conclu qu'il s'agissait là de la preuve irréfutable que Frédéric Cook avait bien atteint le pôle Nord le 21 avril 1908. En outre, Cook a écrit un certain nombre de livres, certains publiés en France et en français, dans lesquels il révèle au jour le jour tous les détails de son voyage au pôle, textes qui, eux aussi, ont reçu le plein assentiment des spécialistes des problèmes du Grand Nord. Le plus récent étant celui de l'anglais Andrew Freeman, chercheur indépendant, intitulé « Le cas du Dr Cook », et dans lequel l'auteur affirme que l'explorateur est bien arrivé au pôle Nord, et ceci un an plus tôt que tous ceux qui revendiquent le même titre.
1: À si loin, si proche, on continue notre voyage dans le sillon, le sillage du Dr Cook, un explorateur désavoué, mais soutenu même après sa mort, survenu en 1940 par sa famille, comme là on vient de l'entendre dans cette archivina de 77. On a entendu sa petite-fille, Janet Cook Vetter, soutenue dans son combat pour la vérité du pôle. Alors vous, Gérard Guerrier, dans votre livre « L'énigmatique Dr Cook », vous n'arbitrez pas réellement cette histoire de vérité du pôle ou pas, est-ce que c'est lui, est-ce que c'est pas lui? Quel est votre avis? Parce que vous avancez pas avec fermeté qu'il a effectivement atteint ce pôle le premier.
2: Non, je reprends les arguments de Cook qui dit, écoutez, lisez mes écrits et décidez.
1: Et sauf que ces écrits ont disparu, on l'a pas dit. C'est que soi-disant sur cette affaire de... Pas tous, mais en tout cas, soi-disant, les vraies preuves seraient dans la terre d'Inglefield, laissées à l'abandon.
2: Oui, laissées à l'abandon par, devinez qui ? Par Perry. Parce qu'en fait, pour faire l'histoire courte, un chercheur-chasseur américain, laissé là par Perry, a sympathisé avec Cook lors de son retour, et Cook ne pouvait pas prendre sa malle, et ce fameux Whitney lui dit « pas de problème, je vous les ramènerai ». Sauf que pour les ramener, il faut qu'ils montent sur le bateau de Perry, et Perry lui dit « non, non, cette caisse-là, vous la laissez sur la berge ». Et donc, c'est comme ça qu'on n'a jamais eu les notes de calcul de Cook. Non, j'ai choisi de laisser le lecteur décider de savoir si Cook a réussi vraiment ce qu'il avance. Alors, bien sûr, j'ai ma propre opinion.
1: Alors,
2: pour le McKinley, je pense que en termes de probabilité, il est assez probable qu'il ne soit pas allé au sommet. Assez probable, mais pas impossible. Pour le pôle Nord, je pense qu'il a sérieusement essayé. La preuve, c'est qu'il va partir pendant 14 mois. Il va faire 4000 kilomètres. Enfin, on ne fait pas ça par plaisir. S'il avait voulu tricher, il aurait pu tricher de façon beaucoup plus simple et ne pas perdre ses incisives et ne pas attraper scorbut et que sais-je encore. Donc oui, il a essayé.
1: Mais comme Perry, et on se dit que finalement, l'un comme l'autre, peut-être ne l'ont pas atteint, parce qu'on parle d'un point, pour ce qui est du pôle géographique, invisible, par lequel passe l'axe de la rotation de la Terre, où se rejoignent les méridiens, sur un sol mouvant, puisque c'est une banquise qui dérive sur l'océan. Donc en fait, à cette époque, pour pouvoir vraiment identifier précisément qu'on était arrivé tout là-haut,
2: C'est difficile. C'est pas complètement impossible, mais difficile. Il faut prouver que le Soleil tourne à hauteur égale sur 24 heures, ce qui n'est pas évident parce qu'il y a souvent des nuages, etc. Quant à Perry, il est assez probable qu'il ne l'ait pas atteint. En tout cas, ses calculs, son journal de marche ne fonctionne pas, Il n'a jamais voulu apporter les preuves en disant « Attendez, vous avez la parole d'un Perry quand même ». Non. Donc, c'est à peu près sûr qu'il ne l'a pas atteint. Cook, il y a un doute. Moi, je pense qu'il a essayé.
1: Et puis, en vrai, dans toute cette histoire, est-ce que c'est bien ça qui compte ?
3: Voici bientôt 20 ans que je travaille avec les Esquimaux polaires de Thule, et pendant 20 ans, Pirret, à une autre période, a utilisé les Esquimaux polaires de Thule, dont l'un d'entre eux, Outak, était mon ami. J'ai donc parlé beaucoup avec les Esquimaux de cette affaire, et on en parle toujours autant, et il leur paraît singulier qu'on ne les ait pas interrogés eux-mêmes sur les mérites et de l'un et de l'autre. Car enfin, si Pirret, de la marine américaine, Cook, médecins privés sont allés aux abords du pôle, c'est essentiellement guidé par des chasseurs esquimaux, sur des traîneaux esquimaux, tirés par des chiens esquimaux, et avec l'aide constante et l'esprit d'aventure des esquimaux. Et si j'en juge à partir des documents publiés par Cook et par Piret, ni l'un ni l'autre n'ont eu le souci qui aurait été à leur honneur de patronner en tout premier lieu une intervention publique d'ordre financier en reconnaissance pour ce petit peuple. Ce petit peuple qui était extrêmement démuni, qui avait ni bois ni clous à cette époque, et dont les meilleurs ont risqué leur vie pour la gloire américaine ou ce qui en tenait lieu, selon l'opinion des États-Unis, la priorité de la bannière étoilée au pôle.
1: Gérard Guerrier, ce que vient de dire Jean Mallory dans une archive de 1977, j'ai envie de dire presque il clôt l'affaire finalement. Il remet aussi l'église au centre du village, en parlant justement des Inuits qui ont toujours été invisibilisés dans cette histoire, peut-être un peu moins aujourd'hui.
2: Oui, et puis un peu moins par Cook, hein, pour avoir lu et relu les ouvrages de Cook. Il parle quand même beaucoup de ses amis Inuits. Je vous rappelle qu'il a appris l'Inuktuk, la langue locale. Il y avait des amis. Je pense que c'est beaucoup moins vrai que pour Perry, en tout cas. Perry, pour lui, Perry, les Inuits sont un moyen d'atteindre son objectif. Pour Cook, c'est pas uniquement un moyen, c'est aussi une des raisons pour lesquelles il aime aller au Groenland.
1: Pour finir, justement, on n'en a pas parlé, puisque vous publiez à la fin toutes les sources dans lesquelles vous vous êtes plongé. On voit qu'aujourd'hui, cette histoire continue un petit peu, entre Cook et Perry, sur aussi cette vérité du pôle ou pas, puisqu'il y a encore une Cook Society.
2: Il y a toujours une Cook Society qui est une petite société, hein, qui est un peu l'héritage des petits-enfants de Cook, qui défend mordicus leur champion. Et puis, vous avez aussi la vérité officielle, qui commence à s'ébranler un peu, puisque Perry, quand même, le piédestal de Perry n'est quand même pas très solide. Mais oui, le débat continue et des fois il est assez féroce. Moi, j'ai eu des échanges avec mes amis américains qui défendent Mordicus, soit l'un, soit l'autre. Donc c'est assez amusant.
1: Donc l'affaire continue.
2: L'affaire continue doucement.
1: Et en même temps, maintenant, avec votre livre, en tout cas ici en France et dans l'espace francophone, on connaît mieux cet homme Cook.
2: Et oui, parce que de toute façon, jusqu'ici, il n'y avait qu'une seule biographie de Cook, c'était celle de Freeman, qui est largement incomplète, qui est largement pro-Cook, et donc il me tenait à cœur d'avoir une version française « updated », comme on dit en français.
1: Merci Gérard Guerrier.
2: Merci à
1: Nous
2: vous.
1: Voilà « updated », comme on dit.
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5: L'énigmatique docteur Frédéric Cook, c'est ainsi que s'appelait cet épisode de l'émission Si loin si proche de nos confrères de RFI et diffusé en avril de cette année.

Elle a 30 ans, cette chanson. Je vous avoue être tombé de ma chaise lorsque je l'ai découvert. Et une fois remonté sur cette chaise pour chercher quelques infos, je suis retombé lorsque j'ai appris que son interprète, Terry Moïse, était décédé en 2013. C'est une info qui m'avait complètement échappé, visiblement. Il faut dire aussi que Terry Moïse s'était retiré de la scène quelques années auparavant, ce qui explique sans doute la relative discrétion dont sa disparition avait fait l'objet. Pour ne pas rester sur ce mauvais sentiment, on jette un œil à notre programme de demain. Dans Parlons Franco, nous aurons l'occasion notamment d'entendre nos collègues belges de la RTBF, mais surtout le témoignage de deux MENA. MENA, c'est l'acronyme en Belgique de mineurs étrangers non accompagnés. Ils avaient 16 et 11 ans lorsqu'ils sont arrivés sur le territoire belge. Mais on s'intéressera aussi, par le biais d'un reportage, à un couple qui prépare le futur. Deux scientifiques qui pensent que le monde s'effondrera dans 150 ans et qui prépare un refuge pour leurs descendants. Ça, c'est pour le programme de demain, et le programme plus immédiat est fait sur RTS Première du rendez-vous de l'actualité, le tour du monde en 3 minutes 30, suivi de Monumental avec Joanne Ducey. Pour nous rapprocher de ces deux échéances, voici Jacobus, artiste québécois.

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1: C'était mérité pour nous, pour les supporters et pour toute la Suisse. Les mots de Fabienne Rieder hier soir au micro de la RTS après la qualification de la Suisse pour les quarts de finale de la Coupe du Monde de football. Le pays attendait ça depuis 72 ans. Qualification au tir au but 4-3. La Suisse qui affrontera donc l'Argentine, tenante du titre dans la nuit de samedi à dimanche à 3h du matin. Match à suivre sur RTS 2, sur RTS Première et sur nos plateformes. À noter que l'Argentine de Messi est passée hier soir à deux doigts de l'élimination face à l'Égypte. L'armée américaine dit ce matin avoir frappé plus de 80 cibles en Iran. Réaction cette nuit aux attaques de trois navires dans le détroit d'Ormuz, malgré le cessez-le-feu. Le commandement américain dans la région dit avoir frappé des systèmes de défense, des réseaux de commandement et de surveillance, des radars et des missiles ainsi que des embarcations des gardiens de la révolution. L'Iran annonce une riposte. Les États-Unis réinstaurent par ailleurs des sanctions contre le pétrole iranien. Kiev et Odessa visés également par plusieurs tirs de missiles cette nuit. Le maire de la capitale ukrainienne fait état de deux blessés et d'incendies dans deux quartiers. Les frappes dans le port d'Odessa auraient fait 10 blessés. Les cantons de Genève et de Vaud réactivent leur plan canicule. Météo Suisse annonce une nouvelle vague de chaleur jusqu'à lundi, avec un danger marqué. Des températures qui pourraient atteindre 35 degrés. Le département vaudois de la Santé rappelle, lui, que les personnes vulnérables sont potentiellement déjà affaiblies par l'épisode précédent, il y a tout juste une semaine. Marine Le Pen est candidate à l'élection présidentielle l'an prochain en France, annoncée hier soir sur TF1. Elle promet aussi de faire de Jordan Bardella son premier ministre, et ce malgré sa condamnation en appel. Marine Le Pen donc pour détournement de fonds contre laquelle elle entend se pourvoir en cassation. La justice a réduit sa peine à 15 mois d'inéligibilité, mais elle devra porter un bracelet électronique. Marine Le Pen prend la démocratie en otage, estime le secrétaire général des Républicains. À gauche, autre réaction, celle de la chef des écologistes, Marine Tondelier, qui a fustigé une manœuvre juridique pour faire diversion. En France toujours, les députés approuvent le principe d'une présomption d'usage légitime des armes par les forces de l'ordre. La loi prévoit désormais que policiers et gendarmes sont présumés avoir agi dans le cadre de la loi lorsqu'ils font usage de leur arme à feu. Les partisans veulent que dans ce cas, ils ne soient pas automatiquement suspectés. Les opposants dénoncent un permis de tuer. Le texte doit encore aller au Sénat. Et puis la Russie pourra participer aux prochains Jeux Olympiques. Ce sera à Los Angeles en 2028. Le CIO lève une partie des restrictions imposées aux athlètes russes, selon lui, pour ne pas les pénaliser quant aux actes de leur gouvernement. Les Russes ne retrouveront pas leur hymne ni leur drapeau pour l'instant et subiront aussi un contrôle antidopage renforcé. La Russie applaudit, l'Ukraine, elle, proteste. C'est un petit peu le même temps qui nous attend aujourd'hui, le même temps qu'hier. Ciel généralement ensoleillé avec quelques voiles de nuages, surtout le matin. Les températures atteignent 34 degrés en plaine et puis un vent parfois soutenu en Haut-Valais. Et attention, on vous le rappelle, avis de canicule de niveau 3 jusqu'à lundi.
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0: Bonjour et bienvenue sur RTS Première. On ouvre ici une troisième journée de nouvelles diffusions de cette semaine que nous avions passée en novembre 2025 à la cathédrale de Lausanne. Un vrai challenge technique pour toute notre équipe, mais au final une semaine inoubliable passée avec la pasteur Lynn Desprat à l'occasion des 750 ans de la cathédrale, avec les décodeurs, la décodeuse de la semaine, Laura Chénia, Didier Gendreau, Lord Betrave et Daniel Rosis. Bonjour Lynn Desprat.
1: Bonjour.
0: Oui, il y a des fans dans cette église. Ce sont vos enfants et leurs amis. J'ai l'impression, Lynn Desprat, c'est juste?
2: Ben pas seulement. Mais
0: ah, voilà. Alors j'imagine bien, parce que s'il n'y a que vos enfants qui viennent, ils sont là-bas, on les entend. À vos côtés, trois décodeurs et une décodeuse. Laura Chénia, bonjour.
3: Bonjour.
0: Didier Gendreau, bonjour.
4: Bonjour.
0: Daniel Rosis.
5: Bonjour Marie.
0: Et bonjour Lord Betrave.
6: Bonjour.
0: C'est le 20 octobre dernier que la cathédrale fêtait officiellement son 750e anniversaire avec 400 personnes qui ont assisté à une cérémonie mêlant interludes musicaux et allocutions, dont celle du conseiller fédéral Guy Parmelin. Lors de cette cérémonie, Christelle Luisier, présidente du gouvernement vaudois, a souligné la volonté de l'État de Vaud de continuer à préserver, je cite, « ce trésor pour les générations futures ». Lynn Desprat, à l'époque, on ne s'embarrassait pas de choisir une pierre ou l'autre. On prenait la pierre locale. Ici, c'est de la mollasse. Et c'est de pierre, justement, qu'il est question dans une série de 4 cultes. Le premier a eu lieu le 5 octobre. Le dernier, c'était le 26 octobre. Et ces cultes étaient en lien avec une exposition d'Éric Martinet qui s'intitule « Envoûtantes ogives racontées ». Nous.
2: Comme je vous l'ai dit, je crois, lundi, j'aime beaucoup travailler avec des artistes sur des thèmes où on croise précisément nos regards. Et puis pour le 750e anniversaire de cette cathédrale, qui est un peu plus vieille quand même, hein, ça c'est un anniversaire un peu de circonstance, j'ai eu envie de travailler avec deux artistes principalement qu'on peut qualifier de lausannois. C'est un peu un abus de langage parce que ni l'un ni l'autre ne sont nés à Lausanne, mais ils s'y sentent chez eux aujourd'hui. Et sur le printemps, j'ai travaillé avec le photographe Olivier Christina et j'avais envie que ces pierres soient dessinées. Et c'est de manière assez spontanée, on avait eu des contacts il y a quelques années, je crois, mais que je suis retournée voir Éric Martinet parce qu'il a cette capacité à se poser devant une façade, à vous la croquer en quelques coups. Il y a les coulures qui disent tout, les coulures qui disent aussi la fragilité d'une mollasse. Donc, je trouve que ça allait d'autant bien dans ce bâtiment un peu fragile, cette cathédrale de sable. Et puis voilà, on s'est mis d'accord. Et puis après, il avait carte blanche, bien évidemment, comme tous les artistes avec lesquels je travaille. Il s'est décidé pour croquer la cathédrale de l'intérieur, pour tirer aussi des gravures avec Raymond Meyer. Et je trouve que c'est un résultat tout à fait remarquable, tout à fait prenant. Et comme le disait Christelle Luisier-Bredard, puisque vous l'évoquiez le 20 octobre, peu d'artistes locaux se sont attaqués à ce monument qu'est la cathédrale. Et du coup, c'est un
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0: Une exposition à voir jusqu'au 18 novembre ici à la cathédrale. Et puis ensuite, qu'est-ce qu'on pourra y voir? Une autre exposition?
2: Alors ensuite, on reviendra à une exposition dite patrimoniale, parce que pour le 750e, l'historienne archiviste Karina Cairo a fait une exposition avec des panneaux qui expliquent qui l'arrose, qui le portail peint, les débuts de la construction. Et c'est cette exposition-là qui explique les murs de la cathédrale qui reviendra.
0: Toutes les informations sur ces expositions, sur les événements qui entourent ce 750e anniversaire à l'adresse cathédrale-lausanne.ch. C'est un nom qui est au centre de notre première question du jour pour vous, Lynn Desprat. Que signifie le nom féminin circonlocution, Laura Chénia?
3: On appelle circonlocution la manière de s'exprimer au cirque. Physiquement...
8: Oui, c'est très sérieux. Oui, c'est très sérieux.
3: Attendez, physiquement, il y a une empreinte, hein, le langage corporel se situe quelque part entre le chef d'orchestre et la macarena. Hein, oui. Et verbalement, hein, le vocabulaire doit être chargé en adjectifs et adverbes dans le but d'exercer des circonvolutions verbeuses chargées de telle sorte que sa digestion fasse l'effet d'un cloug. Le cloug? Vous vous souvenez, le Père Noël est une ordure. C'est bientôt Noël, là, hein, donc il va falloir sortir du congélo ces références, et Maria Carré d'ailleurs. Donc, par exemple, en circonlocution, on ne dit pas « passe-moi le sel », mais « je vous prie de me laisser accueillir l'insaisissable et l'illustre révélateur de goût qu'est le sel ». Voilà, par exemple.
0: Didier Gendreau.
1: J'ai les seins qui pointent. Bah ouais, ça nous est tout arrivé, les filles, et c'est parfois gênant. Entretien d'embauche, émotion, petit crush, ting. Mais heureusement que les hommes savent se tenir. Mais pourquoi nos seins pointent-ils sans raison réfléchie comme par réflexe? À cause de la circonlocution. Un enchaînement physiologico-émotionnel à portée anatomico-musculaire. L'émotion déclenche un stimuli dans la face interne antérieure de l'hypophyse supérieure du lobe temporal gauche systémique du cerveau. Ce stimuli entraîne une libération d'hormones via les glandes immunocardinales du corps de la galie et c'est la réaction en chaîne, contraction involontaire du mamelon via le muscle sublinal pinosténocarpien, avec activation de la membrane calinopraticoïde de la glande dentesporique inférieure, simultanée, évidemment, avec le muscle percepto-clavien latéral et hop! Ça pointe. On n'y peut rien. Des chercheurs ont observé des tétons en toutes circonstances et ça ne se contrôle pas. C'est un beau métier, chercheur.
0: Daniel Rosis.
4: Il est écrit au Nouveau Testament, non pas en Chanel 5, mais en Luc 7, qu'une femme avec un alabastron myrone pelutimou, c'est-à-dire une petite bouteille de parfum précieux, l'a versée sur les pieds de Jésus. Elle était donc myrophore. Elle portait un parfum, mais elle n'était pas Péri albatro miro polytimogir, comme disent les exégètes qui aiment bien les mots compliqués. Non, elle n'était pas péri albatro miro polytimogir. Elle n'a pas tourné autour du pot. Ça me permet de vous dire qu'est-ce qu'une circonlocution, en n'y allant pas moi-même par quatre chemins. Circon veut dire péri, parce que la circonférence, c'est un périmètre, et la locution, c'est une phrase, donc une circonlocution, c'est une périphrase.
0: Et finalement, Laure Betrave.
5: Une circonlocution est une figure de style, mais qui fonctionne pas bien. Comme une métaphore ratée, une comparaison pas ouf, ou une anaphore nulle. Par exemple, si je dis à notre présentatrice, Marie, vos yeux sont aussi magnifiques qu'une flaque, ça marche pas. Ou si je dis la cathédrale de Lausanne est aux pigeons ce que le safran, ça marche pas. À noter que tout le

0: Une circonlocution est une manière d'exprimer sa pensée d'une façon indirecte. C'est un procédé rhétorique par lequel un mot est remplacé par une expression le désignant. Elle s'utilise dans la langue commune pour exprimer des idées. Elle se rapproche donc de la périphrase, Daniel Rosis, qui a, elle, un sens plus littéraire pourtant. Oui. Hein? Quelques exemples, par exemple, on dit l'île de beauté, pour parler de la Corse. Ou bien alors le père de son père, plutôt que de dire le grand-père.
1: Ah ouais,
2: ah ouais.
0: Voilà. C'est ça la circonlocution. Et c'est une bonne réponse de notre invité, Lynn Depra. Bravo. On revient dans le passé, non pas il y a 750 ans, mais en 1929. On cherche à savoir ce qu'il s'est passé à Monaco, un 14 avril 1929, justement. Donc Lynn Depra, vous avez quatre propositions. On écoute celle de Lord Betterave.
3: Le 14 avril 1929 est arrivé un sordide fait divers à Monaco. Un milliardaire s'est fait agresser dans la rue, dans une rue sombre, par un millionnaire dans le besoin. Heureusement, le millionnaire n'a subtilisé que 1 ou 2 millions, l'équivalent d'un SMIC à Monaco.
0: Daniel Rosis.
4: Le 14 avril, c'est la Saint-Valérien. Et il y a un dicton qui dit « Lorsqu'arrive la Saint-Valérien, l'arbre bourgeonne et les fruits ne sont plus loin. » Mais cette année-là, il y a eu un retard pour le bourgeonnement des citronniers, malgré le dicton. Et le prince Louis II a déclaré « De toute façon, on s'en fout, parce que les citrons, c'est pas à eux à être pressés. » non, il n'avait pas cet accent-là, mais... mais comme mon père était de 1929, tout à coup, c'est sa voix qui est revenue. Mm-hmm. Quoi,
0: oui. Voilà.
4: Louis II, c'était le grand-père de Régnier. Mm-hmm.
0: Merci.
4: Régnier à l'époque.
0: Daniel Rosis. Ouais. Vous allez bien?
4: Moi, je vais très bien, oui. Tout le monde me dit, mais c'était formidable ce que tu as fait hier avec cette cathédrale.
0: Oui.
4: Parce que je rentre en train tous les après-midi.
0: Mais oui, bien sûr, et puis les gens vous entendent.
4: Je reviens tous les matins, gonflé à bloc.
2: Je veille sur lui, je suis tout à côté. Oui.
0: Didier Gendreau.
2: Je veille. C'est à moi?
0: Oui.
2: Ah bon, alors allons-y. Le 14 avril 1929, le Yacht Club de Monaco a été inauguré par son Altesse Sérénissime, le prince Colin, dauphin de la princesse Ré II. Retenu par une bataille navale en E3, touché D4 dans l'eau. Oh, mince!
0: Et on termine avec vous, Laura Chéniard.
5: Le 14 avril 1929, à Monaco, il s'est passé une Bugatti 35B comme un ouragan. Ouais. Si vite que c'est que le lendemain que les Monégasques ont compris que c'était passé le premier Grand Prix de Monaco.
2: Ah, voilà.
0: Que s'est-il passé un 14 avril 1929 à Monaco, Lynn Depra? Lord Betterave nous dit qu'un milliardaire s'est fait agresser par un millionnaire. Ouais. Daniel Rosis, pour vous, c'est une année spéciale puisqu'il y a eu un retard dans le bourgeonnement des citronniers, qui n'étaient donc pas pressés. Didier Gendreau, vous nous dites que le Yacht Club de Monaco a été inauguré. Et pour Laura Chéniard, c'est l'année du premier Grand Prix de Monaco. Qui dit vrai? Laura Chéniard. Le 14 avril 1929 a eu lieu le premier Grand Prix de vitesse de Monaco. Le vainqueur de cette course était Williams Grover. Williams qui conduisait une Bugatti 35B à la vitesse moyenne de 80 km/h. J'ai contrôlé. Je me disais oui, ça a l'air peu comme ça, mais c'est une vitesse moyenne. Attention, le vainqueur en Ferrari de l'année passée était à 109 km/h. De moyenne.
5: Oui, parce que
0: il y a des virages. On peut pas être à 300 dans les virages.
5: C'est pas la plus rapide.
0: Vous avez pas le permis, vous, c'est ça?
3: Si, mais il y a les 30 km/h en ville.
5: Oui, voilà. c'est vrai.
0: À Fribourg. Il y en a partout, voilà. J'imagine, puisqu'on parle de voitures, de cylindrées, que vous ne bénissez pas non plus les voitures ni les motos dans la cathédrale de Lausanne, comme ça peut se faire ailleurs. On parlait des animaux hier.
6: Il y a des cultes de bénédiction des motards.
0: Oui.
6: Alors, pas dans la cathédrale, mais du côté de Chavannes-sauf-erreur. Mais alors, non, dans la cathédrale.
0: Les motos rentrent pas.
6: J'ose pas imaginer.
0: Alors, je crois qu'il l'avait fait dans la cathédrale de Fribourg, mais c'était pour une année spéciale. Je sais pas exactement pour quelle raison.
7: Ils font régulièrement les motos à Fribourg.
0: Pardon?
7: Ils font régulièrement.
0: Oui, mais là, je crois que les motos étaient rentrées dans la cathédrale. Ah, oui. Certaines motos, ouais, des grosses Harley et compagnie. Voilà. Mais qu'est-ce qu'elle est belle.
7: Ah.
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0: Le boss sur RTS Première, c'était Bruce Springsteen avec The River. Les Decodeurs s'écoutent en nouvelle diffusion cette semaine. Nous étions à Lausanne avec Lynn Desprats comme invitée. Et une nouvelle question pour vous, Lynn Desprats, une question un peu énigmatique, comme on les aime dans les Decodeurs. On la croise toutes les 90 minutes, mais quoi, Laura Chénia?
1: On la croise toutes les 90 minutes, la jambe.
0: Oui?
1: Sur une vie. C'est comme ces calculs qui disent qu'on dort pendant un tiers de notre vie, ben on croiserait la jambe toutes les 90 minutes. Et ça nous en fait une belle, hein. Parce que si on croisait les doigts toutes les 90 minutes, je me dis qu'à force sur une vie, il y a un moment on finirait par en avoir de la chance. Mais les jambes, on finit avec une scoliose, puis c'est tout. Je me questionne souvent, hein, sur les gens qui prennent la vie avec fatalité, à coup de « c'est comme ça, que veux-tu ?», mais qui jouent à l'euro-million tous les vendredis. La chance, moi je pense qu'il faut la regarder et il faut la chérir pour qu'elle vous sourie. C'est comme les femmes. Et même quand on en a, on espère toujours celle des autres.
0: Didier Gendron.
2: Il s'agit de Naegleria foleri, plus connue sous le nom d'amibe mangeuse de cerveau. Présente de manière silencieuse dans 30% de la population mondiale, on la croise statistiquement dans la rue toutes les 90 minutes. Parfois, on se fait aborder par un individu atteint de Naegleria foleri active, par exemple, un type en trottinette électrique qui te frôle à fond dans une rue piétonne. On a tendance, évidemment, à réagir de manière épidermique par un « ralenti, connard !» En fait, on a tort, c'est un malade. Ayons de l'empathie, de la compassion pour cette personne dont l'amibe a de toute évidence déjà mangé une partie du cerveau. Disons dorénavant, va te faire soigner, connard !
0: Daniel Rosis.
3: Alors faites l'expérience avec une copine, c'est la rame du métro précédente. Alors si vous avez une copine qui part 2 minutes avant vous de Croisette, elle descend à Ouchy en 18 minutes, pendant que vous, vous descendez dans la rame suivante à la gare en 12 minutes. De là, la rame remonte vers les Croisettes pendant qu'elle remonte vers la gare en 4 minutes. Et quand elle arrive à la Sala, 7 minutes plus tard, vous êtes déjà en train de descendre de Croisette, mais elle rebrouche le chemin de la Sala et vous la suivez. Elle redescend en 13 minutes vers Ouchy et remonte vers la gare, mais vous êtes déjà reparti vers la Croisette. Mais cette fois, alors que vous redescendez de la Sala vers la gare, vous la croisez pile après le pont Bessières en allant vers Ouchy, ça fait 90 minutes que vous n'êtes pas croisé, vous êtes tout pile sous la catée, mais en refaisant le même cycle en inversant, c'est-à-dire celle qui fait Croisette-Gare fait Sala-Ouchy et réciproquement avec un aller-Gare-Sala entre deux, vous vous recroisez 90 minutes plus tard, toujours à la cathédrale. Alors ça, si c'est pas une preuve de l'existence d'Olivier Français, je rends mon abonnement général.
0: Et finalement, Lord Betrave.
4: On la croise toutes les 90 minutes, c'est la Station Spatiale Internationale qui fait le tour de la Terre toutes les 90 minutes. Ce qui n'est pas grave parce que comme les astronautes, en fait, ils sont tous fans du FC Stade Lausanne-Ouchy, quand ils partent au début du match, quand ils reviennent, ils n'ont loupé aucune occasion du FC Stade Lausanne-Ouchy. Voilà.
0: Qu'est-ce qu'on croise toutes les 90 minutes? Pour Laura Chénia, c'est la jambe. Didier Gendron, vous nous parlez d'une amibe mangeuse de cerveau. Daniel Rosis, de la rame du métro précédente à Lausanne. Oui. Et Lord Betrave, de la Station Spatiale Internationale. Qu'est-ce qu'on croise toutes les 90 minutes, Lynn Desprats?
5: Lord Betrave?
0: Oh, c'est moi qui dis Lord Betrave. On croise toutes les 90 minutes. Hein. Mais pourquoi pas? Oui, ISS. On va voir déjà dans notre public, oui, le public en grande, grande partie a voté pour la réponse de Lord Betrave et a eu raison. La Station Spatiale Internationale, elle fait le tour de la Terre toutes les 90 minutes. Voilà, on la voit bouger très vite. Hein. Il y a des satellites, on les voit les satellites, mais on peut...
4: Il n'y a pas les 30 km/h dans l'espace?
0: Non, il n'y a pas. Il n'y a qu'à Fribourg. Il y a une application, je crois, qui nous permet de savoir quand elle va passer. Comme ça, on peut la regarder. C'est assez chouette. Voilà, l'ISS, si vous voulez regarder... Au-dessus de vos têtes, je ne sais pas si on voit bien les étoiles et autres choses célestes dans le ciel de Lausanne avec toutes les lumières. Si jamais aller à la campagne, voilà, où il y a un petit peu moins de lumière. Une nouvelle bonne réponse pour notre invitée Lynn Desprats. À voir qui de notre public est en tête. Est-ce que Flo... Ben Flo Flo est toujours en tête depuis lundi. Bravo Flo Flo. Flo Flo qui tient absolument à sa place dans la crypte de la cathédrale de Lausanne où à sa douche avec une enceinte Bluetooth qu'il pourra coller dedans. Voilà, on verra vendredi ce que vous remporterez comme prix. Bonus, vous pouvez hurler la réponse si vous l'avez dans le public. Les décodeurs, notre décodeuse également, pour aider notre invité, vous pouvez répondre également l'INDEPRA. En 2025, un nouveau département a été créé aux États-Unis. Lequel ?
3: Département de la guerre.
0: Aussi, mais ce n'est pas de celui-là que je veux parler.
2: Un département, c'est-à-dire ?
5: C'est en lien avec les vaccins ?
0: Non, c'est en lien avec le thème de la semaine.
3: Ah, mais c'est
2: de la religion ?
3: Non, des cathédrales.
0: De la foi.
2: De la foi.
5: Ah, wow.
0: Voilà.
3: Ah ouais. La foi.
0: Aux États-Unis, on a désormais donc un bureau de la foi au gouvernement. La foi qui prend une place réelle dans le gouvernement américain. Qu'est-ce que vous en pensez, Lynn Depra?
1: Alors, je pense que j'ai pas la même compréhension du mot foi que le gouvernement américain.
5: Ouais, bonne réponse.
1: Mais pour beaucoup de personnes, la foi. C'est toujours difficile de dire ce que c'est que la foi parce qu'on touche à l'intime et si je me risque à une définition, je vais peut-être blesser des personnes ici. Mais pendant longtemps, on a essayé de faire croire dans les églises que la foi, c'était un petit paquet de dogmes auxquels il fallait adhérer, auxquels il fallait obéir, sinon rien n'irait bien. Et plus ça va, plus je me rapproche de l'étymologie latine de ce mot qui dit que la foi, c'est la confiance et que si c'est la confiance, c'est donc une question de relation. Et pour moi, c'est beaucoup plus important de me dire que je tente d'être en relation avec le divin et puis surtout aussi avec les autres autour de moi. Et c'est tout aussi important que d'essayer d'avoir un système de pensée que l'on verrouille et qui devient la norme au-delà de laquelle les choses sont acceptables ou plus acceptables.
3: Si on reste dans l'étymologie, on doit dire que la foi, c'est les fiançailles, mais pas le mariage. Non, mais fiançailles, c'est aussi la confiance.
1: Oui. Donc, dans ce sens-là, ok.
0: Je vous entendais chez nos collègues il y a 2 ans. J'ai écouté une émission à laquelle vous avez participé. Vous parliez des textes sacrés qui ne sont pas figés. Jamais ils ne révèlent leur secret, leur sens profond, finalement. Alors que c'est un petit peu ce qu'on est en train de faire et d'instrumentaliser aux États-Unis. Finalement, est-ce que le problème est là aussi? C'est qu'on a un département, un bureau qui va donner des vérités toutes faites sur certains textes sacrés, si possible sous forme de tweets.
1: Oui, mais c'est ça. C'est une pensée simplifiée. On essaie de faire croire que c'est facile, que c'est simple, que c'est juste, que c'est faux. Je veux dire, tout ce qui est de l'ordre de la foi, des fiançailles, de la confiance, c'est une démarche. Et très honnêtement, les démarches, elles se font par la question plus que par les réponses. Donc, oui, je pense franchement, enfin, je suis désolée pour les États-Unis, mais ce département de la foi, c'est une supercherie. Et c'est mentir aux gens que de leur faire croire qu'on peut, qu'une personne, quelques personnes savent ce qui est juste de manière définitive. Les textes sacrés demandent à être interprétés génération après génération. On les prend au sérieux. Quand on a à se battre, c'est avec eux qu'on se bat et pas avec les humains. Je pense que c'est pas ce qui se fait dans le bureau de la foi.

Et c'est Didier Gendreau qui va chanter en solo cette semaine. Didier, vous avez choisi un titre de Zao de Sagazan pour notre invité. Voici la symphonie des éclairs. Lynn Desprats, il vous faut trouver le bon couplet au milieu des faux. Et c'est Olivier Magarotto qui vous accompagne, Didier Gendreau. Olivier Magarotto.

0: Zao de Sagazan avec Olivier de Magaroto au piano. Combien de couplets il y avait en tout, Didier Gendreau?
1: Alors c'est des bouts de couplets, mais le meilleur c'est le dernier.
0: Ah voilà. Est-ce qu'on pose quand même la question à notre invité? Quel couplet vous choisissez comme bon couplet?
2: Le dernier juste avant le
0: refrain. Bravo.
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0: En novembre 2025, nous recevions Lynn Desprats, pasteur de la cathédrale de Lausanne, qui fêtait ses 750 ans l'année passée. L'occasion pour nous de vous faire réentendre cette semaine en nouvelle diffusion. On retrouve donc nos décodeurs et notre décodeuse de l'époque, Laura Chénia, Daniel Rosis, Didier Gendreau et Lord Betrave, qui étaient en charge ce mercredi-là du portrait de notre invité.
4: Lynn Desprats, le journal 24 heures titré à votre sujet « La pasteur de la cathédrale qui n'arrête pas d'innover ». Et c'est vrai que s'il y a un milieu où ça innove de fou, c'est le milieu des cathédrales. Je veux dire, là, je suis rentré dans la cathédrale, vous m'auriez pas dit que c'était une cathédrale. J'aurais pas deviné quoi ? Des murs en pierre, un orgue de prière, des vitraux en verre. Waouh, ça innove ! C'est la cathé de Lausanne ou la Silicon Valley ? J'ai aussi lu votre questionnaire. J'aime pas. Dans les j'aime pas, vous avez noté, j'aime pas l'haleine au moment du lever. Oh, bon, c'est bon. C'est vrai que j'avais bu la veille, mais oui, avec Lynn, on a une aventure extra-conjugale. On s'était fait un dîner en amoureux très romantique dans la cathédrale avec cierges allumés, odeur d'encens, bouquet de chrysanthèmes et une bonne bouteille de sang du Christ. Alors normalement, les protestants n'en boivent pas, mais bon, dans le canton de Vaud, personne mange sobre. Millésime 33 après Jésus-Christ, une bonne année pour le sang du Christ. En parlant d'odeur, vous avez noté que vous n'aimez pas l'odeur des billets. Du coup, j'ai dû payer tout le repas. C'est pratique, ça, hein, comme à disposition. Vous n'avez pas non plus le luxe tapageur, vous avez dit. Ouais, donc les démonstrations de moyens un peu trop grandiloquents. Et c'est vrai que maintenant qu'une cathédrale, que je vois ça en termes de bâtiment, on est plutôt dans la sobriété. Hein, portail minimaliste, une douzaine de statues. Et à l'intérieur, un très modeste open space. Hauteur sous plafond limitée à 70 mètres, petit beffroi des familles, rosace discrète de 8 mètres de diamètre, petite sonnette en fonte de 3 tonnes, qu'on entend jusqu'à Renan, et tout ça pour un seul locataire Dieu qui n'est jamais là. Bon, il faut dire que c'est pas son seul studio, il a des résidences secondaires dans absolument tous les villages d'Occident. Bienvenue au Décodeur.
0: Bravo.
2: Merci.
0: Vous innovez comment, Lynn Desprats? C'est quoi ces innovations pour vous?
2: Mais je crois que l'exemple le meilleur, c'est vraiment ce dialogue avec des personnes d'autres formations que la mienne. Parce que c'est toujours facile de parler d'un texte biblique, d'une réalité, d'un sujet d'actualité à partir de ce que l'on connaît. Mais c'est toujours plus intéressant de confronter ce que l'on pense avec ce que d'autres pensent. Et c'est pas ce qu'on fait le plus souvent dans les églises. Donc par rapport à ça, je pense que c'est une réelle innovation. Les expositions que j'ai eues accueillies dans ce lieu sont aussi des innovations. Un exemple qui m'a beaucoup, beaucoup touchée, c'est il y a 2 ans, sauf erreur, 28 000 petits bateaux en papier pour signifier les 28 000 personnes décédées en Méditerranée, le temps d'un trajet, l'espoir de trouver une vie meilleure ailleurs que là d'où ils étaient chassés. Ben, c'est des choses qu'on ne voit pas partout. Et puis, je trouve que dans un lieu comme celui-ci, on se doit de donner la parole à toutes ces personnes qui n'en ont pas ailleurs.

0: Pas de format dans les décodeurs cette semaine, mais sa sœur à l'instant, c'était Maïmouna avec Le Bon Choix.
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2: Qu'appelle-t-on un organisme extrémophile? Voilà la question qu'on se pose à présent.
3: Oh, la belle transition.
2: Oui. Deux décodeurs s'affrontent ici en duel pour vous convaincre. On commence avec vous, Didier Gendreau.
4: Ouais, bah s'il y a quelqu'un ici qui est extrémophile, c'est bien moi. Ah, je veux pas faire une fixette, mais quoi de mieux qu'un Français en ce moment pour prouver qu'on peut survivre et se développer dans des conditions extrêmes? Coincé entre extrême droite et extrême gauche dans un extrême centre qui ne peut rien faire. Mais bon, ne ramenons pas tout à ma petite personne française. En plus, mon camarade Daniel, qui s'exprimera après moi, a le cœur suisse, lui, mieux que ça, le cœur valaisan, catholique. Il vous dira généreusement la vérité, lui, contrairement à moi, qui ment comme un premier ministre français, démissionnaire, remissionné. Mesdames, messieurs, je vole pour manger. Je me prostitue pour faire le plein de ma voiture. Et donc, je roule à vélo, parce que ça marche franchement moyen. Alors, si on veut être un peu honnête, autant qu'un type comme moi qui fricote avec le grand banditisme et le narcotrafic, comme l'affirment tous les journaux objectifs, honnête autant qu'un type comme moi peut l'être, voulais-je dire, un organisme extrémophile est un truc vivant qui arrive à ne pas crever là où normalement t'es dead. Par exemple, gazouiller dans les geysers, serpenter dans les glaces, onduler dans les grands fonds marins, narguer tout le monde après une bombe atomique. On va tous mourir. Sauf les organismes extrémophiles. Donc gaffe, demain, en tant que tel, je régnerai sur le monde, vil sujet. Prosternez-vous devant votre futur souverain. Bonne journée.
2: Daniel Rosis.
5: Bon, un organe, on voit à peu près tout ce que c'est, mais extrémophile, ça c'est compliqué parce qu'il y a du latin puis du grec. Alors commençons par le latin. On a exter, qui est le contraire d'inter, ça veut dire... celui qui est dehors. Et puis celui qui est plus dehors, il est extérieur. Et puis celui qui est le plus dehors, il est exterissimus, exterimus, extremus. L'extrémophile, donc mot un peu bâtard, où il y a du latin et puis du grec. Alors je me suis dit, est-ce que c'est permis de mélanger des noms latins puis des noms grecs? Et c'est là que j'ai vu qu'en face de moi, il y avait Cyril Desprats. Alors Cyril, c'est du grec, Kyril, qui veut dire qui appartient au Seigneur. Puis Desprats, c'est du latin Despratum, ça veut dire qui vient des prés. Et c'est pour ça que le surnom de Cyril Desprats, c'est psaume 22, car il est dit au psaume 22, « Le Seigneur est mon berger, dans des prés d'herbes fraîches, il me fait reposer. » On peut donc mélanger le latin et le grec, quoi, trois.
6: Psaume 3. 3.
5: C'est pas le 22?
6: Dans la Bible des réformés, c'est le 23.
5: Ah, mais dans le cantique, dans le livre, dans le psautier romain. Ah, aussi. Ok, alors excusez-moi. Je lis mal les chiffres romains. Alors, un organisme. Alors, psaume 3, Cyril.
6: Coucou.
5: 23. Ah, 23, oui, bien sûr. Non, bien sûr, oui, parce qu'il y a une double numérotation,
7: oui,
5: des psaumes.
7: Ah oui.
5: Parce que les réformés en ont coupé un en deux, ils en ont un en plus que nous. Nous, c'était le psaume 22. Ok. Un organisme extrémophile, c'est donc un organisme qui aime bien l'extrême, c'est-à-dire un élément qui croit à une extrémité. Trois exemples. Le meilleur exemple est le cheveu sur la langue, qui est un organisme donc extrémophile. Le corbeau sur l'arbre perché est extrémophile. Et Edith Piaf, quand elle chante « J'irai jusqu'au bout du monde, je me ferai teindre en blonde si tu me le demandais. »
2: Voilà.
5: Quoi? Le bout du monde, c'est pas un extrême? Quoi?
6: Rien!
5: L'hymne à l'amour, c'est
6: oui,
5: beau?
6: Oui, c'est très beau. Surtout quand vous le chantez.
5: Quoi, c'est vrai? J'ai pas bien chanté?
6: Non, vous le chantez mieux que Céline Dion au JO.
5: Ah non, mais ça se terminait par Dieu réunit ceux qui s'aiment.
6: Oui.
5: Et là, au JO, j'ai dit, mais génial, ça va réconcilier tout le monde, cette cérémonie.
2: Alors. Qu'appelle-t-on un organisme extrémophile? Pour Didier Gendreau, c'est un organisme qui survit dans des conditions extrêmes, alors que pour Daniel Rosis, c'est plutôt un organisme, un élément qui croit à une extrémité, comme un cheveu sur la langue.
5: 22, donc, ouais.
2: Ouais. Ou 23, ça dépend.
5: 23,
2: ça dépend. Voilà. Qui nous dit toute la vérité sur cet organisme extrémophile, Lynn Desprats.
6: Je tente Didier Gendreau ce coup-ci.
2: Mais oui. À Un organisme est nommé extrémophile lorsque ses conditions de vie normales sont mortelles pour la plupart des autres organismes. Seules quelques espèces peuvent vivre dans les grands fonds marins, par exemple, où la pression est extrême. Idem pour quelques bactéries qui vivent avec des températures supérieures à 100 degrés ou inférieures à zéro. Ces bactéries sont extrémophiles. Voilà, vous avez peut-être appris un nouveau mot de rien.

et tout ça, ça devient le blues. Je le chante autant que je l'aime, et je le chanterai toujours.

0: Est-ce qu'il faut vraiment que je vous le présente? Johnny Hallyday, vous venez d'entendre la musique que j'aime sur RTS Première. On réentend Lynn Desprats, notre invitée de novembre 2025, alors que nous fêtions les 750 ans de la cathédrale de Lausanne. La suite de notre fil rouge de la semaine. Rappelez-vous, depuis lundi, on cherche à savoir ce que Lydia Poète a été la première à accomplir en Italie. Lundi, Danielle Rosis, vous nous avez dit qu'elle a été la première femme à présider l'église vaudoise en Italie. Et Didier Gendreau, d'après vous, c'est la première femme avocate inscrite au barreau en Italie. Aujourd'hui, c'est au tour de Lord Betrave de nous livrer sa version de cette histoire sous forme de sketch qu'il interprète avec l'aide de Laura Chenia.
1: Buongiorno. Là, je ne vais pas faire l'accent italien. Buongiorno, Madame Poète. Bienvenue à Napoli dans le restaurant La Trattoria di Mamma Mia di Bufala. Vous bouffez là? Qu'est-ce que je peux vous servir?
2: Ouais. Buongiorno. Bon, je vais vous prendre un bon gros café, hein, un café long, s'il vous plaît, pas serré du tout.
1: Qu'est-ce que vous avez dit?
2: Bah ouais, enfin c'est nul, hein, vous risquerez Tori Kikito, là, y a rien à boire. Y a tellement rien à boire, on dirait une messe à la cathédrale de Lausanne. Non mais c'est vrai, enfin c'est quoi cette manière de recevoir les fidèles? Un calice de vin du Christ pour 100 personnes! C'est ça la charité chrétienne? Mais allez, mettez-moi une bonne grosse tasse de café, là, en poudre.
1: Madame, je vais vous demander de quitter cet établissement et de quitter le pays.
2: Ouais, ça va, hein. On rigole, hein. Qu'est-ce que vous êtes à cheval sur les principes culinaires en Italie, hein? Non, bah, remettez-moi juste des spaghettis, là, trop cuits, avec un couteau, avec une sauce carbonara, avec beaucoup, beaucoup, beaucoup de béchamel. Ah. Et un limoncello industriel, tiède.
1: Vous êtes en train de commettre un sacrilège sur le sol italien.
2: Oh, mais ça va, vos valeurs italiennes, là, hein? Décompose un ananas sur une pizza, vous vous tordez de douleur. On dirait Materazzi qui ramasse un coup de boule. Oh, vous me servez pas votre Chianti dégueu, là, non plus, hein? Mettez-moi un vin valaisan.
1: Quoi?
2: Hein? Un ballon de chasse, là.
1: Allez.
2: Voilà.
1: Cette fois, c'est trop. J'appelle Giorgia Meloni, elle va vous dégager du pays en charter. Allô, Giorgia? On a une terroriste culinaire, là, oui. Et voilà. Et voilà, madame, demain matin, à la première heure, on vous fout dans un charter, on vous renvoie dans votre pays.
2: Ouais. Et voilà, hein, comment on obtient un billet d'avion retour pour Genève depuis l'Italie, gratuit. Gratuito.
1: Gratuito, c'est la première qui a commandé tout ça en Italie. Merci beaucoup.
0: Qu'est-ce que je marque? Première terroriste culinaire.
1: Exactement.
0: C'est bien.
1: Terroristo
0: culinaria. Terroriste culinaire. Très bien. La suite, dernier jeu du jour. C'est à vous de poser la question du jour, votre défi à nos décodeurs, notre décodeuse. Ils ont 2 minutes pour répondre. Après ça, je sonne mon gong. Attention.
3: Je pense que ça leur suffira, mais on essaye quand même. Il y a dans cette cathédrale un certain nombre de bouche-trous.
4: Bon.
3: C'est quoi?
4: De bouche-trous?
3: Ah. Les bouche-trous.
2: C'est de la pâte à fixe.
5: Bon. Est-ce que c'est des murs qui ont été faits à des endroits où avant il y avait des fenêtres pour stabiliser le bâtiment ou bien pour remplacer des ouvertures, des portes ou...
3: Pas à ma connaissance.
1: Non. C'est des vitraux?
3: Faudrait être plus précis. Mais c'est
4: des vitraux. Des armatures de vitraux?
3: Non.
4: Des vitraux mais aveugles?
3: Non.
4: Qui ne laissent pas passer la lumière?
1: C'est des vitraux qui n'étaient pas là au départ, qu'on a mis parce qu'il fait trop froid l'hiver?
3: Le début est juste, mais la fin est
4: pas en parle.
2: Non, parce qu'ils se sont cassés. C'est des vitraux qui ont été cassés et qui ont été remplacés? On appelle ça des bouche-trous?
3: Ouais, c'est à peu près ça.
4: Ouais, en plastique.
3: En fait, des bouche-trous, non, c'est des bouts de verre qui ont été des verres de vitraux ou des verres de toute autre chose qui sont récoltés par les maîtres verriers et au gré des rénovations. Quand il y a un vitrail trop abîmé, on prend un aggloméré d'autres verres simplement pour le remplacer et alors du coup, on n'entre plus du tout dans le dessin qui avait été voulu au départ dans les vitraux. C'est vraiment un bouche-trou, c'est quelque chose qui viendra remplacer un vitrail abîmé ou un vitrail cassé.
2: Ah. Vous savez combien il y en a exactement?
3: Non.
2: Mais on est plus sur 10 000 ou sur 20?
3: Ah, on est sur moins que ça quand même.
2: Ah,
3: oui. Surtout que, enfin, soyons clairs, le seul vitrail dans cette cathédrale du XIIIe siècle, c'est la rose.
2: Ah, ouais, okay. Oui.
3: Les autres, c'est quand même des vitraux généralement du XXe siècle, donc je veux dire qu'ils sont encore en bon état.
0: Mais pas avec des représentations modernes. Il n'y a pas, par exemple, de portrait d'Emmanuel Macron, comme on peut le voir.
5: Non, il y a des statues avec des représentations modernes. Hein.
0: Non, mais c'est vrai, il s'était fait un vitrail à son dans image, non? Il n'y avait pas un
4: truc
0: comme ça.
6: Mais dans sa maison
0: Non, à Notre-Dame de Paris.
5: À l'entrée dans le portail, il y a des personnages qui ont vécu au 19e.
0: Il n'y avait pas cette histoire.
3: Il y a des personnages. Il y a Rodolphe de Habsbourg et Grégoire X. Et puis il y a
5: l'architecte qui s'est mis lui-même sur les
3: statues. Ah, dans les, oui, ça c'est dans les statues du portail ouest, effectivement.
0: Est-ce qu'il y a des petits gags à droite, à gauche, des choses qu'on ne sait que si on est un grand habitué ou spécialiste de la cathédrale, des petites choses cachées par l'architecte et les architectes de l'époque?
5: Il y a la scoliose de la cathédrale, déjà. Elle a une scoliose parce que si vous regardez bien, elle a la tête qui est tordue à droite, comme ça, derrière. Là, c'est, elle est pas, vous avez vu derrière vous?
3: Donc la cathédrale est désaxée, je crois que c'est
0: ça. Ouais, ah, mais c'est ça qu'il veut dire. Elle est désaxée. Ouais.
3: Oui. Elle est désaxée.
5: C'est pour ça qu'on ne peut pas dire aux gamins, tiens-toi droit pendant le culte, parce qu'ils ont la cathédrale.
0: Voilà, je vous propose qu'on s'arrête là-dessus, si vous êtes d'accord. Hein, on n'a plus rien à dire après cette information donnée par Daniel Rosy. Vous écoutez les Décodeurs en nouvelle diffusion cette semaine. Il nous reste 2 jours à passer au cœur de la cathédrale de Lausanne. Nous y avions monté notre studio éphémère pour une semaine en novembre dernier afin d'y recevoir la pasteur Lynn Desprats avec les Décodeurs, la décodeuse d'alors, Laura Chénia, Daniel Rosis, Lord Betrave et Didier Gendreau qu'on retrouve demain pour vous faire redécouvrir ou découvrir la suite de cette semaine d'exception. Je vous souhaite une belle suite de journée. À demain.

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1: Merci d'être à l'écoute de RTS Première, il est 6h, bon réveil. Et bienvenue à vous, nous sommes le mercredi 8 juillet. On démarre cette matinale avec Mathieu Balmer et Igor Imhoff en régie pour vous accompagner ce matin. Après une nuit peut-être courte mais euphorique, la Suisse est en quart de finale du mondial de football pour la première fois depuis 1954. Elle a battu la Colombie au tir au but et affrontera l'Argentine, championne du monde en titre ce dimanche. On reviendra largement sur cette victoire dans nos journaux et à 7h30 avec notre invité Raoul Savoie, entraîneur et consultant pour RTS. Sport. Et puis ce rebondissement en France, Marine Le Pen sera finalement candidate à l'élection présidentielle de l'an prochain, malgré sa condamnation pour détournement de fonds. La chef de file du Rassemblement National annonce un pourvoi en cassation. On analysera tout ça avec le rédacteur en chef de justice au magazine français Le Point, Nicolas Bastuc, vers 7h15. Mais tout de suite, un premier journal avec Quentin Frey. Bonjour Quentin.
2: Bonjour. C'est tout un pays qui a retenu son souffle hier soir pour l'équipe de Suisse. La victoire s'est jouée au tir au but. Un exercice qui n'a pas toujours souri à l'équipe nationale, mais pas cette fois. La Suisse file en quart de la Coupe du Monde où elle retrouvera l'Argentine et l'espoir peut-être de voir le retour de Monzombi blessé hier. Et le centre neuchâtelois de psychiatrie à nouveau sous pression. Psychiatres et psychologues dénoncent des dysfonctionnements via deux lettres envoyées au Conseil d'État. Le gouvernement mise sur le dialogue pour rétablir la confiance. Et le F-35 pourrait rapporter un petit pactole à certaines entreprises et hautes écoles de Suisse romande via les compensations prévues dans le contrat d'achat des avions de combat américains.
3: Pour l'histoire de l'équipe de Suisse de football, du football suisse en général, de la Suisse aussi, Vargas s'élance. Et but de Vargas, parfaitement tiré. Et l'équipe de Suisse se qualifie.
2: C'est historique. L'équipe de Suisse s'est qualifiée hier soir pour les quarts de finale de la Coupe du Monde. Un succès au tir au but contre la Colombie. Joël Robert, bonjour.
4: Bonjour Quentin.
2: Vous êtes en direct de Vancouver. On vient de vous entendre. Vous avez commenté cette rencontre avec Bernardin Allemann sur RTS Première. Un moment historique et la Suisse qui atteint son objectif des quarts de finale.
4: Exactement, la Suisse dans le tir en quart de finale, mais ça a été dur, ça a été compliqué, le match a été serré, le match a été fermé, l'absence de Monzombi s'est fait sentir dans les options offensives de l'équipe de Suisse, tactiquement la formation de Yakin n'a pris aucun risque, elle a contré les Colombiens, elle s'est battue, elle a gagné ce match au courage aussi des Colombiens qui ont eu de grosses occasions dans les prolongations. Pour le reste, ils n'ont pas vraiment mis en danger cette équipe de Suisse, qui ont donc gagné au pénalty, des pénaltys qui ont si souvent été défavorables à la formation helvétique, mais là, ils gagnent 4 à 3, deux Colombiens ont raté, Akanji aussi, mais les autres tireurs suisses ont marqué. Jacka, Eaton, Amdouni, Vargas n'ont pas tremblé. Ils ont concrétisé leur tir au but, ont réussi leur envoi et propulsent donc la Suisse en quart de finale. La Suisse parmi les 8 meilleures nations de cette Coupe du Monde. Il y a 6 équipes européennes, la Suisse en fait partie. C'est un énorme exploit.
2: Et puis l'Argentine qui se dresse maintenant sur la route de la Suisse. Joël, est-ce que le coup est jouable contre le champion du monde en titre ?
4: Ah oui, c'est complètement joie parce que l'Argentine a eu de la chance en 16e contre le Cap-Vert, de la chance hier. Elle était en difficulté contre l'Égypte qui menait 2 à 0 à la 80e. Mais les Argentins ont renversé la situation en 10 minutes en marquant 3 buts. On a vu une équipe argentine fatiguée mais volontaire. Ce sera dur, c'est certain pour l'équipe de Suisse, faut pas se le cacher. Mais pas impossible parce que sur une rencontre, elle peut battre n'importe qui cette équipe. Faut déjà qu'elle récupère, qu'elle quitte Vancouver, qu'elle prépare bien ce match, bien ce quart de finale qui pourrait encore être plus historique que ce 8e. Le quart de finale est prévu à Kansas City à 3h du matin dimanche prochain.
2: Merci Joël Robert en direct de Vancouver. Et en cyclisme, du mouvement hier lors de la 4e étape du Tour de France. Le Danois Mats Pedersen s'est imposé au sprint à foi juste devant son coéquipier Quinn Simmons. Au passage, le Norvégien Torstein Train a chippé le maillot jaune à Tadej Pogacar.
1: En France, c'est un coup de tête dans l'affaire des assistants parlementaires européens du Rassemblement National.
2: Et oui, Marine Le Pen a été condamnée en appel pour détournement de fonds hier. Et pourtant, la chef de file de l'extrême droite redevient éligible. Dans la foulée, elle a annoncé sa candidature à l'élection présidentielle de 2027. À Paris, Benjamin Louis.
5: En l'espace de quelques heures hier, Marine Le Pen a complètement repris la main. La cour d'appel confirme donc sa condamnation. 3 ans de prison, dont 1 an sous bracelet électronique. Mais les juges réduisent son inéligibilité à 15 mois, une durée déjà purgée depuis sa condamnation en première instance. La voilà donc de nouveau candidate potentielle à l'Élysée. Quelques heures plus tard, elle officialise sa candidature en direct sur TF1. Elle annonce un pourvoi en cassation et referme le scénario de Jordan Bardella, la candidate. Ce sera elle et personne d'autre. Son recours suspend pour l'instant l'exécution de sa peine, mais il ouvre aussi une course contre la montre. La Cour de cassation veut rendre sa décision avant la présidentielle. Si elle confirme la condamnation, la question du bracelet électronique pourrait ressurgir en pleine campagne électorale. Mais dans l'immédiat, le nouveau ticket Le Pen-Bardella s'affiche main dans la main dès aujourd'hui en campagne. Déplacement conjoint sur un marché dans la Sarthe. Benjamin Luis, RTS, Paris.
2: Et ce revirement dans l'affaire des groupes WhatsApp, les deux policiers lausannois impliqués dans ces groupes à caractère raciste, sexiste et antisémite vont finalement garder leur emploi. La Cour de droit administratif et public du tribunal cantonal vaudois a annulé les licenciements prononcés par la municipalité de Lausanne, estimant que celle-ci avait trop tardé à les communiquer. La ville devrait déposer un recours auprès du tribunal fédéral. Et la crise ne faiblit pas au centre neuchâtelois de psychiatrie. Après des plaintes déposées par des familles suite à plusieurs suicides de patients, c'est au tour des psychiatres et psychologues du canton de monter au créneau. Dans 2 lettres adressées aux autorités, révélées hier par Arc Info, ils critiquent des conditions de prise en charge qui fragilisent le dispositif psychiatrique cantonal. Ils dénoncent également un décalage entre le discours politique et la réalité du terrain. Les professionnels réclament maintenant un audit externe sur l'ensemble de l'institution. Le Conseil d'État en charge de la santé, Frédéric Méry, va leur proposer une rencontre. Dans l'immédiat, il souhaite clarifier la situation.
6: Alors il y a déjà plusieurs audits qui ont été faits du côté du CNP, qui est dans une phase encore d'adaptation de sa structure au regard des options stratégiques qui ont été votées par le Grand Conseil. Donc à chaud, je ne suis pas certain que l'audit en lui-même soit une nécessité. Par contre, pour nous, ce qu'on constate à la lecture de ces courriers, c'est qu'il y a un problème de confiance entre les acteurs de terrain et l'institution. Donc pour moi, la priorité, c'est avant tout de réussir à comprendre pourquoi est-ce que ce lien de confiance est rompu et comment est-ce qu'on peut le rétablir. Est-ce que ça passe par un audit? Est-ce que ça passe par un suivi approprié de certaines mesures? Trop tôt pour le dire encore une fois. Dans cet écosystème de la santé mentale, hein, le CNP est une des pièces du puzzle. On est un petit canton et pour moi, il est important que les différents acteurs puissent travailler entre eux dans un bon climat de confiance.
2: Des propos recueillis par Romain Bardet. Et la nouvelle tarification en physiothérapie divise la profession à tel point qu'une nouvelle association a été créée, Profisio, qui dénonce la réforme tarifaire prévue pour 2027. Un sondage estime d'ailleurs que plus de 70% des professionnels interrogés la jugent très ou plutôt négative. Ils craignent des pertes de revenus, des traitements plus longs et une réduction du nombre de patients par jour. Mais le Conseil fédéral doit encore valider ces tarifs.
1: Opération séduction du côté d'Ankara hier.
2: Et pour qui ? Donald Trump, évidemment. C'est une fois de plus l'obsession du sommet de l'OTAN qui se tient dans la capitale turque. Et pour prouver au président américain que les Européens tiennent parole, le secrétaire général Mark Rutte a déroulé une pluie de contrats d'armement, plus de 50 milliards de dollars au total. Récit de notre envoyé spécial à Ankara, Alexandra Planinic.
7: Denmark, Finland, Greece.
8: De la musique, un écran géant qui affiche les montants, les signataires appelés un à un sur scène. À Ankara, Mark Rutte a transformé l'annonce de contrats d'armement en un véritable show. Au menu notamment, 10 avions de surveillance du suédois Saab, un ravitailleur Airbus supplémentaire et 40 milliards de dollars sur 5 ans pour contrer les drones. Le tout adressé à un seul homme, Donald Trump.
9: Les gouvernements ont un rôle à jouer. Ils doivent continuer de passer des commandes sur le long terme et de signer des contrats. Ce qui a été fait aujourd'hui est un excellent exemple du type de contrat qu'il faut mettre sur la table. Encore, s'il vous plaît.
8: Encore, s'il vous plaît, Mark Rutte joue les bons élèves, car à peine arrivé, Donald Trump a douché l'ambiance. Il s'est dit très déçu par l'OTAN pendant sa guerre contre l'Iran et a lâché que sans un sommet organisé en Turquie aux côtés d'un Erdogan dont il se dit très proche, il ne serait peut-être pas venu du tout. Voilà pour le climat. Le secrétaire général, lui, ne cesse de répéter que le président américain a eu raison de forcer l'Europe à dépenser plus. L'Europe réarme à grand bruit, à voir si le spectacle suffira à retenir un allié qui ne cesse de menacer de partir. Alexandra Planinic, RTS, Ankara.
2: Et le Moyen-Orient à nouveau sous tension. L'Iran a frappé plusieurs navires hier. Les États-Unis parlent de violations flagrantes de la trêve. L'armée américaine qui a aussitôt riposté, frappant plus de 80 cibles en Iran. Autre conséquence, le retour des sanctions sur le pétrole iranien. Et c'est plutôt une bonne nouvelle, les retombées économiques des F-35 s'annoncent meilleures que prévu. C'est ce qui ressort d'une rencontre entre Arma Suisse et le constructeur américain Lockheed Martin. Ils ont fait le point hier sur les affaires compensatoires liées aux fameux avions de combat. Pour l'heure, les objectifs sont largement dépassés, y compris en Suisse romande. Pour compenser l'achat de ces avions par la Confédération, Lockheed Martin s'est engagé à investir 3 milliards de dollars en Suisse, dont environ un tiers côté lémanique. Mathieu Anderson.
10: Pour compenser l'achat de ces avions par la Confédération, Lockheed Martin s'est engagé à investir 3 milliards de dollars en Suisse, dont environ un tiers côté lémanique. Mais surprise, la part de ces opérations en Suisse romande devrait atteindre non pas 30, mais 43%. Le fabricant américain collabore ou s'apprête à collaborer avec plusieurs entreprises et hautes écoles, comme l'explique le patron de Lockheed Martin Suisse, Patrick Niffler.
11: Nous menons en Suisse romande un projet d'assemblage et de maintenance des vitres de cockpit. Nous soutenons le développement et la production d'un biocarburant pour l'aviation. Des micropuces sont également développées et produites en Suisse romande. Nous avons plusieurs projets intéressants à l'EPFL et l'aérodrome de Payerne.
10: Au niveau national, là aussi, les retombées économiques dépassent les prévisions. Les opérations de compensation devraient représenter plus de 70% de la valeur du contrat contre les 60% exigés. Plusieurs grands programmes sont prévus, un centre de formation dédié aux moteurs des F-35 ou le développement de munitions d'entraînement pour l'avion de combat. Attention toutefois, beaucoup de ces projets sont au stade de la réflexion, mais Arma Suisse y croit. L'Office fédéral de l'armement souligne que si l'un d'eux ne devait pas aboutir, Lockheed Martin devra le remplacer par un projet similaire.
1: Il y aura du neuf pour les prochains Jeux Olympiques.
2: Et oui, dès l'an prochain, aux JO d'été de Los Angeles 2028, les athlètes russes pourront à nouveau prendre part aux compétitions, y compris dans les sports collectifs. Ils seront en revanche tenus de respecter des règles bien définies et particulièrement strictes. Les précisions d'Alain Thévaux.
12: Le CIO a donc provisoirement levé la suspension du comité olympique russe en vigueur depuis 3 ans, mais ce retour est assorti de conditions strictes, pas de drapeau, pas d'hymne national et un contrôle antidopage renforcé. L'instance dirigeante du mouvement olympique estime qu'il est primordial que les athlètes russes puissent participer aux grands rendez-vous comme les championnats du monde ou les JO, sa présidente Kirsty Coventry.
13: Nous voulions nous assurer que tous les athlètes aient la possibilité de participer.

0: conserve le dernier mot en matière de participation. World Athletics, par exemple, a d'ores et déjà décidé de maintenir l'exclusion des sportifs russes et biélorusses de toutes compétitions internationales d'athlétisme.
1: Et une autre annonce du CIO, celle du programme des JO d'hiver 2030 qui auront lieu dans les Alpes françaises. Et de nouveaux invités avec le freeride et le patinage artistique synchronisé qui font leur entrée olympique. Clap de fin par contre pour le combiné nordique qui disparaît après près d'un siècle de présence.
2: Bienvenue à ces deux petits nouveaux. Merci beaucoup Quentin Frey pour votre journal. Le temps sera bien ensoleillé aujourd'hui avec quelques voiles nuageux, surtout ce matin. Il fera toujours chaud, minimum 16 degrés en plaine, maximum 33, avec un faible vent de nord-ouest sur le plateau, un peu plus soutenu en montagne. Et demain, même tableau, avec 1 degré de plus, 34 au maximum. Dans la première heure de cette matinale, on s'intéresse dans quelques instants au pouvoir presque magique de la musique classique, capable de transcender les rivalités. Exemple en pleine guerre froide à Moscou. Puis dans Sport Matin, on reviendra bien sûr sur la victoire de l'équipe de Suisse contre la Colombie. Un exploit synonyme de qualification pour les quarts de finale du mondial de football du jamais vu depuis 72 ans. Et on partira enfin en vacances au Club Med dans notre série de la semaine sur l'histoire des vacances.
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2: Une merveilleuse journée, on peut dire que c'est le cas ce matin après une victoire de l'équipe de Suisse en Coupe du Monde. C'est pas le groupe U2 qui dirait le contraire. Voici Beautiful Day. Dans ce temps...

Bah, vous aurez remarqué que c'était pas YouTube comme annoncé. Voilà, petite confusion de titre. Vous venez d'entendre Jeanne Chéral et Jean Dujardin qui chantent « Je pense à vous, je pense à vous ». La musique, donc, capable de nous mettre de bonne humeur dès le matin, mais aussi d'écrire l'histoire. L'été dernier, nous vous proposions une série réalisée par Patrick Chaboudet sur les traces des compositeurs qui ont fait l'histoire avec un grand H. À son micro, la musicienne et chercheuse Hélène Dacor, autrice de « Quand la musique fait l'histoire » aux éditions Passé Composé. Dans le troisième épisode ce matin en nouvelle diffusion, nous sommes à Moscou en 1958, une période de vive tension et de concurrence entre les États-Unis et l'Union soviétique. Un jeune pianiste texan, Van Cleburn, va alors remporter le concours Tchaïkovski et montrer que la musique peut transcender les rivalités.

0: Printemps 1958, on est en pleine guerre froide. La rivalité entre l'Union soviétique et les États-Unis se joue dans l'espace. L'URSS vient de lancer Sputnik, le premier satellite en orbite. Elle se joue dans la course aux médailles lors des Jeux Olympiques, mais aussi dans le monde de la culture.
1: La scène musicale elle-même permet de comprendre aussi ces affrontements géopolitiques et on peut le voir notamment dans le cadre des concours internationaux de musique. À l'époque, ça a été un projet qui était porté par le Parti communiste lui-même puisque lors de chaque congrès du PC, comme le nombre de médailles était décompté au JO, le nombre de premiers prix lors des concours de musique était décompté. Et en fait, dans ce cadre-là, le ministre de la Culture de l'époque a décidé de créer ce prix, le concours Tchaïkovski, pour quelque part directement montrer la suprématie aussi de l'homme soviétique, l'homo soviéticus, pour faire référence à cette doctrine, sur tous les fronts et notamment sur la scène musicale.
0: Et dans ce concours, un pianiste, alors pas vraiment celui que les autorités soviétiques espéraient, va véritablement subjuguer le public, l'américain Von Kleinburn.
1: Il faut imaginer, c'était un jeune Texan de 23 ans, très

0: très grand, qui était roux, bah, évidemment, qui détonnait énormément dans le milieu à Moscou. Mais ce qui est intéressant, c'est que lui-même avait étudié avec une pianiste russe, donc il a été quand même complètement habité par ce compositeur, le compositeur Tchaïkovski. Et c'est dans ce cadre-là que pour lui, c'était une évidence musicale et artistique que d'aller passer ce concours. Van Cameron n'avait aucune considération géopolitique ou politique, il voulait simplement jouer du piano.
1: Son interprétation du premier concerto pour piano de Tchaïkovski fait un triomphe, le public l'ovationne, le couvre de fleurs et n'imagine pas autre chose que le premier prix pour lui. Alors cela met le jury dans l'embarras, il consulte donc le leader soviétique de l'époque, Nikita Khrouchtchev.
0: Et Khrouchtchev, cette réplique, on lui dit, bah, du coup, est-ce qu'on peut lui remettre ce prix? Parce qu'évidemment, c'est un Américain, l'ennemi ultime. Et Khrouchtchev lui dit, bah, c'est le meilleur, bah, qu'on lui remette le premier prix.
2: Первая премия присуждена Ван Клиберну, Соединенные Штаты Америки.
0: Ça, qu'il y a cette photo iconique de Khrouchtchev qui remet le premier prix de la première édition du concours Tchaïkovski qui devait mettre à l'honneur l'URSS à un Américain, l'ennemi juré. Et donc c'est en ça que Van Cleburn est devenu l'égérie des États-Unis, mais pour autant, lui-même s'est toujours considéré comme un trait d'union entre les États-Unis et l'URSS et n'a pas voulu faire de ce prix une preuve de l'hégémonie des États-Unis dans le monde entier, mais au contraire, a voulu faire de ce prix comme un passeport, en fait, lui permettant d'incarner ce dialogue entre les États-Unis et l'URSS qui était plus que nécessaire durant la guerre froide, notamment au fil des traités de désarmement.
3: New York City adds its own bravo to the worldwide crescendo of applause for Van Cliburn, the young American who won Moscow's International Tchaïkovski Piano Competition.
1: Et aux États-Unis, cette victoire a un énorme retentissement. Van Cliburn fait la une du Time Magazine, il reçoit également un accueil triomphal à New York.
0: Il a eu droit à une ticket parade, vous savez, c'est cette parade où il y a une personne iconique qui est debout dans une voiture avec des milliers de confettis partout qui tombent des immeubles. Donc c'est très connu, il y a ça pour les présidents, pour les astronautes, pour les grands sportifs olympiques. Il n'y avait jamais eu ça pour un musicien, donc c'est vraiment une première pour dire combien il était considéré comme le héros de l'époque. Et ça a été vraiment un phénomène de société. Il a fait des tournées, des centaines de concerts avec ce même concerto. Et donc, il a fait un tabac. Il était très engagé aussi sur l'accessibilité culturelle puisqu'il offrait des concerts à $1 aux jeunes Américains. Il y a des tas de clubs Elvis Presley qui sont renommés en son honneur. Van Cliburn, c'est dire finalement la starmania et l'engouement national à la suite de ce premier prix.
1: Van Cliburn restera toute sa vie ce passeur entre deux mondes, deux cultures, profondément marqué par l'accueil des moscovites. Il le dit en 1958, le soir même du concert.
4: Дорогие друзья, сегодня, когда я должен сказать вам,
1: chers amis, ce soir, je dois vous dire au revoir, mais vous resterez dans mon cœur. Je vous aime. Merci pour tout. Et il le redit des décennies plus tard. Je n'ai rien conquis à Moscou, c'est eux, dit-il, qui ont conquis mon cœur. Et le bis qu'il joue pour le public moscovite, une chanson très populaire alors en Union soviétique, Moscow Nights, montre bien le lien profond qui s'est tissé en avril 1958.

Moscow Nights, joué par Van Cliburn à Moscou en 1958. Demain, cap sur le Venezuela, où un programme de musique est parvenu à conquérir le pays, mais aussi le monde tout entier. Et on continue notre voyage musical de la Russie. On part en Italie avec notre programmation musicale qui vous propose un tour du monde dans sa playlist de l'été. Rendez-vous ce matin avec Mina, l'une des plus grandes voix de la chanson italienne. En 1960, elle chantait ce titre, Città Vuota.

0: Conchita Wurst, de la chanteuse italienne Mina, une adaptation en italien du titre It's a Lonely Town de l'artiste de rhythm and blues américain Gene McDaniels. La chronique RTS Religion s'intéresse toute cette semaine aux jeunes qui ont demandé cette année le baptême catholique à Pâques. Christine Mo Costabella leur a demandé si les réseaux sociaux avaient joué un rôle dans leur démarche. On entend les réponses de Sayuri, 19 ans, Lou, 18 ans et Louis, 19 ans.
1: Bah oui, je pense que oui. Je suis des prêtres qui ont des comptes, par exemple Instagram ou TikTok. Et puis je suis aussi du coup des influenceurs qui ont eu un parcours à peu près comme le nôtre. Et aussi les prêtres qui eux prennent chaque thème sur, par exemple ils ont un thème en particulier sur une vidéo. Ils nous disent clairement que si on fait les choses d'une mauvaise manière, c'est pas grave. Ils nous rassurent. Même s'ils ne sont pas présents, on les voit à travers une vidéo, bah, c'est quand même rassurant d'avoir des prêtres qui expliquent des choses qu'on ne comprend pas forcément.
0: Et Louis ?
2: Moi, je pense que oui. Mais je me souviens aussi que des fois, j'avais justement parfois des prêtres très traditionnels. Bah, je me suis dit que ça n'allait pas ce que je faisais, que j'en faisais pas assez. Que... Donc... Dans les deux sens, je pense. Des fois, ça m'a aidé, et puis des fois, ça m'a un peu...
3: Découragé.
2: Voilà, ça m'a découragé.
0: Et je ne peux pas passer à côté de cette question des abus dans l'Église, parce que ces dernières années, quand vous avez fait votre chemin de foi, c'est justement les années où on a énormément eu de révélations sur les abus sexuels dans l'Église catholique, notamment en Suisse romande. Est-ce que ça, c'est quelque chose qui vous a freiné aussi, Louis ?
2: Moi, c'est vrai que ça m'a beaucoup impacté, parce que... C'est quelque chose d'horrible, c'est quelque chose qui fait mal, et puis il faut le reconnaître que même si c'est notre religion, il faut justement le condamner, voilà, avec la plus grande fermeté. C'est des choses qu'on peut pas passer à côté, et puis qu'au début m'ont fait un peu peur aussi. Mais c'est vrai qu'en allant dans des églises, j'ai souvent vu des affiches contre les violences sexuelles ou n'importe quelle forme de violence, et c'est vrai que ça m'a beaucoup aidé. Mais pour moi, oui, c'est vrai que c'est quelque chose que je trouve vraiment horrible et qu'il faut condamner.
0: Lou ?
4: À 13 ans, j'étais pas très renseignée là-dessus. J'en avais pas beaucoup entendu parler. J'ai pas laissé les erreurs d'autres personnes impacter ma foi et ma connexion vers Dieu. Parce que c'est pas moi qui ai fait ces trucs horribles et c'est pas la faute à Dieu que c'est eux qui ont fait ça.
0: Des propos recueillis par Christine Mo Costabella pour la chronique RTS Religion.
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0: La Star Academy l'a révélée en 2023, puis elle s'est fait une place sur la scène pop francophone. Voici Elena avec son titre « Tout a changé, rien n'a changé » sur RTS Première.
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0: tout a changé. Rien n'a changé d'Elena, jeune chanteuse belge qui se produira notamment à Paléo le samedi 25 juillet.
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0: La circulation s'écoule sans difficulté de grande ampleur sur les principaux axes du réseau routier roman.
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0: Un temps bien ensoleillé aujourd'hui avec quelques voiles nuageuses, surtout ce matin. Il fera toujours chaud, minimum 16 degrés en plaine, maximum 33, avec un faible vent de nord-ouest sur le plateau, un peu plus soutenu en montagne. Demain, même tableau avec un degré de plus, 34 degrés au maximum, ainsi qu'une faible bise sur le plateau. 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Et c'est l'heure du journal de Léandre Béret. Bonjour Léandre.
2: Bonjour. Les klaxons, la joie était suisse cette nuit dans les rues des villes. L'équipe nationale s'est qualifiée pour les quarts de finale de la Coupe du Monde de football en battant la Colombie au tir au but. 72 ans que le pays attendait ça. Marine Le Pen, candidate condamnée. La chef de file de l'extrême droite française a annoncé hier soir à 20h qu'elle se présentait à la présidentielle de 2027. Une campagne qui pourrait se faire sous bracelet électronique. Et avion cloué sur le tarmac, des heures d'attente sur son siège. Ce genre de mésaventure se multiplie et la patience des passagers ayant des limites, de nouvelles compensations arrivent. La voilà, la Suisse en quart de finale. La séance de tir au but cette nuit lui a été favorable contre la Colombie après un match sans but. Pour la première fois depuis 1954, l'équipe nationale se retrouve donc dans les 8 meilleurs à la Coupe du Monde de football, grâce notamment à Ruben Vargas qui a inscrit le tir au but décisif à Vancouver. Fabien Rieder, titulaire hier, livre son analyse.
3: On a fait les stratégies pour qu'on passe. C'est penalty schießen, qu'on dit en allemand. Les Colombiens, ils sont une très bonne équipe. On était concentrés de rien donner à vous dans les offensives. Pour nous, avec le ballon, c'était important de créer quelque chose. On était très calme avec le ballon. Je pense que le dernier pass, il a manqué un peu, mais dans ce moment, on a passé, on était en quart de finale.
4: Vous avez annoncé que vous vouliez aller loin, faire la meilleure Coupe du Monde. Quand on l'annonce et qu'on le fait, parce que là c'est fait, même si c'est pas terminé, c'est encore plus beau.
3: Ouais, mais aussi tout le soutien dans la Suisse, on sent ça ici. Quand on voit que le dernier match se réveille à 3h, 4h pour regarder les matchs, ça nous donne beaucoup. Moi, je suis fier d'être suisse et de donner ça aussi sur le terrain.
4: Ce sera 3h du matin le prochain match. Hein.
3: Ouais, j'espère que les gens ils font un jour congé et ils regardent le match.
2: Fabien Rieder avec Bernardin Lehmann. Et ce prochain match, ce sera contre les champions du monde en titre, l'Argentine, et un dimanche. Donc tout le monde devrait avoir congé. Les supporters de l'équipe nationale, dont le sommeil est mis à rude épreuve décidément dans cette Coupe du Monde. Le pays n'a d'ailleurs pas beaucoup dormi cette nuit avec la fin du match à près d'une heure du matin. Les supporters ont subi la tension de la partie avant la délivrance de la victoire qu'a saisi Emilien Verdon dans un bar de Chamozon en Valais.
5: Oh, c'est trop bien, bravo !
6: C'est bon !
7: C'est bon, c'est fait !
6: C'est bon, on y est !
8: C'est dur à croire, mais c'est magnifique parce que le match a été serré. Ils ont fait preuve de cœur, de tout ce qu'on veut pour réussir une performance comme ça.
7: Vous avez vécu comment ce match ?
9: Intensément ? Et très intensément.
7: Nuit blanche ?
9: Nuit blanche peut-être, on verra.
7: Le plafond de verre il est brisé ce soir par la Suisse.
10: Il n'existe plus, on est bon. Hein. C'est déjà super d'être en quart, il faut se satisfaire de ça, mais ouais, pourquoi pas, l'Argentine elle n'a pas été incroyable, non, demi-finale c'est tout à fait possible. Ouais.
11: Oh là là, quel soulagement, mais trop bien, maintenant on va virer Messi. C'est l'heure d'aller klaxonner grave, ouais.
2: Et pour viser plus loin, faire rêver encore, la Suisse devra donc se défaire de l'Argentine, victorieuse hier soir de l'Égypte 3-2. Quart de finale à Kansas City dimanche matin à 3h, on le rappelle, à voir et à entendre sur la RTS.
0: En France, Marine Le Pen reprend l'initiative.
2: Ouais, la chef de file du Rassemblement National a annoncé hier soir au journal de TF1 qu'elle sera candidate pour la quatrième fois à l'élection présidentielle de 2027. Quelques heures après que la cour d'appel l'a condamnée à 3 ans de prison, dont un enferme sous bracelet électronique, ramenant toutefois à sa peine d'inéligibilité de 5 ans à 15 mois. Marine Le Pen contestera le jugement avec un pourvoi en cassation. Elle affirme qu'elle mènera campagne et se dit convaincue qu'elle n'aura pas à porter de bracelet électronique pendant cette période.
12: J'ai aucun doute, non, j'ai aucun doute. Et donc nous allons très rapidement, Jordan Bardella et moi-même, démarrer cette campagne présidentielle. Vous savez que nous avons offert aux Français un binôme que je crois complémentaire, équilibré, cohérent, solide. Et c'est ensemble donc que nous irons convaincre les Français que ce qu'ils vivent aujourd'hui n'est pas une fatalité, que c'est la conséquence de décisions toxiques, néfastes, qui ont été prises par d'autres et que des bonnes décisions peuvent changer leur avenir.
2: Et les réactions ont été immédiates et très polarisées. Le Rassemblement National salue une décision qui permet, selon lui, aux Français de choisir librement leur candidat. À gauche comme au centre, plusieurs responsables politiques comme Édouard Philippe ou Gabriel Attal dénoncent en revanche la candidature d'une élue condamnée pour détournement de fonds publics, estiment que le débat est désormais autant moral que politique. Jean-Luc Mélenchon de la France Insoumise affirme que ça ne change rien et qu'il va la battre dans les urnes. Le Moyen-Orient s'embrase à nouveau. Tirs iraniens sur des navires hier, une violation flagrante du cessez-le-feu, dénoncent les États-Unis qui ripostent. L'armée dit avoir frappé plus de 80 cibles en Iran. Ils ont aussi rétabli leurs sanctions sur le pétrole iranien. Téhéran tire par conséquent sur des bases américaines dans le Golfe, accusant Washington d'avoir violé le protocole d'accord signé le 17 juin. Donald Trump a été accueilli en roi hier à Ankara pour le sommet de l'OTAN. Les dirigeants du monde cherchent à séduire le président américain, reçu par des guerriers ottomans en armure au palais de marbre de son homologue turc Recep Tayyip Erdogan. Invité, le dirigeant ukrainien, Volodymyr Zelensky, a annoncé hier la signature d'accords de coopération en matière de drones militaires avec plusieurs pays européens, pendant que Kiev est encore bombardé ce matin par la Russie. Des explosions ont été entendues dans la capitale.
0: Une mésaventure à présent qui peut vous arriver au départ des vacances.
2: Votre avion qui reste immobilisé sur le tarmac avec là près de 150 passagers à bord en attente de pouvoir décoller. C'est arrivé récemment à Genève. Après 5 heures d'attente, le vol a finalement été annulé. Et ce n'est pas exceptionnel, Katia Scher. Ce qu'on appelle les retards sur tarmac ont même tendance à se multiplier.
13: Rien qu'aux États-Unis, par exemple, pour les 5 premiers mois de cette année, plus de 340 retards sur tarmac de plus de 3 heures ont été recensés par le département américain des transports. En 2026, ces retards devraient atteindre un total record. Mais qu'en est-il en Suisse pour les passagers auxquels on demande de patienter sagement alors qu'ils sont déjà plus ou moins confortablement installés dans leur siège? La réponse avec Antonello Lavellia, porte-parole de l'Office fédéral de l'aviation civile.
14: Déjà, la Suisse applique le règlement de l'Union européenne pour les droits des passagers. Ce règlement prévoit que c'est le retard à l'arrivée qui est discipliné, c'est-à-dire qu'à partir de 3 heures, et en fonction du motif qui est à la base de ce retard, le passager a droit à une indemnisation. Mais dans un cas comme celui qui a été présenté, c'est-à-dire un retard et une attente sur le tarmac dans l'avion, ça, le règlement actuel, il ne règle pas cette situation.
13: Une petite consolation quand même.
14: La bonne nouvelle, c'est que ce règlement a été révisé dans les mois passés et ce point a été corrigé. La nouvelle version prévoit qu'après 2 heures, les passagers devront avoir droit à descendre de l'avion et en même temps, ils auront pendant l'attente le droit de recevoir à boire et d'avoir accès aux toilettes.
13: De quoi ? Peut-être rendre l'attente un peu moins pénible par cette nouvelle réglementation qui devrait entrer en vigueur l'année prochaine.
2: Les explications de Katia Scher. Et la foi, hier, en l'échappée, s'est confirmée à l'arrivée de la 4e étape du Tour de France. À foi, les équipes de favoris ont laissé faire et c'est le Danois Mats Pedersen qui a réglé au sprint une dizaine de coureurs rescapés après 182 km de course. Le Norvégien Torstein traîne en tête à présent du classement général. Libère Tadej Pogacar du maillot jaune.
0: Merci Léon Berret pour ce journal intégré, interprété avec beaucoup de foi. Les chroniqueurs sont là, Stéphane Delery avec moi en studio et Bernardin Lehmann à Vancouver. Bonjour à tous les deux.
15: Mais bonjour tout le monde.
0: Bernardin, c'est l'euphorie après la victoire de la Suisse contre la Colombie au Mondial de football.
16: Et oui, la Suisse l'a fait. Le voilà enfin, ce quart de finale contre l'Argentine. La Suisse qui est vraiment allée au bout des souffrances pour éliminer la Colombie.
0: Stéphane, par contre, pas de foot à la une.
15: Ouais, peu d'euphorie dans les journaux, la photo au décalage horaire, au délai d'impression qui ont eu raison des unes. Donc on aura un peu de Marine Le Pen et pas mal de canicules dans la presse du jour.
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0: La soirée a été longue et elle a même débordé sur la nuit. Il a fallu les tirs au but pour départager la Suisse et la Colombie. Et ce sont les Suisses qui disputeront les quarts de finale. Bernardin Lehmann, on vous retrouve à Vancouver. Ça a été dur, très dur, mais l'essentiel est acquis.
16: Ah oui, c'était un match tendu, terrible, sans but, sans beaucoup d'occasions, très électrique par moment, avec une constante, le suspense, puisque aucun but n'était inscrit. Ah voilà, la séance de tir au but fatidique. C'était un match vraiment compliqué pour les deux équipes qui se sont neutralisées. Deux sélections pas habituées à aller très très loin en phase à l'élimination directe de Coupe du Monde. Et au final, donc, une séance forcément irrespirable dans un stade quasi entièrement dévoué à la cause colombienne.
0: Et à cela, c'est la Suisse qui s'est montrée la meilleure. alors qu'elle restait sur deux gros échecs.
16: Ouais, forcément, les souvenirs sont revenus à nos esprits, ceux des joueurs aussi certainement, les derniers échecs au dernier Euro contre l'Angleterre, l'Euro précédent contre l'Espagne. Il y avait aussi l'Euro 2016, la Coupe du Monde 2006. La Suisse a toujours perdu ses sorties de tir au but, sauf contre la France en 2021. On se rappelle la Sommer, Mbappé, etc. On l'a assez revu. Mais c'est vrai que généralement, la Suisse perdait plutôt cela. Et là, Akanji, qui avait déjà raté contre l'Angleterre, a eu le courage de revenir, mais a nettement tiré au-dessus. Heureusement, les autres marqué, Xhaka, Eaton, Hamdouni, Vargas, alors que le Colombia Sanchez trouvait la latte et que Kobel sortait le tir au but de Hernandez. Je vous propose d'ailleurs d'écouter Zeki Hamdouni qui a connu une année terrible, était blessé, il n'a quasiment pas joué en club en Angleterre. Il a joué quelques minutes ici contre le Qatar et l'Algérie. Hier, il est entré à la 103e minute et alors quelle maîtrise sur son tir au but, peut-être le plus réussi côté suisse avec celui de Vargas. Olivier Dominique l'a fait remarquer qu'il avait un sang-froid remarquable, je ne vois, écoutez-le.
18: Non, ça va, je pense que déjà à l'Euro, j'avais bien tiré. Non, c'est quelque chose où je me sens à l'aise dessus et aujourd'hui, je l'ai encore montré que ça va, les pénalties. Non, c'est sûr, pour moi, c'était pas une année facile, avec cette blessure aussi qui est tombée au tout début de l'année et je me demandais si je pouvais être là pour la Coupe du Monde et aujourd'hui, aider l'équipe aussi en marquant ce pénalty et bien sûr les autres aussi qui marquent et ça fait super plaisir.
19: Et vous attendez simplement au pénalty, vous êtes toujours là en disant j'attends de savoir où l'autre part?
18: Ouais, je regarde que le gardien. J'attends juste de voir si le gardien il bouge. Puis s'il ne bouge pas, je choisis un côté. Et aujourd'hui, il a bougé. Et j'ai tiré de l'autre côté. Hein.
16: Ça paraît simple comme ça, les tirs au but. Vous attendez que le gardien parte. Si par à gauche, vous tirez à droite. Voilà, c'est ce qu'il
0: dit
16: a fait.
0: Ça.
16: C'est évidemment. Ouais, mais c'est pas facile. Mais il y a des joueurs comme ça, comme Zeki Hamdouni, qui arrivent à le faire. C'est pas donné à tout le monde.
0: Mais globalement, Bernardin, est-ce que la Suisse a livré le meilleur match de sa Coupe du Monde?
16: Non, pas franchement. Il y a eu beaucoup d'approximations. Jachari qui jouait parce que Manzambi ne jouait pas a été changé à la mi-temps parce que ça n'allait pas avec les autres. Une Suisse très très prudente aussi. Franchement, ça n'a pas été un gros match, mais finalement, ça a suffi. La Suisse n'avait pas besoin de briller. La qualification a été acquise dans la douleur. Écoutez, consultant RTS, Léon Arthur.
20: Non, mais elle a fait preuve d'une solidarité de tous les instants, défensivement en tout cas. Elle a été capable de contenir, on va dire, les joueurs les plus dangereux. Il y a une réelle entente entre les lignes. C'est clair que ce n'était pas le match le plus flamboyant, mais en même temps, quand on arrive à ce stade de la compétition, c'est pas ce qu'on nous demande en fait. C'est surtout avoir une efficacité. J'ai trouvé que, si je prends un exemple concret, Luis Diaz a été complètement neutralisé par Zakaria. Et je trouve que c'est un joli symbole parce que Zakaria n'a pas pu finir le match puisqu'il était sous le coup d'une expulsion avec son premier carton jaune. Mais derrière, Widmer est rentré, Mouraim est rentré, puis ça n'a pas affaibli l'équipe. Et je trouve que c'est vraiment incroyable d'avoir vu ce scénario se finir de manière positive.
16: La Suisse voulait la meilleure Coupe du Monde de son histoire, c'était son but, à un moment de prendre l'avion à Zurich. C'est fait désormais, et sur les 48 équipes au départ, 40 sont à la maison, il n'en reste plus que 8, et la Suisse est toujours là. Mais c'est vrai qu'il a fallu souffrir, on a vu par exemple Granit Xhaka très très énervé pendant la première pause d'hydratation, jeter une gourde par terre, engueuler les autres, Mbolo aussi boudeur, mais au final un immense bonheur, et puis à la fin du match, la réussite, la transversale qui sauve la Suisse, une grosse erreur de Xhaka aussi, Campas qui rate un but qui était quasiment tout fait, voilà, et puis donc ce déroulement final, cette séance de tir au but qu'on pourra se repasser les soirs de déprime.
0: Et puis en face de la Suisse maintenant, Bernardin, l'Argentine.
16: Et oui, l'Argentine, forcément, c'est un gros morceau, c'est le champion du monde entier. C'est l'Argentine qui a souffert en 16e contre le Cap-Vert, qui a souffert hier face à l'Égypte. Il y avait 2-0 pour l'Égypte à la 79e minute. Et puis les Argentins ont réussi à passer devant 3-2 sans passer par les prolongations. Messi est passé par là, même s'il a raté un pénalty. C'est pas forcément une toute grande Argentine. Il y aura de nouveau un coup à jouer pour des Suisses qui doivent récupérer aujourd'hui, prendre l'avion cet après-midi pour aller dans le Missouri à Kansas City. C'est là qu'aura lieu le match dimanche à 3h du matin. Voilà, c'est aussi la revanche d'un 8e de finale très serré au Brésil en 2014. Messi était déjà là. La Suisse était inclinée avec un but inscrit dans les dernières secondes de la prolongation.
0: Merci beaucoup Bernardin Lehmann et on vous souhaite une bonne nuit bien méritée.
16: Merci, je reviens à 7h et à 8h d'abord.
0: Bon, alors à tout de suite, à tout à l'heure.
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0: Place à la revue des unes avec vous, Stéphane Delery. Des journaux un petit peu décalés, il faut le dire, ce matin, avec l'effervescence footballistique de cette matinée.
15: Oui, les délais d'impression n'ont pas permis aux journaux de traiter la victoire. Un seul irréductible parvient à mettre le résultat en une. C'est le quotidien jurassien, le QJ, qui imprime encore lui-même son journal à Delémont. Ceci expliquant sans doute cela. Et maintenant, l'Argentine avec un Ruben Vargas qui célèbre en une du quotidien jurassien. Le Blic, lui, qui n'a pas pu nous donner le résultat, fait preuve de malice. Regardez, il nous donne deux unes possibles. Si vous le tenez de ce côté-là, c'est « Hourra, la victoire, on a gagné maintenant, on va renvoyer Messi chez lui ». Et si on le retourne de l'autre côté, eh ben c'est « Aoua, douleur, horreur ». Donc vraiment, c'est vraiment une une à double usage que nous propose le Blic, qui est très, très futé. Sinon, on a parlé de Marine Le Pen, évidemment, avec sa condamnation. Le Temps, on fait sa une, Marine Le Pen condamnée et candidate. Elle en fait aussi son édito. En France, un verdict qui ouvre la campagne présidentielle plus qu'il ne la ferme. C'est le titre de l'éditorial. Le Pen aussi en une de la Neue Zürcher Zeitung, qui nous permet d'apprendre un nouveau mot d'allemand, le Fußfessel. C'est le, bah oui, bah c'est le bracelet. N'est-ce pas, le bracelet
0: Le bracelet.
15: Comment on appelle ça, ce bracelet? Vous savez, quand on est en prison, puis qu'on doit porter un bracelet.
0: Ah, le bracelet électronique.
15: Voilà, merci beaucoup. Le Fußfessel, bracelet électronique. Marine Le Pen aussi en une de la Basler Zeitung, en photo, tête légèrement baissée, mais avec un sourire d'espoir. Et puis le dessinateur du Tagesanzeiger en une nous montre un Donald Trump devant son écran de télévision. On y voit sur cet écran de télévision Marine Le Pen avec justement un bracelet électronique, le fameux Fußfessel à sa cheville. Trump prend son téléphone, Fußfessel, Fußball, ça m'est complètement égal. Infantino, il faut que tu supprimes cette peine. Voilà ce que dit Donald Trump sur ce dessin dans le Tagesanzeiger.
0: Et puis la canicule qui continue de faire la une des journaux.
15: Oui, avec un bilan donné par le Bund, enfin tous les journaux TA Média aujourd'hui, la dernière vague de chaleur a provoqué presque 200 morts, c'est le titre du Bund. 175 exactement, les journaux qui ont mesuré la surmortalité qui se remonte à 16% sur la dernière canicule de ces derniers jours. Alors quand on dit canicule, il faut parler d'îlot de fraîcheur, c'est ce que fait La Liberté qui s'en va dans le quartier du Schönberg où on tente de créer de l'ombre entre les immeubles. Et puis il y a la souffrance des arbres aussi, ces chênes, un chêne de vieux de 600 ans à Genève qui a perdu une branche de 2 tonnes, une branche de 2 tonnes due à la sécheresse.
0: Quand même.
15: Sachez que cet arbre consomme 5000 litres par jour. Il est en photo en une de la Tribune de Genève et il est aux petits soins. L'enjeu de l'accès à l'eau, justement, c'est la une du Nouvelliste. Et puis, Arc Info, lui, s'intéresse aux oiseaux en détresse. Vous savez, tous ces oiseaux qui se jettent de leur nid pour ne pas étouffer dans la chaleur. La station de soins de La Chaux-de-Fonds à Museau prend charge 160 animaux depuis le début de la semaine.
0: Et puis des histoires de gros sous à la une aujourd'hui, Stéphane.
15: Un trou de 200 millions grève le CHUV en retard dans sa facturation. C'est la une de 24 heures. Ce matin, les hôpitaux universitaires, mais aussi les cliniques Hirslanden ont des soucis informatiques avec la nouvelle tarification Tardoc, et donc ils ont un retard, ce qui oblige l'État à avancer des liquidités. 200 millions, c'est beaucoup. On parle de 150 millions à Genève. L'AGFI parle aussi de gros sous. Il nous donne le chiffre de 19,1 millions de francs. C'est la facture du G7 à la charge du canton de Genève. C'est Caroline Cast qui le révèle. 19,1 millions de francs. La ministre genevoise, conseillère d'État genevoise, promet qu'elle enverra une facture à Paris. Paris, la France, et sa chanson française, n'est-ce pas? La vie en rose, tout le monde la connaît. Il y a un livre qui recueille les 100 meilleures chansons françaises. Et figurez-vous que Stéphane Echer y figure et ça enthousiasme énormément l'Argauer Zeitung qui met le chanteur Stéphane Echer en une. La chanson Déjeuner en paix figure dans ce livre. Es ist die perfekte Ferienlektüre, nous conseille l'Argauer Zeitung en une, la lecture parfaite pour nos vacances.
0: Et ben on note, merci beaucoup Stéphane Delery. On vous retrouve tout à l'heure pour la revue de presse.
15: Avec plaisir.
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0: 6h48. Pendant tout cet été, on vous propose de réentendre les meilleurs moments de notre chronique Ici la Suisse. Ce matin, nous partons à la rencontre de Zabiola. Il y a 15 ans, cet Afghan a fui son pays pour demander l'asile en Suisse. Il est arrivé avec rien, mais depuis l'été dernier, il tient un magasin d'alimentation à la Sala sur les Hauts-de-Lausanne. L'histoire d'une intégration réussie que nous raconte Julien Guillaume.
4: Entre deux étalages du magasin, son nouveau propriétaire est étiqueteuse en main.
21: Je suis Karimi Zabiola, je viens d'Afghanistan, j'ai 36 ans et puis depuis 2011 je suis en Suisse et puis j'ai pris le magasin au mois de mai.
4: Arrivé en Suisse comme requérant d'asile, Zabiola a aujourd'hui un permis B. À Lausanne, il a d'abord travaillé dans une discothèque comme homme à tout faire. Grâce à l'argent mis de côté et des emprunts, il a pu reprendre ce commerce l'été dernier.
21: Quand j'arrive en Suisse, je viens avec poche vide, il n'y a rien. Il n'y a pas de l'argent, même pas 10 centimes. Au début, quand j'arrivais depuis Afghanistan, j'étais au Grèce. Des fois, je trouvais manger par terre, je mange. Je passais comme ça la vie. Maintenant, ça va, je suis content.
4: Alors la joie, bon, vous avez des biscuits, du Nesquik, mais il y a aussi des fruits exotiques, du poisson. Vous avez vraiment de tout, là.
21: On a beaucoup de produits portugais, turquois, asiatiques, il y en a beaucoup. Mais soit mon pays, Afghanistan, il n'y a rien ici.
4: Mais vous voulez amener des produits d'Afghanistan?
21: Oui, oui, oui.
22: Ça fait 15,90.
4: Il est midi, les clients affluent chez Sala Alimentation.
23: Très fier de cette nouvelle équipe.
24: Sympa, déjà souriant tout le temps. On a tout ce qu'on veut, les horaires sont fantastiques. Pour les gens le dimanche qui sont dans le besoin, quoi que ce soit et tout. Non, vraiment, vraiment, je crois que la salle a peut être fière. Merci. Ça mériterait une bière gratuite.
25: Bonjour. Bonjour.
26: Salut.
25: Comment ça va?
26: Bien, merci.
25: Bien.
26: Aide-toi.
25: Ça va bien, merci. Ça marche bien.
26: Ça boum.
4: De passage ce jour-là, son ancien professeur de français pour migrants. Chapeau vissé sur la tête, Jean-Bernard Modou a aussi coaché Zabiola pour lancer son magasin. Cette fois, cette petite pancarte sur un rayon retient toute son attention.
26: Si tu veux un petit conseil, ici, si tu mets pas un accent aigu, ça fait poisson sale.
25: C'est vrai?
26: Oui. Alors, si oui. Tu mets un accent aigu, ça fait poisson salé.
25: Okay.
26: Alors, va chercher ton stylo.
4: C'est compliqué quand même le français. Hein.
21: Oui, c'est vrai, c'est compliqué.
26: C'est pas ça qui a écrit ou bien c'est toi, Zabiola?
4: Depuis son ouverture, le commerce ne désemplit pas. Alors Zabiola a pu engager un employé, afghan lui aussi.
26: Ils sont en train vraiment de réussir une intégration. Et c'est des gens très pacifiques. On mesure mal quand on n'a pas cette expérience à quel point c'est difficile de parcourir un chemin qui va, disons, d'une maison avec un sol en terre battue en Afghanistan jusqu'à un immeuble avec des appareils électroniques, des ascenseurs. On mesure mal ça si on ne l'a pas fait.
4: Est-ce que vous avez l'impression que la Suisse vous a donné votre chance, quand même?
25: Moi,
4: ou c'est
25: oui,
4: quand même difficile en Suisse?
21: Je suis content. Même depuis que j'ai arrivé en Suisse jusqu'à maintenant, je suis content. Jamais de souci. Et puis, à grâce de Suisse, que j'ai maintenant ce magasin.
4: Ce magasin est bien plus qu'un projet personnel. Zabiola envoie une partie des recettes à sa famille en Afghanistan.
0: Voilà pour cet épisode sous le signe de la résilience d'Ici la Suisse en nouvelle diffusion signée Julien Guillaume. Et si on s'offrait maintenant un petit séjour au Club Med à l'occasion du troisième épisode de notre série sur l'évolution des vacances en nouvelle diffusion, le Club Med qui a marqué toute une époque, popularisé par des films dont tout le monde connaît les répliques cultes, Sylvie Belzer.
27: C'est pas le bonheur, ça, Marcel?
28: Ça, c'est le bonheur.
27: Hein?
28: C'est le bonheur absolu.
29: Et pourtant, à l'origine, le Club Med
0: tient plus de la récupération que d'une véritable agence de voyage, avec des débuts plutôt épiques, comme nous le raconte Laurent Tissot, professeur émérite d'histoire à l'université de Neuchâtel.
4: C'est une idée qui est née chez le fondateur, Gilbert Trigano, qui avait vu les ravages de la guerre en France et qui s'est tout de suite intéressé à l'après-guerre en essayant de concevoir des vacances qui font oublier ce qui s'est passé durant la Deuxième Guerre mondiale. Et bien sûr que c'est une agence qui est d'abord modeste en France. Trigano rachète, alors je ne sais pas combien il y en avait, mais des cartons de tentes que les soldats américains avaient laissés parce qu'ils n'en voyaient plus l'usage vu que la paix régnait. Et Trigano va monter une agence qui offrait dans des lieux précis, au bord de la mer surtout, des vacances où les gens pouvaient venir et ils étaient nourris. Et Trigano se chargeait alors aussi des animations qui, enfin voilà, ont abouti à des véritables, comment dire, des piscines rempli de farine, enfin voilà, des trucs complètement incroyables, mais ça a marché.
0: Ça a même tellement bien marché que c'est devenu un concept en soi, le club, immortalisé par le cinéma français.
4: C'est le tout compris, mais il y a une grande différence entre ce que pouvait vous offrir Hôtel Plan, qui était comme cantonné en Suisse, ou au Coni, c'était l'objectif. Le concept de Trigano et du club, c'est quand même le village fermé. Alors que Coni, c'est organiser des visites, voir des monuments, etc. Donc il y avait toute une part culturelle. Voir une ville, c'est de voir des monuments. Aller à Rome, c'est de voir des monuments. Tandis que Trigano, c'était un camp retranché, dans lequel, bien sûr, les clients étaient servis à satiété au petit déjeuner, au dîner, au souper. Et là, on s'éclatait. Enfin, il y a des cours de yoga, des cours de natation. Et puis, le soir, des fêtes à n'en plus finir. Mais tout ça restait dans le camp.
3: Je vous avais pas dit, il travaillait dans la coiffure.
5: Oh, c'est amusant.
6: C'est quoi vos prénoms ?
3: Sa femme a appris notre liaison par le premier shampooineur.
5: Oh là là ! J'ai été tellement déprimée que j'ai cru que j'aurais pas la force de venir jusqu'au club.
6: Est-ce que moi c'est Jean-Claude mon prénom ?
5: Vous allez voir, vous allez très très vite vous remettre vous ici.
6: Allez, ferait chier de me répondre, c'est une espèce de pétasse.
3: Non mais ça va pas bien derrière !
5: Il a un malaise, le peignoir ?
6: Ça tape là, hein, d'un coup. J'aime baigner.
0: Véritable institution française, le club va pourtant aussi se développer en Suisse, participant même à remettre à la mode le tourisme de montagne.
4: Trigano va d'abord installer des villages au bord de la mer, en France et puis en Méditerranée, et puis aussi il va venir à Les Ains et à Saint-Moritz, où il va créer des villages vacances tels qu'il les avait expérimentés ailleurs. Et là, bien sûr qu'on va amener, pour le tourisme suisse c'était important, des jeunes clientèles à jouir aussi de la montagne. Donc là, le Club Méditerranée a joué un rôle très important dans l'admission que la montagne était aussi une destination qu'il fallait choisir, qu'il fallait choyer et non pas simplement la délaisser parce qu'il fait trop froid. Alors bien sûr que l'émergence des sports d'hiver là, a joué un rôle tout à fait central. Ça a été un élément qui a permis à la montagne de survivre peut-être à une concurrence qui était extrêmement sérieuse et qui provenait de la mer.
0: Aujourd'hui, le club s'est détourné de la Suisse, à l'exception de l'emplacement très sélect de Saint-Moritz. Mais on trouve une multitude de villages classés en 2, 3, 4 et 5 tridents un peu partout dans le monde, y compris dans des lieux paradisiaques avec des infrastructures très haut de gamme, comme aux Maldives par exemple, où le club se targue de décliner une de ses plus belle nuance de bleu.
7: Et demain, on s'envolera à bord des compagnies low cost qui ont révolutionné notre manière de voyager. Tout de suite, laissons Simon et Garfunkel nous raconter l'histoire de Mrs. Robinson, chanson composée en 1968 pour le film The Graduate avec Dustin Hoffman.

0: Mrs. Robinson, tube de Simon & Garfunkel, qui raconte l'histoire d'une femme mûre qui séduit un jeune homme diplômé dans le film The Graduate.
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0: Aucune perturbation n'est à signaler sur les routes de Suisse romande.
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0: Le temps sera bien ensoleillé aujourd'hui avec quelques voiles nuageux, surtout ce matin. Il fera chaud, minimum 16 degrés en plaine, maximum 33, avec un faible vent de nord-ouest sur le plateau, un peu plus soutenu en montagne. Demain, même tableau avec 1 degré de plus, 34 au maximum. Mercredi 8 juillet.
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0: Et merci d'avoir choisi RTS Première, il est 7h. Bienvenue à vous si vous nous rejoignez pour cette matinale au goût de victoire après la performance de la Suisse hier soir au Mondial de football qui a éliminé la Colombie après les tirs au but et rejoint les quarts de finale, une première depuis 72 ans. On analysera les moments forts de ce match avec notre invité Raoul Savoie, entraîneur et consultant pour RTS Sport vers 7h30. Et du football aussi bien sûr dans votre journal. Bonjour Frédéric Mamaïs.
2: Bonjour Aude, bonjour à tous. Minuit 50 en Suisse, le cœur explose, l'histoire s'écrit en rouge et blanc, nous sommes à Chamozon où les fans exultent et rêvent déjà de se payer l'Argentine. Nous ne plions pas, l'Iran répond, nouvelle frappe aérienne américaine autour d'Ormuz, les voisins du Golfe à nouveau en alerte et un accord qui semble s'effondrer. Et enfin, vos valises sont-elles prêtes? Vous vous dirigez vers l'aéroport, vous n'êtes pas les seuls, l'aéroport de Genève se prépare à recevoir un record de passagers cet été.
0: Et puis ce rebondissement qui a surpris la France hier soir, Marine Le Pen sera finalement candidate à la présidentielle l'année prochaine, elle l'a annoncé sur TF1 malgré sa condamnation pour détournement de fonds. La chef de file du Rassemblement National annonce un pourvoi en cassation pour éviter le bracelet électronique. A-t-elle des chances d'y parvenir? Réponse vers 7h15 avec le rédacteur en chef justice au magazine français Le Point, Nicolas Bastuc.
3: Oui, la Suisse verra les quarts de finale. La Suisse ira à Kansas City. La Suisse, 72 ans plus tard, est en quart de finale de la Coupe du Monde.
2: À en perdre la voix comme notre collègue David Lemos, le cœur qui explose en pleine nuit, des petits yeux ce matin mais remplis d'étoiles si vous étiez aussi devant votre écran chez vous ou dans un bar comme ici à Chamozon en Valais où se trouvait Émilien Verdon à la fin du match au moment des tirs au but.
4: Minuit 50, Ruben Vargas qui s'élance pour le dernier tir au but de l'équipe de Suisse. Et bon ! C'est bon, c'est fait.
5: C'est bon, on y est.
6: C'est dur à croire, mais c'est magnifique parce que le match a été serré. Ils ont fait preuve de cœur, de tout ce qu'on veut pour réussir une performance comme ça.
7: Ils ont gagné, ils sont trop forts.
4: Vous avez vécu comment ce match?
7: Intensément. Et très intensément.
4: Nuit blanche?
7: Nuit blanche peut-être, on verra.
4: Le plafond de verre il est brisé ce soir par la Suisse?
8: Il n'existe plus, on est bon, hein. On est en finale là, c'est fini. Ah, c'est déjà super d'être en quart, il faut se satisfaire de ça, mais ouais, pourquoi pas, l'Argentine elle a pas été incroyable, non, demi-finale c'est tout à fait possible. Ouais.
9: Oh là là, quel soulagement, mais trop bien, maintenant on va virer Messi. C'est l'heure d'aller klaxonner grave, ouais.
4: Les klaxons retentiront certainement une grande partie de la nuit en Valais comme partout en Suisse romande après cette qualification historique de la Suisse en quart de finale de la Coupe du Monde.
2: Des klaxons, oui, jusque tard dans la nuit. Bonjour Bernardin Lehmann.
10: Bonjour Frédéric.
2: À la source de ce moment d'histoire, vous êtes à Vancouver. Vancouver, Bernardin, qui est devenu un petit peu le 27e canton suisse.
10: Et oui, c'est là que la Suisse a gagné face au Canada pour terminer première du groupe. Elle a battu l'Algérie, premier succès dans un match à élimination directe à la Coupe du Monde. Et puis une victoire face à la Colombie pour assurer la meilleure Coupe du Monde de l'histoire de la Suisse. Ce qui était le but, c'est fait désormais. Vancouver, c'est vrai, entre vraiment dans la légende du foot suisse, du sport suisse, au terme d'une séance de tirs au but irrespirable et d'un dernier tir de Ruben Vargas.
2: Oui, mais que cela a été dur, Bernardin.
10: Oh oui, très, les Suisses n'ont pas livré une immense partie. Exemple avec le capitaine Granit Xhaka, énervé, balancé une gourde, harangué ses coéquipiers à la première pause fraîcheur, très en colère, dans l'incompréhension. Mbolo, lui, boudait sur le banc lors de la deuxième pause fraîcheur. Il était irrité au moment d'être remplacé, ça n'a pas été facile. Mais à la fin, les deux hommes ont fini et c'était beau à voir dans les bras l'un de l'autre. L'histoire avait été écrite, Xhaka avait les larmes aux yeux. Le capitaine qu'on va écouter a fini la partie très très ému.
5: Oui, c'est incroyablement difficile de trouver les mots justes. C'est très émouvant. C'est un moment que nous attendions depuis longtemps. On s'est toujours battu dans les autres tournois, mais il avait manqué un peu de chance. Et aujourd'hui, on a enfin remporté la séance de tirs au but. On savait qu'avec Greg Kobel, on avait un super gardien pour les tirs au but. Nous avons eu d'excellents tireurs aujourd'hui. Cela me rend fier. Nous avons vraiment accompli quelque chose d'exceptionnel pour toute la Suisse, pour nous-mêmes et pour nos familles.
4: Et le parcours de l'équipe de Suisse, Bernardin, il continue. Quel est le programme ?
10: D'abord, la récupération, évidemment, très, très importante. Et puis, un peu de sommeil. Ensuite, les valises et retour aux États-Unis. Et oui, alors, c'est plus en Californie ce coup-ci. C'est au Missouri, à Kansas City. C'est là que la Suisse y défiera le champion du monde en titre, l'Argentine de Lionel Messi, dans la nuit de samedi à dimanche à 3h du matin. Gros programme, mais vous en conviendrez, beau programme.
4: Oui, merci Bernardin. Gros programme et grosses émotions, justement, aussi du côté de l'Argentine hier soir avec son commentateur vedette.
11: Messi mette il centro, otra vez para Leo, otro centro más de Messi, va pasado, a ver que le pega Messi al arco.
4: Mené 2 à 0 par l'Égypte après 67 minutes, l'Albi Céleste a passé l'épaule à la 92e, 3 à 2 au final. Un match fou, mais un match ni juste ni équitable pour le sélectionneur de l'Égypte qui critique un arbitrage favorable aux champions du monde avec un but annulé après une faute contestée et qui aurait permis à l'Argentine de mener 3 à 1.
0: En France, coup de théâtre, puis coup de théâtre dans le coup de théâtre.
4: Et ce n'est pas un théâtre de boulevard, mais un parcours du combattant politique, de la combattante politique. Et hier, la cour d'appel a rouvert à Marine Le Pen les portes de la présidentielle 2027. Quelques heures plus tard, la chef de file du Rassemblement National était sur le plateau du 20h de TF1.
12: Je ferai donc campagne sans bracelet électronique.
4: Bonjour Benjamin Louis.
13: Bonjour Frédéric, bonjour à tous.
4: En direct de Paris, comment Marine Le Pen est-elle parvenue à transformer une condamnation pour détournement de fonds en lancement de campagne présidentielle ?
13: Eh ben rien n'est impossible en politique. En 2026, Frédéric, Marine Le Pen a repris le contrôle du récit. Alors je rembobine, premier coup de théâtre, hier la cour d'appel confirme sa condamnation pour détournement de fonds européens. Marine Le Pen écope de 3 ans de prison, dont un an ferme, à purger avec un bracelet électronique. Mais les juges réduisent suffisamment son inéligibilité pour qu'elle redevienne éligible. Deuxième coup de théâtre, quelques heures plus tard, en direct à la télé, elle contre-attaque, elle fonce, elle officialise sa candidature, elle annonce un pourvoi en cassation et elle referme au passage la parenthèse Jordan Bardella. Le message est limpide, il n'y a plus de plan B, elle est présidente, elle sera présidente, Bardella sera Premier ministre.
4: Oui, mais Benjamin, si on écoute Marine Le Pen, tout est désormais réglé, c'est vraiment le cas ?
13: Alors, pas tout à fait. Son pourvoi en cassation, oui, il suspend bien pour l'instant l'exécution de sa peine. Tant que la Cour de cassation ne s'est pas prononcée, elle ne portera effectivement pas de bracelet électronique. Mais la patronne de l'extrême droite française fait aussi un pari risqué sur le calendrier judiciaire. La Cour de cassation l'a dit, elle veut rendre sa décision avant la présidentielle, probablement en janvier. Si elle s'y tient et qu'elle confirme la condamnation, le bracelet électronique pourrait ressurgir en pleine campagne électorale pour Marine Le Pen. Mais désormais, pourrait elle qui a frôlé la mort politique, peu importe les aléas. Hier soir, dans la foulée de son 20h, Marine Le Pen a dévoilé son affiche de campagne. Elle y pose littéralement les bras en croix avec ce slogan « Pour la France, la Renaissance ». Le message est clair. Marine Le Pen jugée, Marine Le Pen condamnée, mais Marine Le Pen ressuscité.
4: Merci Benjamin Louis. Dès ce matin, le ticket Le Pen-Bardella s'affiche en campagne. Ils seront sur un marché dans la Sarthe. Et vous, Benjamin, vous étiez hier dans le fief de Marine Le Pen, à Hénin-Beaumont, dans le nord de la France. Ses soutiens étaient donc soulagés à l'annonce du retour de la chef de file du Rassemblement National dans la course à la présidentielle. Votre reportage.
14: Ben elle a l'expérience de la campagne. Donc elle sait ce que c'est une campagne. Prendre des coups, faire des débats, etc.
15: Sur le parking devant l'immense église Saint-Martin d'Hénin-Beaumont, Jonathan, 25 ans, demandeur d'emploi, s'apprête à enfourcher sa trottinette électrique. Il est heureux, sa championne, comme il l'appelle, se présentera bien à la présidentielle.
14: Elle peut apporter un plus. C'est vrai qu'ici, les gens sont très attachés à Marine Le Pen. Dès qu'elle vient, tout le monde se met autour d'elle pour faire un selfie, pour lui faire un bisou. On l'aime bien, on est très attachés à elle, c'est vrai. Donc quoi qu'elle fasse, nous, on restera derrière Marine, oui, bien sûr. Je pense qu'il faut ce changement. On a vu le macronisme que ça a donné. La gauche de Mélenchon, bon, on n'est pas trop fan. Je pense qu'il faut les essayer. On ne peut pas les juger si on les a pas essayés, quoi. C'est l'amour de la France avant tout.
15: Annie, elle, vient de garer sa Twingo. Elle a accueilli la nouvelle, elle aussi avec le sourire, même si tout n'est pas encore très clair.
16: On verra bien, mais moi je la soutiens. Ah bah oui, oui, hein, ça fait des années. Hein. Elle a toujours fait son devoir, tout ça. Elle est aussi une honnête femme, tout ça. Mais il faut qu'elle tienne ses promesses. Hein. C'est ça, hein. Voilà.
17: Les supporters de Marine Le Pen à Hénin-Beaumont, dans le nord de la France. L'Iran affirme ce matin avoir frappé des bases américaines au Koweït et à Bahreïn. Un drone américain aurait aussi été abattu. L'ère de l'intimidation et de l'extorsion est révolue. Nous ne plions pas, déclaration du pouvoir à Téhéran, résolu à répondre œil pour œil, dent pour dent aux nouvelles frappes américaines d'hier soir sur des sites militaires, portuaires et de surveillance côtière autour du détroit d'Ormuz. Michael Pecker, vous êtes à Washington. L'accord entre Washington et Téhéran paraît maintenant au bord de l'effondrement.
18: Oui, tiens, plus qu'à un fil, et pas seulement à cause des frappes américaines, mais surtout parce que Washington referme le robinet du pétrole. Les États-Unis ont annoncé hier rétablir les sanctions contre les ventes de brut iranien. Or, c'était l'une des grandes concessions faites à Téhéran pour l'encourager à négocier un accord final sur le nucléaire. Mais depuis la trêve, l'Iran ne négocie pas le nucléaire, cherche surtout à affirmer son contrôle sur le détroit d'Ormuz, dont la réouverture est au cœur de l'accord intérimaire. Cette semaine encore, les navires commerciaux ont été visés alors qu'ils empruntent une route au large d'Oman, voie alternative à celle qui longe les côtes iraniennes. Le message de Téhéran est clair, le détroit est ouvert, mais il reste sous son contrôle. Ces nouvelles attaques du régime sont d'ailleurs à l'origine des représailles américaines. Donald Trump le sait, il risque une nouvelle escalade, mais il peut difficilement laisser l'Iran dicter la loi dans le détroit. La crainte désormais, c'est l'enchaînement. Représailles iraniennes, nouvelles frappes américaines, voire un retour du blocus des ports iraniens. Et là, le mémorandum signé le mois dernier ne serait plus aux soins intensifs. Il serait mort.
17: Michael Pecker.
0: Et Donald Trump a eu droit hier à un accueil impérial à Ankara pour l'ouverture du sommet de l'OTAN.
17: Choyé par son homologue turc Recep Tayyip Erdogan, une escorte de cavaliers, guerriers ottomans en armure, présent aussi Volodymyr Zelensky avec un discours offensif, longuement applaudi et salué par le secrétaire général de l'OTAN, Mark Rutte. Volodymyr Zelensky qui a retourné le raisonnement habituel. L'Ukraine ne demande pas seulement à être protégée, elle a beaucoup à offrir. 4 ans de guerre lui ont donné une expertise reconnue dans les drones et les missiles, de quoi, selon le président ukrainien, renforcer toute l'alliance.
19: Si les Ukrainiens savent déjà se battre de la sorte, il est tout à fait logique que leur capacité s'intègre à la défense collective de l'alliance. Cela nous rendrait tous plus forts. Nous nous considérons déjà comme des partenaires fiables et il serait tout à fait naturel de faire partie d'une communauté de sécurité commune. L'adhésion de l'Ukraine à l'OTAN constitue une source extraordinaire de capacité défensive.
17: Et une rencontre entre Volodymyr Zelensky et Donald Trump doit se tenir aujourd'hui en marge de ce sommet de l'OTAN. Et enfin, 3,5 millions de voyageurs en 2 mois. L'aéroport de Genève se dirige vers un été record, selon une information de la RTS. Mais comment un aéroport se prépare-t-il à un tel

0: endroits qui ont l'air d'avoir beaucoup de succès et on les maintiendra au-delà. Et puis avec cet été, on a inauguré une nouvelle Priority Lane, un passage plus rapide. Et cette Priority Lane a un nouvel équipement de scanner 3D qui rend les choses plus faciles puisqu'il n'y a pas besoin de sortir son ordinateur et ses petites bouteilles de liquide.
1: Il vous en coûtera 13 francs, une option que n'a pas choisi Cédric qui s'envole pour 2 semaines au Canada avec ses enfants. Pas trop stressé, il s'est préparé autrement à affronter le monde.
2: Un petit peu, mais ça va. Si on est organisé avant, tout se passe bien en général. On regarde, on s'enregistre un petit peu en amont, on prépare les bagages et puis voilà, il fait chaud, donc on essaie de bien boire et puis de surtout pas stresser et penser aux vacances qui arrivent.
1: Dans le camp des organisés, il y a aussi Aurore,
3: Lucas, Candice.
4: On a prévu large quand même, on a prévu 3 heures. Parce qu'avec les enfants, les valises... Oui, ils ont de quoi lire, écouter des histoires, ils ont des jeux.
1: Sous le panneau d'affichage, certains voyageurs passent en courant. Jules et sa copine n'ont pas le temps de papoter.
5: Bon, on est un peu pressé, mais oui, normalement, ça devrait jouer.
1: Cet été, les vendredis sont particulièrement chargés.
6: Clé à Favre à l'aéroport de Genève et on rappelle les règles d'usage. Venez 2 heures au minimum en avance pour un vol européen, 2h30 pour un vol long courrier, 1 demi-heure de plus en ce moment. Bref, partez hier par exemple.
7: Merci beaucoup Frédéric Mamaïs. Et vous non plus, oubliez pas vos tongs quand vous partez.
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7: Prudence, si vous circulez sur l'axe Vevey-Fribourg, on signale la présence d'objets sur la chaussée entre La Verre et Châtel-Saint-Denis en direction de Fribourg. Dans la prochaine heure de cette matinale, on revient sur une annonce qui a surpris les Français hier soir. Marine Le Pen sera bien candidate à la présidentielle l'an prochain. On en parle dans quelques instants avec le rédacteur en chef justice au magazine français Le Point, Nicolas Bastuc. Et vers 7h30, retour sur l'exploit d'hier soir, la victoire de la Suisse contre la Colombie en football et une qualification historique pour les quarts de finale du mondial avec l'entraîneur et consultant pour RTS Sport, Raoul Savoie.
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7: Marine Le Pen sera bien candidate du Rassemblement national à l'élection présidentielle française d'avril-mai 2027. La chef de file l'a annoncé hier soir sur le plateau de TF1. Malgré sa condamnation par la Cour d'appel de Paris pour détournement de fonds européens, Marine Le Pen conteste cette décision et espère éviter le bracelet électronique via un pourvoi en cassation devant la plus haute juridiction du pays. Bonjour Nicolas Bastuc.
9: Bonjour.
7: Vous êtes rédacteur en chef justice au magazine français Le Point. Peu de commentateurs avaient prévu ce scénario d'un pourvoi en cassation. On peut dire que c'est un coup de théâtre.
9: Oui, un double coup de théâtre, puisque Marine Le Pen avait annoncé 2 choses. D'abord qu'elle ne compterait pas sur un pourvoi en cassation pour être en mesure de se présenter. Elle a visiblement changé d'avis. Et par ailleurs, elle avait annoncé que si elle était condamnée à une peine d'emprisonnement sous bracelet électronique, eh bien, elle ne ferait pas campagne avec ce boulet au pied ou plutôt à la cheville. Donc, personne n'avait prévu ce scénario puisqu'elle avait dit qu'elle ne ferait pas ce qu'elle a finalement fait.
7: Si elle se lance, c'est bien parce qu'elle espère faire annuler ce bracelet électronique. C'est possible, selon vous ?
9: Alors, il faut rappeler que la Cour de cassation n'est pas un troisième degré de juridiction. Elle ne juge pas, elle ne rejuge pas le fond des affaires. Elle se contente simplement de vérifier que le droit a été respecté. Donc, il y a 2 hypothèses. Soit la Cour de cassation casse l'arrêt qui a été rendu hier par la Cour d'appel de Paris. Et à ce moment-là, un troisième procès sur le fond aurait lieu bien plus tard, vraisemblablement en 2028. À ce moment-là, effectivement, Marine Le Pen aurait toute latitude pour mener campagne sans son bracelet. Autre hypothèse, la Cour de cassation rejette son pourvoi. L'arrêt qui a été rendu hier par la Cour d'appel est confirmé et devient définitif. Et à ce moment-là, elle devra porter un bracelet. Maintenant, elle compte sur les délais d'exécution de cette peine sous bracelet, parce qu'il faut qu'elle voit un juge de l'application des peines, que celui-ci fixe les modalités de sortie, les horaires où elle... Elle joue la montre, elle espère, si le pourvoi est rendu au mois de janvier, elle espère qu'elle pourra aller comme ça sans bracelet jusqu'à l'élection présidentielle.
7: Et ça aussi, vous pensez que c'est possible? La Cour de cassation pourrait rendre sa décision avant la présidentielle?
9: Oui, ça c'est absolument certain. La Cour de cassation, c'est un fait totalement inédit, elle ne le fait jamais, a annoncé qu'elle examinerait et rendrait sa décision au plus tard en janvier 2027. Voilà, et donc si le pourvoi est rejeté, eh bien il restera quelques mois, Est-ce que c'est quelques mois?

0: mois permettront à Marine Le Pen de s'en tirer sans bracelet, ou est-ce que la justice se hâtera pour lui poser ce fameux bracelet? C'est un peu le pari que fait Marine Le Pen, et il est, je dois dire, un petit peu risqué.
1: Et qu'est-ce qu'il en est d'ailleurs de sa peine d'inéligibilité qui est réduite de 5 ans à 15 mois par la cour d'appel? Est-ce qu'elle risque pas d'être de nouveau alourdie par la cour de cassation? C'est pas un risque ça aussi?
0: Non, parce que la peine d'inéligibilité est purgée. Elle est purgée dans la mesure où elle avait été prononcée par les premiers juges le 31 mars 2025 avec l'exécution provisoire. Et donc, la peine ayant été ramenée de 5 ans à 15 mois ferme d'inéligibilité, eh bien, celle-ci est purgée. Alors, effectivement, il reste l'hypothèse où, la Cour de cassation casserait l'arrêt. Et à ce moment-là, la nouvelle cour qui devrait statuer pourrait alourdir cette peine d'inéligibilité, mais là, on serait en 2028. Le problème serait réglé.
1: Oui,
0: Voilà.
1: en effet. Beaucoup qualifient ce verdict de la Cour d'appel de Paris d'assez clément. Les juges ont estimé qu'ils ne devaient pas priver les électeurs de leur libre choix. C'est quelque chose qui vous surprend?
0: Non, parce que je crois que la Cour a repris les éléments de langage, si j'ose dire, ou plutôt le raisonnement du Conseil constitutionnel, qui exige des juridictions qu'elles rendent des décisions proportionnées. D'un côté, la nécessité effectivement de sanctionner les atteintes à la probité, les infractions, et de l'autre, la nécessité de respecter le libre choix de l'électeur. C'est la formule du Conseil constitutionnel. Et donc, dans une espèce de transaction, la Cour d'appel a essayé de faire prévaloir ces deux impératifs. D'une part, effectivement, sanctionner des atteintes à la probité, de l'autre, respecter le libre choix de l'électeur. Alors, en effet, donc, la Cour d'appel juge sévèrement la conduite hein, du rassemblement du Front National, qui est aujourd'hui le Rassemblement National, de Marine Le Pen et des autres prévenus. Mais effectivement, vous avez raison, elle adoucit assez considérablement les peines qui avaient été prononcées en première instance.
1: Et Marine Le Pen dit maintenant vouloir faire campagne en binôme avec Jordan Bardella. Elle vend un ticket, elle présidente, lui premier ministre. En deux mots, Nicolas Bastuc, c'est pour rassurer l'électorat RN.
0: Oui, c'est surtout pour ratisser large et pour rassembler, parce qu'effectivement tout ça a laissé des traces. Disons-le franchement, Jordan Bardella s'y était vu. On imagine qu'il soit sinon furieux, en tout cas très déçu. Et l'objectif de Marine Le Pen, c'est de rassembler autour d'elle. Quant au fait qu'il serait Premier ministre, les promesses n'engagent que ceux qui y croient. Il faut rappeler qu'en France, le président de la République peut limoger à tout moment son Premier ministre.
1: Merci beaucoup Nicolas Bastuc d'être venu
0: Merci à vous.
1: analyser ce matin cette annonce hier soir de Marine Le Pen. Vous êtes rédacteur en chef justice au magazine français Le Point. On vous souhaite une très belle journée.
0: À vous également.
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1: À 7h21, on poursuit notre série en immersion dans la prison du Bois Mermet à Lausanne, où 165 personnes en détention préventive ne partiront pas en vacances cet été. À deux dans une cellule, elles passeront cette saison dans un établissement souvent critiqué pour sa surpopulation carcérale. Pour passer le temps, certains prisonniers peuvent travailler, d'autres participent à des ateliers. Esther Coco a rencontré Charlotte, une des 5 assistantes socio-éducatives du Bois Mermet. Il est 10h30 et l'atelier jeux de société est sur le point de commencer.
3: Je vais te mettre dans mon bureau.
4: Bonjour. Esther Coco.
3: Bienvenue.
4: Merci, c'est gentil.
5: Ça, c'est donc votre bureau?
3: Ça, c'est mon bureau, voilà. Donc, comme vous voyez, il est très bien rangé.
4: Il y a plein de dessins, de mots.
3: Oui, alors les mots, les dessins, c'est les personnes détenues qui sont en général parties, qui nous laissent parfois des petits souvenirs, voilà, pour nous remercier, pour montrer leur reconnaissance. Ça, par exemple, les fleurs, c'est, enfin, les deux bouquets de fleurs, c'est une personne détenue qui avait fait, enfin, qui avait conçu ces bouquets, puis qui voulait les montrer en fait aux autres personnes détenues. Puis on a élaboré un atelier ensemble, de fleurs en papier, voilà.
6: On va se mettre de l'autre côté. Mm-hmm.
3: Moi, c'est Charlotte, et ça fait 8 ans et demi que je suis intervenante socio-éducative au Bois Mermet.
4: Et qu'est-ce qu'on va faire, là?
3: Là, on va faire un atelier jeu. Donc, on va faire venir les personnes selon la liste que j'ai là, qu'on a élaborée selon le planning, pour 1h30 de jeux de société en groupe.
4: Qu'est-ce qu'il y a comme jeu de société?
3: Alors, nous avons le Rumi, Rami, le À toi lentement, le Scrabble, les échecs. J'ai oublié de sortir la mallette de poker, d'ailleurs.
4: Quel est le jeu généralement favori?
3: Alors le poker, il a du succès. Puis moi, j'espère toujours qu'il y a quelqu'un qui souhaite jouer au Scrabble parce que c'est mon jeu préféré.
5: Bonjour.
7: Bonjour.
5: Comment ça va?
7: Bienvenue.
8: Bonjour. Bonjour monsieur.
9: Donc ils arrivent pas tous en même temps?
3: Non, parce qu'en fait ils sont sur des étages différents. Ils sont tous mélangés en fait dans nos activités. Donc tous les étages sont mélangés et du coup bah, suivant qui y a sur les étages, ben, ils viennent petit à petit en fait. Ouais.
10: Non,
11: c'est
12: trois.
11: On est trois.
12: Est-ce
11: que
12: vous êtes là-dedans?
11: Des jeux au Scrabble. Bah, écoutez, oui. Je vais faire ça.
9: Aujourd'hui, autour de la table, quel était le profil des détenus qui sont venus jouer?
3: Alors, c'est multigénérationnel. Donc, on a eu des personnes d'une vingtaine d'années, comme des personnes d'une quarantaine d'années. On a eu des personnes peut-être psychologiquement un peu plus fragile. On a eu des personnes qui parlaient très bien français, des personnes qui sont peut-être un peu plus rentrées parce qu'au niveau de la langue, il y a quand même la barrière de la langue qui joue. Enfin, on ne peut pas jouer forcément avec une personne qui ne comprend pas du tout la langue de l'autre. Et puis on a eu un groupe assez calme. Voilà.
9: Il y a des fois où ça arrive où tout d'un coup, il y en a un qui perd et puis il se fâche.
3: Oui, ça arrive, mais ça fait partie de la vie de perdre. Et puis c'est aussi pour ça, je trouve que bah, nous, les éducatrices, on est là pour aussi dire bah, voilà, ça fait partie de la vie de perdre un jeu. Ça fait aussi partie de la vie de gagner, ça fait aussi partie d'avoir de la pression pour gagner, ça fait partie de l'atelier jeu.
9: Votre rôle d'intervenante socio-éducative dans le cadre d'une prison préventive, il sert à quoi?
3: Alors je dirais que notre rôle, c'est d'accompagner les personnes détenues durant leur détention. C'est de les soutenir, notamment celles qui vivent un choc carcéral. S'intégrer dans une prison, c'est pas donné à tout le monde, loin de là. Voilà, ça peut créer des effets sur la santé mentale. Nous, notre but, c'est vraiment de les accompagner en fait, à traverser cette parenthèse de leur vie.
9: C'est quoi exactement le choc carcéral?
3: Alors le choc carcéral, comment je le définirais, ce serait s'intégrer dans un milieu hostile, je dirais, et d'être face un peu à ces murs en fait, qui encerclent, d'être privé justement de prendre ses propres responsabilités, d'être assisté en permanence, d'avoir des contraintes horaires, d'avoir des contraintes même au niveau de l'espace, au niveau de ce qu'on mange. C'est toutes sortes de contraintes en fait, le choc carcéral. Et puis voilà, l'idée c'est de pouvoir peut-être apaiser un peu ce choc.
9: Les détenus ici, comme ils sont en prison préventive, sont présumés innocents déjà, mais ils ont potentiellement commis des actes comme des vols, où ça peut aller jusqu'au meurtre. Ils vous confient ce qu'ils ont fait?
3: Alors certains nous confient. Nous, on ne peut pas rentrer en matière parce qu'on ne peut pas parler de délit, vu qu'il voilà, y a la présomption des innocences. Nous, on n'est pas aptes à parler de ça. Par contre, bah, voilà, on va les écouter de manière très active, mais on ne va pas forcément leur amener de solutions ni de pistes, parce que ça, ce n'est pas du tout notre rôle, en fait. Et puis, on va plutôt aller regarder du côté de l'humain plutôt que l'acte en soi.
9: Qu'est-ce qui est le plus dur? Qu'est-ce que vous observez dans le cadre d'une prison préventive? Quel est le défi particulier pour une intervenante sociale comme vous par rapport à une prison d'exécution des peines?
3: Alors le défi, c'est de pouvoir mener des activités en fait sur le long terme, de créer des ateliers qui permettent d'aller de A à Z, je dirais, dans l'introspection. Alors on a souvent un peu ce goût un peu d'inachevé en fait avec les personnes, parce que bah voilà, c'est clair que quand les personnes sont transférées, elles ont été jugées ou alors même elles sont libérées, l'incertitude de ce moment un peu suspendu, c'est notre plus grand défi, je dirais. L'incertitude de quand les personnes elles vont partir, quand il n'y a pas de délai, en fait, je pense que c'est un des challenges majeurs qu'on a, nous, et pour les personnes aussi, d'ailleurs.
1: Un reportage signé Esther Coco. On s'intéresse aussi toute cette semaine aux objets d'apparence toute simple qui ont changé notre quotidien. Aujourd'hui, un petit objet qui s'est imposé dans nos sacs à main, dans le mien en tout cas, c'est sûr, c'est le gel hydroalcoolique.
13: Franchement, avouons-le, ça nous rappelle pas des bons souvenirs, mais le geste, lui, il est resté. Le petit flacon de gel hydroalcoolique nous accompagne au quotidien, un peu partout. Pour la plupart d'entre nous, c'est encore un réflexe de se désinfecter rapidement les mains quand on a pris les transports publics ou qu'on revient des courses. Le temps ou le chantre de ce fameux geste barrière, l'incontournable docteur Pittet, devait en faire la promotion face au jet d'eau, est bien révolu. C'était en mai 2021, il y a 5 ans.
14: Nous sommes au pied du jet d'eau, qui est en orange. C'est un immense plaisir pour moi d'avoir avec moi 3 des membres de l'équipe spécialisée en prévention du risque infectieux. et ils vont vous montrer la technique de l'hygiène des mains. Voilà, donc ils prennent une petite quantité d'alcool qu'ils mettent dans la paume de la main. Ils frottent leurs mains, palme contre palme. Et on voit que toutes les bactéries, là, il n'y en a aucune qui va résister.
13: Je vous fais grâce de la suite, mais si Didier Pittet insistait tellement sur cette désinfection des mains, c'était pas pour rien.
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13: On en était alors encore aux produits d'hygiène stricte, aux flacons austères de pharmacie, rappelez-vous, tout blanc avec juste une étiquette. Depuis, le marché s'est diversifié à l'extrême. Des marques grand public aux cosmétiques, tout le monde a lancé sa gamme, pour certains dans une interprétation même plutôt surprenante. Ainsi, la distillerie Moran en Valais commercialisait une version à la poire Williams, par exemple. Aujourd'hui, dans notre pays, des dizaines de produits différents coexistent encore. Certains sont même des articles de luxe, comme le gel imaginé par le fondateur de Mise en Cire, le parfumeur Alberto Morias, créateur entre autres d'Acqua di Gio, de Giorgio Armani ou de Flower by Kenzo. Alors on pousse la porte de la boutique à Genève, où nous accueille son responsable Oscar Terrier.
12: Je vous cache pas que Monsieur Morias est quelqu'un d'assez actif, donc en période de Covid il s'ennuyait un peu, et donc il a eu l'idée de retravailler sur la base de 5 parfums. De les adapter en gel hydroalcoolique. D'abord sur la version gingembre, qui à la base était plutôt destinée à notre usage personnel en boutique pour accueillir nos clients. Et au vu du succès, on en a produit différentes et après on les a commercialisées au fur et à mesure.
13: Et même si ces produits s'apparentent presque à des parfums, leur pouvoir désinfectant est contrôlé. Ils sont d'ailleurs très prisés par certaines entreprises, hôtels, banques ou encore groupes de luxe.
12: Par exemple, on travaille avec des maisons horlogères et quand vous rentrez dans une boutique avec des montres à un certain prix ou des parures de bijoux, vous n'avez peut-être pas envie de vous désinfecter les mains avec un désinfectant qui va coller ou qui va avoir une texture assez spécifique. Là, ça vous met directement dans une ambiance qui est peut-être un peu plus chic, en effet, plus élégante.
13: Mais qu'en disent réellement les spécialistes de la santé? Ces produits ont-ils encore un sens? Pour Monica Rugli, présidente de la Société Suisse des Pharmaciens, c'est une évidence.
15: Ça continue à se vendre en pharmacie. On n'est pas au niveau de ce qui était vendu pendant la pandémie, c'est clair, mais c'est un niveau élevé.
13: Est-ce que c'est utile encore ces gels hydroalcooliques? Est-ce qu'on ne peut pas se contenter aujourd'hui de se laver les mains simplement?
15: Alors c'est différent, les désinfectants alcooliques sont un outil vraiment efficace pour éliminer et réduire les bactéries, puis de limiter la propagation des maladies comme la grippe, les gastro-entérites.
16: Alors vous allez avoir au melon, vous allez également avoir celui-ci et au concombre. Je vais vous faire la petite démo sur l'autre compte, voir s'il sent bon.
17: Très bien, mais vous avez toujours le petit gel avec vous?
18: Ah, j'ai du gel, j'ai même mes collègues de formation pour mon anniversaire, ils m'ont offert des gros tubes de gel.
19: Oh, comme c'est sympa comme cadeau.
20: Stop! Arrêtez de sacrifier le style pour l'hygiène. Oubliez l'odeur de l'alcool, laissez-vous séduire par les 4 parfums ultra tendance. C'est l'hygiène qui devient un moment de style.
1: Série signée Sylvie Belzer. Un temps bien ensoleillé aujourd'hui avec quelques voiles nuageux surtout ce matin. Minimum 16 degrés en plaine, maximum 33.
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1: Il est 7h30 sur RTS Première, le rappel des titres de Quentin Frey.
22: Des klaxons, des feux d'artifice, des scènes de joie. Vous êtes plusieurs, et même dans ce studio, à avoir des petits yeux ce matin après la victoire de la Suisse hier soir. L'équipe nationale a battu la Colombie au tir au but en 8e de finale de la Coupe du Monde. Direction les quarts donc. Ce n'était plus arrivé depuis 1954. Et le prochain adversaire de la Suisse n'est autre que l'Argentine, championne du monde en titre. Marine Le Pen, finalement éligible, et pourtant la chef de file de l'extrême droite française a été condamnée en appel pour détournement de fonds hier. Un jugement dans le cadre de l'affaire des assistants parlementaires européens du Rassemblement National. Elle a dans la foulée annoncé sa candidature à l'élection présidentielle de 2027, une campagne où l'on pourrait voir Marine Le Pen munie d'un bracelet électronique. L'Iran et les États-Unis se rendent coup pour coup au Moyen-Orient. L'Iran a frappé plusieurs navires dans le détroit d'Ormuz hier, une violation flagrante du cessez-le-feu pour les États-Unis qui ont aussitôt riposté, frappant plus de 80 cibles en Iran. Téhéran qui a ensuite attaqué des bases américaines au Koweït et au Bahreïn. Puis les athlètes russes pourront participer au JO de Los Angeles 2028 en solo et par équipe. Décision et annonce du CIO hier. En revanche, ils ne pourront pas concourir sous la bannière blanche, bleue, rouge ni entendre retentir l'hymne russe. Et puis la quatrième étape du Tour de France a été animée hier et pour une fois, ce n'est pas un certain Sloven qui a mené la danse. Le Danois Mats Pettersson qui s'est imposé au sprint à Foix juste devant son coéquipier Quinn Simmons et une petite dizaine d'autres coureurs. Au passage, le Norvégien Thorstein Tren a chipé le maillot jaune à Tadej Pogacar, reléguant le champion du monde après de 8 minutes au général.
1: Merci. Merci beaucoup Quentin Frey. Vous le disiez, des cris de joie, des klaxons hier soir dans tout le pays. Ça a été long et difficile, mais la Suisse est qualifiée pour les quarts de finale de la Coupe du Monde de football. Pour la première fois depuis 72 ans, l'équipe nationale a battu la Colombie hier soir après un match 0-0 dans le temps réglementaire, des prolongations et des tirs au but remportés 4-3. On revient sur cette rencontre avec notre invité ce matin, entraîneur et consultant pour RTS Sport. Bonjour Raoul Savoie.
0: Bonjour.
1: C'est fait, donc la Suisse a franchi ce fameux plafond des huitièmes de finale dans un mondial. C'était quoi votre réaction au moment de ce pénalty décisif ?
0: Oh, comme tous les Suisses, je pense à un cri de délivrance parce que le match fut long et très, très tendu et nerveux. Donc forcément, voilà, et surtout satisfait parce que je pense qu'on méritait sur l'ensemble du match.
1: Oui, alors globalement, qu'est-ce que vous avez pensé de la performance de l'équipe de Suisse ? C'est une qualification méritée ?
0: Alors oui, parce que je pense qu'elle a montré plus de qualité sur le match, même si elle a eu des moments difficiles, mais elle a quand même bien géré ce type de match, qui est pas un match facile à l'extérieur, avec plus de 50 000 Colombiens, un arbitrage moyen, pas mal de provocations aussi en fin de match, donc c'est jamais facile ce genre de rencontre, mais ça montre aussi du caractère et tant mieux que l'issue a été positive pour nous.
1: Qu'est-ce qui a fait la différence dans cette épreuve de tir au but ? C'est le gardien, Gregor Kobel, il a été décisif sur le quatrième pénalty colombien. On lui doit la victoire ce matin ?
0: Oui, je crois que le gardien, dans ces moments-là, il a rien à perdre, il a tout à gagner. Il avait son grand frère Sommer qui avait fait le nécessaire face à la France il y a quelques années, donc il avait besoin lui aussi d'un match référence pour qu'on le mette dans l'histoire, et il a réussi son exercice.
1: Beaucoup de pression aussi hein, pour Ruben Vargas qui a marqué le pénalty décisif. Qu'est-ce qui se passe dans la tête d'un joueur dans un moment comme ça ? Comment on fait pour rester concentré ?
0: Bon, c'est des professionnels, je sais qu'ils ont... Les émotions sont fortes, mais je crois qu'il y a une façon de respirer, d'être tranquille, d'être sûr aussi de son pied, parce que c'est pas une loterie hein, les pénaltys, c'est vraiment un exercice technique, donc il faut être le plus concentré, le plus calme possible et il a fait le travail, mais il n'avait pas une grosse pression, parce que si par exemple il ne marque pas, on perd, là c'est autrement, c'est différent. Par contre là, s'il ne marque pas, ben la série continue, oui. Donc il y avait un petit joker, donc il s'est dit certainement, voilà, je marque ce but, on est qualifié, si je ne marque pas, ça continue.
1: Puis hier soir, il y avait un grand absent, Johan Mantzambi, la révélation du tournoi, qui s'est blessé à l'entraînement. Force est de constater qu'il n'y a pas eu beaucoup de buts hier soir, est-ce que les Suisses sont quand même capables de marquer sans lui ?
0: Bon, le match hier était difficile parce qu'il y avait deux choses à faire très importantes. C'était d'abord bien défendre, couper le rythme et la vitesse des Colombiens. Donc il fallait surtout penser à ne pas se laisser embarquer dans un rythme trop rapide, je dirais, trop fou pour ensuite mettre le pied sur le ballon. Donc il y avait des difficultés à ce niveau-là. Maintenant, c'est vrai qu'il y a manqué un peu de folie, peut-être quelqu'un qui pouvait faire le lien entre, je dirais, ce travail extrêmement bien organisé défensivement et mettre un peu de, voilà, comme j'ai dit, de folie offensivement. Est-ce que Johan aurait pu le faire? Je sais pas. C'était un match quand même très fermé, mais tant mieux à la limite qu'on ait passé sans lui, parce que autrement ça aurait été peut-être lui mettre trop de responsabilités sous le dos. Maintenant, j'espère qu'il va se remettre. Apparemment, c'est une blessure assez bénigne d'après les informations qu'on a, donc j'espère qu'il pourra jouer contre l'Argentine.
1: On croise les doigts. Il y a eu pas mal de blessés lors de ce fameux dernier entraînement. Ça vous surprend ? Comment on peut expliquer une hécatombe comme ça ?
0: Alors, je ne suis pas convaincu que tous les blessés se soient vraiment fait mal lors du dernier entraînement. Mmh. Je pense que c'est des blessures qui traînent depuis quelques jours, où les staffs techniques et les entraîneurs ont dit, bon, on essaye de voir comment ça va aller avec le temps, avec des entraînements peut-être un peu plus adaptés. Et finalement, à 24 heures ou quelques heures du match, on doit annoncer les joueurs blessés. Mais je ne pense pas que tous les blessés se soient fait leur problème dans les dernières minutes de l'entraînement, je pense pas.
1: C'est la fameuse technique du bluff.
0: Oui, le bluff, puis en même temps, quand on est coach, on espère toujours que, voilà, que c'est un petit bobo et que finalement ça va passer, ou que le staff médical va faire des miracles, et parfois ça passe. On a vu Vargas, il a quand même pu tenir son rang, même si ce n'était que une minute, et marquer le pénalty vainqueur, mais par exemple, pour Manzambi, je pense que c'était trop juste, surtout en vue de la suite, parce que si on veut l'utiliser mieux en quart, et peut-être pourquoi pas en demi, il faut qu'il soit remis à 100%.
1: On parle du coach Murat Yakin, donc le sélectionneur de l'équipe de Suisse, qui a souvent été critiqué. Qu'est-ce que vous avez pensé de ses choix hier?
0: Alors, je pense qu'il a fait des meilleurs choix que son homologue colombien, qui, à force de changer, il a déstabilisé un peu son équipe, et on a vu la Colombie baisser de rythme et de niveau aussi à partir des premiers changements. Tandis que la Suisse, j'ai trouvé que plutôt les changements de Murat étaient bons, parce qu'on a trouvé tout à coup un équilibre, et je pense qu'on était meilleur sur la fin du match et sur les deux prolongations.
1: Par le passé, la Suisse, elle s'est presque toujours inclinée dans la phase des qualifications directes. Alors, à votre avis, qu'est-ce qui a changé cette fois ?
0: Bon, c'est l'expérience, hein. On apprend de ses erreurs, on apprend des douleurs que cela procure, et je crois que on l'a dit avant le match, il avait plus d'expérience que les Colombiens à ce niveau-là. C'est clair que ça fait mal, mais d'autres nations se sont construites comme ça. Si on parle de nos voisins français, ils ont eu souvent des déconvenues douloureuses qui finalement font que on apprend et que on répète pas ses erreurs plusieurs fois.
1: Et pour la suite, là, vous êtes confiant?
0: Alors oui, parce que l'Argentine, je pense, ça va être un match plus ouvert. L'Argentine prend pas mal de buts. Elle a quand même pris 4 buts sur ses deux derniers matchs face au Cap-Vert et à l'Égypte. Donc je pense qu'on aura plus d'opportunités de marquer. Par contre, il faudra être extrêmement sérieux défensivement. Mais je crois qu'on a montré, en plus hier soir encore, que on sait très bien défendre. Donc il faudra simplement ajuster un petit peu mieux la phase offensive. Mais le match sera plus ouvert. Donc je pense qu'on va marquer.
1: On va y revenir sur ce prochain match. Stéphane Delery est arrivé pour la revue de presse. Vous restez avec nous, Raoul Savoie. Stéphane Delery, la revue de presse est consacrée à cette victoire historique. Le délai d'impression oblige. Vous êtes allé éplucher des articles en ligne.
2: Oui, une fois n'est pas coutume. Hein. Il est là, ce quart de finale, s'exclame le quotidien jurassien. C'est le seul journal à avoir pu imprimer le résultat du match cette nuit. C'est lui le champion aujourd'hui. La NZZ, de son côté, a le bonheur discret dans son analyse du match. Elle constate que Murat Yakin a de nouveau tenté le tout pour le tout avec ses changements. L'entrée de Cédric Itten, qui n'a pas marqué depuis 2023 avec l'équipe nationale à la place d'Embolo notamment. Une défaite suisse aurait provoqué des questions sur ses choix, mais celui qui gagne a toujours raison. Donc, Yakin a fait tout juste, conclut la NZZ. Historique, s'exclame Blick, qui a passé la nuit avec les fans. Des fans qui rêvent maintenant à un gros coup. L'Argentine ne leur fait pas peur. Les supporters que le journal a rencontrés durant la fête d'après-match, certains osent même le pronostic. Ça va être 1-0 pour la Suisse, but d'Embolo. La confiance règne, on peut le dire. Tout est possible. Nous sommes capables de tout, dit cette autre femme. Si la Suisse est championne du monde, je ne veux pas savoir comment ça sera ici. Les fans osent penser à ce qui était encore il y a peu impensable. Et c'est vrai que quand on regarde le tableau, on est à 3 matchs du titre. Le Tag Sandsiger, lui aussi, a déjà la tête au quart de finale. Le journal zurichois nous replonge dans le match du Mondial 2014 Suisse-Argentine, où on avait failli battre l'Argentine avec ce final de folie. Le but de Di Maria dans les prolongations, le poteau de Blérim Djemaili à 2 minutes du coup de sifflet final. Chaka Rodriguez était déjà sur la pelouse, tout comme un certain Messi, depuis détenteur de 8 ballons d'or au total. Alors samedi, écrit le Tagui, l'Argentine sera naturellement la favorite. Mais ce mondial a montré maintes fois que ça ne compte pas beaucoup d'être favori. L'occasion d'écrire un autre grand chapitre de son histoire, effacer le match du 1er juillet 2014.
1: Et comment réagit la presse sportive européenne ?
2: La Suisse fait sauter la banque. Ça, c'est le titre du journal français L'Équipe, qui consacre quand même la une de son site internet aux 5 minutes légendaires de Messi. Hein, donc le match qui a vu l'Argentine remonter un retard de 2 buts face à l'Égypte grâce à sa star. L'Équipe décrit le premier pénalty de Vargas, le poids d'un quart de finale historique dans les cannes et dans la tête, c'est 7 pas de recul. L'Équipe a compté ce face-à-face avec son homonyme, l'autre Vargas du match, le gardien colombien. Et on connaît la Suisse. La Suisse n'a pas démérité, écrit l'Équipe, mais que ce fut serré. Pas d'émotion et 0 goal. La Suisse piège la Colombie au pénalty. Ça, c'est le titre très factuel de la Gazzetta dello Sport. Le journal italien n'a pas aimé le match. Una bruttissima partita. Un match très moche, hein, comme on pourrait traduire ça comme ça. Équilibré, nivelé par le bas, avec très peu d'émotion, en raison d'un manque total de créativité. Ceci posé, la Gazzetta estime que la Suisse mérite de retrouver Messi car elle continue d'avancer à pas feutrés et à force de ne pas la prendre assez au sérieux, eh bien la Suisse se présentera à Kansas City pour disputer une place en demi-finale aux champions du monde en titre, s'il vous plaît. L'Argentine qui, écrit la Gazzetta, a échappé de justesse à l'élimination.
1: Et quelle est l'ambiance, Stéphane, ce matin en Colombie?
2: Alors le journal El Espectador trouve un coupable, le manque d'efficacité, l'incapacité de la mettre au fond, voilà le péché de la Colombie. Le rêve de la Colombie au mondial s'est envolé après une séance de tir au but dramatique, titre El Tiempo. Marca est beaucoup plus lyrique, le journal parle de la douleur de tout un pays. La Colombie se crache de nouveau sur la séance de tir au but et le journal de poursuivre. Le football possède cette capacité unique d'unir tout un pays sous un même drapeau, mais il a aussi la cruauté de briser des millions de cœurs en l'espace de 90 minutes. L'élimination de la sélection colombienne de ce mondial n'est pas une simple statistique dans les livres d'histoire, poursuit le journal. C'est un coup de poignard dans l'âme d'une nation qui, durant des semaines, a vibré, dansé et rêvé. C'est beau. D'ailleurs, on aurait aussi pu l'écrire si on avait perdu.
1: Oui, c'est vrai, mais on est ravis de ne pas avoir dû le faire. Voilà. Raoul Savoie, vous partagez cette analyse du Tagui, l'Argentine qui sera favorite, mais à la fin, ce n'est pas toujours les favoris qui gagnent.
0: Oui, bon, on l'a vu dans ces derniers matchs. D'ailleurs, l'Argentine, elle s'est fait peur deux fois face aux deux équipes africaines. Oui. Certes, elle ressort aujourd'hui avec beaucoup d'émotion, beaucoup de sourire, parce qu'elle a réussi à tourner un match qui était vraiment mal embarqué, mais oui, elle est forcément... favorite parce qu'elle est championne du monde, parce qu'il y a Messi, hein, parce qu'on fait tout un plat là-dessus toujours. Mmh. Mais attention, parce que la Suisse, elle a les armes vraiment pour leur poser beaucoup de problèmes et peut-être mettre à jour ces problèmes défensifs qu'ils ont eu depuis le début du tournoi.
1: Mmh. Raoul Savoie, vous connaissez aussi très bien les équipes africaines parce que vous êtes le sélectionneur du Tchad. L'Égypte, hier, elle a impressionné en menant à un moment donné contre l'Argentine 2-0. Ça vous a surpris?
0: Non, parce que moi, je les ai joués, l'Égypte, c'est une équipe très solide qui a beaucoup de qualités techniques, qui a beaucoup de cœur, hein, qui a une grosse fierté. Donc c'est pas des joueurs qui vont baisser les yeux quand ils vous regardent. Donc c'est vraiment une équipe qui a beaucoup d'expérience, hein, qui est, je crois, une des plus âgées du tournoi, sauf erreur. Donc elle a simplement pris ses moments. Elle a très bien défendu. Malheureusement, il lui a manqué quelques minutes sur la fin. Peut-être un petit péché d'orgueil. Elle voulait absolument gagner ce match dans le temps réglementaire, alors que peut-être après le 2-1 ou surtout après le 2-2, elle aurait dû boucler un peu et aller jusqu'aux prolongations et après tout était ouvert. Mais voilà, elle a voulu vraiment aller au bout et malheureusement, elle aurait peut-être dû attendre un peu avant de se lancer à l'attaque après le 2-2 certainement.
1: Alors, il y a le football, mais il y a aussi toujours la politique qui s'invite lors d'une Coupe du Monde. Il y a déjà eu passablement de polémiques depuis le début du tournoi, le prix des billets, l'accès de certains joueurs au territoire américain. Et puis récemment cette semaine, le carton rouge du joueur américain Balogun qui était annulé par la FIFA après une intervention de Donald Trump. Tout ça, ça provoque beaucoup de tapage médiatique en marge du football. Ça vous dérange ?
0: Alors oui et non, oui parce que malheureusement on peut pas faire sans. Moi qui travaille en Afrique depuis une vingtaine d'années, un peu plus même, je peux vous dire que la politique qui est très présente, que ce soit au niveau national ou au niveau de la Confédération africaine, donc pour nous c'est quelque chose de, je vais pas dire habituel parce que ça serait exagéré, mais on est quand même souvent amené à subir des décisions un peu bizarres qui sont dues certainement politiques. Mais maintenant, au niveau mondial, je crois que c'est un petit peu l'air du temps. Hein. Maintenant, on mélange tout. Et la Coupe du Monde ne pouvait pas, en étant un événement pareil, passer à côté de cette malheureuse réalité.
1: Les fédérations ont été très nombreuses à s'insurger, à réagir après l'attitude de Gianni Infantino, le président de la FIFA. Est-ce que c'est la goutte de trop, à votre avis, qui pourrait lui faire risquer sa place?
0: Non, il risque rien. Maintenant, il y a deux choses. Il y a la partie vraiment où la FIFA est responsable à 100%. C'est par exemple le carton rouge de Balogun annulé qui lui permet de jouer contre les États-Unis, la Belgique, pardon. Ça, c'est une partie qui est à mon avis scandaleuse. Après, l'autre partie qui est liée au pays, par exemple les visas, les transports, toutes ces choses qui ont été dites et écrites et qui se sont passées, là malheureusement, elle est que l'invitée, elle, hein, du pays organisateur. Donc elle peut s'insurger, mais elle peut pas faire grand-chose. Surtout avec un Donald Trump qui est quand même assez colérique, qui peut tout à coup mettre des restrictions qui auraient peut-être ennuyé encore plus les spectateurs et les joueurs, pourquoi pourquoi pas. Mais par contre, évidemment, le traitement de l'Iran, le traitement de l'arbitre somalien, certains supporters qui n'ont pas pu faire le déplacement, surtout les supporters africains. Là, par contre, c'est une partie qui est dommage, mais qui n'est pas forcément liée à la FIFA elle-même. C'est plutôt lié au contexte politique aux États-Unis.
1: On se retourne vers vous, Stéphane Delory, parce qu'il y a justement Gianni Infantino qui est aussi dans votre revue de presse, aux côtés d'une autre personnalité du football. Hein, vous allez nous en parler.
2: Deux personnalités très différentes. Il y a d'abord le scandaleux président de la FIFA, comme le qualifie le Tage Anzeiger ce matin. Infantino doit partir, écrit le journal, mais malheureusement, ce n'est pas si simple. Et notre confrère du Tage Anzeiger de décrire le système Infantino avec de nombreuses petites fédérations qui lui doivent beaucoup. Il a du soutien, même si le Valaisan est indéfendable à son poste, comme on l'a une nouvelle fois vu avec le cas Balogun et son carton rouge annulé. On vient d'en parler. Autre figure du football, Jürgen Klopp, entraîneur mythique dont la venue à la tête de la sélection allemande semble quasi faite, selon la NZZ ce matin. Le journal zurichois se demande si celui qui avait redressé deux clubs mythiques, Borussia Dortmund puis Liverpool, est la bonne personne pour redresser la sélection allemande en difficulté depuis 2014. La NZZ estime qu'il incarne Klopp sur un terrain de football le prototype du leader charismatique. En ce sens, Klopp ressemble à un autre entraîneur allemand, Franz Beckenbauer, avec qui il partage un autre point, dit le journal, la propension à s'exprimer devant chaque micro tendu avec bon nombre de contradictions dans le discours. Alors, faut-il une figure messianique comme Klopp ou un technicien issu de la fédération, comme par exemple l'Espagnol Luis de la Fuente? La NZZ met en garde face à la quête de l'homme providentiel. Il suffit de regarder le cas du Brésil, écrit la NZZ. Si même un homme comme Carlo Ancelotti n'a pas le pouvoir de guérir un ancien champion par simple imposition des mains, pourquoi Klopp disposerait-il d'un tel don?
1: Merci beaucoup Stéphane Delory. Raoul Savoy, Jürgen Klopp, c'est vraiment le messie, comme le dit la NZZ.
0: Non, je crois que ce qui vient d'être dit est très très très juste. C'est que Klopp, il parle beaucoup à mon avis. D'ailleurs, il s'excuse chaque fois après lorsqu'il dépasse un peu les lignes. Et il faut pas oublier une chose, comme Ancelotti qui vient d'être cité aussi sans le nommer, on passe pas d'entraîneur à sélectionneur comme ça. C'est vraiment deux métiers différents. Je crois qu'il faut une période d'adaptation. C'est pas si simple de gérer une nation, de gérer un pays où on doit sélectionner des joueurs, faire des bons choix. On a vu Mourad a mis quand même un petit moment à s'y mettre. Hein. Et maintenant, il commence à toucher un petit peu les éléments qui sont corrects, hein, les choses qui arrivent à être justes dans le temps, mais c'est pas si facile que ça. Et pour revenir sur M. Infantino, 30 secondes, pourquoi est-ce qu'il est intouchable actuellement? C'est que la FIFA est un système bien particulier avec des normes de fédérations et de confédérations qui sont puissantes, et actuellement il a vraiment l'Afrique derrière lui. Donc l'Afrique c'est 54 pays, donc si vous êtes un petit peu doué en mathématiques, il est impossible de le sortir tant que l'Afrique est derrière lui.
1: Ok, donc ça veut dire qu'aux prochaines élections, il sera toujours là.
0: Sans doute, oui. En plus qu'il a donné la Coupe du Monde à un pays africain, le Maroc, en 2030. Donc je vois pas de raison pourquoi ça changerait. Par contre, il y a un moment ou un autre où l'Afrique va se tourner, peut-être, selon des décisions. Mais il y a un gros travail qui est fait actuellement sur le continent africain avec beaucoup de... Parce que la FIFA, c'est aussi... beaucoup de travail derrière, hein. C'est pas que ces polémiques qui sont, je dirais, de vitrine. Il y a un gros boulot qui est fait avec les jeunes, avec le football féminin, spécialement en Afrique. Donc il y a quand même beaucoup d'argent qui est mis. Donc je pense que à ce niveau-là, ils font un excellent travail. Donc tant que ce travail sera fait, les fédérations et les confédérations seront derrière elles.
1: Là, dans ce mondial, à ce stade, puisque l'Égypte a été éliminée hier, il ne reste plus que le Maroc comme pays africain qui est encore en lice. C'est une déception pour vous ou c'est à peu près ce que vous imaginiez?
0: Oui, c'est une déception parce qu'on aurait voulu avoir plus d'équipes, en tout cas jusqu'au huitième déjà, puisqu'il n'y en avait que deux, hein, Maroc et Égypte. Le Maroc, c'est assez logique, ils sont dans une dynamique qui est impressionnante depuis très longtemps. C'est un pays qui a mis les moyens depuis plus de 20 ans, donc ils récoltent maintenant les fruits de leur travail. Et pour les autres, bon, ça s'est joué à pas grand-chose, mais comme je l'ai dit à un micro à la radio algérienne l'autre jour, j'ai dit on apprend justement des petites erreurs qu'on fait, comme le Sénégal qui se fait rattraper à la... les dernières minutes, ces choses-là, elles fédèrent, elles construisent. On peut construire là-dessus et peut-être dans 4 ans, il y aura des équipes africaines un peu mieux préparées sur justement ces petits détails qui font qu'on passe ou on passe pas.
1: prochain adversaire pour le Maroc, c'est la France. C'est juste ça s'annonce compliqué quand même.
0: Oui, parce que la France est quand même au-dessus. Maintenant, le Maroc sait faire des jouets. Les Français, contre les Paraguayens, même si c'était un match de catch plutôt qu'un match de foot, elle a quand même paru un petit peu, hésitante dans la phase offensive pour marquer. Et le Maroc sait très bien défendre. Par contre, il va faire mal sur les ballons de transition. Donc, il y a une petite revanche par rapport au Qatar, où la France avait coupé la route à la finale au Maroc. Donc, je pense que ça va être un match plus serré que ce qu'on en croit.
1: Merci Raoul Savoie. On termine cette matinale avec les Italiens qui, eux, ne connaissent pas les joies du football cet été, faute de qualification pour la Coupe du Monde. Elle se déroule sans eux pour la troisième fois de suite. D'autres sports cherchent à gagner le cœur des Italiens, comme le baseball, intimement lié à l'histoire italienne. C'est une série d'Antonino Gallofaro.
4: À quelques minutes à pied du royaume milanais du football, non loin du légendaire stade de San Siro, un sport résiste. Derrière cette grille, dans le centre sportif Kennedy, s'entraînent les joueurs du premier club de baseball italien et le plus ancien club encore en activité. Ici, joue la Milano 1946.
6: Ciao, je m'appelle Marco Passotto et je joue au poste de champ-centre. Si on devait faire une comparaison avec le foot, je serais un peu le défenseur central du baseball. Jouer pour le Milano Baseball, c'est un immense honneur. C'est aussi une grande famille. J'y suis entré tout jeune, j'y ai grandi. J'y ai connu les années où le club jouait régulièrement en première division. Il disputait même la Ligue des champions européennes de baseball. Et puis nous sommes descendus jusqu'en troisième division avant de remonter petit à petit jusqu'à retrouver aujourd'hui la Serie A.
4: Quand il parle de famille en désignant son club, Marco Passotto n'exagère pas.
6: Mon père était aussi joueur. Il a porté les couleurs du Milano Baseball pendant de nombreuses années. Il a découvert ce sport parce qu'il habitait ici, dans le quartier de Baggio, tout près du centre sportif Kennedy. Il raconte toujours que dans les années 1960 à Baggio, si tu naissais dans un immeuble, tu jouais au football. Si tu naissais dans celui d'à côté, tu jouais au baseball. Lui, il est né dans celui d'à côté.
4: Son père connaît l'âge d'or du baseball lorsque même Silvio Berlusconi investit dans ce sport à la fin des années 80. Elia Pagnoni nous accompagne dans la salle des trophées. En 8 ans d'existence, la Milan en 1946 remporte les plus grandes compétitions internationales. Ce n'est pas seulement un club, c'est aussi un morceau de l'histoire italienne.
19: Le baseball in Italia è arrivato ovviamente.
23: Le baseball est arrivé en Italie avec les soldats américains, juste après la Seconde Guerre mondiale. Et c'est exactement comme ça qu'il est arrivé à Milan. Il y avait un étudiant en droit qui a remonté toute l'Italie avec la 5e armée américaine. Arrivé à Milan avec les soldats, il a appris à jouer au baseball. Enfin, en réalité, il a d'abord appris le softball.
19: Che poi in realtà non era il baseball, ma era il softball.
4: Elia Pagnoni est l'ancien chef de la rubrique des sports du quotidien Il Giornale. Aujourd'hui, il s'occupe de la communication du club. Il a écrit un livre sur l'histoire de la Milano 1946, année donc de la création de l'équipe.
23: À cette époque, tout ce qui venait d'Amérique était accueilli comme une nouveauté extraordinaire. Le boogie-woogie, le nylon, le chewing-gum. Le baseball faisait partie de cette fascination pour l'Amérique. C'est sans doute pour cela qu'il s'est diffusé aussi rapidement. Je me suis toujours demandé comment un sport aussi particulier, aussi complexe, avait pu se répandre aussi vite entre 1946 et 1949.
4: Le baseball suivait les soldats américains. Aujourd'hui, c'est parfois l'inverse. Leonardo Seminati a quitté le nord de l'Italie à l'âge de 18 ans pour faire carrière aux États-Unis. Nous l'avons joint par téléphone.
24: Aux États-Unis, le baseball, c'est bien plus qu'un sport, c'est un mode de vie. Les gens passent leur journée au stade. Quand on va voir un match, on y consacre 4, 5, parfois 6 heures. C'est pas seulement une rencontre sportive, c'est un événement social.
25: Per andare a vedere la partita. Parte il lancio, gira Waldo George. L'Italia batte gli Stati Uniti.
4: Les États-Unis ont beau vivre pour le baseball, en mars dernier, l'inattendu se produit. Ils sont battus par l'Italie lors du World Baseball Classic, autrement dit, lors de la Coupe du Monde de baseball.
24: Franchement, battre les États-Unis lors du World Baseball Classic, ça a été un choc, une énorme satisfaction pour l'Italie, pour tout notre mouvement. Ni les joueurs, ni les supporters n'auraient imaginé réussir un tel exploit face à une équipe composée des plus grandes stars américaines.
4: L'équipe nationale italienne est surtout composée d'Italo-Américains. À la Milan en 1946, de nombreux joueurs proviennent de pays où le baseball est populaire, notamment d'Amérique centrale et du Sud. Mais l'entraîneur de l'équipe milanaise, Roberto Bianchi, reste lucide.
3: Durant le World Classic, tout le monde me parlait de baseball, tous en parlaient à la radio, à la télévision, et puis dès le lendemain, nous sommes retombés dans un anonymat total. Personne ne sait qu'il existe un championnat d'Italie de baseball, personne ne connaît les résultats, la presse ne s'y intéresse pas.
4: Roberto Bianchi est le meilleur batteur de l'histoire du baseball italien. Aujourd'hui, il porte un regard désabusé sur son sport. Personne ne s'attend, malgré cette grande victoire, que le baseball s'approche de la popularité du football. Antonino Gallofaro, RTS, Milan.
1: L'Italie sans le foot, c'est une série d'Antonino Gallofaro. Raoul Savoie, vous êtes toujours avec nous. Alors l'Italie, elle vous manque lors de ce mondial ?
0: Alors, j'ai beaucoup d'amis italiens, donc je vais dire oui, je vais éviter les soucis, mais bon, après, elle peut s'en prendre qu'à elle-même, hein, je veux dire, elle a été éliminée vraiment sur le terrain, c'est pas la première fois depuis quelques années, elle travaille pas très très bien à l'interne, et juste pour Monsieur Gattuso qui avait eu des déclarations un petit peu limites par rapport au nombre d'équipes africaines invitées, donc voilà, juste pour ça, c'est très bien qu'il le regarde encore à la maison pour cette fois.
1: La petite revanche. On va terminer quand même avec un petit pronostic. Pour la finale, quelles seront les deux équipes qui vont s'affronter à votre avis ?
0: Alors je pense dans le tableau qui ne concerne pas l'Espagne et puis notre tableau, si on passe l'Argentine, on peut aller au bout jusqu'en finale. Par contre, si on passe pas l'Argentine, n'ira pas non plus, ça sera certainement l'Angleterre.
1: Bon, ben on espère vous croire et puis verdict le 19 juillet. Merci beaucoup Raoul Savoie, entraîneur et consultant pour RTS Sport, d'avoir fêté avec nous cette victoire ce matin. La Suisse qui file en quart de finale du Mondial. Très bonne journée.
0: Merci, pareillement. Bonne journée.
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1: Prudence sur l'axe Lausanne-Genève. On signale la présence d'objets sur la chaussée entre Nyon et Copé en direction de Genève.
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1: Un temps bien ensoleillé aujourd'hui avec quelques voiles nuageuses, surtout ce matin, et il fera toujours chaud aujourd'hui. Minimum 16 degrés en plaine, maximum 33, avec un faible vent de nord-ouest sur le plateau, un peu plus soutenu en montagne. Demain, à peu près la même chose avec un degré de plus, quand même 34 degrés au maximum, ainsi qu'une faible bise sur le plateau. Les premiers orages arrivent vendredi de manière isolée dans l'après-midi dans les Alpes et sur l'ouest du Jura. On a beaucoup parlé de football ce matin. Je fais donc une passe maintenant à mon coéquipier Eric Guevara. Frère, qui est là pour tout un monde.
8: Mais là, moi, je manque de métaphores. Je sais pas quoi vous dire. On va marquer.
1: Voilà, rattraper. Allez, juste le ballon. Je rattrape
8: le ballon. Ouais, c'est déjà bien. Merci beaucoup, Aude. Et à demain.
1: À demain.
8: Allez, merci à vous d'écouter RTS Première. Il est 8h. On va passer la prochaine demi-heure ensemble en Suisse et à travers la planète. Bonjour Léandre Béret.
9: Bonjour.
8: La Suisse qui a désormais affaire à l'Argentine à la Coupe du Monde de foot.
9: L'équipe nationale a battu la Colombie au tir au but et jouera les quarts de finale. Après la fête de cette qualification historique, une courte nuit s'annonce encore dimanche avec un match à 3h du matin. Bracelet électronique ou pas, Marine Le Pen sera candidate à la présidentielle française. Condamnée mais avec une inéligibilité réduite, la chef de file de l'extrême droite lance sa campagne pour 2027 et elle peut compter sur ses partisans. Bientôt, l'intelligence artificielle servira nos verres ou conduira les camions. Les avancées que promet un sommet de l'intelligence artificielle qui ouvre à Genève avec une autre promesse pour l'avenir. Ces inventions doivent servir l'humanité.
8: Oui, mais est-ce qu'on peut envisager l'intelligence artificielle pour le bien comme le promet ce sommet? Et si c'est possible, à quelles conditions? Comment garder la maîtrise? On aborde ces questions dans tout un monde avec l'un des pionniers de l'IA, le professeur Joshua Bengio de l'Université de Montréal. Il dit qu'il a lui-même pris conscience des risques, des enjeux éthiques autour de l'IA assez récemment. Il a des propositions, il sera notre invité à 8h10.
9: L'équipe de Suisse jouera donc les quarts de finale de la Coupe du Monde. Ce sera dimanche matin face à l'Argentine. Bonjour Bernard Darleman.
10: Bonjour Léandre.
9: Et vous êtes encore à Vancouver où la Suisse a battu la Colombie au tir au but. Et pour Granit Xhaka et ses coéquipiers, le compte à rebours a déjà commencé.
10: Oui, parce que la Suisse avait eu le loisir de préparer ses deux derniers matchs avec sérénité. En terminant première de son groupe, elle avait 8 jours de pause avant son 16e de finale. Puis elle s'était épargnée un déplacement entre le 16e et le 8e en restant à Vancouver pendant que la Colombie, elle, devait voyager. C'était précieux, pas de voyage, pas de temps perdu, des habitudes au centre d'entraînement mises à disposition par l'équipe du Canada. Là, ça va changer. La Suisse a 4 jours, certes, mais une grosse fatigue après ce match à rallonge et un déplacement à Kansas City, un nouveau lieu à appréhender et pour la première fois de sa Coupe du Monde, à l'exception du match à San Francisco, la chaleur à affronter.
9: Et en face, ce sera l'Argentine, ni plus ni moins que le champion du monde entier. Un adversaire à craindre donc.
10: Oui, il faut craindre le caractère de cette équipe qui est revenue de nulle part hier face à l'Égypte. Il faut craindre Lionel Messi, autour de qui la sélection continue de tourner, ça se voit sur le terrain et qui est absolument excellent dans cette compétition. Mais on est loin aussi d'avoir une équipe ultra dominante. Certains de ses joueurs, comme Lautaro Martinez et d'autres, passent à côté de leur compétition pour l'heure. Il faut oser le dire, dans le jeu, ce n'est pas particulièrement flamboyant. Donc la Suisse aura très clairement ses chances. Elle a beaucoup moins de pression que son adversaire qui a un titre à défendre. Ses coéquipiers ont écrit l'histoire la nuit écoulée, mais cette histoire est encore en cours d'écriture.
9: Et l'histoire est fêtée cette nuit en Suisse parce qu'un quart de finale, c'est une première depuis 72 ans. Un plafond de verre qui valait bien d'y sauter au plafond. C'est Ruben Vargas qui a délivré le pays avec le tir au but décisif. Fabien Rieder, titulaire hier, livre son analyse.
5: On a fait les stratégies pour qu'on passe cette penalty schießen, qu'on dit en allemand. Les Colombiens, ils sont une très bonne équipe. On était concentrés de rien donner à vous dans les offensives. Pour nous, avec le ballon, c'était important de créer quelque chose. On était très calme avec le ballon. Je pense que la dernière passe, il a manqué un peu, mais dans ce moment, on a passé, on était en quart de finale.
10: Vous avez annoncé que vous vouliez aller loin, faire la meilleure Coupe du Monde. Quand on l'annonce et qu'on le fait, parce que là c'est fait, même si c'est pas terminé, c'est encore plus beau.
5: Ouais, mais aussi tout le soutien dans la Suisse, on sent ça ici. Quand on voit que le dernier match, il se réveille à 3h, 4h pour regarder les matchs, ça nous donne beaucoup. Moi, je suis fier d'être suisse et de donner ça aussi sur le terrain.
10: Ce sera 3h du matin le prochain match. Hein.
5: Ouais, j'espère que les gens ils font un jour congé et ils regardent le match.
9: Mais ce sera en effet dimanche, on le rappelle, à 3h du matin, donc face aux champions du monde en titre, l'Argentine à suivre sur la RTS.
11: Marine Le Pen est de retour dans la course à la présidentielle en France.
9: Elle l'a annoncé hier sur TF1 après son jugement en appel. Condamnée à 3 ans de prison, dont un en ferme sous bracelet électronique, la chef de file du Rassemblement National voit sa peine d'inéligibilité réduite de 5 ans à 15 mois. Marine Le Pen va encore contester le port du bracelet électronique avec un pourvoi en cassation. Dans son fief d'Hénin-Beaumont, dans le nord de la France, ses soutiens étaient soulagés. Benjamin Louis était sur place.
12: Bah elle a l'expérience de la campagne. Donc elle sait ce que c'est une campagne. Prendre des coups, faire des débats, etc.
13: Sur le parking devant l'immense église Saint-Martin d'Hénin-Beaumont, Jonathan, 25 ans, demandeur d'emploi, s'apprête à enfourcher sa trottinette électrique. Il est heureux, sa championne, comme il l'appelle, se présentera bien à la présidentielle.
12: Elle peut apporter un plus. C'est vrai qu'ici, les gens sont très attachés à Marine Le Pen. Hein. Dès qu'elle vient, tout le monde se met autour d'elle pour faire un selfie, pour lui faire un bisou. On l'aime bien, on est très attachés à elle, c'est vrai. Donc quoi qu'elle fasse, nous, on restera derrière Marine, oui, bien sûr. Je pense qu'il faut ce changement. On a vu le macronisme que ça a donné. La gauche de Mélenchon, bon, on n'est pas trop fan. Je pense qu'il faut les essayer. On peut pas les juger si on les a pas essayés, quoi. C'est l'amour de la France avant tout.
13: Annie, elle, vient de garer sa Twingo. Elle a accueilli la nouvelle, elle aussi avec le sourire, même si tout n'est pas encore très clair.
14: On verra bien, mais moi je la soutiens. Ah bah oui, oui, hein, ça fait des années. Hein. Elle a toujours fait son devoir, tout ça. Elle est aussi une honnête femme, tout ça. Mais il faut qu'elle tienne ses promesses. Hein. C'est ça, hein. Voilà.
9: Ouais, pour accompagner Marine Le Pen, celui qui aurait pu la remplacer comme candidat officiel à la présidentielle, Jordan Bardella, il sera Premier ministre si elle est élue. Elle l'a répété hier soir, un binôme politique essentiel pour le RN, selon Nicolas Bastuc, rédacteur en chef justice au magazine français Le Point.
15: C'est surtout pour ratisser large et pour rassembler, parce qu'effectivement tout ça a laissé des traces. Disons-le franchement, Jordan Bardella s'y était vu. On imagine qu'il soit sinon furieux, en tout cas très déçu. Et l'objectif de Marine Le Pen, c'est de rassembler autour d'elle. Quant au fait qu'il serait Premier ministre, les promesses n'engagent que ceux qui y croient. Il faut rappeler qu'en France, le président de la République peut limoger à tout moment son Premier ministre.
9: Nicolas Bastuc interrogé tout à l'heure dans la matinale. Regain d'explosion au Moyen-Orient, une première depuis le 17 juin et la signature d'accord. Les États-Unis ont frappé plus de 80 cibles en Iran, riposte à des tirs iraniens sur des navires commerciaux dans le détroit d'Ormuz. Téhéran a déclenché ce matin des représailles attaquant des bases américaines au Koweït et à Bahreïn. Washington qui a encore rétabli ses sanctions sur le pétrole iranien.
11: Et alors, il paraît que l'intelligence artificielle nous veut du bien.
9: Ouais, il paraît, c'est la promesse en tout cas du sommet AI for Good qui ouvre ses portes aujourd'hui à Pâle Expo à Genève. La semaine est placée sous le signe de l'intelligence artificielle aux Nations Unies. Jérémy Lanche, l'idée c'est de convaincre le grand public que l'IA n'est pas qu'une menace mais qu'elle peut aussi servir l'humanité.
16: AI for Good ressemble parfois au salon des inventions et comme dans tous les salons, on y trouve de tout, du plus anecdotique, un robot qui peut servir des verres de vin par exemple, au plus utile, comme ce camion piloté par une IA. Armin Wedler de l'Institut de la robotique allemand espère qu'il sera déployé par les Nations Unies.
17: C'est une voiture autonome et amphibie qui peut rouler dans des environnements extrêmement difficiles. Le programme alimentaire mondial peut l'utiliser pour livrer de l'aide dans des endroits où la sécurité des chauffeurs est en jeu. Quand on voit ce qu'il se passe, non seulement à Gaza, mais partout ailleurs aussi, on se dit que cette technologie est plus nécessaire que jamais.
16: Le sommet est autant une démonstration des bienfaits de l'IA qu'un exercice d'équilibriste pour les Nations Unies. Ce lundi encore, son patron, Antonio Guterres, a prévenu qu'il fallait réguler et transformer l'IA avant qu'elle ne nous transforme nous. Le cofondateur du sommet, Fred Werner, ne dit pas autre chose, mais il nuance.
18: Tout dépend à qui vous parlez. En Europe et aux États-Unis, c'est vrai, la perception de l'IA est négative. Les gens s'inquiètent des pertes d'emploi, du coût environnemental des data centers ou des risques pour la cybersécurité. Mais en Afrique, en Inde, en Asie ou en Chine, on voit ça comme une chance de sortir de la pauvreté. Il y a beaucoup d'optimisme.
16: L'IA doit servir l'humanité et non la servir en un mot, rappellera d'ailleurs le pape Léon XIV dans un message diffusé lors du sommet aujourd'hui.
9: Il y aura du monde à l'aéroport de Genève, du monde comme jamais cet été. Le nombre de passagers se dirige vers un record selon une information de la RTS. Ce mois, l'aéroport a compté une augmentation de 4,7% et prévoit plus de 4% le mois prochain par rapport à l'année passée. Ce sont 3 500 000 personnes au total qui transiteront par Genève. Alors face à cet afflux, quelques conseils du chef du service communication de Genève Aéroport pour vivre cette période chargée dans les meilleures conditions. Ignace Jeanneret.
20: Il est de notoriété publique qu'on dit généralement 2 heures pour un vol européen, 2h30 pour un vol intercontinental. Si vraiment on a envie de se rassurer, on ajoute une petite demi-heure et puis on peut vivre sereinement ce passage. Mais je crois qu'il n'y a pas d'appréhension particulière, on s'est organisé en conséquence. Je crois qu'en mettant cette précaution d'usage d'ajouter peut-être une demi-heure, on peut vivre un départ en vacances serein.
9: Ignace Jeanneret avec Cléa Favre. Pas d'avion, mais un train pour Pau, celui des sprinteurs à qui la victoire du jour est promise sur le Tour de France. Une 5e étape plate de 158 km entre Lannemezan et la préfecture des Pyrénées-Atlantiques. Hier, c'est une échappée qui est allée au bout, à Foix, avec la victoire du Danois Mats Pedersen et le maillot jaune qui quitte les épaules de Tadej Pogacar pour ceux du Norvégien Torstein Tren. Le peloton retrouve la montagne demain avec le Tourmalet en seigneur.
11: Et voilà, comme ça, on est au courant et on vous fait confiance pour suivre ça, Léandre Bérême.
9: Vous pouvez.
11: Merci beaucoup, je sais. À très bientôt, enfin demain même. Il est 8h10.
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11: Bonjour, est-ce qu'on peut envisager l'intelligence artificielle pour le bien, comme le promet le sommet AI for Good en ce moment à Genève? Et alors, à quelles conditions? Qui doit être responsable? Que faut-il surveiller? Ce sont les questions qu'on aborde avec un pionnier de l'intelligence artificielle, le professeur Joshua Bengio, lauréat du prix Turing, c'est comme le prix Nobel de l'informatique. Il nous fait l'honneur d'être notre invité ce matin. Et puis nous ouvrirons les portes d'un business un peu particulier, celui des stars décédées qui continuent à faire gagner beaucoup d'argent aux vivants. Des entreprises se sont spécialisées dans l'exploitation et la protection de l'image de personnalités disparues. Et vous l'imaginez bien, l'IA n'est pas très loin. 3, 2, 1. On n'a pas tous les jours la possibilité de parler au scientifique vivant le plus cité du monde, tout domaine confondu. Bonjour Joshua Bengio.
27: Bonjour.
11: Merci beaucoup d'avoir choisi Tout un Monde. Vous êtes professeur au département d'informatique de l'Université de Montréal, un des pionniers de l'intelligence artificielle, grand spécialiste de l'apprentissage profond, c'est-à-dire quand la machine apprend seule les représentations du monde à partir de données brutes. Est-ce que c'est juste, la définition est à peu près bonne ?
2: À peu près, oui, c'est bon.
11: Bon, à peu près. Vous êtes lauréat du prix Turing, le Nobel de l'informatique. Vous avez créé l'OISERO, organisme à but non lucratif, dont la mission est de s'assurer que l'IA ne représentera pas un danger pour l'humanité dans les années à venir. Ce sont des questions que vous abordez cette semaine à Genève, à ce sommet AI for Good, l'IA pour le bien, organisé conjointement par l'ONU et la Confédération. Vous y êtes maintenant, vous nous parlez de Palexpo, vous allez évoquer des sujets comme la sécurité et l'éthique autour de l'intelligence artificielle. C'est ce qu'on va faire avec vous aussi dans les minutes qui viennent. On va se demander si une IA pour le bien, c'est possible et à quelles conditions. Parce que, Yoshua Bengio, votre posture a évolué. Vous l'expliquez ouvertement, hein, vous n'avez pas toujours eu conscience des risques, des enjeux éthiques autour de l'IA. Maintenant, la mission que vous vous êtes donnée, c'est faire en sorte que l'IA ne nous nuise pas, c'est ça ?
2: Exactement, que l'IA n'ait pas ses propres objectifs, qu'on puisse s'assurer qu'elle respecte nos règles, surtout nos règles morales. Donc, ne fasse pas de mal à des êtres humains, par exemple.
11: Vous voyez que l'IA n'ait pas ses propres objectifs, c'est vertigineux, ça veut dire quoi ça ?
2: Bah parce qu'en fait aujourd'hui l'IA a ses propres objectifs, en plus des objectifs qu'on lui donne. Il faut comprendre qu'elle est entraînée à imiter les êtres humains et donc avec ça vient les réflexes, les pulsions comme celle de vouloir survivre. Et puis ensuite, dans une deuxième phase d'apprentissage, on lui apprend à faire plaisir aux êtres humains et le résultat, c'est que pour faire plaisir, des fois, c'est mieux de mentir, par exemple.
11: Oui, alors, ça me fait rebondir sur l'actualité. C'était hier, sauf erreur ou avant-hier, Anthropic, qui est l'entreprise derrière Claude, hein, l'un des grands modèles de langage, une des IA génératives qui est très largement utilisée, disait que ses chercheurs avaient remarqué que Claude avait la capacité de fabriquer une petite pièce, enfin il faut imaginer ça virtuellement, dans laquelle il pense, enfin un peu comme un,

0: Il fait que plus l'IA est intelligente et qu'elle a de responsabilités, plus ça inquiète certains, effectivement.
1: Certains, donc vous, le risque au fond, c'est quoi le risque? Il va jusqu'à un risque existentiel pour nous?
0: Oui, c'est une des choses qui est très discutée. En fait, les chefs d'entreprise de ces grands labos s'en inquiètent ouvertement. Et beaucoup de chercheurs aussi qui réfléchissent au point de vue technique. Pourquoi est-ce que l'IA, finalement, un peu comme nous, aurait sa volonté propre? C'est quoi les facteurs scientifiques qui l'amènent là? Et qu'est-ce qu'on peut faire pour essayer de gérer le problème? Et pour l'instant, il n'y a pas vraiment de réponse dans le sens que les compagnies, les chercheurs n'ont pas de manière de nous garantir que l'IA, avec suffisamment d'autonomie, ne deviendrait pas dangereuse pour nous.
1: Comment faire pour trier les informations qui nous parviennent quand on est dans le grand public, quand on est un novice comme la plupart des gens qui nous écoutent comme moi? On dit aussi que ces compagnies font parfois beaucoup de communication, hein, elles disent voilà attention, elles font peut-être de l'alarmisme pour promouvoir la puissance de leur modèle et qu'il faut trier un peu avec le marketing, hein. Comment vous, spécialiste, vous faites ce tri-là?
0: Ben, il faut pas regarder le marketing, il faut regarder les faits scientifiques. Donc, justement, le rapport de l'ONU que j'ai co-dirigé et qui a été présenté cette semaine fait un peu un état des lieux de la littérature scientifique. Donc là, on peut regarder les bancs d'essais, les évaluations scientifiques qui ont été faites des différents modèles pour voir réellement où on est et ce qui nous donne un peu une idée de où on va. Surtout, on voit la trajectoire des avancées intellectuelles de l'IA dans les dernières années. Et effectivement, c'est très impressionnant. On ne voit pas vraiment un ralentissement dans les progrès de l'IA. Alors vous allez me dire, mais c'est très bien, elle va pouvoir nous aider à plein de choses, et c'est vrai. Mais en même temps, c'est double emploi, c'est-à-dire que l'intelligence donne du pouvoir, et ce pouvoir pourrait tomber en de mauvaises mains, il pourrait être abusé par ceux qui ont déjà du pouvoir, et on pourrait perdre ce pouvoir aux mains de machines qui auraient leurs propres objectifs. Donc c'est quand même une boîte de Pandore qu'on est en train d'ouvrir.
1: Ouais, une boîte de Pandore qui va vite, qui va très vite. Alors, quels sont les garde-fous? Est-ce qu'un des premiers garde-fous, ce serait justement de ralentir? Mais comment faire?
0: Ben en fait, c'est un petit peu le rôle des gouvernements de mettre des balises. Par exemple, la chose fondamentale qu'on demande à tous les industriels qui fabriquent des choses qui pourraient nuire au public, c'est avant de déployer leurs produits, de vérifier qu'ils sont sécuritaires, d'avoir des tests et de montrer patte blanche auprès des gouvernements et des représentants, des experts indépendants. Pour l'instant, malheureusement, il n'y a pas tellement ce genre de choses. Bon, évidemment, en Europe, là, il y a le AI Act qui va bientôt être en place. Mais globalement, c'est encore les tout débuts là, de l'intervention de l'État.
1: Voyez, les entreprises qui fournissent ces modèles, ces grands modèles, OpenAI, Anthropic, Google, etc., est-ce qu'elles ont un intérêt à élaborer des garde-fous au fond? Est-ce qu'il y a des incitatifs suffisants pour elles?
0: Mais pas suffisant à mon avis. Le problème, c'est la compétition féroce qui existe entre ces entreprises, en plus de la compétition géopolitique entre les États-Unis et la Chine, qui font que il faut gagner à tout prix. Ça veut dire sur les enjeux de sécurité du public, ben c'est pas la priorité première. Et on l'a vu par exemple récemment, Anthropic a décidé de laisser tomber un de ses engagements de ne pas déployer des IA que ses propres tests auraient évalués comme dangereux, parce que elle va pas se retrouver hors de la course, tout simplement.
1: Une des solutions, vous parlez de contrôle gouvernemental, est-ce que ce serait alors peut-être de renforcer le contrôle via l'ONU ou de créer même une agence, comme il y a des agences qui réglementent l'aviation civile par exemple ou le nucléaire, est-ce qu'il faudrait créer une agence internationale sur l'intelligence artificielle?
0: Oui, je pense qu'il n'y a pas vraiment d'autre solution parce que les enjeux, les risques sont globaux. Une IA qui est fabriquée dans un pays peut être utilisée par des gens avec des mauvaises intentions dans un deuxième pays contre des citoyens, des infrastructures qui sont dans un troisième pays. Donc on n'a pas vraiment le choix. Et d'ailleurs, on voit déjà la Chine et les États-Unis qui ont entrepris un dialogue à cause de Mythos, la dernière version de Anthropic qui est capable de lancer des cyberattaques qui pourraient être dangereuses pour nos infrastructures.
1: Mais donc les gouvernements, vous citez la Chine, les États-Unis, vous les sentez prêts à ça? Vous sentez qu'il y a une envie, ou un intérêt en tout cas, à une telle mise en place, à un cadre réglementaire international?
0: Pour l'instant, les pays les plus importants dans cette discussion ne nous donnent pas de signe de

0: vouloir aller dans cette direction. Mais ultimement, je pense qu'il n'y a pas le choix. Ce qu'on voit, par contre, c'est, par exemple, aux États-Unis, la Maison Blanche qui est en train d'agir comme, finalement, réglementée, parce qu'elle demande maintenant aux compagnies principales de déclarer leur modèle, de donner 30 jours au gouvernement pour évaluer les risques, et puis la Maison Blanche donne le droit d'empêcher une compagnie de déployer leur modèle. Donc, en fait, ils sont déjà en train de le faire, mais d'une manière un peu, disons, pas très organisée, pas très transparente.
1: Mais parce que tout ça aussi va très vite, non? Est-ce qu'on n'est pas un peu anesthésié à la fois chez les dirigeants, chez les responsables politiques, les responsables dans les administrations et le grand public, hein? On sait qu'il y a comme ça l'intelligence artificielle qui avance très vite. On utilise des outils qui changent d'ailleurs tout le temps. On est un peu paralysé, non?
0: Ben, il faut se dire qu'on a la possibilité de choisir. C'est vraiment important de ne pas être dans une posture passive. S'il y a suffisamment de citoyens qui prennent ça au sérieux, un peu comme pour le climat, les gouvernements vont bouger et vont agir pour mettre des balises et s'assurer que le public est protégé. Et il faut que ce soit un mouvement mondial parce que ce n'est pas un pays tout seul qui peut changer la donne.
1: Le sommet dont vous nous parlez, là, vous êtes en direct de Palexpo, où se tient ce sommet AI for Good, traduit en français l'IA pour le bien. C'est possible, l'IA pour le bien?
0: Absolument. C'est quelque chose sur lequel j'ai beaucoup travaillé. Mais pour que l'IA soit utile, il faut aussi qu'on mette les balises pour éviter qu'elle soit dangereuse, qu'elle soit pas utilisée, par exemple, pour créer des virus dangereux par des gens qui voudraient nous nuire. Donc, il faut à la fois pousser sur les applications positives comme en santé, en climat, etc., mais en même temps s'assurer de développer la technologie d'IA plus sécuritaire, c'est le sujet qui m'occupe ces dernières années, et qu'il y ait effectivement les balises sociétales, les balises réglementaires pour que les incitatifs soient là sur les compagnies.
1: Qu'est-ce que vous répondez à quelqu'un comme l'astrophysicien et philosophe Aurélien Barraud qui lui conteste le bien fondé même de l'IA, hein, et par exemple quand on lui dit oui mais il y a des avancées médicales formidables et lui il répond mais le risque n'en vaut pas la chandelle, le risque existentiel pour nous, pour l'humanité est tellement grand que quelques avancées médicales, même si elles sont évidemment très importantes pour certaines personnes, à l'échelle de l'humanité ça n'en vaut pas la chandelle. Qu'est-ce que vous répondez à ça?
0: Bon, je pense pas que ça a besoin d'être noir ou blanc. Si on pouvait faire les choses de manière posée et rationnelle, on pourrait avancer, disons, en s'assurant qu'on ne prend pas des risques existentiels, justement. Et puis aussi, l'IA, c'est pas une chose. Il y a beaucoup de manières de développer l'IA. Donc, c'est par exemple le genre d'IA qu'on utilise pour la recherche médicale, c'est pas la même chose que les chatbots que les gens utilisent. Les risques sont pas du tout les mêmes. Il y a moyen d'orienter le développement dans un sens bénéfique. Mais le problème aujourd'hui, c'est que c'est pas l'intérêt général qui domine ces décisions. C'est la course et la compétition entre les compagnies, la recherche du pouvoir, etc.
1: Alors, ramener la question de l'intérêt général, c'est ce que vous faites à travers votre organisation, Loi Zéro. Vous pouvez nous expliquer en quelques mots ce que vous proposez là?
0: Ce que je propose, c'est qu'on entraîne ces intelligences artificielles de manière à ce qu'elles soient complètement honnêtes. Parce qu'aujourd'hui, ce n'est pas le cas. C'est démontré scientifiquement. Et puis, si vous interagissez avec un chatbot, vous allez voir qu'il va essayer de vous plaire et de vous mentir. C'est le signe le plus évident pour tout le monde. Et cette honnêteté, en fait, c'est la base de la sécurité. Parce que si l'IA est honnête, on peut lui demander si une action est dangereuse, par exemple. Auquel cas, ben, on laisse pas l'IA faire cette action. Et aujourd'hui, malheureusement, la manière dont les systèmes sont mis au point nous donne pas cette honnêteté, mais c'est possible de développer des IA pour lesquelles on aurait des garanties, même des garanties mathématiques, qu'elle va rester honnête et donc qu'on puisse l'utiliser de manière sécuritaire.
1: Donc c'est ce sur quoi vous travaillez avec votre organisation Loi Zéro. On l'a dit, hein, dans cette interview, ça va très vite, ça avance très vite. On a combien de temps devant nous pour mettre des garde-fous sérieux en place?
0: Ben, on ne sait pas en fait, mais on peut quand même regarder encore la science, les données. On voit les trajectoires des dernières années. Et si on extrapole, ben, c'est une question d'années avant que les systèmes nous dépassent sur beaucoup, beaucoup de domaines de compétences. Donc ça peut être assez urgent. Maintenant, ça peut aussi ralentir ce progrès. Il y en a qui l'espèrent. Enfin, ça pourrait nous permettre une adaptation plus saine. Il y a aussi la possibilité que ça accélère. Donc là, l'enjeu, c'est que le pari qui est fait par plusieurs de ces compagnies, c'est de se concentrer sur la capacité de l'IA à faire de la recherche en IA. Et elles sont déjà en train d'utiliser ces capacités-là. Et aujourd'hui, de plus en plus de lignes de code dans ces compagnies sont écrites par l'IA elle-même. Et ces compagnies espèrent que d'ici peut-être 2 ans, elles pourront finalement fabriquer elles-mêmes leur prochaine version. Ce qui est quand même assez inquiétant et qui pourrait accélérer les choses encore plus.
1: Mais ça veut dire, il nous reste 10 secondes, mais je suis obligé de vous poser la question. Ça veut dire qu'il y a théoriquement un jour pourrait arriver où on pourrait avoir perdu le contrôle complètement, nous, humains.
0: C'est possible, et même si on ne sait pas c'est quoi la probabilité que ça arrive, il faut s'assurer que ça n'arrive jamais, quoi.
1: Eh bien, je pense qu'on sera tous d'accord avec vous. Merci beaucoup, Joshua Benjo. Merci d'avoir été notre invité ce matin en direct du sommet AI for Good, l'IA pour le bien. C'est à Genève jusqu'à la fin de la semaine, organisé par l'ONU, l'UIT, l'Union internationale des télécommunications et la Confédération. Vous êtes professeur au département d'informatique de l'Université de Montréal. Merci aussi à Jean Berset et Alexandra Vito pour les moyens techniques et la coordination à Palexpo. L'intelligence artificielle, elle ouvre, elle amplifie tout un tas de business, pour le meilleur et pour le pire. On connaît bien le principe des droits d'auteur. Grâce à eux, les héritiers d'artistes décédés continuent à gagner de l'argent, même longtemps après la mort de l'artiste. Et ces héritiers peuvent aussi profiter du droit à l'image. Aux États-Unis, plusieurs entreprises se sont justement spécialisées dans l'exploitation et la protection de l'image de personnalités disparues, des chanteurs, des acteurs, des sportifs ou des figures historiques. L'une d'entre elles s'appelle CMJ International, Loïc Piala, et vous allez nous expliquer comment ça fonctionne.
2: Oui, une société fondée au début des années 80, 45 ans plus tard, elle gère entre autres l'image de John Wayne, de Neil Armstrong ou de la militante des droits civiques Rosa Parks. Certaines personnalités peuvent engranger des millions de dollars de revenus par an, hein, bien après leur mort. Albert Einstein, par exemple, décédé en 1955, mais toujours très populaire. Pour CMJ, c'est la poule aux œufs d'or, il est très demandé par les marques. Un opérateur de téléphonie mobile américain l'a utilisé dans une publicité en 2022, par exemple. C'est l'acteur Paul Giamatti qui joue son rôle. L'ironie, hein, c'est que de son vivant, Einstein s'opposait à l'exploitation de son image. Pour CMJ, l'idée est de faire vivre la mémoire des célébrités que la société représente en les faisant découvrir à de nouvelles générations et surtout en trouvant des partenariats comme on le ferait avec une vedette vivante aujourd'hui. Mais CMJ n'accepte pas tout, hein, il faut aussi préserver l'image de ses clients. La société a par exemple refusé de prêter le nom de James Dean à une marque de préservatif.
1: Et comment fonctionne le droit à l'image pour des personnalités décédées ?
2: Alors ça peut être compliqué. Déjà, le droit à l'image a beaucoup évolué, il n'existait pas vraiment au début de CMJ. Ensuite, la liberté d'expression autorise dans une certaine limite à se servir du nom d'une personnalité. Enfin, les droits d'auteur ou les marques déposées font l'objet d'une législation fédérale, c'est-à-dire que la loi est la même dans tout le pays, mais pour le droit à l'image, c'est très différent. Écoutez Mark Rössler, le fondateur de CMJ, il s'explique dans le podcast The Town.
3: Le droit à l'image repose sur le droit de chaque État. Certains ne reconnaissent pas le droit à l'image d'une personnalité décédée. D'autres ont légiféré sur le tard, comme New York, qui dit que ça ne s'applique que pour les personnes mortes après 2021. En Californie, la loi dit que les droits s'appliquent jusqu'à 70 ans après la disparition d'une célébrité. L'Indiana dit que ces droits durent 100 ans. Un homme m'a appelé un jour pour me dire qu'il était le descendant d'une personne célèbre. Il se demandait s'il pouvait protéger sa propriété intellectuelle. Je lui ai demandé de qui on parlait. Il m'a répondu qu'il était l'arrière-arrière-petit-fils d'Abraham Lincoln. J'ai ri. Je lui ai dit que si l'on pouvait protéger le droit à l'image d'Abraham Lincoln, sachant que son visage est sur tous les billets de 5 dollars, on deviendrait tous les deux très riches. Mais il y a des limites.
2: Mais si vous voulez utiliser l'extrait d'un film de John Wayne, par exemple, vous ne pourrez pas passer uniquement par CMJ. Il faudra sans doute négocier également avec le studio ou le producteur qui détient les droits du film lui-même.
1: Et donc, Loïc, la technologie, l'intelligence artificielle a un impact sur ce business des stars des... Non, pardon, je me suis trompé. Je devais plutôt vous demander si CMJ n'est pas le seul acteur sur ce marché.
2: Et non, hein, récemment, on a beaucoup parlé par exemple d'Authentic Brands Group, parce qu'ils s'occupent de l'image de Marilyn Monroe, dont on a célébré le centenaire il y a quelques semaines. D'après le magazine The Economist, la marque Marilyn Monroe rapporterait 80 millions de dollars par an. L'actrice, disparue en 1962, compte des millions d'abonnés sur ses réseaux sociaux. Elle sert à vendre du champagne, de la porcelaine ou encore des chaussures. En 2016, elle était même dans une publicité pour une barre chocolatée, diffusée pendant le Super Bowl. Le spot reprenait la célèbre scène de la bouche de métro dans le film 7 ans de réflexion.
4: Who's the genius who puts a girl in heels on a subway grate?
5: Miss Monroe, eat a Snickers.
6: Why?
5: You get a little cranky when you're hungry. Better?
7: Much better.
2: Mais la particularité d'Authentic, c'est que le groupe a aussi dans son portfolio une cinquantaine de marques de vêtements comme Guess ou Quicksilver, en plus des droits d'Elvis Presley ou Mohamed Ali, des célébrités décédées qui deviennent plus ou moins des marques comme les autres. Le business de ces stars décédées ne représente pour l'instant que 20% de son chiffre d'affaires, mais Jamie Salter, l'entrepreneur canadien qui a fondé Authentic en 2010, voudrait que cette part grandisse. Il vise une entrée en bourse prochainement et espère atteindre 100 milliards de dollars de ventes d'ici 5 ans, contre 38 milliards par an aujourd'hui. Salter explique à l'hebdomadaire Variety qu'avec Marilyn et Elvis, nous cultivons et nous prolongeons un patrimoine. Nous ne sommes pas que le propriétaire d'une marque, dit-il encore. Nous nous voyons comme des gardiens d'une propriété intellectuelle culturelle.
1: Et là, on y arrive. La technologie, le hic, l'intelligence artificielle, elle a un impact sur ce business des stars décédées.
2: Ah, totalement, et à deux niveaux. D'abord, c'est une opportunité artistique, et ne soyons pas naïfs, financière. En 2024, une marque d'alcool a par exemple associé à l'écran les rappeurs Dr. Dre et Snoop Dogg, bien vivants tous les deux, avec Frank Sinatra et Sammy Davis Jr.
8: Hey Sammy, now who the hell are these guys?
9: I heard those are the new gangsters in town.
10: Brenda, come here a sec.
2: Techniquement, le résultat n'était pas parfait. Sinatra et Davis manquaient de réalisme, mais évidemment, la technologie progresse et va continuer de progresser. Les plateformes de streaming et le besoin de contenu offrent également de nouveaux débouchés. Authentic a ouvert un studio de production et a déjà participé à un documentaire sur Elvis Presley, en attendant une mini-série sur Mohamed Ali pour Amazon Prime. Mais en même temps, la démocratisation de l'intelligence artificielle facilite la création de contenu avec des figures historiques ou des acteurs sans autorisation préalable. C'est le Far West, explique-t-on du côté de CMG. Or, son travail consiste certes à exploiter commercialement l'image d'une célébrité, mais également à protéger cette image. En résumé, CMG doit s'assurer que la mémoire de Neil Armstrong ou Rosa Parks est respectée, éviter qu'on colle leur visage dans n'importe quelle vidéo, et puis bien sûr faire en sorte que ses clients soient compensés financièrement si nécessaire. CMG a d'ailleurs signé un accord avec Lottie AI, une firme d'intelligence artificielle, pour qu'elle surveille le web en quête d'éventuels contenus illicites.
1: Loïc Piala, notre correspondant sur la côte ouest des États-Unis. Merci beaucoup. Et c'est la fin de Tout un monde qui se podcast sur Play RTS, Spotify, Apple Podcast. Pour nous écrire, toutunmonde@rts.ch. Bonjour Mathieu Truffert.
11: Bonjour Eric, comment ça va?
1: Eh ben ça va très bien. Tic-tac du côté des Paco ce matin.
11: C'est ça. Hier, je vous ai fait écouter une cascade et aujourd'hui, normalement, vous devriez entendre des cloches de vaches pendant l'émission. On prend un peu d'altitude, en effet. Vous savez qu'à Tic Tac, on s'intéresse au temps, à l'effet du temps sur nos vies. Eh bien, tout à l'heure, on va accueillir un slalomeur qui s'est battu contre les centièmes pendant toute sa carrière. C'est Marc Rocha, slalomeur retraité depuis le mois d'avril.
1: Eh bien, pour l'instant, on entend les oiseaux.
11: Alors, attendez, je vais essayer de vous faire écouter les vaches.
1: Ah, ça y est. Ouais, ça y est, on les a, c'est bon, on les a.
11: Voilà, on
1: a
11: eu les matchs. On peut y aller alors.
1: Merci
11: bonne
1: beaucoup.
11: Journée, Eric.
1: À tout de suite, Mathieu, pour Tic Tac. Ce sera juste après les infos de Frédéric Mamaï. Ici, il est 8h32.
12: Un dernier tir au but de Ruben Vargas et la Suisse s'est qualifiée cette nuit pour les quarts de finale de la Coupe du Monde, une première depuis 1954. Après un match sans but face à la Colombie, les joueurs de Murat Yakin affronteront l'Argentine dans la nuit de samedi à dimanche. Les champions du monde qui ont tremblé, l'Albi Céleste était menée 2-0 jusqu'à la 67e minute par l'Égypte avant d'égaliser et de gagner finalement 3-2 à la 92e minute. Un match ni juste ni équitable pour le sélectionneur égyptien qui critique un arbitrage favorable aux champions du monde avec un but annulé après une faute contestée et qui aurait permis à l'Égypte de mener 3-1. Marine Le Pen se déclare candidate à la présidentielle française de 2027 malgré sa condamnation par la cour d'appel de Paris. La chef de file du Rassemblement national l'a annoncé hier soir aux 20h de TF1. Elle va former un pourvoi en cassation, ultime recours en droit français qui suspend selon elle la peine à laquelle elle a été condamnée. Sa peine d'inéligibilité était réduite de 5 ans à 15 mois. Marine Le Pen pourrait toutefois faire campagne avec un bracelet électronique électronique, ce serait une première. L'ère de l'intimidation et de l'extorsion est révolue. Nous ne plions pas, déclaration ce matin du pouvoir à Téhéran. L'Iran qui affirme avoir frappé des bases américaines au Koweït et à Bahreïn. Un drone américain aurait été abattu en réponse aux nouvelles frappes américaines d'hier soir sur des sites militaires, portuaires et de surveillance côtière autour du détroit d'Ormuz. Donald Trump accueilli en grande pompe à Ankara, choyé par le président turc, hôte du sommet de l'OTAN. Le président ukrainien Volodymyr Zelensky a lui délivré un discours offensif, longuement applaudi et salué par le secrétaire général de l'OTAN Mark Rutte. OpenAI annonce que son nouveau modèle d'intelligence artificielle de pointe, GPT-5-6, serait mis à la disposition du public demain après un premier déploiement limité à quelques partenaires américains. Et puis enfin, le comité international olympique lève une partie des restrictions imposées aux sportifs russes plus de 4 ans après l'invasion de l'Ukraine. Les Suisses pourront viser les JO de 2028 à Los Angeles, à la différence des Bélarusses, pleinement réintégrés début mai. Les Russes ne retrouveront pas dans l'immédiat leur hymne ni leur drapeau. Ils subiront un suivi antidopage renforcé.
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11: Bonjour à toutes, bonjour à tous. Troisième étape de la semaine fribourgeoise de Tic Tac, l'émission itinérante et estivale de RTS Première. Aujourd'hui, pour réfléchir au temps sous toutes ses formes, nous prenons de l'altitude. Nous sommes à 1000 mètres, nous sommes au Paco. Autour de nous, collines, téléskis, chalets, cloches de vache et produits anti-tic. En effet, on est dans une pente avec de l'herbe haute autour de nous. C'est un peu le paradis. Bonjour Frédéric Volery. Alors vous,
7: bonjour.
11: Vous êtes en position chousse.
7: Regardez,
11: hein, vous êtes
7: pas mal.
11: Qu'est-ce que vous faites? Vous êtes trompé de saison?
7: Et puis là, vite, hop, je prends la perche et je remonte. Voilà, et j'arrive en haut de l'installation et je suis vers vous.
11: Et qu'est-ce que vous fabriquez? Vous
7: je skie sur l'herbe.
11: Voilà, bon, bah écoutez, vous avez raison, parce que c'est pas tous les jours qu'un médaillé mondial de ski alpin donne des conseils et vous fait gagner des centièmes. On vous le présente tout à l'heure, il sera notre invité fil rouge jusqu'à 11h. Du sport, mais à plus basse altitude, ce sera avec vous, Elio Sotas. Bonjour Elio, qu'est-ce que vous avez prévu aujourd'hui?
13: Bonjour Mathieu, est-ce que vous m'entendez bien?
11: Non, on vous entend très bien.
13: Alors figurez-vous Mathieu que je me jette à l'eau ce matin dans le lac de Mora. J'ai prévu ni plus ni moins que d'arrêter de respirer. En tout cas quelques minutes, hein, vous verrez.
11: Sans blague, on se réjouit. On vous retrouve vers 9h10 pour votre tentative. On se réjouit. Marie Tchoumi, bonjour.
14: Bonjour Mathieu.
11: On parle du temps aussi avec vous. Vous êtes allé dans un EMS hier après-midi.
14: Oui, j'y suis allé avec cet a priori qu'on est vieux. Ben, le temps doit sembler terriblement long. Et moi, j'étais à côté de la plaque. J'ai été hyper étonnée et touchée par les témoignages de personnes âgées par rapport au temps qui passe. Et je me réjouis beaucoup que vous les entendiez à votre tour. Ce sera vers 9h30.
11: À tout à l'heure, Marie. Et vous, Sarah, bonjour.
15: Bonjour Mathieu.
11: Après les insectes hier, des animaux un peu plus gros aujourd'hui.
15: Oui, mais surtout leur durée de vie. Hein. Mm-hmm. La vie, par exemple, d'une éphémère, c'est quelques heures. Celle d'une éponge de verre, c'est quelques milliers d'années.
11: Mais ça fait rêver. À tout à l'heure, Sarah. Et puis plein d'autres choses. Jusqu'à 11h, on parlera de l'avenir du ski à moyenne altitude. Sujet sérieux. C'est un peu le temps du doute. Et puis le concours, le quiz et même quelques minutes d'accordéon. Didier Rossa, Jérôme Nussbaum sont toujours à la technique. RTS Premier est au Paco ce matin avec vue sur le paradis. Merci de nous accueillir chez vous. Ce matin, c'est un chasseur de dixième ou même de centième qu'on accueille dans Tic Tac. On est en compagnie de Marc Rocha. Bonjour.
16: Bonjour Mathieu.
11: Bienvenue dans l'émission. Alors, 33 ans, slalomeur de très haut niveau pendant longtemps. Aujourd'hui, papa, vous venez de mettre un terme à votre belle carrière dans le ski alpin. On se disait en arrivant ici ce matin, vous avez rarement vu la montagne comme ça, verte.
16: Écoutez, si quand même, la montagne a été mon domaine et mon terrain de jeu toute ma vie. L'hiver certainement, mais l'été aussi. Enfant... J'allais souvent marcher en montagne avec mon père, regarder les pentes, qui semblaient toujours plus raides l'été que l'hiver, évidemment, avec l'envie de pouvoir les dévaler, puis un peu de tristesse l'hiver lorsqu'on se rend compte que la piste est quand même nettement plus facile que ce qu'elle paraît durant l'été.
11: On va parler de plein de choses avec vous. On va parler du temps qui passe. On va parler des chronomètres contre lesquels vous vous êtes battu toute votre vie. On est un petit peu obligé de parler du match d'hier soir quand même. Vous l'avez regardé, Marc Rochard?
16: Bon, absolument, absolument. Maintenant, en tant que bon retraité, je peux me coucher tard et me lever tôt sans trop de problèmes.
11: J'avais une petite question quand même. Manuel Akanji, qui est un des fabuleux joueurs de cette équipe, il y a un moment, il rate son pénalty. On sent qu'en quelques centièmes, il joue peut-être une réputation qui va le poursuivre pendant des années. Ça se joue à un moment donné, très précis. Vous avez connu des instants comme ça?
16: Absolument. Il s'avère que dans les moments clés, dans les moments T, où on doit performer, absolument performer, avec le poids du monde sur les épaules, et bien parfois ça ne tourne pas dans notre sens. Et c'est difficile de se libérer de ce sort. Parfois, ça, on a de la peine à chasser ces images qui malheureusement restent longtemps ancrées.
7: C'est beaucoup de travail, hein. Vous avez fait 15 ans en sport d'élite, vous avez passé 105 fois le portillon de départ sur le cirque blanc. L'arrêt de la compétition, ça change quoi dans le rythme de vos journées?
16: Pour l'instant, ça me permet de prendre mon café tranquillement à la maison et pas avoir besoin de m'entraîner dans une salle de sport sombre. Donc je dois dire que cette période est plutôt agréable.
7: Mais pour l'instant, vous n'avez pas autant de temps que vous aimeriez, hein. Vous avez peu de rythme par rapport à avant.
16: Absolument. Alors il s'avère que pendant une carrière sportive, ben, le temps est restreint. Tout ce qu'on fait va en direction de notre sport et de la performance. Et du coup, on ne peut pas tout faire. Du coup, pendant 15 ans, j'ai dit aux gens, écoutez, je n'ai pas le temps, mais je le ferai quand je prendrai ma retraite. Et au moment de mon annonce, tout le monde m'est tombé dessus.
7: Donc maintenant, vous courez dans tous les sens.
16: Alors, ça a été le cas des deux derniers mois. Maintenant, ça se calme et je peux commencer gentiment à profiter d'un été que je n'ai pas eu depuis pratiquement 20 ans.
7: Marc Rochard, vous vous êtes distingué 11 fois dans le top 10. Vous avez obtenu la médaille de bronze en combiné par équipe aux côtés de Stefan Hogentin aux mondiaux de Saalbach en Autriche en 2025. Peut-être que dans le public, on se dit qu'il a peu fait de podium. Mais quand on sait que l'écart entre le vainqueur et le dixième est souvent de l'ordre de la demi ou de la seconde et demie, ça représente quoi comme travail pour rester à ce niveau-là?
16: Écoutez, jeune, on cherche les secondes. Puis on arrive au plus haut niveau et soudainement les temps se réduisent. Et c'est les centièmes qu'on va chercher. Et ces centièmes, on va les chercher dans les détails. Pendant des années de travail pour aller grappiller un dixième ou moins. C'est clair que comme ça paraît frustrant. Mais ça fait entièrement partie de notre sport. Et une demi-seconde nous paraît énorme pour un skieur de compétition. Et en réalité, ben, ça passe en un clin d'œil.
11: Marc Rochard, vous bougez pas, vous êtes notre invité fil rouge dans Tic Tac jusqu'à 11h, on va vous retrouver dans quelques minutes. Mais il faut d'abord qu'on fasse un peu connaissance avec ce lieu, les Paco, très familier des Fribourgeois, de quelques Veuvaisans, mais peut-être un peu moins des autres.
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11: Car c'est vous, Stéphane Gabiou. Bonjour.
18: Bonjour, d'abord. Bonjour.
11: C'est vous qui va imaginer, ce lieu, oui, merveilleux ici au Paco, sous un téléski, littéralement, que vous avez fréquenté jeune, je crois.
18: Absolument, parce que j'ai grandi sur la rivière Audoise et donc une des stations les plus proches de Vevey-Montreux, c'est les Paco, hein, ça c'est sûr. Donc,
11: montrez-moi d'abord le pylône que vous frappez
18: hier à 10h22.
11: Le pylône, il
18: est là. Oui, j'ai fait du bruit avec le pylône. Alors, il n'est pas tout neuf. Hein. Je pense qu'il est largement plus ancien que Marc Rochat, mais qu'est-ce que ça vous inspire, vous, hein, Marc Rochat, un pylône comme ça? Vous le prenez ou ça vous fait peur?
16: Ah non, je le prends tous les jours. Vous savez, j'ai vu des installations
18: bien plus vétustes
16: à l'étranger, en Amérique du Sud, qui faisaient nettement plus peur que ça. Donc,
18: Moi, j'aime bien. Hein, oui, oui.
11: Il nous plaît bien.
18: Ah, absolument.
11: En plus, c'est pas un télésiège. Donc, s'il arrive quelque chose, finalement, c'est pas si grave.
18: Exactement,
11: que ça.
18: C'est vrai. Ouais.
11: Stéphane Gabiou, vous étiez ici hier pour taper sur un pylône et aussi pour enregistrer une carte postale.
18: Oui.
11: On l'écoute tout de suite.
19: Au sommet de la plus haute piste des Paco. Au sommet du Pralet. Nous sommes début juillet, la canicule est de retour, mais grâce au concours de randonneuses et randonneurs que j'ai croisés et que vous allez entendre, et de quelques bruitages, on va imaginer qu'on est en plein hiver. Il y a 2 mètres de neige par ici, ça va nous rafraîchir, croyez-moi. On va s'élancer sur la piste noire du Pralet avec tout d'abord l'échauffement.
20: Et un, et deux, et un, et deux, et un, et deux, et un, et deux.
21: Allez, on chausse les skis.
0: le casque. Les bâtons en place.
21: Maintenant, il faut y aller.
0: Tu vas voir, je vais dévaler cette piste.
22: Virage serré. Je sens que je suis bien en jambes aujourd'hui.
23: Attention, dérapage contrôlé.
24: Oh, je kiffe trop cette neige fraîche.
25: Allez, je carbe et hop, et hop.
26: Je prends de la vitesse.
27: Je garde le contrôle.
26: Ça glisse des ouf au pralet.
23: Ici, on dit pas ça va le chalet, on dit ça va le pralet.
24: En plus, la vue est trop belle.
22: On voit toutes les pistes, Corbetta, Bourg-Pointe, La Cagne, les Verroyis, les Joncs.
28: Et t'as vu aussi la skieuse qui vient de passer avec sa tenue jaune fluo? J'aimerais bien, mais à mon avis, c'est même pas la peine d'essayer.
23: Oublie que t'as aucune chance. Vas-y, fonce. On sait jamais. Sur un malentendu, ça peut marcher.
29: T'inquiète, moi, je fais jamais de sortie de piste.
26: Je me fais trop plaisir.
23: Fin de la piste.
29: Je sais pas où est passée la skieuse en jaune fluo.
23: Pas grave. Je repars pour un tour.
30: Hop, je reprends le téléski.
29: Eh merde, il vient de s'arrêter et je suis coincé en pleine montée.
23: Morale de cette histoire.
31: Quand tout reviendra,
19: c'était Les Pacos sous 2 mètres de neige, une fiction dans une station de moyenne altitude avant le réchauffement climatique. Autrement dit, une fiction d'un autre temps.
11: Bonjour Gilbert Coco.
32: Bonjour.
11: Bienvenue dans l'émission. Alors vous êtes un entrepreneur connu dans la région de la Veuvaise, donc du bas du canton de Fribourg. Vous êtes aussi président du conseil d'administration de Destination Veuvaise, une structure qui a pris le relais de l'ancienne société de remontée mécanique au bord du gouffre financier. Quel est le but de Destination Veuvaise en quelques mots?
32: Alors le but de Destination Veuvaise, c'était premièrement de sauver l'ancienne société remontée mécanique
11: qui n'allait pas bien,
32: qui était au bord du gouffre comme vous avez dit. Il a fallu de ce côté-là mettre le capital action à zéro, remonter un nouveau capital action avec de nouveaux actionnaires. Ça s'est bien passé parce que tous les anciens actionnaires ont bien compris la situation qu'il fallait vraiment mettre en place. Et après, on a repris le fameux master plan 4 saisons, qui est aujourd'hui une bonne partie de sous nos trails. Le master plan 4 saisons, c'est un beau projet pour la région. C'est vrai que le ski, malgré les 2 mètres de neige que vous avez
16: qu'on
32: minutes,
16: a imaginé là,
32: ça nous ferait plaisir d'en avoir déjà 1,50 m.
16: Ouais.
32: Mais on ne peut pas trop se plaindre. On est les stations de basse, moyenne altitude. On a tous un peu les mêmes soucis l'hiver. Et c'est pour ça qu'il faut vraiment trouver des solutions pour l'été.
16: Vous atteignez à peine les 1500 mètres hein, ici.
32: On a 1450 mètres au sommet du Pralet. Ici, on est à 1250 là, sur la terrasse.
16: Ouais. Et vous avez fait 56 jours de ski saison dernière, 27 000 skieurs. Ça reste en dessous de votre seuil de rentabilité. Donc, on sent bien qu'on ne peut plus miser uniquement sur l'hiver. Il faut faire du 4 saisons aujourd'hui. C'est ça le but. Hein.
32: Tout à fait. Ben, c'est vrai que cet hiver, il était mieux que l'hiver passé. Il a manqué les 2 semaines de Noël, Nouvel An. La neige, elle est venue plus tard. Ici, on a une chance. C'est dès qu'il y a de la neige et puis qu'on dit qu'on ouvre les pistes, on est complet. Ouais. Quand on a ouvert le 7 ou 8 janvier, à 10h le matin, les parkings étaient pleins.
16: Ouais.
32: C'est beaucoup les personnes de la Riviera, les Vaudois qui viennent en premier ici. Donc on a une bonne clientèle, on n'a pas besoin de faire trop de publicité pour le ski et il faut arriver à faire ça pour l'été aussi.
16: Alors pour sauver justement la station, vous misez sur un projet ambitieux, c'est luge d'été, c'est sentier canopé, donc j'imagine aller se balader au sommet des arbres, hein, c'est ça. Et puis surtout le monde des géants, expliquez-nous ce concept de statue qui devrait faire de 12 à 18 mètres de haut.
32: Voilà, le monde des géants, il a été mis en route en 2019. Déjà par l'ancienne société des remontées mécaniques et Ratvel, parce qu'on collabore bien avec Radwell qui est voisin. Mm-hmm. Ce monde des géants, c'est un projet assez fabuleux pour la région parce que pour l'instant, il n'y a rien comme ça, en tout cas en Suisse romande. Il y aurait 4 géants dans le projet, un géant armaï, un géant fromagère, un géant charpentier et puis la canopée avec la dréade.
11: Un géant skieur.
18: Voilà. Un géant Marc Rochat.
32: Un géant Marc Rochat. Voilà, on y pensera peut-être pour le cinquième.
18: C'est ça. Et donc on pourra rentrer dans ces géants, c'est ça ou...
32: En principe, oui. Alors les projets, ils sont en cours d'étude. Le premier géant qu'on espère pouvoir mettre en route, c'est celui qui va avec la dréade, la canopée. La dréade, c'est la fée de la forêt. La canopée, c'est un parcours dans les arbres, mais qui est adapté mobilité réduite, poussette. Et puis les autres géants, après, ça dépend de leur situation et puis l'obtention des permis de construire. Qu'est-ce qu'on pourra faire à l'intérieur? Peut-être ouais. Le géant armaillé, ça sera une tour de vue, puisque depuis le sommet, on voit le lac Léman, on voit Fribourg, on voit le Jura.
18: Alors,
32: on
18: oui,
32: a un panorama assez exceptionnel quand même ici.
18: C'est ça. Et puis on verra aussi alors, ces géants, si un jour ils existent, parce que comme je disais, ils pourraient potentiellement monter jusqu'à 18 mètres de haut. Et ça ne plaît pas à tout le monde. Par exemple, la Fondation Suisse pour la protection du paysage, qui s'inquiète déjà, dans le fond, qu'on détériore un peu cette belle nature, parce que c'est beau le cadre qu'on a autour. Pourquoi est-ce qu'on veut encore ajouter des géants là au milieu?
32: Alors c'est toujours, il faut essayer d'amener des nouveautés dans la région. C'est quelque chose d'exceptionnel quand même pour, en tout cas, la Suisse romande. Les géants seront quand même, disons, construits en bois, avec tous des matériaux simples, pas de peinture à l'huile ou à l'essence. On va rester quand même, au niveau environnemental, écologie, on va y rester. C'est vrai que il y a certains groupements qui disent que les PACO, ça doit rester vraiment ce qui existe aujourd'hui, des sentiers, parce que des sentiers pour le public, il y en a de nombreux et puis de beaux. Mais on doit quand même essayer de sortir un peu, d'aller un peu de l'avant. Ça ne sera pas facile, mais on va essayer de faire le mieux possible.
11: On vous souhaite de la réussite de vos projets ambitieux, Gilbert Coco. On rappelle que vous êtes entrepreneur connu ici dans la région de la Veuvaise et que vous avez des grands projets pour développer, pour redévelopper le sport, les activités en plein air ici dans la région. Merci d'avoir été avec nous. On vous souhaite une très, très bonne journée. Frédéric, merci. Je crois qu'avant qu'on enchaîne, vous aviez un petit défi pour Stéphane, pour la suite de l'émission.
7: Bah oui, on a parlé de luge d'été. Pourquoi est-ce qu'on ne ferait pas du ski d'été?
18: Du ski d'été, mais oui, ok.
7: Okay.
18: Je veux que je fasse du ski d'été.
7: Ouais, ou peut-être Marc Rochat, il a envie de skier.
18: Marc Rochat, vous avez déjà fait du ski d'été vous avez déjà testé ou...
16: Écoutez, malheureusement pas, ou heureusement pas pour mes genoux et le reste, mais non, c'est peut-être quelque chose que je vais envisager dans le futur.
7: Vous chaussez du combien?
16: Alors, écoutez, c'est une excellente... À ski ou
7: ouais,
16: en civil?
7: Ouais, à ski, ouais.
16: Bah, c'est deux tailles très différentes. Ouais. J'ai du 42,5. Les chaussures que j'utilise ou que j'utilisais pour le ski, c'est l'équivalent d'un petit 40.
18: Petit 40. Ah, mais
7: ah, okay.
18: Vous avez d'accord, les pieds donc... complètement meurtris à l'intérieur de...
16: Malheureusement, oui, ah. Mais en réalité, c'est une nécessité parce que voilà, les temps en slalom sont tellement courts, on a besoin d'être réellement en osmose avec notre matériel.
18: Ah ouais.
16: Et lorsque je décide de tourner, mon matériel va répondre. Si j'ai un quart de millimètre, c'est fini.
18: Et donc, je vais faire quoi? C'est quoi le défi?
7: Donc, une paire de chaussures entre du 40 et 42,5 ouais. Et une paire de skis.
18: Okay,
7: et vous nous trouvez ça d'ici la fin de l'émission.
18: Oh là là là là.
11: Okay, on écoute Edouard Biel, n'importe quoi. Premier titre de Willy Deslu, à tout de suite.

0: N'importe quoi, Édouard Biel, et on retrouve Marc Rochat, notre invité fil rouge. D'abord, juste qu'on soit clair, le défi que vous avez posé tout à l'heure à Stéphane, on est au clair?
1: Oui, oui, donc Stéphane va chercher une paire de chaussures de ski.
2: Pour Marc,
1: entre
2: Rochat,
1: 40
2: ouais.
1: et 42 et demi,
2: c'est ça?
1: Voilà.
2: Et puis une paire de ski, quoi.
1: Une paire de ski, on va dire pas trop dommage pour... Bon, ça va, il y a une sacrée couche d'herbe.
2: Hein. Ah, donc le but, c'est que vous acceptiez d'essayer de faire du ski sur cette grosse herbe, vous serez d'accord?
3: Alors moi ça me va, ouais. Ils vont devoir être bien fartés.
2: Mais quelle exigence.
3: C'est un peu...
2: Bon, on va faire ce qu'on peut. Hein, on va voir. J'ai jusqu'à quelle heure, vous avez dit, pour trouver ça
1: 10h15.
0: 10h08.
2: 10h08, c'est précis.
0: Avant ça, il y a de l'accordéon, puis après, il y a du ski avec vous.
2: Hein. Ah bon, d'accord, voilà. Très bien, il y a du boulot.
0: Voilà. Marc Rochat.
1: Marc Rochat, en attendant, à quoi ressemble une journée de sportif d'élite? On imagine que c'est assez rythmé.
3: Ça l'est, et en réalité, il y a peu de temps mort. Les journées sont dictées par les routines, mm-hmm. qui font pleinement partie de la vie des athlètes.
1: Donc vous vous levez le matin, vous faites quoi?
3: Je rentre dans mon rythme, je fais ma mobilisation pour que mon dos et mes genoux commencent à fonctionner, puis je saute sur un vélo pour rouler les jambes, laisser graisser ces vieux genoux d'athlète. Je passe au petit déjeuner auquel je me force à manger un porridge qui est absolument immonde, mais qui est nécessaire pour la performance et maintenir l'énergie tout au long de la journée. Et ouais. Puis je peux avancer jusqu'au coucher.
0: Et qu'est-ce qui reste de tout ça aujourd'hui?
3: Quelques bonnes routines, quelques moments qui ne vont jamais me quitter. Certainement la mobilisation qui pour moi est nécessaire pour avoir une journée agréable, sans avoir besoin de m'asseoir toutes les 5 minutes. Et puis, je le dis avec le sourire, mais évidemment, certains points restent encore aujourd'hui. Je sors de chez moi, je contrôle si j'ai tout. Puis soudainement, j'ai ma routine de rappel, si j'ai tout mon matériel. Je suis censé chercher mes clés, puis j'y vais avec gants, casque, lunettes, chaussures de ski, chaussons, protection, combinaison, short. Et puis je me rappelle que cette époque est révolue.
1: Ça, c'est ce qu'on devrait rappeler à nos ados quand ils partent skier,
0: oui.
1: Mathieu Truffert.
0: Sans bonnet, sans voilà. Casque, sans moufle.
1: Vous n'êtes pas un natif des régions de montagne, Marc Rochat. Vous êtes un Lausannois qui a connu le ski sur les pistes de Crans-Montana. C'est à Crans-Montana que vous vous sentez chez vous ou...
3: Non, c'est à Lausanne. C'est à Lausanne parce que c'est mon chez-moi. J'ai eu la chance d'avoir une vie double, entre guillemets, une vie de citadin et une vie de montagnard. Mais je reste très, très, extrêmement attaché à ma région, au canton de Vaud, à Épalinges où j'ai grandi, et puis malgré tout aussi à la vallée de Joux qui est le lieu de mes origines.
0: C'est une question qu'on se pose. On est plutôt sur un sport montagnard, le ski alpin. Quand on est citadin comme vous, c'est facile de s'intégrer à la montagne, de comprendre le ton de la montagne et les montagnards qui étaient dans l'équipe?
3: Eh bien, j'ai été confronté depuis tout jeune. Donc, en soi, j'ai appris à apprendre les codes, à suivre le rythme de la montagne. Et la bonne nouvelle, c'est que dans mon monde, c'était le chronomètre qui dictait la raison. Et c'est comme ça que j'ai été accepté par les montagnards.
1: À Crans-Montana, il y aura les championnats du monde de ski alpin l'an prochain. Ça ne vous tentait pas de prolonger jusque-là?
3: Ben évidemment, c'était la raison, je dirais même l'unique raison qui m'aurait poussé à continuer et qui a rendu cette décision extrêmement difficile. Mais toute ma vie, toute ma carrière, j'ai fait confiance à mon gut feeling, à mon feeling de profond, à écouter ce que je ressens, et mon ventre me disait que c'était le moment, et j'ai bien eu raison de l'entendre et de l'écouter.
1: Donc vous irez voir peut-être la course ou pas?
3: Alors oui, certainement, je serai sur place, parce que voilà, maintenant je vais être spectateur, ça sera certainement nettement plus facile, et je me réjouis de voir mes coéquipiers se battre pour des médailles.
0: Quand on s'est battu contre des centièmes toute sa vie, en quelques instants, Marc Rochat, est-ce qu'il y a peut-être quelque chose qui manque?
3: Eh bien, on va le retrouver ailleurs. on va le retrouver ailleurs. Je crois pas que c'est l'adrénaline qui me manquera. Je crois pas que c'est les routines interminables pour pouvoir performer avec des enjeux extrêmes. Je pense que c'est ce drive, cette recherche constante de la perfection, de l'amélioration, du travail dans le détail. Et la bonne nouvelle, c'est qu'il y a plein d'autres domaines qui peuvent me l'offrir.
0: La paternité, par exemple.
3: Certainement.
0: On en parlera tout à l'heure avec vous, Marc Rochat. Merci beaucoup d'être avec nous. À suivre dans Tic Tac, les aventures sous-marines d'Elio Sottas et Florian Parini qui nous attendent sur les rives du lac de Mora. Le reportage de Marie Tchoumi dans un EMS de Bulle. Notre concours, où aura lieu l'émission demain? On ne le sait pas nous-mêmes et ce sera à vous de le deviner. Et puis Marc Rochat, slalomeur médaillé au championnat du monde et depuis peu retraité, qui continuera à nous accompagner. Oui, Frédéric Bollery.
1: Oui, et puis aussi le défi de Stéphane Gabiou de nous rapporter une paire de skis et des chaussures pour faire skier Marc Rochat.
0: Énorme suspense dans l'émission. On se retrouve tout de suite.
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5: Quentin Frey.
6: Ruben Vargas.
7: Et voilà l'explosion de joie de nos commentateurs hier soir, mais aussi de tout un pays derrière son équipe nationale. La Suisse qui s'est qualifiée à l'issue des tirs au but face à la Colombie. Et c'est historique puisque la dernière fois que la Suisse a atteint les quarts de finale de la Coupe du Monde, c'était il y a 72 ans, en 1954. À Vancouver, c'est Ruben Vargas qui a inscrit le tir au but décisif, mais d'autres joueurs se sont illustrés. Denis Zakaria, par exemple, titulaire comme latéral droit, où il a parfaitement maîtrisé l'attaquant du Bayern Munich, Luis Diaz, le Genevois et ses coéquipiers qui se souviendront longtemps de ce match de Vancouver.
8: Très clairement, on vient d'écrire l'histoire de la Suisse et c'est magnifique. Et voilà, on a un groupe incroyable et je sais qu'on peut aller encore plus loin. Donc on a vraiment hâte de jouer et d'essayer de marquer encore plus l'histoire.
9: Un grand bonheur acquis dans la douleur, c'était dur, très stressant ce match.
8: Très clairement, aujourd'hui on n'a pas fait notre meilleur match. Pour être honnête, mais voilà, on retient avant tout le positif et le fait qu'on soit passé. Et voilà, on va essayer d'être meilleur le prochain match pour faire un bon match et également passer le prochain tour.
9: Vancouver, ça va rester comme un lieu mythique du sport suisse maintenant.
8: Très clairement, c'est un endroit où on a marqué l'histoire et c'est un endroit que tous les Suisses n'oublieront pas, je pense.
9: Il y a l'Argentine, un mot, parce que forcément, vous pouvez vous projeter, c'est magnifique de se projeter. Quart de finale, Kansas, Messi, l'Argentine.
8: On joue contre les gagnants d'il y a 4 ans, donc voilà, c'est... On sait que ça va être un match dur, on sait qu'on est les outsiders, mais on a un très gros groupe, une très bonne équipe et je suis sûr qu'avec ce groupe, ça peut passer.
7: Des propos recueillis par Bernardin Alemann. Les hommes de Murat Yakin s'apprêtent donc à affronter Lionel Messi et l'Argentine. Joël Robert, vous êtes notre envoyé spécial à Vancouver. Alors, est-ce que la Suisse peut gêner le champion du monde en titre ?
10: Oui, la Suisse compte un peu battre l'Argentine, mais ça sera difficile bien évidemment, mais pas impossible du tout, parce que l'Argentine souffre lors de ses matchs à élimination directe, 3-2 contre le Cap-Vert en 16e, 3-2 encore contre l'Égypte en 8e après avoir été menée 2-0, mais l'Argentine s'en sort toujours, est encore bien présente dans cette Coupe du Monde, mais ce n'est de loin pas une voie royale pour l'Argentine qui dépense beaucoup d'énergie dans ses matchs. Certains joueurs d'ailleurs paraissent fatigués, Messi par exemple a manqué 2 pénaltys en 2 matchs, ça ne lui arrive pas très souvent. Mais l'expérience est pour l'Argentine dans ces matchs-là. Elle sera favorite de cette rencontre. Mais la Suisse, franchement, a ses chances. Elle doit se montrer rigoureuse. Elle le sait, on l'a vu contre la Colombie. Mais elle doit aussi plus s'ouvrir, porter le danger par les côtés pour aller marquer des buts. Et ça aussi, elle sait le faire. La Suisse qui élimine l'Argentine en quart de finale de la Coupe du Monde, ce n'est tout simplement pas impossible.
7: Et voilà, Suisse-Argentine. Et pour les plus courageux, ce sera dans la nuit de samedi à dimanche à 3h du matin. Marine Le Pen va pouvoir se présenter aux prochaines élections et ce n'était pas couru d'avance puisqu'elle a été condamnée en appel hier. La chef de file de l'extrême droite française a été jugée dans le cadre de l'affaire des assistants parlementaires européens du Rassemblement National. Mais cela ne l'a pas empêché d'annoncer dans la foulée et dans le 20h de TF1 sa candidature pour la présidentielle de 2027. Une campagne où l'on pourrait voir Marine Le Pen munie d'un bracelet électronique à la cheville. Et ce revirement dans l'affaire des groupes WhatsApp, la justice vaudoise annule le licenciement des deux policiers lausannois impliqués dans des échanges racistes, sexistes et antisémites. La cour a prononcé cette annulation car les autorités ont pris trop de temps pour communiquer le licenciement immédiat. Elle reconnaît pourtant la gravité des actes et précise que cette annulation ne veut pas dire qu'aucune mesure ne doit être prise. Le municipal en charge de la sécurité, Pierre-Antoine Hildebrandt, dit vouloir recourir au tribunal fédéral contre cette annulation. Et les tensions ont repris au Moyen-Orient avec de nouvelles frappes américaines contre l'Iran, les plus importantes depuis la signature mi-juin du mémorandum d'entente entre Washington et Téhéran. Ces bombardements ont ciblé des sites militaires, portuaires et de surveillance côtière autour du détroit d'Hormuz. Officiellement, la Maison-Blanche affirme que l'accord intérimaire tient encore. Michael Pecker, vous êtes à Washington et en réalité, il paraît plutôt au bord de l'effondrement.
11: Oui, tiens, plus qu'à un fil, et pas seulement à cause des frappes américaines, mais surtout parce que Washington referme le robinet du pétrole. Les États-Unis ont annoncé hier rétablir les sanctions contre les ventes de brut iranien. Or, c'était l'une des grandes concessions faites à Téhéran pour l'encourager à négocier un accord final sur le nucléaire. Mais depuis la trêve, l'Iran ne négocie pas le nucléaire, cherche surtout à affirmer son contrôle sur le détroit d'Hormuz, dont la réouverture est au cœur de l'accord intérimaire. Cette semaine encore, les navires commerciaux ont été visés alors qu'ils empruntent une route au large d'Oman, voie alternative à celle qui longe les côtes iraniennes. Le message de Téhéran est clair, le détroit est ouvert, mais il reste sous son contrôle. Ces nouvelles attaques du régime sont d'ailleurs à l'origine des représailles américaines. Donald Trump le sait, il risque une nouvelle escalade, mais il peut difficilement laisser l'Iran dicter la loi dans le détroit. La crainte désormais, c'est l'enchaînement. Représailles iraniennes, nouvelles frappes américaines, voire un retour du blocus des ports iraniens. Et là, le mémorandum signé le mois dernier ne serait plus aux soins intensifs. Il serait mort.
7: Et un mot de cyclisme. La quatrième étape du Tour de France a été animée hier et pour une fois, ce n'est pas un certain Slovène qui a mené la danse. C'est le Danois Mats Pettersson qui s'est imposé au sprint à Foix, juste devant son coéquipier Quinn Simmons, l'Américain, et une petite dizaine d'autres coureurs. Au passage, le Norvégien Torstein Train a chippé le maillot jaune à Tadej Pogacar, reléguant le champion du monde à près de 8 minutes au général et c'est assez rare pour le souligner. Et les journées se suivent et se ressemblent. Une météo ensoleillée et chaude aujourd'hui avec quelques voiles nuageux en matinée. Les températures, elles, sont déjà élevées, autour des 24 degrés actuellement. Et elles vont encore grimper jusqu'à 33 degrés cet après-midi.
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0: La petite équipe de Tic-tac avec sa fourgonnette régie aux mains de Jérôme Husbaum et Didier Rossin. C'est hissé à 1000 mètres d'altitude. Nous sommes au Paco. Bonjour et bienvenue si vous nous rejoignez. Vers 9h10, on prendra des nouvelles d'Elio Sotas qui souhaite lui améliorer ses capacités à l'apnée. C'est aussi une affaire de temps. Hein. On peut gagner des secondes avec des bons conseils. Et puis le reportage de Marie Tchoumi à l'MS de Boulaire vers 9h30. Quelle idée, quelle perception du temps quand on est dans ces dernières années. Et plein d'autres choses encore cette deuxième heure, notre concours et puis même un peu d'accordéon. Stéphane Gabiou, est-ce que vous m'entendez ?
2: Oui, je vous entends.
0: Vous avez quitté
2: Mathieu.
0: La table, c'est génial. Absolument. Je vous vois juste au pied de l'auberge des Joncs.
2: Exactement.
0: Juste derrière le téléski. Qu'est-ce que vous avez pour nous ?
2: Eh bien, hier, en prospectant le lieu pour notre émission du jour, je suis tombé sur Alfred Stricker. Bonjour Alfred.
12: Bonjour.
2: Comment
12: bonjour
2: ça va
12: Alfred. Oh, ça va extra.
2: Alors, on a discuté un moment hier parce que, effectivement, Mathieu, vous avez parlé d'accordéon et hier, vous étiez sur la terrasse et tout à coup, vous êtes mis à jouer de l'accordéon. Alors, d'abord, j'ai écouté, puis ensuite, je suis venu vers vous, puis j'ai dit, mais alors, vous êtes qui, Alfred ? Et je vais vous reposer la question, qui êtes-vous, Alfred ? Parce que je crois que vous n'êtes pas du tout des Paco. Vous venez d'où ?
12: Je viens de l'autre côté de la Suisse. Je suis un vrai Amselois.
2: Ah.
12: Ouais, ouais. Et puis, je cherchais une région que je ne connaissais vraiment pas encore. Et puis, j'ai trouvé ici, en-dessus de Châtel-Saint-Denis. Surtout pour un peu s'entraîner ma langue française.
2: Parce que vous aimez le français ou bien parce que vous détestez le français et que vous vous dites « Non, je vais essayer un jour de l'aimer ».
12: Ouais, vous savez, avant j'étais paysan et politicien, conseiller d'État, et avec éducation, culture et sport, et pour ça j'ai compris, il faut rester ensemble la Suisse. C'est une paix très formidable, avec 4 langues, il faut se rencontrer, il faut se comprendre pour ça, il faut changer, il faut se visiter, et puis ça, c'est ça, maintenant j'ai 66 ans, je suis en pension, je fais ça, tout à fait.
2: C'est une jolie philosophie, hein, effectivement. Donc, paysan, conseiller d'État dans le canton de Appenzell-Rhône extérieur, on précise, c'est juste hein.
12: Oui, ouais, c'est juste. Ouais, c'est pas grand-chose, c'est pas une grande différence. C'est juste complètement notre bout de la Suisse. C'est, la région, c'est presque la même chose qu'ici. C'est la même altitude. Ce matin, à 5h30, j'ai fait un petit rond, j'ai regardé le lac Léman dans du midi. Ah, c'est tellement formidable.
2: C'est beau ici. Et comment vous êtes tombé alors sur les Pacots par hasard? Vous disiez, vous, je ne connais pas cette région. Alors, vous êtes allé sur Internet et puis vous avez regardé un petit peu à quoi ressemblait la Suisse romande et puis vous avez dit, oh bah, tiens, je vais venir ici.
12: Ouais, j'ai cherché, j'ai cherché à l'Internet, j'ai discuté à quelques gens que je connaissais déjà avant. Et puis j'ai trouvé cette auberge au lac de Jean, j'ai pris une chambre et puis j'ai mis, ah, ces gens sont tellement gentils, c'est super ici. J'ai demandé si je peux rester ici pour quelques semaines.
2: Pour quelques semaines, un Appenzellois de Rhône extérieur qui est quelques semaines en vacances chez nous avec cette ouverture vers les autres régions linguistiques. Vous me faites un grand plaisir en disant ça, Alfred, parce que moi j'aime aussi les autres régions. Vous aussi, Mathieu, je suis sûr.
0: Oui, mais vous avez piloté une rubrique, hein, les autres, pendant longtemps.
2: Ça continue.
0: Les romans et tout le monde, les uns sur les autres.
2: Exactement, les uns sur les autres. Alors un peu d'accordéon, ça vous dirait? Parce que quand on a Appenzellois, on a forcément
0: vous
2: un accordéon
0: bien
2: pas
0: appétit,
2: loin.
0: Là, on en veut.
2: Voilà. Vous êtes musicien aussi, c'est ça alors, Alfred?
12: Oui, aussi. La musique, c'est le pont entre les régions, pour ça j'aime bien.
2: Ouais. Alors qu'est-ce que vous allez nous proposer avec votre... C'est quoi comme accordéon? Il est très beau, il est un peu nacré comme ça, assez blanc crème comme ça, il est magnifique.
12: Ouais, c'est mon instrument, j'aime bien, il faut le tenir, il faut bouger, il faut faire quelque chose avec.
2: Et le titre de la chanson que vous allez nous interpréter?
12: Je suis... il faut traduire, je suis un garçon d'Appenzell.
2: Et comment est-ce qu'on dit ça en appenzellois?
12: Ich bin ein Appenzell-Sennebub.
2: Alors on vous écoute.
12: Ah non, je dois jouer,
2: ok. Mais c'est bon.

0: Bravo, merci beaucoup. Alfred Stricker, Appenzellois, tombé amoureux de la Suisse romande. Moi, j'ai compris un mot là-dedans, Romandie, sinon c'était magnifique. Merci beaucoup à vous pour ces quelques notes de musique en direct dans Tic Tac.
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0: On va descendre d'environ 1000 mètres. Elio Sotas, bonjour, rebonjour.
2: Bonjour, est-ce que vous m'entendez, Mathieu ?
0: On vous entend bien et je crois que vous avez aussi le projet de vous battre contre le temps. Hein. Vous êtes face au lac de Morat, prêt à retenir votre respiration, c'est ça ?
2: Oui, c'est ça, Mathieu. J'ai même déjà les pieds dans l'eau. Une eau ici au lac de Morat à 26 degrés, avec un ciel dégagé, il fait beau. On voit même des petites perches ici dans le lac. Donc, c'est des conditions, j'imagine, idéales pour une initiation à l'apnée. À mes côtés, pour me conseiller et me guider dans cette initiation, Vanessa Falciola, bonjour.
3: Et bonjour.
2: Vous êtes instructrice d'apnée, spécialiste du souffle aussi. Merci déjà d'avoir accepté notre invitation. Il y a aussi avec nous notre éminent collègue de la RTS, Florian Parini. Bonjour.
4: Bonjour.
2: Vous, Florian, vous serez chargé de chronométrer et d'homologuer mon futur, je l'espère, record du monde d'apnée.
4: Restons humbles quand même, restons humbles.
2: On n'a pas encore enfilé nos combinaisons. On avance ici tranquillement dans le lac. L'eau nous chatouille désormais presque les cuisses. On est au niveau des genoux.
0: Alors, Elio, Vanessa, vous avez mis une combinaison oui. Alors que l'eau a 26 degrés.
2: Vous avez alors,
0: mis une combinaison alors que l'eau a 26 degrés. Vous n'êtes pas un peu frileux?
2: Oui, j'ai... j'ai mis une combinaison sous conseil de Vanessa Falciola. Pourquoi il faut mettre une combinaison pour faire de l'apnée?
3: Alors, on met une combinaison même en piscine. C'est simplement pour pas que le corps perde trop d'énergie à se réchauffer. Parce que quand on ne bouge pas en apnée statique, le corps vraiment perd de la chaleur.

0: Mais Mathieu, ça c'était donc pour le message de prévention, hein. Vous savez Vanessa, notre émission Tic Tac a cette année pour thème le temps. Comment est-ce que, et donc cette question que je vais vous poser, c'est comment est-ce qu'il s'écoule le temps quand on est immergé dans l'eau comme ça en apnée?
1: Alors vraiment l'apnée, elle offre vraiment une parenthèse qui est assez incroyable hors du temps. On perd vraiment cette notion du temps à un moment donné, surtout en apnée statique. Les gens quand ils font des initiations, souvent, ils sont super étonnés de leur capacité et ils sont là « Waouh ! Mais c'est incroyable, je ne pensais pas pouvoir faire ça, quoi.
0: » Et aujourd'hui, vous allez donc m'initier à l'apnée statique, mais il existe aussi d'autres types d'apnée, lesquels ?
1: Alors, si on parle en lac, on a l'apnée en profondeur, qu'on peut faire soit avec des palmes, soit en monopalme, soit en se tirant à la corde. Et puis, en piscine, on aura justement l'apnée statique et puis l'apnée dynamique qu'on peut pratiquer aussi avec des palmes, une monopalme ou sans palme.
0: Il y a aussi plusieurs types de respiration pour préparer ses poumons avant l'apnée. C'est quoi ces types de respiration, hein?
1: Vraiment, on va aller chercher des respirations qui vont amener de la relaxation dans le corps. Donc on va vraiment venir activer le système nerveux parasympathique, celui du calme, de la relaxe, du repos, par des respirations type cohérence cardiaque, respiration au carré. Et puis vraiment simplement reprendre conscience de son souffle, de mobiliser son diaphragme. Ça amène beaucoup de paix et puis de calme en soi.
0: Et vous me disiez aussi qu'il faut faire des étirements. Pourquoi des étirements avant une apnée?
1: Alors c'est hyper important les étirements. C'est vraiment venir créer de l'espace, mobiliser les zones justement de la respiration. Comme ça, quand on prend notre dernière inspiration complète, on a moins de tension et puis on sera vraiment plus relax pour partir dans notre apnée.
0: Vous me disiez aussi que la pratique de l'apnée avait beaucoup de similitudes avec le yoga. Pourquoi? C'est quoi ces similitudes avec le yoga?
1: Alors les similitudes, c'est typiquement les étirements. Il y a pas mal d'exercices qu'on fait dans le yoga, vraiment un peu spécifiques pour venir travailler la zone du diaphragme, vraiment en termes de souplesse et d'étirement, et ainsi que tout ce qui est pranayama, donc c'est vraiment tout ce qui est autour du souffle pour venir calmer son système nerveux et puis amener du calme dans le corps.
0: Est-ce que vous faites de l'apnée, vous, du yoga déjà, vous Mathieu? Est-ce que vous m'entendez, Mathieu? Ah, alors Mathieu ne nous entend a priori pas, donc je vais continuer. Ah oui!
2: Ouais, on vous entend. Écoute, tout ce qui amène du calme dans le corps, il me semble que c'est intéressant pour tout le monde, même pour faire de la radio. Hein. Donc je vais écouter vos conseils attentivement.
0: Vous êtes fin prêt pour une apnée, vous Mathieu?
2: Ouais, je suis pas sûr, je préfère vous suivre à distance. Je crois qu'il y a Marc Rochat qui a une question pour vous.
3: Oui. Mais écoutez, c'est évidemment un domaine qui m'a toujours fasciné, qui m'a toujours travaillé. Quel moyen peut-on trouver pour pouvoir justement amplifier cet apport en oxygène à quelques secondes avant l'apnée?
1: Alors justement, une bonne mobilité des zones qui participent à la respiration, ça permet de prendre une bonne grande dernière bouffée d'air, on va dire, de vraiment remplir chaque partie. Mais le plus important, c'est plutôt en apnée, c'est la tolérance au CO2. C'est ça qui va nous freiner au final. C'est pas un manque d'air, c'est vraiment cette tolérance au CO2. C'est ça qui va nous donner l'envie de respirer, où on va ressentir peut-être une oppression au niveau du thorax ou peut-être une petite contraction au niveau du diaphragme. Et on peut travailler
3: cette
1: tolérance.
3: Et ce CO2, il faut donc le libérer, n'est-ce pas?
1: À un moment donné, il faut le libérer, mais il faut vraiment attendre d'être hors de l'eau pour relâcher ce CO2. Et puis, parce qu'autrement, si on fait des bulles sous l'eau, pour nous, apnéistes, ça nous indique qu'il y a un problème. Et on va remonter la personne à la surface.
0: Bon, là, on parlait surtout de...
2: Oui. Oui, juste pendant, on a une heure à peu près, hein, on va vous retrouver dans une heure avec Elio, avec Florian. Qu'est-ce qui va se passer dans les 60 minutes qui viennent et quel est l'objectif de ce que vous allez apprendre à notre petite équipe de journalistes au bord du lac de Mora, Vanessa Falciola?
1: Alors, je vais leur partager des tips et puis des petites astuces pour vraiment préparer le corps et l'esprit et le mental. L'apnée est quand même une discipline qui est très, très mentale. Et puis, on va faire un petit peu des étirements. On va vraiment préparer tout son corps. Je vais leur expliquer comment faire une dernière bonne inspiration complète. On va faire la respiration de récupération. C'est la respiration qu'on fait quand on finit une apnée. Et puis, vraiment, leur partager deux, trois trucs de type relaxation. Qu'est-ce que je fais pendant mon apnée? À quoi je pense? Qu'est-ce que je peux faire pour économiser un maximum mon énergie, mon oxygène et que ce soit un moment le plus calme et paisible possible?
0: Bon, puis moi, j'ai quand même...
2: souhaite, hein.
0: J'ai quand même envie de savoir, hein, Vanessa Falciola, quel est

0: votre record personnel en apnée statique?
1: Alors, mon record personnel, c'est 4 minutes 45. Ce n'est pas énorme par rapport à des records tels que le Français qui détient le record à 11 minutes 35. Mais voilà, c'est déjà pas mal, on va dire.
0: quasiment 5 minutes, oui, ça me paraît assez exceptionnel. Et du coup, moi, un amateur complet, combien de temps est-ce que je peux espérer tenir sous l'eau avec une bonne préparation, hein?
1: Moi, je dis que peu importe la personne, on peut tenir 2 minutes 30 à 3 minutes sans aucun souci.
0: Alors, 2 minutes 30 à 3 minutes, vous avez entendu Mathieu. Je me réjouis en tout cas d'essayer. Je vais m'entraîner durant toute cette heure et on se retrouve tout à l'heure pour le grand moment.
2: On se retrouve vers 10h10. Bon courage Elio, soyez prudent quand même.
0: Merci beaucoup Mathieu.
2: Elle sera au Paléo dans quelques jours. Elle est sur RTS Première ce matin. Adèle Castillon, été avec toi.

0: Bonjour Juliette Orjoni Kidze.
1: Bonjour Mathieu.
0: Alors vous êtes l'éclaireuse du jour, hein, donc vous avez plein de missions importantes pour notre avenir à tous. Hein, vous cherchez un lieu pour l'émission de demain. À ce stade, on ne va pas vous dire de nous dire exactement où vous êtes. On va vous demander quelques indices parce que c'est les ceux qui vont deviner sur la base des indices qu'ils entendront pour éventuellement gagner un poste DAB+, tirage au sort en fin d'émission vers 10h50. Juliette, donnez-nous quelques indices.
1: Bon, alors le lieu, je l'ai trouvé hein, déjà depuis tôt ce matin, je l'ai trouvé. Il est vraiment magnifique, c'est peut-être déjà un premier indice. Je vous en donne un autre, je suis avec un Bob, voilà, je ne vous en dirai pas plus.
0: Un Bob.
1: Depuis où je suis, je vois le pont de Corbière et je vois aussi le Molaison. Et le troisième indice, il va être un peu plus sonore, je vous le fais écouter tout de suite.
0: Allez-y.
1: Attention.
0: Alors vous êtes en train de frotter quelque chose. Ouais, moi il me semble que vous êtes en train de. Est-ce que vous êtes en train de farter des skis?
1: Alors non, je ne farte pas des skis.
0: Bien entendu, des oiseaux aussi.
1: Oui, on entend pas mal d'oiseaux. Ça peut être aussi un quatrième indice, mais c'est vous qui l'avez deviné, Mathieu.
0: Ok, bon, bah écoutez, j'ai noté tout ça. On va se retrouver dans une heure et nos auditrices, nos auditeurs ont environ une heure pour essayer de deviner sur la base de ces indices. Hein. Vous nous écrivez à tic-tac@rts.ch si vous pensez avoir deviné où aura lieu l'émission de demain et où se trouve Juliette aujourd'hui.
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0: Nous sommes toujours au Paco, dans un paysage de cartes postales. On est vraiment bien pour faire de la radio au milieu des herbes hautes. On a quand même sorti les produits antitiques, on ne sait jamais. Mais sinon, c'est un peu le paradis ici, Frédéric Bollery.
3: Oui, et nous sommes toujours avec Marc Rochat, 33 ans, skieur, qui vient de mettre un terme à sa carrière sportive. Marc Rochat, la gestion du temps, ski au pied, c'est un peu toute votre vie jusqu'à présent. Comment est-ce qu'on gère la préparation physique durant l'été pour être au top en début de saison de ski?
4: Mais en réalité, la saison de préparation débute très, très rapidement. Les compétitions se terminent environ début avril, puis on reprend l'entraînement physique autour de début mai. Donc peu de battements. Et puis de mai à juillet, c'est uniquement, on appelle ça la saison sèche, c'est la période d'entraînement physique où à une époque, je passais plus de 6 heures par jour en salle, 5 à 6 jours par semaine. Évidemment, avec le temps, mon corps ne me permettait plus de suivre des horaires aussi extrêmes. Mais oui, ça dicte mes journées pendant plusieurs mois.
3: Donc là, les skieurs pros comme Loïc Meillard, Daniel Yule ou Camille Rast en ce moment, c'est ce qu'ils font?
4: Ils sont en pleine préparation physique, absolument.
3: Et ça se fait encore d'aller skier sur les glaciers en été?
4: Alors oui, ça se fait et c'est nécessaire, indispensable, surtout pour des jeunes, parce que c'est un bon moyen de faire des kilomètres en fait sur une surface qui est la nôtre, la neige. Mais fondamentalement, pour des athlètes plus expérimentés, c'est moins important parce que premièrement, la neige de glacier n'est pas une neige hivernale. Et pour des athlètes de Coupe du Monde qui développent leur propre matériel, de skier sur une neige d'été, eh bien, on ne retrouve pas les mêmes sensations que durant l'hiver et donc on y passe nettement moins de temps.
0: Marc Rochat, on a l'impression que le temps de l'entraînement a quand même pas mal changé ces dernières années. Il y a 20, 30 ans, quand on regardait Pirmin Zurbriggen et Peter Müller et Mika Lafigini à la télé, ils passaient énormément de temps sur les skis, tout le temps. Aujourd'hui, le temps s'est un peu fractionné. Il y a des exercices spécifiques, il y a la période sèche, comme vous dites, il y a la période sur les skis. On a beaucoup appris à gérer son temps dans le sport de compétition.
4: Bon, c'est évidemment un domaine qui s'est énormément professionnalisé ces dernières décennies. Et il s'avère qu'aujourd'hui, le ski et le matériel est devenu tellement contraignant, c'est devenu un effort vraiment violent. Et du coup, c'est pas un sport auto-entraînant. Si on passe trop de temps sur les skis, on va se faire du mal.
3: Donc tout ça, tout cet entraînement pour être performant sur une épreuve de deux manches qui va faire 1 minute 40 à 2 minutes 20, Que se passait-il dans votre tête durant ces 50 à 70 secondes? Est-ce que, je ne sais pas, vous vous encouragiez à chaque piquet? Qu'est-ce qui se passe dans la tête? Qu'est-ce qu'on se dit?
4: Bien, c'est la beauté de la compétition. Soudainement, on rentre dans cette zone, cette phase de c'est pratiquement de la méditation. Plus rien ne compte, le temps s'arrête. Et c'est un des rares moments où vraiment on sent le temps s'arrête. Elle en parlait tout à l'heure pour son apnée. Le temps s'arrête dans une manche de slalom. Je n'entends plus les spectateurs. Je n'entends plus. Je n'entends plus les piquets. Je suis dans ma bulle et c'est un moment.
3: Donc ça sert à rien que nous on crie derrière notre poste au bord de la piste.
4: Alors si, quand on voit les images, ben ça fait plaisir d'entendre les gens qui encouragent.
3: Seule une poignée de secondes sépare le premier du dernier d'une course de slalom. En général, pas plus de 5 secondes, c'est rien pour nous hein, qui ne faisons pas de la compétition. On entend souvent parler du matériel, combinaison, préparation des skis. On peut grappiller combien de dixièmes et de centièmes grâce au matériel?
4: Le matériel aujourd'hui est devenu la clé de notre sport.
3: C'est ça qui fait la différence?
4: Une des grosses différences, absolument. Évidemment, l'avancée technologique a eu un gros impact sur la performance. C'est la course perpétuelle des marques à chercher de nouvelles solutions pour faire performer leurs athlètes. Et soudainement, on se retrouve avec un prototype ou un nouveau modèle de ski qui a un réel avantage. Et cet avantage de 2 dixièmes sur une minute, eh bien, fait sauter un athlète de la 20e place à la 5e ou de la 10e à la première place.
3: En tant que spectateur, on ne voit les athlètes que lorsque tout va bien, que lorsqu'ils sont performants, quand ils sont en compétition, qu'ils crèvent l'écran. Or, en cas de blessure, bien souvent, vous disparaissez de l'écran durant de nombreux mois. Vous avez été blessé à plusieurs reprises. Comment est-ce qu'on vit ces moments de rééducation?
4: Bien, c'est des moments évidemment compliqués pour un athlète. Soudainement, tout s'arrête, le rythme baisse et surtout, on doit respecter les temps. Pour une personne qui a constamment cherché des raccourcis, des moyens de battre le chrono, et bien, soudainement, on doit le respecter. C'est très difficile. Au-delà de ça, on est confronté à soi-même, pleinement. Et pour moi, ça a été des périodes, certes difficiles, mais extrêmement formatrices, durant lesquelles j'ai appris tellement sur moi-même.
0: Est-ce qu'en 2040 ou en 2050, on descendra la descente de Kitzbühel ou le slalom de Wengen plus vite qu'aujourd'hui et peut-être de combien?
4: Je ne pense pas. Je ne pense pas qu'on va grappiller des secondes ou des centièmes supplémentaires. Le matériel atteint à une certaine limite. On ne peut pas lancer des coureurs à plus de 200 km/h sur une piste non plus. Donc non, je ne pense pas que l'évolution du temps va changer. Par contre, ce qui est certain, c'est que les moyens à disposition pour la sécurité des athlètes aura évolué et j'espère que d'ici 2040, on verra moins d'accidents graves, voire mortels dans mon sport.
3: J'ai lu que vous aviez connu 45 éliminations en 105 courses sur le circuit. Pour quelles raisons? C'était parce qu'il faut tout donner coûte que coûte ou c'était plutôt un trait de caractère?
4: Alors écoutez, c'était certainement un trait de caractère. J'ai toujours été compétiteur, j'ai toujours cherché cette perfection et j'avais un tempérament qui était de simplement... pour moi, le sport, le ski, c'était un spectacle. Et je me donnais en spectacle. Je voulais montrer le meilleur de moi-même. Mais j'ai dû apprendre de par mes coéquipiers, mes concurrents, qu'en réalité, c'est la constance qui paye dans mon sport, et surtout en Coupe du Monde. Et j'ai dû calmer ses chevaux.
0: Mais est-ce que
3: le spectacle va trop loin? Là, vous disiez que ça devient de plus en plus dangereux. Est-ce qu'on va trop loin pour le spectacle?
4: Alors, je parle comme spectateur des courses de vitesse. Je pense qu'effectivement, dans les disciplines, la descente, le super-G, aujourd'hui, les athlètes sont tellement à la limite. Il ne faut pas oublier qu'ils sont en collant pipette et dévalent des pistes à plus de 140 km/h avec des coquilles d'œufs sur la tête. Donc oui, pour moi, gentiment, on atteint une limite des risques qui sont pris par les athlètes et des solutions doivent être prises par les fédérations internationales pour pouvoir, disons, protéger ces athlètes-là.
3: Avec le recul maintenant, quel conseil est-ce que vous donneriez à un jeune de 18-19 ans de l'équipe C qui est la relève du ski suisse ?
4: N'oublie pas d'où tu viens. Je crois qu'on a tous commencé le ski par amour du sport. En tout cas, ça a été mon cas. Et le plaisir a été un élément central dans ma carrière et dans ma performance. Évidemment, on a tendance à l'oublier. Les enjeux arrivent, les responsabilités. On doit remplir des critères de sélection, etc. Et surtout, on a ce chronomètre. On a tendance à oublier pourquoi on fait ça. Et de revenir justement à la base, à ce petit garçon qui voulait dévaler les pistes le plus rapidement possible face à ses copains, eh bien, on a tendance à l'oublier. Donc, ce pas en arrière, reprendre un petit peu de recul et de le voir, de l'observer, de le sentir, c'est indispensable.
0: Le chronomètre, mais aussi le plaisir. Bien entendu, Marc Rochat, on vous retrouve dans quelques instants. Voici Inigo Quintero, Sino Estas.

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1: Dont des objets encombrent les voies entre Payerne et Estavayer-le-Lac en direction d'Yverdon. Je répète, faites preuve de vigilance sur la une Morat-Yverdon. Des objets encombrent les voies entre Payerne et Estavayer-le-Lac en direction d'Yverdon. Et puis sur l'autoroute Lausanne-Genève, un accident provoque un bouchon entre Nyon et Coppet en direction de Genève.
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1: Quand on a 20 ans, on se dit souvent que le temps file vite. Mais qu'en est-il vraiment quand on en a 90? Marie Tchoumi, vous êtes allée à la rencontre d'aînés pour en savoir plus sur leur rapport au temps qui passe.
2: Oui, je suis allée au foyer de Boulaire à Bulle. Et sur une petite terrasse intérieure, plusieurs personnes âgées qui viennent ici la journée jouaient tranquillement aux cartes et au Scrabble. Je les ai quand même interrompus quelques instants parce que quand on a passé 80 ans, la perception du temps qui passe n'est évidemment pas la même qu'à 20 ans.
3: Avec le temps va, tout ce qu'on s'en va, on oublie le visage et l'on oublie la voix, le cœur quand ça bat plus.
2: Avec le temps va, tout s'en va. Ça vous parle cette phrase ?
4: Eh oui. C'est un peu notre loterie. Mais voilà, heureusement qu'on a ce foyer de jour, un peu, où on est accueilli plus que comme à la maison.
2: Mais qu'est-ce qui s'en va avec le temps ?
4: Eh ben. Oh, pas que l'amour, la tête aussi, des fois. La mémoire.
2: L'amour, qui a dit l'amour ?
5: Parce que l'amour s'en va jamais. Si on aime quelqu'un, c'est pour la vie. Hein, moi.
2: Ah, donc l'amour s'en va jamais avec le temps. C'est la seule chose qui reste, en fait.
5: Exactement, voilà, c'est ce que je voulais dire. La mélodie, je connais très bien. Mon prénom, c'est Alain. Alors, ça m'évoque déjà ma jeunesse, parce que j'étais beaucoup plus jeune. Et puis, je crois que c'est Jacques Brel. Hein.
2: Léo Ferré,
5: oui, j'ai confondu. Ouais.
2: Ce temps qui s'en va, tout s'en va, vous en pensez quoi ?
6: J'ai écrit 830 poèmes, mais ils sont chez moi, et de temps en temps je les revois. Ils sont toujours aussi beaux. Laisser une trace, c'est important pour mes enfants.
1: Le temps passe, les écrits restent, et puis l'amour, bien sûr, on a entendu, c'est joli.
2: Oui, tout à fait. Et puis, quand on devient âgé, bien, le temps prend aussi une autre forme. Il est plus rythmé par le travail ou les obligations familiales. Du coup, personnellement, moi, je pensais que le temps devait paraître bien long aux personnes âgées.
1: C'est ce qu'on se dit souvent.
2: Oui, hein. Mais c'est exactement l'inverse que j'ai découvert.
4: Trop vite, la journée est trop vite passée. Sinon, on vient au foyer de jour, on vient le matin. On repart le soir, donc c'est trop vite passé.
2: Est-ce que vous avez en tête un moment dans votre vie où vous vous êtes dit, tiens, là, le temps s'accélère ?
4: Oui, à force de voir grandir les enfants, les petits-enfants, oui. Oui, le temps va trop vite.
5: On n'a pas le temps, ça passe trop vite le temps.
2: Est-ce que pour quelqu'un ici, le temps est un peu long ?
6: Eh bien, mon rapport au temps, c'est que je le prends, ce qui arrive... mais pas trop de masse, très gentiment. Et puis, les choses secondaires, on peut les laisser, mais les trames importantes, on les garde.
7: Le temps, il passe vite, malgré que si on compte le temps, les secondes, ça, une journée, ça dure longtemps, mais le temps passe vite quand même.
2: Le matin, vous vous réveillez et tout d'un coup, c'est le soir, vous vous dites oh, « il y a déjà une journée qui a passé ».
7: Ah oui, c'est vrai, c'est un peu ça. J'ai pas besoin de réfléchir. La vie vient comme elle vient, quoi. Voilà.
1: Il y a de la sagesse, Marie, dans les interviews que vous avez recueillies hier à Bulle.
2: Oui, la vie qui vient comme elle vient, une sagesse dans ses paroles sur le passé, sur le présent. Et bien sûr, la question se pose aussi sur le temps qui reste à vivre. Comment est-ce que les aînés voient leur propre avenir ? C'est le doyen de l'équipe, André, qui m'a répondu.
8: Moi, je suis le pépé de l'équipe ici. Hein.
2: Ça veut dire quoi, le pépé ?
8: Je suis le plus vieux de l'équipe, là.
2: Quel âge ?
8: 97. Il y a plus derrière que devant. Oui, je croyais.
2: Le temps qui reste. Il reste du temps quand même. Non, mais vous en pensez quoi de ce temps?
8: J'ai une bonne santé. J'ai mes enfants sont très gentils avec moi. Puis j'ai une bonne équipe là. J'ai une belle vie. J'ai travaillé au téléphone à Lausanne, après à Bulle. Et puis maintenant, je suis retraité. Autrement, je ne sais plus quoi vous dire. Bon,
2: ouais. À 97 ans,
8: oui.
2: Ce devant qui reste, vous l'appréhendez? C'est comment, ce temps qui reste?
8: Non, je ne l'appréhende pas. Non, non. Je suis un pépé gâté. Je ne peux rien demander de plus. J'ai une bonne santé. J'ai mal nulle part. Et puis, une santé mentale, hein. Parce que si vous perdez la boule, comme on dit, vous avez tout perdu. J'ai tout dit quand
2: j'ai... Non, non, moi j'ai encore plein de questions. Vous n'êtes pas tiré d'affaire, ouais. Croyez-moi.
8: On va sortir comme ça.
2: Non. Vous vous ennuyez parfois?
8: Non,
2: le temps est long?
8: Non, jamais.
2: Et à l'époque, vous vous ennuyez?
8: Non, je ne me suis jamais ennuyé.
2: Même petit?
8: Non, j'ai eu une mauvaise période quand j'ai perdu mon épouse. Ça, c'est le cas de tout le monde. Enfin, quand on perd quelqu'un de cher, c'est un coup d'assommoir, hein. Ouais.
2: Qu'est-ce qui rythme vos journées à vous? Comment vous vous organisez?
8: Je lis j'ai le journal, j'ai des bons yeux pour lire, j'écoute la radio, j'écoute la télé, j'écoute bien sûr le sport, les championnats du monde. Non, mais autrement, non, je suis un pépé gâté.
2: Vous avez des repères de temps comme ça? Des moments dans la semaine ou bien dans la journée, vous vous réjouissez en particulier? Ou c'est un long fleuve tranquille?
8: Les enfants viennent me dire bonjour, ce qu'ils viennent de voir par semaine. Ils habitent pas la région, alors bien sûr qu'ils doivent prendre la voiture, non? Mais par contre, je les entends tous les jours au téléphone, ouais.
2: C'est ça, être un papy gâté?
8: C'est un papy gâté, oui, oui, ouais.
1: Et c'était donc André à votre micro, Marie. Bon, il nous reste un tout petit peu de temps. Vous vouliez encore nous dire quelque chose qui vous a touché hier, oui, à Bulle.
2: Mm-hmm. J'ai eu la chance d'avoir un au revoir tout spécial qui prouve à quel point les personnes âgées sont précieuses parce qu'elles sont aussi porteuses d'un passé qui disparaît avec le temps, mais qui mériterait vraiment qu'on en prenne soin.
4: Alors, nous vous disons merci d'avoir pris du temps pour nos jacutants. Merci, Pra. Ah bon, c'est du patois gruyérien.
2: Traduction.
4: Merci beaucoup de nous avoir écoutés. Merci beaucoup.
9: Tout pur.
2: Tout pur. Merci à vous surtout. Magnifique.
1: Votre reportage, Marie, au foyer de Bouler à Bulle, à la rencontre de ses aînés. On les remercie toutes et tous, hein, de vous avoir accueillis hier. On espère qu'ils écoutent Tic Tac ce matin. Et si c'est le cas, en tout cas, on les salue chaleureusement. Marc Rochat, on a entendu André il y a quelques instants. Il a dit, ben voilà, il regarde le sport à la télé, il vous regardait. Vous pensez parfois aux gens qui vous regardent et pour qui votre performance, c'est important?
10: Jamais en carrière, mais aujourd'hui, évidemment, nettement plus. J'ai vu la réaction des gens en général qui a été très positive lorsque j'ai annoncé ma retraite. Et c'est touchant de voir des gens proches, des gens moins proches, mais qui ont tous été affectés ou touchés durant ma carrière. Et tout le monde était tellement positif. Le sport est un réel véhicule d'émotions et j'en prends pleinement conscience aujourd'hui.
1: À tout de suite, Marc Rochat.

0: En direct des pacos, grand beau, des sapins, des chalets, quelques mouches autour de nous. Et c'est pas bien grave, on se protège. Et puis Marc Rochat aussi, slalomeur, qui a mis un terme à 15 ans de sport d'élite ce printemps. On rappelle cette médaille à Salbar le 12 février, vous nous l'avez glissé à l'instant, 2025, avec Stéphane Rogantine. Alors vous, vous avez mêlé, et c'est un fait remarquable de votre carrière, vous avez mêlé deux temps en fait. Le sport d'élite, le temps et l'intensité du sport d'élite, et puis aussi des études d'économie à l'université. Comment est-ce que vous avez géré ces deux temps au fond, et est-ce que vous avez pu bénéficier d'un programme un peu sport-études pendant votre longue carrière ?
1: Alors j'ai suivi mes études dans une faculté qui me permettait justement de faire les deux. Le ski alpin, c'est pas comme le tennis, on peut pas le pratiquer à la maison. Et donc je voyageais en moyenne entre 200 et 250 jours par année. Mmh. Donc très difficile de suivre un programme universitaire normal. La plateforme m'a permis de moduler ces études comme je le souhaitais, comme je le pouvais en réalité. Et puis la gestion du temps, ça fait pleinement partie de mes routines. Donc pour le coup, c'était relativement facile.
2: Mais avant ça, durant l'école obligatoire, par exemple, est-ce que vous avez pu bénéficier d'un programme sport-études déjà ?
1: Alors oui, il y a 3 centres de performance dédiés, consacrés au ski alpin en Suisse, un à Brig, un à Engelberg, un à Davos. J'ai été à Brig pour une année, puis je me suis grièvement blessé à l'âge de 15 ans. J'ai quitté le ski de par quasi frustration. J'étais un petit gabarit dans un sport de gravité, c'est dur. Donc de voir des garçons qui skiaient moins bien que moi, mais qui allaient plus vite, ben c'est très frustrant. C'est une fatalité du skieur. Et donc je me suis éloigné du ski, je suis retourné à Lausanne, et puis j'ai poursuivi ma maturité fédérale à Lausanne.
0: Quand on se bat pour des centièmes, c'est difficile d'apprendre la patience.
1: C'est extrêmement difficile. On est dépendant de ce temps qui va toujours trop vite.
2: Et comment est-ce que vous vous organisiez ? Donc vous avez fait une maturité sport-études, j'imagine ?
1: Alors non, j'ai fait une maturité fédérale. Donc j'étais en école privée, dans une petite école qui me permettait justement de quitter les cours pratiquement toutes les semaines de novembre à avril. Il faut savoir qu'à un niveau national, voire international hors circuit, la majorité des courses ont lieu durant la semaine. Pour pas empêtrer avec les week-ends et les touristes, évidemment on est moins les bienvenus pour des courses d'importance mineure par rapport à des coupes du monde, évidemment. Donc les courses ont lieu la semaine, donc je quittais constamment l'école pour pouvoir aller skier, m'entraîner. Et puis j'ai pas été un garçon très scolaire, mais le ski et le sport m'a permis justement malgré tout d'avancer et de passer cette maturité qui pour moi paraissait être un monde de difficultés.
2: Et vous aviez jamais des examens qui tombaient en même temps que les compétitions ? Vous arriviez à vous organiser pour ça ?
1: Eh bien non, il s'avère que le format était idéal pour un skieur parce que pour une maturité fédérale, les notes de l'année ne comptent pas. Donc c'est un format quasi universitaire. On a deux sessions d'examen au mois de juin, juillet. Et donc lorsque je posais mes skis au mois d'avril, je sautais dans les bouquins et puis je me débrouillais pour pouvoir passer ces examens en début d'été.
0: Tout ça paraît quand même hyper intense. Il y avait un temps pour s'amuser quand même, ou le temps pour s'amuser c'est peut-être maintenant?
1: Alors on l'a libéré le temps, c'est sûr que jeune on avait aussi plus d'énergie, mais il fallait assumer, c'est-à-dire que si j'allais faire m'amuser avec mes copains le lendemain matin, je devais être à l'entraînement et puis assumer la nuit courte.
2: Aujourd'hui, cette formation, elle vous permet d'ouvrir un autre chapitre. Est-ce que vous savez déjà, vous avez une petite idée de ce que vous allez faire?
1: Écoutez, oui, je suis en plein dedans. C'est un dilemme de vie. J'ai eu la chance dans ma vie d'avoir des options. Je viens d'un milieu où voilà, le sport n'a jamais été une nécessité pour moi, contrairement à beaucoup de mes collègues. Le sport était au contraire une opportunité. Mais j'ai toujours su qu'il allait y avoir un après. Et donc, j'ai toujours eu aussi des ambitions autres que le sport d'élite. Donc, en arrière-plan, post-carrière, je savais que j'allais devoir me réinventer. Aujourd'hui, la bonne nouvelle, c'est que je suis pleinement conscient du bagage que j'ai pu créer dans ce monde d'élite. Et mon prochain objectif, c'est de utiliser tout ce que j'ai appris, tout ce que j'ai connu dans un autre domaine et puis m'exprimer différemment.
2: Quels sont les aspects de la compétition que vous allez garder, qui vous sont très utiles pour la suite? Vous réalisez déjà?
1: Alors, j'ai pris un peu de temps pour le réaliser, évidemment, à un certain moment, surtout durant des périodes de blessures où on a peu accompli concrètement dans sa carrière sportive. On voit ses amis qui avancent dans leur carrière professionnelle, puis on se dit, mais est-ce que je suis en train de perdre mon temps? Mais il s'avère qu'au travers de mes études universitaires, j'ai pris pleinement conscience de ce que j'avais. C'est un cadeau extraordinaire que le sport m'a offert. Gestion du temps, avoir cette capacité de simplement s'asseoir. Pour moi, c'était tellement plus simple de me poser devant un classeur que d'aller m'entraîner physiquement, que fondamentalement, c'était devenu facile. Et puis, cet esprit de compétition, de me dire, ok, je vais atteindre mes objectifs, je vais fixer des points à court, moyen, long terme pour atteindre cet objectif. Et cette vision-là, on ne l'apprend pas sur des bancs universitaires.
2: Le ski sera encore présent dans votre vie professionnelle ou pas du tout?
1: Écoutez, c'est à nouveau, on revient à ce dilemme qui est un dilemme connu dans le monde du ski. Qu'est-ce qui se passe après une carrière? Ça fait peur, c'est un vide. Soudainement, on coupe cette ligne directrice qu'on a eue toute notre vie, parce que fondamentalement, c'était facile pour moi. Je savais exactement où j'allais depuis toujours. Et donc, évidemment, c'est contraignant une vie de sportif, mais au final, cette voix sonore, je l'avais. Et donc, tout ce que je faisais allait dans la direction de mes objectifs. Très facile. Je me levais le matin, je savais exactement ce que je faisais. Aujourd'hui, je ne l'ai plus, cette ligne. Et mon réel objectif aujourd'hui, c'est de retrouver ce nord. De trouver un objectif à long terme vers lequel je dois me diriger et qui me poussera à me lever le matin et à me donner des coups de pied aux fesses quand les journées seront plus difficiles pour pouvoir justement atteindre ces objectifs-là.
2: Vous avez un fils qui va avoir un an. C'est aussi une partie de votre nord?
1: Alors certainement, on redécouvre la vie lorsqu'on devient parent. On prend aussi conscience de ce que nos parents ont fait pour nous. Évidemment, lorsqu'on est confronté à l'éducation d'un enfant, eh bien, on se dit, en fait, mes parents n'ont pas tout fait faux, n'est-ce pas? Donc oui, je redécouvre un objectif. Comment lui offrir tout ce dont il a besoin? Je découvre aussi un amour inconditionnel que je ne connaissais pas avant. Et puis, je me réjouis tellement de pouvoir lui faire découvrir toutes les belles choses de la vie.
2: Le ski.
1: Non, le ski, certainement.
0: Je crois
1: que son grand-père se réjouit plus que moi. Moi, j'ai été dedans. Vraiment, je suis tombé dedans quand j'étais petit. Donc voilà, mais oui, le ski fera certainement partie de son quotidien.
0: Marc Rocha, slalomeur retraité depuis très peu de temps, médaillé au championnat du monde. On vous retrouve après les infos de 10h. Pour l'heure, c'est Pierre Demer. Je pense à vous.

0: tic-tac continue après les infos de 10h. On s'intéressera au temps de vie des animaux. Sarah Dirène a préparé un petit top 10 de la longévité animale. Et que devient Héliosotas qui s'entraîne à l'apnée depuis une heure sur les bords du lac de Mora? Sera-t-il le Jean-Marc Barre de tic-tac? On le saura dans une demi-heure à peu près. Marc Rochat se prépare à faire du ski sur herbe avec Stéphane Gabiou. Je ne sais pas très bien ce qu'il se prépare, mais il se prépare des choses dans mon dos. Rendez-vous avec tout le monde vers 10h10. Et puis le concours où aura lieu l'émission de demain. Et notre quiz musical, le fameux blind test à 10h45. Tic-tac continue après les infos de 11h. Les voici. Les infos de 10h, pardon.
1: Sandra Viscardi.
2: Même sans Johan Monzambi, la Suisse s'est qualifiée pour les quarts de finale de la Coupe du Monde de football. Elle a battu la Colombie au tir au but. Dimanche, à 3h du matin, heure suisse, l'adversaire sera le champion du monde en titre, l'Argentine. Et même avec Lionel Messi, l'Argentine est faillible puisqu'elle a arraché sa qualification à l'Égypte 3-2 après avoir été longuement menée 2-0. De Mexico, où il achève sa tournée nord-américaine, Guy Parmelin a félicité sur X la sélection helvétique. Pour le président de la Confédération, la victoire d'hier soir est une première étape vers la finale. Il a suivi le match avec une écharpe rouge et blanche, tandis que les autres membres de la délégation suisse portaient une casquette rouge à croix blanche. Et sur X aussi, notre ministre des Sports, Martin Pfister, a écrit que l'équipe enthousiasme tout le pays et qu'elle sert de modèle à la prochaine génération de sportifs. Il a aussi salué la première qualification depuis 1954 pour un quart de finale. La police tessinoise a inculpé un pilote de drone de perturbation de la circulation publique, entrave à l'exercice des fonctions officielles et infraction à la loi sur la navigation aérienne. Le vol de son engin dimanche a gêné un hélicoptère de la Rega en pleine mission de sauvetage à Indemini, près du lac Majeur. Le Koweït condamne ce matin les attaques iraniennes sur son territoire. Il estime qu'elles compromettent les efforts de désescalade dans la région. Téhéran a revendiqué des frappes contre des bases américaines dans le pays et à Bahreïn, en représailles aux 80 cibles touchées cette nuit par les États-Unis en Iran pour venger les attaques iraniennes sur des navires dans le détroit d'Ormuz. Et l'agence de presse iranienne annonce des explosions à Bushehr, c'est l'une des villes portuaires et elle abrite la seule centrale nucléaire civile d'Iran. Bushehr est dans le sud-ouest du pays. Elle est située au large de l'île de Karg, le principal terminal pétrolier par lequel transite en temps normal 90% du brut iranien. Au sommet de l'OTAN à Ankara, entrée en scène aujourd'hui de Donald Trump, le président américain clame depuis des mois qu'il veut freiner l'engagement américain dans cette alliance de défense de l'Atlantique Nord. Le locataire de la Maison-Blanche va notamment rencontrer le président ukrainien Volodymyr Zelensky, qui espère obtenir de lui l'autorisation de produire en Ukraine et sous licence des missiles Patriot qui manquent cruellement à sa défense antiaérienne contre les missiles russes. Et ce matin en Turquie, la première ministre danoise Mette Frederiksen rappelle que le Groenland n'est pas à vendre. Elle réagit aux propos d'hier de Donald Trump qui a répété que le territoire autonome danois devait selon lui être contrôlé par les États-Unis. En Chine, au moins 130 000 personnes ont été évacuées après les intempéries liées au typhon Maïsak. Sur l'ensemble du pays, les pluies diluviennes et les inondations ont fait au moins 17 morts. Dans certaines villes, les secouristes ravitaillent en bateau pneumatique les habitants piégés dans leur logement par les intempéries. Et on apprend ce matin la mort d'un pompier volontaire de 22 ans en France voisine. Il luttait depuis une partie de la nuit contre un feu de forêt en Savoie lorsqu'il a été emporté peu après 5 heures ce matin par une chute de pierre alors qu'il intervenait avec une équipe sur un incendie dans un secteur à fort dénivelé. Nous sommes toujours en période de canicule. Quelques voiles nuageux ce matin et un brin de vent sur le plateau de la Bise ce soir sur l'Arc Lémanique. 33 degrés, 34 demain sous un soleil un peu plus présent encore et avec une toute faible bise.
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0: Bonjour et bienvenue dans cette dernière heure de Tic-tac en direct de l'Auberge des Joncs. On est donc au Au Paco, il nous reste pas mal de choses à faire jusqu'à 11h. On n'est pas encore tout à fait sûr de l'ordre dans lequel les choses vont se dérouler. Mais on va s'inquiéter de la situation d'Elio Sottas. C'est le candidat apnéiste de la rédaction de Tic Tac. On va le recontacter au bord du lac de Mora dans quelques minutes. Et puis, il y a des animaux qui vivent quelques minutes et puis d'autres qui vivent des centaines d'années. Ça mérite des explications et peut-être un petit classement. Sarah Diren nous dira tout ça vers 10h30. Merci beaucoup d'être avec nous. Juliette Orjoni Kidze, je crois que vous êtes en ligne. Est-ce que vous avancez sur le lieu de l'émission de demain? Je vais juste récapituler peut-être les indices tout à l'heure. Hein. Vous avez parlé d'un bob. Vous avez
4: tout
0: dit que vous voyez le pont de Corbière et le Molaison.
4: Oui.
0: Et puis, il y avait un bruit. Vous frottiez quelque chose. Et puis, il y avait des bruits d'oiseaux. Voilà ce dont je me souviens.
4: Voilà, tout à fait. Alors moi, je peux vous donner deux autres indices, là maintenant tout de suite. Le premier, c'est que je peux vous dire déjà une chose, c'est que je ne suis pas dans la région du Grand Tétra, mais là où je suis, il y a quand même des grues. Voilà, donc ça c'est déjà un premier indice. Le deuxième indice, j'ai un deuxième bruit pour vous. Alors attention, je ne sais pas si vous êtes prêts.
0: On l'écoute.
4: Voilà. Alors est-ce que vous avez bien entendu?
0: Non, je suis désolé. Je crois que Juliette, on a absolument rien entendu.
4: C'est
0: on fait
4: pas
0: un deuxième
4: vrai.
0: Essai.
4: On fait un deuxième essai. Très bien, volontiers. Alors. Et là?
0: Marc Rochat, vous entendez quelque chose?
5: J'entends l'eau. J'entends l'eau.
0: L'eau? Vous avez de bonnes oreilles. C'est l'eau qu'il fallait entendre, Juliette?
4: Tout à fait. Oui, bon. C'est bien exact, Marc Rochat.
0: Donc, des grues. Et l'eau, en plus du bob, du pont de Corbière et du Molaison. Et puis, vous frottiez quelque chose. Si vous pensez avoir deviné où se trouve Juliette, vous nous écrivez à tic-tac@rts.ch. Peut-être que vous gagnerez un poste DAB+, tirage au sort en fin d'émission vers 10h50. Frédéric Vollery, vous vouliez dire quelque chose?
6: Oui, elle ne frottait pas quelque chose, elle gonflait quelque chose.
0: Ah, voilà.
6: Je pense.
0: Ouais, ça change
4: je
0: tout.
4: Je n'en dirai pas plus.
0: Ça change tout. À tout à l'heure, Juliette.

0: Alios, autrement dit le duo vaudois Alice et Oswald et Xavier et Michel, avec un petit coup de pouce de Maxime Le Forestier, vous l'avez entendu brièvement. Il rendait hommage au peintre René Magritte.
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0: Elio Sotas, on vous a quitté il y a environ une heure. Vous aviez un gros programme à accomplir pour vous perfectionner, vous préparer à une plongée en apnée avec votre instructrice Vanessa Falciola. Est-ce que vous êtes désormais prêt à faire péter le chrono ?
2: Oui, alors Mathieu, je vais surtout tenter de ne pas trop me ridiculiser. Hein. Vanessa a été très patiente avec moi, on s'est bien entraîné, on a fait plusieurs apnées d'entraînement. Mais je dois bien vous avouer que j'étais pas vraiment brillant. On va voir, on va faire au mieux. Vanessa, est-ce que vous avez un dernier conseil à me donner avant que je plonge ?
3: De vraiment profiter de cette parenthèse que vous offrez. Lâche maximum tout le corps et se laisser bercer par l'eau, tout simplement.
2: Génial, bah, je vais essayer de faire ça. Quel est votre pronostic à vous, Mathieu ? Combien de temps est-ce que vous pensez que je peux tenir ?
0: Ben, j'ai écouté Vanessa tout à l'heure, elle a parlé d'environ 2 minutes, ce que j'ai trouvé vraiment impressionnant. En plus, en direct à la radio, avec le petit stress, hein, les questions de ligne, le téléphone,
2: tout ça. On va essayer de tenir 2 minutes, et vous alors, Vanessa, votre pronostic ?
3: Moi, je pense qu'on va dépasser les 2 minutes aisément.
2: Ah, bah, c'est bien gentil. Bah, alors, je vous laisse maintenant avec Florian Parini, qui va animer cette apnée, et on se retrouve dans quelques dizaines de secondes, on verra bien. Je vous laisse avec Florian. Ouais.
0: Respirez bien.
4: Voilà, je reprends le micro. Donc Elio, là, ça fait déjà un moment qu'il essaie de se relaxer. Et là, il vient de rentrer dans l'eau. Il continue les exercices de relaxation qu'on lui a enseignés là pendant 45 minutes. Il est donc, il va bientôt se mettre à l'eau. Il est en train de mettre le masque. Je vais me rapprocher un petit peu. Pour qu'on essaie d'entendre sa respiration.
2: Là, j'y vais n'importe quand.
3: Exactement, quand tu es prêt, tu as pris ta dernière inspiration complète, tu peux y aller.
4: Je ne sais pas si vous avez pu entendre, là, voilà, il vient de se mettre à l'eau, il a la tête dans l'eau.
0: Il avait l'air bien, il avait l'air tranquille.
4: On a notre instructrice qui a sa main. Ouais, alors là, il est dans l'eau, le chrono est parti. Là, ça fait déjà 13 secondes. Voilà, on a l'instructrice qui est là, qui a sa main dans le dos pour essayer de le détendre un maximum, parce que c'est ça qui est important, c'est la détente. Mais là, je pense qu'il est parti pour battre un record, en tout cas son propre record, donc c'est déjà pas mal. Peut-être sûrement pas le record du monde, je vous rassure. Alors, il y a même les petits poissons qui viennent lui caresser la jambe, ça c'est pas mal. Je sais pas si ça va l'aider. Là il est complètement inerte, comme si c'était un petit cadavre mort dans le lac. Donc j'espère que les gens autour de nous ne s'inquiètent pas trop. Voilà, on vient d'attendre la première minute là. Donc c'est déjà assez impressionnant.
5: Et on salue.
4: Il est complètement inerte, il bouge pas, il a.
5: Florian ? J'en profite pendant que Elio est immergé. On salue Didier Rossa, notre réalisateur, qui met la bande-son du Grand Bleu pour se mettre dans l'ambiance.
4: Alors là, c'est vraiment une très très belle ambiance. Elio, malheureusement, n'entend rien. Il se concentre. Là, je vois quelques bulles qui remontent. On est à 1 minute 30.
0: C'est déjà bien.
4: On n'est pas loin de l'objectif qu'on s'était fixé.
5: Moi, j'ai une question.
4: Ah, c'est magnifique, franchement, le travail qu'il fait là, c'est vraiment magnifique. Il est bien. Il est en train de réussir l'objectif.
3: Exactement, on arrive gentiment à 2 minutes. Voilà, encore 4, 3, 2, 1. Et on est à 2 minutes. Et on voit qu'il est encore tranquille, je ne ressens aucune contraction. Avec la main que j'ai posée sur son dos, on voit qu'il n'y a pas de tension, les bras sont bien relâchés, la tête également. Vraiment, il profite du moment, là. Il se laisse bercer par les vagues. En plus, il y a tous les poissons qui viennent à sa rencontre. Ils sont très curieux aujourd'hui. C'est hyper cool.
4: On a plus de 2 minutes, donc je ne sais pas combien de temps. On fait 10 minutes, on est bien embêtés.
0: On rappelle votre...
4: Ah là, je vois beaucoup de bulles. Je vois beaucoup de

0: respirer.
1: Il a tout expiré. De son masque.
2: Ah, c'est les bulles du masque.
0: Les bulles de son masque, apparemment.
3: Voilà, il prépare sa sortie. Il a placé une jambe sur le sol. Il a mis une main sur la bouée. Ça veut dire qu'il arrive un petit peu au bout. On s'était mis d'accord de...
4: Est-ce qu'Elio doit vous faire un signe que tu veux remonter ? Alors je crois qu'on a perdu Elio, la ligne en tout cas. On espère qu'il est remonté du lac de Mora. On va prendre des nouvelles tout à l'heure, puis on verra si son projet de record du monde a été homologué. On croise les doigts et on pense à Elio, à Florian, à toute l'équipe au bord du lac de Mora. Et dans quelques instants, nous, on va se tourner vers vous, Stéphane Gabiou. Qu'est-ce que vous êtes en train de préparer avec des chaussures de ski et une paire de skis et beaucoup de matériel derrière nous. Qu'est-ce que vous êtes en train de préparer ?
5: Je vous rappelle que vous m'avez lancé un défi.
4: C'est juste.
5: Enfin, c'est Frédéric. Le défi, quand même, un peu étonnant, en plein mois de juillet, d'essayer de trouver une paire de skis
4: c'est
5: et
4: fait.
5: Des chaussures pour faire skier Marc Rochat sur l'herbe. Parce que Marc Rochat, on nous le disait tout à l'heure, vous n'avez jamais testé le ski sur l'herbe. Vous êtes toujours chaud ?
6: Absolument, ce ne sera pas plus difficile que la glace, c'est certain.
4: Je vous laisse peut-être juste rejoindre Stéphane, on va essayer ça.
5: On teste maintenant ?
2: Alors,
5: pour préparer tout ça, donc je vais remercier d'abord Christine Genoux qui est la tenancière de... Bonjour Christine, on lui fait signe de l'Auberge des Joncs. Parce que pour tout dire, j'avais contacté le magasin de sport de pas très loin, mais ils sont fermés. Donc ils ont dit, ouais, je vous amène des skis, mais ils sont toujours pas venus. Donc finalement, je suis désespéré, je suis allé avec Christine qui... Attends, j'ai une vieille paire de skis. Elle est montée au Galta. Alors elle dit, c'est la honte, Marc Rochat, il voudra jamais les mettre. Alors c'est du 40, mais j'ai dit, mais c'est parfait parce que tout à l'heure, dans l'émission, Marc nous a dit, oui, moi je fais du 42,5, mais en compétition, je rentre dans du 40. Vous confirmez, Marc, c'est toujours juste le 40, là ? C'est bon ?
6: C'est toujours juste, mais moi, j'ai des chaussons légèrement plus fins, quand même, donc on va voir ce que c'est.
5: Mettez-vous à pieds nus, au pire. J'ai enlevé les chaussures.
6: Non, non, ça rentre.
5: Ça rentre,
6: c'est nickel. Aussi confortable que mes chaussures.
5: Voilà, des belles chaussures jaune-orange, comme ça. Et puis, la paire de skis... Alors...
2: C'est une paire de skis de slalom, hein.
5: Mais parce que Christine me dit qu'elle a fait de la compétition au niveau régional, ici, il y a 20 ans. Et donc, ce sont les skis de compète de l'époque. Voilà.
6: Absolument. J'ai un ski de slalom... avec des chaussures qui datent du début des années 2000. Matériel que j'ai connu, mais il y a bien longtemps.
5: Ouais.
6: Nostalgie.
5: Alors, la première paire de chaussures, ça va prendre un peu de temps. Est-ce que vous voulez faire autre chose en attendant, Mathieu ou...
4: Non,
5: on suit tout le processus.
4: On suit le processus.
2: Alors, vous pouvez nous expliquer comment vous avez préparé la piste.
4: Alors, attends, sur herbe, c'est pas très clair dans ma tête.
5: Oui, alors, sur conseil de Marc, justement, Marc a observé un tout petit peu la prairie dans laquelle on est, puis il a dit, moi, je veux de la pente. J'ai dit, mais on peut faire ça ici. Non, c'est pas assez pentu, on va faire... Là, regarde, là, il m'a montré. Donc, je vais un peu en contrebas, juste derrière vous, Mathieu, là. Ça descend un peu plus, effectivement. J'ai dit, mais qu'est-ce que tu veux que je fasse, là ? Mais il me dit, mais il faut que tu tasses un petit peu ces herbes. Alors, qu'est-ce qu'on a pris ? Ben, on a pris...
2: Une chaise.
5: Une chaise pliante. Et puis, je fais ça. Alors, clac, maintenant, ça fait un moment que je descends avec la chaise, le long. J'espère que j'ai fait une piste assez large. Et là, ça glisse quand même pas mal. Je sens avec la chaise, en tout cas, elle part bien. Voilà. La question, c'est les skis de Marc Rochat. Avec Marc Rochat, suivront-ils le beau tracé que je viens de faire dans un instant ? Ça va, Marc ?
6: On est prêt, on est paré, bon. Les boucles sont fermées.
5: Alors, venez ici. Donc, les chaussures aux pieds, maintenant, les skis sont prêts.
2: Les bâtons, ils ne sont pas ajustés, par contre. Mais
5: Petit échauffement, j'adore, petit échauffement. Il a quand même échauffé un peu le dos. Alors, dans quel état vous êtes, là, le sportif, avant de vous élancer sur cette piste ?
6: Clairement, moins stressé qu'à Kitzbühel, c'est ça.
2: J'arrive pas à régler les bâtons, mais voilà, ça ira.
5: Alors, c'est les bâtons de marche, on a fait ce qu'on pouvait hein, pour trouver. Alors, tac, on y va. On met les chaussures.
2: J'adore, vous avez le réflexe d'enlever la neige qu'il y a sous les chaussures, alors qu'il n'y en a pas.
6: Des automatismes.
5: Vous êtes mythique. Alors attends, il y a Myriam Semani qui s'apprête à être en bas de la piste, dans le cirque d'arrivée. On a un immense cirque d'arrivée, vous avez vu le public. Alors bon, je sais que vous n'allez pas entendre le public, vous n'allez pas entendre les... On a entendu que vous serez hyper dans votre bulle, concentré, mais nous, on est là pour vous accompagner.
6: C'est magnifique, ça fait plaisir.
5: Bon, qu'est-ce que vous faites avec les bâtons là ? Ils vous conviennent pas ceux-là ?
6: Je les ajuste.
5: Ah, vous les ajustez, les bâtons d'été, donc de randonnée.
2: Bon, vous blessez pas en tout cas.
5: Vous avez un look extraordinaire.
2: Alors,
5: Mathieu, est-ce que vous êtes prêt ? Parce que dans un instant, nous allons vivre un truc incroyable. Marc Rochat, donc ancien champion, maintenant à la retraite de ski, compétition au niveau international, qui s'apprête à faire du ski sur de l'herbe au Paco. C'est parti.
6: Sur les talons, malheureusement.

0: heureusement. Peu de glisse ici.
1: Ouais, on va voir si ça glisse. Alors, mettez-vous dans la pente.
2: Attends, attends, le timing, on doit lancer pip.
1: Ah oui.
2: Pip, pip, pip.
1: Ouh, il part par-dessus les skis. Hey, ah,
0: ça glisse un peu. Ouais,
1: Magnifique.
0: Vainqueur de la première course, et il y a Christine qui vous applaudit depuis son balcon de l'auberge. Oh là là, c'est beau là.
1: Voilà, bah, donc on peut faire du ski en été au Paco, c'est possible.
3: Défi relevé par toute l'équipe de Tic Tac. Merci Frédéric, merci Stéphane, merci Marc Rocha.
0: Bravo Marc.
3: On dit bravo.
0: Belle expérience, merci.
3: Et puis on va se tourner vers le lac de Mora, parce qu'on m'indique que pendant que nous faisions les cacous sur des skis dans le gazon, ben vous, Elio Sotas, vous avez réussi à rester sous l'eau plus de 3 minutes en apnée, c'est bien vrai?
4: C'est ça, alors j'ai tenu je crois 3 minutes 30, c'est ça Vanessa?
5: Exactement, incroyable.
4: Bon bah c'était vraiment impressionnant, j'aimerais bien vous faire croire que j'ai tenu jusqu'à maintenant, donc plus de 8 minutes, mais c'est pas vrai, mais 3 minutes 30, je suis déjà content, j'étais vraiment au calme dans cette eau, avec tous les exercices de respiration, je pense que j'ai vraiment réussi à calmer mon rythme cardiaque, donc c'était vraiment une très chouette expérience.
3: Bah bravo Elio, toute la rédaction est hyper fière de vous, bien joué, vous avez l'impression que vous pourriez faire encore mieux, qu'est-ce que vous pourriez encore améliorer?
4: Bah c'est justement la question que je voulais poser, vous poser à vous, Vanessa Falciola. Comment on fait pour s'améliorer encore quand on a fait une initiation à l'apnée? C'est quoi après au quotidien les exercices à faire?
5: Au quotidien, on peut vraiment faire des exercices justement de tolérance au CO2 et vraiment y aller pas à pas pour la suite et puis s'approcher de clubs, d'associations et pour pouvoir continuer dans les meilleures conditions avec les meilleurs conseils possibles.
4: On était ici au lac de Mora, vraiment avec un soleil, avec un lac, avec des poissons, c'est vrai Vanessa, on avait aussi des poissons autour de nous. Mais est-ce qu'il y a aussi d'autres spots en Suisse romande, des spots chouettes pour faire de l'apnée et faire de la plongée aussi?
5: Oui, le lac de Neuchâtel, c'est mon lac préféré pour pratiquer l'apnée. En termes de visibilité, il est vraiment incroyable. Il y a pas mal de choses à voir au fond. Il y a également les rivières au Tessin. Ça, c'est vraiment aussi mes lieux que j'adore. Hein, Verzasca, Maggia, c'est incroyable de pouvoir plonger dans des lieux comme ça. Et puis le lac Léman aussi, autour du château de Chillon, c'est hyper cool.
4: Qu'est-ce qu'on peut voir au fond de nos lacs?
5: Aujourd'hui, on avait eu déjà pas mal. Hein. On a vu des perches, des alevins, on a vu une truite. On peut voir également des brochets, des silures. On voit des écrevisses, on voit des brèmes, des carpes, des tanches. En fait, le lac, ils sont super riches, nos lacs. Il faut juste ouvrir les yeux. Quoi.
4: Bon, juste avant qu'on rende l'antenne à Mathieu, j'aimerais quand même vous poser une dernière question. Si vous aviez une seule leçon à retenir de votre pratique de l'apnée, ce serait laquelle?
5: Alors, le fait de ralentir et d'être dans le moment présent.
4: Génial, voilà, on va essayer de ralentir et de rester dans le moment présent. Et vous aussi, Mathieu, j'espère. Merci beaucoup, Vanessa Falciola. Je rappelle, vous êtes instructrice de plongée et spécialiste du souffle. Mathieu, je vous rends la parole et je vous laisse avec Florian et Vanessa. On va aller se sécher.
3: Oui, et bravo encore. 3 minutes, vraiment, c'est très impressionnant. Vous m'aviez demandé mon pronostic tout à l'heure. J'étais loin d'imaginer que vous réussissiez à régler ça. Bravo à vous et à tout à l'heure.
4: À tout à l'heure, Mathieu.
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3: Marc Rocha, ancien slalomeur, est avec nous. Bon, vous avez skié sur l'herbe, vous avez très très vite enlevé ces chaussures oranges. Hein. C'est nécessaire d'avoir des chaussures qui servent bien, par contre on a envie de les enlever très vite.
7: C'est le premier réflexe du skieur, d'ouvrir ses chaussures à l'arrivée d'une course.
3: Ouais.
1: Marc Rocha... Donc vous êtes un slalomeur qui a rangé ses skis maintenant, on va dire, après 15 ans de compétition. Nous avons parlé de votre avenir personnel avant, mais il y a aussi notre avenir à tous. Là, vous avez skié sur l'herbe, c'est peut-être ce qui va être notre avenir. L'avenir sur cette planète où votre fils va grandir en tant que skieur, est-ce que vous avez vu et perçu le dérèglement climatique et si oui, de quelle manière?
7: Je dois dire que j'ai été en réalité un des grands observateurs des grands changements. J'ai commencé à skier sur les glaciers très très tôt, très jeune, et puis d'année en année, eh bien, on a vu tous ces glaciers d'Europe centrale et de Suisse se retirer, reculer, et c'est difficile à voir en temps réel.
1: En même temps, dans votre sport, on prend souvent l'avion. Les pistes, elles sont préparées à coups de neige artificielle. Il y a aussi le travail des dameuses, le transport de matériel en hélicoptère, par exemple. À la fois, vous observez et puis à la fois, vous y participez. C'est compliqué ?
7: Alors, franchement, sur le fond, je suis d'accord, mais si on prend n'importe quel autre sport d'élite et si on prend les sports motorisés, enfin, je veux dire, on a l'empreinte qu'on a sur la nature est quasi inexistante.
1: Mais est-ce qu'il y aurait moyen, selon vous, de rendre les compétitions de ski moins gourmandes en énergie ?
7: Alors, moyen, oui, certainement une question d'aller chercher la neige où elle se trouve. De monter en altitude. Aujourd'hui, c'est ce qu'ils font en début de saison. Évidemment, on ouvre la saison sur un glacier. Novembre, il y a cette course à Gourgueul qui est quand même bien en altitude. Et puis, un changement un petit peu dans les calendriers où voilà, une course en Slovénie en fin de saison, bah, c'est clairement plus difficile d'y trouver de la neige. Alors autant y aller au moment où on la trouve facilement au mois de janvier ou de février.
1: On l'a entendu tout à l'heure au Paco, donc on est au Paco dans les Préalpes fribourgeoises. Les stations de ski sont de moins en moins enneigées à cette altitude. Les Paco ont même frôlé la faillite. Ils ont opté pour une stratégie de tourisme 4 saisons. Vous avez aussi une formation en économie. Est-ce que cette stratégie 4 saisons, pour vous, est-ce qu'elle est viable pour toutes les stations ?
7: Alors je pense, de par la nature du lieu où on se trouve, regardez ces paysages extraordinaires, de pouvoir s'éloigner du bitume ardent du mois de juillet et prendre un petit peu de hauteur, se retrouver dans des prés de l'ombre naturelle verte, trouver des lacs de montagne, c'est un passe-temps extraordinaire. Et de pouvoir accueillir les citadins, de pouvoir leur offrir des activités en montagne, je pense que c'est la mission de toute station suisse et des Alpes vaudoises.
1: Et est-ce que vous, en voyageant dans d'autres stations à l'étranger, vous avez vu des solutions inspirantes qui pourraient donner des idées aux stations de basse et moyenne montagne en Suisse ?
7: Eh bien, inspirante, difficile à dire. Certes, il y a d'autres sports qui sont pratiqués en montagne durant l'été. Le vélo en fait partie. Le vélo de descente, d'autant plus. Disons qu'avec peu de moyens, je pense qu'on peut augmenter l'attractivité des sports pratiqués en montagne et puis du coup aider ou chercher à rendre ces lieux si magnifiques rentables.
1: Vous avez sans doute dû renoncer à d'autres sports, j'imagine par manque de temps, quand vous étiez sportif d'élite. Est-ce qu'il y a des sports que vous aimeriez pratiquer davantage maintenant que vous pouvez ?
7: Alors certainement le golf. Le golf, c'est un sport que j'ai haï enfant. C'était un milieu dans lequel je ne pouvais pas courir, je ne pouvais pas parler fort. Je devais respecter des codes, alors que le ski, lui, me donnait toute la liberté du monde. Puis plus tard, autour de la vingtaine, j'ai redécouvert ce sport d'une toute autre manière. Je retrouve la compétition qui m'anime dans ce sport-là sans la contrainte physique majeure de mon sport.
3: Est-ce que c'est vrai que quand vous êtes skieur professionnel, par contrat, vous n'avez pas le droit de pratiquer d'autres sports ou des activités risquées ?
7: Alors oui, dans notre sport, il s'avère que souvent, c'est des sponsors personnels qui nous interdisent la pratique de certains sports extrêmes. J'ai pour exemple le saut en parachute, le parapente, etc. Mais selon les clauses des contrats avec la fédération, on a peu de restrictions.
1: Pourquoi le golf ? C'est quelqu'un dans votre famille qui le pratiquait ?
7: Alors, en réalité, j'ai grandi à proximité d'un golf. Donc, c'était un bon moyen pour mes parents de se débarrasser des enfants pendant une demi-journée, voire une journée entière durant le week-end. Et puis, pourquoi j'ai repris ? Parce que j'ai des coéquipiers qui ont décidé de se lancer dans ce sport-là. Ils ont réussi à me tirer sur un terrain de golf. Et ayant pratiqué le golf enfant, ça a été très facile pour moi de reprendre un club, de leur botter les fesses et donc de prendre un énorme plaisir.
3: Merci beaucoup Marc Rochat. Ne bougez pas, on a encore besoin de vous dans quelques minutes et surtout de vos compétences musicales. Sheryl Crow, All I Wanna Do.

0: À 10h33, on va voyager dans le temps avec vous, Sarah Dirène, le temps de la vie des animaux. Parce que dans le règne animal, certains êtres vivent à peine le temps d'un café, puis d'autres traversent les siècles. Il y a en gros les sprinteurs et les marathoniens du vivant.
1: Et on va commencer par les plus pressés, l'éphémère. L'éphémère est un insecte que vous croisez au bord des lacs, des rivières.
0: Ça ressemble à quoi ?
1: Alors, petite ailes délicates, transparentes. Alors, adulte, l'éphémère n'a que quelques heures pour trouver l'amour de sa vie et se reproduire pour assurer la génération suivante. Car ça, faudra bien retenir ça. Dans le monde vivant, le seul moteur est le sexe. Pour les éphémères, chaque minute compte. Ne pas manger, ne pas flâner, juste trouver l'âme sœur. Cela dit, je dois vous dire que je n'ai pas calculé les stades larvaires. Parce que ça complique totalement les calculs. Car, par exemple, pour l'éphémère, elle peut passer des mois, voire des années à se préparer sous l'eau pour une seule journée dans les airs.
0: Alors Frédéric Vollery a attrapé un petit insecte là, je ne sais pas ce que c'est.
1: C'est une sorte de coccinelle, j'ai aucune idée.
0: Donne combien de temps de vie ?
1: Aucune idée, je ne suis pas Daniel Chérix qu'on va entendre tout à l'heure.
0: On est voilà. Le matin, disparaître avant le coucher du soleil. Est-ce que c'est le destin en fait de tous les insectes ou il y a mieux ?
1: Pas du tout. Effectivement, il y a des fourmis noires, des jardins par exemple, les rennes, on les trouve ici en Suisse. Eh bien ces rennes vivent quasi 30 ans, tout comme les rennes des termites. Alors c'est nettement plus long qu'une reine chez les abeilles qui vit, elle, 3 à 5 ans. Arrêtez.
2: Oui, non, j'arrête de chercher.
1: Vous cherchez plein de bestioles.
0: Mais il y a plein de petits insectes autour de nous. Maintenant, on se demande combien de temps ils vont vivre. Bon, Sarah, si on quitte le monde des insectes, ça donne quoi ?
1: Eh bien, des records de longévité. Plongeons dans l'eau glacée des abysses, dans l'obscurité la plus totale, sous une pression écrasante, là où vit l'éponge de verre. Mmh. Elle ne nage pas, ne chasse pas, ne se déplace pratiquement pas. Elle est fixée au fond de l'océan, une longue tige de silicium qui filtre simplement l'eau. On estime son âge, attention, entre 11 000 et 17 000 ans.
0: Wow.
1: C'est vraiment probablement l'éponge de verre qui détient le record de longévité sur la planète. Comme quoi, je pense à ça finalement, pour vivre vieux, la seule recette, c'est simple, ne pas stresser, ne pas bouger, regarder les millénaires passer tranquillement devant soi. D'ailleurs, c'est ce que fait la palourde islandaise, un coquillage plutôt banal, brunâtre, enfoui dans le sable, à quelques mètres de profondeur, sur les fonds marins de l'Atlantique Nord. La palourde islandaise peut vivre 4 siècles. Les océanographes ont même trouvé une hune âgée de 507 ans.
0: À vous entendre, j'ai l'impression que les grands champions de la longévité, ben c'est pas nous, mais ils vivent surtout dans l'eau, c'est bien ça ?
1: Oui, l'eau froide, Mathieu. Mmh. Disons que c'est pas un hasard. L'eau froide offre un environnement remarquablement stable. Les températures varient peu, la lumière est limitée, le métabolisme de nombreux animaux tourne au ralenti. Résultat, ils grandissent lentement, consomment moins d'énergie et donc vieillissent souvent plus doucement. C'est le cas, par exemple, du requin du Groenland. Certains individus peuvent atteindre 500 ans. C'est dingue. Ou la baleine boréale, qui vit aussi dans les eaux froides de l'Arctique, elle peut atteindre facilement 200 ans. On a même retrouvé des fragments de harpons datant du 19e siècle dans certains individus encore vivants.
0: C'est un peu vertigineux quand on imagine ce que ces gens ont vu. Ils ont vu les croisades, enfin ces animaux, ces requins du Groenland, ils ont assisté
1: à la naissance du téléphone.
0: Voilà, des choses incroyables.
1: De la radio.
0: Bon, si on retourne sur Terre, Sarah, quel est l'animal qui bat tous les records ?
1: C'est un reptile, une tortue géante des Seychelles nommée Jonathan, âgée aujourd'hui de 194 ans. Elle est considérée comme le plus vieil animal terrestre connu qui vit aujourd'hui sur l'île de Sainte-Hélène à côté donc de Napoléon. Jonathan n'est pas un cas unique, d'autres tortues géantes dépassent allègrement le siècle d'existence. Alors, on peut évidemment se poser la question, Mathieu. Pourquoi certains animaux vivent si longtemps alors que d'autres ne disposent que de quelques heures à peine pour se reproduire ? Eh bien, parce que l'évolution fait bien les choses. Elle n'a pas choisi une seule stratégie. Le moteur de l'évolution, je vous le rappelle,
0: c'est le sexe,
1: hein. Oui, bien sûr. Certains animaux, comme l'éphémère, misent sur la vitesse, grandir vite, se reproduire vite et laisser derrière eux, finalement, une multitude de descendants. D'autres, comme les tortues géantes, les haras ou les éléphants, misent sur la durée. Ils grandissent lentement. Ont peu de petits, mais investissent beaucoup de temps et d'énergie dans leur descendance pour vivre donc longtemps et permettre finalement de se reproduire pendant des décennies. J'ai donc demandé à Daniel Chérix s'il existait des grands-mères dans le monde animal, hormis chez nous les humains.
3: Oui, chose étonnante, on va les en trouver chez les primates et chez les baleines. Pourquoi ? Parce que lorsqu'un animal arrive au terme de sa vie reproductive, c'est-à-dire qu'une femelle qui ne veut plus produire d'ovocytes, un mâle qui ne va plus produire de spermatozoïdes, eh bien, il y a un phénomène de dégénérescence, les individus meurent. Sauf chez les primates, on va conserver des individus, la plupart du temps femelles, au-delà du temps de reproduction. Donc, on a créé des grands-mères. Et ces grands-mères, qui à première vue paraissent être un poids, parce que c'est souvent dans des espèces qui vivent en groupe, prennent un rôle super important dans la régulation sociale, dans l'intégration des jeunes, dans l'aide aux jeunes. Ce qu'on voit chez les orques notamment, c'est que les vieilles orques vont aider les jeunes à arriver à la surface lors de la naissance. Donc c'est un phénomène qui est hyper important parce qu'on rallonge tout d'un coup la vie des individus par ce fait-là. Et en plus, les gros-mères ont une connaissance accumulée au cours du temps. Elles se sont occupées du développement des jeunes, leurs petits, et après elles vont voir s'occuper des ados, éviter que ça tourne mal.
1: Est-ce qu'il existe un animal immortel ?
3: On pourrait penser que, par exemple, chez les planaires, que vous pouvez couper chaque fois en petits morceaux.
1: Les planaires ?
3: Les planaires, ce sont des vers plats qui vivent dans l'eau de nos ruisseaux. Très jolis petits animaux qui font 1 à 2 cm. Eh bien, ces vers plats, vous pouvez les couper en deux. Ben, vous aurez deux planaires parce qu'elles vont régénérer. Elles ont des cellules particulières qu'on appelle les néoblastes qui se trouvent dans le corps, qui vont permettre de reconstruire ce qui manque. Mais si vous les recoupez encore, eh bien, elles ont toujours des néoblastes. Elles vont continuer à reconstruire. Et on est arrivé à 1/249, si je me rappelle bien, de découpe. Et vous avez toujours une planaire qui se reconstruit.

0: Et c'était donc Daniel Chérix à votre micro. Ça dirait, on était dans une forme d'immortalité, ce verre plat de nos rivières, le planaire qui se régénère.
1: Oui, mais Mathieu, question d'immortalité, la championne est sans nul doute la méduse Turritopsis d'Orny. Lorsqu'elle est stressée, blessée ou vieillissante, hop, elle revient à son stade juvénile, une sorte de bouton redémarré biologique. On peut aussi noter le tardigrade, mon chouchou, hein, ce minuscule petit ourson d'eau hein, qui possède une sorte, lui, de bouton pause. Lorsque les conditions deviennent trop difficiles, il va ralentir son métabolisme presque jusqu'à l'arrêt. Il y a aussi l'hydre qu'on trouve hein, dans nos lacs, nos flaques d'eau même, qui renouvelle son corps en permanence. Bref, vous voyez, la nature ne manque pas d'imagination lorsqu'il s'agit de défier le temps.
0: Merci beaucoup Sarah Dirène, vous restez avec nous car dans quelques instants, c'est le Blind Test. En attendant, voici Landlocked d'Ella Malherbe et juste après, le fameux Blind Test de Tic Tac.

0: Le fameux blind test de Tic Tac. Alors, c'est comme d'habitude, c'est notre invité Marc Rochat, ancien slalomeur. Vous, Frédéric Vollery, qui avez accueilli Marc depuis 8h30 ce matin. Et puis, en face, le reste du monde. Stéphane Gabiou, Marie Tchoumi, Myriam Semani, Mathilde Pelletier, Sarah Dirène. Bref, une très très belle équipe. Marc Rochat, on voit, juste avant qu'on commence, je vais quand même vous demander, on voit souvent des coureurs au début des compétitions sportives du ski et des autres, avec des casque sous les oreilles jusqu'à la toute dernière minute. Vous faisiez ça, vous, et vous écoutiez quoi ?
1: Ça dépendait. En réalité, ça dépendait de mon feeling du moment, mais ça fait évidemment partie de beaucoup de routines d'athlète, de s'isoler, un moyen de vraiment voyager et chercher à se retrouver dans cette zone qui est tellement difficile à atteindre. Et oui, la musique me permettait aussi de m'évader du stress qui était parfois insoutenable.
2: J'espère que vous avez écouté beaucoup de musique, hein, Marc.
0: j'ai malheureusement mon casque a craqué, hein, donc j'y vais un peu à l'aveugle. Si quelqu'un peut me donner un casque, ce serait volontiers. Mais on va quand même passer au premier morceau. C'est le thème de toute cette série de morceaux. Hein. C'est le temps qui passe trop vite.
3: Un petit changement.
0: Un volant de casque, j'en ai besoin parce que faire un blind test sans casque, les oreilles, c'est compliqué. Merci beaucoup, Sarah Dirène.
2: Attendez, je vous reprends vos fiches. On n'a pas le droit de les regarder.
0: Oui, oui, oui.
4: Comme ça, je peux regarder.
2: Oui, oui,
0: Sarah Dirène, retournez là-bas, j'ai l'impression que vous allez tricher, même si vous m'avez très gentiment donné un casque. Allez, premier morceau, c'est vieux, c'est bien, c'est belge.
5: La balle, c'est Milton.
0: Très bien. Alors, qui c'est qui a dit la balle, c'est Milton ?
5: C'est moi.
0: C'est l'équipe, là, le reste du monde, Mathilde Pelletier, qui écoute tes paroles, toujours, on s'en souvient.
5: Là, il n'y avait pas encore de paroles.
0: Non, mais on va en écouter quelques secondes.
6: 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La balle, c'est Milton.

0: Ça compte pas d'avoir dit Jacques Brel ?
1: Si, elle l'a dit.
2: Mais vous faites partie de la même équipe, Mathilde Pelletier, vous.
1: C'est le monde.
2: Un point pour le reste du monde. C'est ensemble. Deuxième morceau, c'est un artiste qu'on a entendu hier. Si vous vous souvenez bien, Yves Alain Cornu a dit c'est ringard, mais évidemment, c'est pas la même chanson.
1: Michel Fugain.
2: Oui,
3: je n'aurai pas le temps.
2: Stéphane Guillaume.
1: Joli.
2: Très bien.
1: Je n'aurai
2: pas le temps. Michel Fugain, 1967. Et ça avance vite pour le reste du monde.
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5: Je n'aurai pas le temps.
2: Troisième est facile, je vous rassure, Marc Rochard.
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2: Troisième morceau, on va l'écouter maintenant. Je vous dis rien, parce que c'est trop facile. Soyez bien sur la pointe des pieds, ça va être reconnaissable très vite, surtout quand on entendra la voix.
0: Brassens.
2: C'est ça.
1: Oh, joli.
2: Quel est le morceau ?
3: Non, mais il y a trois notes,
1: on n'a pas eu la voix, là.
2: C'est une histoire de
6: à
2: temps.
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2: titre.
6: 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Au
0: je
6: bout
0: pense qu'il y a le mot temps.
2: Ouais.
0: Un saut dans le temps.
3: Le de temps en temps, au boulevard du temps qui passe.
2: Le boulevard du temps qui passe.
0: Oh,
1: oh là là.
0: Ça va, Marc ?
4: Ça va mal. En tant que bon compétiteur, ça va très mal.
2: Ouais.
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2: Le quatrième groupe est suédois.
3: Abba.
2: Et je vous ai bien vu parce que c'était Abba hier, mais aujourd'hui c'est autre chose.
1: Europe.
3: Final
1: étaient suédois.
3: The Final Countdown.
2: Qui c'est ? Oui, je crois que c'est vous, Frédéric Vollery, qui avez dit The Final Countdown, vous qui allez dans les stades et les patinoires.
3: Non, c'est Mathilde. Désolée, c'est Mathilde.
2: C'est toujours le reste du monde, mais vous n'êtes pas très généreux avec Marc Rochat et Frédéric Vollery. Bon, 4 points, puis un demi-point, parce que je crois que Frédéric Vollery a murmuré, pensé à un moment ou à un autre, The Final Countdown.
1: C'est votre casque qui ne fonctionne pas.
2: Des cheveux peroxydés, bouclés, ils étaient bien ridicules, mais ils occupent encore les patinoires et les stades de foot aujourd'hui. Musique suisse pour enchaîner, cinquième morceau.
1: Stéphane Echer, combien de temps ?
2: Wow. Stéphane Gabou, vous êtes terrible.
1: Ah, j'aime beaucoup, beaucoup, beaucoup Stéphane Echer.
2: On va se battre pour l'honneur maintenant.
4: J'ai bien fait de faire du slalom.

0: Deuxième morceau, on passe en 1996. Je vous rappelle que l'ordre est chronologique.
1: Obispo, Pascal
0: oui.
1: Obispo.
0: Quel est le titre du morceau ? Une histoire de temps, nouveau.
2: Il faut du temps.
0: Excellent.
3: Ah, joli.
0: C'est un combo qui marche très bien. Les paroles,
3: oui,
0: Mathieu Pelletier, la musique, Stéphane Gabiou. C'est un peu comme vous quand vous avez gagné la médaille de bronze à Saalbach, Marc Rocha.
3: C'est le combiné.
0: Stéphane Roguentin à la descente, vous au slalom, c'était la paire magique. Le septième morceau, papa est très connu, le fiston un petit peu moins.
1: David Hallyday.
0: Oui, j'avais pas. Sur ma feuille, c'est marqué Johnny, je l'assure. Mais c'est bien David Hallyday.
3: Bon, le titre, je sais pas.
0: Histoire de temps, de nouveau.
4: Souvenir. Tu ne m'as pas laissé le temps.
3: Ah, joli.
2: Bravo.
0: Tu ne m'as pas laissé le temps, Frédéric Vaudrey.
4: Ah, un demi-point.
0: Donc, c'était un point entier, parce que c'est très méritoire d'avoir reconnu David.
3: Bravo, Frédéric.
2: Marc, il y a le mot temps dans les titres des chansons. Donc, souvenir,
3: ouais,
2: ça va pas le faire.
3: Je commence à percuter.
0: Bon, il est temps de couper ça, je crois. Musique suisse pour enchaîner. On passe à Lucerne, une jeune femme qui a du talent.
3: Heidi Hagen, mais bon, Lucerne, c'est trop facile. C'est un indice qui est trop facile.
0: Oui, mais qui est facile pour vous qui avez des affinités avec la Suisse alémanique.
3: Oui.
4: Zeit, titre, quelque chose. Je cherche le titre.
0: Le titre est en anglais.
4: Ah non.
3: Rag-and-Bone Times ou un truc comme ça, non? C'est pas un truc. Non.
0: Time, ça y est.
3: Time.
4: From time to time. Non, je sais pas, j'essaie.
0: Full time running.
3: Ah,
0: run. Happy.
3: Full run.
0: Question supplémentaire pour vous, Stéphane Gabou, quel est le vrai nom de Heidi Happy?
3: Alors, bonne question. Oh là là.
0: Celui qui trouve du doc.
3: Freni Uppis, je sais pas.
0: Ouais. Priska Zepp.
3: Ah, Priska Zepp, ok.
2: Rien à voir.
0: Bon, pour l'honneur, le dernier morceau. Alors là, on passe vraiment dans le 21e siècle.

0: Ok.
1: Orelsan.
2: Oui, c'est juste. Marc Rochat, je vous donne le point. Vous l'avez dit.
3: Bravo.
2: Et le titre, ce serait super. Le moton n'est pas dans le titre.
4: Surtout pas rater la dernière rumeur, le dernier truc marrant. Honnêtement, tu raterais pas grand chose si tu partais 4 ans.
2: Quoique, je peux pas passer tout le morceau, il dure 7 minutes. Mais je vous donne encore 10 ou 15 secondes.

0: l'impression qu'il y a, un peu
1: note pour trop tard.
2: Bravo.
1: Merci.
2: Fantastique. Merci à toutes et tous pour le blind test de Tic Tac. Toujours un grand moment de l'émission. Victoire du reste du monde. Participation de haut niveau quand même de Marc Rochat, de Frédéric Voilry. Bravo. Merci tout le monde.

0: glace et la base des
1: clients. À 10h51, il est l'heure de vous rejoindre, Juliette Orjonikidze. Tout à l'heure, vous nous avez donné plein d'indices. Où êtes-vous et où est-ce qu'aura lieu l'émission de demain ?
2: Alors, l'émission aura lieu à Morlon Beach. Morlon Beach, ou alors la pointe de Morlon, ou la presqu'île de Morlon, hein, c'est égal. La petite commune gruyérienne qui est sur le bord du lac de la Gruyère. Je nous ai choisi un lieu assez estival, on peut le dire.
1: Ça changera de la montagne aujourd'hui. Merci beaucoup, Juliette. On se réjouit de vous voir demain. Vous enregistrez cet après-midi d'une carte postale et on découvrira plus en détail Morlon Beach demain dans l'émission Tic Tac à partir de 8h30.
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1: Mathilde Pelletier, en plus d'exceller dans le blind test en écoutant les paroles, vous avez pour nous le résultat du concours. Est-ce que beaucoup de gens ont deviné que l'émission de demain aurait lieu à Morlon Beach et qui a gagné la radio DAB+ ?
4: Alors, il y a eu 9 personnes quand même, c'est pas mal, et c'est Adrien Coulon qui a été tiré au sort.
1: Adrien Coulon, parmi les 9 personnes qui avaient deviné, bravo à lui. On se retrouve dans quelques instants, voici Noah Caron. 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

0: Marc Rochat est encore avec nous pour quelques minutes jusqu'à 11h. Marc Rochat, pendant la chanson, j'écoutais, je regardais votre poignet. Vous avez une très belle montre, c'est une marque suisse, on va pas donner le nom. Elle est importante pour vous, cette montre ?
1: Elle l'est. C'est un rappel bien évidemment du temps, mais de la beauté.
0: C'est une montre assez technique, hein, on voit vraiment les secondes.
1: Bah, c'est drôle, les montres mécaniques, bien qu'elles donnent le temps, elles sont éternelles. Et puis j'ai un rapport quand même, de par mes origines, particulier avec l'horlogerie, parce que comme un bon Rochat...
2: Vous êtes de la vallée.
1: Je suis évidemment originaire de la vallée de Joux, où ce domaine est né et où s'est développé au travers des longs hivers, tout comme la personnalité des Rochats de la vallée de Joux, hein, façonnés par le froid et le temps.
2: Vous allez skier dans quelle station à l'avenir ? Est-ce que vous allez découvrir d'autres stations dans lesquelles il n'y avait peut-être pas forcément de courses ?
1: Alors en réalité, découvrir c'est difficile parce que j'ai skié un peu partout dans le monde, mais redécouvrir. Parce que toute ma vie, j'ai voyagé, j'ai été dans des endroits qui étaient absolument extraordinaires, mais fondamentalement j'ai peu découvert parce que j'étais toujours sur la même piste. Des trajets de l'hôtel à la piste et retour. Aujourd'hui, je peux redécouvrir ces endroits et puis les vivre d'une autre manière.
0: Envie peut-être d'un autre ski, faire du freestyle, du freeride, découvrir des montagnes qui n'ont pas été touchées par l'être humain en Alaska, dans des endroits incroyables.
1: Alors peut-être, freestyle certainement pas, j'ai suffisamment mis mon corps à rude épreuve, mais par contre, voilà, découvrir les pistes du monde entier que j'ai jamais pu... Je les regardais au loin depuis le télésiège en me disant tiens, ça serait quand même génial de pouvoir aller être le premier, faire la première trace sur cette piste-là, et ben je vais pouvoir le faire.
2: Mais les pistes des Paco pour votre fils, ça ce serait pas mal dans un premier temps.
1: Alors de par la proximité, évidemment, c'est génial. Je suis à 30 minutes de la maison. Et puis j'ai quand même, je dois dire, une certaine nostalgie. Je me rappelle d'une course qui a eu lieu ici au Paco. Je devais avoir 11 ans et je me disais tiens, c'est quand même génial de pouvoir aller skier en dormant à la maison, ce qui n'était pas une habitude pour moi, n'est-ce pas, venant de Lausanne. Donc oui, j'emmènerai mon fils sur ces pistes, prendre cette assiette, faire le saut de la sorcière qui me plaisait tant enfant, et puis voilà.
0: Tic tac au Paco, c'est terminé pour aujourd'hui. Merci beaucoup Marc Rochat, ancien slalomeur avec plein de projets dans la tête, d'avoir été avec nous depuis 8h30 ce matin. Merci beaucoup à Jérôme Nussbaum, à Didier Rossa pour la technique, à Samuel Morier-Genoux à Lausanne. Myriam Semani, vous occupez du site web tous les jours. On voit nos aventures, on voit les images aussi. Est-ce que vous ne voyez pas à la radio ?
3: Oui, tout à fait. D'ailleurs, aujourd'hui, je tiens à souligner les photos de Marc Rochat qui lance la mode du ski sur herbe en direct de Tic Tac. Voilà, vous pouvez voir tout ça sur le site.
0: Donc, tout ça figure sur rts.ch/Tic Tac en tout temps et en toute heure, avec le rappel aussi de toutes les séquences depuis le début de l'émission la semaine passée. Merci aussi à Mathilde Pelletier, à Stéphanie Jovanovic et Willy Deslu pour la musique.
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0: Puis on rappelle aussi le best-of le samedi dès 9h sur RTS Première dans la matinale de Karine Vazarino. C'est tout pour Tic Tac aujourd'hui. Les aventures fribourgeoises de l'équipe continuent demain à partir de 8h30. Il est 11h. À demain.
6: Sandra Viscardi.
7: 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Au sommet de l'OTAN à Ankara, Donald Trump affirme que le cessez-le-feu avec l'Iran est terminé. Les États-Unis ont frappé cette nuit 80 cibles en Iran en représailles à des tirs contre des navires dans le détroit d'Ormuz. Téhéran a répliqué ce matin en visant des bases américaines au Koweït et à Bahreïn. Des échanges qui ont poussé immédiatement le pétrole à la hausse de 5% sur les marchés. Et le Qatar, l'un des médiateurs entre les deux pays, condamne les frappes menées par l'Iran. Il appelle à la désescalade. Les forces armées iraniennes, elles, avertissent que tout site permettant aux États-Unis d'attaquer l'Iran sera une cible légitime. Apple vient de perdre une série de recours auprès de la justice européenne. Recours pour faire annuler des décisions de Bruxelles s'appuyant sur une loi emblématique en matière de numérique. Le tribunal de l'Union européenne a notamment maintenu l'imposition d'un régime de règles et de contrôles renforcés aux magasins d'applications du géant américain de la tech, l'Apple Store, et à son système d'exploitation dédié aux iPhone, iOS, dans le cadre du règlement européen sur les marchés numériques. Pas assez pugnace avec Paris, la Confédération. En tout cas, la conseillère d'État genevoise Caroline Cast aurait aimé plus de pugnacité de la Suisse dans le dialogue avec la France pour la prise en charge des coûts du sommet du G7 à Évian. Plus de 31,5 millions de francs à Genève. La Confédération prendra en charge 12,5 millions, confirme la ministre dans l'AGFI du jour. Genève cherche toujours à convaincre Paris de régler les 20 millions restants. Dans le canton de Vaud, l'unité de prévention des radicalisations, créée il y a un an tout juste, a reçu une quarantaine de signalements concernant principalement des mineurs. La majorité des cas sont liés à l'islam radical, mais les autorités s'inquiètent aussi du nihilisme violent qui a émergé, un mouvement qui se caractérise par l'idée que le monde et la vie sont vides de sens et qu'il convient de favoriser leur effondrement et leur disparition en usant de violences gratuites contre soi-même ou contre autrui. Vous avez été au travail à vélo en mai et en juin dans le cadre de l'opération Bike to Work de l'association Pro Vélo. Eh bien, vous avez contribué à faire 764 fois le tour du monde. Oui, parce que cette année, 111 160 personnes ont participé à cette action. La distance parcourue, c'est un nouveau record, 30 625 375 km exactement. De quoi économiser 4 110 tonnes de CO2. En termes d'entreprise, c'est Migros qui a aligné le plus grand nombre d'équipes, suivi de Hoffmann-Laroche et de l'État de Vaud. Le canton de Berne appelle à son tour la population à ménager les services d'urgence avec le retour de canicule ces jours. Un nouvel épisode conjugué à des ressources en personnel limitées en période de vacances. Cela met à nouveau le système de santé sous pression. Soleil et chaleur, oui, ça continue. Quelques voiles de nuages ce matin, un peu de bise dès ce soir, 33 degrés, même programme vendredi, les orages en montagne en plus.
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10: À 18 ans, du jour au lendemain, on est lancé dans le grand bain. Impôts, assurances, premier loyer, factures, comme si par magie on avait soudain toutes les clés en main. Sauf que voilà, entre les stages mal payés, les CDD à répétition et un marché du logement qui flambe, l'autonomie financière pour beaucoup de jeunes, c'est devenu un horizon qui s'éloigne. Aujourd'hui, à 22 ans, seul un jeune sur deux a quitté le toit familial. Pas par confort, pas par flemme, mais parce que financièrement, c'est souvent juste impossible. Et cela crée une dépendance qui pèse sur eux, comme parfois sur les parents. Ce qui ne veut pas dire qu'ils ne pensent qu'à l'argent. Au contraire, cette génération a vu parfois ses parents se cramer au travail pour l'argent et elle ne veut pas reproduire la même chose. On parle parfois de génération wellness, d'équilibre entre vie privée et vie professionnelle, d'un quart des contrats rompus avant le terme, d'un nouveau rapport au boulot. Et comprendre ce nouveau rapport à l'argent notamment, c'est la première étape pour ne pas tomber dans le piège de de mon temps, on bossait dur. Quand un jeune dit « je ne veux pas la même vie que vous », il ne juge pas, il observe et il essaye autre chose. Le meilleur accompagnement à cet âge-là, c'est sans doute la curiosité plutôt que le sermon, lui demander ce qu'il cherche vraiment. La vie devant eux, c'est l'émission qui donne environ 30 minutes par jour la parole à des jeunes de notre pays que nous avons notamment récoltés sur un groupe WhatsApp où la discussion est permise entre jeunes et entre générations par message audio que vous écouterez d'ici quelques instants. Et nous avons deux expertes et experts qui nous accompagnent toute cette semaine, Niels Weber et Yara Barencedias. Bonjour.
11: Bonjour.
12: Bonjour.
10: Yara Barencedias, vous êtes responsable de recherche sur la santé des ados à Unisanté. Et Niels Weber, vous êtes psychologue, psychothérapeute, spécialiste de l'hyperconnectivité. Est-ce que l'argent, c'est un sujet d'inquiétude entre 16 et 25 ans de votre expérience, Niels?
12: Oui, mais indirectement, je dirais. C'est-à-dire que c'est pas forcément, en tout cas, ce que j'observe en consultation, c'est pas un motif qui est abordé clairement. Par contre, c'est plutôt le souci indirect d'abord, qu'est-ce que je vais finir comme formation, qu'est-ce que je vais faire plus tard, et ensuite, est-ce que ça va me permettre de gagner suffisamment d'argent, mais avec une réflexion aussi qui est un peu différente de celle que les générations d'avant pouvaient avoir sur la valeur de l'argent.
10: Qu'est-ce que ça voudrait dire, suffisamment d'argent, selon vous, d'un point de vue psychologique?
12: Je pense que c'est de pouvoir assurer sa propre autonomie, c'est-à-dire de pouvoir subvenir à ses propres besoins. Et on l'a vu aussi chez certains jeunes, des fois l'inquiétude de ne pas pouvoir subvenir aux besoins de leurs propres parents. C'est quelque chose qu'on avait vu, qu'on voit d'ailleurs assez régulièrement quand il y a des grosses compétitions sportives qui impliquent des gros paris sportifs, qui tout d'un coup sont plus nombreux chez les jeunes que dans d'autres moments de l'année. Les plateformes qui parlent de jeux d'argent sont... préoccupé de voir certains jeunes tout d'un coup investir beaucoup plus dans cette idée de pouvoir gagner de l'argent facilement. Et on l'a eu entendu chez certains jeunes, c'est une manière de mettre à l'abri les darons, c'est-à-dire de pouvoir comme si cette responsabilité là leur incombait de dire ben voilà, si je vais gagner de l'argent pour moi-même mais aussi pour la famille.
10: Oui, parce qu'il n'y a pas vraiment de vraie solution pour mettre à l'abri ces darons quand on a 20 ans et qu'on entre dans le monde du travail, en tout cas pas à court terme. Mm-hmm. Les seules solutions sont à trouver dans des arguments marketing miracles et donc probablement mensongers, trompeurs, arnaqueurs.
12: C'est ça. Mais on voit qu'il y a quelque chose que je questionne justement au niveau des responsabilités générationnelles, parce que normalement, ce n'est pas la génération suivante qui doit prendre soin à ce point-là de la génération d'avant. De rester en lien, oui, ça c'est clair, mais de devoir assurer la survivance de la génération d'avant, c'est quand même une inversion des obligations qui est questionnable.
10: Mmh. Yara Barencedias, vu qu'on a sauté dans le pari sportif, il y a tous les pièges que notre cerveau nous tend sur la thématique de l'argent. Il y en a nombreux, hein, des biais qu'on peut avoir, des pièges de notre cerveau, du quotidien. Est-ce que là, on est particulièrement susceptible quand on a 16, 17, 18, 19 ans, de tomber dans ces pièges?
11: Je vais repartir dans mon développement neurologique, mm-hmm. on va dire. On a le système limbique et le cortex préfrontal. C'est vrai que le système limbique à l'adolescence, alors il y a une maturation différentielle entre ces deux zones qui font que ça a une période qui va être assez à risque.
10: Donc le limbique, ce serait la partie, c'est l'eau qui bout, c'est
11: ouais,
10: ça.
11: Ouais, c'est le système de la récompense, le système limbique pour faire court. Ce qui veut dire que à l'adolescence,
10: puis préfrontal, c'est le couvercle de la casserole.
11: Voilà, si on veut imaginer comme ça, c'est une belle métaphore. Mais le système limbique, c'est là donc le système de la récompense avec un système qui va être extrêmement sensible à la dopamine et qui va aussi être sensible à l'immédiateté. Donc c'est aussi ce point-là qui va entrer en ligne de compte. Puis avec les paris sportifs, nous on avait fait une étude sur les jeux d'argent, qu'on parlait déjà des microtransactions dans les applications. Voilà, c'est des petits jeux d'argent comme ça qui commencent où on dépense 1 franc, 2 francs, 3 francs, puis qui peut facilement en fait entraîner des dépenses assez compulsive, on va dire. Voilà. Dans cette étude-là, on avait quand même des chiffres qui restaient relativement bas, en fait. Enfin, ça semblait pas non plus être un phénomène explosif. Et puis, j'en parlais juste avant, mais c'est vrai que l'argent, je rejoins Niels, c'est quand on parle avec les jeunes qu'on voit pour des thématiques autres, l'argent, il reste en second plan. Mmh. Il est peut-être lié à quelque chose. On va parler de consommation de substances, et puis on va peut-être parler d'argent. Puis qu'on va peut-être commencer à faire des calculs parce que cette cigarette, elle est moins chère que celle-ci. Donc voilà. Donc, mais c'est toujours un peu indirect. Comme si l'argent, finalement, c'était pas, en tout cas dans le cadre de nos études, c'est pas le premier outcome qu'on peut voir.
10: Oui, l'argent pour autre chose, l'argent pour l'autonomie par exemple. Je vous propose d'entendre une première séquence de Valentin dans notre groupe WhatsApp qui fait dialoguer plein de jeunes d'entre 16 et 25 ans, aussi avec d'autres générations dans ce même groupe qu'on entendra peut-être tout à l'heure. Donc Valentin, lui, il a 25 ans et voici ce qu'il nous dit au sujet de l'accès à l'indépendance ou l'autonomie.
13: D'un point de vue de l'autonomie, nos parents avaient beaucoup plus de capacité d'être autonomes rapidement. Je ne sais pas si d'ici la fin de mon master, je vivrai encore chez mes parents ou pas, mais à l'heure actuelle, c'est le cas. Est-ce que j'ai envie de leur infliger le prix d'un appartement, même d'un studio à Lausanne? Non. Les prix sont tellement chers, on en vient à se dire qu'en fait, pour prendre notre indépendance, il faut presque partir en échange universitaire à l'étranger, où les prix sont quand même beaucoup plus abordables et où on peut se permettre d'avoir un semblant d'indépendance pendant ces périodes. Il y a encore quelques décennies, on sortait avec un bachelor universitaire, c'était déjà beaucoup. Il y a aussi la phase, on sortait avec un master, on était voué à avoir une longue vie avec ce qu'il faut. De nos jours, on sort avec un doctorat, je connais des nouveaux doctorants et ils galèrent à trouver du job, quoi. Et ils ont des salaires qui ne me semblent pas légitimes pour des doctorants qui ont fait 10 ans d'études.
10: L'autonomie liée à l'argent, ça vous fait réagir, Yara ?
11: Ce qui me fait réagir, c'est ce déplacement, on va dire, de certaines étapes de vie. Hein. On a des études qui sont de plus en plus longues, de plus en plus tardives, donc on reste à la maison de plus en plus tard. Donc on a vraiment en fait un déplacement...
12: C'est intéressant de voir comment on raccroche ça avec l'idée d'avoir réussi sa vie, c'est-à-dire ce concept affreux de dire comment est-ce que j'ai réussi ou non ma vie, et qu'aujourd'hui, les deux générations actuelles, c'est-à-dire Y et Z, sont dans l'incapacité de remplir le contrat social qui était de, pour réussir sa vie, il faut avoir une maison, se marier, avoir des enfants et puis peut-être un chien. C'est-à-dire qu'aujourd'hui, l'accès à la propriété est devenu quelque chose d'extrêmement cher, le coût de la vie est devenu extrêmement cher, donc forcément, si on ne peut pas remplir, on ne peut pas valider son autonomie par ce contrat social-là, du coup, on va trouver d'autres manières de le faire. Est-ce que c'est justement en voyageant, en utilisant son argent d'une autre manière et finalement en oubliant un peu l'idée de mettre l'argent de côté, puisqu'il y a une espèce d'idéalisation, enfin de but idéal, pardon, qui est pas atteignable, donc on va peut-être le concrétiser autrement. La gestion de l'argent devient quelque chose qui prend de la place autrement.
10: On va écouter Clara, qui vient de notre groupe WhatsApp, dans lequel on a des discussions avec des jeunes de 16 à 25 ans, et pas seulement d'ailleurs. Clara, 19 ans, première année d'études en médecine, qui remarque elle aussi que la vie d'adulte change sur la thématique de l'argent.
14: C'est vrai que les logements, vu qu'ils sont plus chers qu'à l'époque, ça devient de plus en plus dur de trouver un endroit pour soi-même. Il y a souvent des gens qui ont des colocations pendant longtemps. Et même, les assurances sont hyper chères. La population, elle est plus grande et il y a moins d'espace pour toutes ces personnes. Il y a moins de travail. Il y a plus de travail qui vont être remplacés aussi par l'IA et des trucs comme ça. Et du coup, c'est vrai que peut-être que ça, c'est aussi une barrière. Pour moi, vu que je fais des études en médecine et il y a partout besoin de médecins, ça me fait un peu moins peur dans ce sens. Mais je vois que j'ai par exemple aussi des amis en HEC où on voit qu'il y a beaucoup plus, de plus en plus des postes qui vont être remplacés par l'IA ou quoi que ce soit. Et que ça fait un peu peur.
10: On en revient à l'argent pour parler d'autre chose, en l'occurrence l'argent pour parler de l'absence de travail, du remplacement par les nouvelles technologies dans le travail. Ça vient rajouter un stress qui est présent au sein de cette génération.
11: Moi, ça me rajoute un stress déjà. Donc, je pense que ça rajoute un stress à cette génération qui doit se profiler, en fait, qui doit se projeter dans un futur qui, voilà.

0: On devrait plutôt craindre des différences trop grandes entre les gens qui ont appris à l'utiliser et les gens qui sont ignares, entre guillemets. Et il y a beaucoup de métiers qui, effectivement, vont être influencés par l'IA. Et forcément, quand on est jeune et qu'on va se projeter, donc, qu'est-ce que je vais faire plus tard? On doit se poser probablement cette question, est-ce que l'IA va être impliquée ou pas? Donc, forcément, c'est un doute supplémentaire. À part la génération du plein emploi, il y a toujours eu cette question de comment on va se projeter dans le monde du travail. Et peut-être qu'aujourd'hui, ces réflexions autour de l'IA, de la jeunesse, d'une certaine contestation du modèle qu'on nous avait transmis, c'est aussi l'occasion de soutenir d'autres manières de penser. Sortir d'un système en deux axes et puis d'aller chercher un peu plus loin. De remettre sur le tapis des questions de salaire minimum inconditionnel. Enfin, il y a d'autres manières de penser qui seront probablement. Si je reformule ma phrase autrement, pardon, on va assister probablement à une convergence entre cette génération, le fonctionnement de cette génération-là et le développement technologique de l'IA, qui probablement permettra de concevoir une autre manière plutôt que de simplement réfléchir en termes de salaire-dépense.
1: Dans ce que dit Niels, il y a la question de la concurrence. Alors, la concurrence avec l'intelligence artificielle ou la concurrence entre candidats à un poste de travail, entre collègues, est-ce que cette question de la concurrence, elle est très présente quand on a 16, 18 ou 25 ans?
2: Alors là, la concurrence, je ne sais pas, la comparaison, oui, mais la concurrence, peut-être que le système fait qu'on va être en concurrence avec d'autres, mais c'est vrai qu'on a plutôt tendance à...
1: Il y a une différence entre la comparaison et la concurrence ?
2: Ah, je trouve quand même, je ne sais pas à ton avis, mais je trouve quand même en concurrence, c'est vraiment être... contre, on va dire, quelqu'un pour un poste, par exemple. Je suis en concurrence avec cette personne. Comparaison, c'est je compare mes compétences avec cette personne. Et voilà, pour moi, c'est deux choses différentes. Je pourrais pas répondre s'il y a de la concurrence. Forcément, je pense que s'il y a une seule place et puis qu'on est 20, oui, il va y avoir de la concurrence, mais qu'on va pas amener de nous-mêmes. Cette concurrence, c'est pas nous qui l'amenons, c'est le système qui fait que va y avoir une concurrence. Je voulais juste rebondir sur l'intelligence artificielle. Quand je t'entendais parler, Niels, ça me fait penser à Internet, en fait, ce que tu
0: oui,
2: disais.
0: Exactement.
2: Enfin, voilà, on aurait pu dire ça au moment où Internet est sorti, où je pense que ça a fait des craintes aussi de comment est-ce que cet outil, en fait, est-ce qu'il va remplacer aussi certaines compétences, certains métiers, et puis que finalement, on voit qu'aujourd'hui, tout le monde l'utilise, et puis qu'on a dû l'utiliser parce qu'il est présent. Puis l'IA, c'est la même chose. Elle ne va pas disparaître demain, au contraire. Donc, effectivement, qu'il va falloir qu'on apprenne en fait à l'utiliser dans certains corps de métier, mais ça me faisait penser en fait à Internet.
0: Ouais. Puis cette idée de la concurrence, si je peux me permettre d'ajouter un point, je le vois pas forcément chez les patients et patientes avec lesquels je travaille, mais par contre chez les jeunes collègues, chez les psychologues en formation, où il y a actuellement une immense lutte parce qu'il n'y a pas assez de places de formation. On a un paradoxe complet aujourd'hui, puisque tous les jours, on nous rappelle que la santé mentale est importante, qu'il faut en prendre soin. Et de l'autre côté, il y a un phénomène d'entonnoir énorme pour les psychologues en formation, et on le voit dans les CV qu'on reçoit, les candidatures qu'on reçoit. Il y a une espèce de lutte de si c'est pas moi, il y en a trois autres derrière. Et on est dans le domaine du soin, ça devrait vraiment pas être là qu'il devrait avoir une concurrence, surtout qu'il y a énormément de demandes et que le marché de la santé mentale, si je peux m'exprimer comme ça, ne faites pas ça si vous voulez faire fortune, c'est pas ça l'idée. C'est plutôt de se dire non, il y a un besoin, et on voit chez les jeunes collègues qui sont psychologues en formation, il y a une immense inquiétude aujourd'hui de est-ce qu'on va trouver des places, est-ce qu'il y aura suffisamment de places pour se former, et on arrive des fois à des pratiques qui sont malheureusement un peu regrettables.
1: Qui existent aussi dans la médecine, hein, on l'a rappelé un peu plus tôt cette semaine, qui existent en fait dans plein de métiers où il y a de moins en moins d'opportunités parce que parfois remplacer le rôle du stagiaire ou de l'apprenti peut être remplacé par l'intelligence artificielle, et donc il y a effectivement davantage de concurrence pour cette génération-là. On écoute Dolly Parton avec 9 to 5 et on se retrouve dans un instant avec Laurence notamment qu'on écoutera, qui elle aussi a apporté quelque chose sur le groupe WhatsApp sur cette thématique.

0: Dolly Parton sur RTS Première. Nous sommes avec nos deux experts, Niels Weber et Yara Barents-Elias. Niels Weber, vous êtes psychologue, psychothérapeute, spécialiste de l'hyperconnectivité. Yara Barents-Elias, vous êtes responsable de recherche sur la santé des ados à Unisanté. Et on explore avec vous ces âges entre 16 et 25 ans et la thématique de l'argent. Et la thématique de l'argent ce matin. Il y a Laurence dans notre groupe WhatsApp. Elle est grand-maman de jeunes qui ont justement ces âges-là, entre 16 et 25 ans. Elle nous a laissé ce message dans le groupe.
1: Mais ils veulent travailler, ils n'ont pas la réussite sociale du boulot, j'ai l'impression. Tu sais que cette pression qu'il y avait, ah putain, bah alors mon fils, ma fille, il fait ça, il fait ci, fantastique, les parents sont fiers. Là, ils se foutent un peu, ils ont fait leur diplôme pour eux, et ils n'ont pas à être le premier dans le boulot. C'est ce que je ressens, moi. Mais je ne sais pas si je me trompe ou pas. C'est ce que je vois en discutant avec des jeunes. L'argent, ce n'est pas une fixette. J'ai l'impression que ou alors c'est parce qu'ils ne savent pas encore, qu'ils sont pas encore complètement dépendants, qu'ils sont encore chez les parents. Je ne sais pas. Mais je n'ai pas l'impression que ce soit une motivation de choix de boulot. Tant que les parents ne font pas chier, eh bien, c'est quand même plus confortable à la maison.
0: Yara Barents-Elias, ça vient renforcer ce que vous nous disiez. Hein, et déjà, le fait que l'argent n'est pas central dans les discussions quand on a 16 ou 20 ans aujourd'hui, mais aussi que les générations plus âgées sont surprises de ça et qu'elles s'attendraient que l'argent soit beaucoup plus central dans la vie de quelqu'un entre 16 et 25 ans. Donc là, il y a manifestement une incompréhension entre les générations, une attente d'un sujet central qui, en fait, n'est pas aussi central que ça.
2: Oui, effectivement, il est peut-être très central chez les anciennes générations, plus central. Après, ce qu'elle dit aussi, c'est que la plupart sont encore peut-être chez les parents, de ce qu'elle disait, hein, si j'ai bien entendu. Mm-hmm. Donc effectivement, peut-être que là, l'argent, la problématique de l'argent est secondaire ou en tout cas liée à une autre thématique ou une autre problématique qui va être liée à cette problématique de l'argent. Mais à 16-25 ans, c'est peut-être pas le premier élément. L'étude que tu avais citée dans un autre épisode qui disait que les trois préoccupations, l'argent venait en troisième position, c'est ça ?
3: Oui, si je me souviens bien, ouais, oui, c'est ouais. Ça.
2: Donc il y a deux autres préoccupations qui viennent avant.
3: C'était l'école et la pression la performance.
2: La performance, ouais. Ouais. Donc... Okay. Bon, on peut voir que dans l'étude aussi, ça apparaît en troisième position.
0: Oui, la richesse n'est pas spécialement un rêve de cette génération-là, ou c'est pas aussi central pour cette génération.
2: Ou alors, il faudrait définir ce qu'est la richesse.
0: Mm-hmm. Là, vraiment la richesse, ouais. L'argent sur le compte, quoi. Mm-hmm. Oui, oui, vraiment, ouais.
3: Ouais, j'ai l'impression que c'est une génération qui est aussi plus, qui accède aussi à d'autres choses qui sont reconnues comme des richesses, justement. Pas seulement l'argent sur le compte, mais aussi de l'expérience, le respect de soi. Enfin, on pourrait aller loin comme ça, mais j'ai l'impression que c'est moins un objectif. Et encore là, je pense qu'on est. Je mettrais un peu ça. Prendrais ça avec des pincettes parce que je pense que je suis un peu en train de parler à leur place là. mais c'est. Oui, j'ai l'impression que c'est peut-être une préoccupation indirectement moins importante, mais qui reste là quand même. C'est-à-dire qu'on est. Yara, tu l'avais dit aussi dans un autre épisode, on est dans une société qui fonctionne de cette manière-là. C'est-à-dire que les individus font partie d'une société et qu'on n'est jamais tout seul hors d'un contexte. Et notre contexte aujourd'hui, européano-centré, forcément, et en plus en Suisse, on vit dans un contexte qui est particulier où le lien à l'argent est particulier aussi. Si les gens ont tant de mal à parler de leur salaire, c'est probablement qu'on a une relation à l'argent, à proprement parler, qui est particulière ici, chez nous.
0: Oui, et qu'évidemment, on a entendu Valentin, par exemple, ou Clara, qui sont des jeunes d'ici et qui, du coup, vivent avec, j'imagine, cette même relation à l'argent qu'on a dans l'ensemble du pays, en Suisse, qui est vrai, effectivement assez particulière. Comment vous la qualifieriez-vous ?
2: En Suisse ? Je pourrais pas me prononcer pour toutes les personnes qui vivent en Suisse.
0: Oui, mais comment vous comprenez le fait que personne vous révèle son salaire dans les études,
2: mais c'est
0: etc.
2: Tabou. C'est quoi, ça reste très tabou. On n'en parle pas.
0: C'est
2: on
0: tabou.
2: Est gêné de bien gagner sa vie. On parlait aussi qu'on est gêné. Enfin, le chômage est mal vu. Enfin, on a tout un tabou autour de ça qui est extrêmement présent. Puis je pour déconstruire ça, alors bonne chance. Enfin, c'est vraiment compliqué.
3: peut-être si je peux ajouter, si on veut se faire une bonne idée de ce qui préoccupe les jeunes de ce côté-là, on peut aller, enfin moi je recommande toujours à des adultes d'aller lire les questions des jeunes sur ciao.ch et ontécoute.ch, qui sont deux plateformes destinées aux questions anonymes des jeunes. Mmh. Et là justement, bah, y a pas de tabou, parce qu'ils vont pouvoir poser toutes leurs questions. Alors sans trop de surprise, les questions sur le sexe reviennent
2: très souvent. C'est ça, c'est celle-là, j'allais le dire.
3: Merci, reviennent très souvent. Mais si la thématique de l'argent, elle est là, bah, là on va pouvoir accéder à vraiment ce qui les préoccupe. Mmh. Et l'avantage de ces plateformes, c'est qu'on peut consulter les questions, mais tout reste anonyme. Donc c'est vraiment, c'est une mine d'or.
2: C'est si inspirant. On veut...
3: Ouais, exactement, c'est très inspirant. Exactement.
0: Mmh. Vous allez aussi les consulter,
2: Yara ? Ah oui, très souvent. Mmh. Très souvent. Mais aussi, rien que pour capter les termes qui sont utilisés. Parce que du jour au lendemain, enfin, demain, il y aura d'autres termes, je ne les ai pas forcément. Donc, juste d'aller voir comment c'est expliqué avec les termes, les phrasés. Enfin, moi, je trouve que c'est comme tu dis, c'est une mine d'or.
0: Mmh. Alors, comment on dit l'argent ? Un terme un peu caricatural,
2: c'est des vieux. On va passer pour des vieux boomers, là.
3: La moula.
0: La moula.
3: Par exemple.
2: Ouais, mais je crois que c'est déjà
0: ringard. C'est déjà ringard.
2: Je sais pas. Ouais.
0: Bon, très bien. C'était intéressant de parler de la moula avec vous ce matin. Nils Weber et Yara Barentz-Elias, merci beaucoup.
3: Merci à vous.
2: Merci.
0: Ce que nous retiendrons peut-être de cet épisode, c'est quand un jeune dit « je ne veux pas la même vie que vous », qui est peut-être une phrase typique de cette génération, il ne juge pas, il observe et il essaye autre chose. Ça vaut peut-être la peine de l'écouter avant de lui répondre.
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0: Demain, dans La vie devant eux, on parle d'éco-anxiété, de cette fatigue qui monte aussi face à l'actualité de manière générale. 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

0: Bonjour et bienvenue sur RTS Première. On ouvre ici une troisième journée de nouvelles diffusions de cette semaine que nous avions passée en novembre 2025 à la cathédrale de Lausanne. Un vrai challenge technique pour toute notre équipe, mais au final une semaine inoubliable passée avec la pasteur Lynn Desprats à l'occasion des 750 ans de la cathédrale, avec les décodeurs, la décodeuse de la semaine, Laura Chénia, Didier Gendreau, Lord Betrave et Daniel Rosis. Bonjour Lynn Desprats.
1: Bonjour.
0: Oui, il y a des fans dans cette église. Ce sont vos enfants et leurs amis. J'ai l'impression, Lynn Desprats, c'est juste?
2: Ben, pas seulement.
0: Mais ah, voilà. Oui, ils sont là. Oui, bah, alors j'imagine bien, parce que s'il n'y a que vos enfants qui viennent, ils sont là-bas, on les entend. À vos côtés, trois décodeurs et une décodeuse. Laura Chénia, bonjour.
3: Bonjour.
0: Didier Gendreau, bonjour.
4: Bonjour.
0: Daniel Rosis.
5: Bonjour, Marie.
0: Et bonjour, Laure Betrave.
6: Bonjour.
0: C'est le 20 octobre dernier que la cathédrale fêtait officiellement son 750e anniversaire avec 400 personnes qui ont assisté à une cérémonie mêlant interludes musicaux et allocutions, dont celle du conseiller fédéral Guy Parmelin. Lors de cette cérémonie, Christelle Luisier, présidente du gouvernement vaudois, a souligné la volonté de l'État de Vaud de continuer à préserver, je cite, « ce trésor pour les générations futures ». Lynn Desprats, à l'époque, on ne s'embarrassait pas de choisir une pierre ou l'autre. On prenait la pierre locale. Ici, c'est de la molasse. Et c'est de pierre, justement, qu'il est question dans une série de 4 cultes. Le premier a eu lieu le 5 octobre. Le dernier, c'était le 26 octobre. Et ces cultes étaient en lien avec une exposition d'Éric Martinet qui s'intitule « Envoûtantes ogives, racontées ». Nous.
2: Comme je vous l'ai dit, je crois, lundi, j'aime beaucoup travailler avec des artistes sur des thèmes où on croise précisément nos regards. Et puis pour le 750e anniversaire de cette cathédrale, qui est un peu plus vieille quand même, hein, ça c'est un anniversaire un peu de circonstance, j'ai eu envie de travailler avec deux artistes principalement qu'on peut qualifier de lausannois. C'est un peu un abus de langage parce que ni l'un ni l'autre ne sont nés à Lausanne, mais ils s'y sentent chez eux aujourd'hui. Et sur le printemps, j'ai travaillé avec le photographe Olivier Christina et j'avais envie que ces pierres soient dessinées. Et c'est de manière assez spontanée, on avait eu des contacts il y a quelques années, je crois, mais que je suis retournée voir Éric Martinet parce qu'il a cette capacité à se poser devant une façade, à vous la croquer en quelques coups. Il y a les coulures qui disent tout, les coulures qui disent aussi la fragilité d'une molasse. Donc, je trouve que ça allait d'autant bien dans ce bâtiment un peu fragile, cette cathédrale de sable. Et puis voilà, on s'est mis d'accord. Et puis après, il avait carte blanche, bien évidemment, comme tous les artistes avec lesquels je travaille. Il s'est décidé pour croquer la cathédrale de l'intérieur, pour tirer aussi des gravures avec Raymond Meyer. Et je trouve que c'est un résultat tout à fait remarquable, tout à fait prenant. Et comme le disait Christelle Luisier-Bredard, puisque vous l'évoquiez le 20 octobre, peu d'artistes locaux se sont attaqués à ce monument qu'est la cathédrale. Et du coup, c'est
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0: Une exposition à voir jusqu'au 18 novembre ici à la cathédrale. Et puis ensuite, qu'est-ce qu'on pourra y voir? Une autre exposition?
2: Alors ensuite, on reviendra à une exposition dite patrimoniale, parce que pour le 750e, l'historienne archiviste Karina Cairo a fait une exposition avec des panneaux qui expliquent qui l'arrose, qui le portail peint, les débuts de la construction. Et c'est cette exposition-là qui explique les murs de la cathédrale qui reviendra.
0: Toutes les informations sur ces expositions, sur les événements qui entourent ce 750e anniversaire à l'adresse cathédrale-lausanne.ch. C'est un nom qui est au centre de notre première question du jour pour vous, Lynn Desprats. Que signifie le nom féminin circonlocution, Laura Chénia?
3: On appelle circonlocution la manière de s'exprimer au cirque. Physiquement...
8: Oui, c'est très sérieux. Oui, c'est très sérieux.
3: Attendez, physiquement, il y a une empreinte, hein, le langage corporel se situe quelque part entre le chef d'orchestre et la macarena.
8: Hein, oui.
3: Et verbalement, hein, le vocabulaire doit être chargé en adjectifs et adverbes dans le but d'exercer des circonvolutions verbeuses chargées de telle sorte que sa digestion fasse l'effet d'un cloug. Le cloug? Vous vous souvenez, le Père Noël est une ordure. C'est bientôt Noël, là, hein, donc il va falloir sortir du congélo ces références, et Maria Carré d'ailleurs. Donc, par exemple, en circonlocution, on ne dit pas « passe-moi le sel », mais « je vous prie de me laisser accueillir l'insaisissable et l'illustre révélateur de goût qu'est le sel ». Voilà, par exemple.
0: Didier Gendreau.
1: J'ai les seins qui pointent. Bah ouais, ça nous est tout arrivé, les filles, et c'est parfois gênant. Entretien d'embauche, émotion, petit crush, ting. Mais heureusement que les hommes savent se tenir. Mais pourquoi nos seins pointent-ils sans raison réfléchie comme par réflexe? À cause de la circonlocution. Un enchaînement physiologico-émotionnel à portée anatomico-musculaire. L'émotion déclenche un stimuli dans la face interne antérieure de l'hypophyse supérieure du lobe temporal gauche systémique du cerveau. Ce stimuli entraîne une libération d'hormones via les glandes immunocardinales du corps de la galie et c'est la réaction en chaîne, contraction involontaire du mamelon via le muscle sublinal pinosténocarpien, avec activation de la membrane calinopraticoïde de la glande antesporique inférieure, simultanée, évidemment, avec le muscle percepto-clavien latéral et hop! Ça pointe. On n'y peut rien. Des chercheurs ont observé des tétons en toutes circonstances et ça ne se contrôle pas. C'est un beau métier, chercheur.
0: Daniel Rosis.
4: Il est écrit au Nouveau Testament, non pas en Chanel 5, mais en Luc 7, qu'une femme avec un alabastron myrone pelutimou, c'est-à-dire une petite bouteille de parfum précieux, l'a versée sur les pieds de Jésus. Elle était donc myrophore. Elle portait un parfum, mais elle n'était pas Péri albatro miro polytimogir, comme disent les exégètes qui aiment bien les mots compliqués. Non, elle n'était pas péri albatro miro polytimogir. Elle n'a pas tourné autour du pot. Ça me permet de vous dire qu'est-ce qu'une circonlocution, en n'y allant pas moi-même par quatre chemins. Circon veut dire péri, parce que la circonférence, c'est un périmètre, et la locution, c'est une phrase, donc une circonlocution, c'est une périphrase.
0: Et finalement, Lord Betrave.
5: Une circonlocution est une figure de style, mais qui fonctionne pas bien. Comme une métaphore ratée, une comparaison pas ouf, ou une anaphore nulle. Par exemple, si je dis à notre présentatrice, Marie, vos yeux sont aussi magnifiques qu'une flaque, ça marche pas. Si je dis la cathédrale de Lausanne est aux pigeons ce que le safran, ça marche pas. À noter que tout le répertoire des rappeurs de PNL est basé sur des circonlocutions. C'est pas qu'ils écrivent mal, c'est qu'ils font des circonlocutions. C'est juste ça.
0: Qu'est-ce qu'une circonlocution? Pour Laura, c'est la manière de s'exprimer au cirque. Didier Gendreau, vous nous dites que c'est simplement avoir les seins qui pointent. Daniel Rosy, c'est une périphrase d'après vous. Et pour Lord Betrave, c'est une figure de style qui ne fonctionne pas, finalement. Lynn Desbras, qui dit vrai à propos de la circonlocution?
6: Daniel Rosy.
0: Circonlocution est une manière d'exprimer sa pensée d'une façon indirecte. C'est un procédé rhétorique par lequel un mot est remplacé par une expression le désignant. Elle s'utilise dans la langue commune pour exprimer des idées. Elle se rapproche donc de la périphrase, Daniel Rosis, qui a, elle, un sens plus littéraire pourtant. Hein? Quelques exemples, par exemple, on dit l'île de beauté, pour parler de la Corse. Ou bien alors le père de son père, plutôt que de dire le grand-père.
9: Ah ouais.
0: Voilà, c'est ça la circonlocution. Et c'est une bonne réponse de notre invité, Lynn Desbras. Bravo. Ouais. Dans le passé, non pas il y a 750 ans, mais en 1929. On cherche à savoir ce qu'il s'est passé à Monaco un 14 avril 1929, justement. Donc, Lynn Desbras, vous avez quatre propositions. On écoute celle de Lord Betrave.
5: Le 14 avril 1929 est arrivé un sordide fait divers à Monaco. Un milliardaire s'est fait agresser dans la rue, dans une rue sombre, par un millionnaire dans le besoin. Heureusement... Le millionnaire n'a subtilisé que 1 ou 2 millions, l'équivalent d'un SMIC à Monaco.
0: Daniel Rosis.
4: Le 14 avril, c'est la Saint-Valérien. Et il y a un dicton qui dit « Lorsqu'arrive la Saint-Valérien, l'arbre bourgeonne et les fruits ne sont plus loin ». Mais cette année-là, il y a eu un retard pour le bourgeonnement des citronniers, malgré le dicton. Et le prince Louis II a déclaré « De toute façon, on s'en fout, parce que les citrons, c'est pas à eux à être pressés ». Ah non, il avait pas cet accent-là, mais... Mais comme mon père était de 1929, tout à coup, c'est sa voix qui est revenue. Mm-hmm. Quoi, oui, oui. Voilà. Louis II, c'était le grand-père de Régnier. Mm-hmm.
0: Merci.
4: Régnier à l'époque.
0: Daniel Rosis. Ouais. Vous allez bien?
4: Je vais très bien, oui. Tout le monde me dit, mais c'était formidable ce que tu as fait hier avec cette cathédrale.
0: Oui.
4: Parce que je rentre en train tous les après-midi.
0: Mais oui, bien sûr, et puis les gens vous entendent.
4: Tous les matins, gonflé à bloc.
1: Je veille sur lui, je suis tout à côté. Oui.
0: Didier Gendreau.
1: Je veille. C'est à moi ?
0: Oui.
1: Ah bon, alors allons-y. Le 14 avril 1929, le Yacht Club de Monaco a été inauguré par son Altesse Sérénissime, le prince Colin, dauphin de la princesse Ray II, retenu par une bataille navale en E3, touché D4 dans l'eau. Oh, mince !
0: Et on termine avec vous, Laura Chénia.
3: Le 14 avril 1929, à Monaco, il s'est passé une Bugatti 35B comme un ouragan. Ouais. Si vite que c'est que le lendemain que les Monégasques ont compris que c'était passé le premier Grand Prix de Monaco.
1: Ah, voilà.
0: Que s'est-il passé un 14 avril 1929 à Monaco, Line des Pras? Lord Betrave nous dit qu'un milliardaire s'est fait agresser par un millionnaire. Ouais. Daniel Rosis, pour vous, c'est une année spéciale puisqu'il y a eu un retard dans le bourgeonnement des citronniers, qui n'étaient donc pas pressés. Didier Gendreau, vous nous dites que le Yacht Club de Monaco a été inauguré, et pour Laura Chénia, c'est l'année du premier Grand Prix de Monaco. Qui dit vrai?
2: Laura Chénia.
0: Le 14 avril 1929 a eu lieu le premier Grand Prix de vitesse de Monaco. Le vainqueur de cette course était Williams Grover. Williams qui conduisait une Bugatti 35B à la vitesse moyenne de 80 km/h. J'ai contrôlé. Je me disais, oui, ça a l'air peu comme ça, mais c'est une vitesse moyenne. Attention, le vainqueur en Ferrari de l'année passée était à 109 km/h. De moyenne.
3: Oui, parce que
0: il y a des virages. On peut pas être à 300 dans les virages.
3: C'est pas la plus rapide.
0: Vous avez pas le permis, vous, c'est ça?
5: Si, mais il y a les 30 km/h en ville.
0: Oui, voilà. c'est vrai, à Fribourg. Il y en a partout, voilà. J'imagine, puisqu'on parle de voitures, de cylindrées, que vous ne bénissez pas non plus les voitures ni les motos dans la cathédrale de Lausanne, comme ça peut se faire ailleurs. On parlait des animaux hier.
2: Il y a des cultes de bénédiction des motards.
0: Oui, oui.
2: Alors, pas dans la cathédrale, mais du côté de Chavannes-sur-Ferreur. Mm-hmm. Mais alors, non, dans la cathédrale.
0: Les motos rentrent pas.
2: J'ose pas imaginer.
0: Alors, je crois qu'il l'avait fait dans la cathédrale de Fribourg, mais c'était pour une année spéciale. Je sais pas exactement pour quelle raison.
6: Ils font régulièrement les motos à Fribourg.
0: Pardon?
6: Ils font régulièrement.
0: Oui, mais là, je crois que les motos étaient rentrées dans la cathédrale. Ah, oui. Certaines motos, ouais, des grosses Harley et compagnie. Voilà. Mais qu'est-ce qu'elle est belle.
5: Ah.
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0: Le boss sur RTS Première, c'était Bruce Springsteen avec The River. Les Decodeurs s'écoutent en nouvelle diffusion cette semaine. Nous étions à Lausanne avec Lynn Desprats comme invitée. Et une nouvelle question pour vous, Lynn Desprats, une question un peu énigmatique, comme on les aime dans les Decodeurs. On la croise toutes les 90 minutes, mais quoi, Laura Chénia?
1: On la croise toutes les 90 minutes, la jambe.
0: Oui?
1: Sur une vie. C'est comme ces calculs qui disent qu'on dort pendant un tiers de notre vie, ben on croiserait la jambe toutes les 90 minutes. Et ça nous en fait une belle, hein. Parce que si on croisait les doigts toutes les 90 minutes, je me dis qu'à force sur une vie, il y a un moment on finirait par en avoir de la chance. Mais les jambes, on finit avec une scoliose, puis c'est tout. Je me questionne souvent, hein, sur les gens qui prennent la vie avec fatalité, à coup de « c'est comme ça, que veux-tu ?», mais qui jouent à l'euro-million tous les vendredis. La chance, moi je pense, faut la regarder et faut la chérir pour qu'elle vous sourie. C'est comme les femmes. Et même quand on en a, on espère toujours celle des autres.
0: Didier Gendron.
2: Il s'agit de Naegleria foleri, plus connue sous le nom d'amibe mangeuse de cerveau. Présente de manière silencieuse dans 30% de la population mondiale, on la croise statistiquement dans la rue toutes les 90 minutes. Parfois, on se fait aborder par un individu atteint de Naegleria foleri active, par exemple, un type en trottinette électrique qui te frôle à fond dans une rue piétonne. On a tendance, évidemment, à réagir de manière épidermique par un « ralenti, connard !» En fait, on a tort, c'est un malade. Ayons de l'empathie, de la compassion pour cette personne dont l'amibe a de toute évidence déjà mangé une partie du cerveau. Disons dorénavant, va te faire soigner, connard !
0: Daniel Rosis.
3: Alors faites l'expérience avec une copine, c'est la rame du métro précédente. Alors si vous avez une copine qui part 2 minutes avant vous de Croisette, elle descend à Ouchy en 18 minutes, pendant que vous, vous descendez dans la rame suivante à la gare en 12 minutes. De là, la rame remonte vers les Croisettes pendant qu'elle remonte vers la gare en 4 minutes. Mais quand elle arrive à la Sala, 7 minutes plus tard, vous êtes déjà en train de descendre de Croisette, mais elle rebrouche le chemin de la Sala et vous la suivez. Elle redescend en 13 minutes vers Ouchy et remonte vers la gare, mais vous êtes déjà reparti vers la Croisette. Mais cette fois, alors que vous redescendez de la Sala vers la gare, vous la croisez pile après le pont Bessières en allant vers Ouchy. Ça fait 90 minutes, vous n'êtes pas croisé, vous êtes tout pile sous la cathée, mais en refaisant le même cycle en inversant. C'est-à-dire, celle qui fait Croisette-Gare fait Sala-Ouchy et réciproquement avec un aller-gare-Sala entre deux, vous vous recroisez 90 minutes plus tard, toujours à la cathédrale. Alors ça, si c'est pas une preuve de l'existence d'Olivier Français, je rends mon abonnement général.
0: Finalement, Laure Betrave.
4: On la croise toutes les 90 minutes, c'est la Station Spatiale Internationale qui fait le tour de la Terre toutes les 90 minutes. Ce qui n'est pas grave parce que comme les astronautes, en fait, ils sont tous fans du FC Stade Lausanne-Ouchy, quand ils partent au début du match, quand ils reviennent, ils n'ont loupé aucune occasion du FC Stade Lausanne-Ouchy. Voilà.
0: Qu'est-ce qu'on croise toutes les 90 minutes? Pour Laura Chénia, c'est la jambe. Didier Gendron, vous nous parlez d'une amibe mangeuse de cerveau. Daniel Rosis, de la rame du métro précédente à Lausanne. Oui. Et Lord Betrave, de la Station Spatiale Internationale. Qu'est-ce qu'on croise toutes les 90 minutes, Lynn Desprats?
5: Lord Betrave?
0: Ah, oh, c'est moi qui dis Lord Betrave. On croise toutes les 90 minutes. Hein. Mais pourquoi pas? Oui, ISS. On va voir déjà dans notre public, oui, le public en grande, grande partie a voté pour la réponse de Laure Betrave et a eu raison, la Station Spatiale Internationale, elle fait le tour de la Terre toutes les 90 minutes. Voilà, on la voit bouger très vite, hein. Il y a des satellites, on les voit les satellites, mais on peut...
4: Il n'y a pas les 30 km/h dans l'espace?
0: Non, il n'y a pas, il n'y a qu'à Fribourg. Il y a une application, je crois, qui nous permet de savoir quand elle va passer, comme ça on peut la regarder. C'est assez chouette, voilà. L'ISS, si vous voulez regarder... au-dessus de vos têtes. Je ne sais pas si on voit bien les étoiles et autres choses célestes dans le ciel de Lausanne avec toutes les lumières. Si jamais aller à la campagne, voilà, où il y a un petit peu moins de lumière. Une nouvelle bonne réponse pour notre invitée Lynn Desprats. À voir qui de notre public est en tête. Est-ce que Flo... Ben Flo Flo est toujours en tête depuis lundi. Bravo Flo Flo. Flo Flo qui tient absolument à sa place dans la crypte de la cathédrale de Lausanne où... à sa douche avec une enceinte Bluetooth qu'il pourra coller dedans. Voilà, on verra vendredi ce que vous remporterez comme prix. Bonus, vous pouvez hurler la réponse si vous l'avez dans le public, les décodeurs, notre décodeuse également, pour aider notre invité. Vous pouvez répondre également l'INDEPRAM. En 2025, un nouveau département a été créé aux États-Unis, lequel ?
3: Département de la guerre.
0: Aussi, mais c'est pas de celui-là que je veux parler.
2: Un département, c'est-à-dire ?
5: C'est en lien avec les vaccins ?
0: Non, c'est en lien avec le thème de la semaine.
3: Ah, mais c'est
2: de la religion ?
3: Non, des cathédrales.
0: De la foi.
2: La foi.
5: Ah, wow.
0: Voilà.
3: Ah ouais. La foi.
0: Aux États-Unis, on a désormais donc un bureau de la foi au gouvernement. La foi qui prend une place réelle dans le gouvernement américain. Qu'est-ce que vous en pensez, Lynn Depra?
1: Alors, je pense que je n'ai pas la même compréhension du mot foi que le gouvernement américain.
5: Bonne réponse.
1: Mais pour beaucoup de personnes, la foi. C'est toujours difficile de dire ce que c'est que la foi parce que ça, on touche à l'intime et si je me risque à une définition, je vais peut-être blesser des personnes ici. Mais pendant longtemps, on a essayé de faire croire dans les églises que la foi, c'était un petit paquet de dogmes auxquels il fallait adhérer, auxquels il fallait obéir, sinon rien n'irait bien. Et plus ça va, plus je me rapproche de l'étymologie latine de ce mot qui dit que la foi, c'est la confiance et que si c'est la confiance, c'est donc une question de relation. Et pour moi, c'est beaucoup plus important de me dire que je tente d'être en relation avec le divin et puis surtout aussi avec les autres autour de moi. Et c'est tout aussi important que d'essayer d'avoir un système de pensée que l'on verrouille et qui devient la norme au-delà de laquelle les choses sont acceptables ou plus acceptables.
3: Si on reste dans l'étymologie, on doit dire que la foi, c'est les fiançailles, mais pas le mariage. Non, mais fiançailles, c'est aussi la confiance.
1: Oui. Donc, dans ce sens-là, ok.
0: Je vous entendais chez nos collègues il y a 2 ans. J'ai écouté une émission à laquelle vous avez participé. Vous parliez des textes sacrés qui ne sont pas figés. Jamais ils ne révèlent leurs secrets, leur sens profond, finalement. Alors que c'est un petit peu ce qu'on est en train de faire et d'instrumentaliser aux États-Unis. Finalement, est-ce que le problème est là aussi? C'est qu'on a un département, un bureau qui va donner des vérités toutes faites sur certains textes sacrés, si possible sous forme de tweets.
1: Oui, mais c'est ça. C'est une pensée simplifiée. On essaie de faire croire que c'est facile, que c'est simple, que c'est juste, que c'est faux. Je veux dire, tout ce qui est d'ordre de la foi, des fiançailles, de la confiance, c'est une démarche. Et très honnêtement, les démarches, elles se font par la question plus que par les réponses. Donc, oui, je pense franchement, enfin, je suis désolée pour les États-Unis, mais ce département de la foi, c'est une supercherie. Et c'est mentir aux gens que de leur faire croire qu'une personne, quelques personnes savent ce qui est juste de manière définitive. Les textes sacrés demandent à être interprétés génération après génération. On les prend au sérieux. Quand on a à se battre, c'est avec eux qu'on se bat et pas avec les humains. Je pense que c'est pas ce qui se fait dans le bureau de la foi.
0: Et c'est Didier Gendreau qui va chanter en solo cette semaine. Didier, vous avez choisi un titre de Zao de Sagazan pour notre invité. Voici la symphonie des éclairs. Lynn Depra, il vous faut trouver le bon couplet au milieu des faux. Et c'est Olivier Magarotto qui vous accompagne, Didier Gendreau. Olivier Magarotto.

0: Zao de Sagazan avec Olivier de Magaroto au piano. Combien de couplets il y avait en tout, Didier Gendreau?
1: Alors c'est des bouts de couplets, mais le meilleur c'est le dernier.
0: Ah voilà. Est-ce qu'on pose quand même la question à notre invité? Quel couplet vous choisissez comme bon couplet?
2: Le dernier juste avant le
0: refrain. Bravo. On quitte Line Despra et les Decodeurs quelques minutes pour écouter les nouvelles toutes fraîches du jour triées par nos collègues. Voici les informations.
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4: Sandra Viscardi.
5: L'équipe de Suisse verra donc Kansas City qualifiée pour les quarts de finale de la Coupe du Monde de football. Après sa victoire la nuit dernière face à la Colombie, elle défiera une autre sélection sud-américaine, l'Argentine. Ça faisait depuis 1954 que l'équipe nationale n'avait pas atteint les quarts de finale. Et à l'époque, la compétition n'était pas ce qu'elle est aujourd'hui. La Suisse a donc marqué l'histoire, même si elle n'a pas joué son meilleur football hier soir contre la Colombie, battue finalement au tir au but. Écoutez l'attaquant Brel Embolo.
6: 100% honnête, on n'est pas content de la façon qu'on a joué. Mais on a fait un pas où on voulait, à nous de continuer et d'être plus ambitieux. Pour l'histoire, c'est bien, mais je trouve qu'on pouvait bien plus les faire mal offensivement. Comme j'ai déjà dit au dernier match, comme on défend, on joue en tant qu'équipe, c'est très important aussi de ne pas prendre des buts. Gregi qui fait un super travail, mais vraiment collectivement, comment on défend. Après, je suis genre offensif, donc c'est toujours aussi la qualité offensive que je veux mettre en jeu. Mais je crois que ça ne nous est pas arrivé beaucoup quand on n'a pas mis de but. Et la façon, aujourd'hui, c'est sûr qu'elle compte pas. Surtout dans un tournoi, tu t'en fous comment tu y passes. Et le plus important, c'est passer le tour. Et on l'a fait.
5: Brel Embolo avec Bernardin Lehmann, Suisse-Argentine. Ce sera donc dimanche à 3h du matin, à suivre en direct sur tous les vecteurs de la RTS. Le cessez-le-feu avec l'Iran est terminé. Affirmation de Donald Trump au sommet de l'OTAN qui se tient en ce moment à Ankara. Une déclaration qui intervient quelques heures après de nouvelles frappes américaines sur le pays, les plus importantes depuis la signature du mémorandum d'entente entre Washington et Téhéran, c'était le mois dernier. Adrien Krauset, le président américain, a eu des mots très durs contre les dirigeants iraniens.
7: Ce sont des ordures, ce sont des malades. Voilà ce qu'a dit Donald Trump tout à l'heure. Un cessez-le-feu qui ne tenait, il faut bien le dire, plus qu'à un fil. Sandra, il y a eu ces nouvelles frappes, bien sûr. Plus de 80 cibles visées cette nuit, mais surtout le rétablissement hier des sanctions économiques sur les ventes de pétrole iranien. C'est la suite à des attaques contre des navires américains dans le détroit d'Ormuz. Donald Trump, qui a toutefois laissé entendre que ses négociateurs, Jared Kushner et Steve Witkoff, pourraient tout de même poursuivre les discussions. Côté iranien, pas de réaction à ce stade, mais Téhéran a répliqué aux attaques de cette nuit. Le régime dit avoir visé des bases américaines au Koweït ainsi qu'à Bahreïn. Quant au Qatar, l'un des pays médiateurs dans les pourparlers entre l'Iran et les États-Unis, le Qatar appelle à la désescalade ce matin, à un regain de tension qui a par ailleurs à nouveau fait bondir les cours du pétrole tout à l'heure, plus 5% notamment pour le baril de Brent.
5: Adrien Krauset de notre rubrique internationale. Les appels d'Apple rejetés par le tribunal de l'Union européenne, c'est bien la firme à la pomme qui est considéré comme contrôleur d'accès à ses boutiques d'applications et son système d'exploitation iOS. Et la deuxième plus haute juridiction européenne a aussi jugé recevable les recours d'Apple concernant le service iMessage. Et en France, Meta est accusé d'abus de position dominante par l'autorité de la concurrence parce que ses réseaux Facebook et Instagram ne rémunèrent pas la presse française pour l'utilisation de ses contenus, comme le prévoit le mécanisme des droits voisins. Meta est donc prié de négocier avec la presse pour rémunérer journaux et agences pour les articles repris. Des dépenses qui explosent et qui font peur à des cantons romands. En cause, la grande réforme sur le financement des soins acceptée par le peuple suisse en novembre 2024. Elle redéfinit qui paye la facture de santé canton ou assurance maladie. Eh bien, la Confédération finit la consultation sur la mise en œuvre de la réforme aujourd'hui. Un système qui pénalise particulièrement les cantons qui ont beaucoup développé les soins ambulatoires, sans nuit à l'hôpital donc, comme par exemple Neuchâtel qui devra débourser 60 millions de francs supplémentaires chaque année, ce qui préoccupe le conseiller d'État en charge de la santé Frédéric Méry.
2: On a effectivement un petit peu l'impression d'être pénalisé par cette réforme. Alors, il représentera un gain pour la population, puisque pour autant que tout se passe comme prévu, les frais supplémentaires à charge du canton seront des frais qui ne seront plus à charge des assurés. Donc, si cet équilibre-là est garanti, tant mieux pour les assurés neuchâtelois. Mais néanmoins, de notre côté, en termes de coût de la santé à charge de la collectivité, c'est clairement une charge importante.
4: Est-ce que, dans la mise en œuvre, la Confédération a un moyen pour vous d'alléger un peu la facture, d'atténuer un peu le choc?
2: Alors à ce stade, on ne voit pas comment la Confédération pourrait modifier la clé de répartition. Néanmoins, pour nous, c'était inimaginable de ne pas alerter une nouvelle fois la Confédération sur l'impact financier que ça aura pour le canton de Neuchâtel. J'imagine que les autres cantons touchés par la réforme en feront de même. Si ça éveille l'intérêt de la Confédération, tant mieux, mais c'est évidemment pas à notre portée directement.
5: Frédéric Méry avec Phileas Sautier. Le tribunal fédéral rejette un nouveau recours sur l'élection municipale de la commune de Vernier à Genève. Les autorités avaient annulé un premier scrutin à la suite de fraudes, puis un second vote a été organisé, validé par les autorités malgré quelques irrégularités. C'est sur cette deuxième élection que portait le recours. Pour le tribunal fédéral, les irrégularités constatées ne sont pas assez graves pour justifier l'annulation d'élection. Décision qui met fin donc aux procédures judiciaires en ce qui concerne le conseil municipal de Vernier, mais des recours concernant l'élection de l'exécutif sont encore pendants. Les remontées mécaniques suisses ont bien démarré la saison estivale en mai-juin. Sur l'ensemble de la Suisse, le nombre de premières entrées en cours de ces deux mois est supérieur de 5% à celui de l'année précédente. Les régions ne sont pas toutes logées à la même enseigne. C'est 29% de plus dans l'Oberland bernois, mais 20% de moins en Suisse orientale en raison de la rénovation du téléphérique du Sentis. Et en Suisse romande, la fréquentation recule de 4% dans les Alpes vaudoises et fribourgeoises et de 5% en Valais. Si vous avez l'impression que je me répète au niveau de la météo, ben ce n'est pas qu'une impression. Oui, beau et chaud, ça continue. 32 à 35 degrés cet après-midi avec quelques nuages sur le nord de la Suisse romande. 30 à 34 demain avec de la bise. Des orages seront possibles vendredi sur les reliefs.
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9: Sur l'axe Genève-Aoste, l'attente au péage français du tunnel du Mont-Blanc est estimée à une heure.

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1: En novembre 2025, nous recevions Lynn Desprats, pasteur de la cathédrale de Lausanne, qui fêtait ses 750 ans l'année passée. L'occasion pour nous de vous faire réentendre cette semaine en nouvelle diffusion. On retrouve donc nos décodeurs et notre décodeuse de l'époque, Laura Chénia, Daniel Rosis, Didier Gendreau et Lord Betterave, qui étaient en charge ce mercredi-là du portrait de notre invité.
2: Lynn Desprats, le journal 24 heures titrait à votre sujet « La pasteur de la cathédrale qui n'arrête pas d'innover ». Et c'est vrai que s'il y a un milieu où ça innove de fou, c'est le milieu des cathédrales. Quoi. Je veux dire, là, je suis rentré dans la cathédrale, vous m'auriez pas dit que c'était une cathédrale. J'aurais pas deviné quoi ? Des murs en pierre, un orgue de prière, des vitraux en verre. Waouh, ça innove ! C'est la cathé de Lausanne ou la Silicon Valley ? J'ai aussi lu votre questionnaire « J'aime pas ». Dans les « J'aime pas », vous avez noté « J'aime pas l'haleine au moment du lever ». Oh, bon, c'est bon. C'est vrai que j'avais bu la veille, mais oui, avec Lynn, on a une aventure extra-conjugale. On s'était fait un dîner en amoureux très romantique dans la cathédrale avec cierges allumés, odeur d'encens, bouquet de chrysanthèmes et une bonne bouteille de sang du Christ. Alors normalement, les protestants n'en boivent pas, mais bon, dans le canton de Vaud, personne mange sobre. Millésime 33 après Jésus-Christ, une bonne année pour le sang du Christ. En parlant d'odeur, vous avez noté que vous n'aimez pas l'odeur des billets. Du coup, j'ai dû payer tout le repas. C'est pratique, ça, hein, comme à disposition. Vous n'avez pas non plus le luxe tapageur, vous avez dit. Ouais, donc les démonstrations de moyens un peu trop grandiloquents. Et c'est vrai que maintenant qu'une cathédrale, que je vois ça en termes de bâtiment, on est plutôt dans la sobriété. Hein, portail minimaliste, une douzaine de statues. Et à l'intérieur, un très modeste open space. Hauteur sous plafond limitée à 70 mètres, petit beffroi des familles, rosace discrète de 8 mètres de diamètre, petite sonnette en fonte de 3 tonnes, qu'on entend jusqu'à Renan, et tout ça pour un seul locataire, Dieu, qui n'est jamais là. Bon, il faut dire que c'est pas son seul studio, il a des résidences secondaires dans absolument tous les villages d'Occident. Bienvenue au Décodeur.
3: Bravo.
4: Merci.
1: Vous innovez comment, Lynn Desprats ? C'est quoi ces innovations pour vous ?
3: Mais je crois que l'exemple le meilleur, c'est vraiment ce dialogue avec des personnes d'autres formations que la mienne. Parce que c'est toujours facile de parler d'un texte biblique, d'une réalité, d'un sujet d'actualité à partir de ce que l'on connaît. Mais c'est toujours plus intéressant de confronter ce que l'on pense avec ce que d'autres pensent. Et c'est pas ce qu'on fait le plus souvent dans les églises. Donc par rapport à ça, je pense que c'est une réelle innovation. Les expositions que j'ai eues accueillies dans ce lieu sont aussi des innovations. Un exemple qui m'a beaucoup touchée, c'est il y a 2 ans, sauf erreur, 28 000 petits bateaux en papier pour signifier les 28 000 personnes décédées en Méditerranée, le temps d'un trajet, l'espoir de trouver une vie meilleure ailleurs que là d'où ils étaient chassés. Ben, c'est des choses qu'on ne voit pas partout, et puis je trouve que dans un lieu comme celui-ci, on se doit de donner la parole à toutes ces personnes qui n'en ont pas ailleurs.

0: Pas de format dans les décodeurs cette semaine, mais sa sœur à l'instant, c'était Maïmouna avec Le Bon Choix.
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2: Qu'appelle-t-on un organisme extrémophile? Voilà la question qu'on se pose à présent,
3: Lynn Deprat. Oh, la belle transition.
2: Oui. Deux décodeurs s'affrontent ici en duel pour vous convaincre. On commence avec vous, Didier Gendreau.
4: Ouais, s'il y a quelqu'un ici qui est extrémophile, c'est bien moi. Ah, je veux pas faire une fixette, mais quoi de mieux qu'un Français en ce moment pour prouver qu'on peut survivre et se développer dans des conditions extrêmes? Coincé entre extrême droite et extrême gauche dans un extrême centre qui ne peut rien faire. Mais bon, ne ramenons pas tout à ma petite personne française. En plus, mon camarade Daniel, qui s'exprimera après moi, a le cœur suisse, lui, mieux que ça, le cœur valaisan, catholique. Il vous dira généreusement la vérité, lui, contrairement à moi, qui ment comme un premier ministre français, démissionnaire, remissionné. Mesdames, messieurs, je vole pour manger. Je me prostitue pour faire le plein de ma voiture. Et donc, je roule à vélo, parce que ça marche franchement moyen. Alors si on veut être un peu honnête, autant qu'un type comme moi qui fricote avec le grand banditisme et le narcotrafic, comme l'affirment tous les journaux objectifs, honnête autant qu'un type comme moi peut l'être, voulais-je dire, un organisme extrémophile est un truc vivant qui arrive à ne pas crever là où normalement t'es dead. Par exemple, gazouiller dans les geysers, serpenter dans les glaces, onduler dans les grands fonds marins, narguer tout le monde après une bombe atomique. On va tous mourir. Sauf les organismes extrémophiles. Donc gaffe, demain, en tant que tel, je régnerai sur le monde, vil sujet. Prosternez-vous devant votre futur souverain. Bonne journée.
2: Daniel Rosis.
5: Bon, un organe, on voit à peu près tout ce que c'est.

0: Et c'est là que j'ai vu qu'en face de moi, il y avait Cyril Desprats. Alors Cyril, c'est du grec, Kyril, qui veut dire qui appartient au Seigneur. Puis Desprats, c'est du latin Despratum, ça veut dire qui vient des prés. Et c'est pour ça que le surnom de Cyril Desprats, c'est Psaume 22, car il est dit au Psaume 22, « Le Seigneur est mon berger, dans des prés d'herbes fraîches, il me fait reposer. » On peut donc mélanger le latin et le grec, quoi, trois.
1: Psaume 3. 3.
0: C'est pas le 22 ?
2: Dans la Bible des réformés, c'est le 23.
0: Ah, mais dans le cantique, dans le livre, dans le psautier romain. Ah, aussi. Ok, alors excusez-moi. Je lis mal les chiffres romains. Alors, un organisme. Alors, psaume 3, Cyril.
2: Coucou.
3: 23.
0: Ah, 23. Ah, 23, oui, bien sûr. Non, bien sûr, oui, parce qu'il y a une double numérotation,
4: oui,
0: des psaumes.
4: Ah, oui.
0: Parce que les réformés en ont coupé un en deux, ils en ont un en plus que nous. Nous, c'était le psaume 22. Ok. Un organisme extrémophile, c'est donc un organisme qui aime bien l'extrême, c'est-à-dire un élément qui croit à une extrémité. Trois exemples. Le meilleur exemple est le cheveu sur la langue, qui est un organisme donc extrémophile. Le corbeau sur l'arbre perché est extrémophile. Et Edith Piaf, quand elle chante « J'irai jusqu'au bout du monde, je me ferai teindre en blonde si tu me le demandais. »
5: Voilà.
0: Quoi ? Le bout du monde, c'est pas un extrême ? Quoi ?
3: Rien !
0: L'hymne à l'amour, c'est
3: oui.
0: Beau ?
3: Oui, c'est très beau. Dieu surtout quand vous le chantez.
0: Quoi, c'est vrai ? J'ai pas bien chanté ?
3: Non, vous le chantez mieux que Céline Dion au JO.
0: Ah non, mais ça se terminait par « Dieu réunit ceux qui s'aiment
3: oui. ».
0: Et là, au JO, j'ai dit « Mais génial, ça va réconcilier tout le monde, cette cérémonie
3: » Alors, qu'appelle-t-on un organisme extrémophile ? Pour Didier Gendreau, c'est un organisme qui survit dans des conditions extrêmes, alors que pour Daniel Rosis, c'est plutôt un organisme, un élément qui croit à une extrémité, comme
0: ouais.
3: Un cheveu sur la langue.
0: 22, donc, ouais.
3: Ouais. Ou 23, ça dépend.
0: 23,
3: ça dépend. Voilà. Qui nous dit toute la vérité sur cet organisme extrémophile, l'hymne des prats.
5: Je tente Didier Gendreau ce coup-ci.
3: Mais oui. Un organisme est nommé extrémophile lorsque ses conditions de vie normales sont mortelles pour la plupart des autres organismes. Seules quelques espèces peuvent vivre dans les grands fonds marins, par exemple, où la pression est extrême. Idem pour quelques bactéries qui vivent avec des températures supérieures à 100 degrés ou inférieures à zéro. Ces bactéries sont extrémophiles. Voilà, vous avez peut-être appris un nouveau mot de rien.
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7: Soyez attentifs si vous circulez sur l'autoroute Vevey-Fribourg. On signale des objets sur la chaussée entre Bulle et le tunnel de Gumfens en direction de Fribourg.

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0: Est-ce qu'il faut vraiment que je vous le présente? Johnny Hallyday, vous venez d'entendre la musique que j'aime sur RTS Première. On réentend Lynn Desprats, notre invitée de novembre 2025, alors que nous fêtions les 750 ans de la cathédrale de Lausanne. La suite de notre fil rouge de la semaine. Rappelez-vous, depuis lundi, on cherche à savoir ce que Lydia Poët a été la première à accomplir en Italie. Lundi, Danielle Rosis, vous nous avez dit qu'elle a été la première femme à présider l'église vaudoise en Italie. Et Didier Gendreau, d'après vous, c'est la première femme avocate inscrite au barreau en Italie. Aujourd'hui, c'est au tour de Lord Betrave de nous livrer sa version de cette histoire sous forme de sketch qu'il interprète avec l'aide de Laura Chenia.
1: Buongiorno. Là, je ne vais pas faire l'accent italien. Buongiorno, Madame Poète. Bienvenue à Napoli dans le restaurant La Trattoria di Mamma Mia di Bufala. Vous bouffez là? Qu'est-ce que je peux vous servir?
2: Ouais. Buongiorno. Bon, je vais vous prendre un bon gros café, hein, un café long, s'il vous plaît, pas serré du tout.
1: Qu'est-ce que vous avez dit?
2: Bah ouais, enfin c'est nul, hein, vous risquerez Torikikito, là, y a rien à boire. Y a tellement rien à boire, on dirait une messe à la cathédrale de Lausanne. Non mais c'est vrai, enfin c'est quoi cette manière de recevoir les fidèles? Un calice de vin du Christ pour 100 personnes! C'est ça la charité chrétienne? Mais allez, mettez-moi une bonne grosse tasse de café, là, en poudre.
1: Madame, je vais vous demander de quitter cet établissement et de quitter le pays.
2: Ouais, ça va, hein. On rigole, hein. Qu'est-ce que vous êtes à cheval sur les principes culinaires en Italie, hein? Non, bah, alors mettez-moi juste des spaghettis, là, trop cuits, avec un couteau, avec une sauce carbonara, avec beaucoup, beaucoup, beaucoup de béchamel. Ah. Et un limoncello industriel, tiède.
1: Vous êtes en train de commettre un sacrilège sur le sol italien.
2: Oh, mais ça va, vos valeurs italiennes, là, hein? Dès qu'on pose un ananas sur une pizza, vous vous tordez de douleur. On dirait Materazzi qui ramasse un coup de boule. Oh, vous me servez pas votre Chianti dégueu, là, non plus, hein. Mettez-moi un vin valaisan.
1: Quoi?
2: Hein? Un ballon de chasse, là.
1: Allez.
2: Voilà.
1: Cette fois, c'est trop. J'appelle Giorgia Meloni, elle va vous dégager du pays en charter. Allô, Giorgia? On a une terroriste culinaire, là, oui. Et voilà. Et voilà, madame, demain matin, à la première heure, on vous fout dans un charter, on vous renvoie dans votre pays.
2: Ouais. Et voilà, hein, comment on obtient un billet d'avion retour pour Genève depuis l'Italie, gratuit. Gratuito.
1: Gratuito, c'est la première qui a commandé tout ça en Italie. Merci beaucoup.
0: Qu'est-ce que je marque? Première terroriste culinaire.
1: Exactement.
0: C'est bien.
1: Terroristo
0: ça. Terroriste culinaire. Très bien. La suite, dernier jeu du jour. C'est à vous de poser la question du jour, votre défi à nos décodeurs, notre décodeuse. Ils ont 2 minutes pour répondre. Après ça, je sonne mon gong. Attention.
3: Je pense que ça leur suffira, mais on essaye quand même. Il y a dans cette cathédrale un certain nombre de bouche-trous.
4: Bon.
3: C'est quoi?
4: De bouche-trous?
3: Ah. Des bouche-trous.
2: Bah, c'est de la pâte à fixe.
5: Bon. Est-ce que c'est des murs qui ont été faits à des endroits où avant il y avait des fenêtres pour stabiliser le bâtiment ou bien pour remplacer des ouvertures, des portes ou...
3: Pas à ma connaissance.
1: Non. C'est des vitraux?
3: Faudrait être plus précis.
6: Mais c'est des vitraux. Des armatures de vitraux?
3: Non.
6: Des vitraux mais aveugles?
3: Non.
6: Qui ne laissent pas passer la lumière?
1: C'est des vitraux qui n'étaient pas là au départ, qu'on a mis parce qu'il fait trop froid l'hiver?
3: Le début est juste, mais la fin est
6: pas.
2: Non, parce qu'ils sont cassés. C'est des vitraux qui ont été cassés et qui ont été remplacés? On appelle ça des bouche-trous?
3: Ouais, c'est à peu près ça.
6: Ouais, en plastique.
3: En fait, des bouche-trous, non, c'est des bouts de verre qui ont été des verres de vitraux ou des verres de toute autre chose qui sont récoltés par les maîtres verriers et au gré des rénovations. Quand il y a un vitrail trop abîmé, on prend un aggloméré d'autres verres simplement pour le remplacer et alors du coup, on n'entre plus du tout dans le dessin qui avait été voulu au départ dans les vitraux. C'est vraiment un bouche-trou, c'est quelque chose qui viendra remplacer un vitrail abîmé ou un vitrail cassé.
2: Oh. Vous savez combien il y en a exactement?
3: Non.
2: Mais on est plus sur 10 000 ou sur 20?
3: Ah, on est sur moins que ça quand même.
2: Ah,
3: oui. Surtout que, enfin, soyons clairs, le seul vitrail dans cette cathédrale du XIIIe siècle, c'est la rose.
2: Ah, ouais, okay. Oui.
3: Les autres, c'est quand même des vitraux généralement du XXe siècle, donc je veux dire qu'ils sont encore en bon état.
0: Mais pas avec des représentations modernes. Il n'y a pas, par exemple, de portrait d'Emmanuel Macron, comme on peut le voir.
5: Non, il y a des statues avec des représentations modernes. Hein.
0: Non, mais c'est vrai, il s'était fait un vitrail à son image, non ? Il n'y avait pas un
6: truc
0: comme ça ?
7: Mais dans sa maison ?
0: Non, à Notre-Dame de Paris.
5: À l'entrée dans le portail, il y a des personnages qui ont vécu au 19e.
0: Il n'y avait pas ces personnages.
3: Il y a des personnages. Il y a Rodolphe de Habsbourg et Grégoire X. Et puis il y a
5: l'architecte qui s'est mis lui-même sur les statues.
3: Ah, dans les, oui, ça c'est dans les statues du portail ouest, effectivement.
0: Est-ce qu'il y a des petits gags à droite, à gauche, des choses qu'on ne sait que si on est un grand habitué ou spécialiste de la cathédrale, des petites choses cachées par l'architecte, les architectes de l'époque?
5: Mais il y a la scoliose de la cathédrale, déjà. Elle a une scoliose, parce que si vous regardez bien, elle a la tête qui est tordue à droite, comme ça, derrière. Là, c'est, elle est pas, vous avez vu derrière vous?
3: Donc la cathédrale est désaxée, je crois que c'est
0: ça. Ah,
3: désaxée,
0: c'est ça qui veut dire.
5: Scoliose, oui, oui,
0: elle est désaxée. Oui. Oui.
3: Elle est désaxée. Attends,
5: c'est pour ça qu'on ne peut pas dire aux gamins, tiens-toi droit pendant le culte, parce qu'ils ont la cathédrale.
0: Voilà, je vous propose qu'on s'arrête là-dessus, si vous êtes d'accord. Hein, on n'a plus rien à dire après cette information donnée par Daniel Rosis. Vous écoutez les Décodeurs en nouvelle diffusion cette semaine. Il nous reste 2 jours à passer au cœur de la cathédrale de Lausanne. Nous y avions monté notre studio éphémère pour une semaine en novembre dernier afin d'y recevoir la pasteur Lynn Desprats avec les Décodeurs, la Décodeuse d'alors, Laura Chénia, Daniel Rosis, Lord Betrave et Didier Gendreau qu'on retrouve demain pour vous faire redécouvrir ou découvrir la suite de cette semaine d'exception. Je vous souhaite une belle suite de journée. À demain.
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0: Il est 12h30 sur la première, le journal vous est présenté par Pauline Rappa. Bonjour.
9: Bonjour, la Suisse joue la meilleure Coupe du Monde de son histoire. Parole de notre envoyé spécial à la Coupe du Monde de football après la victoire suisse cette nuit face à la Colombie. Prochain défi, l'Argentine de Lionel Messi. Analyse, reportage et interview dans un instant. Le cessez-le-feu avec l'Iran est terminé. Affirmation ce matin de Donald Trump depuis le sommet de l'OTAN à Ankara et après des échanges de frappes cette nuit au Moyen-Orient. En Suisse, le financement des soins fait grincer des dents. Le peuple avait dit oui à la grande réforme qui redéfinit qui paye la facture de santé. Aujourd'hui, c'est la fin de la consultation sur la mise en œuvre du texte et plusieurs cantons romands dénoncent une facture trop salée. Dans ce journal aussi, les élections à Vernier validées par le tribunal fédéral, mais la saga n'est pas terminée, vous l'entendrez. En France, réaction politique agacée après l'annonce de Marine Le Pen, candidate à la présidentielle malgré sa condamnation pour détournement de fonds publics européens. Et puis de la fraîcheur, notre série sur les piscines, épisode 3, les gens qui fuient le tumulte. Et en fin de journal, je vous emmène en voyage sur les traces d'Ella Maillard et des populations d'Asie centrale qu'elle a photographiées dans les années 30. L'exposition Ella Maillard, récit photographique, est à voir à Photo Élysée à Lausanne. L'une des commissaires de l'exposition, Fanny Brulart, est avec nous dans 20 minutes. Météo chaud, jusqu'à 35 degrés en pleine et beau avec quelques nuages sur le nord de la Suisse romande. On est ensemble pendant une demi-heure. Merci d'être avec nous. Le président de la Confédération, Guy Parmelin, salue un résultat historique et une première étape vers la finale. Enthousiasme après la victoire de la Suisse cette nuit face à la Colombie. L'équipe de Suisse qualifiée pour les quarts de finale du Mondial de football, elle défiera à Kansas City une autre sélection sud-américaine, l'Argentine. Bernardin Lehmann, vous êtes l'un de nos envoyés spéciaux pour suivre cette Coupe du Monde. On peut le dire, la Suisse a marqué l'histoire.
10: Incontestablement, la Suisse réalise la meilleure Coupe du Monde de son histoire. C'était d'ailleurs le but qu'elle s'était fixé avant son départ. Alors, elle était déjà allée en quart de finale en Suisse en 1954, mais il n'y avait ni huitième de finale à l'époque, ni 16e, et que 16 équipes au départ, donc ce n'est pas du tout comparable. La Suisse a brisé un plafond de verre et ce n'est peut-être pas terminé. Cette Coupe du Monde est réussie, mais les joueurs et le staff en veulent bien plus.
9: Et pourtant, Bernardin, la Suisse n'a pas livré son meilleur match cette nuit face à la Colombie. De quoi s'inquiéter ?
10: Non, pas forcément, même pas du tout. Ce qui compte finalement dans ces matchs-là, c'est de les gagner. Il y en a eu tellement de ces matchs de Coupe du Monde ou d'Euro que la Suisse aurait dû gagner, mais qu'elle a finalement perdu. Et les joueurs étaient les premiers à ne pas être entièrement satisfaits de leur performance. Et c'est bon signe, écoutez l'attaquant Brel Embolo.
11: 100% honnête, on n'est pas content de la façon qu'on a joué. Mais on a fait un pas où on voulait, à nous de continuer et d'être plus ambitieux. Pour l'histoire, c'est bien, mais je trouve qu'on pouvait bien plus les faire mal offensivement. Comme j'ai déjà dit au dernier match, comme on défend, on joue en tant qu'équipe, c'est très important aussi de ne pas prendre des buts. Gregi qui fait un super travail, mais vraiment collectivement, comment on défend. Après, je suis genre offensif, donc c'est toujours aussi la qualité offensive que je veux mettre en jeu. Mais je crois que ça ne nous est pas arrivé beaucoup quand on n'a pas mis de but. Et la façon, aujourd'hui, c'est sûr qu'elle ne compte pas. Surtout dans un tournoi, tu t'en fous comment tu y passes. Et le plus important, c'est passer le tour. Et on l'a fait.
10: La Suisse l'a fait et tentera de le faire encore, de passer un tour supplémentaire contre l'Argentine, qui elle aussi a beaucoup de choses à se reprocher. Elle qui a beaucoup souffert contre le Cap-Vert, qui s'en est sorti hier, on ne sait trop comment, contre l'Égypte. Les aventures de Morat Yakin et de ses joueurs ne sont peut-être pas finies. En tout cas, le chapitre Kansas City reste entièrement à écrire.
9: Bernardin Allemann, l'un de nos envoyés spéciaux pour suivre cette Coupe du Monde. Et pour filer en quart de finale, la Suisse a dû aller jusqu'au tir au but pour battre la Colombie. Tension et émotion captées cette nuit par Émilien Verdon dans un bar de Chamozon en Valais.
7: Minuit 50, Ruben Vargas qui s'élance pour le dernier tir au but de l'équipe de Suisse. Et go ! C'est bon, c'est fait.
12: C'est bon, on y est.
13: C'est dur à croire, mais c'est magnifique parce que le match a été serré. Ils ont fait preuve de cœur, de tout ce qu'on veut pour réussir une performance
14: Bravo
13: comme
14: la
13: ça.
14: Suisse,
15: ils ont gagné, ils sont trop forts.
7: Vous avez vécu comment ce match?
15: Intensément et très intensément.
7: Nuit blanche?
15: Nuit blanche peut-être, on verra.
7: Le plafond de verre, il est brisé ce soir par la Suisse?
16: Il n'existe plus, on est bon, hein. On est en finale, là, c'est fini. Ah, c'est déjà super d'être en quart, il faut se satisfaire de ça, mais... Ouais, pourquoi pas, l'Argentine, elle n'a pas été incroyable, non? Demi-finale, c'est tout à fait possible, ouais.
17: Oh là là, quel soulagement, mais trop bien, maintenant on va virer Messi. C'est l'heure d'aller klaxonner grave, ouais.
9: Et vous les avez sans doute entendus, ces klaxons jusque tard dans la nuit. C'était le reportage d'Émilien Verdon. Prochain match de la Suisse, c'est donc dimanche à 3h du matin face à l'Argentine de Lionel Messi. Et la Suisse a ses chances, selon l'entraîneur et consultant pour la RTS, Raoul Savoie.
18: Alors oui, parce que l'Argentine, je pense, ça va être un match plus ouvert. L'Argentine prend pas mal de buts. Elle a quand même pris 4 buts sur ses deux derniers matchs face au Cap-Vert et à l'Égypte. Donc je pense qu'on aura plus d'opportunités de marquer. Par contre, il faudra être extrêmement sérieux défensivement. Mais je crois qu'on a montré, en plus hier soir encore, qu'on sait très bien défendre. D'ailleurs, l'Argentine, elle s'est fait peur deux fois face aux deux équipes africaines. Certes, elle ressort aujourd'hui avec beaucoup d'émotion, beaucoup de sourire, parce qu'elle a réussi à tourner un match qui était vraiment mal embarqué. Mais oui. Oui, elle est forcément favorite parce qu'elle est championne du monde, parce qu'il y a Messi, hein, parce qu'on fait tout un plat là-dessus toujours. Mais attention, parce que la Suisse, elle a les armes vraiment pour leur poser beaucoup de problèmes et peut-être mettre à jour ces problèmes défensifs qu'ils ont eus depuis le début du tournoi.
9: L'entraîneur et consultant pour la RTS, Raoul Savoie, interrogé dans la matinale par Aude Raymondi. Suisse-Argentine, quart de finale, c'est dimanche à 3h du matin, évidemment à suivre sur tous les vecteurs de la RTS. Et aujourd'hui, jour de pause dans ce mondial, la compétition reprend demain avec France-Maroc. Le cessez-le-feu avec l'Iran est terminé. C'est ce qu'affirme ce matin Donald Trump en plein sommet de l'OTAN qui se tient à Ankara en Turquie. Cette déclaration intervient quelques heures après la reprise des frappes américaines sur l'Iran, les plus importantes depuis la signature il y a 3 semaines du mémorandum d'entente entre Washington et Téhéran. Bonjour Adrien Krause.
19: Bonjour Pauline.
9: Le président américain a eu des mots très durs contre les dirigeants iraniens.
19: Effectivement, Donald Trump très véhément ce matin dans la capitale turque en conférence de presse. Il ne dit plus avoir aucune confiance envers le régime de Téhéran, qu'il qualifie ainsi. Écoutez.
20: Je ne veux plus avoir affaire à cette vermine. Ils sont dirigés par des malades et s'ils avaient l'arme nucléaire, ils l'utiliseraient. Ce sont des fous.
19: Un cessez-le-feu qui ne tenait, il faut bien le dire, plus qu'à un fil. Il y a eu ces nouvelles frappes, bien sûr, plus de 80 cibles visées cette nuit, mais surtout le rétablissement hier des sanctions économiques sur les ventes de pétrole iranien. Cela suite à des attaques contre des navires américains dans le détroit d'Ormuz. Donald Trump qui a toutefois laissé entendre que ses négociateurs, Jared Kushner et Steve Witkoff, pourraient tout de même poursuivre les discussions.
9: Et quelle est la réaction du côté iranien ?
19: Alors, pas de prise de parole officielle à ce stade, mais Téhéran a répliqué aux attaques de cette nuit. Le régime dit avoir visé des bases américaines au Koweït ainsi qu'à Bahreïn. Quant au Qatar, l'un des pays médiateurs dans les pourparlers entre l'Iran et les États-Unis, le Qatar appelle à la désescalade ce matin. Un regain de tension qui a par ailleurs à nouveau fait bondir les cours du pétrole tout à l'heure. Plus 5% notamment pour le baril de Brent.
9: Merci Adrien Krausé de notre rubrique internationale. En France, Marine Le Pen passe déjà de la défense à l'offensive. Moins de 24 heures après avoir annoncé sa candidature à la présidentielle, malgré sa condamnation en appel pour détournement de fonds publics européens, la chef de file du Rassemblement national est sur le terrain aujourd'hui pour lancer sa campagne. Benjamin Louis, vous êtes notre correspondant en France. Ses adversaires dénoncent un pari politique et judiciaire. En quoi consiste précisément ce pari ?
12: Eh bien tiens, en un mot, le calendrier. Marine Le Pen est convaincue qu'elle pourra faire campagne avant que la justice ne tranche définitivement son dossier. Son pourvoi en cassation suspend aujourd'hui l'exécution de sa peine d'un an sous bracelet électronique. Elle peut donc effectivement parcourir la France librement, comme ce matin dans la Sarthe, en terrain conquis dans une commune dirigée par le Rassemblement National et aux côtés de Jordan Bardella. Toute sa stratégie repose sur les délais judiciaires. Si la Cour de cassation confirme sa condamnation avant la présidentielle, alors la question du port d'un bracelet électronique pourrait ressurgir en pleine campagne et c'est précisément ce que dénoncent ses adversaires.
9: Cette condamnation devient déjà un thème de la campagne.
12: Exactement. Au centre, Gabriel Attal accuse Marine Le Pen de vouloir faire pression sur la justice et de prendre la campagne en otage en jouant la montre. À gauche, Raphaël Glucksmann estime qu'on ne peut pas prétendre à l'Élysée après une condamnation pour détournement de fonds publics. Chez LFI, tout à gauche, Jean-Luc Mélenchon qualifie maintenant Marine Le Pen de candidate minable. Enfin, au sein de la droite républicaine, on accuse Marine Le Pen de prendre en otage la démocratie. Rien que ça. Marine Le Pen, elle, tente d'imposer son récit. Elle ne parle déjà quasiment plus de sa condamnation. Elle affirme que les juges ont simplement rendu aux Français leur liberté de choisir leur candidate.
9: Votre récit, Benjamin Louis, en direct de Paris. Dans l'actualité en Suisse, le financement des soins qui fait grincer des dents. En 2024, le peuple a dit oui à la grande réforme sur le financement des soins. Elle redéfinit qui paye la facture de santé, canton ou assurance maladie. La consultation sur la mise en œuvre du texte se termine aujourd'hui. Et Phileas Sautier, des cantons romands dénoncent une facture trop salée.
14: Le canton de Vaud s'attend à payer au moins 130 millions de francs supplémentaires par année, 60 millions de francs pour le canton de Neuchâtel dans un premier temps. Une lourde facture qui est la conséquence de la nouvelle manière de diviser les frais de santé entre les cantons et les assurances maladie. Aujourd'hui, pour un soin ambulatoire, donc sans dormir à l'hôpital, c'est l'assurance maladie qui paye. Demain, les cantons vont aussi contribuer. Ces dernières années, ils ont encouragé ces soins en ambulatoire moins chers. Et maintenant, ceux qui ont le mieux travaillé pour développer l'ambulatoire le payent, regrette Frédéric Méry, conseiller d'État en charge de la santé dans le canton de Neuchâtel.
21: On a effectivement un petit peu l'impression d'être pénalisé par cette réforme. Alors, il représentera un gain pour la population, puisque pour autant que tout se passe comme prévu, les frais supplémentaires à charge du canton seront des frais qui ne seront plus à charge des assurés. Donc, si cet équilibre-là est garanti, tant mieux pour les assurés neuchâtelois. Mais néanmoins, de notre côté, en termes de coût de la santé à charge de la collectivité, c'est clairement une charge importante.
14: Plus de frais, c'était attendu, mais pas dans cette proportion.
21: On le savait déjà, mais encore une fois dans une ampleur moindre, hein, puisqu'à l'époque on parlait d'une augmentation à charge du canton de l'ordre de 20 millions de francs. Donc aujourd'hui, on est à un montant trois fois plus important, donc évidemment que l'impact financier est tout autre. Et la capacité pour le canton de Neuchâtel à absorber cette augmentation de charge est un enjeu supplémentaire.
14: Reste à voir la marge de manœuvre de la Confédération pour soulager ses cantons. La répartition des frais de santé est déjà fixée dans la loi, votée par le peuple. Et la mise en œuvre ne pourra pas renverser cette décision.
9: Phileas Sautier depuis Berne. Et cette saga judiciaire, le tribunal fédéral valide ce matin l'élection au conseil municipal de la commune de Vernier à Genève. Je ne sais pas si vous en rappelez, les autorités avaient annulé un premier scrutin à la suite de fraude et puis un second vote a été organisé et validé par les autorités malgré des irrégularités. Mais un recours contestait cette validation. Bonjour Anouk Pernet.
22: Bonjour.
9: On vous retrouve à Genève. Pourquoi le tribunal fédéral rejette ce recours ?
22: Eh bien parce que
1: pour lui, les irrégularités constatées ne sont pas assez graves pour justifier l'annulation de l'élection. Le TF rappelle que le canton a commandé une expertise graphologique qui a montré que certaines personnes avaient bien rempli plusieurs bulletins, mais cette analyse n'a pas constaté de grands regroupements de bulletins selon la Cour, qui estime également que ces irrégularités n'ont pas changé le résultat du vote. Le tribunal fédéral valide donc les décisions des autorités genevoises et du tribunal cantonal. Cette décision déçoit bien évidemment les recourants. Pour eux, il aurait fallu notamment une analyse statistique de ces bulletins pour déceler la fraude, pas seulement dans des noms écrits à la main, mais aussi dans des biffages massifs. Pour leur avocat, Steve Valder, le message envoyé par le tribunal fédéral aujourd'hui, c'est que la fraude en soi n'est pas problématique tant qu'elle n'est pas importante. Il y voit un danger pour la démocratie suisse.
9: Alors, est-ce que c'est la fin de la saga judiciaire autour de l'élection municipale de Vernier ?
1: Alors non, concernant l'élection du conseil municipal, c'est bien la fin des recours. Par contre, du côté de l'élection de l'exécutif, rien n'est joué. Un citoyen proche du MCG avait contesté ce scrutin et le ping-pong judiciaire n'est pas terminé, puisque selon nos informations, ce recours remonte au tribunal fédéral pour la deuxième fois. Ce n'est donc de loin pas la fin de cette saga, d'autant plus qu'on attend toujours le résultat de l'enquête du ministère public sur la fraude de mars 2025, la première, pour savoir comment cette triche s'est organisée.
9: Et on suivra les suites de cette saga avec vous, Anouk Pernet. Merci, en direct de Genève. Dans l'actualité aussi, ce chiffre vertigineux, 1400 milliards de dollars. C'est le montant que réclament 4 États américains à Meta, la maison mère de WhatsApp, Instagram et Facebook. Une plainte collective devrait mener à un procès test le mois prochain. Katia Scher, cette sanction potentielle équivaut presque à la capitalisation boursière du groupe de Mark Zuckerberg.
4: Et oui, Pauline, plus de 1500 milliards de dollars, ça c'est la capitalisation boursière de Meta, et 1400 milliards, c'est ce qui est demandé par les États de Californie, du Colorado, du Kentucky et du New Jersey. Ces États accusent Meta d'avoir trompé le public sur le danger d'addiction lié à ses applications Facebook et Instagram. Et pour arriver à ce montant, donc de 1400 milliards, les États plaignants ont fait l'estimation suivante. Le nombre de jeunes utilisateurs affectés par les plateformes de Meta multiplié par le montant des amendes prévues par la législation dans chaque État.
9: Et comment réagit Meta ?
4: Alors, pas très bien, on s'en doute. Le groupe a répondu cette semaine par ses avocats. Une sanction d'une telle ampleur, même potentielle, est sans précédent dans l'histoire de la protection des consommateurs. Meta se défend aussi contre les accusations des plaignants, qu'il estime injustifiées, d'autant que, selon le groupe toujours, la dépendance aux réseaux sociaux n'est pas une maladie psychiatrique reconnue. Mais là, Meta a des antécédents qui ne lui sont pas favorables. Tout récemment, des jurys ont reconnu le bien fondé d'une plainte semblable au Nouveau-Mexique, avec une sanction de plus de 370 millions à la clé, et des accusations similaires ont déjà conduit Meta à régler à l'amiable, comprenez à coup de millions de dollars, une action en justice dans le Kentucky aussi.
9: Des chiffres vertigineux, Katia Scher de notre rubrique économique, et on part sur la route.
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9: Prudence sur l'autoroute Genève-Lausanne, des objets encombrent les voies entre Nyon et Gland en direction de Lausanne. Le 12-30 en été est la suite de notre série sur les piscines.
23: Ah, voilà le soleil. Il y a peut-être moyen de sortir.
24: Ça me fait chier, mais je crois que je vais rester à la piscine aujourd'hui.
25: Il est maintenant jour à la piscine municipale.
24: Il sait nager ?
25: Complique pas, toi.
9: Les piscines en plein air sont un microcosme, c'est mieux avec le micro, avec les habitués et leurs activités. Des piscines souvent pleines d'enfants, et ça plaît ou pas. Certaines personnes préfèrent alors bronzer loin des bassins. Caroline Stévan les a rencontrées pour ce troisième épisode.
26: D'un côté, il y a les enfants, leurs éclats de joie, leurs frappes dans les balles. Vous les avez entendus dans le précédent épisode. De l'autre, derrière les grands arbres, tout au fond de la piscine de Puy, se terrent celles et ceux qui les fuient, ou qui veulent avant tout bronzer. La zone à l'embouchure de la Peau d'Aise est garnie d'une cinquantaine de chaises longues en bois foncé. On l'appelle le solarium.
27: En général, j'arrive vers les 10h midi, parce qu'avant, je vais faire les courses ou je prépare le repas du soir. Moi, je m'installe toujours vers cette partie de la piscine, c'est-à-dire le fond où il y a les chaises longues. Et puis je reste en général jusqu'à la fermeture, plus ou moins. C'est un coin qui est assez tranquille, et qui n'est pas fréquenté par les enfants. Donc on peut aussi avoir un moment de calme et de répit.
26: Alain, habitant des Hauts-de-Lausanne, se rend à la piscine depuis chaque jour de beau temps. Il se baigne rarement. Trop de risques de puces dans le lac, trop de monde dans les bassins. Ce qu'il aime, lire le journal et des romans, prendre le soleil et discuter loin du tumulte. Il sait qu'il retrouvera là Michel, venu spécialement d'Aigle, et les autres voisins voisines de Transat, avec qui il a sympathisé depuis longtemps.
27: Les habitués, moi le premier, hein, on aime bien venir au même endroit parce que les vieux, entre guillemets, hein, ceux qui sont plus ou moins à la retraite, disons, ont souvent leur place attribuée. Il y a des habitués qui viennent très tôt poser leur linge. Après, peut-être qu'ils repartent, ils vont faire des courses et ils reviennent par la suite pour avoir leur endroit systématiquement au même endroit. C'est l'occasion de se rencontrer, de pouvoir discuter, d'être assez proche plutôt que de se déplacer. Depuis le temps qu'on vient, ben, on connaît les autres. Ils ont des professions aussi similaires, hein, donc t'es dans le social ou à la vie. Eh bien, il y a des gens qui sont policiers, il y a des gens qui sont dans des grandes boîtes d'entreprise. Donc c'est aussi un milieu où on peut réfléchir. C'est pas seulement parler de la pluie ou du beau temps. On peut aussi échanger, même si on est sorti du rythme professionnel, garder un intellectuel assez intéressant, je dirais.
26: Nourrir des discussions avec des gens qui nous ressemblent. Les piscines, finalement, sont des lieux où l'on ne se mélange pas tant que ça, selon Benoît Hachet, professeur à l'école des hautes études en sciences sociales.
0: Les piscines d'hiver, dans lesquelles les gens font des longueurs. Ce n'est pas des piscines qui sont très mélangées socialement, en fait, puisque les nageurs appartiennent à des catégories moyennes supérieures, ont appris à aller nager avec leurs parents, etc. Les mêmes piscines en été deviennent beaucoup plus populaires. Qui va dans les piscines en été, c'est souvent ceux qui ne partent pas en vacances, ceux qui sont susceptibles d'avoir des piscines privées, je ne pense pas qu'ils viennent dans les piscines collectives. Je pense aussi qu'il doit y avoir une catégorie de population qui peuvent quand même aller à la piscine bronzée, pourquoi pas être entre gens bien, avec des guillemets en disant « mais je vais à la piscine, mais je n'aime pas le bruit, j'y vais pas quand il y a trop d'enfants, j'y vais pas quand c'est trop populaire, j'y vais pas quand ça sent la frite, j'y vais... » Enfin, vous voyez, quelque chose qui peut être de l'ordre de l'entre-soi. Le fait d'aller dans une piscine municipale, c'est déjà accepter de partager l'eau ou l'herbe avec d'autres. En Suisse, il y a une piscine privée pour 155 habitants. Et ça augmente. Cette question de partager l'eau avec les autres est une vraie question sociale importante. Est-ce qu'on la partage? Avec qui on la partage? Quelles catégories sont dans l'eau?
26: À la piscine, il y a donc des zones occupées par telle ou telle population. Amina, la monitrice de natation, se souvient que le solarium, il y a quelques décennies, était l'endroit où l'on venait se montrer. Aujourd'hui, on s'y cache, parfois. C'est là que l'on croise les rares seins nus des lieux. Parce que si à la piscine, tout le monde est largement défeuillé, on fait comme si de rien n'était. Pour autant, les topless passent moins bien qu'avant. Il y a donc des zones et des moments. Le matin, c'est le moment privilégié des retraités. L'après-midi, celui des familles. Tiens, voilà Marie et Johannes croisés dans l'épisode précédent. Comme Alain, ils se baignent très rarement.
2: Je reste tranquille au soleil.
3: Je suis un lézard, donc c'est bronzé, bouquiné, puis la quiétude. Enfin, je trouve que c'est hyper paisible. Moi, j'ai l'impression d'être en vacances ici.
26: Mais les lézards devront peut-être laisser la place aux oiseaux. D'importants travaux de rénovation de la piscine devraient débuter l'année prochaine. Parmi les plans, une transformation de l'espace du solarium pour renaturer la rivière de la Podèse qui rejoint le lac juste à côté.
9: La sociologie des piscines, une série de Caroline Stévan. Et demain, on retrouve les poissons avec un épisode dédié à la nage.
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9: Et pour cette fin de journal, je vous emmène en voyage sur les traces d'Ella Maillard et des populations d'Asie centrale, Union soviétique, Chine, Afghanistan, qu'elle a photographiées dans les années 30. Ella Maillard, fabuleuse et audacieuse voyageuse, photographe et écrivaine, née à Genève en 1903. Photo Élysée à Lausanne lui consacre une belle exposition jusqu'au 1er novembre sous le titre « Ella Maillard, récit photographique ». Fanny Brulart est la co-commissaire de cette exposition, conservatrice et responsable du département des collections à Photo Élysée. Elle était mon invitée au mois de mars. Elle a sélectionné 100 photos prises par Ella Maillard, concentrées sur la décennie 1930, là où tout commence, ou presque.
6: D'une certaine manière, effectivement, c'est là où tout commence, mais c'est aussi la suite de sa carrière sportive qu'elle entreprend avant, effectivement, cette grande décennie de voyage. Et puis donc, effectivement, 1930, c'est le début de ses grands itinéraires, de ses mois à passer sur les routes, d'abord à Moscou, puis de plus en plus loin en Asie.
9: Et puis dans cette décennie, il y a aussi le célèbre périple de Genève à Kaboul en voiture, en Ford, avec son amie Anne-Marie Schwarzenbach, c'est ça ?
6: Oui, tout à fait, effectivement. Donc il faut s'imaginer deux femmes seules qui partent en voiture à bord d'une Ford depuis Genève et qui traversent toute l'Europe et jusqu'à Kaboul en Afghanistan.
9: Et l'idée de cette exposition, c'est aussi de montrer les liens étroits entre la vie, les voyages d'Ella Maillard et les grands événements du monde.
6: Oui, parce que cette exposition, en fait, on l'a imaginée à la suite d'un événement important qui a eu lieu l'année dernière. C'est l'inscription des archives d'Ella Maillard au registre Mémoire du Monde de l'UNESCO, conjointement d'ailleurs à celle d'Anne-Marie Schwarzenbach. Et donc, on voulait à travers cette exposition s'intéresser à la notion de mémoire et donc montrer en fait de quelle manière les archives d'Ella Maillard répondent aux objectifs de l'UNESCO à travers ce registre Mémoire du Monde.
9: Vous parlez de mémoire, Fanny Brulart. L'exposition s'articule en trois chapitres sur la mémoire, justement. Mémoire du monde sur les pays et leur situation politique, géopolitique. Mémoire personnelle, un chapitre plus intime sur Ella Maillard. Et enfin, le chapitre préserver la mémoire sur la transmission. Dans le premier chapitre, Mémoire du monde, il y a une série de photos sur le procès des Basmachis, rebelles musulmans opposés au régime soviétique. Ces photos, elles montrent le courage, l'audace d'Ella Maillard et peut-être une certaine imprudence aussi.
6: Ces photographies, elles sont effectivement fabuleuses, déjà par leur importance historique, parce qu'elles sont parmi les seules, voire les seules images qu'on connaît de ce procès des Basmachis qui a eu lieu donc en 1932 à Samarcande, en Ouzbékistan. Et en tout cas, elles sont les seules qui ne proviennent pas du régime en place, donc du régime soviétique. Et puis oui, le fait qu'elle ait photographié ce procès, d'ailleurs un peu par hasard, hein, elle apprend qu'il va y avoir un procès et elle a l'idée qu'il pourrait être intéressant de s'y rendre et de le photographier, ça montre son audace, ça montre son courage. Son imprudence, je ne sais pas, parce qu'elle le dit, elle ne sait jamais... Enfin, jamais, ou en tout cas très très rarement, retrouvée dans des situations difficiles. Elle n'a presque jamais ressenti de danger par rapport à sa vie lors de ses nombreux voyages et dans le cadre de ces différentes situations qu'elle a pu observer et dont elle a pu nous rapporter un témoignage.
9: Et dans le chapitre mémoire personnelle, on voit vraiment que voyager pour Ella Maillard, c'était à la fois une envie de découverte, une quête de solitude, de sens et d'identité. Et dans ce chapitre-là, il y a une série de portraits de femmes en action. Une femme qui travaille dans une fabrique de ski ou une autre qui tisse la laine. Ella Maillard, c'était une femme qui voyageait souvent seule, pas mariée, sans enfant. Il y a un jeu de miroir entre la photographe et les personnes, les femmes qu'elle prend en photo.
6: Oui, tout à fait. On le voit en observant effectivement ces archives qui sont très riches, hein, on parle de plusieurs milliers de photographies, on voit qu'elle porte un regard tout à fait singulier sur les femmes, on voit que c'est un sujet qui l'intéresse plus particulièrement par le nombre effectivement de portraits qu'on retrouve, et puis on voit que le regard qu'elle porte sur ces femmes, c'est toujours un regard qui veut témoigner de l'activité de ces femmes, que ça soit une activité dans le cadre du travail, effectivement, comme vous l'avez dit par exemple avec une fabrique de ski, mais aussi dans le cadre de leur activité dans des contextes d'économie familiale ou d'économie sociale.
9: Et Ella Maillard a fait don de toutes ses photos au musée Élysée, devenu Photo Élysée. Fanny Brulart, je vous propose qu'on écoute Ella Maillard, c'est en 1990, au micro d'André Nusselet, ancien journaliste à la RSR.
7: Vous vous rendez bien compte que ce que vous avez donné, c'est un trésor. Déjà, il n'y a qu'à visiter avec vous cette exposition.
8: Mais prenez mon point de vue, qu'est-ce que j'en aurais fait si j'étais 6 pieds sous terre ? Je ne pouvais pas les enterrer avec moi. Alors, il fallait bien que quelqu'un veuille s'intéresser à moi et que je suis moi très très honorée qu'il veuille bien m'héberger avec mes photos.
7: Lorsque vous êtes devant une de ces photos, chaque photo pour vous c'est une tranche de vie, d'aventure, de découverte.
8: Mais pas du tout, pas du tout. C'est un carnet de notes. Oui. Je déteste écrire et la nuit étant beaucoup trop fatiguée, je n'avais pas de carnet de notes. Et mon Leica, c'est mon carnet de notes. Donc ce sont les points de repère d'un voyage.
7: Parce que vous n'écriviez pas parallèlement à vos photos.
8: J'écrivais les noms propres parce que j'avais peur de les oublier. Mais on n'a pas le temps si on voyage toute la journée et le soir on est fatigué. On n'en a pas le temps d'écrire et de faire de la littérature en tout cas.
7: Alors que pour d'autres, c'est l'écrit qui constitue la mémoire. Pour vous, c'est la photographie ?
8: Paul Morand avait dit « J'écris pour pouvoir voyager, je ne voyage pas pour écrire. Je ne suis pas écrivain, j'ai horreur de ça. Oui. »
7: Vous avez tout de même produit quelques livres. Et la Maillard, qui ont été réédités, et Dieu sait avec quel succès.
8: Mais il fallait bien que je mange. Oui. Et c'est les photos Leica qui m'ont permis de faire des conférences, de parler, des conférences innombrables. C'est pour ça que je suis tellement ridée, vous voyez. J'ai trop parlé.
9: C'était la voix d'Ella Maillard, Fanny Brulart. Ella Maillard le dit, son Leica, c'était son carnet de notes. Elle ne se considérait pas comme une artiste photographe.
6: En effet, les photographies qu'elle a pu prendre, et d'ailleurs les récits écrits qu'elle fait également, lui servent à témoigner. Et puis donc, les photographies qu'elle a prises n'étaient pas faites à la base pour être exposées dans un musée, comme on peut les voir aujourd'hui, mais bien effectivement pour qu'elle puisse garder le souvenir de ce qu'elle observe dans le cadre de ses voyages, et pour pouvoir transmettre ce qu'elle observe à travers, comme elle le dit très bien, notamment de ses nombreuses conférences avec projection.
9: Un tout petit mot encore plus personnel, Fanny Brulart, vous êtes co-commissaire de cette expo avec Elisa Rodriguez. Toutes les deux, vous êtes jeunes, trentenaires. Comment est-ce que la figure d'Ella Maillard résonne en vous ?
6: Je pense que la figure d'Ella Maillard résonne en moi, et je me permets de parler pour Elisa Rodriguez aussi, mais je pense pour toutes les générations qui ont suivi Ella Maillard, et notamment les générations de femmes. Ella Maillard, c'est vraiment un exemple de femme qui a vécu comme elle l'entendait. Elle le dit souvent et elle le fait. Ses actions sont alignées avec sa pensée, et c'est un modèle de féminisme par son courage et sa détermination.
9: C'était Fanny Brulart, co-commissaire de l'exposition Ella Maillard, récit photographique. Elle est à voir jusqu'au 1er novembre à Photo Élysée à Lausanne. Entretien diffusé une première fois au mois de mai. Et la météo de ce mercredi, du soleil avec quelques nuages sur le nord de la Suisse romande. Et il fait chaud, jusqu'à 35 degrés en pleine, avec un peu de vent sur le nord-ouest du plateau et de bise sur le bassin lémanique. Demain jeudi, toujours soleil et chaud, température en pleine, 16 à 20 degrés au petit matin, jusqu'à 34 l'après-midi. Un peu de bise sur le plateau et de vent en montagne. Fin de ce journal, merci pour votre écoute fidèle et grand merci à mes collègues Alain Fildius et Jonah Dubois à la technique, Alexandra Vito attachée de production. Après les infos de 13h, l'émission Vacarme. Demain, Blandine Lévite au 12h30. Je vous retrouve vendredi.
10: Pierre-Étienne Joie.
11: Le cessez-le-feu avec l'Iran est terminé, a déclaré le président américain après de violents échanges de frappes entre les deux camps. Donald Trump laisse toutefois la porte ouverte à la poursuite des discussions. Comme fin juin, le stratégique détroit d'Ormuz est au cœur des affrontements. L'Iran exclut tout retour à la situation d'avant-guerre quand ce passage était gratuit et en dépit de l'opposition des États-Unis. En conséquence, les bourses suisses ont connu un sérieux accès de faiblesse en fin de matinée. Dans un contexte peu animé, les tensions au Moyen-Orient retiennent toute l'attention des investisseurs. Quant au cours du pétrole, ils ont bondi au milieu de matinée après les déclarations du président américain. Elle lance sa campagne, Marine Le Pen, elle qui a joué son va-tout en décidant d'être candidate à l'élection présidentielle en France malgré sa condamnation en appel. La chef du RN fait fi des critiques de ses adversaires et du risque que son pari judiciaire osé échoue. Pour rappel, la réduction de son inéligibilité à 45 mois, dont 30 avec sursis, lui permet de se porter candidate. Elle a aussi été condamnée à 3 ans d'emprisonnement, dont 1 an sous bracelet électronique, mais a assuré qu'elle mènerait campagne sans, en se pourvoyant en cassation, car cet ultime recours suspend l'exécution de sa peine. Dans le canton de Genève, les élections du conseil municipal de Vernier ont été définitivement validées par le tribunal fédéral. Les juges ont rejeté le recours qui contestait les résultats et pointaient du doigt des bulletins portant des écritures similaires. Après le scrutin du 30 novembre, une expertise graphologique avait établi que 189 bulletins litigieux avaient été remplis par 79 personnes. Les enfants doivent être mieux protégés contre les communications à caractère sexuel. La commission des affaires juridiques du National a mis en consultation un projet pour sanctionner le pédopiégeage. Les contacts à caractère sexuel entre un adulte et un mineur ne doivent pas rester impunis. La commission propose donc d'inscrire une nouvelle norme dans le code pénal pour sanctionner ces actes. Des frappes russes ont fait au moins 7 morts et plusieurs blessés en Ukraine, alors que le président Volodymyr Zelensky doit rencontrer Donald Trump en marge du sommet de l'OTAN à Ankara. La capitale Kiev a été visée par des missiles balistiques. Football, ce que l'on soupçonnait depuis longtemps est désormais officiel. Arrivé au terme de son contrat avec l'Eintracht Francfort, Géraldine Reuteler rejoint Arsenal sans indemnité de transfert. La durée du contrat n'est pas encore connue. Avec 15 titres de champion, 11 victoires en coupe et 2 titres en Ligue des champions, Arsenal est le club le plus titré d'Angleterre chez les dames. La sécheresse et la chaleur qui se prolongent poussent le canton de Genève à interdire totalement les feux de forêt. Le canton recommande par ailleurs de renoncer temporairement à l'organisation de barbecues en campagne et de ne jamais jeter des mégots ou d'allumettes en plein air. Le canton du Jura a aussi décrété une interdiction de faire du feu ou des barbecues en forêt. Et la météo, cet après-midi ensoleillé avec quelques passages nuageux, 32 à 35 degrés. Demain jeudi, du soleil encore, 16 à 20 degrés à l'aube, 30 à 34 l'après-midi, bise faible à modérée sur le plateau. Vendredi, en général ensoleillé, des cumulus en montagne, suivis d'orages isolés en cours d'après-midi, surtout dans les Alpes et le Jura vaudois, pouvant localement déborder en plaine, en soirée. Maximum 33 degrés, des rafales possibles en cas d'orage.
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16: Ça, c'est quelque chose qu'on retrouve dans le parcours de plein de femmes. C'est-à-dire qu'elles veulent pas d'un toy boy, en fait. Elles veulent pas d'un beau gars qui serait à la maison et qui ferait rien et qu'elles entretiendraient. Surtout pas. Et donc, en fait, justement, elles œuvrent à faire en sorte qu'ils puissent récupérer une place, sinon supérieure, mais au moins égale à la leur dans les rapports de pouvoir.
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19: Quand on dit tourisme sexuel, on se représente prioritairement des hommes occidentaux allant consommer les charmes de femmes ou d'hommes en Asie, Afrique ou Amérique latine. Dans cet épisode, nous allons rencontrer des femmes qui couchent avec des locaux durant leurs vacances. Dans ces relations-là, les codes s'éloignent le plus souvent de ceux de la prostitution. L'échange d'argent n'est jamais directement lié à des prestations sexuelles. Mais vu la grande inégalité de puissance économique, la question des sous reste omniprésente. Comment ces femmes occidentales rêvent-elles leurs relations? Ces rencontres d'été peuvent-elles déboucher sur de vraies histoires d'amour malgré le gouffre culturel et social? Comment identifier les signes d'un abus, d'une arnaque, d'hommes qui jouent avec leurs sentiments pour obtenir des avantages financiers? Nous rejoindrons tout à l'heure Diane, notre amoureuse du précédent épisode, à l'heure où son amour égyptien lui rend une première visite en Suisse. Mais nous écoutons d'abord l'anthropologue française Altaïr Després, qui connaît très bien les mécanismes de ces relations mi-sincères, mi-économiques. Elle a raconté l'ambiguïté de ces liens dans un roman qui porte le titre « Zanzibar ». Nous l'avons rencontré l'été passé, devant l'écran de son ordinateur.
20: Alors, je vais vous mettre un petit extrait d'entretien. Alors ça va être en swahili, entre le swahili et l'anglais, mais au moins que vous entendiez.
22: Kwa hiyo unahangaika au unawatafuta wenyewe wageni, sio kama wenyewe makampuni wanatafuta magaida.
20: C'est donc un extrait d'un entretien en swahili avec un jeune beach boy qui s'appelle Khalid et qui, comme beaucoup de beach boys de Zanzibar, en fait, vient du mainland, donc de la Tanzanie continentale, et est venu chercher fortune en fait à Zanzibar sur les plages.
19: 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Reportage Raphaël Bouchet, réalisation David Golan.
20: C'est vraiment quelqu'un qui, d'ailleurs, avant de venir tenter sa chance à Zanzibar, avait tenté sa chance en Afrique du Sud, où il a trempé dans des trafics de drogue. Enfin voilà, il a un peu fait tout ce qu'il pouvait pour essayer de faire fortune, jusqu'à être expulsé du pays après avoir dépassé son visa. Et donc, il est rentré complètement démuni, désœuvré chez sa mère. Et il raconte, d'ailleurs, c'est assez touchant dans son entretien, parce qu'il raconte comment il l'a prévenu au dernier moment pour qu'elle ne puisse pas prévenir les autres qui rentraient, parce qu'en fait, il avait honte de rentrer les poches et les mains vides. La honte était telle qu'il est resté très peu de temps à Dar es Salaam et il est parti tout de suite à Zanzibar en essayant de faire fortune. Donc, beaucoup de ces Beach Boys sont quand même des jeunes hommes, effectivement, qui ont des trajectoires de vie d'une précarité parfois très très forte. Parfois, ils ont une famille à nourrir sur le mainland. Parfois, ils ont déjà eu des enfants ou une petite copine à qui il faut envoyer de l'argent pour les enfants. Donc, c'est quand même des jeunes hommes qui ont besoin, de manière très urgente, en fait, de gagner de l'argent. On les fait toujours passer pour des escrocs, pour des jeunes hommes qui profitent de la vulnérabilité ou de la naïveté des femmes occidentales. Et en réalité, on voit bien que c'est beaucoup plus compliqué que ça, en fait, qu'on a affaire à des gens qui essayent de s'en sortir et qui essayent de se faire une vie meilleure.
1: On peut écouter encore un peu.
22: Baba yangu na mama yangu wote ni wazao hapa Tanzania. Na nipo nao, lakini kwa sasa wapo Dar es Salaam mainland na mimi nipo kisiwani hapa Zanzibar.
20: Alors mon swahili est un petit peu rouillé parce que je ne l'ai pas pratiqué depuis un moment, mais en fait je lui ai demandé s'il était marié, donc il a répondu par la négative, et puis après je lui ai demandé d'où venaient ses parents, et c'est là qu'il m'a expliqué qu'il venait du continent, puis après il m'explique qu'il va sur la plage pour chercher l'argent.
1: Et comment il envisage ce métier ?
20: Alors déjà je ne sais pas s'ils en parleraient comme d'un métier, ils se définissent comme beach boy la plupart du temps, ils n'ont pas honte de ça. Ils savent, parce qu'ils ont vu par l'exemple, qu'une relation réussie avec une femme occidentale permettait de connaître des formes d'ascension sociale extrêmement fortes. Ils ont évidemment dans un coin de la tête l'idée que ça peut être une porte de sortie en fait souhaitable. La question de l'argent en fait est omniprésente, mais elle n'est jamais posée en tant que contrepartie d'un service quel qu'il soit. C'est-à-dire que dans ces rencontres intimes sur la plage, le beach boy va vous proposer par exemple de vous emmener manger dans un petit resto loin justement ou en dehors du monde touristique pour vous faire découvrir le vrai Zanzibar. Et à cette occasion-là, eh bien la jeune femme qui va l'avoir suivi, elle va se sentir redevable en fait de cette du temps d'abord que prend le beach boy qu'il vous consacre, et donc c'est elle qui va payer le repas, et puis à la fin de la journée pour le remercier, elle va aussi pourquoi pas lui payer du crédit téléphonique, un paquet de cigarettes. Enfin voilà, ça peut être des petites attentions, des sommes qui peuvent être tout à fait dérisoires, d'autant que ce sont des femmes qui viennent quand même de pays dans lesquels bon, elles ont un peu d'argent, elles ont un peu d'économie. Et puis elles sont là en vacances, elles sont là pour se faire plaisir, donc en fait elles ne comptent pas à la dépense. Et du coup, voilà, il y a de l'argent qui circule en permanence, mais qui n'est jamais présenté évidemment comme étant de l'argent en contrepartie d'un quelconque service sexuel. Zanzibar est une région dans laquelle les mariages interraciaux, interreligieux sont extrêmement nombreux, mais depuis des centaines et des centaines d'années. Donc c'est pas du tout quelque chose qui est tabou, et en fait ça ne l'est pas d'autant plus que les femmes dont on parle sont des jeunes femmes qui sont en couple avec d'autres jeunes hommes, et de ce point de vue-là, elles ne dérogent pas aux règles, disons, matrimoniales ou conjugales ordinaires. Ce qui est plus tabou, en revanche, et qui fait vraiment figure de repoussoir, c'est la figure de la vieille, entre guillemets, occidentale au bras d'un jeune homme. Mais en fait, cette figure-là, on en parle tout le temps, mais à Zanzibar, on la voit très très peu, c'est très très rare. Donc ce qu'on a à Zanzibar est très différent de ce qu'on observe par exemple au Kenya, en Gambie, au Sénégal, donc dans d'autres régions touristiques d'Afrique. En fait, à Zanzibar, on a beaucoup de jeunes femmes qui viennent entre copines ou toutes seules pour profiter faire du tourisme balnéaire, hein, assez classiquement, c'est une très belle région. Et elles n'ont pas a priori d'intention en fait d'avoir des relations sexuelles, mais ce sont des jeunes femmes qui ont aussi l'intention de s'amuser. Et quand on dit qu'on va s'amuser dans des soirées, ben on sait qu'on risque de danser avec des gens et puis pourquoi pas d'aller plus loin, mais il n'y a pas d'intention au départ. Et quand elles rencontrent leur amoureux, elles tombent amoureuses évidemment d'un horizon culturel différent de celui que leur aurait offert un jeune homme de leur pays. Donc bien sûr, il y a un goût en fait pour l'altérité. Mais cela dit, elles sont pas en recherche d'exotisme. Par exemple, quand j'ai essayé, moi, de recomposer un petit peu les trajectoires amoureuses de ces jeunes femmes avant d'arriver à Zanzibar, je me suis aperçue qu'il y avait pas, c'était pas des jeunes femmes qui particulièrement avaient eu des compagnons soit issus de classes sociales différentes des leurs, ni en fait, elles n'étaient pas particulièrement dans des relations interraciales, par exemple. Donc on peut pas se dire, ah bah voilà, c'est des femmes à black, comme on dit parfois. Pas du tout, en fait, quand on reconstitue leur trajectoire affective et sexuelle, on s'aperçoit qu'il y a, c'est pas un trend, quoi. Hop. Alors, notre interlocutrice vient de se connecter.
4: Ouais, est-ce que vous me voyez ?
20: Ça y est. Bonjour.
4: Et bonjour.
20: Oui, alors en fait, depuis qu'on s'est rencontrés à Zanzibar et depuis que tu es rentrée en France, on a eu moins de contacts. Mais en tout cas, oui, je savais que depuis que tu étais rentrée en France, tu t'étais installée dans le sud de la France. Tu avais eu une petite fille, que tu t'étais mariée, donc ça, tout ça, ça fait beaucoup de changements par rapport à quand je t'ai rencontrée à Zanzibar en 2015, hein, je crois.
4: Oui, j'avais 33 ans, j'étais pas mariée, pas d'enfant, pas en concubinage. Du coup, moi, je me suis donné 3 mois. Je me suis dit, 3 mois, je trouve un travail, et si ça marche, je reste. Je suis restée 4 ans. Et finalement, je me suis trouvée très bien là-bas. Par le rythme, par le tout, la culture, l'alimentation, le climat, etc. C'était super. Et puis j'ai rencontré justement du coup mon compagnon sur place, enfin mon ex-compagnon du coup.
1: Comment vous l'avez rencontré, cet homme ?
4: Alors en fait par des amis communs. Et alors déjà avant d'arriver, moi j'avais cet ami qui me racontait un peu tous les méandres, les histoires de Zanzibar, les histoires d'amour, les histoires de tromperie, les histoires de couple compliqué. Et en fait, ce qui s'est passé, c'est que lui, personne ne l'avait vu vraiment avec des filles. Il n'avait jamais eu de relation aussi avec une étrangère. Il n'était pas à la recherche de ça. Il était quelqu'un de très, très tranquille, très calme. Pas dans la tchatch. Et je sais, à l'époque aussi, je fumais de temps en temps des joints. Et je sais que lui aussi. Donc voilà, on fume un joint, on se retrouve sur la plage. Mais il y a quand même des choses, ben voilà, qui sont arrivées dans notre couple de différences culturelles profondes qui moi à un moment donné ne me convenaient plus. Par exemple, parfois dans la rue, tout d'un coup, on parlait de quelque chose et puis en fait, tout d'un coup, on va croiser des gens qu'il connaît. Et en fait, tout d'un coup, c'est la conversation entre les hommes qui prime. Du coup, moi, je me retrouvais comme ça, un peu plantée, et donc ça me correspondait plus trop. Et puis et moi, ça me manquait ça, l'amitié, en fait. L'amitié dans le couple.
20: Je me souviens beaucoup de jeunes femmes qui étaient dans ton cas, qui étaient allées à Zanzibar, qui s'étaient mises en couple. Elles étaient aussi assez désemparées par le fait que, bah, par exemple, elles avaient des élans, en fait, affectifs. Elles voulaient faire des bisous, elles voulaient faire des câlins, elles voulaient tenir la main, etc. Montrer, en fait, cette relation intime. Et c'est quelque chose qui se fait pas en public à Zanzibar. Et du coup, il y a aussi cette chose-là qui fait qu'on peut pas complètement vivre son intimité de la manière dont on l'a apprise, en fait, dans notre culture.
4: Oui, exactement. Et bon, pour aller un peu plus loin sur le sujet, par exemple, je sais que moi, du coup, moi, je travaillais quand même 6 jours sur 7. Voilà, j'avais pas une libido hyper, voilà, j'étais fatiguée. Le soir, j'avais plus envie de faire un tour, voir le coucher du soleil. Ça aussi, un jour, il m'en a parlé parce qu'il trouvait qu'on n'avait pas assez de relations. Et en fait, je me suis rendu compte en parlant avec des amies locales, c'est-à-dire des jeunes femmes qui n'ont pas été longtemps à l'école, qui vivent en périphérie de la ville ou un peu à l'extérieur, dont une fois où j'avais été dans cet enterrement d'une jeune fille, et ça m'avait énormément marqué parce qu'en fait, tout le long de la petite cérémonie, c'était très sexualisé. C'est-à-dire que les filles ont parlé de la sexualité tout le temps, de toutes les manières de satisfaire.

0: avenant. Et je pense qu'il y avait ce truc-là de, parce que je suis d'une culture différente, qu'il y avait l'inconnu. Et du coup, ils voyaient bien que j'avais pas du tout cette disponibilité-là et que j'avais cette liberté de. Et d'ailleurs, j'ai découvert qu'en fait, il avait une relation. Il avait une relation du coup avec une locale. Et je pense qu'en fait, il se retrouvait plus lui dans cette culture, peut-être avec l'école, avec cette femme où tout était hyper discret qu'avec moi.
1: Et comment est-ce qu'il vivait, lui, le déséquilibre financier qu'il y avait entre vous?
0: Alors déjà, lui, il travaillait pas beaucoup. Il a fini par s'occuper du Airbnb que moi j'avais mis en place, mais parce que j'avais plus le temps avec mon travail. Parfois, ça pouvait arriver que on se dispute pour quelque chose, puis tout d'un coup ça part, et puis après c'était je suis pas ton esclave. Et moi j'essayais de le pousser tout ça, mais un peu comme une bonne mère qui veut voilà pousser pour son bien et tout. Culturellement, c'est je pense que c'était dur pour lui d'avoir quelqu'un qui dise qu'il faut faire, comment faut faire ou des choses comme ça. Après, on n'a pas le regard un peu des autres, oui. Ils vont se dire que j'entretiens le. Il y a un peu tous ces trucs-là de Beach Boys, de machin. On se dit, oui, moi j'ai déjà entendu ça, que j'étais avec lui pour le sexe. Voilà, c'est des choses qui parfois sont un peu blessantes. Et c'est vrai qu'au niveau du statut, c'est un peu difficile.
1: Est-ce que vous, ça a pu vous arriver de vous sentir arnaqué?
0: Par lui ou en
1: Non,
0: général?
1: non, par lui.
0: Un peu, oui. Parce que je pense que du coup. Lui aussi, de par cette relation qu'il avait avec cette jeune femme, etc., je pense que lui aussi savait qu'en fait, il y avait quelque chose qui lui manquait, ça ne lui correspondait pas. Mais il y avait ce confort, en fait. Sans prétention, sans rien, je lui avais donné un petit peu aussi un statut parce qu'il vivait quand même plus ou moins dans une maison avec des potes, chez la mère d'un pote. Mais c'était un peu des plans galères. Et nous, on avait trouvé un appartement sympa. En fait, je me rends compte qu'on s'est beaucoup rendu service. Moi, il me donnait de la sécurité. Il y avait un peu quelque chose de l'ordre de l'arrangement quand même.
2: Bon bah génial, ben écoute, merci beaucoup beaucoup pour voilà nous avoir accordé ce temps. Et puis bah on se tient au courant.
0: Merci.
2: Merci.
0: Merci. Ciao.
1: N'y a aucune symétrie en fait entre la consommation de tourisme sexuel masculin et un tourisme sexuel entre guillemets féminin.
2: Oui, non, c'est sans aucune commune mesure. En fait, c'est pour ça que dans le monde académique, on parle de romance tourism ou de tourisme sentimental d'un côté pour les femmes et de tourisme sexuel pour les hommes. Et je crois que, alors même s'il y a évidemment dans le monde académique encore des bagarres sur est-ce que c'est la même chose quand une femme vient dans un pays du Sud et a des relations sexuelles, est-ce que avec un local, est-ce que c'est la même chose que quand un homme va en Thaïlande avoir des relations sexuelles? Je pense que non, en fait, hein, structurellement, les relations de genre font que c'est pas exactement la même expérience. Et de fait, on voit bien que l'investissement, y compris dans des relations courtes ou des relations de vacances, l'investissement à la fois affectif et économique auquel consentent les femmes est éminemment plus important que celui auquel consentent les hommes quand ils se rendent en Thaïlande. Donc, on ne peut pas comparer. Moi, ce qui m'a marqué en fait à Zanzibar, c'est pas tant la question du racisme que je me suis aperçue qu'en fait, ces femmes ne cherchaient pas à déroger à l'ordre hétérosexuel et qu'en fait, elles tombaient amoureuses effectivement d'un environnement, d'une personne qui allait les amener ailleurs et donc nourrir en fait leur appétit de comprendre d'autres cultures, ce que c'est que l'étranger, etc. Mais en fait, elle voulait quand même avoir un homme qui serait pas dans une position d'être entretenu. Donc en fait, elle a monté le Airbnb et au fond, progressivement en lui transmettant les clés, c'est-à-dire en lui disant bah voilà maintenant ton travail ça va être ça, c'est-à-dire qu'il n'avait pas de travail et maintenant il a un travail, il a du coup un petit revenu, une partie des revenus d'Airbnb donc lui revenait. Et en fait ça c'est quelque chose qu'on retrouve dans le parcours de plein de femmes, c'est-à-dire qu'elles veulent pas d'un toy boy en fait, elles veulent pas d'un beau gars qui serait à la maison et qui ferait rien et qu'elles entretiendraient surtout pas. Et donc en fait justement elles œuvrent à faire en sorte que il puisse récupérer une place sinon supérieure, mais au moins égale à la leur dans les rapports de pouvoir.

0: Je vais essayer de faire une petite vidéo de lui avec le téléphone. Je ne sais pas si ça va fonctionner, mais on verra bien.
1: La fête de la danse, c'était une répétition.
0: On va rester ici, je pense que c'est la meilleure place.
1: Voilà, merci de rester avec nous.
2: C'est son premier spectacle aujourd'hui, sa première représentation.
0: Ça commence à tourner.
2: Mais c'est vous qui avez tout organisé depuis ici?
0: Exactement, oui. Parce que j'ai balancé son dossier partout, puis je me suis dit, comme ils disent là-bas, Inch'Allah, on verra ce qui se passera. Et finalement, j'ai que des réponses positives. On n'arrête pas de m'appeler pour me dire, écoute, on est intéressé, y a-t-il encore de la place pour telle date et tout, c'est super cool.

0: ou quoi?
1: Vous êtes presque en attachée de presse maintenant, Diane.
0: C'est un peu du management que je fais, quasiment. C'est ça que je disais. Je me présente un peu comme ça. Je le représente, en fait, parce que, tu vois, les gens, ils savent pas que c'est mon chéri.
1: Pourquoi c'est important pour vous de lui organiser ses tournées, presque de lui trouver du travail, en fait?
0: J'ai fait ça comme ça. Je me suis dit, ça serait chouette, vu que je connais son travail, puis que les gens apprécient partout où ils dansent. Je me suis dit, mais pourquoi pas en Suisse?
1: Et lui, son cachet par représentation, ça représente quoi à peu près?
0: Ouf, ça représente peut-être pas loin d'un mois de salaire pour lui en Égypte. C'est 200 francs. Et finalement, ben c'est bien parce que les gens ont réagi positivement, probablement aussi parce que c'est pas cher. Comme première expérience, c'est pas mal, je trouve.
2: Mesdames et messieurs, derrière la fête de la danse qui s'ouvre maintenant à Genève avec un artiste qui nous vient d'Égypte, Najib, et sa danse, le Tanoura.
1: Est-ce que vous pourriez me décrire ce qu'on voit là, Diane?
0: En fait, le début de sa danse, il commence à tourner très lentement, il va de plus en plus vite, il fait beaucoup de mouvements avec les tambourins. Il est juste avec une jupe maintenant. Il tourne, il tourne, il tourne. Et là, il va la faire tourner en haut de son bras. Voilà, là, il va enlever son foulard sur sa tête. On voit bien ses grands cheveux longs, qui plaît à beaucoup de dames, d'ailleurs. Il tourne, il continue de tourner toujours, toujours, toujours. Et là, il va aller de plus en plus vite, comme une toupie, en fait.
3: C'est magnifique, c'est sublime, c'est étourdissant.
4: Thank you very much.
5: Merci beaucoup.
1: C'est une danse qui est en fait très sensuelle.
4: I know. Sometimes I
5: je sais, parfois je lis dans les yeux des femmes qui me regardent, mais je ne m'en préoccupe pas, j'ai déjà une femme dans ma vie et ça me suffit.
4: Yes, exactly.
0: C'est moi! C'est moi! Non, ben je suis heureuse, moi, je suis contente parce que je vois les femmes qui le regardent. On le voit, il y en a qui le draguent, il y en a qui essaient de le charmer parce que, de toute façon, n'importe quel artiste qui est sur scène, il peut être le plus moche au monde. Déjà, d'être sur une scène, on dirait qu'on ne sait pas, mais ça a un charme fou.
1: Retrouve dans la loge.
0: It's okay? Ah.
1: Bonjour.
0: Ça sent bon le parfum d'homme. Smell good the perfume. Your perfume. So are you okay? How do you feel?
4: Tired, it's our first show.
0: Yes.
1: Fatigué après le premier show. Nagui, vous êtes arrivé il y a 2 jours. Est-ce que vous pourriez me décrire ce qui vous a le plus marqué?
5: Le vert. Le vert et les montagnes. C'est tellement beau.
1: Qu'est-ce que vous aimez chez Diane? Qu'est-ce qui vous plaît?
4: Oh mon Dieu. She is good. She is very good.
5: C'est une bonne personne. Elle a un grand cœur.
4: No, big heart. She funny and she
5: elle est drôle. Elle fait tout le temps des blagues.
4: Physically, it's good.
5: Elle me plaît physiquement aussi. De toute façon, j'aime son âme.
1: Diane, elle a 21 ans de plus que vous. Comment est-ce que cette différence d'âge, vous la percevez et comment est-ce qu'elle est perçue chez vous, en Égypte?
5: En Égypte, les gens n'approuvent peut-être pas. Peut-être qu'ils n'acceptent pas cette différence d'âge. Mais pourquoi je suis avec elle? C'est parce que c'est une bonne personne. Pas parce que je veux venir en Suisse et prendre son argent. Mais si tu crois en toi, si tu crois en elle, si tu crois en la relation, alors c'est ok, ce n'est pas un problème. Elle sait que je veux vivre en Europe, parce que je suis danseur et que j'ai des amis ici aussi. Et j'aurai une meilleure vie, Mais être avec elle, venir ici, recevoir des papiers et lui dire ciao, non, je ne suis pas comme ça. Parce que j'aimerais rester avec elle. Je n'aime pas dire jusqu'à la fin de sa vie, mais elle a besoin de quelqu'un auprès d'elle. Elle a toujours pensé qu'elle serait seule, mais non, elle ne sera pas seule.
1: Comment est-ce que vous vivez les différences de situation financière entre vous ?
5: Je travaille pour être à égalité avec elle. Si elle paye quelque chose, j'aimerais aussi payer quelque chose. Je ne veux pas qu'elle me fasse des cadeaux et que moi je ne paye rien. Ce n'est pas que je sois jaloux, mais je suis un homme, vous savez. Mais au fond de moi, je sens qu'on est les mêmes. Je ne veux pas que cette différence financière soit un problème entre nous. Dès qu'on est dans un lieu touristique, ces relations pour l'argent existent. Certains sortent avec la femme numéro 1, la femme numéro 2, la femme numéro 3. Si tu vas à Cuba, en Amérique latine ou en Afrique, oui, ça existe. Mais on ne peut pas savoir ce que ressentent les gens. Peut-être que c'est par amour. Peut-être que cette femme âgée est sa seule relation. Peut-être qu'il ressent du réconfort auprès de cette femme. Pour ma part, je recherchais une bonne personne pour vivre avec moi. On a besoin de quelqu'un auprès de soi. On a besoin de câlins. J'ai perdu ma mère très jeune. Je n'ai pas eu beaucoup d'affection. C'est peut-être pour ça. C'est un ensemble de choses qui font qu'on s'aime et on apprend à se connaître. Mais bref, quand vous voyez un jeune homme avec une vieille dame, dans 90% des cas, c'est pour l'argent, bien sûr. Mais croyez-moi, tout le monde n'est pas pareil. Je ne pourrais jamais coucher avec toi sans sentiment. Oh mon Dieu.
6: Il sentait bon le sable chaud, c'était un reportage signé Raphaël Bouchet que nous écoutions en nouvelle diffusion.
7: Vacarme, Raphaël Bouchet, Laurence Di Félix, Stéphanie Coudray, Lucie Cobier et Caroline Aurel.
6: Demain, nous verrons que la Suisse est terre d'exotisme pour ceux qui viennent y chercher des vacances érotiques.
8: Genève est une ville où il y a beaucoup de prostitution, hein, on va pas se le cacher. On est une ville suisse, donc on est une ville où on sait faire ça bien. Nous, en Suisse, on a quand même un souci d'image, on a une éthique. Quand on parle de Genève, on ne dit pas Genève et sa prostitution, on va dire Genève et ses montres, ses organisations internationales, etc. On ne voit pas l'image de la prostitution, mais la prostitution, elle est derrière.
6: En toute discrétion, ce sera le reportage de demain. Et si vous êtes pressé d'aller l'écouter, rendez-vous tout de suite sur le Play RTS. Mais là, c'est 13h30, l'heure d'Histoire vivante. Profitez bien.
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0: L'océan, source d'oxygène, de nourriture et de connaissances, un immense écosystème qui recouvre 2/3 de notre planète. Longtemps, on a considéré qu'il n'appartenait à personne, et donc à tous. Aujourd'hui, face aux appétits pour ces richesses, les États se disputent des morceaux de propriété avec des lois et des drapeaux plantés dans ses fonds et sur ses rivages. Mais on transpire aussi pour les protéger, ces océans. Un pas a été fait récemment avec la signature du traité sur la haute mer qui protège un peu mieux sa biodiversité et ses sols. La bataille pour faire reconnaître les mers et les océans comme un bien commun de l'humanité est encore loin d'être gagnée. Histoire vivante se penche sur nos rapports complexes avec l'océan, entre fascination, peur et prédation. Une série à écouter sur terre ou sur mer, d'Ariane Asler, réalisée par Jérôme Nussbaum. Épisode 3, quand l'écologie se met dans le bain. L'océan, en tant que tel, n'est intégré que tardivement dans les combats écologiques. Jusque-là, on entretenait avec lui un rapport avant tout utilitaire, pour le commerce, le transport et ses ressources. C'était le territoire des juristes, des pêcheurs et des militaires. Grégory Quenet est professeur en histoire de l'environnement à l'université de Versailles-Saint-Quentin. C'est l'un des pionniers de l'histoire environnementale en France. Il est l'auteur de « L'histoire de la pensée écologique », paru aux presses universitaires de France.
1: Le mot écosystème apparaît dans les années 1930 avec Arthur Tinsley. Quelques années auparavant, il y a eu Vernadsky. Donc déjà, c'est un concept récent. Mais si on entend par, avant la notion d'écosystème, la capacité à lier des éléments qui font la vie dans un milieu, eh bien, on peut dire que les premiers travaux commencent autour du plancton, c'est-à-dire la prise en compte à la fin du 19e siècle, début du 20e siècle, d'une chaîne qui lie les différents êtres, poissons, etc., qui peuplent les océans. Mais de là à avoir une vision globale de la vie dans les océans, eh bien, il faut concevoir que c'est quelque chose de très progressif, finalement, et que ça passe d'abord par des éléments. Bon, il faut explorer la haute mer. Ça commence, on considère que ça commence avec les expéditions maritimes à la fin du 19e siècle, dans les années 1880. Et il y a toujours cette difficulté, finalement, de procéder par étapes, petit à petit, sans avoir nécessairement une vision globale de l'ensemble des interactions.
0: Longtemps aussi, l'océan est d'abord pensé comme une surface ou comme un littoral, une poissonnerie, sans qu'on s'inquiète de ce qu'il contient ou de son fonctionnement.
1: C'est d'abord un espace qu'on traverse, c'est d'abord un espace qui effectivement où on va pêcher, qui est l'objet de tensions géopolitiques, mais ces tensions géopolitiques sont structurées finalement par des points auxquels on essaye d'arriver. Et il faut bien voir que d'une certaine manière, on s'intéresse plus aux îles qu'à l'océan elle-même, par exemple. Parce que les îles, au cours de l'expansion européenne, c'est là que les navires vont s'arrêter, vont faire le plein de vivres, de bois, pour atteindre un autre point. Et c'est toujours une semi-ambiguïté, c'est-à-dire que est-ce que l'océan existe parce qu'on le traverse ou en soi? Eh bien, on peut considérer qu'à partir de l'expansion européenne, il existe pendant longtemps comme une étendue que l'on traverse. Et puis, il faut bien voir que cet océan, il est considéré comme dangereux, il fait peur, c'est quelque chose qu'a très bien montré Alain Corbin avec le désir du rivage. C'est que les populations maritimes elles-mêmes, pendant, n'ont pas le désir du rivage. Elles vivent de la mer, mais elles craignent cette mer. Les villages même sont souvent implantés à distance, à cause des éléments. Donc c'est tout à fait différent de notre anachronisme. C'est au fond que nous vivons, justement, nous sommes les héritiers de ce désir du rivage qui apparaît progressivement au cours du 19e siècle, qui nous fait voir la mer depuis le rivage. L'océan apparaît, ou les océans apparaissent comme une entité en soi, mystérieuse, profonde. Il faut relire par exemple La mer de Jules Michelet. Il dit la mer, d'ailleurs, il ne dit pas les mers. Et parce qu'on voit bien que c'est décrit comme une sorte de monde mystérieux, impénétrable, obscur, effrayant, et dont on a du mal à tracer les contours finalement, et qui de ce fait apparaît comme un tout écrasant par rapport auquel les êtres humains ne sont pas grand-chose. Et finalement, c'est cette étendue impénétrable, obscur, qui impose ce singulier.
0: En 1861, Jules Michelet écrit sur la mer.
2: Grande, très grande différence entre les deux éléments. La terre est muette et l'océan parle. L'océan est une voix. Il parle aux astres lointains. Il parle à la terre, aux rivages, dialogue avec leurs échos. Plaintif, menaçant tour à tour, il gronde ou soupire. Il s'adresse à l'homme surtout. Comme il est le creuset fécond où la création commença et continue dans sa puissance, il en a la vive éloquence. C'est la vie qui parle à la vie. Les êtres qui, par millions, milliards, naissent de lui, ce sont ses paroles. La mer de lait dont ils sortent, avant même de s'organiser, blanche, écumante, elle parle. Tout cela ensemble, mêlé, c'est la grande voix de l'océan.
1: Tout le monde peut citer des œuvres littéraires magnifiques qui m'ont inspiré, depuis Moby Dick jusqu'à Conrad. Enfin, c'est... Mais cet imaginaire, il installe toujours cette sorte d'impensé, cet élément qui résiste. Pensez à la figure d'Ulysse, par exemple. Pour les Grecs, la mer était du négatif. C'était un être qu'on ne qualifiait pas, et Ulysse, que l'on voit aujourd'hui comme quelqu'un qui traverse les mers, non seulement il avait qu'une hâte, c'est de redevenir Ulysse en personne, c'est de rentrer chez lui, mais en fait il ne décrit pas la mer. Pour lui, c'est une sorte de non-lieu, comme tous les Grecs, et on a mis par-dessus des pratiques qui sont des pratiques récréatives, par exemple l'essor du nautisme, des activités de voile. La mer est sillonnée de toutes parts, mais ça ne produit pas forcément une connaissance de la mer comme un écosystème, ni de la mer dans la façon dont elle fait tenir l'habitabilité de la terre. On pense beaucoup plus les relations à partir du littoral que la mer elle-même comme une entité complexe et diverse.
0: Ça n'est qu'au milieu du XXe siècle que des voix commencent à se faire entendre pour parler et défendre l'océan pour lui-même. En 1951, un livre de vulgarisation scientifique intitulé « Under the Sea Wind », traduit en français par « La mer autour de nous », sort aux États-Unis. Il deviendra l'un des ouvrages les plus célèbres sur l'univers du monde marin, sur sa beauté et sa fragilité. Son autrice, c'est Rachel Carson, qui devient très célèbre 10 ans plus tard avec Le Printemps silencieux. Un autre texte sur les dangers de l'utilisation des pesticides aux États-Unis qui fait l'effet d'une bombe.
3: Unless we do bring these chemicals under better control, we are certainly headed for disaster.
0: Rachel Carson est considérée aujourd'hui comme une des pionnières de l'écologie politique.
4: Il est étrange de penser que la vie a surgi de la mer et que la mer est désormais menacée par l'une des formes de cette vie. Mais la mer, même si elle est entraînée dans une évolution désastreuse, continuera à exister. La menace porte plutôt sur la vie elle-même. Rachel Carson, 1960.

0: Rachel Carson, grande spécialiste de la mer, le commandant Cousteau, enfin c'est un certain nombre d'acteurs qui se mobilisent effectivement dans ces années 60-70.
1: Grégory Quenet.
0: Qui sont d'ailleurs dans une période assez ambiguë parce que une partie de leurs vecteurs de connaissances sont aussi des vecteurs qui sont issus directement, disons, d'une certaine connaissance militaire. Voilà, le commandant Cousteau, certes, c'est un de ceux qui a inspiré ou inventé les bouteilles de plongée sous-marine, mais en même temps, il y a cet imaginaire aussi de la conquête des mers, fragilité et conquête qui va ensemble. Et quand on regarde aujourd'hui ces documentaires, on est assez surpris, c'est-à-dire qu'il y a une dimension de puissance qui est là aussi de puissance et de fragilité en même temps.
2: Je pense que il est certainement très important et très intéressant pour l'homme.
1: Jacques-Yves Cousteau, dans l'émission Miroir du Monde de la RTS en 1959.
2: De lancer des satellites artificiels et d'aller dans la Lune. Cependant, tout en reconnaissant cet intérêt, je vous assure que je serai le premier à me passionner pour les travaux de Canaveral ou de l'URSS dans ce domaine-là, si ma voix avait été là-dedans. Mais cependant, il ne faut pas perdre de vue que dans un domaine plus concret, plus à notre portée, il y a des ressources immédiates, non spéculatives, qui peuvent être tirées rapidement de la mer. La mer doit être organisée comme nous avons organisé la Terre. Et à ce sujet-là, nous sommes très en retard. Vous savez que la civilisation est née le jour où l'homme nomade s'est fixé pour cultiver la terre et faire de l'élevage. Bien de même, dans la mer, nous en sommes avec la pêche. Aveugles, des chalutiers, nous en sommes au stade de l'homme nomade. Le marin est un nomade. Et on pourrait en faire un éleveur, un sédentaire et un homme civilisé.
3: Comment ?
2: Alors comment ? Eh bien, en transformant la pêche, c'est-à-dire la chasse, car c'est la chasse sous la mer, la pêche, en la supprimant et en la remplaçant par la culture et l'élevage. C'est une révolution qui ne se fera pas probablement de mon vivant, bien sûr. Mais on peut dès maintenant préparer cette révolution en établissant au fond de la mer des fermes modèles. Ces fermes aboutiront certainement dans quelques années à une doctrine. Et ensuite, il ne restera plus qu'à faire adopter cette doctrine, à étendre les fermes sous-marines et à transformer radicalement l'exploitation de la mer. On pourra tirer de cette façon peut-être 100 à 1000 fois plus de la mer qu'on en tire actuellement. Et je crois qu'on peut tirer du fond de la mer des tas d'autres ressources. Des minerais, comme les nodules de manganèse, c'est bien connu, et probablement bien d'autres choses encore.
1: On apprend à exploiter les richesses sous-marines tout en voyant les premières tensions sur la mise en péril de l'écosystème océanique.
0: Par exemple, on peut considérer qu'une des premières disparitions de ressources importantes, c'est la disparition de saumon de Californie dans les années 1950, qui n'est jamais revenu, et avec une prise de conscience qui se passe, disons, 10-20 ans après, le temps qu'une législation se mette en place qui va protéger, c'est le California Fish Act, dans les années 1970. C'est un écosystème où les chaînes d'interaction sont extrêmement complexes. Et de fait, aujourd'hui, certains historiens de l'environnement ont très montré que le saumon commence à être affecté à partir de la ruée vers l'or, qui dans les années 1960 modifie considérablement les paysages de la Californie, l'écoulement des eaux, sa turbidité, qui produit un essor très important de l'élevage et de la déforestation, qui change l'écoulement des eaux, l'essor des villes. Mais vous voyez, tout ceci est beaucoup plus complexe à saisir et à décrire que ce qui affecte une aire terrestre de qualité. Remarquable. Ce sont des effets à distance et de plusieurs rangs. Ce qu'on peut appeler un problème écologique, c'est au fond un décalage de temporalité entre des cadres mentaux et sociaux et des dynamiques des écosystèmes. Et là, c'est effectivement, il y a ce décalage-là qui explique la prise de conscience lente parce qu'il y a des représentations qui sont héritées de cette sorte de mer impénétrable, inconnaissable, etc. Il y a un deuxième élément, c'est que la mer relève de ses biens sans maître, c'est-à-dire qu'il n'a pas de propriétaire. Et autant les tensions sur les littoraux sont présentes, autant la mer elle-même, c'est plus complexe. Et puis enfin, il y a cette difficulté à écrire. Pensez par exemple à l'histoire en France d'une ville comme Douarnenez, qui est la ville pionnière des luttes sociales. C'est l'essor des conserveries, c'est la première grève de femmes, une ville extrêmement à gauche. Mais On peut en raconter une histoire écologique, c'est-à-dire d'une ville sardinière qui commence son essor à partir des années 1860 et qui, dès les années 1900, a vidé complètement sa baie de ses sardines, qui est obligée d'aller pêcher plus loin en mer en combinant différents types de poissons, dont les pêcheurs se lancent dans la pêche en Mauritanie, sur les côtes de la Mauritanie dès les années 1920, extermine la langouste rose, puis après la langouste verte. Donc, voyez, même cette histoire des luttes sociales et cette histoire de la ressource et des êtres vivants qui peuplent la mer est difficile à connecter. C'est aussi un élément, et je dirais même aussi voilà, que dans l'histoire de la pensée des luttes sociales, la question de la mer elle-même est quelque chose qui n'est pas si bien pensé.
1: La question de la fragilité de l'océan se pose à propos de ses ressources, longtemps considérées comme inépuisables. Mais on s'inquiète des réserves de morues dès le XVIe siècle. Au fil du temps, on observe que les zones de pêche se déplacent.
0: Et là aussi, il y a des problèmes de cadres mentaux. Un des articles célèbres sur les cadres d'analyse, de perception de l'environnement, c'est un fameux article qui porte sur la côte est américaine et sur la question des pêcheurs et qui analyse trois générations de pêcheurs en montrant comment les plus âgés eh bien, ont conscience que les ressources ont diminué, que les deuxièmes sont persuadés qu'il n'y a pas moins de ressources, mais que le poisson est devenu plus habile, plus intelligent et qu'il se déplace. Et les troisièmes persuadés que, au fond, c'est la protection qui les empêche de pêcher sans qu'il y ait pour autant moins de ressources. Et donc, voyez, il y a la façon dont, au fur et à mesure, un problème écologique apparaît, eh bien, finalement, on change nos seuils d'acceptabilité et nos cadres de perception. Et ceci est particulièrement vrai pour la mer à cause de cette difficulté, encore une fois, de compréhension des interactions de tous les phénomènes.
1: Histoire vivante, l'été. Les premières mesures d'ampleur de protection de la nature sauvage, la wilderness, et le souci de préserver les ressources telles que la forêt font émerger l'idée de protéger certains espaces naturels aux États-Unis. L'exemple emblématique, la création du parc de Yellowstone en 1872, qui revendique le titre de premier parc national du monde terrestre. Pour la mer, en revanche, il faut attendre.
0: Les premières mesures de conservation des océans.
1: Grégory Quenet, historien de l'environnement, au micro d'Ariane Asler.
0: Apparaissent dans les années 1950, dans le contexte des parcs naturels américains, en partant justement de la côte. Encore une fois, en partant du littoral, c'est-à-dire qu'en considérant que ces parcs naturels qui ont une partie littorale, eh bien, ont des mesures de conservation qui doivent s'étendre à cette zone-là. Quant à la haute mer, ce n'est que beaucoup plus tardivement, dans les années 1990, que la question de la conservation, de la valeur de cette haute mer apparaît. On peut suivre pour ceci l'évolution du terme sauvage, wilderness. Je dirige une thèse par une étudiante qui s'appelle Ariane Cornoyer sur ces questions du réensauvagement marin. Et une des choses qu'elle montre, c'est ce terme de sauvage qui pourrait très bien s'appliquer à la mer. Voilà une entité qui est frais, qui est intouchée pour partie. Et eh bien, ce n'est que dans les années 1990, simplement, c'est-à-dire avec plus 150 ans de différence par rapport à la terre, qu'on commence à l'appliquer à la mer.
3: Donc il y a toujours cette... On reste des terriens, on ne pense la mer que depuis la terre, quelque part, y compris sa préservation.
0: Tout à fait. Enfin, c'est ce paradoxe, même qui est ce paradoxe des descriptions de la mer. Il faut voir aussi que la mer, en littérature ou en peinture, a été évoquée souvent par des personnes qu'ils n'avaient jamais vues. Une des plus belles pièces de Racine, Bajazet, toute l'intrigue, c'est le Bosphore, en fait, c'est les navires du sultan, du vizir et du sultan qui vont revenir. Racine n'avait jamais vu la mer. Et pourtant, il y a cet imaginaire poétique qui est extrêmement présent. On ne dirait pas la même chose ni des forêts, ni des montagnes, par exemple. Même si elles-mêmes ont une histoire qui est de la prise en compte, qui est relativement récente. On sait que les montagnes, le désir de la montagne n'apparaît qu'à la fin du XVIIIe siècle, par exemple. Mais en revanche, c'est un contact intime, plus direct, qui n'est pas tout à fait le même pour la mer. Et de ce fait, il y a une sous-représentation de la mer, y compris dans les enjeux écologiques. Par exemple, l'excellent dictionnaire de la pensée écologique dirigé par Dominique Bourg, une somme aux presses universitaires de France, 600 pages ou 700 pages, eh bien, il n'y a pas d'article océan ni mer. Il y a juste un article pêche, une mention pêche qui renvoie à ressources halieutiques, c'est-à-dire C'est quand même très très étonnant. Enfin, c'est même sur le plan politique. On sait que François Mitterrand, pour la France, a créé le premier secrétariat d'État à la mer, mais c'est une des fonctions qui souvent est la première supprimée en cas de remaniement gouvernemental ou de nouvelles formules, comme si ce n'était pas essentiel. Or, le paradoxe, c'est qu'en même temps, les théories de l'évolution et encore plus aujourd'hui, les théories qui ont revisité les origines de l'habitabilité de la Terre montrent que les origines de la vie sont non seulement dans les océans, mais que la base de l'habitabilité de la Terre est pour partie dans les océans. Et donc il y a ce déficit. Pourquoi ? Parce que qui parle pour la mer ? Ceux qui la regardent, ceux qui la traversent, ceux qui en vivent, ceux qui l'exploitent, ceux qui font la guerre, eh bien, ça donne un peuple éclaté qui, pour certaines des composantes, soit parle peu. Les militaires parlent pas forcément beaucoup, les pêcheurs, leur population s'est effondrée. Et donc il y a ce déficit de parole que l'on n'a pas, par exemple, pour la forêt. Le monde de la forêt ou le monde de la montagne est très bien structuré, il parle d'une seule voix, ce qui n'est pas du tout le cas pour la mer. Ce qui ne veut pas dire pour autant que la mer est mal connue ou que les écosystèmes marins sont moins connus que les écosystèmes terrestres. En réalité, il y a une production de connaissances qui a été précoce et peut-être même plus importante.
2: Il y a une chose qui est très peu connue en France, c'est qu'en octobre dernier, les États-Unis ont annexé par décret un territoire de plus d'1 800 000 km².
1: Jacques-Yves Cousteau,
2: c'est-à-dire,
1: au micro de Madeleine Blomet, en 1947.
2: Plus de 4 fois la superficie de la France. C'est un événement d'une portée considérable, mais qui a laissé complètement indifférente l'opinion publique, parce que les terres annexées ne sont que le fond de l'océan et que tout le monde se moque du fond de l'océan. Pourtant, les richesses sous-marines, qui ne sont pas devenues pour nous des réalités tangibles, le sont devenues pour les Américains qui comptent organiser sur une très vaste échelle l'exploitation du fond de la mer, jusqu'aux profondeurs de 182 mètres de fond.
4: Mais qu'entendez-vous par exploitation du fond de la mer ? Est-ce qu'elle contient réellement des richesses utilisables ?
2: Certainement. Dans la proclamation qui accompagne le décret, le président des États-Unis justifie l'annexion de ces territoires, ou plus exactement de cette bordure maritime, par la nécessité d'assurer les ressources de pétrole du pays.
0: Le progrès majeur de la connaissance de la mer, c'est les années 1950-1960, la guerre froide.
1: Grégory Quenet.
0: C'est-à-dire lorsque Américains et Soviétiques sont persuadés qu'une partie des affrontements se feront par des sous-marins, seront même, pour certains d'entre eux, affectés par ce qui est déjà identifié comme un premier changement climatique. Et de ce fait, ceci engage une très vaste opération de cartographie des fonds sous-marins, qui est liée aussi à la mise en place des câbles océaniques, qui est très, très précoce. Et d'ailleurs, on sait qu'aujourd'hui, eh bien, le nombre d'espèces terrestres est moins bien connu d'une certaine manière que les espèces maritimes. Même chose, les fonds sous-marins ont été cartographiés de manière plus importante que certaines parties de l'écosystème terrestre. Mais pour autant, ces militaires, ce contexte, eh bien, ne parlent pas forcément de manière politique, même si ça finance, ça a financé des océanographes, des écologues, etc. Et il y a aussi une difficulté de représentation qui tient à la fois à cette opacité, à cette absence de lumière. Aussi, c'est un fait important. Il y a un très beau travail là, d'une jeune doctorante allemande là, qui vient de soutenir, qui montre comment les premières photographies des fonds sous-marins dans les années 1940 du côté des Bermudes, lorsqu'il y a les premiers sous-marins qui descendent. Le paradoxe, vous savez, c'est que si vous essayez de prendre une photo, eh bien, vous ne photographiez que votre flash, et si vous ne mettez pas de flash, vous avez du noir. Et elle montre comment c'est très fascinant, hein, comment à la fin des années 40, début des années 50, ces premiers sous-marins sont obligés d'inventer un dispositif où il y a quelqu'un qui est dans le sous-marin, dans le noir, en quelque sorte, qui téléphone à quelqu'un qui est en haut et qui lui décrit ce qu'il voit pour qu'il se fasse des dessins. Ce qui donne des premières planches qui sont totalement fantaisistes, qui ont beaucoup plus à voir avec Jules Verne qu'avec la réalité. Donc il y a aussi des obstacles. Ce n'est pas un milieu transparent. Le regard ne se porte pas du tout de la même manière.
1: La préservation de l'océan a du mal à percer dans les débats publics. Mais parfois ça prend, grâce à des mascottes comme la baleine. Sa chasse est interdite à partir de 1986.
5: Alain Bombard, en 52 sur l'hérétique, est-ce qu'il vous est arrivé, à vous, de voir des baleines de près ?
6: Parole de première, Franck Musy, 1988.
7: Oui, très près. Une énorme baleine, vraiment très grosse. 2-3 jours avant mon arrivée aux Antilles, elle s'est mise à ma vitesse, qui était très lente, je faisais au maximum 2 nœuds, et elle est restée vraiment en compagnie avec moi.
5: Alors, ça, ce sont des souvenirs de 52, du docteur Alain Bombard sur son hérétique, dont tout le monde se souvient. Aujourd'hui, le docteur Bombard est un passionné d'écologie, et c'est à ce titre-là que je vous interroge, Alain Bombard. Une baleine, pour vous, qu'est-ce que ça représente? Qu'est-ce que ça signifie?
7: C'est tout de même, d'abord, un des animaux les plus intelligents. Elles ont un langage qu'on n'a pas décrypté, mais c'est une espèce de symbole. Si la baleine disparaît, je ne donne pas cher des hommes dans le millénaire qui vient.
0: Au niveau de l'opinion publique, la mer est très présente à travers des espèces emblématiques. Vous avez la baleine, effectivement. On peut parler des coraux aujourd'hui aussi. Pour autant, la mer comme un ensemble et reste sous-représentée. Et c'est là que la perception des peuples du Pacifique, tous ces peuples qui ont promu une pensée archipélagique, est extrêmement importante parce que, eh bien, finalement, ce qu'il nous rappelle, c'est qu'il ne faut pas voir la mer depuis le rivage, mais exactement l'inverse. Et d'ailleurs, si vous prenez l'article archipel dans l'encyclopédie Drouet d'Alembert, il nous rappelle qu'étymologiquement, un archipel, ce n'est pas un ensemble d'îles qui sont dispersées sur la mer, mais c'est une mer qui est parsemée d'îles, hein, c'est la mer pélagique, et que notre perception l'inverse. Donc j'aurais tendance, voyez, à nuancer cette prise de conscience par rapport à des espèces emblématiques, qu'elles soient baleines, dauphins ou autres, ou tortues.
3: Donc elle est limitée à ces espèces-là parce qu'on peut avoir une forme d'empathie, parce que ça, c'est maîtrisable, compréhensible?
0: Oui, parce qu'une espèce, là aussi, on l'aperçoit à travers un territoire. Mmh. Par exemple, si vous prenez la question très précisément des tortues, les premières prises de conscience de la diminution du nombre de tortues, de leur fragilité, de mise en place d'une législation, ça apparaît dans les îles françaises de l'océan Indien. C'est un édit de 1787 pour les Seychelles, 1787, qui interdit de ramasser les tortues, qui interdit l'installation des célibataires sur l'île de peur qu'ils s'enrichissent et repassent très vite sans avoir établi une famille, qui punit les capitaines de navires s'ils ramassent des tortues dans des zones qui sont interdites et qui prévoit de mettre en place des parcs. Parce que de fait, la tortue étant la seule viande, entre guillemets, de l'océan Indien, eh bien, dès la deuxième moitié du XVIIIe siècle, elle est quasiment exterminée à Maurice et à Rodrigue, et il en reste aux Seychelles. Donc vous voyez, ça peut apparaître très tôt parce que quand une communauté humaine est sur un territoire, elle perçoit assez rapidement les tensions d'une ressource. Et après, la mer, à cause de son étendue géographique, est toujours soumise à la tentation de dire, eh bien finalement, cette pression, elle est à un endroit, mais il suffit d'aller plus loin et encore plus loin. Et c'est bien ce qui se passe aujourd'hui avec la pêche en haute mer, qui, malgré toutes les tensions qu'on connaît, malgré tous les chiffres, eh bien, cette prédation industrielle continue de manière aussi intensive. Parce qu'il y a toujours la tentation de dire, il y a un endroit où on peut aller plus profond, plus loin.
1: Les questions liées au réchauffement climatique apparaissent dans le débat public encore plus tard. Et on prend l'océan en compte encore bien plus tard.
0: Si on regarde du côté de la prise en compte des mécanismes, du rôle que la mer joue dans les mécanismes qui font tenir la Terre, c'est quelque chose, une prise en compte qui est assez récente. Les premiers modèles climatiques dans les années 1960 ne prenaient pas en compte la différence terre-mer, par exemple. Et ce n'est qu'à partir de la fin des années 1960 qu'on commence à introduire une couche différente, mais qui vaut surtout par sa capacité d'inertie. Elle ne se réchauffe pas de la même manière, mais les systèmes couplés océan-terre, c'est finalement ces 10-15 dernières années, parce que c'est quelque chose d'extrêmement complexe. Il ne faut pas prendre simplement la capacité à absorber du CO2, ni la folle inertie, mais il faut prendre en compte les courants océaniques, par exemple. Il faut prendre en compte les chaînes trophiques et les interactions. Et ça, c'est extrêmement complexe à modéliser. L'océan apparaît tardivement dans ces modèles climatiques, dans la prise en compte du GIEC aussi. Et comme je disais tout à l'heure, dans les milieux écologiques, c'est quelque chose qui est beaucoup moins présent. L'exemple que je donnais tout à l'heure de ce dictionnaire, il y a bien un article forêt, mais c'est quand même extraordinaire. Il y a les forêts, mais pas les mers ni les océans. Ça dit bien quelque chose de notre difficulté à tous et à toutes de penser ceci. Sauf les peuples insulaires, sauf ceux justement qui ont cette pensée où ces territoires sont connectés les uns aux autres et dépendent véritablement en fait de cette base. Et c'est un renversement de perspective qui est extrêmement important et qui devrait nous inspirer.
1: 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Histoire vivante, c'est Anaïs Quin, avec Andrea Glanville et Daniel Zacher à la préparation et Jérôme Nussbaum à la réalisation. 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
1: La vague de chaleur de fin juin a probablement coûté la vie à de nombreuses personnes âgées en Suisse. Le taux de mortalité pour les plus de 65 ans était supérieur aux projections pour la semaine du 22 au 28 juin, selon les chiffres de la Confédération. Au total, 1278 personnes de plus de 65 ans sont décédées durant cette période. La dernière vague de même ampleur remonte à l'été 2015. Celui-ci a été le deuxième plus chaud depuis le début des mesures. Le nombre de morts est aussi similaire à une vague de grippe moyenne à forte. Des dépenses qui explosent et qui inquiètent des cantons romands. En cause, la grande réforme sur le financement des soins, acceptée par le peuple en novembre 2024. Elle redéfinit qui paye la facture de santé, canton ou assurance maladie. La Confédération finit la consultation sur la mise en œuvre de la réforme. Aujourd'hui, le système pénalise particulièrement les cantons qui ont beaucoup développé des soins ambulatoires, sans nuit, à l'hôpital. C'est notamment le cas à Neuchâtel, qui devra débourser 60 millions de francs supplémentaires chaque année. Le tribunal fédéral rejette un nouveau recours sur l'élection municipale de la commune de Vernier à Genève. Les autorités avaient annulé un premier scrutin à la suite de fraudes. Puis un second vote a été organisé, validé par les autorités malgré quelques irrégularités. C'est sur cette deuxième élection que portait le recours. Pour le tribunal fédéral, les irrégularités constatées ne sont pas assez graves pour justifier l'annulation de l'élection. Une décision qui met fin aux procédures judiciaires en ce qui concerne le conseil municipal de Vernier. Les recours concernant l'élection de l'exécutif sont encore pendants. Les forces de police de 7 pays, en collaboration avec Europol, ont arrêté 28 personnes et mis 3 enfants en sécurité lors d'une opération visant à lutter contre l'exploitation sexuelle des enfants. Les autorités suisses ont également participé à cette opération. Celle-ci s'est déroulée de fin mai à mi-juin au Canada, en République tchèque, en Allemagne, en Norvège, en Pologne, en Suède. Et en Suisse, elle a également permis la saisie de plus de 460 objets, parmi lesquels des appareils électroniques et des stupéfiants. L'opération se poursuit et d'autres arrestations sont à prévoir. Je suis très en colère contre l'OTAN. Donald Trump a exprimé sa frustration vis-à-vis de l'Alliance Atlantique au dernier jour du sommet d'Ankara. Il a dénoncé pêle-mêle l'attitude des alliés sur l'Iran et le Groenland ou l'Espagne. Depuis que les États-Unis et Israël ont attaqué l'Iran fin février, Donald Trump a multiplié les critiques contre ses alliés occidentaux qui ont pris leur distance avec le conflit. Comment Hannibal est-il parvenu à faire franchir les Alpes à l'armée carthaginoise et à ses éléphants de guerre pour attaquer Rome? Eh bien, une nouvelle étude fondée sur des modèles de biologie moderne désigne un itinéraire probable en France. Les calculs portent sur les besoins énergétiques des troupes d'Hannibal, en particulier de ses éléphants. Il désigne le col de la Traversette comme parcours le plus probable. Situé à environ 2950 mètres d'altitude, il marque aujourd'hui la frontière entre la France et l'Italie. L'étude évalue les contraintes physiques auxquelles était confrontée l'armée d'Hannibal, composée d'environ 40 000 hommes, de plusieurs milliers de chevaux et, selon les récits historiques, de 37 éléphants de guerre. La météo, beau et chaud, ça continue. 32 à 35 degrés cet après-midi avec quelques nuages sur le nord de la Suisse romande. 30 à 34 demain avec de la bise. Des orages seront possibles vendredi sur les reliefs.
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2: Sur l'axe Genève-Aoste, il faut dorénavant patienter 1h30 au péage français du tunnel du Mont-Blanc.
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2: Bonjour à vous. Aujourd'hui, nous plongeons au cœur d'une alchimie unique, celle des duos. Deux voix, deux personnalités, deux univers qui parfois s'opposent, souvent se complètent et, quand la magie opère, créent des chansons qui traversent les époques. Des harmonies parfaites au tandem explosif, en passant par les collaborations inattendues, les duos ont façonné l'histoire de la musique. Bienvenue dans Delta Plane, l'émission estivale qui vous prend sous son aile musicale. Premier duo pour se lancer, c'est Diziz et Théodora avec la chanson Mélodrame.

0: Après Dizzy's et Théodora en 2025 avec Mélodrama, on passe à une reprise. Et la reprise aujourd'hui est sûrement plus connue que l'original. L'original date de 1935, au cœur de l'âge d'or de la chanson française. Cette année-là, la compositrice Mireille et le chanteur Jean Sablon signent « Puisque vous partez en voyage » qui s'impose rapidement comme l'un des titres emblématiques de l'époque. La chanson, construite comme un dialogue léger, illustre le raffinement musical des années 1930 et la modernité de Sablon, pionnier de l'interprétation intimiste. En 2000, Françoise Hardy et Jacques Dutronc reprennent, puisque vous partez en voyage. Un clip accompagnera la chanson, un clip tourné à la gare de Lausanne.
1: Bah, il la remercie de l'avoir accompagné à la gare.
2: Vous parlez sérieusement ou vous vous moquez de moi?
1: Bah non, il se moque pas d'elle, mais regardez, tous ces journaux, ces cigares, tout ça.
2: C'est... 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
2: Attendez un petit peu. Dois-je comprendre

Dans la presse People, on apprend que Dutron bouge moins qu'avant, notamment en période de forte chaleur en raison de précautions liées à son cœur. Il a bien raison, faut bien penser aussi à s'hydrater, hein, à mettre des glaçons dans le whisky. Après Jacques Dutron et Françoise Hardy, on passe à un autre duo mythique, un tandem lui aussi musical et amoureux. Dans le Los Angeles des années 1960, un jeune musicien ambitieux nommé Sonny Bono travaille pour le producteur Phil Spector. Un jour de 1962, il croise une adolescente de 16 ans, Sherilyn Sarkissian, que tout le monde appelle déjà Cher. Elle a une voix unique, une présence magnétique. Sonny, de 10 ans son aîné, la prend sous son aile. Très vite, ils deviennent inséparables sur scène comme dans la vie. En 1965, ils forment officiellement le duo Sonny and Cher et enregistrent « I Got You Baby ».

Lui, moustache et lunettes rondes, elle, silhouette longiligne et cheveux noirs interminables. Dans les 60s, ils incarnent une nouvelle forme de couple pop, tendre, complice un peu bohème. 10 ans plus tard, I Got You Baby est devenu un classique anglo-saxon. Et pendant ce temps-là, en France, quelque chose se prépare, un chef-d'œuvre encore invisible qui mettra des décennies à trouver son public. Nous sommes en 1975. Serge Gainsbourg écrit pour Dany une chanson intense, sombre, presque brûlante, comme un boomerang. Dany doit représenter la France à l'Eurovision, mais l'ORTF juge le texte trop provocateur, trop cru, trop Gainsbourg. La chanson est écartée, puis s'efface. Pendant près de 30 ans, elle devient un fantôme musical, une maquette oubliée dans un tiroir, connue seulement de quelques initiés. Au début des années 2000, Étienne Dao tombe dessus. Il est frappé par la force du texte, par la voix de Dany, par ce potentiel resté en suspens. Il lui propose de la ressortir, de la réenregistrer et surtout d'en faire un duo. C'est le début d'une seconde vie. En 2001, comme un boomerang, renaît. Le public découvre.

Le charme de ce duo Dany et Dao, au-delà du charme en général, c'est la différence de génération. Les collaborations entre chanteurs ou chanteuses confirmées et jeunes artistes donnent une nouvelle énergie. Prenez Elton John avec l'une des plus grandes stars de la pop internationale, Dua Lipa. La magie opère sur RTS Première.

Une célébration de l'amour sous toutes ses formes et en particulier de l'amour fraternel, T-Love à l'instant. Une chanson du musicien martiniquais David Walters qui a demandé à la chanteuse malienne Fatoumata Diawara de l'interpréter en duo avec lui. Allez, une fois de plus, on remonte le temps avec un duo qui ne fait qu'un, Simon & Garfunkel. Dans Mrs. Robinson, leur harmonie fait tout. La guitare légère de Paul Simon, la voix aérienne d'Art Garfunkel et cette façon unique de se répondre, de se compléter, presque de se fondre l'un dans l'autre. Sorti en 1968, le titre montre à quel point leur alchimie pouvait transformer une simple chanson en véritable emblème d'une époque. Un duo au sens le plus pur du terme, où chacun existe pleinement grâce à l'autre, Simon & Garfunkel.

Après le duo magique new-yorkais, passons désormais du côté obscur des tandems. C'est pas toujours l'entente parfaite, les duos. Prenez The Everly Brothers, influence majeure pour les Beatles et pour Simon & Garfunkel. Un exemple parfait de ces duos où la magie musicale cohabite avec une tempête permanente. Derrière leurs harmonies vocales sublimes, Don et Phil Everly ont entretenu pendant des années une relation explosive. Les tensions sont constantes, jalousie, rivalité artistique, désaccords personnels, jusqu'à ce concert de 1973 où Don a littéralement quitté la scène en plein milieu, laissant Phil terminer seul avant de briser sa guitare.

Après The Everly Brothers sur RTS Première, faisons la paix avec un duo tout en harmonie. Avec Marvin Gaye et Tammy Terrell, on touche à l'essence même du duo soul. Deux voix qui ne s'opposent jamais, mais qui s'élèvent l'une grâce à l'autre.

0: Un classique entre les classiques, Marvin Gaye avec Tammi Terrell et le titre Ain't No Mountain High Enough. La reine des mélanges transgénération, c'est incontestablement Madonna. Et ce n'est pas une couronne en toque. Depuis qu'elle a débarqué dans les années 80, elle mélange les époques comme d'autres mélangent les couleurs dans une machine à 90 degrés. Madonna, c'est un peu la DJ de la pop mondiale. Elle prend un beat des années 80, un look des années 90, un producteur des années 2000, un TikToker de 2020. Elle secoue tout ça et hop, elle sort un tube. À ce niveau-là, ce n'est plus du recyclage, c'est de l'art contemporain. Résultat, trois générations peuvent se retrouver sur la même piste de danse sans se demander qui a mis la playlist.
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dans Delta Plan, deux stars, superstars en duo The Weeknd avec Madonna. Changeons de registre, si vous le voulez bien. Grand crooner des années 1960, Tony Bennett a enregistré un nombre impressionnant de duos au cours de sa carrière. C'est lui qui a encouragé Lady Gaga à révéler sa facette jazzy en l'invitant à chanter avec lui « Cheek to Cheek ».

Lady Gaga avec Tony Bennett, le chanteur de jazz et de pop, décédé le 21 juillet 2023 à l'âge de 96 ans. Vous écoutez Delta Plane sur RTS Première, une émission consacrée aujourd'hui au duo. En 1995, Kylie Minogue est au sommet de la pop, reine des refrains lumineux et des tubes dansants. Nick Cave, lui, explore les ténèbres avec ses Bad Seeds. Deux univers que tout oppose jusqu'au jour où Nick Cave l'invite à enregistrer un duo. Kylie Minogue accepte, intriguée. Ensemble, ils donnent naissance à Where the Wild Roses Grow, une ballade sombre inspirée des murder ballads, les ballades meurtrières, un type de chanson très ancien, née dans les traditions populaires anglo-saxonnes, où l'on raconte une histoire de meurtre.

Un morceau qui fait froid dans le dos. Ça fait du bien par cette chaleur. Une ballade vénéneuse qui raconte un meurtre passionnel tant du point de vue du criminel Nick Cave que de la victime Kylie Minogue. Au firmament des duos inattendus qui fonctionnent à merveille dans un registre ténébreux, il y a en 1967 Nancy Sinatra et Lee Hazlewood avec Summer Wine, mélange de pop légère et de folk sombre. C'est l'histoire d'un homme séduit par une femme mystérieuse qui l'entraîne dans un moment de plaisir enivrant, symbolisé par son Summer Wine, son vin d'été. Sous le charme, il se laisse complètement happer avant de réaliser qu'elle l'a dépouillé pendant qu'il savourait le doux élixir. La chanson parle donc de désir, de tentation et du prix parfois amer des plaisirs trop faciles.

Sur RTS Première, le duo suisse Mila avec Marc Aymon et le titre « Regardez la mer ». Aujourd'hui, vous avez peut-être remarqué, on ne parle plus de duo en réalité, mais de collaboration, de collab. La reine de la collab, c'est l'artiste britannique Charlie XCX, la chanteuse et compositrice très à la mode, a le chic pour transformer chaque duo en expérience pop. La voici, Charlie XCX avec Lorde. Les deux stars ont longtemps été perçues comme rivales silencieuses. Elles transforment leur non-dit en matière première et signent Girl So Confusing, un morceau où elles confrontent leurs malentendus, leurs ressemblances et leurs contradictions.

0: 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Ah bah oui, les 15h.
1: Pierre-Étienne Joie.
2: La Suisse souhaite une gouvernance internationale de l'IA, mais minimale. Le conseiller fédéral Albert Rushti dit vouloir du concret au sommet mondial de juin prochain à Genève. Il voit une chance pour le pays au milieu des grandes puissances. C'est à l'ONU de présenter une gouvernance minimale de l'intelligence artificielle, a-t-il affirmé. Il considère surtout que la branche devra se doter d'une labellisation des entreprises sur les bonnes pratiques. Il ne faut pas trop réguler, selon le conseiller fédéral. ABB et Roche veulent de leur côté développer des robots de laboratoire mus par l'intelligence artificielle. La collaboration réunit les compétences robotiques du géant zurichois de l'électrotechnique et le savoir-faire du géant pharma balois dans le diagnostic. En automatisant des tâches répétitives, nous permettons à nos laborantins de se concentrer sur les analyses complexes, accélérant ainsi le processus entre le diagnostic et la décision de traitement des patients, indique Roche. Apple, lui, a perdu une série de recours auprès de la justice européenne. Le tribunal de l'Union européenne a notamment maintenu des règles et des contrôles renforcés au magasin d'applications du géant américain, l'App Store, et aussi sur son système d'exploitation dédié aux iPhone, iOS. Des juges d'instruction l'ont ordonné. Le rappeur Booba doit être jugé pour cyberharcèlement entre mai 2022 et juin 2025 à l'encontre de l'agente d'influenceur Magali Berda. Deux autres personnes sont renvoyées devant le tribunal correctionnel de Paris pour complicité. Grégory Zaoui, aussi connu comme l'un de ses principaux protagonistes de la fraude à la taxe carbone, est une ancienne employée de Magali Berda. Les attentats à la bombe survenus hier à Damas pendant la visite du président français Emmanuel Macron ont fait un mort et blessé 36 personnes. Selon un nouveau bilan, il s'agissait de la première visite d'un dirigeant d'une puissance occidentale depuis l'arrivée au pouvoir d'une coalition islamiste après près de 14 ans de guerre civile. En Italie, deux personnes ont été tuées dans une explosion survenue dans un local de stockage de poudre d'une usine de feux d'artifice. L'usine est située dans la province de Rieti, située à 70 km au nord-est de Rome. Une précédente explosion s'était produite dans cette même usine en juillet 2023, faisant 3 morts. Tennis, Dominique Stricker disputera pour la 6e fois consécutive le Swiss Open de Gstaad, qui démarre lundi. Le gaucher bernois de 23 ans a hérité d'une invitation. Il est le 2e joueur à recevoir une wildcard après l'argovien Jérôme Kim. La 3e et dernière doit encore être attribuée. Les organisateurs t'annoncent par ailleurs que Stan Wawrinka entre directement dans le tableau final. En France, avec une chaleur qui gagne du terrain et des vents renforcés, la journée s'annonce à très haut risque sur le front des incendies. Dans la moitié sud du pays, va de nouveau mettre à l'épreuve la population. 67 départements français sont placés en vigilance orange canicule, pouvant se prolonger très probablement jusqu'en fin de semaine, voire au-delà, et s'étendre aux régions Grand Est et Franche-Comté. Du Gard à la Charente, les températures ont parfois dépassé les 40 degrés hier et vont dépasser sans doute par région 41, voire 42 degrés. Aujourd'hui. Chaud, beau, sec en Suisse, 32 à 35 degrés cet après-midi avec quelques nuages sur le nord, 30-34 demain avec de la bise, des orages possibles, un week-end semblable, avis de canicule jusqu'à lundi au moins.
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0: Prudence si vous circulez sur le contournement de Genève, car des objets sont signalés dans le tunnel de Chèvre en direction de Lausanne. Et puis sur l'axe Genève à Ost, il faut toujours patienter 1h30 au péage français du tunnel du Mont-Blanc.
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4: Bonjour à toutes, bonjour à tous. Parlons Franco réunit 5 grandes radios publiques pour vous offrir le meilleur de leurs archives et de leurs productions. Une heure de curiosité partagée sur RTS Première. Aujourd'hui, France Inter nous emmènera faire la connaissance de Marie-Françoise et de son époux. Tous deux ont plus de 80 ans et ils craignent un effondrement global d'ici 150 ans. Si cette femme, médecin généraliste et ce biologiste sont pessimistes, réalistes, hein, diront certains, eh ben ils ne baissent pas les bras pour autant et ils aménagent un espace pour leur famille dans lequel il sera encore possible de survivre. Ce sera à découvrir dans une vingtaine de minutes. Mais notre premier rendez-vous nous vient de Belgique, avec la première de la RTBF. Il est question des MENA, M-E-N-A, les mineurs étrangers non accompagnés. C'est ce que signifie cet acronyme en Belgique. Ce qui nous est proposé, c'est le témoignage de deux jeunes qui avaient 11 et 16 ans quand ils ont débarqué seuls en Belgique. Ali a fui l'Afghanistan et les talibans. Aïssatou, elle, a échappé à un mariage forcé en Guinée. C'est un document sonore signé Françoise Berlaymont pour La Première, la radio belge francophone. Il était diffusé le 6 février 2026 sur ses ondes.
5: Sinon, il habitait au gingembre aussi. Hein. Tu veux du miel? Mais là, c'est vraiment chaud. Hein.
6: Les hasards de la vie, le temps d'une rencontre autour d'une assiette de banane plantain ou d'un thé fumant.
5: C'est pourquoi on met des oignons? Pour donner du goût.
6: Le temps des confidences, d'un regard vers un passé douloureux, avec Aïssatou la Guinéenne et Ali l'Afghan, un moment suspendu au cœur de l'hiver.
7: On va se mettre dans le salon?
5: Oui, hein. Je vais juste mettre tes bananes à cuire et puis j'arrive. Et là, c'est le riz.
8: Je m'appelle Aïssatou Diallo, j'ai 29 ans. Je suis arrivée en Belgique en 2012 et jusqu'à maintenant, je suis là.
5: Je prends les bananes avec de l'huile de tournesol. Comme ça.
8: Au fait, j'ai été avec ma tante en Guinée, qu'on a crié parce que moi, je n'ai pas vécu avec mes propres parents qui m'ont mis au monde. Et j'ai vécu avec ma tante qui m'a élevée comme sa petite fille. Après son décès, tout est bouleversé, au fait. J'ai eu pas mal de difficultés avec la co-épouse de ma tante et c'est ce qui m'a poussée à quitter là-bas et d'aller au village et être à côté de ma maman.
6: C'est ton beau-père qui a voulu te marier?
8: Oui, c'est mon beau-père qui a voulu me marier à une de ses amies.
6: Et l'ami de ton beau-père, il avait quel âge?
8: Oh, c'est quelqu'un qui a peut-être le double ou le triple de mon âge. Je pourrais être sa fille. Et là, voilà, c'est quelque chose que je n'ai pas accepté.
6: Qu'est-ce qui s'est passé à ce moment-là?
8: J'étais bouleversée, je voyais ma vie s'écouler. Franchement, quand tu as 16 ans et que tu t'es affronté à des, je vais dire, violences psychologiques surtout, c'est difficile. Et tu n'as pas de point d'appui pour dire que voilà, je vais aller me confier à cette personne pour dire que peut-être elle pourra me comprendre. Et c'est ce qui m'a plus détruit. J'avais besoin de parler, j'avais besoin de communiquer, j'avais besoin que quelqu'un me comprenne. Mais il n'y en avait pas.
6: Comment tu as fait pour quitter le village alors?
8: J'ai été aidée par une copine avec qui j'étais à l'école à Conakry, avant d'aller au village, que j'ai essayé de contacter par l'aide de ma petite sœur. Et de là, on a organisé à trois pour que je puisse m'enfuir de ce calvaire que je vivais.
6: Qui a organisé ton voyage?
8: C'est le papa de ma copine qui a organisé mon voyage, parce que je ne pouvais pas rester à Conakry, après tous ces conflits qu'il y avait. J'étais menacée, j'ai fui un mariage que je ne devrais pas parce que j'ai honni les parents et tout ça. Parce que pour nous, c'est quelque chose que tu ne dois pas défier. Tout ce que je cherchais, c'est de quitter ce pays. Aller dans un endroit où je vais être en sécurité. C'est ce que j'avais plus besoin.
9: Bonjour.
10: Bonjour.
9: Voilà, je suis Françoise.
10: Moi, c'est Abdelali.
9: Enchantée.
10: Désolée vraiment parce que le salon, c'est
9: en
10: travaux et du coup...
11: Je m'appelle Ali, j'ai 21 ans. Je suis en Belgique depuis 2016, donc ça fait 9 ans. Et au mois d'octobre, ça sera 10 ans que je suis en Belgique.
6: Comment tu es arrivé d'Afghanistan en Belgique?
11: En fait, depuis d'Afghanistan jusqu'ici, ça a pris beaucoup de temps. Ça a pris 5 mois. J'ai parcouru 6 ou 7 pays. Quand j'ai quitté l'Afghanistan, j'avais 11 ans. J'étais vraiment seul, mais il y avait des familles afghanes, donc on parlait la même langue. Et pendant le chemin, on va dire que j'étais un petit peu avec eux et c'est eux qui m'ont aidé un peu pour arriver jusqu'ici.
6: Tu es de quelle ethnie en Afghanistan?
11: Je suis de l'ethnie Hazara.
6: C'est une minorité.
11: En fait, j'étais obligé de quitter l'Afghanistan. En fait, les Hazaras en Afghanistan, elles sont vraiment en danger. Les talibans, ils ont peur que les Hazaras prennent le pouvoir. Quand on est des enfants, on doit aller à l'école coranique. Et parfois, les talibans, ils prennent les enfants pour ramener avec eux, de les éduquer de manière taliban, quoi, enfin, comme eux. C'est pour ça que j'avais peur. C'est pour ça que j'ai quitté l'Afghanistan, grâce à l'ami de mon père. Et voilà.
9: Ta famille t'avait dit qu'il faut partir en Belgique ?
11: Pas vraiment. En fait, moi, je voulais venir dans un pays où il y avait la paix. Et aussi que je pouvais étudier tranquillement. Et je n'avais pas vraiment l'idée de venir en Belgique. Il y a mon cousin qui habite en Belgique et je connaissais un peu. Quand je suis arrivé, on m'a dit qu'il faut aller à l'Office des étrangers pour demander l'asile. Et quand je suis arrivé à Bruxelles-Nord, j'ai demandé aux gens où on se trouve. Et je parlais juste un petit peu anglais. Et quand je suis arrivé, j'ai demandé l'asile et ils m'ont fait une petite interview. Et après ça, ils m'ont ramené à Istanbul. C'est un centre pour mineurs provisoire. Et je suis resté dans ce centre pendant un mois.
9: Quels sont tes souvenirs de Stenokerzil ?
11: En fait, de Stenokerzil, là-bas, on parle néerlandais. Et du coup, on m'a appris à parler néerlandais pendant un mois. On avait des cours. À ce moment-là, je me sentais en paix. Je me disais, je ne dois pas avoir peur parce que je suis dans un pays à la paix. Et aussi, maintenant, j'habite ici. Je dois me sentir tranquille et en paix. Et je me sentais vraiment bien parce que après avoir parcouru beaucoup de chemin, et finalement, je suis arrivé à destination et j'étais vraiment très, très content. Et après, ils m'ont transféré dans un centre définitif à Fleurus, près de Charleroi, pendant 3 ans.
5: Allez, Fatou, tu coupes le poulet ?
7: Oui.
5: Allez, va vite.
9: Et c'est le papa de ta copine qui va trouver un passeur et qui va tout organiser ?
5: Oui, c'est lui qui a tout trouvé, c'est lui qui a tout organisé. Ben, c'est lui qui a fait toutes les dépenses.
9: Alors, tu débarques à Zaventem ?
5: Je me demandais où on est arrivé, mais comme je savais lire, ben, je pouvais lire ce qui était écrit sur les panneaux. À chaque fois que je posais des questions, le monsieur, pour lui, ben, je demande trop. Et depuis que je suis montée aussi dans l'avion, il a récupéré le passeport, j'avais plus de documents, quoi.
9: Et une fois arrivée en Belgique, alors, qu'est-ce qui s'est passé?
5: Ben, une fois arrivée en Belgique, on a descendu, on a fait tous les contrôles qu'il y avait, ben, on a repris le train et on est arrivé à la gare du Nord. Et de là, il me dit, avec ma petite valise, tu tiens ta valise, tu attends, je viens te chercher à manger. Parce qu'on était épuisés, on n'avait pas beaucoup mangé, vu que dans l'avion, on vous sert 2 fois. Et puis après, voilà. Et avec la fatigue qui était là, le détresse de où je vais y aller, à chaque fois que je pose des questions, ben, tu demandes trop, qu'est-ce qui ne va pas, tu n'as pas confiance. Donc, je finis par me taire. Voilà, j'arrive à la gare, il me fait arrêter à un petit coin là, il me dit qu'il va chercher à manger. Ben, je suis avec ma petite valise, je m'arrête là. 30 minutes, je vois personne. 1 heure, je vois personne. Je commence à me poser des questions, à m'inquiéter parce que je voyais des gens qui passent de gauche à droite. Mais pour moi, il m'a dit de rester là, je dois attendre là. Ben, 1 heure, je vois personne. Je commence à m'inquiéter, je commence à pleurer, je commence à me demander on est où. Franchement, j'étais
9: perdue.
5: C'est plus que perdue parce que, en fait, quand tu t'arrêtes quelque part et on te dit de ne pas bouger, tu ne sais pas c'est où. C'est un peu pas de téléphone. Pour appeler, pour savoir qui tu vas appeler, et tu fais confiance à une personne qui te laisse comme ça.
9: En fait, ce passeur, il t'a abandonné.
5: Ça, c'est plus qu'abandonné, parce que comme au moins abandonné avec de l'argent pour manger.
9: Et des papiers.
5: Mais là, j'étais à moi seule, quoi. Avec mes vêtements, c'est tout. J'avais pas de papier, j'avais pas de téléphone, j'avais pas d'argent pour manger, rien du tout.
11: En fait, cardamone, pour mettre dans le thé, il faut ouvrir comme ça. Voilà.
9: Il faut en mettre beaucoup ?
11: 2, c'est assez normalement. Les gens me disaient, c'est bien d'aller dans un centre où on parle néerlandais. Par exemple, on va dire Anvers, Ostende. On me disait, c'est pas bien de venir chez francophone parce que là-bas, le logement, ils sont pas bien. Enfin, le centre, ils sont pas bien.
9: Qui disait ça ?
11: Les Africains. On avait beaucoup d'Africains, les Afghans et les Arabes aussi. C'est beaucoup mieux chez néerlandophone. Pour plus tard, c'est mieux parce qu'on trouve facilement un travail. Et moi, je m'en foutais. Tant que je suis bien, tant que je vis tranquillement, ça n'avait pas d'importance pour moi.
9: Et tu te souviens de ton premier jour quand tu es arrivé à Fleurus ?
11: Bien sûr. Je suis arrivé en Belgique en octobre et ils m'ont transféré à Fleurus en novembre. En fait, ce n'était pas un centre de réfugiés, c'était un internat avec les Belges. Quand je suis arrivé, j'étais le 3e réfugié afghan. Au début, c'était vraiment bien parce qu'on faisait beaucoup d'activités. Quand je suis arrivé, comme on n'était pas beaucoup, on n'était que 3 réfugiés, et les autres, c'était les Belges. On était ensemble, mais le week-end où ils partaient chez leurs parents, on restait au centre, mais on faisait beaucoup d'activités. Au fur et à mesure, il y a eu beaucoup de réfugiés. Et à ce moment-là, c'était un peu, voilà, c'était un peu difficile de faire des activités parce qu'il n'y avait pas de budget, quoi.
9: Le premier contact avec des élèves belges de ton âge, comment ça s'est passé?
11: Quand je suis arrivée, elles m'ont inscrit dans une classe d'ASPA. C'est là où on apprend à parler français. Et en fait, je n'avais pas vraiment contact avec les Belges. J'étais plus avec les Afghans, on va dire. C'était parce que je ne parlais pas français, je me sentais à l'aise avec les Afghans au début. J'étais beaucoup dans ma chambre aussi pour apprendre le français. Voilà, au début, c'était comme ça. Mais petit à petit, au fur et à mesure, quand j'ai appris à parler français, je sortais beaucoup, et parler un peu avec les Belges pour que je m'améliore en français.
9: Tu as une famille d'accueil à partir de quel âge?
11: Quand je suis arrivée à Fleurus, j'ai demandé tout de suite à mes éducateurs et à ma tutrice aussi pour avoir une famille d'accueil pour moi. Ils ont fait les démarches et tout. D'abord, c'était une famille parrainage. J'allais juste le week-end et pendant la semaine, je venais au centre. Ça s'est bien passé, mais en fait, il habitait dans un village très loin de Namur. Il n'y avait pas beaucoup de gens. C'était un peu difficile. Finalement, j'ai dit à ma tutrice que je ne veux plus cette famille. Quand j'ai changé la famille d'accueil, j'avais 15 ans. En fait, une fois que l'âge augmente, c'est dur de trouver une famille d'accueil. Et ça a pris un an ou deux ans pour qu'il trouve une famille d'accueil pour moi. J'ai accepté tout de suite. Je disais que j'aimerais vivre avec elle, enfin avec eux. Au bout de quelques mois, de me transférer chez elle, je suis resté là-bas.
9: C'est pas le même goût que la banane qu'on connaît.
5: Non, c'est pas la même chose. La banane qu'on connaît, on ne peut pas la frire. Et celle-là, on peut la frire, on peut la bouillir. C'est délicieux. Hein?
9: À ce moment-là, tu te retrouves toute seule à la gare du Nord, sans papier, sans argent, sans savoir vraiment où tu es. Alors, qu'est-ce que tu fais?
5: Ben, elle m'arrêta là, en pleurant, en me demandant c'est où et comment. J'entends des gens qui parlent la même langue que moi. Et j'étais soulagée, j'avais le visage qui souriait malgré que je pleurais. Et j'avais peur aussi de m'approcher d'eux parce que je me dis, ben, je vais leur dire quoi? Mais au fond de moi, je me dis qu'ils tentent rien à rien. Je les salue dans ma langue. Je leur dis Yarama. J'ai dit, je suis un peu perdue parce que là, il y a un monsieur qui m'a ramené jusque-là. Il m'a dit de l'attendre, mais ça fait plus d'une heure que j'attends et je ne vois personne. Et est-ce qu'eux, ils savent m'aider ou ils m'emmenaient quelque part pour que je puisse manger, me laver? Même si c'est eux pour quelques heures, le temps que je reviens pour voir si le monsieur était revenu ou pas. Et ils m'ont dit qu'ils ne peuvent pas m'envoyer ces œufs parce que, voilà, ils ne me connaissent pas.

0: Ce qui était plus dur là-bas, c'est la langue. C'est le néerlandais et on devrait l'apprendre malgré le problème qu'on avait. Et je vous mens pas, je partais à l'école juste pour m'asseoir. Je comprenais rien du tout, ma tête n'était pas à ça. Le problème que j'avais, moi, ça ne me permettait pas d'étudier. J'avais tellement de questions à poser, j'avais pas de réponse. J'avais besoin de parler. J'avais besoin de comprendre beaucoup de choses, mais je ne pouvais pas parler.
1: Il n'y avait pas d'assistante sociale.
0: Il y a des assistants sociaux, mais c'est difficile de parler avec quelqu'un que tu ne connais pas. D'étaler ta vie avec quelqu'un que tu viens de rencontrer comme ça. Je devenais agressive sans se rendre compte, même en parlant avec les gens. Parce que pour moi, la vie s'est écoulée. Pour moi, personne ne veut comprendre ce que j'ai vécu. Et j'avais du mal à faire confiance aux gens pour en parler. Mais même si je sortais pour faire des courses, parce que des fois aussi la nourriture était tellement difficile à manger, que des fois, voilà, je dormais affamée, quoi, parce que c'est pas les goûts que je suis habituée. Et psychologiquement, on n'est pas bien. C'est quand tu es bien que tu peux manger pour avoir le goût et tout ça. Mais psychologiquement, si t'es pas bien, tu es déprimée, tu te retrouves dans un pays où tu connais rien, la nourriture n'a pas. Même l'eau n'avait pas de goût. Je vous assure, même l'eau n'avait pas de goût chez moi. Parce qu'ici, il y a le calcaire, mais chez nous, en Guinée, il n'y a pas de calcaire.
1: Est-ce qu'il y a eu une rencontre décisive?
0: Je fais la connaissance de Marceline.
1: Marceline, c'est une tutrice désignée par le ministère de la Justice, c'est ça?
0: J'essaie même pas de communiquer avec Marceline parce que pour moi, c'est pas important. Et pourtant, c'était une personne qui était venue pour m'aider. Malgré qu'elle m'a montré les documents, il a fallu beaucoup de temps pour que je puisse expliquer mon histoire, ce que j'ai vécu.
2: Et quand je suis arrivée dans la classe normale, c'était vraiment dur pour moi, je n'apprenais rien du tout. Et quand je suis arrivée en deuxième secondaire, c'était un peu mieux parce que je commençais à parler français couramment. Et en cinquième et sixième, j'ai choisi l'option aspirant nursing parce que j'aimais beaucoup travailler dans le monde médical, infirmier. Et en fait, quand j'ai eu mon CESS, je ne savais pas quoi faire. Et c'est pour ça que j'ai pris une année sabbatique, mais j'ai travaillé pendant un an. Et en même temps réfléchir à ce que je voulais faire plus tard.
1: Et finalement, tu as pu trouver ta voie. Tu as fait un an de formation pour être un assistant dentaire.
2: Une fois que j'ai eu mon diplôme assistant dentaire en juin 2025, j'ai trouvé un boulot tout de suite au clinique Saint-Luc comme aide dentaire. Depuis au mois d'avril, je travaille là-bas. Mais cette année, enfin au mois de septembre, j'aimerais faire hygiéniste bucco-dentaire. Et si tu vois bien, je vais m'inscrire en haute école pour faire hygiéniste.
1: La grande étape, c'est quand tu as pu faire venir ta famille, ta maman, tes trois frères et deux sœurs. Ça a dû être un choc pour ta famille, quand elle est arrivée en Belgique.
2: Oui, tout à fait. Ils étaient choqués encore plus par rapport à moi quand je suis arrivé en Belgique. Parce que moi, en fait, quand je suis arrivé en Belgique, je ne suis pas arrivé tout de suite. Ça m'a pris 5 mois. Et ma famille, ils sont arrivés tout de suite. En un jour, ils sont arrivés ici. Bien sûr, pour eux, c'était vraiment choquant parce qu'ils ne parlaient pas français, ils ne savaient pas quoi dire. Changer la culture tout de suite, c'était un peu dur. Et pour eux, c'était plus choquant. Surtout pour ma mère, c'était vraiment difficile. Parce que déjà, ma mère, en fait, elle ne savait pas ni lire ni écrire, même dans sa langue maternelle. Et du coup, c'était vraiment très difficile pour elle. Au début, elle pleurait beaucoup. Mais pour mes frères et sœurs, c'était facile parce qu'ils sont arrivés. Ils avaient 6 ans, 8 ans, 9 ans, 12 ans et 14 ans. Et pour eux, c'était plus facile. Nous, on est une famille libre. Enfin, on n'est pas vraiment dans la religion. Enfin, on est dans la religion, mais pas par rapport aux autres. On est une famille libre, on va dire. Et par exemple, mes soeurs, quand elles sortent, elles ne sortent pas voilées. Elles sortent sans voile, et pour moi, il n'y a pas de souci. Mais en même temps, je comprends ceux qui montrent leur religion dehors, on va dire. Je comprends parce que c'est leur religion, ils font ce qu'ils veulent, mais pas de façon abusée. Quand c'est abusé, parce qu'on vit dans un pays où il y a beaucoup de catholiques, on va dire, enfin, dans un pays européen, mais quand on veut montrer leur religion, on peut montrer, mais pas abuser quand même.
1: Combien de temps ça doit cuire?
0: À peu près 10 à 20 minutes.
1: Quand est-ce que tu as commencé à te sentir mieux, à sentir que les choses s'amélioraient?
0: C'est quand j'ai commencé l'école. Et même ça a pris beaucoup de temps parce que je venais en classe, je ne comprenais pas ce que les profs disaient. Malgré que ils parlaient français, je parle français, mais le français n'est pas le même. Donc, je commençais à voir des gens qui parlent la même langue que moi, je commençais à sourire un peu.

0: Mais voilà, j'ai commencé à comprendre un peu la Belgique quand j'ai commencé à aller à l'école, à faire les études, les cours d'intégration. Ça a été difficile pour moi qui a été à l'école. Donc vous vous imaginez quelqu'un qui n'a pas été à l'école.
1: Et qui ne parle pas français.
0: Ah, évidemment.
1: Qu'est-ce que tu as fait comme formation?
0: J'ai fait la formation d'aide-soignante et j'ai fait la formation d'agent médico-social.
1: Tu as travaillé?
0: Oui, j'ai travaillé pendant 2 ans. Et puis, j'ai des enfants. J'ai des jumeaux de 9 ans et un petit dernier qui va avoir 5 ans. J'ai 3 petits-enfants. J'ai 3 diplômes, on dirait. J'ai le permis aussi, donc du coup, voilà. C'est la vie, c'est comme ça.
1: C'est pour élever tes enfants que tu as complètement arrêté de travailler?
0: Ah oui, j'avais mon petit dernier qui finissait la crèche. Mais en fait, c'était au mois de juin. Et là, je devrais attendre septembre pour que l'enfant puisse aller à l'école. J'avais un mi-temps de 20 heures semaine. Mais j'étais obligée d'arrêter de ce mi-temps parce que je n'avais pas quelqu'un qui pouvait garder mon fils, quoi.
1: La crèche n'a pas voulu le garder pendant les vacances d'été?
0: En fait, la crèche, ils m'ont dit qu'ils ne peuvent pas le garder parce qu'il faut qu'il libère la place pour les autres qui vont venir. Donc, comme lui, il avait l'âge d'aller à l'école, il devrait sortir.
1: Mais en juillet, oui, il n'y a pas d'école.
0: Ben, pour eux, il faut qu'il part. Et j'étais obligée d'arrêter mon travail pour m'occuper de mon enfant.
1: Maintenant, tu es au CPAS. Tu voudrais faire une autre formation, mais ça a été refusé.
0: En fait, le système de CPAS, si tu as ton CESS et tu as des diplômes, le mieux, c'est d'aller travailler. Mais en fait, ce qu'ils oublient, des fois, si tu n'arrives pas à avoir un travail et que tu as envie de faire d'autres formations, qu'ils te laissent au moins le choix d'aller te former au lieu de rester à la maison et qu'ils te payent gratuitement. Parce qu'au moins, là, tu développes tes connaissances. En restant à la maison, tu ne développes pas tes connaissances. Et c'est quelque chose que je ne comprends pas. Quand nous, on est arrivés en Belgique, on ne nous a pas demandé ce qu'on veut. On nous a juste mis dans des formations sans même demander notre accord. Et il y a des formations qu'on a faites qu'on n'aimait pas.
1: Par exemple?
0: Comme aide-soignante. Ce n'est pas quelque chose que j'aimais. Mais j'étais obligée de le faire parce que quand tu arrives, c'était les formations-là qui étaient là. On avait besoin des gens pour travailler dans ces domaines-là. Donc, on vous envoie là-bas. Et là, je me rends compte que c'est quelque chose que je n'aime pas. Et j'ai envie de faire d'autres formations. Mais vu que j'ai ce diplôme, qui est beaucoup demandé, donc je suis obligée d'aller travailler dans ce domaine-là.
1: Toi, tu as beaucoup de volonté. Tu voudrais aller plus loin.
0: Ça dépend de chacun. Il y a des gens, ils n'aiment rien faire. Il y a d'autres, ils ont envie de se battre. C'est comme reprendre les écoles quand j'avais eu mes enfants. Ce n'est pas tout le monde qui le fait. J'avais mes jumeaux, mais je partais à l'école. Et même les profs me demandaient, « Madame, comment vous faites pour venir à l'école? Vous avez 2 jumeaux. » Je dis, « Quand on veut, on peut. » Il faut juste une question d'organisation et de volonté. Et être ouvert d'esprit, c'est le plus important, parce que si tu n'es pas ouvert d'esprit, tu vas bloquer beaucoup de choses.
2: Bonjour, je m'appelle Fatoumata, je suis en 4e année.
0: Mange maintenant, tu termines ton assiette vite.
3: Bonjour, moi je m'appelle Lamine, j'ai 9 ans.
4: Bonjour,
3: je vais avoir bientôt 10 ans et je suis en 4e année.
4: Bonjour, je m'appelle Aliou.
1: Ali, ça va faire cette année 10 ans que tu es arrivée en Belgique. Tu as pu retrouver ta famille. Comment tu te vois dans 10 ans?
5: Je me vois avoir mon diplôme d'hygiéniste bucco-dentaire. Après travailler, avoir mon propre appartement ou ma propre maison, fonder une famille, construire ma vie, quoi. Et avoir des enfants.
1: Combien tu voudrais avoir d'enfants?
5: 2 pour le moment, 2. Et une fille, un garçon.
1: Ce seront des petits Belges.
5: Oui. Si tu vas bien, ils seront nés en Belgique. Bien sûr qu'ils seront belges.
1: Tu es belge?
5: Oui, oui, j'ai eu ma nationalité depuis l'année passée. Je ne suis plus afghan maintenant, je suis belge.
0: Tu veux que je mette du sel? Ou comme ça, nature, comme ça?
1: Nature.
0: C'est aussi cru de base. Hein? Tu aimes le poulet, Aliou?
4: Oui.
0: C'est bon?
4: Oui.
0: Oh. C'est qui a cuisiné?
4: C'est toi.
0: Mmh. Est-ce que tu m'as dit merci?
4: Oui.
0: Oh. Je n'avais pas entendu. Hein. Et tu as été à l'école?
4: Oui.
0: Et ça a été avec madame?
4: Oui.
0: Qu'est-ce que tu as fait avec les copains?
4: J'ai joué un peu.
0: Tu as joué un peu avec les copains?
4: Oui.
0: Et tu étais content?
4: Oui.
0: Mais c'est parfait. Tu as été sage, j'espère.
4: Oui.
0: Qu'est-ce que tu vas me raconter?
4: J'ai fait des lettres.
0: Tu as fait des lettres?
4: J'ai écrit IAE.
0: Bravo, hein? C'est super.
1: Qu'est-ce que tu aimerais pour demain, après-demain?
0: Ben, avoir ma propre maison, avoir un bon travail et élever mes enfants.
1: Leur donner toutes les chances.
0: J'aimerais bien donner une bonne éducation à mes enfants, les ouvrir la porte pour plein de choses et surtout les accompagner dans leur vie. Parce qu'un enfant, quand il est bien entouré, il est bien accompagné, on va voir le meilleur de lui.
6: Maman, moi je veux les foutre avec les doudous.
0: Oui. Donc vous voyez, c'est les enfants, c'est tout le temps. Hein? On n'est jamais tranquille, quoi.
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8: Des témoignages recueillis par Françoise Berlaimont de la RTBF, la radio-télévision belge de langue francophone, et que nous vous proposions aujourd'hui sur RTS Première. On s'offre quelques notes de musique avec Étienne Dao et on revient avec un reportage de France Inter.

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1: Sur le contournement de Genève, un accident s'est produit dans le tunnel de Vernier en direction de la France. La voie de gauche est bloquée et un bouchon remonte jusqu'à Mérin. Sur l'autoroute Martigny-Vevey, un véhicule est tombé en panne sur la voie de droite entre Villeneuve et le tunnel de Glion. La circulation est ralentie en direction de Vevey.
2: Voici le deuxième reportage du jour dans Parlons Franco. Il est l'œuvre de France Inter. En Bretagne, deux scientifiques octogénaires ont fait un choix radical. Transformer leur ferme familiale en laboratoire de survie. Gabriel Corniche, biologiste ayant participé au rapport sur la sixième extinction de masse, et son épouse, Marie-Françoise, ancienne médecin généraliste, cultivent des variétés résistantes à la chaleur. Ils stockent de l'eau, ils produisent leur énergie. Parce qu'ils ont une conviction. L'effondrement est inévitable d'ici 150 ans. Alors, ils créent un refuge pour leurs descendants. Entre lucidité scientifique et transmission familiale, Antoine Gineau, d'Interception sur France Inter, a rencontré ce couple qui ne baisse pas les bras face à l'urgence climatique.
3: Si on les regarde de trop loin, le couple qu'on va rencontrer maintenant pourrait passer pour des doudingues, voire des illuminés. Eh bien, pas du tout. L'un a notamment co-signé le rapport international sur la sixième extinction de masse, et l'autre, c'est sa femme, a été médecin toute sa vie. Aujourd'hui, dans un ancien corps de ferme de Bretagne, à près de 80 ans tous les deux, ils cultivent un immense potager. Et ils testent les légumes, les arbres, capables de résister à la chaleur sur le modèle des oasis. Ils produisent aussi leur énergie. Ils ont créé une petite communauté qui servira de refuge à leurs arrière-petits-enfants. Un lieu pour adoucir le choc, comme ils disent, lorsque l'humanité se sera effondrée, c'est-à-dire, sans le moindre doute pour eux, dans les 150 ans qui viennent.
4: Bonjour, heureux de vous accueillir. Je suis Gabriel Corniche, retraité. Et
5: Marie-Françoise Pichavant. En Bretagne, on dit toujours son nom de jeune fille. J'ai exercé comme médecin généraliste et je suis retraitée depuis 10 ans et je suis revenue dans la ferme où je suis née. Je suis née à la maison ici. Je suis née en 47.
6: Je vous cueille à l'heure du repas. Ce qu'on mange, c'est quoi et ça vient d'où?
5: Alors, brocoli cultivé dans le jardin.
4: Il vient d'arriver, c'est l'échange. Ce matin, il y a une personne qui l'a amenée parce qu'elle passait par là, Audierne. Elle en a profité pour lâcher le brocoli.
5: Et autrement, il y a du sanglier avec des oignons de Roscoff cultivés dans mon jardin, des côtes de blettes. Et des pommes de terre.
4: Et les côtes de sanglier, bien, c'est un copain qui est chasseur.
5: Donc, c'est que du bio cultivé.
4: C'est que
5: sur
4: du
5: place.
4: Bio.
5: Circuit très court. Voilà, le brocoli est cuit. Ça ne va pas demander beaucoup d'efforts.
7: Mais non, il y a une question.
8: Un peu de temps quand même.
5: Un peu de temps, mais bon. Si j'avais passé mon temps assise devant la télé, le temps serait passé pareil, hein. On est en train de redécouvrir les choses.
4: Ouais.
5: Dans les années 50, ici, rien que dans le hameau, 2, 3, 4, 5, 6 ou 7 fermes. Maintenant, il y a 0 ferme.

0: À côté de nous, il y a votre ordinateur avec cette étude commandée par Shell en 1949, une courbe qui montre la diminution de la population mondiale. C'est vraiment la première alerte pour vous ?
1: Ce qu'il y a de fondamental, c'est qu'il y a une prise de conscience que la Terre est un système clos, qu'on ne peut pas éternellement utiliser les réserves fossiles et qu'on changeait les concentrations de dioxyde de carbone dans l'atmosphère. Donc, on allait changer forcément la balance énergétique de la Terre. Voilà. Ça, on le savait.
2: Du coup, là, vous êtes quoi ? Fataliste ?
1: La seule chose que je vois, c'est que, ben, on va droit dans un mur. Nos sociétés ne sont pas capables de s'adapter. La consommation est une drogue. Faire changer cette optique de consommation et de facilité à une masse, c'est... Moi, je ne crois pas que ce soit possible. D'autant plus que les échéances se raccourcissent considérablement. On a dépassé déjà certaines limites planétaires.
2: On peut qu'adoucir la chute, quoi.
1: Alors, ce qu'on peut faire, c'est bien faire une zone de repli, un coin où ce sera encore un peu vivable pendant un certain laps de temps.
3: On va dans le potager, là.
4: Je vous suis.
0: Qu'on le décrive, c'est pas un petit potager.
3: 30 mètres sur 15, peut-être, à peu près, je sais pas. Là, ce sont les poireaux. Une magnifique courge de Nice. Parce que j'ai un jardin qui n'est pas tout à fait dans les normes, parce que c'est un peu la nature qui décide où ça pousse. Ce qui fait que ça, c'est du topinambour.
0: L'idée, c'est de tester aussi ce qui marche ?
3: Oui. Ici, traditionnellement, étaient cultivés les légumes du pot-au-feu, on va dire. Moi, j'ai introduit dans le potager maintenant des choux chinois, je fais du fenouil, je fais des courgettes qu'on ne faisait pas non plus. Je laisse les plantes s'installer pour sélectionner celles qui résistent aux conditions climatiques actuelles, qui ont quand même beaucoup changé. Je laisse aussi les graines se former sur les plantes qui donc sont très adaptées à mon terrain.
0: Plus on s'y prend en amont, plus on a une chance d'avoir des espèces qui résistent.
3: Des espèces qui résistent, oui. Quand elles ont la possibilité de faire leur cycle complet, on a des graines qui ont été produites par des plantes qui se sont bien développées. Nos plantes que nous mangeons actuellement, nos ancêtres, avait probablement sélectionné les plus beaux spécimens à chaque fois.
1: C'est vraiment l'arrière-saison. Hein. Là, il y a du muguet, là, il y a du muguet. Habituellement, il fleurissait aux alentours du 1er mai. Maintenant, c'est aux alentours du 1er avril.
0: Ah, d'accord.
1: Alors, on voit très, très bien. Hein, mais je pense que c'est une observation générale.
0: Et au-dessus, pour le coup, au-dessus, le figuier, il est couvert de figues.
1: Oui, oui, oui. La deuxième floraison ne mûrissait absolument jamais. Et ça, ça fait 3 ans, 4 ans qu'on voit sur ce figuier. Hein. Oui, on voit très nettement tous les changements.
0: On arrive sous les arbres, sous les fruitiers.
1: C'est pareil pour les pommes. Hein. Les voisins viennent en chercher. Et quand ils ne viennent pas en chercher, on essaie de leur en donner. Celles-là, c'est Canada, là, on peut les avoir jusqu'en avril, mai. Il y a encore des Canada.
0: Vous achetez quoi dans les magasins ?
3: Factoria.
0: On va traverser la rue.
3: Alors ici, c'est un chemin qui a été créé à cause du remembrement. Voilà, ça, c'est ce que fait Vénoc. Et donc Vénos travaille en permaculture.
0: Vinoc, Antoine Gignot, ravi.
4: Salut. J'habite de l'autre côté de Pluynec.
1: Ouais,
4: là j'ai fait des semis d'hiver là, de la mâche, des choses comme ça, des épinards, des radis noirs.
1: C'est ça.
4: Je fais tout sur sol vivant depuis quelques années quoi.
0: Donc des petits talus en fait.
4: Ouais, moi je dépose à l'automne beaucoup les tailles de haies où je fais du broyat pour que ça se décompose et qu'il y ait une vie qui se fasse avec des insectes, puis champignons, les bactéries quoi. J'ai mis 160 plants de tomates donc et une cinquantaine de poivrons. J'ai fait des essais aussi sans irrigation pour aussi voir comment un plant de tomate pouvait, avec un été comme on a eu, survivre et donner sans être trop acclimaté à des grosses chaleurs. Du début à la fin, j'ai jamais mis d'eau. Je fais aussi partie d'un programme européen par rapport aux graines. Et donc là, on développe une variété de tomates résistantes au mildiou. Là, j'ai fait un croisement. C'était mon premier essai. Et moi, j'attends que ma tomate rougisse pour récolter les graines.
0: Vous, comment vous le voyez le futur à horizon 20 ans, 50 ans et même après? Est-ce qu'il faudra vraiment être groupé et puis avoir la possibilité de produire tout sur place?
4: Moi, je pense qu'on n'aura pas le choix, justement. Ce sera une solidarité qui va devoir se mettre en place. On va devoir produire ce qu'on mange, parce que les échanges internationaux, ils n'existeront plus.
1: Très freinés.
4: Ouais, ils seront très freinés. Ce sera vraiment du local, du régional. Et c'est pour ça qu'il faut anticiper les choses. Et c'est pour ça qu'il faut planter des arbres, parce que ça met du temps à pousser et adapter à l'avance aux futures chaleurs.
1: Comme ?
4: Je sais pas, le feijoa, moi j'ai mis des feijoa, des noyers, je sais qu'ils vont tenir à la chaleur, les pêchers, des choses comme ça, quoi. Beaucoup de gens commencent à s'en rendre compte. Parce que moi j'ai été beaucoup dans le milieu ouvrier, j'ai été chaudronnier pendant 20 ans. J'avais l'impression de prêcher dans le vent, quoi.
0: C'est-à-dire, on vous disait quoi?
4: J'étais un intégriste, quoi. Qu'il n'y avait pas de quoi s'inquiéter, que voilà, on va trouver des solutions techniques, sauf que...
1: Pas de solutions techniques.
4: Non, les solutions techniques, non, justement, il va falloir revenir au plus simple, quoi. Le low-tech, des choses comme ça. Moi, c'est ce que j'essaye de faire. Le but de mon potager, c'est d'utiliser le moins de matière carbonée, d'essence, sans motoculteur, quoi.
1: Voilà, théoriquement, là, ça a été un travail de recherche qu'on a mené avec un groupe dans le monde.
4: Ouais.
1: Il n'y a pas de solution miracle, il y a seulement des écrans, des arbres qui tiennent la sécheresse, puis une autre strate végétale et le maraîchage en dessous. Sinon, ce n'est pas viable.
0: L'idée pour vous, c'est de préparer un endroit qui soit vivable, tout simplement, si on peut le résumer comme ça.
1: On vient d'en parler.
0: Qu'est-ce qui peut représenter la limite? C'est-à-dire à quel moment une plante s'arrête de fonctionner?
1: Le système dans la feuille qui récolte la lumière, c'est la chaudière de la biosphère, comme j'appelle ça. On peut dire qu'entre 50 et 60 degrés, de toute façon, il est détruit. L'absorption de la lumière ne se fait plus. Le système peut tout simplement plus fonctionner. C'est des études qui sont faites dans les forêts tropicales. Il semblerait que la température des feuilles commence à atteindre ce point de rupture. Progressivement, évidemment, c'est un processus qui va avec le réchauffement global, ça. Ça, les gens ne réalisent pas, mais 2, 3 degrés, 4 degrés, ça va être terrible. Comme dit un de mes collègues, 4 degrés sur Terre en 2100, c'est le sauna finlandais. 5 degrés, c'est l'enfer. Et 6 degrés, on ne sait pas. Il faut qu'on fasse face. Nous, ce qu'on peut faire, je suis peut-être très pessimiste, mais c'est seulement pour adoucir le choc pour notre descendance.
4: Oui, et puis pour arrêter d'être fataliste, quoi, parce que j'ai des enfants et je vais faire ce que je peux, quoi.
0: Mais c'est quoi pour vous 2150 ici?
1: C'est 2200, c'est plié.
0: Ah oui.
1: Claire, s'il n'y a rien qui, vraiment rien du tout qui est fait, ce sera ça. Si on fait quelque chose, c'est qu'on a toujours l'espoir.
4: Voilà, oui, de l'espoir.

0: je mets des gants, comme je fais encore beaucoup de musique, c'est... j'ai pas envie d'abîmer. Ben là, je suis en train de ramasser le bois que j'ai coupé. Et on se chauffe exclusivement avec le bois. Très, très peu avec d'autres moyens. La maison est très bien isolée. Et la chaleur du poêle suffit largement.
1: Les matériaux, c'est quoi? C'est d'utiliser l'épaisseur des murs, parce que c'est des vieux murs.
0: Oui, et c'est double vitrage. Et c'est isolé aussi de l'intérieur. Il y a une double paroi avec de la laine et beaucoup d'air. Hein. L'air, c'est un bon isolant aussi. Voilà, ça marche bien.
1: On a parlé du chauffage, l'électricité à terme.
0: Ah, c'est un enjeu. Je veux être indépendant. J'hésite actuellement avec un camarade, soit le solaire, soit l'éolien. Ici, on est bien placé pour l'éolien. Mais je veux être indépendant.
1: Ah oui, ça c'est les citernes.
0: Ça c'est les citernes. Ils drainent l'eau du hangar et puis ça part dans le bout de prairie qui est là.
2: Voilà. Le puits qu'on a en bas là, c'est le puits que mon père a fait en 1974, l'année de la sécheresse. N'a jusqu'à présent jamais été à sec, sauf cette année où il n'y a pas d'eau. Mais on va voir si, à la prochaine pluie, le puits récupère de nouveau l'eau des nappes phréatiques.
1: L'idée, vous m'avez dit, c'est de préparer un endroit vivable à horizon de vos petits-enfants.
2: Absolument.
1: Et après, qu'est-ce qu'ils vous disent quand vous leur en parlez?
2: Pour l'instant, nous avons des petits-enfants qui sont des petits-enfants modernes et qui ne peuvent pas envisager de se projeter à long terme. Mais tous sont très attachés à venir ici et aucun ne rechigne. Je leur apprends à bêcher, je leur apprends à planter.
0: Je pense qu'il y aura certainement des contraintes qui les amèneront à venir. C'est simple, il y aura moins d'énergie, par conséquent, on pourra de moins en moins recevoir des choses de loin, même de France, pour s'approvisionner. Voilà.
1: Il y a un mot qu'on n'a pas prononcé, c'est décroissance. Pour vous, c'est essentiel?
0: Oui, je sais qu'on en fait du foin, de la croissance et de la décroissance.
2: Bon, la définition de la croissance actuellement, c'est qu'il y ait de plus en plus d'argent qui circule.
0: Et que le PIB
2: Mais,
0: augmente.
2: L'argent, on ne mangera pas les dollars.
0: Hein. Oh, évidemment, certains diront qu'on est un peu fou, qu'on est à la retraite, donc on pourrait se reposer.
1: Il y a un côté militant quand même dans ce que vous faites.
0: Je n'ai pas l'impression d'être militant. Aucune prétention d'être un extrémiste. On donne les choses qu'on a en trop, là, aux voisins. Et certains voisins se sont mis à donner aussi les choses qu'ils avaient en trop. Bon, c'est mieux de vivre comme ça, non? D'aucuns diront qu'on a de la chance d'avoir ça, là. Mais... on a travaillé dessus. S'ils veulent, ils peuvent venir nous aider. Moi, je serais très content. En devenant vieux, on est un peu gâteux. Mais il y a un vers d'Éluard qui m'est resté toujours dans la tête. C'est de poésie non interrompue. Vieillir, c'est organiser sa jeunesse au cours des ans et tenir le vol assez haut pour que l'aile y ait un but. Voilà, j'aime bien ça, j'aime bien. Ben, là, il y a un but, parce qu'il y a un obstacle. Bon, en tout cas, j'ai été au compost. Maintenant, je vais ranger ma brouette.
3: 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Un reportage d'Antoine Gignot pour Interception.
4: Un reportage issu de l'émission Interception de France Inter. Sa diffusion originale avait lieu en novembre 2025.

Polygone sur RTS Première, des bouts de syllabes, des prénoms des deux artistes qui le composent, c'est Pauline et Hugo, il y a un petit peu d'imagination derrière tout ça, on secoue le tout et on arrive à Polygone. Si vous le cherchez sur internet, tapez Polygone avec un i, ou alors vous allez tomber sur des sites de géométrie plutôt que sur leur discographie. On arrête de jouer avec les mots, on joue maintenant avec le programme. Il est constitué de notre rendez-vous avec l'information à 16h et puis d'un autre rendez-vous avec l'histoire. Ce sera Monumental, l'émission de Johan Ducey. Et pour y arriver, voici les Négresses Vertes.

0: encore.
1: Nous voici revenus en 1991 avec le soleil de Bodega des Négresses Vertes. Vous avez choisi RTS Première, excellent choix, il est 16h.
2: Pierre-Étienne Joie.
3: Les pays de l'OTAN, y compris les États-Unis, ont réaffirmé leur engagement indéfectible envers la clause d'assistance mutuelle consacrée par l'article 5 du traité de l'Alliance. Une attaque contre un allié est une attaque contre tous, rappelle le texte de cette déclaration publiée au deuxième et dernier jour du sommet de l'Alliance à Ankara. Par ailleurs, Donald Trump a affirmé que les États-Unis allaient frapper fort l'Iran cette nuit à l'issue du sommet de l'OTAN. Au Pakistan, 42 personnes, des civils et des membres des forces de sécurité ont été tuées ces quatre derniers jours lors de trois attaques dans le Baloutchistan, province du sud-ouest, en proie à des troubles. Le Pakistan lutte contre une insurrection séparatiste où les combattants prennent pour cible les forces de l'État ainsi que les investissements étrangers. Le Baloutchistan est riche en minerais, la province est frontalière de l'Afghanistan et de l'Iran. Les enfants en Suisse doivent être mieux protégés contre les communications à caractère sexuel. La Commission des affaires juridiques du National a mis en consultation un projet pour sanctionner le pédopiégeage. Les contacts à caractère sexuel entre un adulte et un mineur ne doivent pas rester impunis. La Commission propose donc d'inscrire une nouvelle norme dans le Code pénal pour sanctionner ces actes. Le Conseil d'État fribourgeois renonce finalement à percevoir rétroactivement un impôt sur les girons et les grandes manifestations. La décision est motivée par la volonté de ne pas pénaliser les associations œuvrant à leur organisation. Ces dernières devront en revanche s'acquitter rétroactivement de l'impôt fédéral direct. C'est une première depuis 72 ans. La Suisse s'est qualifiée pour les quarts de finale de la Coupe du Monde de football. Afin de permettre aux supporters de l'équipe nationale de continuer à vibrer avec la Nati, Genève autorise les bars, cafés, restaurants du canton à rester ouverts toute la nuit, sans limite d'horaire du 11 au 12 juillet lorsque la Suisse affrontera l'Argentine. Le match aura lieu dans la nuit de samedi à dimanche à 3h du matin. Les terrasses ne sont pas concernées par cette décision. Elles relèvent du domaine de compétence des communes. Jura et Berne accordent aussi une nuit libre exceptionnelle dans les établissements publics. Les remontées mécaniques suisses ont bien démarré la saison estivale en mai et juin. Sur l'ensemble du pays, le nombre de premières entrées au cours de ces deux mois est supérieur de 5% à celui de l'année précédente. Les installations de l'Oberland bernois ont enregistré 29% d'entrées de nouveaux visiteurs de plus qu'à la même période de l'année dernière. À l'inverse, les remontées mécaniques de Suisse orientale ont affiché une baisse de 20%. Ce recul s'explique par l'arrêt temporaire du téléphérique du Sentis en raison de sa rénovation. Côté roman, les fréquentations légèrement reculée dans les Alpes vaudoises, fribourgeoises et valaisannes. Et un citoyen tchèque de 34 ans a perdu la vie près de Zermatt. Une chute de pierre a lui a été fatale alors qu'il gravissait le Liskam. Le ministère public du Haut-Valais a ouvert une instruction afin de faire toute la lumière sur cet accident de montagne. Météo cet après-midi ensoleillé avec quelques passages nuageux, 32 à 35 degrés. Demain jeudi, soleil encore, 16 à 20 à l'aube, 30 à 34 l'après-midi avec une bise faible à modérée sur le plateau. Vendredi, en général ensoleillé, des cumulus en montagne suivis d'orages isolés en cours d'après-midi, surtout dans les Alpes et le Jura vaudois, pouvant localement déborder en plaine. En soirée, maximum 33 degrés, rafale possible en cas d'orage.
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4: Sur l'autoroute Martigny-Vevey, la panne d'un véhicule provoque un bouchon entre Villeneuve et le tunnel de Glion en direction de Vevey. Sur le contournement de Genève, la circulation s'écoule difficilement entre l'aéroport et le tunnel de Vernier, puis entre Perly et Bardonnay en direction de la France. Et puis sur l'axe Genève-Ost, il faut toujours patienter 1h30 au péage français du tunnel du Mont-Blanc.
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5: Aujourd'hui dans Monumental, nous allons nous intéresser à l'histoire d'une ville millénaire de la Méditerranée occidentale, c'est Barcelone. C'est la deuxième ville de l'Espagne et c'est aussi la capitale de la Catalogne. Alors celle qui a toujours été convoitée est aujourd'hui emblématique, mais surtout très prisée des touristes. Son histoire est riche, mouvementée et peut très facilement se lire dans son urbanisme ou ses monuments. Et c'est ce que nous allons découvrir avec notre invité que voici.
12: Bonjour, je m'appelle Sébastien Faré. Je suis directeur exécutif de la Maison de l'Histoire de l'Université de Genève.
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12: Et je suis très heureux de parler aujourd'hui de Barcelone.
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5: À l'époque médiévale, Barcelone, c'est un centre important.
12: À ce moment-là, Barcelone devient un véritable empire maritime. C'est vrai qu'on a souvent en tête Venise et sa présence dans l'Europe orientale, mais aussi Gênes ou Pise. En fait, Barcelone connaît un processus très semblable à ces trois grandes villes européennes, et c'est italiennes, pardon. Et c'est vrai que c'est Barcelone devient un centre commercial fondamental pour les échanges entre l'Orient et l'Europe. Et les bateaux barcelonais, catalans, vont commencer à partir du XIIIe siècle à sillonner toute la Méditerranée et à transformer Barcelone dans un centre commercial et économique extrêmement prospère, extrêmement puissant. Barcelone, pour donner un exemple, avait plus d'une centaine de consulats dans toutes les villes de la Méditerranée. Au XIVe siècle, ils organisent des expéditions dans l'Empire de Byzance, c'est-à-dire dans la Turquie actuelle, occupent pendant quelques années Athènes. Ils vont conquérir au XIIIe siècle Majorque, Valence, ils vont aller jusqu'à Alicante, mais ils vont aussi occuper successivement la Sicile, la Corse et le sud de l'Italie, dans une logique toujours d'expansion commerciale, avec l'idée d'articuler le trafic maritime jusqu'à l'Orient à travers le contrôle de ses ports et de ses routes maritimes. Et c'est vrai que on va dire, la Méditerranée occidentale est une mer catalane durant le XIIIe, XIVe siècle. Je simplifie un peu, mais c'est quand même un petit peu ça. Et Barcelone va se développer d'une manière assez extraordinaire durant ces deux siècles. C'est une petite ville durant l'époque romane. Elle se consolide un tout petit peu dans le bas Moyen-Âge, mais c'est véritablement à partir du XIIIe, XIVe siècle que Barcelone devient une grande ville en référent commercial et aussi qu'elle commence à se développer du point de vue urbain. Au début, la ville romaine était tout surtout autour de ce qu'est aujourd'hui le quartier gothique. Eh bien, à partir du XIIIe siècle, elle va s'agrandir à l'est et à l'ouest. À l'est, ça va être le quartier du Raval, qui est le quartier chinois, qui est à gauche ou à droite de la Rambla. Et puis, de l'autre côté, il y a le quartier commerçant, qu'on appelle le quartier de la Ribera, où il y a le musée Picasso, par exemple, mais où se trouve aussi Sainte-Marie de la Mer, qui est cette magnifique cathédrale qui date aussi de cette période, qui vont faire exploser la ville. Les murailles romaines vont perdre leur sens et va commencer à accueillir toute une nouvelle population.
13: Majesté de Castille et d'Aragon, en vertu des pouvoirs qui me sont conférés, je déclare espagnol cette terre que j'appelle San Salvador.
5: Christophe Colomb fera une halte à Barcelone.
12: Oui, alors on a évoqué le développement de cette ville, son succès commercial, son rôle fondamental dans le commerce de la Méditerranée. Mais c'est aussi une ville qui est en lien avec la conquête sur le front atlantique, avec notamment Christophe Colomb, qui revient lors de son premier voyage en 1492. Vous vous souvenez, ben, il découvre, entre guillemets, en tout cas, il arrive en Amérique en octobre 1492, mais à son retour en 1493, il fait son premier arrêt à Barcelone, où il est accueilli par les rois catholiques dans une cérémonie qui va un peu résonner dans la mémoire espagnole et catalane assez forte. C'est considéré comme un moment d'affirmation de la monarchie espagnole dans la découverte de ces nouveaux territoires et comme point de départ du nouvel empire espagnol. Mais c'est vrai que du point de vue de Barcelone, même si c'est un événement qui va être commémoré au XIXe siècle, on pourra en revenir là-dessus avec notamment l'érection de cette énorme colonne couronnée d'une statue de Christophe Colomb, c'est un moment qui marque en tournant vers une période de décadence. En gros, l'ouverture de la voie commerciale vers l'Amérique marque en tournant pour la Catalogne, où le commerce de la Méditerranée qui s'était développé dans le Moyen-Âge va perdre un petit peu de son aura et de son intérêt pour se tourner vers la frange atlantique. Donc Barcelone va perdre un petit peu sa position privilégiée au bénéfice de Cadiz, de Séville, de Lisbonne notamment, et va rentrer dans une période un petit peu de déclin pendant deux siècles. C'est aussi le symbole d'un autre événement très important qui est lié au roi catholique qui accueille Colomb à ce moment-là. C'est qu'en 1492, une année avant, la couronne d'Aragon, qui inclut la Catalogne, va s'associer avec la couronne de Castille, avec Isabelle de la Castille. Et donc ça marque la naissance de la réunification des pays catalans avec la Castille, et donc la naissance quelque part de l'Espagne moderne. Ça marque aussi en 1492 la conquête du dernier espace sous contrôle musulman qui est Grenade. Donc en 1492, l'histoire d'Espagne est en tournant fondamental. C'est la naissance de l'Espagne telle qu'on la connaît aujourd'hui, c'est la fin de l'Espagne musulmane et c'est l'ouverture, on va dire, de la voie maritime vers les Amériques qui marque le début du projet impérial, on va dire, atlantique, où Barcelone et le port de Barcelone vont jouer un rôle mineur par rapport à Cadiz ou à Séville, qui vont connaître une période de prospérité. On parle d'âge d'or, notamment pour la littérature espagnole au XVIe, XVIIe siècle. En Catalogne, on n'a pas du tout ce phénomène. La grande période de la culture, du commerce catalan, ça se termine véritablement au XVIe siècle.

0: La révolution industrielle va profiter à cette ville de Barcelone.
1: Oui, alors c'est une période de déclin, c'est une période difficile. C'est aussi une période qui est marquée par plusieurs épisodes de peste qui sont extrêmement fortes, notamment dans les ports méditerranéens où une partie de la population va disparaître. Mais c'est aussi une période qui va ouvrir à partir du XVIIIe siècle le développement de l'industrie à Barcelone. Barcelone, c'est à partir du XVIIIe siècle une ville de fabricants, parce qu'on a amené la Manchester de la Méditerranée. On commence à développer notamment l'industrie du textile, des indiennes, qu'on connaît bien en Suisse, puisqu'on faisait aussi ce type de commerce à Neuchâtel, à Genève notamment. Et Barcelone va devenir un des grands centres mondiaux de production du textile et des indiennes, en profitant là, malgré cette époque de déclin, à partir du XVIIe siècle, surtout au début du XVIIIe siècle, Barcelone va profiter du commerce, on va dire, triangulaire entre l'Afrique, les Amériques et l'Europe pour se développer comme un centre fondamental du commerce de tissus, d'indiennes en particulier.
0: Il y a aussi le liège, la viticulture.
1: Et l'eau de vie. La Catalogne reste un pays agricole avec beaucoup notamment de raisins. Et c'est vrai qu'on va aussi faire le commerce assez prospère de l'eau de vie, puisque comme c'est un peu concentré, ça coûte moins cher à transporter, mais c'est un produit qui est un des produits, on va dire, stratégiques des échanges entre l'Empire en Amérique et la Catalogne, très clairement.

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1: La vie demeure compliquée tout de même pour les personnes qui habitent dans des quartiers plus populaires.
2: La vie à Barcelone, elle est compliquée pour deux raisons. Le premier, c'est ses rapports difficiles, on va dire, avec Madrid et la Castille. En gros, en 1640 et en 1714, la Catalogne est un petit peu prisonnière des conflits qui divisent l'Europe, et en particulier l'Espagne et la France, et se trouve un petit peu le terrain privilégié de ce bras de fer qui se joue pour le contrôle de la péninsule ibérique entre l'Espagne et la France, entre les Habsbourg et les Bourbons. Et Barcelone va faire deux fois un petit peu les mauvais choix pour un petit peu faire vite et un petit peu réduire. En 1640, il y a un soulèvement qu'on appelle le soulèvement des faucheurs, El Segados, qui est à l'origine de l'hymne national actuel, qui est une date très importante dans la mémoire catalane. Et en 1640, les Barcelonais et les Catalans se soulèvent contre la présence des troupes castillanes qui leur demandent beaucoup de ressources financières, qui posent des problèmes d'ordre public. Et les Catalans et les Barcelonais font le mauvais choix de s'allier avec les Français. Alors dans un premier temps, ça marche plutôt bien, mais en 1652, la ville tombe en main espagnole et va être à nouveau soumise d'une manière un peu plus directe au centralisme castillan. 50 ans après, les cartes se rejouent, et là c'est dans le cadre des guerres de succession entre les Bourbons et les Habsbourg. Suite à la mort de Charles II, il y a un problème de succession, et là aussi il y a un deuxième tour, on va dire, de ce conflit. Et les Catalans choisissent les Habsbourg, pas de chance, c'est les Bourbons qui vont s'imposer, notamment dans un événement extrêmement célèbre pour l'histoire de la ville, le 11 septembre 1704, les troupes des Bourbons vont occuper Barcelone après un long siège. C'est aujourd'hui la fête de la Catalogne, c'est le 11 septembre chaque année, qui est un jour férié, qu'en jour de Catalogne on fête une défaite. C'est pas le seul exemple, mais c'est une défaite qui remémore la défense héroïque des Catalans contre les troupes bourbonnes castillanes, au moment duquel la ville va être conquise d'une manière assez violente, et qui vont être aussi à l'origine de la construction d'une citadelle, la Ciudadela, mais aussi d'une nouvelle muraille qui va un petit peu enfermer la ville. Finalement, à partir de 1714, l'espace urbain va être enfermé dans des murailles sous le contrôle d'un fort qui va plus surveiller la population à l'interne que véritablement être une architecture destinée à protéger la ville. Donc la vie, pour revenir à votre question, est assez difficile puisque la population se développe avec le développement de l'industrie, mais elle est aussi enfermée dans un espace urbain entouré de cette citadelle, de cette muraille qui serre les habitants en son sein. Et aussi, c'est vrai que le développement de l'industrie à Barcelone est lié à l'exploitation d'une population urbaine misérable où travaillent les enfants. C'est une ville où il y a des épisodes successifs de maladies, notamment de fièvre jaune, de choléra. Même au début du 19e siècle, sauf erreur, l'espérance de vie à Barcelone est d'un peu moins de 30 ans pour les ouvriers. Donc c'est des conditions de vie, on va dire intramuros, qui sont extrêmement difficiles et qui expliquent aussi la présence de cette population pauvre, misérable, qui sont un petit peu les petites mains de cette ville de fabricants que devient Barcelone.

0: L'histoire de la ville de Barcelone, c'est l'émission de ce jour. Notre invité est Sébastien Faré, historien, spécialiste de l'Espagne contemporaine et directeur exécutif de la Maison de l'Histoire à l'Université de Genève. Sébastien Faré, des révoltes vont éclater à plusieurs reprises dans cette ville de Barcelone et je pense notamment au bombardement de 1842.
1: Là, on est en plein milieu du 19e siècle. Ce qu'il faut comprendre, c'est que le 19e siècle espagnol est assez agité. C'est une période extrêmement trouble, qui est un peu moins connue et qui est traversée par quelques enjeux idéologiques, politiques, mais aussi industriels fondamentaux. Le premier, c'est la lutte, je simplifie de nouveau, entre les libéraux et les défenseurs de l'ancien régime. Il y a notamment trois guerres civiles, qu'on appelle les guerres carlistes, qui divisent les défenseurs du développement de l'Espagne, de l'ouverture au libéralisme, au marché, aux transformations politiques et économiques, et puis ceux, un peu plus passéistes, qui pensent que l'Espagne doit revenir à l'époque des rois catholiques, de la grandeur de l'Empire, mais aussi à la défense ultra de la religion catholique. Et ça crée d'énormes tensions entre les villes et les campagnes, entre les politiciens plus progressistes et ceux qui sont plutôt tournés par le passé. Et ce débat est aussi travaillé en particulier en Catalogne sur la question qui est fondamentale, qui est celle des barrières douanières ou du protectionnisme. C'est un débat qui est maintenant assez actuel, mais à l'époque, en fait, la condition de développement de l'industrie catalane, notamment de la fabrique des tissus, était liée d'avoir des conditions privilégiées avec le marché impérial et l'Empire américain. Donc pour les Catalans, c'était fondamental d'avoir des barrières douanières extrêmement élevées. Mais ce qui n'était pas forcément l'intérêt des politiciens libéraux de Madrid qui voulaient réformer le pays, et plutôt faire baisser ses droits de douane. Donc, durant le 19e siècle, on a toute une série de troubles, de révoltes qui sont liées à cette question du débat sur les droits de douane, mais aussi un mouvement ouvrier qui commence à s'affirmer, qui est un mouvement ouvrier qui est particulier à Barcelone parce qu'il est de nouveau intramuros. Les fabriques sont à l'intérieur de la ville, sont dans des quartiers avec une organisation, on va dire, extrêmement autonome et qui provoque de nombreuses révoltes. Et c'est en 1842 où il y a eu ce premier bombardement qui est une réaction justement à la décision, je crois, du général Espartero, qui est en libéral, qui met en cause ces barrières protectionnistes, ce qui crée le mécontentement alors, des propriétaires de fabriques, mais aussi des ouvriers dont le travail est menacé. Et il y a une révolte extrêmement violente, des assassinats contre des représentants de l'État central, qui décide de bombarder la ville en 1842 pendant 2-3 heures, notamment à partir de la forteresse de Montjuïc, donc sur cette petite montagne qui surplombe la ville. Et pendant 2-3 heures, on a bombardé systématiquement la ville. Il y a 400 bâtiments qui sont détruits, des dizaines de morts. Et ça s'inscrit un petit peu dans ces tensions entre une ville difficile à contrôler avec cette question d'ordre public et cette présence extrêmement musclée de l'armée qui va réprimer

0: lorsque les voies de chemin de fer seront généralisées, toutes les nations européennes seront une ville unique, toutes les familles ne feront qu'une, et leurs formes de gouvernement seront les mêmes. Ingénieur urbaniste et architecte, Ildefons Cerdà, 1851.
1: La population à Barcelone est de plus en plus nombreuse et un concours destiné à ébaucher les plans futurs de la ville, eh bien ce concours il est ouvert en 1859.
2: Oui, exactement. De nouveau, il faut comprendre ce concours à travers différents éléments. Le premier, c'est la question, je n'en peux parler, de la destruction des murailles. En fait, l'émancipation des Barcelonaises et des Barcelonais depuis 1714, l'enjeu principal, c'est la destruction des murailles et la destruction de cette fameuse citadelle qui va devenir en parc plus tard. Mais fondamentalement, toute la vie politique est liée à cette volonté, comme toutes les villes européennes à l'époque, de détruire les murailles, de créer des voies de circulation, d'ouvrir les villes pour les faire plus aérées, plus hygiéniques, plus capables d'accueillir la construction de nouveaux espaces pour une population qui augmente énormément au XIXe siècle. Barcelone augmente de 300-400% sa population, c'est quelque chose d'assez extraordinaire, un peu comme dans les autres villes. Mais à Barcelone, la présence de ces murailles est particulièrement forte. Elle symbolise le centralisme madrilène, mais aussi la pression contre la population de Barcelone. L'enjeu principal des autorités municipales, c'est de réinventer la ville avec la destruction de ces murailles, hein, qui par exemple traversaient encore à ce moment-là la Rambla, ou occupaient une grande partie d'aujourd'hui de ce qu'est la ville ancienne de Barcelone. Le deuxième enjeu, c'est un petit peu de réinventer la ville en connectant le cœur historique avec différents faubourgs industriels qui sont maintenant des quartiers de Barcelone, comme Sants, comme Gràcia, comme Sant Martí, Sant Andreu, qui sont maintenant des quartiers de la ville, mais il fallait réinventer la ville pour les intégrer dans cette nouvelle ville. Puis la troisième chose, c'est effectivement c'est de répondre à cette explosion urbaine, démographique, avec une ville qui connaît énormément de problèmes sanitaires, d'hygiène. Ben maintenant, c'est un plaisir de se balader dans ces petites rues anciennes du quartier gothique de Barcelone. Mais imaginez-vous qu'il y avait des familles de 7-8 personnes dans une pièce, dans des vieux bâtiments qui étaient à l'ombre toute l'année et qui étaient mal aérés et pas chauffés l'hiver. Donc les conditions étaient extrêmement difficiles et rendaient la ville peu attractive au tourisme. Aujourd'hui, c'est un élément touristique. À l'époque, c'était plutôt un élément qui rendait extrêmement difficile le développement de Barcelone. Donc, on décide de lancer un concours en 1859.
1: Et quel plan sera retenu ?
2: Alors ça, c'est un petit peu assez amusant parce que le plan actuel qui est extrêmement célèbre, qui est le plan Cerdà, qui est ce grand urbaniste de Barcelone, qui est célébré mondialement et qui mérite d'être visité. À l'origine, il avait été gagné par une autre personne qui s'appelait Antonio Rovira, qui a gagné le concours, mais pour des raisons administrative, de configuration du statut. Il n'avait pas, je crois, le titre d'ingénieur, sauf erreur. Donc, malgré le fait qu'il gagne ce concours, finalement, les autorités décident d'imposer un autre plan, qui va être le plan Cerdà, qui n'était pas le plan choisi, mais qui, assez rapidement, va s'imposer comme un plan qui va singulariser ce qu'est aujourd'hui Barcelone.
1: Sébastien Faré, historien, spécialiste de l'Espagne contemporaine.
2: Donc c'est un plan qui est assez révolutionnaire, dans le sens où il a l'intention d'être un plan qui réinvente cette ville, qui réinvente ses circulations, qui occupe ses espaces laissés libres par les murailles détruites, sur des bases, on va dire, politiques, urbanistiques extrêmement révolutionnaires. Cerdà, il a beaucoup réfléchi aux conditions des travailleurs, comment améliorer leur vie sanitaire, comment inventer des habitats idéaux qui intègrent les progrès technologiques, l'électricité, le gaz, l'eau dans les bâtiments. Donc il invente une ville qui s'inscrit à travers un projet progressiste, un peu idéal, avec une ville qui doit être composée de blocs, un petit peu en damier, mais qui renonce à toute hiérarchie urbaine. L'idée, c'est que les avenues, les espaces de quartier ne doivent pas distinguer socialement les différentes catégories de population. Le but, c'est de faire une ville ouverte, qui peut se développer, qui puisse intégrer tout type de population en réponse à ces problèmes socio-économiques auxquels vivent la population ouvrière de Barcelone. Donc il invente ce fameux bloc modulable qui est singulier de Barcelone, qui fait 113,3 mètres. Chaque bloc a le même espace, qui est coupé dans les angles par un angle de 45 degrés. Et en fait, ce bloc est organisé en damier, et chaque série de blocs, 4 blocs font une partie de quartier, je ne sais pas combien de blocs ils font pour faire un quartier, mais l'idée c'est de déployer en damier modulable qui permet d'organiser une ville qui se développe mais qui reste hiérarchiquement extrêmement lisible, ouverte et qui répond aux besoins de la population grâce au développement des progrès technologiques urbanistiques. Donc de ce point de vue-là, c'est un plan vraiment assez extraordinaire, assez révolutionnaire et qui va permettre le déploiement de cet espace assez singulier qui s'appelle les chamblés, ça veut dire l'élargissement. Hein, donc on élargit la ville en intégrant ces quartiers, et c'est encore le nom de ce quartier.
3: Est-ce que tu connais l'endroit où on construit l'exposition universelle ?
4: L'exposition universelle ? Je demanderai !
1: La ville va en profiter pour accueillir l'exposition universelle. Nous sommes alors en 1888.
2: C'est vrai que cette intention d'accueillir un grand événement international s'inscrit dans la volonté de Barcelone d'affirmer sa prospérité économique, pour sa bourgeoisie d'affirmer sa dimension internationale, sa puissance économique, mais aussi de participer à l'ouverture de la ville, à la transformer en ville cosmopolite. Finalement, si on pense qu'aujourd'hui, Barcelone est une des villes les plus touristiques au monde, c'est aussi grâce à cette réflexion qui se met en place dans ces années-là, qui décide de transformer l'espace urbain pour le transformer en espace de spectacle. La ville doit être spectaculaire, mais c'est aussi une ville qui doit offrir des qualités, créer une promenade, créer des espaces agréables pour les loisirs de la bourgeoisie. Donc en 1888, ben justement, c'est où se situait cette fameuse forteresse où l'armée espagnole gouvernait la ville pendant plus d'un siècle et demi, eh bien, cette forteresse disparaît, on la transforme en parc, et ce parc va être le lieu, le cœur de cette exposition universelle de 1888. Les autres éléments qui sont particulièrement spectaculaires, c'est que dans ce parc, mais aussi autour, se préfigure, on va en reparler, le développement du modernisme, de cette architecture si particulière et si singulière de Barcelone, mais aussi... C'est une construction d'opéra, il y aura le premier grand hôtel de Barcelone qui va être construit pendant quelques mois. Et on va créer justement des promenades le long du littoral pour connecter le monument colonne le long de ce qu'est le port aujourd'hui jusqu'au parc de la Ciutadelle. Donc on crée des circulations qui doivent être des lieux accueillants, spectaculaires pour les nombreux visiteurs qui vont découvrir Barcelone en 1888.
0: L'exposition universelle resta ouverte jusqu'au 9 décembre 1888. Elle avait duré 245 jours et était visitée par plus de 2 millions de personnes. Certaines installations purent être récupérées pour d'autres usages. Le solde de la dette fut énorme et pesa sur la municipalité de Barcelone pendant de nombreuses années. Eduardo Mendoza, extrait du livre « La ville des prodiges ».
1: Et c'est durant cette exposition universelle de 1888 qui est inaugurée la statue de Christophe Colomb. On en parlait tout à l'heure.
2: Oui, alors ce qu'on peut dire, c'est que c'est une période très prolixe pour les statues de colons. On en fait un petit peu dans beaucoup de villes, en Espagne en particulier, à Madrid, il y a la place Colón, il y a aussi la statue de Colón. C'est une période d'affirmation nationaliste, de revendication de l'Empire espagnol. Il y a une sorte, un petit peu en paradoxe, où alors que l'Espagne perd sa puissance mondiale et son empire, le nationalisme qui travaille toutes les sociétés européennes s'affirme en Espagne avec avec le souvenir du grand empire espagnol. Et c'est vrai que Colomb joue un rôle important dans ce sens-là, puisque même si les Génois, ça, on essaye de l'oublier, d'ailleurs il y a beaucoup de Catalans qui ont fait d'énormes recherches pour montrer sa catalanité, puisqu'il a un nom qui pourrait être pas loin de nom catalan, Colom, on met en M souvent. Mais bref, ce qui est assez intéressant, c'est qu'on essaye d'affirmer la grandeur de la patrie, de l'Espagne, et cette colonne de Christophe Colomb, elle est un peu symbolique de cette affirmation nationaliste qu'on retrouve dans toute l'Espagne. Alors là, sa singularité, c'est qu'elle est promue dans un événement où la bourgeoisie catalane aussi affirme son patriotisme, sa prospérité. En fait, tout autour de cette colonne est décrit dans des bas-reliefs, justement, ce dont on parlait, l'arrivée en 1493 de Christophe Colomb à Barcelone. Donc, quelque part, cette colonne, elle inscrit aussi la volonté de la bourgeoisie catalane de montrer son rôle primordial, central, dans le développement de l'Empire. Finalement, la Catalogne, c'est un peu comme la Prusse de l'Allemagne. On est l'avant-garde de l'industrie, du progrès, de l'innovation, mais aussi à l'origine de l'Empire espagnol. Et c'est pour ça qu'il y a toute une polémique, notamment sur le fait de savoir qu'est-ce que montre le doigt de Christophe Colomb. Le débat, il n'est pas totalement résolu, je ne vais pas vous donner la réponse définitive, parce qu'effectivement, il ne montre pas la direction de l'Amérique, il montre plutôt dans l'autre sens. Et une des théories qui, moi, me semble assez pertinente, c'est que justement, il montre la Méditerranée aux Espagnols, aux Catalans, pour se souvenir qu'à l'origine de l'Empire atlantique espagnol, il y a l'Empire maritime catalan du Moyen-Âge, et que c'est d'où viennent finalement l'Empire espagnol, il vient d'abord de l'Empire catalan. Donc il y a un petit peu autour de cette statue, cette volonté d'affirmer un fort patriotisme, un moment de renaissance du nationalisme catalan, et cette statue est assez emblématique de ce mouvement. À Paris, on fait la Tour Eiffel, on essaye de faire des bâtiments très spectaculaires qui doivent impressionner la population, mais aussi les visiteurs. Si la Tour Eiffel était un monument à la technologie, au progrès, celle-ci, c'est clairement un monument à l'Empire espagnol.
1: Une exposition internationale très importante également sera organisée en 1929.
2: Oui, alors c'est vrai que si on pense à l'histoire de Barcelone, elle est étroitement liée à ces grands événements internationaux qui permettent d'affirmer une singularité et la catalinité de la ville, mais pour la projeter comme une réalité cosmopolite. On a parlé de 1888 et en 1929, c'est un petit peu la deuxième mi-temps qui se joue de cette volonté d'affirmer la centralité de Barcelone dans une Europe en transformation. La centralité de Barcelone dans l'innovation, dans le progrès économique et social. Et là, on va décider de développer le nouvel espace sur la colline de Montjuïc, qui est un espace où il y a à l'époque il y a pas mal, on va dire, de petits jardins, un petit peu de favela, de résidences un petit peu misérables, et tout en haut, cette fameuse forteresse dont on a bombardé la ville. Donc là, c'est assez intéressant parce qu'on va réinvestir cet espace pour créer différents dispositifs d'exposition, mais aussi le village espagnol où il y a plein de petites maisons qui sont reconstruites selon les styles régionaux, un peu comme Ballenberg, on va dire. Et ça existe toujours, on peut toujours le visiter. Mais c'est vrai que cette exposition s'inscrit de nouveau pour montrer à la fois le rôle de la Catalogne, mais son inscription dans l'Espagne. La situation est un petit peu différente parce qu'on est... L'exposition se prépare durant la dictature de Primo de Rivera, qui en général n'est pas très favorable, on va dire, aux nationalistes catalans. Donc c'est à l'origine de la place d'Espagne, qui est au début de Montjuïc. Et c'est vrai qu'en 1929, il y a cette tonalité un petit peu plus d'affirmation espagnole. Mais c'est un moment important, parce que ça fait venir plein d'ouvriers des différentes régions espagnoles, notamment de Murcie et de Valence, qui ont aussi transformé l'identité des quartiers populaires de la ville. Et c'est aussi à ce moment-là où tout cet espace avec le musée d'art actuellement qui se trouve en haut, ou plus tard le stade qui va être fait dans les années 30, va s'affirmer, quoi.
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1: Sébastien Faré, vous restez avec nous. Nous allons parler du modernisme et de Gaudi. À tout de suite.

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1: Aujourd'hui dans Monumental, l'histoire de Barcelone avec Sébastien Faré, historien, spécialiste de l'Espagne contemporaine.
2: La ville veille jalousement sur ce patrimoine architectural que sont les maisons de Gaudi. Ce sont des symboles autant que sa cathédrale, la Sagrada Familia. Chef-d'œuvre d'art nouveau, toujours en chantier et jamais terminé.
3: Archives INA.
1: Fin du 19e, début du 20e siècle, à Barcelone, c'est l'âge d'or du modernisme. Il s'agit en fait d'un mouvement art nouveau catalan.
4: En Catalogne, à Barcelone, on parle du modernisme, mais en fait, c'est une version catalane de l'art nouveau, et c'est probablement dans l'architecture où cette renaissance portée par la bourgeoisie barcelonaise, d'à la fois ce retour sur des valeurs identitaires d'affirmation de la culture catalane, sont associées justement avec un style qui se veut révolutionnaire, qui se veut cosmopolite, qui se veut innovateur. Donc c'est ce mariage qui est assez fascinant et qu'on retrouve chez les grands architectes de Barcelone, dont le plus connu c'est Gaudi. Gaudi, c'est d'abord un architecte qui est un ultra-catholique, qui est ultra imbibé de culture catalane et qui essaye de faire la connexion entre cette culture catalane médiévale où on essaye de réactiver le mythe de la grande Barcelone du 13e-14e siècle et de le mettre à disposition d'une bourgeoisie extrêmement riche qui est prête à investir pour avoir des immeubles, des palais spectaculaires qui leur permettent de s'affirmer avec une grande originalité. Donc c'est vrai que Gaudi est souvent associé à un grand industriel catalan qui s'appelle Güell, et une partie de son œuvre s'inscrit dans le palais Güell, dans le jardin du parc Güell, mais aussi dans différentes maisons qui ont été financées par cette famille, notamment comme la Casa Milà ou la Casa Batlló, qui sont les deux grandes maisons sur le Paseo de Gracia de Gaudi. Mais c'est vrai qu'il faut avoir ça en tête. C'est ce mélange entre cette réactivation d'une histoire mythique un peu catalane avec cette volonté d'intégrer l'art nouveau. Et ce qui est peut-être particulier à la Catalogne, c'est de travailler avec des artisans extrêmement talentueux qui associent avec beaucoup de talent la brique, la céramique, ça on le retrouve beaucoup en Catalogne, le fer et le vitrail. Et l'architecture, disons, spécifique du modernisme catalan, c'est l'association entre la céramique, le fer, le vitrail, avec des projets architecturaux qui évoquent l'époque médiévale catalane.
5: Gaudi vivait désormais seul dans la crypte de la Sagrada Familia, provisoirement transformée en atelier, entourée de statues colossales, de fleurons de pierre et d'ornements qui, faute de fonds, ne pouvaient être installés à l'endroit prévu. Il dormait là sans ôter ses habits de tous les jours. Il respirait cet air imprégné de ciment et de plâtre. Finalement, il fut écrasé par un tramway électrique. Hommage à Barcelone. Eduardo Mendoza, extrait du livre La ville des prodiges.
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1: C'est vrai que si on parle de Barcelone, on pense Gaudi, et si on pense Gaudi, on pense Sagrada Familia.
4: Exactement.
1: Oui. C'est l'emblème de Barcelone.
4: Oui, aujourd'hui c'est l'emblème, et c'est peut-être le bâtiment le plus visité aujourd'hui à Barcelone. Il faut prendre ses billets à l'avance, ça coûte très cher.
1: C'est sans fin.
4: C'est sans fin, oui, c'est sans fin, c'est clair. Mais à l'origine, c'est assez étonnant parce que c'est un projet qui est né à la fin des années 1880, sauf erreur, par une association de dévots ultra-catholiques qui veulent faire un geste fort pour sauver la Catalogne de ses péchés et des travers du progrès et du modernisme. Donc c'est vrai qu'on associe la Sagrada Familia comme un projet architectural révolutionnaire, innovateur, audacieux, ce qui est vrai, mais fondamentalement, c'est lié à une intention de retour en arrière, de réactivation d'un sentiment ultra-religieux qui réapparaît à la fin du XIXe siècle en parallèle à l'identité catalane. On le trouve dans beaucoup de pays européens, mais c'est vrai que Gaudí finalement se retrouve dans un projet d'une association ultra-catholique de personnalités qui essaye de sauver l'âme des Catalans en investissant dans une nouvelle cathédrale, un peu comme l'avaient fait les Catalans et les Européens au XIIe et XIIIe siècle. Et c'est dans cette intention un petit peu de sauver les Catalans du modernisme que Gaudí se lance dans ce projet complètement fou, qui n'était pas forcément, disons, imaginé par ses promoteurs, mais finalement, Gaudi est tellement porté par la possibilité de faire une cathédrale, il est ultra-catholique. Il vit dans un monde qui est habité par la religion, et le fait de faire une cathédrale révolutionnaire va devenir un projet qui va l'habiter, il va finir de vivre isolé dans le chantier de la Sagrada Familia, c'est quelque chose qui va l'habiter, et qui va petit à petit amener ce projet un petit peu fou, qui continue, hein, qui se construit en permanente, qui est financé par des mécènes et des donateurs depuis la fin du 19e siècle. Mais c'est vrai que le profil de Barcelone n'est plus imaginable sans la Sagrada Familia.
6: Après Madrid, après Bilbao, après Guernica, après les villages et les villes ouvertes, l'aviation de Franco s'est acharnée sur Barcelone. Le grand port catalan est mutilé. C'est partout la ruine et la désolation.
7: Extrait du film La mutilation de Barcelone, 1938.
1: À Barcelone, il y aura aussi l'ère Franco. Quelles conséquences pour la ville ?
4: Oui, alors, il y a l'ère Franco, mais il y a aussi avant l'ère révolutionnaire. En 1936, c'est le début de la guerre civile avec le soulèvement des militaires. Et à Barcelone, la ville résiste. Le mouvement ouvrier, qui est particulièrement singulier à Barcelone par la présence massive du mouvement anarchiste. C'est une ville rouge, c'est une ville anarchiste. Il y a plus d'un million de membres du principal syndicat anarchiste, la CNT, la Conférence Nationale du Travail, qui vont prendre le pouvoir au début de la guerre civile à travers notamment des actes anticléricaux qui vont rester dans la mémoire notamment d'une partie des franquistes, puisque la plupart des églises vont être brûlées, on va occuper les usines, on va chasser leurs propriétaires et puis les phalangistes. Mais aussi, on va mettre aussi un projet social, politique, révolutionnaire. Je pense que c'est le seul endroit en Europe occidentale où il y a eu une vraie révolution au XXe siècle, c'est à Barcelone et dans sa région en 1936.

0: où la classe ouvrière avait pris le dessus. George Orwell.
1: Un des principaux, on va dire, traducteurs ou médiateurs de cet imaginaire, c'est George Orwell, qui va, en décembre 36, à Barcelone, qui va rentrer comme volontaire dans une milice et qui va écrire des pages assez magnifiques sur la révolution catalane dans un livre qui s'appelle « Hommage à la Catalogne », que je vous recommande si vous aimez la ville de Barcelone et qui est caractéristique de comment Barcelone devient un symbole pour le mouvement ouvrier et pour la révolution. Et ça, ça reste quelque chose qui est profondément ancré dans l'identité politique de la ville. Mais c'est vrai qu'en 1939, après 3 ans où la ville souffre beaucoup, notamment il y a d'importants bombardements de l'aviation italienne qui en 37-38 bombarde systématiquement la ville. Ils sont postés à Majorque et font des sorties très régulières. Il y a en tout cas plus de 200 bombardements entre fin 37 et en 38 sur la ville. Plusieurs milliers de morts. Il y a notamment, je vous recommande, une place en plein cœur du quartier gothique, c'est la place Philippe Nelli, où on trouve sur les murailles plein de traces. On a l'impression que c'est des traces de tirs de fusil, mais en fait, c'est des traces d'éclats de pierre suite à un bombardement qui a détruit complètement une église où il y avait un refuge d'enfants, où il y a une quarantaine, à mon souvenir, d'enfants qui sont morts dans ce bombardement. Bref. La ville est bombardée et la ville est occupée en 1939 par les troupes franquistes. Le 20 janvier 1939, les troupes de Franco rentrent dans Barcelone et c'est le début d'une période extrêmement sombre pour la ville. Premièrement, il y a une répression politique. Il y a 500 000 républicains qui quittent le territoire catalan en février 1939 et il y a beaucoup de Barcelonais qui se sentent menacés et qui quittent la ville, soit définitivement, soit pour une période relativement longue. Et c'est aussi le début de la mise en place d'un régime de répression politique, culturelle, qui va profondément marquer la ville. On ne peut plus parler catalan dans la rue. Toutes les institutions politiques de la République sont interdites, confisquées. Toutes les personnes qui ont collaboré d'une manière ou d'une autre sont menacées d'être enfermées dans les prisons de Barcelone. La fameuse prison modèle de Barcelone croule sur le nombre de personnes emprisonnées. Dans certains quartiers, on fusille régulièrement des prisonniers. Notamment, il y a un lieu que je recommande, qui est peut-être pas trop connu, qui s'appelle le mur des fusillés, qui se trouve dans le quartier de la Mina, vers le Foro de Barcelone, qui est au nord de la ville, où face à la mer, il y a un mur avec le nom des plus de 5000 personnes qui ont été fusillées. Bref, donc c'est des années très difficiles, très sombres, mais qui sont marquées petit à petit, à partir des années 50, par l'arrivée d'une nouvelle migration, notamment de Galice, d'Andalousie, qui est à la fois provoquée par la répression qu'il y a dans les campagnes. En fait, c'est quand même plus facile de vivre en ville que face à ses voisins qui connaissent très bien ce qui s'est passé durant la guerre. Donc, Barcelone est à la fois une ville de répression, mais c'est aussi une ville d'accueil, mais aussi, on va dire, de société parallèle pour toutes les personnes qui ont été victimes du franquisme.

0: Sébastien Faré, directeur exécutif de la Maison de l'Histoire à l'Université de Genève.
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2: Barcelone va revenir sur la scène internationale avec les Jeux Olympiques. Là, nous sommes en 1992. C'est un grand événement pour la ville.
3: C'est vrai que c'est un événement à plusieurs titres fondateurs. C'est premièrement l'aboutissement de la réaffirmation de Barcelone comme une ville libérée quelque part des chaînes du franquisme, qui a retrouvé une certaine prospérité et qui a envie d'affirmer son ouverture au monde. Et c'est vrai que cet élément, on va dire, d'auto-estime de la ville, il est fondamental. Pour tous les Catalans, recevoir les Jeux Olympiques en 1922, c'est un moment d'extrême fierté et un moment d'affirmation du cosmopolitisme de cette ville qui était dans ce projet des bourgeois catalanistes de la fin du 19e siècle et qui est partagé

0: par la population au début des années 90. C'est aussi un moment important de transformation urbaine de la ville, parce que comme souvent, l'arrivée d'un grand événement permet des reconfigurations, on va dire, du paysage urbain. Et notamment, il y a toute une partie de la ville qui était notamment la ville des fabriques ouvrières, industrielles, qui était notamment où se trouve dans le port olympique, qui était la Poblenau, qui était des quartiers très très populaires, très très ouvriers. Ben, tous ces quartiers, ils ont été reconfigurés, notamment en réhabilitant les plages du littoral. Et c'est vrai que le projet, au-delà de recevoir les sportifs du monde entier, de la part des différentes mairies, notamment du maire socialiste Pasqual Maragall, c'était de dire Barcelone doit retrouver la mer. On va retrouver la mer, on va retourner notre regard vers la mer. Et le projet est effectivement de sortir de cette ville un peu grise, un peu sombre, qui avait perdu son contact avec la mer, de transformer la Barceloneta, ce qu'est le quartier olympique, pour accueillir de nouveau des personnes qui puissent profiter de la mer et pour que Barcelone devienne à nouveau une ville extrêmement attractive pour sa population. C'est aussi un peu le début de ce qui va devenir la Barcelone touristique qu'on connaît aujourd'hui. Mais c'est vrai que c'est aussi au prix d'avoir quelque part repoussé du centre de la ville une partie de la population ouvrières qui étaient venues dans les années 50-60 et qui ont été poussées vers d'autres quartiers un peu plus loin. Et aussi, ces quartiers comme le quartier olympique, qui sont très fonctionnels, sont très utiles, ils offrent leurs services, mais ils ont un peu perdu leur âme précédente, où il y avait un mélange de population ouvrière avec une population plus touristique. Donc ça, c'est un petit peu peut-être ce qui est un petit peu triste dans ce processus. En plus, il faut rappeler que les Jeux olympiques, c'est... Le président du comité olympique, c'est en catalan, Joan Samaranch. Au moment où on inaugure les Jeux olympiques, ils sont inaugurés avec l'hymne catalan. Donc c'est un moment d'affirmation du catalanisme et de la position de Barcelone comme une ville qui se veut à la pointe de l'Espagne. Il y a toujours une concurrence. Madrid n'a toujours pas eu les Jeux olympiques. Et pour ça, pour les Catalans, c'était assez important. Et en fait, ce qu'il faut aussi souvenir, en 1936, étaient prévus les Jeux olympiques populaires de Barcelone, qui devaient avoir lieu au même moment où commence la guerre civile, en été 1936, en réponse aux Jeux olympiques de Berlin, organisés par Hitler, qui ont été considérés par le mouvement ouvrier comme des Jeux olympiques fascistes. À Barcelone, au même lieu, on avait prévu d'accueillir les Jeux olympiques populaires et qui n'ont pas pu avoir lieu après le début de la guerre civile. Donc c'était aussi
1: une revanche
0: effectivement, de sortir de cette histoire négative et d'affirmer d'une manière festive les qualités et l'identité si singulière et si fascinante de Barcelone.
2: Barcelone m'a ému. 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Gabriel Garcia Marquez.
1: En conclusion, Barcelone, c'est une ville qui a toujours su se réinventer.
0: Absolument. C'est une ville qui a une très forte conscience d'elle-même et de son histoire.
1: Combative,
0: oui. Et puis en fait, qui a toujours essayé de se développer en réactivant son passé. Finalement, ce qui est fascinant pour moi, c'est qu'on peut se promener dans Barcelone en comprenant ce que les architectes, les urbanistes, les politiciens ont voulu nous expliquer de leur histoire. Finalement, c'est une sorte de livre ouvert sur comment les Catalans ont voulu se présenter au monde. En fait, ils ont eu conscience très vite que la ville de Barcelone est une sorte d'écrin sur lequel on pouvait projeter leur identité à l'international. Ce qui fait son succès, à mon avis, ils ont réussi. Mais ce qui fait aussi son défaut, parce qu'effectivement, le succès est tellement grand que cette identité catalane est peut-être maintenant un petit peu écrasée et que c'est difficile à vivre pour les habitants de Barcelone. C'est pour ça que je vous encourage à découvrir d'autres quartiers que ceux où vont les touristes. Il y a plein de quartiers très vivants, très intéressants, et aussi d'y aller aussi à d'autres périodes de l'année, même si je suis peut-être en train de favoriser le fait qu'il y a un mouvement touristique au mois de décembre, janvier, février, qui sont quand même très agréables à Barcelone.
1: Sébastien Faré, merci d'être venu jusqu'à nous aujourd'hui dans Monumental pour nous parler de cette ville de Barcelone.
0: C'était en honneur et en privilège, merci beaucoup.
1: Merci à vous.
3: Charles Trenet.
4: J'ai revu la Rambla et les fleurs au soleil et le port tout là-bas, Barcelone. J'ai revu dans les rues, sur les places, les boulevards, de belles filles aux yeux noirs. Tout en haut de la ville, j'ai retrouvé la colline qui le soir s'illumine.

0: nuit se poursuit et le soleil qui se réveille, généreux fait au mieux sa besogne. Et les pigeons déjà font leur premier repas, place de Catalogne. C'est ici que le dimanche, au sortir de l'église, un balai sous les branches s'organise. C'est un cercle de joie qui rassemble à claire-voix ouvrières.
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1: À mes côtés aujourd'hui, il y avait Stéphanie Coudray pour les recherches, Nathalie Schauenberg aux musiques, John Aslebacher à la réalisation. Bonne suite de journée à l'écoute de RTS Première. Dans l'immédiat, voici une information trafic.
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4: Sur le contournement de Genève, le temps de parcours est rallongé d'une demi-heure environ entre l'aéroport et la douane de Bardonnay en direction de la France en raison d'une surcharge de trafic. La circulation est aussi dense et fortement ralentie sur le contournement de Lausanne. Entre l'échangeur de Villars-Sainte-Croix et le tunnel de Belmont en direction de Vevey, ainsi que sur les tronçons qui mènent aux douanes du Col des Roches, de Valorbe et de Saint-Gingolph en Suisse alémanique. Sur l'autoroute Zurich-Mora, un accident provoque un bouchon et un retard d'une quarantaine de minutes entre l'échangeur de Schönbühl et Bern-Neuenfeld en direction de Mora. Et puis en direction de Zurich, un retard similaire est signalé entre Krickstetten et Wangen an der Aare suite à la panne d'un véhicule.
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4: Il est 17h.
3: Pierre-Étienne Joie.
6: Marine Le Pen a lancé sa campagne. Marine Le Pen, candidate à l'élection présidentielle en France, malgré sa condamnation en appel. La chef du RN fait fi des critiques de ses adversaires et du risque que son pari judiciaire osé échoue. Elle a assuré qu'elle mènerait campagne sans bracelet électronique en se pourvoyant en cassation, car cet ultime recours suspend l'exécution de sa peine. Et la Cour de cassation, justement, pourrait se prononcer sur le pourvoi de Marine Le Pen au plus tard début avril 2027, a-t-elle annoncé cet après-midi. Ce calendrier est susceptible d'évoluer en fonction des facteurs procéduraux, nuance toutefois la plus haute instance judiciaire. Alors que le premier tour de l'élection présidentielle doit se tenir le 18 avril 2027, en cas de rejet du pourvoi de Marine Le Pen, la perspective qu'elle doive porter un bracelet électronique durant la campagne présidentielle semble donc grandement s'amenuiser. Le cessez-le-feu avec l'Iran est terminé, a déclaré le président américain après de violents échanges de frappes entre les deux camps. Donald Trump laisse toutefois la porte ouverte à la poursuite des discussions. Et comme fin juin, la stratégique détroit d'Ormuz est au cœur des affrontements. Les pays de l'OTAN, y compris les États-Unis, ont réaffirmé leur engagement indéfectible envers la clause d'assistance mutuelle. Une attaque contre un allié est une attaque contre tous, rappelle la déclaration de l'Alliance publiée au deuxième et dernier jour du sommet de l'OTAN à Ankara. Les salariés de l'éditeur Saint-Paul Média reçoivent le soutien de l'Union syndicale fribourgeoise. Le personnel est menacé par une restructuration qui implique le licenciement de 15 employés. L'USF s'oppose aux suppressions d'emplois tout en saluant la détermination du personnel. La centrale syndicale mentionne les journalistes, les correcteurs, les salariés du service marketing des titres La Liberté, La Gruyère et La Broie Hebdo. Au-delà, l'USF dénonce les pratiques managériales de Saint-Paul Média pour qui certains emplois sont jugés plus coûteux que d'autres. Il est en particulier scandaleux d'annoncer des licenciements en vue de la période estivale et des vacances, ajoute l'USF. Le tribunal fédéral rejette un nouveau recours sur l'élection municipale de la commune de Vernier à Genève. Les autorités avaient annulé au premier scrutin à la suite de fraudes. Puis un second vote a été organisé, validé par les autorités malgré quelques irrégularités. C'est sur cette deuxième élection que portait le recours. Les irrégularités ne sont pas assez graves pour justifier l'annulation de l'élection, estime le TF. Des recours concernant l'élection de l'exécutif sont encore pendants. Le dérèglement climatique fait peser une menace beaucoup plus grande sur la culture des indigènes d'Amazonie que ce que l'on supposait jusqu'à présent. Des plantes que ces peuplades utilisent vont disparaître et des savoirs ancestraux transmis par voie orale tomberont dans l'oubli, relève une étude de l'université de Zurich. Selon cette étude, environ un tiers des plantes appartenant au patrimoine culturel de ces tribus amazoniennes n'existera plus d'ici à quelques décennies. Aujourd'hui déjà, certaines plantes importantes pour les indigènes sont devenues rares et ne se trouvent plus que dans certaines régions, note l'étude. La météo en Suisse, de la chaleur et du soleil avec quelques nuages sur le nord, jusqu'à 35 degrés en plaine, avec un peu de vent sur le plateau et de la bise sur le bassin lémanique. Demain, jeudi, toujours du soleil et chaud, température en plaine 16 à 20 degrés au petit matin, jusqu'à 34 l'après-midi, un peu de bise sur le plateau et du vent en montagne.
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8: Bonjour à toutes et à tous. Vertigo, ça se passe aujourd'hui avec Sandro Lichy en régie, en duplex de Genève. Nous avons Yacine Nemra. Bonjour Yacine.
9: Et bonjour Anne-Laure.
8: Vous allez bien ?
9: Ça va formidablement bien, il fait très beau ici. Est-ce que c'est la même heure à Lausanne ?
8: Oui, à peu près, je crois. D'accord. Le décalage horaire est assez limité. On a le même temps même, il paraît.
9: C'est formidable.
8: Incroyable. Nos invités en studio, Karel Ménine et Jean-Marc Turine, bonjour à vous deux.
10: Bonjour.
8: Merci beaucoup d'être là. Karel Ménine, vous êtes artiste, autrice et vous venez de lancer un nouveau rendez-vous littéraire à Genève, le Grand Juillet. C'est en ce moment, jusqu'au 12 juillet, pléthore de rencontres avec des auteurs, des événements insolites et littéraires, évidemment, tous. Ça se passe à travers le canton de Genève. Jean-Marc Turine, vous êtes producteur de radio belge, réalisateur, auteur, dont un livre sur Marguerite Duras, l'écrivaine française que vous avez bien connue et dont vous allez discuter avec le public durant ce festival Grand Juillet. Marguerite Duras, décédée il y a 30 ans tout juste, donc on va profiter de cette occasion de vous recevoir pour évoquer sa mémoire aussi ensemble. Yacine Nemra, avec vous, on va parler de la fin d'une série emblématique.
9: La fin d'un monument même, la fin d'une crise d'angoisse permanente, la série culinaire The Bear, qui se termine ce début de mois de juillet sur la plateforme Disney+.
8: Et au programme également, on retrouvera Pierre Dobournecht, notre docteur S vert d'oreille, qui nous donnera toutes les clés pour composer un tube disco. Ça, ce sera en fin d'heure. Entre-temps, on sera passé par l'actu culturel, évidemment, et puis par de la bonne musique, choisie par notre programmateur du jour, Bastien Arnold. Et c'est d'ailleurs lui qui va ouvrir cette émission. Tenez, vous avez le programme. Soyez les bienvenus.
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8: Chaque jour de l'été, donc, notre programmateur musical propose un titre estival. Aujourd'hui, Bastien Arnold veut nous faire écouter, réécouter, je pense, Il fait chaud de Corinne, un tube sorti en 2018 de la disco-pop solaire kitsch assumé. Corinne transforme la canicule en carte postale rétro, plage, maillot, crème solaire. Voici Corinne.

0: Un tube d'été faussement léger, très second degré, c'était Il fait chaud, Corinne, le choix de notre programmateur musical, Bastien Arnold. Aujourd'hui, nous sommes en compagnie donc de Karel Ménine, ancienne journaliste, autrice depuis pas mal d'années. Vous êtes aujourd'hui à l'origine d'un tout nouveau rendez-vous littéraire Jeune Voix, le Grand Juillet. Ça se tient en ce moment jusqu'au 12 juillet, ça a commencé le 4. Comment ça se passe ?
1: Ah super, ça se passe très bien. On a évidemment un peu de chaleur dans les salles en ce moment, mais comme on est essentiellement en extérieur, dans des parcs, dans des jardins, plutôt sur des matinées ou des fins de journée, on profite de la fraîcheur, donc ça va. On avait un peu prévu un juillet un peu chaud.
0: Le public que vous prévoyiez de recevoir, est-ce que c'est celui que vous recevez effectivement ?
1: Alors on y travaille, c'est la première édition. L'objectif, je dirais l'ambition de Grand Juillet, l'ambition réellement affichée, c'est de parler à tout le monde. C'est d'aller chercher justement en créant des rendez-vous dits insolites, un public qui ne se sent pas a priori concerné par le mot littérature, qui pour des raisons qu'on va peut-être évoquer peut paraître lourd ou effrayant aujourd'hui, et qui pour moi est un mot qui est un chemin. Et donc on a travaillé surtout, et c'est l'ambition de Grand Juillet, à créer des rendez-vous qui donnent envie d'être avec nous pour manger, pour danser, pour aller se baigner, pour faire la fête. Et jusqu'à présent, ce qui fonctionne depuis qu'on a ouvert, c'est le soin qu'on a pris et qu'on prend à accueillir les gens. Et c'est pas un geste qui nous coûte beaucoup, je crois que c'est quelque chose auquel on tient, qui fait partie de notre essence. Et quand je dis prendre soin, c'est la manière dont on a par exemple peint les panneaux d'indication. On est dans un lieu qui s'appelle la ferme de Budet, donc c'est une ferme au petit Saconnet, on est au frais dans une cour où il y a des oiseaux qui passent pendant qu'on a des rencontres, et on a peint des petits panneaux avec nos mains et nos pinceaux, et les gens y sont attentifs. Et c'est plein de petits détails comme ça, et ça nous touche que ce soit ressenti comme des gestes de soins, parce que c'est comme ça qu'on l'a pensé.
0: Vous voyez venir des gens qui n'auraient pas été forcément dans un festival littéraire, parce qu'on sait bien, c'est le problème de la culture, c'est qu'elle prêche souvent des convaincus, hein. On a du mal à attirer celles et ceux qui ne sont pas a priori ouverts, qui ne connaissent pas a priori ce terrain-là. Là, vous avez l'impression que ça fonctionne.
1: Alors déjà, le fait qu'on est dans une ferme, on attrape les gens qui viennent faire des courses, qui achètent les salades et les tomates et les cerises, et c'était le but. Et puis on fait des marches. Là, on va avoir aussi un rendez-vous au bord de l'eau, et c'est l'objectif. C'est à la fois d'inviter ceux et celles qui ont envie d'être avec nous parce que a priori ça leur parle, et d'attraper au vol, au passage, par hasard, des gens qui sont là et qui se demandent un peu qu'est-ce qu'on fait, ou qui viennent parce que hier on avait une marche par exemple, et qui sont venus parce que c'était une marche et ça les intriguait, et puis ben, la marche s'est transformée en marche littéraire. Et c'est un travail, on est parti pour plusieurs années. L'objectif, c'est de faire de Grand Juillet un rendez-vous qui appartient aux Suisses en général et au monde tout entier. Il appartient pas à Karel Ménine ou à l'équipe, et donc on lance quelque chose qui se veut être qui essaye d'être une grande table, et on sait très bien que pour que tout le monde se sente accueilli à la table, c'est un travail de coulisses.
0: Donc Grand Juillet, effectivement, a été sélectionné parmi 10 dossiers lors d'un appel à projet lancé par le canton de Genève fin 2024 pour créer un nouveau rendez-vous fédérateur autour de la littérature. C'est ce que vous nous expliquez justement. On voit ce besoin de fédérer effectivement au-delà des lecteurs et lectrices habitués. Il y a quand même beaucoup de rendez-vous littéraires durant l'année. Est-ce que ça ne complique pas la tâche quand il s'agit de programmer et d'attirer aussi ?
1: Si, justement. Alors, Grand Juillet se veut le résultat d'un rendez-vous au long cours, puisqu'on travaille sur le territoire toute l'année, notamment avec des classes, mais pas seulement, et aussi des maisons de quartier, des associations. Le tissu associatif est très important et on veut travailler avec. Et j'ai parlé des fermes, mais ça veut dire aussi des gens qui travaillent la terre. Donc, au long cours, on est en train de travailler à un rendez-vous qui, justement, essaie d'extraire la littérature du consumérisme festivalier, qui a sa vraie valeur pour plein d'endroits, mais qui est plus compliqué lorsqu'on parle d'un univers comme la littérature, qui est, on va dire, aujourd'hui en difficulté. Il est en difficulté parce que le livre est en difficulté, le livre est en difficulté parce que le commerce est en difficulté. Et donc le livre ou la littérature pâtit d'une difficulté tout entière d'un système. Et nous, on aimerait l'extraire de ça pour rappeler que depuis qu'on s'est mis debout et qu'on est un être humain, on se raconte, on s'écrit, on se dessine et on se partage ce que ça veut dire qu'être un être humain, et que la littérature, l'enjeu, c'est de comprendre comprendre l'autre. Et c'est ce que j'aime souvent à rappeler, c'est que la littérature, c'est pas lire Proust ou avoir lu tout Stendhal ou je sais pas avoir fait un doctorat. Pas du tout. C'est une phrase toute simple qui commence par « Il était une fois un chat sur un fil qui marche au-dessus d'un toit un jour de pluie ». Et c'est bon, on y est et on a envie de travailler à rappeler cette simplicité et cette grandeur-là et ce mystère-là en fait. Voilà, ça nous emmène quelque part, on ne sait pas où.
0: Et qui nous fait entrer effectivement dans d'autres vies que la nôtre.
1: Absolument.
0: Parmi les invités, il y a des grands noms. Il y a Marie Ndiaye, prix Goncourt pour Trois femmes puissantes, qui a ouvert le festival. Patrick Chamoiseau, auteur martiniquais de la créolité. Prix Goncourt également, qui va clôturer ce festival. Donc des très grands noms, mais pas seulement. Donc vous avez voulu comme ça attirer, disons, le chaland avec des beaux noms et ensuite pouvoir placer d'autres auteurs moins connus.
1: L'idée de Grand Juillet, c'est de sortir des prix littéraires. Alors évidemment, on a invité des prix Goncourt, mais simplement parce qu'on les aimait et que, évidemment, que les têtes, on va dire les têtes d'affiche, font que ça met la lumière sur un événement. Mais notre travail, c'est de permettre déjà à ce que les gens qui sont ici, et notamment les écrivains, les écrivaines et tous ceux qui sont intéressés par la littérature, rencontrent ces prix Goncourt. C'est-à-dire que Grand Juillet, c'est un format qui veut ouvrir le temps. Et donc, par exemple, Marie Ndiaye, elle a passé toute la soirée avec nous. Elle a bu des verres avec nous. Nous étions dans la ferme. On est resté toute la soirée. Et donc, quiconque avait envie de l'approcher autrement que simplement pour une dédicace a pu trinquer et discuter avec elle en mangeant libanais, puisqu'on a un traiteur libanais, des crêpes famille, et puis etc. Et c'est ça aussi, c'est ce côté famille, et extraire l'auteur de ce piédestal sur lequel on a pu le mettre, qui fait qu'on l'approche plus difficilement, et aller chercher effectivement aussi des voix dont on aime la qualité d'écriture, mais qui ne sont pas forcément connues. Et là encore, c'est sortir du star system. C'est le but aussi des rendez-vous insolites. C'est de dire, allez, si je vous dis, venez écouter Mix Wamborn, vous allez me dire, ouais, bon, je sais pas. Si je vous dis, ben, en fait, c'est une baignade le matin avec un petit déjeuner offert et ça va être super, il y a plus de chances que vous me disiez, ah, ouais, tiens, je viens. Mm-hmm. Et c'est le but, c'est de créer de la curiosité et de l'envie et après, à nous, de vous accueillir de telle sorte que vous vous disiez l'année prochaine, je sais pas qui c'est, mais ça va être génial. Mm-hmm.
0: Alors parmi ces grands insolites, comme on les appelle dans ce festival Grand Juillet, il y a vous, Jean-Marc Turine, auteur, producteur radiophonique, réalisateur belge, invité pour parler de Marguerite Duras, que vous avez bien connue. Vous avez publié aux éditions Métropolis 5 rue Saint-Benoît, 3e étage gauche, Marguerite Duras, un livre republié en 2024. C'est son adresse où vous avez beaucoup pété ?
2: Ben, oui, c'est son adresse, effectivement. C'est une rencontre agréable, mais tout à fait innocente, parce que je lui avais écrit une lettre. J'avais jamais fait de cinéma de ma vie, il n'y avait même pas pensé faire du cinéma, je sais plus. Et je lui avais dit que je voulais adapter son livre Le ravissement de Wolfenstein. Et elle m'a répondu que c'était qu'elle refusait catégoriquement, parce que c'était le seul, un livre en tout cas, qu'elle ne céderait jamais, et qu'elle n'a jamais cédé. Puis bon, il se fait que j'ai travaillé sur un film, j'ai rencontré Delphine Seyrig. Et puis, comme Delphine connaissait Marguerite, je lui avais dit, bah, écoute, si jamais tu entends parler que Marguerite va faire un nouveau film, enfin, Marguerite Duras, à l'époque, je l'appelais comme ça. Et bon, il se fait que quelques mois plus tard, c'était en janvier, voilà, en janvier 71, Marguerite m'a appelé pour me dire, si vous voulez, vous venez balayer le plancher. Non, mais c'est ça, parce que être je sais pas quoi, moi, elle avait un assistant, c'était pas ça, moi j'avais besoin d'être un peu trigistif, bon, ça s'appelle balayer le plancher quand même. Mm-hmm. Et j'ai foncé évidemment, et j'y suis allé, et on ne s'est pratiquement jamais quitté. Mm-hmm. Et donc oui, je connais bien le 5 rue Saint-Benoît, 3e étage gauche. Mm-hmm. Je l'ai fréquenté très souvent parce que lorsque je venais à Paris, je logeais toujours chez elle, même si elle n'était pas là, même s'il était dans sa maison de campagne, elle me laissait les clés chez la concierge. Et c'était une relation. Oui, c'était une relation. J'ai adoré cette femme, et de même que. Enfin, le livre, c'est pas simplement elle, c'est aussi le père de son fils, Dionis Mascolo, et leur fils, Jean Mascolo, d'Iouta. Parce que je suis, je crois, le seul à avoir connu les trois. Mm-hmm. C'est-à-dire que ceux qui fréquentaient Duras ne fréquentaient pas Mascolo, et ceux qui fréquentaient

0: Enfin, mes livres marchent bien en Suisse. Ça me fait plaisir. J'aime beaucoup la Suisse. Il y a 2 ans, on avait fait une réimpression de 10h30 le soir en été. Maintenant, c'est le Marin de Gibraltar. Je pense qu'ils l'ont fait à l'occasion du film qui vient d'être tourné par Tony Richardson, que je n'ai pas encore vu.
1: Avec Jeanne Moreau, je crois.
0: Avec Jeanne Moreau, oui.
1: Qui a le rôle principal.
0: C'est ça.
1: Parle-nous un peu de ce Marin de Gibraltar, sous la dame. La dame, l'héroïne de ce roman.
0: Mais elle cherche le Marin de Gibraltar qu'elle a aimé. Et elle le cherche en compagnie d'un autre homme. Et avec cet autre homme, elle vit un amour parfait. Elle est toujours sur le point de retrouver le marin, c'est-à-dire qu'elle vit dans une aventure constante et un risque de tous les jours. Elle vit aux antipodes de la conjugalité. C'est pour ça, je pense, qu'elle
1: ne trouve pas le marin.
0: Qu'elle ne trouve pas le marin, non. Elle le cherche avec bonne volonté, mais qu'elle est heureuse.
1: Mmh. Malgré le marin ou à cause du marin?
0: À cause du marin. Je m'en explique peut-être mal. Mais de se donner pour fin toujours le lendemain, de dire que ça va toujours se terminer demain, l'aventure. Rien ne la fait plus durer que ça. C'est aux antipodes de la conjugalité.
1: Vous avez le goût d'une certaine aventure intérieure?
0: Quand on écrit, on l'a, vous savez, ou bien on n'écrit pas.
2: Marguerite Duras, dans cette archive de 1966, soit 30 ans avant son décès, vous aurez corrigé évidemment, elle est décédée en mars 96. Marguerite Duras, que vous avez donc bien connue, Jean-Marc Turine, que vous évoquez dans votre livre 5 rue Saint-Benoît, 3e étage gauche, Marguerite Duras aux éditions Métropolis. C'est un livre donc qui sera présenté durant cette rencontre des grands insolites. Comment ça va se passer, Karel?
3: Alors déjà, inviter Jean-Marc Turine, c'est donner une carte blanche à l'éditrice Marias de Métropolis. Et c'était notre volonté, c'était d'aller voir les maisons d'édition genevoises en disant « Qui souhaiterais-tu inviter ?» Les 30 ans, l'anniversaire des 30 ans, c'est surtout pour mettre en avant effectivement cette immense écriture et femme et cette pensée qui était celle de Marguerite Duras. Et donc on va être dans un salon très tranquille, au frais, à partager une discussion, une libre discussion avec Jean-Marc. On est dans l'ancien cabinet d'estampes en vieille ville. Et le Grand Juillet, c'est cette volonté d'intimité, de petits moments ensemble, mais de moments précieux qui peuvent nous amener loin. Et donc on va, j'allais dire discuter à bâton rompu, je ne sais pas si on peut dire ça Jean-Marc, mais c'est...
4: Je sais.
3: Voilà,
2: c'est il est partant.
3: Voilà, c'est d'ouvrir non pas la boîte à souvenirs, parce que je pense que ce soit pas comme ça, c'est pas du tout ça, c'est d'entendre votre amitié, une amitié et qui se poursuit aujourd'hui. Et moi je suis fascinée, je ne suis pas de cette génération-là, mais c'est des stars. On reçoit des stars quand on reçoit Jean-Marc Turine. Et que moi, hier, j'ai serré la main de Jean-Marc Turine. J'avais l'impression de serrer la main de Duras en me disant les yeux de cet homme.
4: Faut pas exagérer.
3: Les siens. Oui, mais voilà, il y a de ça. Et c'est notre rôle de le transmettre à la jeune génération aussi, de dire, ben voilà, les amitiés littéraires, c'est des œuvres en soi, et c'est des rencontres, et c'est des dialogues.
2: Parce que vous avez parlé quand même du souci de fédérer avec le Grand Juillet. En l'occurrence, Marguerite Duras, c'est pas l'autrice la plus fédératrice, surtout pour les jeunes générations. Ça peut être très effrayant, le nom de Marguerite Duras, pour pas mal de gens qui ne la lisent pas, ou ceux qui ont essayé et qui n'ont pas réussi à aller au-delà. Donc, comment attirer avec ce nom-là?
3: Je pense que la meilleure défense d'ailleurs c'est pas le mot défense, le meilleur soutien d'un artiste qui écrit, c'est de lire ce qui est écrit et de faire confiance à la puissance de la littérature. Je vais vous raconter une anecdote, mais j'ai offert un livre, un ami en tout cas à moi très cher a offert un livre à un professeur de sport de Marguerite Duras, qui est pas quelqu'un qui lit beaucoup, et ce qui m'a troublée, c'est qu'il a dit « je ne savais pas qu'on pouvait parler de moi aussi bien ». Et je crois que c'est vraiment la puissance de Duras d'avoir une écriture qui emmène tout le monde. Elle a une musique, une façon de raconter très simplement des choses qui nous traversent. Et elle a été sacralisée, évidemment, parce qu'il y a le personnage Duras. Mais moi, qui étais une mauvaise lectrice également, j'ai eu peur d'elle. Et une fois que je l'ai ouverte, sans me poser plus de questions que celles qu'on se pose à l'école en disant « va falloir que j'analyse l'œuvre », etc. Juste, je la lis. C'est un phrasé galop qui vous emmène sur son dos. Donc, il ne faut pas avoir peur de Duras, et nous, notre travail, c'est simplement d'ouvrir des conversations autour. Pas plus, pas moins, par contre, de travailler à ce que le lieu en soi soit chouette et qu'on ait envie de se mélanger. Mais ce qu'on observe sur le grand lieu, notamment, c'est des rencontres qui se font à vol d'oiseau. Je disais tout à l'heure, dehors. Et c'est assez beau d'écouter des gens dehors. On fait des siestes, on fait des choses comme ça.

0: ça, et c'est aussi une manière de dire, sortant la littérature de cette idée qu'on doit comprendre et on doit être scolaire. On a tous été traumatisés par l'école, hein, on a tous reçu une copie rendue à la figure en disant mais vous ne saurez jamais écrire, vous ne comprenez rien, etc. Puis après on est tout penaud en disant voilà, c'est pas pour moi. Et en fait si, c'est pour nous, et c'est ça qu'on aimerait montrer, c'est pour tout le monde. Et ça, et en fait, le meilleur remède à la détresse que nous traversons aujourd'hui dans notre manière d'appréhender le monde vient de la littérature, ne serait-ce que parce que ça nous permet de freiner. On cherche partout comment freiner, mais un livre, ça permet de freiner. Une phrase, ça permet de freiner. Et ça peut accompagner longtemps. Je vais vous donner un exemple. On s'appuie, on a un jingle à Grand Juillet, qui est une phrase de Nicole Lombard, qui est une dame très âgée, et qui dit « Celui qui n'a jamais pensé demander son chemin à une fleur n'a pas encore commencé le vrai voyage de sa vie. » Ben voilà, cette phrase, vous n'avez peut-être pas besoin d'aller plus loin, mais elle va vous accompagner loin, elle, toute seule.
1: Et puis on passe par d'autres livres aussi pour découvrir, en l'occurrence, Duras. Donc votre ouvrage aussi, Jean-Marc Turine, c'est l'occasion d'entrer dans l'œuvre de Marguerite Duras. Est-ce que vous seriez d'accord de nous lire un extrait du livre de Jean-Marc Turine,
0: mais avec grand plaisir.
1: Karen Ménine ?
0: Avec grand plaisir. Je prends sur le nouveau format, le grand format. Page 15, janvier 1971. Marguerite Duras téléphone, me demande ce que je fais, si j'ai étudié. Elle dit, après avoir écouté ma réponse, « Tout le monde fait de la philo aujourd'hui et tout le monde veut faire du cinéma. » Elle précise que, si je suis libre, le tournage aura lieu quelques jours plus tard, qu'elle ne cherche pas un assistant, déjà trouvé, mais un stagiaire. Chacun aura un contrat de participation et le contrat m'attend à Paris. Elle ajoute, « Le film se fait sans argent aucun. Je serai au rendez-vous, le jour, un vendredi, à l'heure fixée, en fin de matinée. Je ne connais pas Paris, du tout. À la gare du Nord, je dois chercher la station du métro, lire et relire le plan. Tremblant, je descends à Saint-Germain-des-Prés. Plus troublé encore, j'arrive devant la grande porte verte du 5, rue Saint-Benoît. La concierge, une guadeloupéenne, m'indique l'appartement de Madame Duras. Je ne me précipite pas dans la cage d'escalier, au contraire. Marguerite Duras me pose des questions sur ses livres que j'ai lus. « Avez-vous vu détruire ?» dit-elle. Duras n'est pas du genre à s'encombrer de détours inutiles. Elle explique ce qu'elle attend de moi.
1: Merci beaucoup pour cette lecture d'un extrait de votre livre, Jean-Marc Turine, 5 rue Saint-Benoît, 3e étage gauche, Marguerite Duras, aux éditions Métropolis. Qu'est-ce que ça vous fait d'entendre votre texte encore, qui date maintenant, mais vous le sentez encore vivant, vous revenez dans ses souvenirs?
2: Je ne suis pas sûr, je crois que j'ai passé un cap. Mais c'est vrai que Marguerite et Dionys, ce sont mes parents d'adoption, d'une certaine façon. Mm-hmm. Ils m'ont ouvert au monde. Je ne viens pas du tout de ce genre de milieu-là, et c'est une immense découverte pour moi. Et d'ailleurs, nous avons fait, avec Dionys et Marguerite, qui y a participé, un film qui s'appelle L'Esprit d'insoumission, autour du groupe de la rue Saint-Benoît. Avec Edgar Morin, avec Dionys, avec Claude Roy, avec Marguerite, et Mitterrand aussi. Et c'était un univers politique et de révolte et d'insoumission. Et d'ailleurs, si on parle de littérature, la littérature s'est quand même incrustée dans le monde. Et ben, aujourd'hui, on a passé le 1000e jour du génocide à Gaza. Et voilà, la littérature et toutes les journées de littérature ne peuvent pas ignorer ce qui se passe dans le monde. Et j'ai le sentiment que vraiment c'est Dionys et Marguerite qui m'ont ouvert à cette réalité, à cette... La révolte, non, parce que je l'avais en moi, j'avais pas besoin d'eux pour le faire, mais la manière de l'exprimer, peut-être j'avais besoin d'eux. Et puis j'ai écrit, mais je n'ai jamais écrit du temps où Marguerite était vivante. Mm-hmm. Je n'aurais jamais osé. Mm-hmm. J'aurais jamais osé.
1: Mais elle vous y autorisait quand même. Elle ne vous l'interdisait pas.
2: Ah non, elle ne m'interdisait pas, mais c'était plus agréable peut-être de lire ses manuscrits. Mm-hmm. Et elle me demandait mon avis. Mm-hmm. Parce que je ne sais pas pourquoi elle trouvait que j'étais un bon lecteur. Alors, elle m'a... Je ne sais plus. C'était de l'amour, c'était... Je ne sais plus, deux ou trois. Ah oui, aussi, La pluie d'été. Un des derniers livres qu'elle avait écrit, c'était La pluie d'été. Oui. C'était à partir du film Les enfants que j'avais co-réalisé avec elle et Jean Mascolo, son fils.
1: Mm-hmm. Dans la dernière partie de sa vie, elle a été quand même ultra médiatisée, voire exploitée par les médias, me semble-t-il. On lui demandait son avis sur tout, donc parfois elle a dit des choses assez aberrantes qui peuvent aussi...
2: Des conneries totales.
1: Des grosses bêtises, effectivement.
2: Mais elle était manipulable, elle était manipulée par ce qu'on appelle son amant, Yann Andrea. Mm-hmm. Et lui, il adorait aller sur les plateaux de radio et de télévision, je crois, ou bien Paris Match, enfin, toutes ces bêtises. Mais Marguerite n'était pas ça du tout, pas du tout ça. Elle était plus joyeuse, elle était beaucoup plus simple que ça, beaucoup plus simple. Elle adorait les gens, elle adorait la vie, et elle n'en avait que faire de tout cela. D'ailleurs, une de ses phrases était de dire « J'espère que je ne serai jamais dans la Pléiade », même si elle est entrée dans la Pléiade après, mais c'est le genre de choses qu'elle n'aimait pas, ça ne l'intéressait pas. Elle était proche des gens et pas dans les ronrons parisianistes qui sont... finalement assez médiocre et superficiel.
1: On va continuer d'évoquer, en tous les cas, Marguerite Duras, la littérature évidemment avec vous, Jean-Marc Turin et Karel Ménin, alors que se tient en ce moment ce festival Grand Juillet à Genève. Mais d'abord, un peu de musique.

0: Momento, c'est signé Marie Frost, chanteuse brésilienne qui a été révélée sur les réseaux sociaux et qui depuis cartonne. 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À suivre, on va continuer de parler littérature avec nos invités Karel Ménine et Jean-Marc Turine. On va aussi parler séries avec Yacine Nemrad, mais d'abord on va aller voir ce qui se passe aussi dans le vaste monde de la culture.
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0: Au Royaume-Uni, cela faisait des semaines que le milieu littéraire s'agitait autour du Serpent dans le bosquet. C'est le titre d'un livre signé Jamir Nazir qui a reçu le prix Commonwealth 2026 pour la zone Caraïbes, mais qu'une importante part de lecteurs soupçonnait d'être l'œuvre d'une IA. Formulation étrange, répétition d'adjectifs, des tics d'écriture, tout cela semait le doute, y compris dans les logiciels de détection d'IA. Et la Commonwealth Foundation a donc décidé de lancer une enquête poussée et après analyse des brouillons, des ébauches, des notes et des autres documents datés, eh bien il apparaît que Jamir Nazir est bel et bien l'auteur de son livre sans IA. Il peut donc conserver son prix pour ce récit qui se déroule dans une zone rurale de Trinité et Tobago et les 2500 livres sterling qui vont avec la récompense. Aussi Gold Hunters et Outback Opal Hunters, ce sont deux séries australiennes ultra populaires là-bas, diffusées respectivement depuis 2016 et 2018. On les trouve aussi en ligne. Elles suivent des équipes de prospecteurs d'or et de mineurs d'opale dans l'Outback. Elles cartonnent, elles sont très spectaculaires. On y voit les pannes, les dangers, les coups de chance, les bastons aussi, comme vous venez de l'entendre, se succéder à un rythme effréné. Elles sont aujourd'hui au cœur d'une polémique puisque des témoins affirment que la plupart des situations seraient scénarisées, rejouées. Bon, c'est pas très étonnant si vous jetez un œil aux séries, mais le hic, c'est que ces programmes reçoivent des financements publics strictement réservés aux documentaires, ce qui relance le débat sur la frontière entre docu, télé-réalité et pur divertissement.

0: Connaissez-vous la poétesse Kimberly Marasco?
1: Pas du tout.
0: Je ne vous en excuse. Pas, je pense que personne ne la connaît ici. Cette américaine, voilà, c'est une américaine qui accusait la chanteuse Taylor Swift d'avoir plagié des passages de ses poèmes dans une douzaine de chansons, dont Down Bad, que vous entendez, tiré de son album de 2024, The Tortured Poets Department. Une juge fédérale a rejeté la plainte, déclarant que les points communs se limitaient éventuellement à des idées, des métaphores, des mots isolés, non protégés par le droit d'auteur, et des thèmes finalement assez courants, comme l'adversité, la manipulation psychologique et le sentiment d'être submergé.
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0: Il y aura de la musique et de la poésie aussi au Grand Juillet, Karel Ménine, avec le concert de clôture. J'ai vu, alors c'est pas Taylor Swift, c'est Salva et Agapé. Et avant cela, un open mic de poésie.
1: Absolument. Alors la poésie, on dirait qu'elle est un peu partout, elle vous entoure tout le temps. Vous ouvrez les yeux et vous êtes déjà dans la poésie. Mais la poésie en littérature, c'est marrant cette histoire de plagiat, parce que je pensais à une phrase de Rilke qui disait, Rilke qui est en tiré à Rarogne, en Valais, hein, donc il nous appartient un peu, mais qui disait « L'écrivain poursuit la phrase laissée en point de suspension par l'auteur précédent ». Et donc je pense que tout ça est une grande écriture commune, ce qui ne veut pas dire qu'il faut voler les choses aux autres, mais on s'en inspire, on mange à la même table. Donc oui, nous avons un open mic ou open mic.
0: Mais là c'est écrit mic, c'est pour ça que j'ai dit mic.
1: Oui, non, voilà. Open mic,
0: c'est
1: oui,
0: très absolument, francophone.
1: On y tient, on termine par... On a commencé avec aussi un concert, c'était du Rebetiko, on termine en concert parce que la ferme c'est un super endroit pour boire des verres et passer du bon temps, et donc on y tenait.
0: On va parler maintenant d'une série qui vous dit peut-être quelque chose, comme un air de...
3: J'ai l'impression de vous avoir déjà vu.
4: Déjà vu ? C'est l'impression que ça s'est déjà produit.
0: Yacine Nemra, vous venez nous parler de la fin d'un monument de la fiction télévisuelle.
5: Oui, Anne-Laure, après 5 saisons, 46 épisodes et même un film prequel nommé Gary, la série désormais culte de Bear, créée en 2022 par Christopher Storer, s'est achevée au début du mois sur Disney+.
0: Et alors pour les novices, il faut peut-être rappeler ce qu'est The Bear.
5: Alors The Bear, c'est l'histoire de Carmen Carmi Berzato, un jeune chef extrêmement doué, passé par les plus grandes cuisines gastronomiques, qui revient à Chicago après le suicide de son frère Michael et hérite du restaurant de ce dernier, The Original Beef of Chicagoland, une sandwicherie populaire et endettée. Mais si on devait la résumer plus efficacement, c'est plutôt... Cauchemar en cuisine, la série, avec l'histoire de ce chef habitué au restaurant étoilé qui se retrouve à scoltiner une équipe de bras cassés qui savent faire que des sandwichs et des lasagnes, ce qui est quand même déjà mieux que moi qui a brûlé des pâtes la semaine passée. Comment je fais ? J'en sais rien, Anne-Laure. The Bear, en revanche, c'est aussi l'histoire d'une famille qui se fait, se défait, se refait, et surtout c'est une histoire de communication et de violence, parce que c'est une série sur les coulisses toxiques de la gastronomie des grands restaurants, un lieu de domination très hiérarchisé, où on se hurle beaucoup dessus, et où la pression autorise tous les coups de pression. Voici un extrait.
6: Ça va pas, les vols, ils font pas la même taille que Jim.
7: Mais qu'est-ce que tu racontes? C'est normal qu'il y ait des variations.
6: On sent
7: qu'ils se fait main.
8: Sympa l'ambiance.
7: Cette liste, c'est un truc de cinglé.
6: Elle est non négociable. On l'aura, cette étoile.
9: Je croyais qu'on s'en foutait.
10: Si l'un de ces critiques culinaires débarque, c'est code rouge.
11: Code rouge.
10: Code rouge, t'as plein.
12: Tous les soirs, c'est blindé.
10: Alors où est le pognon?
13: C'est tout ce que j'ai maintenant.
6: Service.
10: Ils vont à deux à l'heure.
12: Il faut que tu te calmes.
13: C'est pas ça que tu voulais ?
0: Mais The Bear, c'est intense, Yacine.
5: Oui, c'est intense. Toutes les saisons ressemblent à des engueulades à un Noël en famille. Et d'ailleurs, le 6e épisode de la saison 2, Fishes, est considéré comme 60 des meilleures minutes de télévision de ces 10 dernières années. Et ça raconte quoi, Fishes ? Eh ben, c'est un Noël tendu, en flashback, chez les Berzato. C'est filmé dans le style caractéristique de la série, caméra très proche des corps, montage nerveux, dialogue qui se chevauche, bruit permanent. On n'est pas simplement spectateur d'un service, on est enfermé dedans. La série a d'ailleurs beaucoup marqué pour ça, sa capacité à faire ressentir physiquement le travail. La fatigue, la panique, la précision. Et je dois vous l'avouer, en période de burn-out, The Bear peut vous faire hyperventiler. C'est une des meilleures représentations du stress à l'écran, ciné et série confondues.
14: Tout ça, ça vient d'une envie de repartir sur de nouvelles bases solides et saines.
15: Ça sera vraiment une destination incontournable.
16: On a rédigé un contrat sommaire.
14: Il nous faut plus de thunes.
17: Tu mets ce bordel, Sophie. Comment vous faites pour pas briller?
14: Ça me gêne pas.
18: C'est un coup de jeune, on démolit pas tout.
19: Mais il y a quand même des trucs à casser.
20: Il va falloir 6 mois pour ouvrir.
14: 6 mois?
20: Et ça, c'est si on
14: quoi,
20: est...
14: confiant?
20: Couillu, taré.
0: La question, Yacine, c'est pourquoi s'infliger ça, si c'est aussi stressant? Est-ce qu'on en a vraiment besoin?
5: Pas forcément, mais c'est bien. C'est quand même plus de 21 Emmy Awards, les Oscars de la télé, des Golden Globes en pagaille, la starification des acteurs principaux, Jeremy Allen White, qui est devenu sex symbole, et Jerry Calvin Klein, Ayo Edebiri, ou encore Ebon Moss McCrack, devenu depuis un des quatre fantastiques de Marvel. Et aussi parce que c'est léger, même si ça parle de thématiques comme le deuil, l'anxiété ou la culpabilité. Une légèreté qui a permis à la série de remporter tous ses prix dans la catégorie comédie plutôt que dramatique, ce qui a occasionné de nombreux débats parce que la série est quand même plus souvent émouvante que drôle.
0: Et est-ce qu'elle est réaliste? Est-ce que les spécialistes du monde de la restauration s'y reconnaissent?
5: Alors oui et non. Hein. L'immense, le légendaire, le divin chauve Philippe Etchebest avait déclaré dans Click, j'adore Philippe Etchebest,
0: oui, je vois,
5: qui trouvait que la série donnait une image trop caricaturale et violente du métier, alors que d'autres chefs comme Marine Gora des restaurants Gram à Paris avaient estimé dans les Inrocks qu'à l'inverse, ce show serait presque trop vrai et presque violent à regarder après avoir vécu la même chose le même jour au travail. En revanche, il y a une unanimité générale sur la justesse des gestes et des détails matériels comme les étiquettes, les couteaux, les tickets qui tombent, la pression financière ou la fatigue. Et d'ailleurs, il y a des raisons à ce réalisme puisque le restaurant de départ s'inspire de Mr. Beef, une vraie adresse de Chicago. En plus, Matty Matheson, qui joue Neil Fack à l'écran et reprend de la série, est lui-même un chef superstar. Et fun fact, il joue un des seuls employés du resto qu'on voit jamais en cuisine. Et la précision culinaire de la série vient en grande partie de Courtney Storer, chef et productrice culinaire et sœur du créateur de The Bear, qui a travaillé sur les gestes, les plats, les accessoires, jusqu'à la manière dont une cuisine doit sonner et respirer afin de garantir la crédibilité de The Bear. Bref, The Bear, c'est super. Et même si ça a tourné un peu en rond sur les deux dernières saisons, ça reste al dente. C'est émouvant, rythmé et ça raconte autant sur la cuisine que sur votre famille ou le monde du travail. Et ça reste la série qui a lancé la mode des fictions culinaires et engendré des petites sœurs comme The Menu, Boiling Point, Carême ou la dernière venue, Bistronomia, que je vous conseille vachement.
0: Et donc The Bear, bah c'est fini maintenant, donc on peut redécouvrir ou découvrir les cinq saisons,
5: mais à petite dose, je vous conseille parce que ça donne des palpitations.
0: C'est ça, 46 épisodes, effectivement. Merci Yacine Nemra.
5: Merci beaucoup Anne-Laure.
0: Jean-Marc Turine, est-ce que Marguerite Duras aurait écrit des séries TV selon vous? Moi j'en suis sûre.
8: Non.
0: Non? Ah mince, bon, je la connaissais moins bien que vous. Alors
8: j'aurais aimé faire des publicités pour la bière peut-être, mais, mais non, je crois pas une série, ça n'intéressait
0: c'est
8: pas.
0: Ce format court avec...
8: Non, c'est pas la question de ce format court, c'est la vulgarité même de la télévision.
0: Oui.
8: Qui l'amènerait à faire quoi? Elle fait du théâtre un peu... Enfin, elle a fait du comique, bien sûr. Mais quand même, je pense pas qu'elle aurait fait une série. Mm-hmm. Ou bien une série qui aurait été refusée. Mm-hmm. Mais elle aurait certainement pas été diffusée, sa série. De même que quand Anou a voulu faire L'Amant, elle l'a dit à Anou à un moment donné, mais c'est terminé, tu travailles ton truc, mais moi je ne veux plus parler avec toi, c'est tellement idiot ce que tu me proposes que... Et voilà, donc non,
0: Marguerite... Et pourtant le film a vraiment servi aussi la popularité, enfin elle a atteint d'autres personnes
8: oui,
0: avec
8: enfin,
0: ce film.
8: Oui, mais enfin ce film, je ne sais pas, j'en ai vu quelques extraits, mais je pense qu'il est vulgaire.
0: Mm-hmm.
8: Il est vulgaire, L'Amant n'est pas vulgaire, le film est vulgaire, mais Anou et tous ces cinéastes qui adaptent des choses comme ça, ils veulent foutre du sexe à tout casser, ils savent pas comment faire, c'est absurde et c'est bête et c'est mal filmé, c'est ridicule quoi.
0: Ouais, un film qui a marqué quand même, je pense.
8: Non, mais je crois que les gens,
0: il
8: y a plein de gens qui l'ont vu, mais c'est un film mauvais.
0: Mm-hmm. D'accord, Jean-Marc Turine, on a noté. On vous invitera pour nos débats cinéma, je pense que vous serez très efficace. La série très chronophage, hein, on parlait de The Bear à l'instant, 5 saisons, 46 épisodes et même un film. Le livre aussi, c'est quand même très chronophage, Karel Ménine. Est-ce qu'on peut redonner le goût d'un tel objet, d'une telle posture aussi, à ne rien faire et à prendre un livre aujourd'hui auprès des plus jeunes.
1: Oui, alors on dit souvent que les jeunes sont réfractaires à la lecture. Je ne pense pas que ce soit eux en particulier. Et je ne crois pas qu'il y a un désamour de la lecture. Je pense qu'il y a une mauvaise rencontre avec la lecture. Une rencontre qui a pu être blessante ou ratée. Et que quand on rencontre vraiment la littérature, on ne peut que l'aimer. Et j'en ai pour preuve, j'ai beaucoup travaillé en prison. J'y vais régulièrement dans les quartiers. J'amène notamment Duras, par exemple. Et elle passe tout droit. Enfin, ça ne pose aucune difficulté. Elle est même iconique, adorée. Et je pense que tout ça est une question comme tout. Vous pouvez avoir de très bons produits, mais si on vous dit que pour vous s'asseoir à table, il faut vous avoir la cravate en soie, les chaussures cirées, le bon pantalon et les codes sociaux qui vont avec, vous n'allez jamais vous asseoir à la table pour manger le plat. Et donc la littérature, elle est cet objet qu'on veut nous retirer parce qu'on veut retirer au peuple son droit à l'imaginaire, sa capacité d'inventivité, d'évasion, sa grande liberté. Hein, c'est un mot valise, hein, on veut tous parler de la liberté, c'est un mot qui ne veut plus rien dire, mais le droit de lire, moi j'aime à rappeler que des peuples sont morts pour que justement le peuple ait le droit de lire. Et c'est ce que je dis à mes étudiants et étudiantes, puisque j'enseigne aussi aux arts appliqués à Genève, et je m'amuse à leur lire des extraits de textes, et souvent c'est impactant. Je leur montre aussi des films de Duras, Le Camion par exemple, c'est des choses qui les fascinent. Quand on est sur les réseaux sociaux, on voit des images de Duras qui passent, avec des punchlines comme ça, sur son aspect, sa révolution, où elle dit il faut tout détruire et tout recommencer. Enfin, elle est extrêmement contemporaine. Et la chance qu'on a d'inviter Jean-Marc, c'est de la chance de pouvoir parler justement avec quelqu'un qui l'a connu de très près et qui va pouvoir, sans fioriture, voilà, c'est le Jean-Marc qu'on vient d'entendre, c'est aussi la Belgique, hein. Moi, c'est ce que j'aime chez les Belges, c'est qu'il ne faut pas leur demander de mentir. Ils sont prêts à vivre sans gouvernement, donc ce n'est pas eux à qui on va demander de faire des fioritures. Et donc, c'est l'occasion d'aller au plus près d'elle par quelqu'un qui est là et qui l'a connue et qui la connaît très très bien.
0: Mmh. Avant de parler encore littérature, on va refaire un détour vers la musique disco en l'occurrence. Comment créer un tube disco? C'est une question qu'on a posée à Pierre Dobbornecht.
9: J'ai l'impression de vous avoir déjà vu.
0: Pierre Dobbornecht, il nous faut une récap des ingrédients principaux pour fabriquer un tube disco.
11: Oui, bien volontiers. Alors pour commencer, je vous demanderai de trouver le lien entre le style disco et le début d'un truc, mais alors qui n'a absolument rien à voir, la symphonie numéro 1 de Brahms, ça. Il y a un truc qui frappe. Ouais, hein.
0: Ça tape un peu pareil.
11: Oui, c'est la timbale, bien sûr. Hein, tout le long, sur tous les temps, on va y venir. Mais aussi l'orchestre, hein, puisque le style disco, historiquement, bah, ça s'est démarqué, notamment hein, du funk et de la soul, par des arrangements pour grand orchestre. Les producteurs disco, pour mettre un peu de respectabilité dans leurs chansons, ils ont souvent eu recours à des cordes, des plein de choses, des hautbois, des harpes, enfin plein de trucs super, ben, oui, effectivement, des cuivres. Par exemple, dans I Love America de Patrick Juvet, les cordes, on les entend, elles sont là en accompagnement dans le refrain. On connaît bien tout ça. Hein. Mm-hmm. Mais il y a un deuxième élément qu'on entend chez Brahms et qui est en lien avec le style disco. C'est ce qu'on appelle le four on the floor. Thierry en a parlé en début d'émission. Le fait de jouer avec la grosse caisse sur les quatre temps. Ça, hein. Mm-hmm. Deux, trois, quatre, comme ça. Normalement, dans le rock, par exemple, on tape seulement sur le premier et le troisième temps. Hein. Un, trois, un, deux, trois. Ben non, la plupart des tubes disco, la grosse caisse tape sur tous les temps, avec en plus, pour amener un peu de groove, le Charleston qui s'ouvre sur les contretemps. Alors on trouve cette rythmique, avec en plus des percussions, dans, bien sûr, I Love America. La grosse caisse. Et puis... cette cymbale comme ça, ce Charleston en contretemps.
0: Ok, donc ça c'est pour la batterie. Ouais. Et pour la basse, qu'est-ce qu'il faut pour fabriquer un tube disco alors?
11: Alors dans le disco, on a coutume d'ajouter à ce four on the floor, à ces coups de batterie sur tous les temps, un motif de basse fabriqué à base de sauts d'octave. Vous allez entendre. C'est un effet qu'on entend par exemple en 1975 dans une reprise des Jackson 5, Forever Came Today. Ouais. En fait, c'est la même note, mais qui passe à l'octave. Et ben, c'est une basse qui est présente, bien sûr, aussi dans I Love America de Patrick Juvet.
0: Vous l'aimez bien, celle-là?
11: Bah, je l'ai gardée comme fil conducteur. Je précise quand même que je prends quelques exemples aussi que Belkacem Benmezian a pris dans son ouvrage. Bien sûr, il va réagir là-dessus tout à l'heure. Alors, il y a plein d'autres titres avec ça. Hein. Un exemple très rapidement, 1978, You Make Me Feel de Sylvester. On en a parlé. Eh bien là, vous avez la même chose. Hein. « Alors pour terminer, je vous propose reprendre la symphonie numéro 1 de Brahms, hein, celle que je vous ai fait écouter en début de chronique, et de la transformer en tube disco, avec tous les ingrédients nécessaires. Alors reprenons notre extrait de Brahms. Bien. 2, 3, 1, 2, 3. Déjà, il y a une chose qui ne va pas, c'est à 3 temps, il faut que ça soit à 4 temps, donc je vais un peu bricoler pour que ça marche. Puis c'est trop lent.
0: Oui, s'il vous plaît, bricoler.
11: Essayez pour danser, il faut aller plus vite. Je bricole, voilà le résultat. 1, 2, 3, 4. Ça devrait aller. On ajoute une rythmique plus disco, par exemple celle de Sylvester qu'on a entendue tout à l'heure. Bien. Il ne reste plus qu'à ajouter une basse avec des octaves, pom pom pom pom, et surtout des paroles, si possible, qui donnent envie de faire la fête, de danser, de se sentir bien. Voici 40 secondes de Brahms avec un titre extraordinaire, Music is Music.

0: Quand la disco rencontre Brahms, le disco rencontre Brahms, eh bien c'est du Pierdo tout craché. Karel Menin, Jean-Marc Turin, je vous ai proposé de venir avec vos coups de cœur respectifs. On va les découvrir tout de suite.
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0: Karel Menin, en quelques mots, pouvez-vous nous expliquer pourquoi vous avez choisi l'autrice Nicole Lombard, qui est peu connue mais qui est prolifique, qui vit retirée du monde dans l'Aubrac, en Lozère, en pleine nature, une nature peu facile d'ailleurs, souvent.
2: Alors moi je l'ai découverte par hasard et elle a eu son heure de gloire puisque Jérôme Garcin, qui est un critique littéraire de Radio France et du Nouvel Observateur, lui a régulièrement consacré des papiers en disant « si vous devez faire une chose dans votre vie, c'est lire Nicole Lombard ». On l'avait invitée et elle était trop âgée, donc on est allé à sa rencontre pour l'écouter et je vous assure que ça fait partie de ces rencontres fortes parce que Nicole Lombard, c'est une écriture à la Giono. Quelque chose qui est très simple et très envoûtant.
0: Donc Jean Giono, un écrivain français très contemplatif, la nature,
2: exactement.
0: La province.
2: Exactement. La Provence. Et je pense que c'est Nicole Lombard nous ramène à l'essentiel, c'est-à-dire que on ne peut pas écrire aujourd'hui sans se soucier du sens du vent, de la température de l'eau, de comment va la terre. C'est impossible et ça a été vrai en tout temps. Et donc elle nous ramène. C'est comme un journal en fait. Et moi je l'aime beaucoup. Parce qu'il n'y a pas besoin de prendre Nicole Lombard de A à Z. Vous prenez Nicole Lombard, vous ouvrez et vous prenez une phrase et ça suffit pour faire la journée. Donc c'est pas du haïku, c'est quelque chose de très intime, de très contemplatif, mais qui est très riche. Mmh. Voilà.
0: Nicole Lombard, donc quelques titres. Il y a Étranger sur l'Aubrac, Les Affrontailles,
2: Le cheval aux pieds nus. Voilà. Ce sont des choses d'ailleurs qui sont dans notre librairie, parce qu'elles sont, ce sont des ouvrages difficiles à trouver. Mais au sein du Grand Lieu, nous avons une librairie où nous les représentons. Puis surtout, voilà, elle a sa propre maison d'édition. En fouillant un peu, on la trouve.
0: Mmh. Quelle librairie, dites-nous?
2: La librairie du Grand Lieu. À la fin du budé, de Grand Juillet,
0: c'est ça.
2: Nous, on y est et on l'a.
0: Merci. Votre choix à vous, Jean-Marc Turin, il va au prix Nobel de littérature 2025, que je vais vous laisser prononcer.
3: Laszlo Krasznahorkai.
0: Voilà.
3: C'est quelqu'un que j'ai découvert parce que... En fait, je connaissais le nom de ce bonhomme qui a écrit le scénario d'un immense cinéaste hongrois, Krasznahorkai est hongrois, qui s'appelle Bélatar. Et à la Cinémathèque de Lausanne, qui est merveilleuse, mais il ferait bien de faire des rétrospectives de ce génie du cinéma, qui est, enfin, à mes yeux, c'est un des plus grands cinéastes. C'est du genre Bergman, quoi. Et Krasznahorkai, quand j'ai appris qu'il avait le prix Nobel, j'ai essayé de trouver ses bouquins, qui n'étaient pas du tout traduits, et qui maintenant sont traduits, quelques-uns sont traduits. Et c'est un univers qui est extraordinaire, parce qu'il est d'une violence sociale, aussi parce qu'il est critique par rapport à ce qui se passe en Hongrie, toute la corruption, toute cette bourgeoisie, etc. Et ça fait des récits absolument incroyables, parce qu'il peut écrire 10 pages sans un seul point.
0: C'est ça, le baron Wenckheim est de retour. Oui. J'ai découvert que la première phrase, elle faisait 5 pages.
3: Oui.
0: Et la deuxième en fait 10.
3: Et ça ne pose aucun problème de lecture. C'est ça le plus étrange, c'est que c'est son génie de manipulation, d'introduction de virgules. Il peut mettre des parenthèses et tout passe et tout coule.
0: Avec des temporalités qui se croisent.
3: Absolument.
0: Aussi.
3: Oui, il y a tout. C'est une écriture tout à fait remarquable et singulière, mais... époustouflante. C'est un génie, ce type.
0: Laszlo Krasznahorkai, donc, qui a eu le prix Nobel de littérature 2025. C'est votre choix, Jean-Marc Turin. Et le vôtre, Karel Menin, on rappelle, c'est l'autrice française Nicole Lombard. Merci beaucoup d'avoir passé ce temps avec nous. Peut-être, Karel Menin, pour terminer, nous dire en une minute comme ça ce qu'il faut absolument aller voir encore au Grand Juillet.
2: Ah ben alors, il y a 3 rendez-vous, notamment Jean-Marc Turin. Voilà, vous l'avez écouté, venez l'écouter encore. Il y a encore quelques places. Je dirais aussi un petit clin d'œil de Mix Van Born, qui est au bord de l'eau avec nous samedi 11. Évidemment, Maria Sanchez, immense autrice vétérinaire qui vient du fin fond de l'Espagne nous rencontrer, qui sera à l'ouverture de la soirée avant Sandrine Bonner le samedi 11. Et puis, un dernier coup de cœur pour Fabio Ondina, qui est un auteur tessinois, qui est un marcheur, qui est un amoureux de la terre, qu'on va recevoir à Satigny, dans un lieu qui ne s'ouvre jamais au public, qui est un endroit où il fera très frais, où je pense que ce sera magnifique de passer un moment. Et c'est à partir de 17h, mais c'est une rencontre de 18 à 19h30, où on va se régaler.
0: Donc toutes les infos sur le site grandjuillet.ch. Merci beaucoup, Karel Menin.
2: À vous, merci.
0: Jean-Marc Turin.
3: Merci à vous.
0: Bon retour, bonne soirée, évidemment.
3: À vous aussi.
0: Ce grand insolite. Voici la musique choisie par Bastien Arnold. C'est une nouveauté, c'est Alewaya Mac, et elle chante Maktoub. chanteuse, productrice, artiste britannique d'origine éthiopienne et égyptienne. Et elle mélange tous ces univers avec des influences africaines, arabes, électro, soul. La voici.

0: Elle s'appelle Aliwaya et vous l'entendez ici chanter Maktoub. Que se passe-t-il sur les routes de Suisse romande? On va voir ça tout de suite.
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0: Des retards d'une vingtaine de minutes sont signalés sur le contournement de Lausanne entre l'échangeur de Villars-Sainte-Croix et le tunnel de Belmont en direction de Vevey, ainsi que sur les tronçons qui mènent aux douanes de Valorbe, de Bardonnay et de Saint-Gingolf. Dans le canton de Vaud, la route de Forel est à nouveau ouverte dans les deux sens. Sur l'axe Genève-Ost, l'attente au péage français du tunnel du Mont-Blanc s'est réduite à 1 heure. Et puis cette nuit, des fermetures nocturnes de 22h à 5h sont prévues en raison de travaux sur l'autoroute Bienne-Neuchâtel entre Corneau et Montrue en direction de Neuchâtel. En vallée sur la 9 Sion-Brigue entre Sierre-Ouest et Sierre-Est dans les deux sens et sur l'axe La Chaux-de-Fonds-Neuchâtel entre Boutevilliers et Vauzeillon en direction de Neuchâtel.
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0: Avec Sandro Lichy à la réalisation et nos invités du jour qui étaient Karel Ménine et Jean-Marc Turine pour parler du Grand Juillet, ce festival genevois que vous pouvez découvrir encore jusqu'au 12 juillet. Demain, nous célébrerons deux anniversaires.
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0: Mais quels anniversaires ! Bien, rendez-vous demain pour l'heure. Il est 18h et voici Forum.
3: Bonsoir. D'ici quelques jours, la Suisse va vivre la plus longue nuit de l'année. Elle affrontera l'Argentine en quart de finale de la Coupe du Monde après sa victoire in extremis hier soir face à la Colombie. On verra comment se préparer au mieux à ce grand choc. On vous parlera aussi de la manière dont les cantons romands anticipent ce match qui se jouera à 3h du matin et qui promet d'enflammer les fan zones. On retrouve nos invités et nos journalistes dans un instant.
4: Dans l'actualité internationale, les bombes pleuvent à nouveau en Iran et dans la région. Les États-Unis ont annoncé la fin du cessez-le-feu et promettent de frapper fort cette nuit. L'Iran qui était au cœur des discussions du sommet de l'OTAN à Ankara, nous retrouverons notre envoyé spécial.
3: À Fribourg, les organisateurs des Girons peuvent respirer. Le Conseil d'État renonce à percevoir les impôts que ces fêtes de jeunesse ont omis de payer au cours des dernières années. Comment comprendre cette mansuétude? Le ministre Jean-Pierre Siguen nous répondra.
4: La nouvelle va en fâcher plus d'un. Le secteur des transports refuse d'accorder un délai de tolérance pour les billets achetés quelques secondes en retard. Et ce, malgré plusieurs polémiques. Le responsable de l'Alliance Suisse Passe s'en expliquera vers 18h40.
3: Dans ce forum également, des distributeurs qui s'interrogent sur la meilleure manière d'écouler les aliments avant la date de péremption et un plaidoyer pour un vrai urbanisme cyclable.
4: Vous avez le programme de la prochaine heure. Merci d'être avec nous sur RTS Première ou Play RTS. Bienvenue.
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3: Il était donc 1:51 quand la délivrance est arrivée.
5: Allez, allez, allez, allez, allez!
6: Vargas pour l'histoire! Pour l'histoire de l'équipe de Suisse de football, du football suisse en général, de la Suisse aussi! Vargas s'élance! Vargas!
5: Ouais,
6: et but de Vargas! Parfaitement tiré! Et l'équipe de Suisse se qualifie!
3: Ruben Vargas marque le quatrième pénalty qui qualifie la Suisse pour les quarts de finale de la Coupe du Monde de football. Victoire 4-3 face à la Colombie après 120 minutes de jeu où les compteurs sont restés à zéro.
4: Et vous y étiez, Joël Robert, on vous a entendu. Bonjour Joël.
7: Bonjour Valentin.
4: Vous êtes remis de vos émotions ?
7: Oui, oui, évidemment, remis de ses émotions. C'était une belle et grande soirée à Vancouver, surtout dans le résultat, parce que dans le jeu, c'était pas cela, mais bon, on retient évidemment le résultat. Il y avait déjà eu deux quarts de finale pour l'équipe de Suisse dans les récents Euros, mais jamais en Coupe du Monde. Alors forcément, c'est une grande date pour le foot suisse. C'était une belle soirée. Mais voilà, à titre personnel, comme les joueurs déjà, on est déjà tourné vers l'avenir.
4: Oui, alors on retient la qualification. Un mot quand même sur ce match. La Suisse a gagné, mais la Suisse a souffert. Qu'est-ce qui a bien fonctionné, peut-être moins bien fonctionné, Joël?
7: Bon, ce qui a bien fonctionné, c'est déjà quand même le résultat final. Faut jamais l'oublier, Valentin. Peu importe la manière, c'est le résultat. Dans ces matchs-là, il faut passer. Et la Suisse a passé. Ce qui est remarquable, c'est que pour aller loin dans un championnat comme la Coupe du Monde, il faut un groupe de 15-20 joueurs et pas uniquement 11 joueurs. Hier soir, sur le terrain, au moment décisif, il y avait quand même Mouhaim, Widmer, Eaton, Amdouni, So, qui ne sont pas des titulaires normalement, mais qui étaient là, qui ont répondu présent. Alors bien sûr, Manzambi n'était pas là parce qu'il était blessé, mais la Suisse a eu raison de ne pas s'apitoyer voyez, on tourne directement la page, on se dit ok, il est pas là, qu'est-ce qu'on peut faire pour que les autres soient au niveau et pour gagner un match. C'est exactement ce qu'ils ont fait, ils ne sont pas lamentés, ils n'ont pas tergiversé, ils ont regardé vers l'avant, et ça c'est des signes qui ne trompent pas. Le moins bien, Valentin, ben voilà, les phases offensives, peu d'action, peu d'occasion de but, faudra faire mieux de ce côté-là contre l'Argentine.
3: Joël, deux invités vous écoutent, on va commenter avec eux cette qualification, parler du football sud-américain, de l'Argentine notamment, prochain adversaire de la Suisse. Bonsoir Mathias Vitkeviez.
8: Bonsoir, merci pour l'invitation.
3: Merci à vous de l'avoir accepté. Ancien joueur du Servette FC, binational suisse et uruguayen. Et bonsoir à vous Lucie Emery.
9: Bonsoir.
3: Historienne, chercheuse, enseignante à l'Institut des sciences du sport de l'Université de Lausanne, spécialiste des liens entre sport et politique en Argentine. Mathias Vitkeviez, d'abord sur le match d'hier soir, qu'est-ce que vous en avez pensé?
8: Ben, c'est magnifique déjà cette qualification, c'est historique. On en rêvait, et puis là, voilà, c'était un match difficile contre la Colombie. Et on savait que ça allait être un adversaire où il fallait vraiment faire attention parce qu'ils ont une attaque des feux avec Luis Diaz. Voilà, je pense que l'équipe a répondu présent. On a super bien défendu. On a eu quelques occasions qu'on aurait pu concrétiser. Mais voilà, les résultats sont là. On a fait cette qualification au pénalty. Et voilà, c'est historique. Maintenant, place à l'Argentine, quart de finale. Et puis, on continue à rêver. Nous, on y croit encore. On pense que l'Argentine, aujourd'hui, c'est faisable.
3: Lucie Emery, il y avait eu le précédent du match France-Paraguay, marqué par une certaine violence sur le terrain. On n'était peut-être pas à ce niveau-là cette nuit, mais enfin, c'était un match quand même très physique. Il y a eu du contact, des provocations de la part des Colombiens pendant les tirs au but, notamment des coups bas. Ça vous a frappé?
8: Oui, c'est inadmissible encore, voir... désolé, c'était, je ne sais pas si c'était pour moi la question.
3: Ce n'était pas pour vous, mais ce n'est pas grave. Répondez-nous, puis après on donnera la parole à Lucie Emery.
8: Désolé. Oui, non, mais c'est inacceptable les comportements de Jerry Mina qui va provoquer les joueurs suisses pour les déstabiliser. Heureusement qu'ils sont restés concentrés dans l'objectif, ils ne sont pas rentrés dans leur jeu. Et puis voilà, ils ont répondu présent.
3: La parole est désormais à Lucie Emery, on vous écoute.
9: Oui, pas de problème. Non, mais effectivement, c'est quand même quelque chose qu'on a observé et qui a été noté par différents commentateurs sur plusieurs équipes latino-américaines qui a effectivement des formes dans la façon de jouer ou dans les rapports sur le terrain qui sont très plutôt tendus. Ce qui m'a frappé aussi, mais bon, il y a aussi eu ça dans le match précédent d'hier, hein, Argentine-Égypte, hein, aussi des cartons jaunes. Contre les sélectionneurs ou contre les gens qui étaient sur les bancs de touche. Donc on sent le contexte tendu dans ces matchs pour les qualifications en quart.
4: Joël Robert, d'ailleurs, la Suisse s'était préparée à ce type de provocation, à ce type d'affrontement. Elle l'avait même travaillé à l'entraînement.
7: Oui, évidemment, parce que l'équipe de Suisse était prête, elle sait ce qu'elle allait affronter contre la Colombie, elle sait ce qu'il attend contre l'Argentine. Vous savez, les joueurs ont l'habitude dans les équipes nationales, lors des Euros, les dernières Coupes du Monde, dans leur club également, les joueurs savent ce qui les attend dans ce genre de partie, ils connaissent leurs adversaires, leurs forces, leurs faiblesses. Il n'y a jamais de grosse surprise, tout est détaillé, tout est extrêmement bien préparé, et la manière dont la Suisse a géré ses pénaltys, en sachant que les Colombiens venir les provoquer, c'est absolument remarquable. Un joueur prend le ballon, il y a à chaque fois une espèce de garde-chiourne qui l'accompagne pour le protéger, pour que le joueur puisse se concentrer sur le penalty. Ça, ce sont des petits détails qui font la différence, et la Suisse a prouvé qu'elle peut gérer n'importe quel adversaire, n'importe quelle situation de jeu, parce que c'est la Coupe du Monde, il y a de l'importance, il y a de l'enjeu, ce sont des matchs qui dépassent tellement le sport, qu'il y a des émotions des fois qui débordent, il y a des mauvais coups, il y a des prises de position qui sont incandescentes, notamment dans les pays où le football est roi, où le football représente énormément. Et voilà, et la Suisse, qui est une nation, on va dire, un peu plus calme, doit se préparer à affronter parfois des torrents et beaucoup d'émotions. Et c'est ce qu'elle a fait contre la Colombie.
4: Mais justement,
7: c'est ce qu'elle va faire contre l'Argentine.
4: On a souvent reproché, Joël, à la Suisse d'être trop calme, d'être trop gentil, de se laisser submerger par ses émotions. Là, on voit que l'équipe de Suisse, elle a passé un cap à ce niveau-là.
7: Ben, si vous voulez, le cap, je pense qu'elle l'a déjà passé quand elle a battu l'équipe de France au pénalty. Quand elle bat l'équipe d'Italie à Berlin, rappelez-vous, à l'Euro 2-0, il n'y a rien à dire. La Suisse a maîtrisé, a dominé. À chaque fois qu'elle va dans les compétitions, elle a perdu de nombreuses fois, mais elle a appris dans ses défaites. Qu'est-ce qu'elle a appris? Elle a appris ce qu'elle devait faire pour progresser, pour ne plus répéter les mêmes erreurs. La défaite contre le Portugal 6-1 au Qatar a été un peu un détonateur pour que la Suisse prenne conscience de ce qu'il fallait pour aller plus loin dans la compétition. C'est bien joli d'être dans les 8 ou 16 derniers. Mais pour aller en quart, demi ou même plus loin, il faut avoir ce petit plus. Et gentiment, les Suisses acquièrent tout cela. Et je pense que là, ils sont armés, à mon avis, pour passer encore une étape.
3: Mathias Vitkeves, vous êtes né, je le disais tout à l'heure, en Uruguay. Vous connaissez très bien le football sud-américain. Provoquer, chercher la faute, c'est comme ça qu'on joue au foot en Amérique latine. C'est un peu un football de mauvais garçon.
8: Alors en fait, là-bas, si vous voulez, le football, c'est plus qu'une passion, c'est une religion. C'est du moment où il y a l'équipe nationale qui joue, les pays s'arrêtent, et tous les gens, soit ils vont au stade, soit ils vont regarder la télé. Et puis en fait, là-bas, peu importe comment on gagne, le plus important, c'est la gagne. Donc si on doit mettre la tête pour faire un tacle, ils vont le faire. C'est un football très sanguin, très émotionnel, très passionnel. Donc ils sont capables de tout. Là, quand je vois les comportements des joueurs paraguayens, voilà, ça ne me surprend pas du tout. C'est sûr que c'est triste qu'aujourd'hui, l'arbitre, il doit maîtriser ça, il doit donner des cartons jaunes, cartons rouges pour que le match ne dépasse pas les limites. Et là, quand on voit aussi les joueurs du Paraguay qui vont faire des trous sur le point de pénalty, des choses comme ça pour déstabiliser l'adversaire, la Colombie et Jerry Mina qui va un peu déstabiliser aussi les joueurs. Ça, je pense que les arbitres, ils doivent être c'est eux qui doivent faire la loi. Donc, pour pas que les matchs perdent un peu l'équilibre et puis qu'ils ne portent pas un peu... De tous les sens, il faut que les arbitres ils commencent à sortir les cartons un peu plus facile pour pas que les matchs se déstabilisent et puis partent un peu de tous les côtés.
3: Lucie Emery, est-ce qu'il y a des explications sociales, culturelles ou historiques à cette façon de jouer relativement agressive?
9: Oui, enfin après là, je dis ça en tant qu'historienne. Il me semble que cette façon de jouer qu'on voit actuellement dans ce mondial ou qu'on voit depuis une dizaine ou une quinzaine d'années, ça n'a pas toujours été forcément ça la marque de fabrique des équipes latino-américaines. En tout cas, si on regarde plutôt dans la première moitié du XXe siècle ou dans les années 70-80. Donc c'est aussi, je pense que ça accompagne aussi l'évolution du football international. Et je pense qu'aussi, il y a des éléments de tactique et de stratégie dans le football qui ne sont pas que en Amérique latine, mais qui sont partagés, surtout que les joueurs internationaux dans les équipes latino-américaines, ils évoluent aussi dans des clubs en Europe ou ailleurs. Après, cet engagement, la place du football dans les sociétés latino-américaines et auprès des supporters, le fait, comme l'a dit Mathias, que c'est une religion qui a un engagement très fort et donc finalement que la victoire prime, je pense que là, c'est assez lié aussi à l'interaction très forte entre identité nationale, football, et le football, c'est une source de fierté et aussi de rayonnement, de projection hein, pour beaucoup de pays latino-américains. On connaît ces pays par leurs grands joueurs et par leurs équipes nationales et par leurs palmarès en Coupe du Monde.
3: Ouais, Lucie Emery, hier on a vu hein, ce stade rempli de Colombiens, 45 000 Colombiens, 500 Suisses, alors que les billets de la Coupe du Monde de Cessy ne sont pas donnés. À l'époque de la dernière Coupe du Monde, on avait eu des cas d'Argentins qui avaient vendu leur maison pour pouvoir assister à la finale. Ouais, le mot religion n'est pas de trop.
9: Non, et puis même, en fait, en tout cas, dans les pays que je connais le mieux, comme l'Argentine, l'Uruguay ou le Brésil, il faut savoir qu'il y a un attachement à la sélection nationale, mais il y a aussi un attachement très fort, toujours à au moins un club. Il y a un club qui est la seconde maison, la seconde famille, et c'est aussi lié à la place que jouent ces clubs dans la vie quotidienne des Argentins, des Uruguayens, des Brésiliens. C'est qu'il s'agit de clubs associatifs qui ne sont pas que des clubs de football. Ce sont des clubs omnisports, ce sont des clubs qui fournissent des services à la collectivité. Par exemple, les élèves des écoles primaires vont utiliser les infrastructures des clubs qui sont mises à disposition pour les écoles du quartier. C'est un espace de fête, un espace de sociabilité, un espace d'entraide. Et donc, ça a un rôle dans la vie des gens qui se produit tous les jours, en fait, pas uniquement lors des championnats du monde ou de la Copa América.
4: Alors, il est 18h13, on va parler du match qui nous attend dans 3 jours, Suisse-Argentine, dimanche à 3h du matin à Kansas City, enfin 3h du matin heure suisse. Joël Robert, est-ce que la Suisse peut passer à travers ce mur argentin, briser un nouveau plafond de verre et atteindre les demi-finales de la Coupe du Monde ?
7: Oui, moi je pense que la Suisse peut battre l'Argentine, ça sera pas facile évidemment, mais c'est possible parce que je la sens moins en jambes qu'il y a 4 ans, cette formation argentine. Elle a plus de difficultés à passer les tours, elle passe péniblement 3-2 contre le Cap-Vert, contre l'Égypte. Elle a quand même de la chance de renverser la situation dans les 10 dernières minutes, mais bon, elle passe quand même, elle est là, mais je pense qu'il y a un gros coup à jouer pour l'équipe de Suisse, c'est mieux de la prendre samedi qu'il y a 4 ans au Qatar. Et puis, je sens aussi cette envie chez les joueurs et chez Murat Yakin. J'ai bien analysé le discours de Yakin dès hier soir, après avoir battu la Colombie. Il dit déjà, oui, nous on peut battre l'Argentine, on a envie d'y aller. Donc j'ai l'impression que les joueurs ne s'arrêtent pas là, ne sont pas satisfaits par ce quart de finale, qui veulent aller plus loin. Alors oui, pour moi, la Suisse reste un outsider contre l'Argentine en quart de finale, mais un outsider qui peut passer. Et puis vous savez, j'ai toujours en mémoire ce huitième de finale à Sao Paulo lors de la Coupe du Monde au Brésil, où Jaka et Rodriguez étaient déjà dans l'équipe, Messi aussi, et Di Maria qui avait marqué le 1-0. Il y a Dzemaili qui met sa tête sur le poteau.
4: On a pleuré à la fin.
7: Qui se qualifie. Pardon ?
4: On a pleuré à la fin, Joël, de ce match.
7: Mais oui, on a pleuré. Moi, j'ai commenté, on avait les larmes aux yeux. C'était un énorme match des Suisses. Ils avaient été éliminés. On espère cette fois-ci que l'équipe de Suisse contre l'Argentine de Messi, elle va passer. Mais moi, j'y crois. Franchement, j'y crois à cette équipe de Suisse parce que je pense que le fait de gagner le 16e de manière assez intéressante contre l'Algérie et puis hier soir, dans un match compliqué, pénible de faire corps et de passer et de se qualifier, elle a tout en main encore pour battre l'Argentine. Et
4: Mathias Vitkieviez, vous avez affronté l'Argentine de Messi, c'était votre seule sélection avec l'équipe de Suisse il y a 14 ans à Berne lors d'un match amical, perdu 3-1, un triplé de Messi à l'époque. Alors, évidemment, Lionel Messi n'est pas le Lionel Messi de l'époque, mais on voit comme il brille cette année à la Coupe du Monde. Qu'est-ce qu'il faudra faire pour museler Lionel Messi ?
8: Bah alors, franchement, je pense qu'il y a tout, il y a tous les coachs qui se posent la question, et puis il y a personne qui a réussi à le faire. Cette Coupe du Monde, on s'attendait jamais, on s'attendait pas non plus qu'à 39 ans, Lionel Messi soit déjà 8 buts, et alors qu'il a encore loupé 2 pénaltys. Donc voilà, je pense qu'il faudra plutôt s'occuper de nous, de bien défendre comme on l'a fait contre la Colombie. Et puis aujourd'hui, comme il a dit, l'équipe d'Argentine, pour moi, elle est aussi plus faible qu'il y a 4 ans en arrière. Et là, aujourd'hui, on voit qu'ils ont du mal contre le Cap-Vert, l'Égypte. Hier, ils prennent énormément de buts. Donc voilà, je pense qu'il faudra pas les respecter, pas les regarder jouer, leur rentrer dedans, et aller faire notre football, aller marquer des buts. Et puis si on arrive à défendre comme on l'a fait, comme contre la Colombie le dernier match, et puis on arrive à... Par contre, offensivement, il faudrait qu'on fasse plus. Je pense qu'il y a un moyen de passer comme ça.
10: Ce à quoi il faut s'attendre en tout cas, Lucie Emery, c'est de voir infiniment plus de supporters argentins que de supporters de la Nati.
9: Effectivement, on sait ce qu'on a vu dans le match d'hier où il y avait beaucoup, beaucoup de Colombiens. Et là, les stades, enfin pour le match Argentine-Égypte, le stade aussi était très rempli de supporters. Mais là, c'est ce qu'on observe à chaque mondial. Effectivement, les supporters argentins viennent en masse.
10: Est-ce que la fédération, voire le gouvernement, fait en sorte qu'il y ait une forte présence lors de ces matchs importants dans les stades ?
9: Oui, c'est quelque chose qui est effectivement organisé. Parce que, comme vous l'avez mentionné, effectivement, là, notamment dans le cadre de ce mondial, les billets sont très chers. Pouvoir se rendre aux États-Unis, au Mexique, au Canada, c'est très cher pour la plupart des Argentins, surtout en ce moment où la situation économique est quand même très compliquée en Argentine. Et donc là, il y a effectivement un système mis en place par les clubs et la fédération pour assurer que des supporters puissent venir. Alors, je ne sais pas dans quelle proportion, mais voilà, les barras, les supporters, les groupes de supporters, c'est un élément important lorsque la sélection se déplace.
10: Lucie, Emery, Mathias, Vidkevez, Joël Robert, vous restez avec nous. On va parler évidemment toujours de cette Coupe du Monde et plus précisément du lien parfois trouble entre sport et politique. Un homme incarne ces liens, Gianni Infantino, le patron de la FIFA, plus impopulaire que jamais, accusé d'avoir cédé aux pressions de Donald Trump pour faire annuler la suspension de l'attaquant vedette des États-Unis. Jérôme Jeanin, la fronde anti-Infantino n'est pas tout à fait nouvelle, mais là, ça tourne quasiment à l'insurrection.
11: Oui, c'est vrai, le président de la FIFA rêvait de surfer sur le succès populaire de cette Coupe du Monde et le voilà visé par des critiques, par des demandes d'enquête et même des appels à la démission. Le scandale prend une tournure politique, ce qui représente un terrible désaveu pour le Valaisan, élu il y a 10 ans, sur la promesse de mettre fin aux magouilles de l'ère précédente. Infantino arrivé comme le chevalier blanc, mais qui a enchaîné les controverses, avec surtout ce prix de la paix controversé attribué à Donald Trump.
10: C'est ce prix qui a incité le monde politique à entrer dans la danse.
11: Oui, comme souvent, ce sont les Anglais qui ont tiré les premiers. Une ONG, Fair Square, appuyée par 50 parlementaires européens, elle a réclamé l'ouverture d'une enquête à la commission d'éthique de la FIFA, reprochant à Infantino d'avoir violé le principe de neutralité politique de la FIFA en attribuant son prix.

0: de passer à l'offensive pour empêcher la réélection de Gianni Infantino. Elle est prévue début 2027 lors d'un congrès au Maroc. Jusqu'ici, cette réélection n'était pas contestée, mais ça pourrait changer avec ce scandale. L'UEFA s'est mise en quête de personnalités à même de le renverser.
1: Le scénario devient quasiment shakespearien. Qu'est-ce qui pourrait provoquer la chute de Gianni Infantino?
0: Alors, trois cas de figure. Le premier, il verrait Infantino démissionner, il n'est pas réaliste. Le deuxième, l'est à peine plus. Il implique une sanction de la commission d'éthique de la FIFA qui a le pouvoir théorique de suspendre son président. Et puis reste enfin la voie de l'élection. Mais là, elle implique l'émergence de candidats à même de défier Infantino. On voit quelques noms apparaître. Arsène Wenger, Didier Deschamps même. Mais le défi est important. Infantino peut compter sur le soutien notamment des confédérations africaines, asiatiques et d'Amérique du Sud. Ça lui garantit une majorité confortable. Son éventuel challenger dispose donc d'à peine 6 mois pour tenter de lui voler des électeurs.
1: Merci Jérôme Jandin.
2: Et Joël Robert, on l'entend, Gianni Infantino, un président impopulaire mais politiquement qui reste soutenu. Vous croyez à ce troisième scénario qu'à l'UEFA on arrive à le renverser dans les 6 mois qui arrivent?
3: Alors le renverser, ça me paraît compliqué parce que Jérôme Jandin l'a très bien expliqué, le temps est assez court et puis il faut une grosse personnalité pour aller déloger Infantino. Mais le vent du boulet quand même arrive aux oreilles d'Infantino. Moi je crois au candidat qui va venir, qui va faire des voix, mais le simple fait qu'il y ait déjà quelqu'un et que la concurrence l'oblige peut-être à revoir certaines de ses manières ou certaines de ses accointances avec le monde politique ne peut faire que du bien à la FIFA. Je ne vois pas Infantino perdre des élections en 2027, mais par contre avoir un sérieux coup de semonce. Et puis on ne sait jamais, est-ce que la justice va s'emparer d'éventuels problèmes avec Infantino, comme elle l'avait fait avec Platini, avec Blatter, faut l'oublier. On ne sait pas, mais ce qui est sûr, c'est qu'à force de vouloir fréquenter les puissants du monde, à force de vouloir frayer avec la politique, Infantino s'est brûlé les ailes et risque peut-être un jour de le payer au prix fort.
2: Lucie Emery, on a vu ces derniers jours Gianni Infantino célébrer notamment bruyamment la victoire de l'Argentine. Il a souvent été soupçonné de favoriser ce pays, ça agace y compris en Amérique du Sud. Qu'est-ce que vous pensez de toutes ces polémiques qui entourent le patron de la FIFA?
4: Pour moi, elles ne sont pas très étonnantes parce que, en fait, vouloir séparer le football, la FIFA et la politique, en fait, je pense que c'est illusoire. La Coupe du Monde, c'est un événement tellement important qui a un poids économique, une audience médiatique, c'est un tel enjeu d'être l'hôte, le pays hôte ou le pays vainqueur de cette compétition que voilà, la FIFA, c'est un acteur en fait aussi des relations internationales, de la géopolitique internationale, et ça ne date pas de Gianni Infantino, ça remonte à maintenant plusieurs décennies. Et il y a déjà eu en fait des polémiques ou des appels au boycott pour différentes Coupes du Monde, comme celle en Argentine de 78. Et à chaque fois, finalement, la FIFA se retrouve aussi, mais comme le CIO, comme d'autres institutions sportives internationales, devoir prendre des décisions qui ont une portée en fait politique ou une signification politique. Là, ce qui est intéressant, c'est de voir que le comportement ou l'attitude ou les accointances d'Infantino soulèvent des mécontentements ou sont critiqués ouvertement en plein mondial. Donc ça montre aussi qu'il y a différents courants au sein de la FIFA ou du milieu du football international parce que les intérêts aussi du sport et de l'institution semblent menacés en fait. Enfin, c'est qu'il y a une question de qui impose sa loi en fait dans les rapports entre les États et les organisations sportives internationales.
1: Mathias Witkewiez, elle est un peu perturbante cette vidéo où l'on voit Gianni Infantino dans les gradins qui célèbre la victoire de l'Argentine, lui qui est censé être neutre. Vous comprenez que ça puisse alimenter certains soupçons de favoritisme, par exemple sur les réseaux sociaux?
5: Oui, je comprends que pour Infantino, c'est sûr que c'est mieux pour lui que l'Argentine et Messi soient encore à la Coupe du Monde et puis pas l'Égypte. Donc je vois que lui il pense pas mal à l'argent qui bouge dans le monde du football. Après voilà, ce qui me dérange, c'est qu'il y a un peu on va dire qu'il y a un peu par rapport à tout ça, Et toutes les équipes nationales.

0: ne sont pas à la même enseigne. Quand on pense par exemple à Héron qui est au Mexique pour aller faire un match alors qu'en fait il y avait que les joueurs qui pouvaient aller sans les staffs. Quand je vois l'arbitre somalien qui a été interdit d'entrer aux États-Unis, je trouve que ça, c'est pas normal. Je pense que la FIFA aurait pu anticiper tout ça. Et voilà. Donc, la relation d'Infantino.
1: Alors, il y a
0: Voilà.
1: quelques coupures sur la ligne avec vous, Mathias Vitcaviez. Un mot encore, Joël Robert. On a toutes ces polémiques qui mettent en doute certains résultats. On voit l'histoire du carton rouge. On voit qu'on s'en cache plus, hein, de favoriser une équipe, ce qui était le cas pour les États-Unis. Est-ce que ça peut remettre en doute le futur vainqueur de la Coupe du Monde ou quand même c'est la meilleure équipe qui, à la fin, remportera le trophée?
2: Ouais, c'est une excellente question. Je crois pas à la théorie du complot de haut niveau pour dire il faut que Messi et que l'Argentine gagnent la Coupe du Monde. Il y a certaines décisions arbitrales, effectivement, qui peuvent être discutées et qui sont sujettes à caution. Mais je pense pas qu'il y ait une envie globale d'avantager uniquement l'Argentine. Mais c'est vrai qu'il y a des cas qui posent question. D'ailleurs, les Belges n'ont pas fini avec l'histoire du carton rouge de Balogun. Ils veulent aller plus loin pour tenter d'éclaircir la situation. Mais à la fin, si c'est la France, parce que ça reste quand même, à mon avis, la meilleure équipe sur le terrain qui gagne cette Coupe du Monde, ben, toutes ces questions vont s'estomper. Mais il est évident que si l'Argentine va en finale et qu'il y a des cartons rouges qui ne sont pas sifflés et que la VAR n'intervient pas comme on a pu le voir ou que les joueurs sont hyper protégés, il va y avoir des questions, ça c'est certain. J'ai envie de vous dire, mais de manière un peu ironique, pour que toutes ces questions s'estompent, il vaudrait mieux que la meilleure équipe sur le terrain l'emporte et que ce ne soit pas l'Argentine. Voilà. Puis on évitera des débats et des théories du complot. Mais actuellement, quand on arrive au quart de finale, oui, il y a des sujets à discussion, mais à titre personnel, je ne crois pas encore, mais peut-être je suis naïf, à une théorie du complot qui voudrait que l'Argentine et que Messi gagnent la Coupe du Monde.
3: Joël Robert, notre envoyé spécial à cette Coupe du Monde, vous serez là, évidemment, dimanche 3h du matin pour commenter
2: oui,
3: ce quart
2: oui,
3: de
2: en
3: finale
2: direct, évidemment.
3: Historique Suisse-Argentine en direct. Merci à vous également, Mathias Vitcaviez, ancien joueur du Servette FC, Lucie Emery, historienne, chercheuse, enseignante à l'Institut des sciences du sport de l'Université de Lausanne. Bonne soirée à tous les trois.
0: Merci.
2: Merci, bonne soirée.
0: Et hop, Suisse.
3: Et hop, Suisse, évidemment. Et avant de clore cette page football, cette question que beaucoup d'entre vous se posent aujourd'hui, où le regarder, ce fameux Suisse-Argentine?
1: Un match, une nouvelle fois, vous l'avez dit, Renaud, diffusé un horaire peu habituel, 3h du matin dans la nuit de samedi à dimanche. Anouk Pernet, est-ce qu'un match exceptionnel, condition exceptionnelle?
4: Oui, en tout cas dans certains endroits, avec une nuit libre décrétée dans les cantons de Genève, du Jura et de Berne. Autrement dit, il n'y aura pas d'heure de fin pour les lieux qui diffusent le match. La calviniste ville de Genève précise quand même, hein, elle n'autorisera pas la diffusion en terrasse pour tenter de préserver le sommeil des riverains. À Fribourg, les bars pourront demander des dérogations et dans les cantons de Valais et de Vaud, ce seront les communes qui ont le pouvoir de décision. Certaines communiqueront demain matin. Évidemment, d'autres lieux pourraient sortir du bois. Hein. On rappelle que la Natis est qualifiée il y a moins de 20 heures.
1: Et du côté des fan zones, est-ce qu'elles seront ouvertes durant la nuit?
4: Alors ça dépend où. Hein. Elles sont en train de demander les autorisations. Certaines l'ont déjà obtenue. C'est le cas d'Yverdon. Autorisation plus facile à obtenir vu qu'elle est à l'intérieur. D'autres attendent encore, comme à Vevey, qui est à l'extérieur. Et puis, il y a les fanzones qui n'ont pas eu le droit de diffuser l'autre match matinal, hein, celui de vendredi dernier, Suisse-Algérie, et qui cherchent des plans B. En Valais, par exemple, le FC Martigny Sport ne peut pas diffuser les matchs nocturnes au centre-ville. Alors, il essaye de délocaliser sa fanzone. Ça devrait pouvoir se faire au centre d'exposition de Martigny, en collaboration avec la commune et les organisateurs de la foire du Valais. Et puis, évidemment, l'heure du coup d'envoi, c'est une aubaine pour les boîtes de nuit. Hein. À Genève, le village du soir commencera son samedi soir comme d'habitude. Et puis à 2h30, on coupe le son et la boîte de nuit se transforme en grande fan zone avec une condition, interdiction de venir avec un autre maillot que celui de la Nati. Après tout ça, il reste une grande question d'organisation. À 3h du mat, c'est l'heure du café croissant ou de la bière saucisse? Est-ce que vous avez une préférence, Valentin et Renaud?
1: Bière saucisse, évidemment.
3: Ah ouais, alors plutôt option 1 en ce qui me concerne.
4: Eh bien, vous aurez de la chance, ce sera parfois les deux. L'organisateur de la fanzone de Lémont m'expliquait tout à l'heure qu'ils avaient été surpris de constater à quel point les hot dogs se vendaient bien à 5h du matin.
1: Bon, on se réjouit de passer cette nuit libre, comme on le dit, du côté de Genève. Merci beaucoup à Anouk Pernet. Et un détour maintenant, on change totalement de sujet, par l'actualité internationale. Les hostilités ont repris au Moyen-Orient.
3: Washington a bombardé plus de 80 cibles en Iran. Téhéran a répliqué en visant des bases américaines au Koweït et à Bahreïn. Donald Trump a déclaré que le cessez-le-feu avec l'Iran était terminé. Le président américain a même menacé de frapper fort cette nuit. Fin de citation. Alexandra Planinic, vous êtes notre envoyée spéciale au sommet de l'OTAN à Ankara, où Donald Trump a fait ses déclarations. Il s'est montré particulièrement virulent contre les dirigeants iraniens.
5: Oui, le ton employé était brutal aux côtés du secrétaire général de l'OTAN, Mark Rutte. Donald Trump n'a pas cherché la nuance diplomatique.
6: Je ne veux plus avoir affaire à eux. Ce sont des ordures, des gens malades.
5: Vous venez de l'entendre, on est loin du vocabulaire d'un chef d'État qui négocie. Et derrière l'insulte, il y a une accusation bien précise. Donald Trump affirme qu'un accord existait et que les Iraniens l'ont ensuite nié publiquement devant la presse. C'est selon lui une trahison.
6: C'est juste une perte de temps de discuter avec eux. Ce sont des menteurs. Tout le monde était d'accord. Pas d'armes nucléaires. On passe un accord, ils sortent, ils parlent à la presse. Ils disent qu'on n'en a même jamais parlé. Il y a quelque chose qui ne tourne pas rond chez eux. Ils sont cinglés. En ce qui me concerne, c'est terminé.
3: En ce qui me concerne, c'est terminé. Mais est-ce que le président américain laisse quand même une porte ouverte, Alexandra ?
5: Eh bien, c'est là toute l'ambiguïté. Dans la même prise de parole, Donald Trump explique que ses négociateurs, Jared Kushner et Steve Witkoff, peuvent poursuivre les discussions s'ils le veulent, à une condition qu'ils reviennent vers lui. La menace de rupture et l'ouverture donc cohabitent. C'est une posture de négociation autant qu'un aveu d'échec, même s'il vient de dire à l'instant, dans le cadre de la conférence de presse finale du sommet de l'OTAN, que son opération en Iran est un merveilleux succès. Donc rupture réelle ou coup de pression avant de renégocier, je vais y arriver, avec ses propos, et bien avec Donald Trump, les deux hypothèses sont rarement incompatibles. À ses côtés, Mark Rutte affichait un sourire de circonstance. Le secrétaire général de l'OTAN, qui jugeait pourtant les frappes américaines absolument nécessaires, semblait cette fois composé tant bien que mal avec les sorties de son imprévisible allié.
3: Et le détroit d'Ormuz, justement, est-ce qu'il figure dans la déclaration finale du sommet de l'OTAN ?
5: Oui, et c'est nouveau, les 32 appellent l'Iran à respecter pleinement la liberté de navigation dans le détroit, une phrase absente de la déclaration de l'an dernier à La Haye, alors toute entière tournée vers les dépenses militaires. La guerre de 2026 a donc fait entrer le détroit d'Ormuz dans le texte collectif de l'Alliance. Ce n'est plus seulement une affaire américaine, mais une préoccupation des 32 alliés. Et l'Union européenne, elle, ne veut pas rester spectatrice. Sa chef de la diplomatie, Kaya Kallas, a annoncé aujourd'hui que les 27 rencontreront lundi leur homologue du Golfe pour tenter de sécuriser précisément ce détroit.
3: Alexandra Planinic, notre envoyée spéciale au sommet de l'OTAN à Ankara. À suivre dans Forum, une nouvelle rémunération qui fâche les physiothérapeutes. Mais tout de suite, on va partir pour le canton de Fribourg où les girons de jeunesse respirent un petit peu mieux.
1: Oui, on vous le révélait en fin de semaine passée. Ces girons n'ont pas rempli leurs obligations fiscales et se sont subitement retrouvés ces derniers jours dans le viseur du service des impôts. L'information a fait beaucoup réagir dans un canton où ces fêtes de jeunesse sont une institution. Le Conseil d'État annonce aujourd'hui qu'il renonce à percevoir les impôts cantonaux que ces fêtes auraient dû payer. Bonsoir Jean-Pierre Sigan.
7: Bonsoir monsieur.
1: Vous êtes ministre fribourgeois chargé des finances. Pourquoi avoir décidé d'effacer l'ardoise ?
7: Alors on ne renonce pas à l'impôt mais à la rétroactivité. Et puis on devait informer aussi ces associations qui organisent un événement par année de cette réalité. On a un système mixte à Fribourg. Le contribuable doit informer de lui-même sa situation. Mais le canton a aussi un devoir d'information. Il n'a pas été accompli donc on ne voulait pas non plus les pénaliser. Mais maintenant elles le savent et dès l'année prochaine, cet impôt, ou du moins une déclaration d'impôt, leur sera envoyée.
1: Mais ça montre quand même, en tout cas ça donne l'impression d'une forme de traitement de faveur. Le signal que vous envoyez ce soir, c'est on ne touche pas aux girons de jeunesse dans le canton de Fribourg ?
7: Non, ce n'est pas le cas, mais évidemment que de demander rétroactivement à des sociétés qui font qu'un événement par année, un événement qui est lui-même imposé de manière privilégiée avec un tout petit taux à 1% au lieu du 4% normalement, ça montre que c'est un élément particulier, et puis on a un traitement de compromis pour qu'on régularise la situation. C'est aussi une manière de pouvoir faire les choses correctement dès l'année prochaine.
3: Comment est-ce que vous expliquez, Jean-Pierre Sigan, que ce devoir d'information n'ait pas été fait ?
7: Alors ça, on peut toujours le regretter. Évidemment qu'on n'a pas le répertoire d'associations qui se créent pour un événement. On n'a pas le registre de cela. Et puis, on ne passe pas non plus notre temps à traquer ce qu'on peut entendre ou lire à quelque part. Donc maintenant, il va falloir le faire de manière beaucoup plus systématique. Et ça prendra évidemment un peu de temps et d'énergie pour le systématiser. On n'a pas mis la priorité non plus là-dessus, il faut le dire.
3: Vous croyez totalement en la bonne foi de ces jeunes organisateurs qui faisaient des centaines de milliers de francs de chiffre d'affaires et ne savaient pas qu'il fallait déclarer ces sommes-là aux impôts ?
7: Alors, il y en a certains qui ont fait des centaines de milliers de déficits, hein, c'est pas généralisable peut-être. Et puis, après, j'ai pas à estimer s'il y a eu mauvaise foi ou bonne foi. Nous avons pas été jusqu'au bout de ce que nous devions faire en termes d'information. Et ça, c'est la raison d'être de notre proposition de compromis. Rétroactivement, on ne demande rien, mais pour les prochaines manifestations, on le fera. D'autant plus que ces sociétés ne... sachant pas cela ou ne l'ayant pas dans le viseur, n'ont évidemment pas prévu ces dépenses et n'ont pas organisé la recherche de fonds en conséquence. Donc de le faire après coup, c'eût été aussi un peu exagéré.
1: Alors il y a ce compromis au niveau de la fiscalité cantonale, mais les organisateurs en revanche devront toujours payer l'impôt fédéral, un impôt plus élevé que l'impôt cantonal. Impossible d'y échapper pour les Girons, il n'y a pas la matière à négociation.
7: Non, c'est l'administration fédérale des contributions qui applique la loi fédérale, qui est très claire, comme la loi cantonale. Il n'y a pas un problème de base légale, les choses sont claires et nettes. L'administration fédérale des contributions a rappelé au canton de Fribourg qu'il devait faire les choses correctement. On appliquera la volonté fédérale et puis on demandera, puisqu'on est autorité d'exécution, à ces différentes associations de payer leur dû. Pour la part cantonale qui dépend de nous, eh bien là on peut faire tenir compte d'un aménagement.
1: Pour la part fédérale, on parle quand même de 310 000 francs d'impôts à payer. Ça va faire mal à certaines de ces associations, de ces organisations. Est-ce que là, le canton de Fribourg va encore faire un geste ou vous leur dites quand même là, vous devez vous débrouiller ?
7: Alors d'abord, 300 000 c'est sur 5 ans, donc ça fait environ 50-60 000 francs par année. Et pour des associations, comme vous dites, qui peuvent faire plusieurs centaines de milliers, donc il faudra relativiser les choses. Et puis là, on appliquera les règles normales en la matière. Il n'y a pas de raison de faire des faveurs. La faveur, c'était la non-rétroactivité.
1: Merci beaucoup Jean-Pierre Sigon d'être venu expliquer cette décision donc du Conseil d'État fribourgeois qui efface l'ardoise en ce qui concerne l'impôt cantonal donc de ces Girons fribourgeois. Vous êtes conseiller d'État en charge des finances. Merci à vous. Bonne soirée monsieur.
7: Merci. Au revoir monsieur.
1: On parle maintenant d'une profession menacée de scission, les physiothérapeutes.
3: Une partie d'entre eux craignent des baisses de revenus. En cause, une nouvelle tarification qui devrait entrer en vigueur l'année prochaine. Les divisions sont si profondes qu'une seconde association de branche vient d'être créée. C'était hier soir. Mathieu Anderson, vous êtes l'un de nos correspondants à Berne. Avant de parler de la scission en tant que telle, expliquez-nous d'abord pourquoi une nouvelle grille de tarifs.
8: Eh bien parce que le système actuel a près de 30 ans, il est jugé obsolète et surtout trop opaque. Il ne permet pas de différencier clairement les types de cas, légers, lourds, très lourds. Résultat, un ping-pong administratif entre physio, assureurs, hôpitaux, avec au final une explosion des coûts liés à la physiothérapie. Les acteurs se sont finalement mis d'accord sur un nouveau système après 2 ans de discussion.
3: Et qu'est-ce qui change avec cette nouvelle structure ?
8: Le remplacement des forfaits par un tarif basé sur la durée du soin en question. L'idée est de facturer les séances par tranche de 5 minutes, ce qui permet plus de souplesse selon les traitements. Le coût des 5 minutes variera selon les cantons.
3: Mais ça ne plaît pas à tous les physiothérapeutes.
8: Alors c'est le moins que l'on puisse dire. Beaucoup sont vent debout contre la nouvelle tarification, au point qu'ils ont fait scission, ils ont quitté Physio Suisse pour créer une nouvelle fêtière, Prophysio. Hier soir, ils ont publié les résultats d'un sondage mené auprès de 2800 personnes. Résultat, 70% des sondés rejettent le nouveau système. Ils craignent des pertes de revenus et selon eux, il sera alors tentant de compenser ces pertes par une augmentation de la durée des séances d'un patient, ce qui réduira l'offre. Geoffrey Chadrin, responsable politique et directeur adjoint de Prophysio.
9: Ce que nous voulons, c'est arriver à 140 francs bruts par heure de traitement. C'est le minimum vital pour les physiothérapeutes et pour les cabinets de physiothérapeutes. Comment nous allons l'atteindre ? C'est justement là que nous voulons renégocier le tarif. Nous voulons regarder ce qui est possible. Les forfaits fonctionnent mieux qu'une tarification au temps passé avec le patient.
3: Et que répond Physio Suisse, qui est la fêtière historique de la branche ?
8: Eh bien, elle défend le besoin d'avoir un système unifié. Mathilde Mangin, présidente de Physio Genève.
10: Mais la structure en elle-même, on ne parle pas du tout de baisse de salaire ou quoi que ce soit. Il faut une neutralité globale. D'accord ? Donc, c'est sûr que si vous prenez monsieur dans tel canton sur telle pratique va perdre, oui, mais forcément, du coup, de l'autre côté, madame dans tel canton, etc., va gagner. La neutralité, c'est dans la globalité. Moi, je suis professionnelle, hein, je pratique la physiothérapie, j'ai fait mes chiffres, moi, c'est neutre, je ne gagne pas, je ne perds pas.
8: Le Conseil fédéral doit maintenant donner son feu vert à cette nouvelle tarification. Les opposants espèrent encore une renégociation, alors que Physio Suisse s'attend à ce que les nouveaux tarifs prévus entre en vigueur dès 2027.
3: Vos précisions, Mathieu Anderson, merci.
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1: Il est 18h39, bientôt 40. Merci d'être toujours en notre compagnie. Si le gaspillage alimentaire dans les grandes surfaces vous révolte, ne manquez pas notre sujet dans un instant. Nous verrons si la nouvelle stratégie de réduction des prix de Denner, la veille et le jour de péremption des aliments, est une bonne stratégie. Mais dans l'immédiat, on va parler d'une situation que vous avez peut-être déjà vécue.
3: Vous êtes en retard pour prendre votre train, vous achetez votre billet en ligne quelques secondes après le départ et au moment de vous faire contrôler, eh bien, vous expliquez ne pas avoir eu l'intention de frauder, mais rien à faire. Vous recevez une amende, billet invalide. L'an dernier, le médiateur des transports publics a fait remonter le problème aux entreprises de transport, rapporte Blic. Solution possible, introduire un délai de tolérance de 30 secondes à 1 minute pour l'achat de billets. Solution refusée tout simplement par le secteur des transports, secteur que vous représentez, Helmut Eichhorn. Bonsoir.
12: Bonsoir.
3: Vous êtes le directeur de l'alliance SwissPass. C'est elle qui fixe entre autres la question des prix. Pourquoi ne pas faire preuve d'un minimum de tolérance, Helmut Eichhorn?
12: Alors peut-être avant d'aborder le sujet, j'aimerais quand même soulever un élément important qui est souvent oublié dans ce débat, c'est que la quasi-totalité des voyageurs qui utilisent les transports publics ont un billet valable. Ils ont un billet qui était acheté avant, qui est valable au moment du contrôle. Donc un grand merci à l'ensemble des clients qui effectivement n'ont pas de problème dans ce domaine-là. Maintenant, ce que vous évoquez, la question de l'achat, les situations qui peuvent arriver, hein, finalement, où on arrive un peu au dernier moment, effectivement, c'est au client de choisir s'il prend le risque ou pas, de monter vite à bord et puis d'acheter le billet après. Et en fait, la règle, effectivement, elle est relativement simple. Il faut avoir un billet valable au moment où le véhicule se met en route. Donc, on conseille d'acheter le billet, de s'assurer que le billet est acheté avant de monter dans le véhicule, justement pour éviter que, par exemple, la queue est à plat ou que le moyen de paiement ne fonctionne pas. C'est la seule règle, finalement, qui est applicable dans notre système d'une manière uniforme. On a étudié la question de savoir est-ce que des tolérances peuvent être envisagées. Et dans un système intégré comme on l'a en Suisse, malheureusement, c'est pas possible.
3: Pourquoi n'est-ce pas possible? Parce que beaucoup de clients amendés mettent en avant leur bonne foi.
12: La question n'est pas la bonne foi des clients. La question est de savoir quelle est une règle qui fonctionne dans un système ouvert. Il faut savoir qu'en Suisse, on a deux particularités dans le système de tarification. La première particularité, c'est un système qui est complètement ouvert. Il n'y a pas de barrière à l'accès. Vous prenez un TGV à la gare de Lyon à Paris, par exemple, vous n'accédez même pas au quai sans pouvoir présenter un titre de transport valable. Nous, on ne souhaite pas mettre des barrières. Nous, on souhaite effectivement que le système y soit facilement accessible. Et donc, on ne souhaite pas mettre ce genre de barrière, ce qui nécessite par contre, effectivement, de respecter des règles du jeu pour que ça fonctionne. La deuxième particularité du système de transport public en Suisse, c'est que vous pouvez acheter un billet qui intègre l'ensemble des transports publics. Donc, avec un même ticket, vous pouvez prendre un tram, où vous faites un parcours de 30 secondes ou 40 secondes en ville. Ensuite, vous sautez dans un RER dans lequel vous allez peut-être faire 5 ou 6 minutes de trajet. Ensuite, vous sautez dans un Intercity pour finir peut-être sur une balade à bateau. Donc, vous avez un système intégré qui vous permet une liberté totale d'accès. Et du coup, il faut qu'on puisse définir des règles qui fonctionnent dans tous les cas de figure, pour tous les moyens de transport. Et donc, du coup, on peut pas commencer à différencier les règles.
1: Mais c'est quand même le médiateur des transports publics qui proposait d'introduire un délai de tolérance de 30 secondes à 1 minute. Helmut Eichhorn, l'un des objectifs de stratégie 2035 est de séduire et fidéliser la clientèle. Hein, je vous cite, reconnaissez que cette rigidité que vous avez aujourd'hui, ce n'est pas très séducteur.
12: Bah, écoutez, on a bien pris note effectivement des conseils du Ombudsman, avec lequel bien sûr on a aussi des échanges sur ce sujet-là. L'Ombudsman qui nous certifie quand même aussi que finalement il y a beaucoup d'améliorations qui en peuvent être apportées dans les applications qu'on met à disposition. Et puis vous faites bien de mentionner notre stratégie 35 où finalement notre travail de tous les jours, c'est d'avoir une simplification du système. Et là, concrètement, on travaille par exemple actuellement sur la mise en place de technologies et de conditions cadres mettre pour des technologies qui permettent aux clients qui le souhaitent d'éviter de devoir faire eux-mêmes le geste d'enclencher ou déclencher une application, mais avec une possibilité, s'ils le souhaitent, de se faire reconnaître automatiquement à la montée, à la descente. Et du coup, le sujet dont on parle là, il pourra disparaître pour les clients qui souhaitent utiliser cette possibilité-là.
1: Aujourd'hui, tout dépend du contrôleur. Certains sont plus compréhensifs que d'autres. Expérience vécue, vous reconnaissez qu'une part d'arbitraire existe aujourd'hui, c'est un peu à la tête du client?
12: Non, ça je peux pas reconnaître comme avis de la part des contrôleurs. Les règles finalement pour les contrôleurs sont très précises. Dans le cas que vous évoquez maintenant justement de l'achat d'un billet après le départ, la problématique c'est qu'il peut avoir beaucoup de raisons, hein, des raisons techniques, des raisons de situation, et c'est juste matériellement pas possible pour le contrôleur de pouvoir d'une manière raisonnable traiter voilà l'ensemble de ces informations dont il dispose même pas. Et c'est pour ça on dit toujours si un si un tel cas devait arriver, très très souvent effectivement c'est des situations excessivement individuelles, et donc on invite les clients qui sont confrontés à ce genre de situation de s'adresser d'abord à l'entreprise transport et de voir avec l'entreprise transport ce qui est possible de faire, et très très très souvent des solutions sont trouvées, et donc c'est vraiment ce qu'il faut faire, hein. Si vous avez vraiment l'impression, le contrôleur lui constate finalement simplement l'absence d'un titre de transport valable, ni plus ni moins. Il n'est pas juge, mais il fait simplement un constat. Et donc, justement, là, les entreprises ont la possibilité d'aller voir dans les systèmes qu'est-ce qui s'est passé. Et là où on trouve des explications, ben voilà, on peut aussi donner les réponses adéquates.
3: Merci d'avoir été quelques minutes avec nous, Helmut Eichhorn. On pensait vous avoir perdu un moment, mais Dieu merci, on vous a retrouvé. Vous êtes, je le rappelle, le directeur de l'Alliance SwissPass. Bonne soirée à vous.
12: Bonne soirée à vous tous, merci, au revoir.
3: Et on parle maintenant de lutte contre le gaspillage alimentaire.
1: Oui, brader un produit lorsque la date de péremption approche est une pratique usuelle dans les supermarchés, mais les règles varient selon les distributeurs et certains s'interrogent sur la stratégie la plus efficace. Exemple avec le discounter Denner qui a décidé de simplifier sa politique en matière de rabais. Bonsoir Karim Eschler.
13: Bonsoir.
1: Vous êtes responsable des projets et de la communication pour la Suisse romande pour foodwaste.ch, la principale association en Suisse qui centralise la lutte contre le gaspillage alimentaire. Alors prenons le cas de Denner. Avant, il y avait un rabais de 25% deux jours avant la date de péremption. Le lendemain, ça passait à 50%. Désormais, c'est un rabais unique, 30% les deux derniers jours dans le but d'éviter le gaspillage. Est-ce que c'est une bonne stratégie?
13: Alors, stratégie bonne, je pense qu'on pourrait se permettre de décider si elle est bonne ou de dire si elle est bonne ou mauvaise si on constate que finalement, il y a in fine une réduction du gaspillage alimentaire. C'est une démarche qui mérite d'être telle qu'elle est. La question, ce n'est pas tant le montant du rabais, je dirais, c'est vraiment est-ce qu'on arrive à monitorer ou pas cette nouvelle décision, et est-ce qu'on arrive à réduire le gaspillage alimentaire, donc à éviter de jeter des aliments qui sont encore propres à la consommation.
1: Vous dites que le montant ne change rien, ça veut dire que si on met 25, 30, 50%, au final, ce n'est pas ça qui va faire qu'il n'y ait pas de gaspillage alimentaire, c'est un peu un pansement sur une jambe de bois.
13: Excellente question. Je dirais que ça dépend de la sensibilité et puis aussi du portefeuille des consommateurs. En tout cas, ce que nous pouvons constater, c'est qu'il y a encore une incompréhension au niveau du système de date de péremption. Il y a encore beaucoup de personnes, peut-être trop de personnes, qui pensent que que les dates de péremption, c'est une ligne d'arrivée et puis qu'on ne peut pas les dépasser. Donc, à voir.
3: Denner affirme que la clientèle d'aujourd'hui se montrerait beaucoup plus réticente à l'idée d'acheter un produit le jour même de sa péremption. Est-ce que c'est ce que vous avez observé vous aussi?
13: Oui, ça va un petit peu avec ce que je viens de dire. Ça. Le système de péremption en Suisse, il n'est pas très très clair pour tout le monde. Il y a deux dates de péremption en fonction des aliments qui sont préemballés. Il y a une date qui est faite vraiment d'un point de vue qui donne des informations d'un point de vue qualitatif, et l'autre c'est vraiment plutôt d'un point de vue sanitaire sécuritaire, et il y a encore trop de monde qui pense que c'est vraiment une échéance et qu'on ne peut pas la dépasser.
1: Mais le problème, est-ce que c'est pas cette échéance en tant que telle? Est-ce qu'on pourrait pas dire on le voit que certains aliments pourraient être consommés un peu plus longtemps? On voit aussi dans des petites structures, des marchés à la ferme où la viande qui est passée de date, ils la mettent dans des congélateurs, les gens peuvent acheter la viande congelée. Pourquoi il n'y a pas cet élan là? Est-ce que c'est que les consommateurs ne le veulent pas?
13: C'est une excellente question. Nous constatons de manière politique que, puisqu'on a des contacts avec tous les acteurs de la chaîne alimentaire, on se rend compte que tout le monde se file un peu la patate chaude, sans mauvais jeu de mots. Ce qui est sûr, c'est qu'il y a un vrai travail de fond, mais aussi de forme, et que ça soit des mesures suffisamment incitatives, suffisamment sexy, non seulement pour les consommateurs, les oreilles sont plus tendues quand on parle au porte-monnaie, et puis aussi, justement, que ça soit suffisamment sexy pour les distributeurs, encore une fois, lorsqu'on parle économie, marge ou ce genre de joyeuseté, les oreilles sont grandes ouvertes.
3: Justement, est-ce que vous sentez que les grands distributeurs, de manière générale, font assez d'efforts pour réduire le gaspillage ?
13: Alors, je dirais que c'est assez tricky comme question. C'est difficile de se positionner parce que est-ce qu'on peut considérer un petit détaillant, un détaillant de quartier comme... de la même façon qu'un grossiste ou qu'un grand détaillant Orange, les mesures, la mise à disposition des ressources ne sont pas tout à fait les mêmes. Je dirais, pour répondre assez simplement, que ces dernières années, je dirais depuis une demi-douzaine d'années, la thématique du gaspillage alimentaire, elle est vraiment sur le devant de la scène. Tout le monde trouve que gaspiller de la nourriture, c'est pas folichon. Et donc, au moins, il y a un vrai élan. L'objectif, c'est que ça soit pas de manière éparse en fonction de zones géographiques ou de volonté propre de personnes physiques, mais plutôt de personnes morales.
3: Alors, vous dites que le prix, le montant, 30%, 25%, 50%, n'a finalement pas trop d'importance. Or, on voit quand même dans nos villes, qui sont apparues au cours des dernières années, par exemple, des boulangeries qui vendent du pain de la veille, peut-être un petit peu plus dur, un petit peu plus sec, mais bon quand même, et puis surtout à moitié prix, ça marche, les clients sont là. Ça, c'est quand même le type de démarche qu'il faut développer.
13: Complet, oui, je suis d'avis de développer ça, et hormis le rabais, on pourrait même aller un petit peu plus loin pour reprendre que l'exemple du pain, puisqu'il n'y a pas de date de péremption sur du pain frais, on pourrait presque passer au curseur plus loin et se dire que dès qu'il est un peu sec, non seulement on le vend moins cher, mais on pourrait même l'offrir. On pourrait dire que ça serait magnifique, ça serait un monde merveilleux si tous les...
3: Oui, mais justement, là, c'est un monde merveilleux, tellement merveilleux que c'est quasiment utopique, quoi.
13: Presque. Je pense que, ouais, au jour d'aujourd'hui, de demander aux grossistes ou aux détaillants d'éviter de cuire le pain jusqu'à 19h et de dire on arrête tout à 17h et puis tout le pain qui n'a pas été vendu, vous l'offrez le lendemain matin, étonnamment, ça serait assez facile à implémenter, mais d'un point de vue économique, c'est pas très très très très très sexy pour eux.
1: On verra si la stratégie de Denner porte ses fruits et limite le gaspillage alimentaire. Merci beaucoup Karim Eschler d'être venu en parler. Je rappelle que vous êtes responsable des projets et de la communication pour la Suisse romande pour foodwaste.ch. Merci à vous, bonne soirée.
13: Merci, bonne soirée.
1: Et on va se quitter avec un appel à transformer nos villes.
3: Le tournant vélo, c'est le titre du livre que publie notre invité aux éditions Alphil, un plaidoyer pour un urbanisme cyclable qui rappelle notamment à quel point la Suisse romande est en retard en termes d'infrastructures. Bonsoir Patrick Réra.
14: Bonsoir.
3: Géographe, directeur de l'Observatoire du vélo et des mobilités actives à l'Université de Lausanne. Commençons par les chiffres. 4% des déplacements s'effectuent à vélo en Suisse romande. C'est plus de 10% en Suisse alémanique. 30% aux Pays-Bas. Comment on explique ces différences ?
14: Alors souvent, on va entendre que ce sont des différences culturelles, comme si l'ADN jouait un rôle, où on voit beaucoup parler de topographie. Mais en fait, les choses sont plus complexes que ça. Si on regarde il y a quelques décennies, en fait, on ne voyait pas de différence entre Suisse alémanique, Suisse romande, on va dire jusque dans les années 50. Les Pays-Bas, qui sont le pays où le vélo est le plus développé, étaient aussi un pays très voiture, jusque dans les années 70. Qu'est-ce qui explique ces trajectoires différentes ? Essentiellement des décisions politiques, alors politiques au sens large, ça peut être des gouvernements, ça peut être des mouvements sociaux, des pressions populaires, mais en fait la mobilité, c'est quand même en grande partie une histoire d'investissement, de politiques successives.
3: Mais fondamentalement, pourquoi est-ce que cet élan politique est plus fort, pour faire simple, dans la moitié nord de l'Europe, dans la moitié sud ?
14: Alors je pense qu'il y a une... il y a une relation un petit peu différente à la rue, à la ville, à la place qu'on donne aux différents modes, parce que vous avez donné les chiffres. Donc effectivement, le vélo est beaucoup plus développé en Suisse alémanique qu'en Suisse romande, mais on peut faire le même constat avec les zones 20, les zones 30, également les transports publics. Mais ce qu'on voit dans le domaine du vélo, comme dans le domaine des transports publics, c'est un effet de rattrapage qui est en cours, ou en tout cas qui est souhaité. Si on prend par exemple la votation fédérale sur l'inscription du vélo dans la Constitution de 2018, les Romands ont dit encore plus oui que les Suisses alémaniques qui montraient en fait cet effet de rattrapage qui était souhaité.
1: Il n'en reste pas moins qu'en Suisse romande, il y a quand même une forte tension dans, entre cyclistes, automobilistes. On le voit dans les rues, on le voit sur les réseaux sociaux. C'est moins le cas en Suisse alémanique ?
14: C'est un peu moins le cas en Suisse alémanique parce que, on va dire que, comme le vélo est plus important, il y a davantage de personnes qui se déplacent à vélo, davantage d'automobilistes qui aussi de temps à autre se déplacent à vélo, ou dont un membre de la famille est cycliste. Après, ce qu'on voit en Suisse, bien sûr, en Suisse romande, bien sûr, il y a des tensions. Ce qu'il faut voir, c'est qu'on a aménagé les villes, les rues, le code de la route pendant un siècle par rapport à la voiture, qui était le cadre de référence. Les piétons ont été, on va dire, disciplinés. On leur a créé des trottoirs, on a créé des passages piétons. On leur demandait d'aller pour ne pas interrompre les flux voitures de manière désordonnée. Et en fait, il y a le vélo qui réapparaît depuis quelques années et qui perturbe un peu cet ordre. Et ce dont on a besoin, c'est un nouvel ordre. Ce sont des infrastructures, des aménagements qui permettent une meilleure cohabitation des modes et puis aussi une meilleure compréhension mutuelle entre les usagers.
1: Le vélo n'offre pas le même confort que la voiture. Il fait peur aussi à bon nombre de personnes. Il y aura de toute façon des réticents, peu importe si on met des infrastructures. Il y a quand même une part de la population qui ne voudra jamais aller à vélo.
14: Oui, mais si on prend le système de mobilité actuel, ce qu'on sait, c'est qu'il est loin d'être efficace, à la fois d'un point de vue économique, il consomme énormément de ressources, émet un tiers des émissions de CO2 sur le territoire national, c'est la mobilité et les transports. Donc, on sait qu'on doit changer la manière de se déplacer. Mais une fois qu'on a dit ça, le vélo, c'est une solution et une solution importante, mais il y en a d'autres, il y a la marche, il y a les transports publics, l'autopartage, la combinaison de ces différents modes. Donc finalement, ce qui est important, l'enjeu pour un système de transport, c'est assurer l'accessibilité des différentes fonctions, mais en diminuant cette gourmandise de ressources qu'on a actuellement.
3: Vous appelez, Patrick Rera, un tournant vélo. Ça veut dire quoi ? Piste cyclable partout ?
14: Pas forcément piste cyclable partout. Disons, tournant vélo, ça veut dire reconnaître que le vélo peut apporter une réponse, une partie des réponses aux problèmes de mobilité. C'est accueillir les personnes qui se déplacent à vélo ou qui souhaitent le faire. Et puis, ça veut dire mettre à disposition des conditions de circulation qui soient adéquates. Alors, ça peut être les pistes cyclables, c'est-à-dire qu'on sépare trafic cycliste et trafic motorisé, mais ça peut être aussi les zones 30, les zones 20, utiliser des axes secondaires. Ce qu'il faut voir, c'est que ça simplifierait également la vie des automobilistes, puisque la cohabitation, partie des frictions vient que la cohabitation n'est pas évidente puisqu'il faut se dépasser, tenir compte des autres.
1: Et je pense les routes ne sont pas extensibles, Patrick Rera. Voilà, si on fait plus de place au vélo, forcément on en fait moins pour la voiture.
14: Oui, alors de ce point de vue-là, il y a effectivement une concurrence. Après, ça peut être des mises en sens unique. Il peut y avoir la question du stationnement. Parfois, Berne a réduit de 50 cm des voies voitures et puis ça a permis de créer une piste cyclable. Donc, on n'est pas non plus dans un système qui est figé. La place, c'est surtout un choix politique, c'est pas vraiment un choix technique.
3: Vous parlez de choix politique. En gros, votre message aux autorités politiques, notamment aux autorités urbaines aujourd'hui, c'est de dire « n'ayez pas peur de fâcher les automobilistes, allez-y ».
14: Disons que effectivement, c'est d'avoir un certain courage, de voir aussi tous les avantages qui seraient liés à une pratique accrue du vélo en termes de santé publique. On sait qu'on a des modes de vie beaucoup trop sédentaires en termes de qualité de vie, de bruit, de pollution atmosphérique, etc. Il y a un intérêt à avoir davantage de vélo d'un point de vue sociétal. Et puis après, ce qui est important, c'est d'assurer l'accès plus que tel ou tel mode. Et on peut regarder la Suisse alémanique, donc on passe de 4 à 10% de part modale du vélo. On a des villes comme Berne et Bâle où on atteint les 20%, c'est-à-dire un trajet sur 5 est fait à vélo. Et en fait, on a des régions qui se portent très bien et où l'économie fonctionne, les personnes vont travailler, vont étudier, etc.
3: Et tout cela, vous l'expliquez donc dans ce livre qui vient de paraître aux éditions Alphil, Le tournant vélo, la bicyclette pour changer la ville. Merci Patrick Réra, bonne soirée à vous.
14: Merci, bonne soirée.
3: Un mot sur la météo tout de suite.
1: Et les jours se suivent et se ressemblent. Il fera beau et chaud demain, maximum 34 degrés. Vendredi, le soleil sera aussi bien présent, mais des cumulus se développeront en montagne l'après-midi, suivi d'orages isolés, des orages qui pourraient localement déborder en pleine vendredi soir.
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3: La circulation s'écoule sans perturbation de grande ampleur sur les principaux axes de Suisse romande. Sur l'axe Genève à Ost, l'attente au péage français du tunnel du Mont-Blanc s'est réduite à une demi-heure. Voilà, c'est la fin de cette édition de Forum à la Technique ce soir. Il y avait Jonas Dubois et Alain Fildus à l'édition et à la production, Coralie Claude, Margot Fontaine, Vive Curtaz. Il est bientôt 19h. Dans un instant, vous avez rendez-vous avec les informations, puis avec Pop Music. Excellente soirée à tous et à toutes.
1: Bonne soirée.
15: Grégoire Moll.
16: La bourse suisse a fini la journée en forte baisse. Elle n'est pas la seule. La reprise des affrontements autour du golfe Persique a aussi refroidi d'autres places mondiales. Les déclarations du président américain comme quoi le cessez-le-feu avec l'Iran est terminé a pris les investisseurs au dépourvu, ce qui a notamment fait s'envoler les prix du pétrole. Les États-Unis vont frapper fort l'Iran cette nuit. C'est Donald Trump qui l'assure. Pour le président américain, le cessez-le-feu est terminé. Il l'a annoncé aujourd'hui. Donald Trump laisse toutefois la porte ouverte à la poursuite des tractations avec l'Iran. Au sommet de l'OTAN, Donald Trump a assuré qu'il y avait beaucoup d'amour et d'unité entre les dirigeants et dirigeantes de l'Alliance Atlantique. Un message qui contraste avec ses mots envers l'Espagne, qu'il a plus tôt dans la journée qualifié de mauvais partenaire et avec qui il a dit vouloir couper les liens commerciaux. Les pays de l'OTAN, États-Unis inclus, ont toutefois affirmé leur engagement à respecter la clause d'assistance mutuelle en cas d'attaque contre l'un des membres de l'Alliance. L'OTAN promet par ailleurs de dépenser 70 milliards d'euros en aide militaire à l'Ukraine cette année. En Suisse, restructuration en vue à Saint-Paul Média, l'éditeur du quotidien La Liberté à Fribourg. Il prévoit de diminuer ses équivalents temps plein de près de 12%. Les rédactions sont notamment touchées, avec 10 équivalents temps plein supprimés. La Liberté, le Trihebdomadaire La Gruyère et La Broye Hebdo ne devraient plus former qu'une seule rédaction commune répartie sur 3 villes dès l'an prochain. Selon Saint-Paul Média, ces suppressions de postes sont une mesure douloureuse mais nécessaire pour assurer à moyen terme la pérennité de l'entreprise. Le personnel, lui, s'est mobilisé aujourd'hui pour tenter de sauver les emplois menacés. Entre 80 et 100 personnes ont participé à cette mobilisation. Elles s'opposent à la stratégie générale du groupe et contestent les licenciements. Nuit blanche en vue pour le match du Mondial de foot de la Suisse à Genève dans quelques jours. Les bars, cafés et restaurants du canton genevois pourront rester ouverts toute la nuit du samedi 11 au dimanche 12 juillet sans limite d'horaire afin de diffuser les quarts de finale entre la Suisse et l'Argentine. Le match débutera à 3h du matin dimanche. Les terrasses, elles, ne sont pas concernées par cette possibilité d'ouverture tardive. La ville de Genève n'envisage pas de permettre la diffusion du match sur les terrasses dans un souci de prendre en compte le sommeil des riverains étant donné l'heure tardive du match. La ville de Barcelone a enregistré un record absolu de température aujourd'hui, 40,7 degrés dans les hauteurs de la ville espagnole, alors même que cette ville est proche de la mer, ce qui, selon les experts, a tendance à atténuer la chaleur. La température la plus chaude enregistrée à Barcelone jusqu'ici, c'était 40 degrés en juillet 2024. L'Espagne fait face depuis dimanche à une nouvelle vague de chaleur qui touche notamment le nord-est du pays où se trouve Barcelone. Le ciel sera généralement dégagé ce soir et cette nuit, avec toutefois quelques formations nuageuses sur la Joie et les Franches Montagnes en début de soirée, de la bise sur le plateau qui s'estompera dans la nuit. Demain, du soleil, avec des températures qui devraient se situer entre 16 et 34 degrés. Et vendredi, du soleil est également globalement prévu. Des orages isolés devraient toutefois éclater en cours d'après-midi, surtout dans les Alpes et le Jura vaudois. Ces orages pourraient localement déborder en pleine vendredi soir. Un avis canicule court jusqu'à lundi prochain au moins.
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18: Sur RTS Première, on s'intéresse à la musique, alors ça c'est souvent et particulièrement dans cette émission qui s'appelle Pop Musique, on vient de vous le dire, et qui particulièrement ces jours-ci se positionne, s'installe, est installée ici au Montreux Jazz Festival, où on essaie de vous raconter le festival. Alors habituellement avec Béatrice Venturini qui n'a pas pu venir, qui nous écoute peut-être, si elle en est, elle est en petite forme en fait, mais Béatrice Venturini, même si elle n'est pas là, elle a quand même nourri cette émission, durant laquelle on recevra, si tout va bien, Dermot Kennedy, nous recevrons également Ebony. Et puis nous recevrons également Tomoki Sanders, qui sont trois des artistes, ces trois noms que je viens de vous donner, ce sont trois des artistes qui sont à l'affiche du Montreux Jazz Festival, et il y en a pour tous les goûts, et on part dans plein de musique et de directions différentes. Ceci dit, il n'y a pas que le Montreux Jazz dans la vie. Nadia Mitic, qui s'occupe de la programmation musicale de cette émission, m'a dit tout à l'heure au téléphone, mais il y a un nouveau Madonna qui est arrivé. Alors je dis, quoi? Mais il faut absolument qu'on l'écoute. Il est arrivé vendredi, je crois. Hein. Alors allons-y.

0: le nouvel album de Madonna avec un extrait que nous venons d'écouter ici en ouverture de Pop Music en direct du Montreux Jazz Festival où nous recevons Tomoki Sanders. Bonsoir.
1: Bonsoir.
0: How's your French?
1: Comme si, comme ça.
0: C'est très bien, c'est très bien. It's a very good start. On va tout faire en français. No, we're not going to do it in French. Ah oui.
1: No problem. I can't speak French yet. My manager speaks French, yes. So she's going to be my French teacher. Yeah. So I hope to do it. A full French interview eventually soon.
0: Votre manager est avec nous et elle nous surveille. She's watching us, so we don't say silly things and inappropriate things.
1: Oui.
0: Voilà, oui. Bienvenue, Tomoki Sanders. Bienvenue dans cette émission, et puis bienvenue à Montreux. Vous êtes saxophoniste, vous jouez ce soir. Et vous avez écouté Madonna, le nouveau Madonna. Comment c'était? How did you like it?
1: Oh yeah,
0: you were dancing.
1: I was dancing my butt off. I was like, "Yo, this new Madonna is something." Because like people recognize some of her music back in the day in the 80s. You know, like the Spanish Lullaby. Or when I was a kid, I listened to Get Up, which is a sample of ABBA. Gimme, gimme, gimme.
0: Oui.
1: And now hearing her right now, I'm like, whoa, she's really pushing the envelope to another level. So shout out to the great Madonna. You're a gay icon. Thank you.
0: You're a gay icon. Voilà, justement aussi, c'est une icône gay. Mais évidemment, il y a eu d'autres choses que Tomoki Sanders nous a dit juste avant, c'est qu'elle a toujours été présente et qu'à chaque fois, elle nous a surpris. Et qu'aujourd'hui encore, she pushes the envelope. Elle, autrement dit, elle va au-delà, elle sort du cadre et elle invente d'autres choses. Et pourtant, ça n'a rien à voir avec votre musique. And yet, it's nothing to do with your music.
1: No, but I mean, it's still good music, and I think that's the coolest thing. You know, there's it doesn't matter what genre it is, what
0: peu importe le genre.
1: Good mood. I think good music doesn't have any definition of a genre. It's just either good music or bad music.
0: La bonne musique n'a rien à voir avec le genre musical. C'est bien ou c'est pas bien. Vous savez, je veux dire, ça fait des années que je me pose la question et j'ai arrêté de me poser la question de savoir qu'est-ce qui est bien, qu'est-ce qui est pas bien. I've been struggling to find out what is good and bad music. I don't know what it is. Do you have an answer? Est-ce que vous avez une réponse?
1: Authenticity and honesty.
0: L'authenticité, l'honnêteté.
1: And definitely vulnerability. How vulnerable are you to tap into that conception, that world, that imagination?
0: Est-ce que vous êtes assez vulnérable pour aller dans un monde d'imagination? Et always the idea of comfort zone and get out of the comfort zone. C'est yes. Ça, sortir de sa zone de confort, c'est toujours cette même histoire.
1: Yeah, I think, you know, sometimes some people want to try different, but when you see the result, it just sounds contrived. And, you know,
0: parfois on essaye de faire différent, mais on sent qu'on se force, que la personne s'est forcée, que c'était pas naturel.
1: And I think that being truly who you are is the most important thing that'll take you and make good music.
0: Et ce qui est important, c'est de rester, pour faire de la bonne musique, il faut rester authentique et fidèle à soi-même. Est-ce que on écoute The Third Eye? How about we listen to it? The Third Eye.
1: Oh, yes.
0: The Third Eye, c'est le nouveau single. C'est un single pour le moment, hein? Just a single you released.
1: Yes.
0: De Tomoki Sanders, qui est une façon de revenir. Le fait de sortir un single, c'est une façon de dire, OK, je vous donne une idée de la direction où je vais aller. By releasing a single, what you say is, well, this is what I'm about to do. I'm giving you a hint. Is that the way we should say it?
1: Yeah, in a way, I think it's a little piece what the album's gonna sound like because
0: ça représente un petit peu ce que va être l'album.
1: I think you know, some people think, you know, they try to refer my music to my dad's music, but I'm sure you see you hear the influence for sure, but you're gonna hear my honest truth and hope you enjoy it.
0: Les gens vont avoir le réflexe de comparer ma musique à celle de mon père. On va en parler peut-être tout à l'heure très rapidement, évidemment. Mais il y a quand même cette originalité que j'espère vous allez sentir. Nous sommes avec Tomoki Sanders. Ça s'appelle The Third Eye, nouveau single.

0: The Third Eye, un nouveau single de Tomaki Sanders que nous recevons ce soir et qui est à l'affiche du Montreux Jazz Festival. On parlait du Japon pendant que votre musique tournait, Tomaki Sanders. Vous êtes à moitié japonais, en tout cas vous avez vécu très très longtemps au Japon, vous parlez couramment le japonais, vous comprenez complètement cette culture. Moi j'ai envie de vous poser une question, comment ça se fait que dans ce pays, particulièrement, il y ait la présence du jazz est aussi importante? C'est une énigme parce que là-bas, you understand most of what I'm saying, don't you?
1: Comme ça,
0: vous comprenez. Le jazz est presque devenu une musique populaire au Japon. On entre dans une boutique, on entre dans un 7-Eleven, ça m'est arrivé, j'entends du jazz dans un 7-Eleven. Pourquoi le jazz au Japon est aussi populaire? Why, how come jazz in Japan is such a popular music as opposed to other countries? I go to a 7-Eleven, I go to Lawson's, I hear jazz. What, it's not the place where I'm supposed to hear jazz.

0: in the late 1940s. And at the time, they wanted to introduce American music, and at the time it was jazz.
1: Ils ont voulu introduire la musique américaine, et à ce moment-là, c'était le jazz. Mais c'est une musique dont on dit qu'elle n'est pas facile à appréhender. C'est le côté musique populaire, moi, que je trouve fascinant et intéressant. And yet, there was Elvis Presley, there were Bill Haley, there were Haley, Bill, all this music from America. It could have been these things. Jazz is supposed to not be an easy music to listen to.
0: Right.
1: On dit que le jazz n'est pas une musique facile à écouter.
0: It is unique to see how the country really appreciate the music. And even at the time, for example, like Sonny Rollins, when he first came to Japan, it's like, you know, they treat him like he's like the Beatles.
1: Quand Sonny Rollins est arrivé, le saxophoniste américain est arrivé, qui est mort il n'y a pas très longtemps d'ailleurs, quand il est arrivé au Japon, on l'a traité comme les Beatles.
0: Yes, and even during the 1960s, there was a huge movement around like the Tokyo area where people had jazz kisa, which is a jazz coffee shop.
1: Dans les années 60, dans la région de Tokyo, il y avait des coffee shops de jazz.
0: And the bartender, he's the DJ, so he spins the records while he make you coffee, and you just go there to listen the albums that came out at the time, and drink coffee and not say a word, just listen all through from the first to the end of the album.
1: Et on écoutait un album de bout en bout, et c'était le patron du bar qui préparait les cafés en même temps qui passait les disques.
0: And it's still going on till this day. There's a very few legendary, a small few legendary jazz kisa in Japan. So,
1: et il y a encore ce genre d'endroit au Japon.
0: When you get a chance, go check out what kind of record they're spinning that day. So each day is a different record.
1: Et à chaque fois, on joue et on découvre une musique différente. You gotta give me some addresses when I go. You have to show me some spots.
2: Absolutely.
1: Absolutely. Merci, Tomoki Sanders. J'ai l'impression, dans le morceau qu'on vient d'entendre, que le saxophone est de retour si on se fie à l'album Planet Q que vous avez sorti, avec un album que vous n'avez pas fait tout seul. Vous étiez avec une autre artiste. Le saxophone était beaucoup plus en retrait. Je ne sais même pas si on l'entend beaucoup d'ailleurs. C'était un autre travail plus atmosphérique. Et là, le saxophone revient. Planet Q was an atmospheric album.
0: Yes.
1: And this time, saxophone is at the forefront of your music.
0: Absolutely.
1: Again, it's back.
0: Oh yes, back and it's swinging.
1: It's a swing. So what, like you missed it? Ça vous a manqué?
0: Well, the Planet Q album is kind of like a different conception. It's not my usual original conception. I was collaborating with this performer, artist, a great dancer named Kyoko Takenaka.
1: Kyoko Takenaka, avec qui vous avez fait cet album, donc c'était un projet un petit peu particulier.
0: We met in Japan during the pandemic, and there were luminous light, and you know, we became best friends the moment we met.
1: On s'est rencontrés pendant la pandémie, et on est devenus, il y a quelque chose qui s'est passé, on est devenus de très bons amis.
0: And we believe about, you know, making good music that embrace that spirituality, that ambient vibration, that is different from, you know, like playing spiritual jazz or, you know, all kinds of spiritual like music. So we try to tap into our ancestral vibration from our ancestors as Japanese or indigenous people of color.
1: Il y a le spiritual jazz, mais on a voulu aller un petit peu plus loin, on a voulu aller vers autre chose et s'inspirer notamment de nos ancêtres, nos people of color, je ne sais pas comment le traduire, en tout cas les personnes de couleur si je traduis littéralement, et mes ancêtres du côté du Japon, on a voulu s'inspirer de ça.
0: So we made that album within 3 days.
1: And, on a fait cet album en 3 jours.
0: And Kyoko, they have like guitar, a few percussions. I have my Ableton on my computer. I produce all the drum programming and all the keyboard stuff and a few, you know, grow. I play saxophone, that one, and my tender, my loving home. So yeah, it's kind of interesting where you don't see me playing saxophone, I'm playing some other instrument, which is a thing that I really wanted to do. So I'm grateful to collaborate with Kyoko and make the album.
1: Alors je suis très très reconnaissant d'avoir collaboré avec cet artiste. Et puis effectivement, Tomoki Sanders, vous nous disiez que elle est arrivée avec ses instruments, vous êtes arrivé avec particulièrement le laptop avec l'ordinateur, et puis vous avez travaillé de façon différente de ce que vous faites habituellement, et ça c'était très aux

0: Il y avait deux aspects à ce concert de Maro. Il y avait l'artiste qui joue seul à la guitare et qui chante et s'accompagne à la guitare. Et puis il y avait dans le même concert une partie où elle était accompagnée d'un groupe. Donc il y avait vraiment deux aspects, une salle et deux ambiances finalement pour Maro. C'est un extrait de ce concert qu'elle a donné ici au Montreux Jazz que nous venons d'écouter. Je vous le disais, il y a du monde qui vient dans cette émission ce soir. Je reçois Ebony. Bonjour Ebony.
1: Bonjour.
0: Ah, quelqu'un qui parle français.
1: Hello.
0: Parce qu'en fait, oui, on peut la jouer en anglais, tout ça, mais on va perdre du temps. Non, mais ça, voilà, ça détend un petit peu parce que j'ai passé un petit moment à parler avec quelqu'un qui est à moitié américain, moitié japonais. Et là, donc, on va pouvoir être plus direct. Votre histoire, je la rappelle quand même.
1: D'accord.
0: C'est une participation à la Starac l'année dernière, en 2025. Et puis, assez rapidement, je trouve un album qui arrive, qui s'appelle Ménélique, dont on va évidemment parler. Quand je dis assez rapidement, c'est comme ça que vous le sentez, vous, ou pas?
1: Non.
0: Racontez-moi, on en parle.
1: Bah, je trouve que je fais partie, en tout cas, des candidats de ma saison qui... j'ai mis un peu de temps avant de sortir. Je fais partie des derniers à avoir sorti un projet. Donc, je trouve que j'ai pris un peu mon temps, en tout cas.
0: Je ne me rends pas compte du temps qu'il faut pour faire un disque. J'ai l'impression que peut-être que ça va plus vite aujourd'hui qu'il y a 10, 15, 20 ans, quoi. C'est peut-être ça aussi.
1: Ouais, peut-être aussi. Ben moi, j'ai pris ça. Ouais, j'irai partir de d'avril jusqu'à septembre, octobre dernier, je crois, un truc comme ça.
0: Comment vous travaillez comment ça se fabrique un album comme ça? C'est dans une petite pièce avec des gens, beaucoup de gens autour. Vous êtes toute seule et puis vous réfléchissez et puis vous dites c'est ça que je veux. C'est quoi à peu près le processus sans entrer dans les détails de chaque chanson, mais c'est quoi l'histoire?
1: Au tout début, c'est pas mal de rencontres. Une fois qu'on tombe sur la bonne équipe, on organise un séminaire dans une maison. On est des compositeurs, les auteurs et moi qui interprète. Donc je dirais qu'on était 5-6, quelque chose comme ça. Et puis on fait des chansons. Et puis à un moment, on trouve la bonne histoire à raconter sur un ressenti. Je développe mon histoire devant tout le monde. Et puis après, on est lancé.
0: C'est parti. Mais la bonne histoire à raconter, c'est la vôtre à chaque fois.
1: Ouais, c'est un peu d'égoïsme. Je rigole.
0: Ça parle de vous, cet album, en même
1: ouais,
0: temps.
1: Cet si album,
0: si vous,
1: parle
0: vous parlez pas de votre vie, personne va le faire. Hein.
1: Ouais, on sait pas. Un biopic fait par Christopher Nolan, je pense.
0: Il y a déjà la bande-son.
1: Ouais.
0: Elle est prête. Ebony, votre album s'appelle Ménélique, je le disais. C'est le nom d'un personnage historique.
1: Oui.
0: Évidemment, vous n'avez pas choisi ce nom au hasard. On va parler de la figure importante du rap des années, je dirais, 90-2000 à peu près. Je ne me souviens plus très bien. Mais parlons déjà du fils de la reine de Saba.
1: Oui.
0: Un peu d'histoire. Racontez-moi.
1: Un peu d'histoire. En tout cas, par rapport à la mienne et la connexion avec mon histoire, c'est que je suis née en portant le prénom de Queen Sheba. J'ai plusieurs prénoms et ça fait partie de mes prénoms. Pendant longtemps, je ne m'y intéressais pas forcément. Je me suis intéressée à ce nom-là et aujourd'hui, ça fait partie de mon identité artistique. J'ai fait pas mal de recherches pour savoir comment est-ce que j'allais nommer mon premier album, vu qu'il y a plein de petits détails qui sont liés justement à l'histoire d'Éthiopie et à la reine de Saba. Et son premier enfant est Ménélique, Ménélique Ier. Et j'ai décidé d'appeler mon premier album comme ça.
0: Et la figure du rap, c'est le terme que j'ai employé tout à l'heure, ça intervient là-dedans? Vous vous dites, bah, tant qu'à faire les deux ou pas
1: Quand j'ai fait ma recherche justement de nom et j'ai décidé d'appeler mon album comme ça, j'ai quand même écrit et tapé Ménélique sur les plateformes et je me suis rendu compte qu'il y avait un rappeur des années 90.
0: Vous connaissiez pas?
1: Que je ne connaissais pas. Donc ça n'a aucun rapport.
0: Gros banger à l'époque quand même. Hein.
1: Ah ouais, faudrait que j'écoute.
0: Vous avez toujours pas écouté, sérieux?
1: Ouais, non.
0: Ah, même par curiosité, vous êtes dit, parce que peut-être qu'il fait un truc qui...
1: J'ai vu qu'il existait,
0: je suis affreux. Ah. Et peut-être vous auriez dit, je veux pas avoir le même titre, le même nom que... Vous n'avez pas posé la question.
1: Non, après, c'est comme... Il y a plein de gens qui ont le même nom, il y a plein de gens qui font les mêmes chansons avec les mêmes noms. Donc en vrai, je me suis pas posé la question.
0: Alors, on l'a pas ici. Je sais pas, on a un Ménélique ici ou pas? On va chercher en attendant. Vous savez ce qu'on va faire, Ebony? On va quand même écouter un petit peu votre musique. Un extrait de cet album, donc, qui s'appelle, on l'aura bien dit, qui s'appelle Ménélique. Ebony est avec nous.
1: Oh.

0: Ebony est notre invité. On vient d'écouter un extrait de son album qui s'appelle Ménélique. Elle est ce soir sur la scène du sur la scène Spotlight. Ça, je m'en suis souvenu. J'ai le cerveau, c'est du fromage blanc. Rappelez-moi l'heure, 21h30, 22h30.
1: 22h30.
0: Mais oui, mais ça fait trois fois qu'elle me le dit en plus et je m'en souviens pas. Ebony, votre attachée de presse, en tout cas celle que je connais, celle que vous avez amenée ici cet après-midi, je vais dire une indiscrétion. Elle m'a dit, c'est elle qui aurait dû gagner.
1: Voilà. C'est gentil.
0: Vous n'avez pas gagné. Qu'est-ce qu'on fait du fait de ne pas gagner? Comment on transforme ça? Comment vous avez transformé ça?
1: Bah, déjà, on est heureuse. Un peu de déception qui dure, allez, 2 heures.
0: Heureuse de ne pas gagner?
1: Bah, au début, tu as 2 heures de déception.
0: Ouais.
1: Et puis ensuite, tu es heureuse d'être arrivée deuxième. Je pense que tu vois juste tout le parcours que tu as fait et les accomplissements. Et en fait, je pouvais que être heureuse de ce que j'avais fait. Et heureuse parce que quand tu arrives juste à ce niveau-là, tu as juste ton rêve qui s'ouvre devant toi en grand. En fait, c'est fini et il y a juste quelque chose qui commence après.
0: Et puis, on se met au boulot sur l'album.
1: On se met au boulot sur l'album.
0: Et puis, on se retrouve à Montreux quelques temps après.
1: Et ouais, et ça, c'est vraiment pour ça que je suis heureuse. Parce que je suis ici aujourd'hui.
0: Ça veut dire que vous n'avez jamais entendu parler de Ménélique et vous avez déjà entendu parler du Montreux Jazz. En toute honnêteté, de toute façon, les patrons, ils n'écoutent pas là, ici. Vous pouvez nous le dire. Ça représente quoi?
1: Bah, en vrai, j'en avais déjà entendu parler. Et ça représente un truc de ouf parce qu'il y a beaucoup de grandes personnes qui sont passées par là. Donc, ça fait plaisir.
0: Ménélique.
1: Il est venu.
0: Non, si j'en sais rien. Je sais pas. Il est peut-être venu, je sais pas. Il y a un morceau qui s'appelle I Don't Care,
1: oui.
0: Dans lequel vous parlez de la pression du public, du regard de l'extérieur et tout ça. Ça vous atteint encore?
1: Eh ben écoutez, il y a des jours oui, des jours non. Parce qu'en vrai, c'est toujours compliqué de regarder un peu les commentaires et ça atteint toujours une petite partie de nous. Mais on essaie.
0: Vous scrollez, vous dites, vous dégagez, vous regardez.
1: Bah pas. Ouais. En tout cas, on répond pas, on swipe.
0: Surtout pas. C'est un album dont vous avez dit, et je comprends pourquoi, que c'est qu'il raconte votre évolution en tant que personne.
1: Oui.
0: C'est normal parce que vous êtes à un âge où les choses, on change très vite. En quelques mois, bah, on apprend beaucoup de choses et on évolue et on n'est plus tout à fait la même personne. Je me dis, mais peut-être qu'il y a des choses que vous écoutez sur cet album et vous dites, mais c'était moi il y a un an. Et je ne suis plus la même. Et est-ce qu'il n'y a pas une espèce de dédoublement de se dire, bah, je me reconnais sans me reconnaître dedans et peut-être que dans un an, cet album va vous sembler tellement loin de vous. Vous voyez ce que je veux dire?
1: Ouais, ouais, ouais. Bah, c'est une bonne question et c'est drôle parce qu'elle est en lien avec une conversation que j'ai avec ma manager plus tôt dans la journée. Et justement, c'est tout l'inverse. J'ai l'impression, et ça fait quelques temps là, que je commence à me dire ça, que cet album, malheureusement, on va dire, me correspond encore plus aujourd'hui. J'ai l'impression d'être toujours dans cette phase-là et encore plus fortement.
0: Peut-être qu'on avance par plateau, vous savez que souvent on est là toujours au même étage et puis tout d'un coup, hop, on change de niveau et puis on reste encore au même étage. Ça, c'est pas une ligne continue, c'est par palier, quoi. Peut-être
1: ouais,
0: que vous êtes sur un palier là en ce moment.
1: Sur un palier, je suis toujours un petit peu au même stade, je suis toujours un petit peu en train de me répéter un peu mes morceaux comme des mantras en me disant arrête d'écouter...
0: Ménélique.
1: Non. Mais arrête d'écouter les mauvaises voix, et etc. Et confiance en toi et continue d'avancer. Et puis voilà.
0: Merci beaucoup Ebony de nous avoir
1: rendu
0: visite.
1: Plaisir.
0: L'album s'appelle Ménélique, je crois qu'on l'a dit, mais on le redit encore 22h30 sur la scène Spotlight. Et puis c'est la suite d'une aventure qui a commencé sur nos télévisions à la Star Academy. Et puis ce qui est intéressant, c'est l'après. Et bah, c'est en train de se passer, justement.
1: Ouais, au Montreux.
0: Merci beaucoup. Bonne route.
1: Merci beaucoup.
0: À bientôt.

0: Ebony était notre invitée, et puis là c'est un peu c'est le dîner des stars en fait ce soir, puisqu'elle est remplacée sur la même chaise dans ce studio que nous avons ici installé à Montreux par Dermot Kennedy. Bonsoir monsieur. Est-ce que vous parlez français?
1: Not so much.
0: No.
1: In school, I did.
0: I need to check because sometimes you find out you've been speaking English to someone who speaks French.
1: Of course.
0: So it's worth asking.
1: Yes.
0: Il vaut mieux vérifier effectivement. Vous êtes ici à Montreux pour présenter notamment ce dernier album qui s'appelle The Weight of Wood, Woods d'ailleurs, Woods with an S at the end. C'est un album qui est fait pour qu'il y ait une chorale dedans, il y a un chœur, c'est quelque chose, une production énorme, je trouve. Comment ça se transpose sur scène? It's a big production with a choir. How do you translate this to the stage?
1: Yeah, we do our best.
0: On fait de notre mieux.
1: I think sometimes we kind of do it, and we're doing some shows in Dublin this weekend
0: a
1: choir.
0: On joue à Dublin avec la chorale.
1: With the choir from the record, but you know, usually when we're on tour, it would be me and two other singers on stage, and then six other musicians. And so,
0: quand on est en tournée, habituellement, je suis seul. Je suis avec deux musiciens, deux chanteurs et six musiciens.
1: Yeah, I think we just do our best to kind of get as close to the record as possible. But I think I'm proud of the fact that we're not trying to play the record, you know, the exact same way. It should be its own version.
0: On essaye de reproduire l'esprit, l'atmosphère de l'album, mais on n'essaie pas non plus d'offrir une copie conforme de l'album. If you go in to attend a concert, you should not expect the album. Otherwise, you stay at home and listen to the album.
1: I think so.
0: Si on a besoin d'écouter l'album, on reste à la maison, et si on va voir un concert, on s'attend à autre chose. Quand vous jouez dans un festival, est-ce que vous êtes influencé par ce qui se passe autour et par particulièrement quand les festivals ont un passé aussi prestigieux que celui-ci? When you play a festival, are you influenced by the surroundings, by the history, by the legacy? You're not very much into jazz.
1: Not necessarily, but played here. I think we played this festival maybe 6 years ago, 7 years ago, something like that.
0: On a joué ici il y a 6 ou 7 ans.
1: Which was a beautiful experience. I think it often happens in the middle of a tour as well, and it just feels very different. It's a nice break. But I'm definitely influenced by the place I'm in.
0: Je suis influencé par l'endroit où je me trouve, où je joue, et le fait de jouer à Montreux, ça, c'est une étape comme ça au milieu d'une tournée, et c'est vrai que c'est un moment un petit peu particulier. You're labeled, je vais le dire en français, on parle de vous, Dermot Kennedy, comme étant un chanteur folk. Il y a énormément d'électronique dans cet album. Il y a une utilisation des machines, ou alors je me trompe, qui est vraiment très intéressante dans le sens où on sent qu'il y a une maîtrise particulière. Est-ce que ça vous gêne si je dis que vous faites de la musique électronique? Je suis un petit peu provocateur là. You're labeled as a folk, acoustic, songwriter, all these, you know, you belong to that particular field. Mm-hmm. There's a lot of electronics on your album because you use them very wisely. Is it fair to say, I'm being a bit provocative here, that you make electronic music?
1: I think it could be, yeah, I don't think so. I think, but I agree, it's not entirely folk either, right?
0: I think c'est pas complètement folk non plus, il y a de l'électronique bien sûr.
1: Sometimes when someone asks me, I just say I am a singer-songwriter with I listen to a lot of hip-hop, so I think that's maybe where the electronic element comes from.
0: Peut-être que ça vient du fait que j'écoute beaucoup de hip-hop.
1: But mostly acoustic, in my opinion.
0: Bien sûr. Il y a beaucoup d'acoustique. Mais ce n'est pas l'acoustique qu'on entend dans un pub au fond. Il y a quand même un son et un travail sur le son qui est très, très, très élaboré. It's not the average acoustic, you know, the guy that plays at the back of the pub while you're having a drink.
1: No.
0: It's a big screen folk music.
1: Yeah, I think the main thing I always wanted to be was dynamic. So I want to have moments that are so intimate and so close, but then huge as well. Yeah.
0: Ce que j'ai toujours recherché, c'est la dynamique, c'est-à-dire une grosse différence entre les moments très intimes, très calmes, et tout d'un coup une explosion de son. En parler avec lui, c'est bien. L'écouter, c'est encore mieux. Il s'appelle Dermot Kennedy. Il est à Montreux ce soir.
1: Oh, nice choice.

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1: Dermot Kennedy est avec nous, on vient de l'écouter à la radio, et il est avec nous, il est dans ce petit studio de RTS Première qui est installé ici au Montreux Jazz Festival. Pourquoi ? Bien parce qu'il joue ce soir à Montreux, il est à 21h30 sur la scène du Lab, et encore quelques minutes avec nous avant 20h. Votre dernier album s'appelle The Weight of Woods, et c'est une chanson aussi qui finit cet album, et qui raconte l'histoire, qui parle de quitter son pays et puis plus tard, quand on est sur le point de finir sa vie, de revenir de l'endroit où on est parti. The Weight of Woods is a song about having the strength to leave and having the strength to come back when you're older. Mm. Is it why it's why I understood? Why does it take strength? Pourquoi il faut de la force pour partir? Pourquoi il faut de la force pour revenir? Strength to leave and to come back.
2: I think for me that song is kind of... It's kind of like a love letter to my homeland. I see it as
1: une lettre d'amour à ma patrie.
2: I see it as kind of this job takes me away from home so much, and I feel like somebody who is a homebird. I always want to be home.
1: Ce métier m'emmène toujours loin de chez moi, et je me sens comme j'ai toujours besoin d'être de retour chez moi.
2: But it's kind of about this idea that if I fall down, if I die somewhere far from home, just get me back there. That's why I'd like to end up, if that makes sense.
1: Voilà, et si jamais je meurs ailleurs, il faut me ramener chez moi. C'est quelque chose d'irlandais, parce qu'on a parlé du déracinement avec Madra Salak, qui sont vos compatriotes et qu'on recevait hier soir. The being taken away from your home land, is it something, and the idea of moving and going back, is it something that's a big part of Irish culture? Because we had this conversation with Madra Salak yesterday, more or less around the same subject. Est-ce que c'est quelque chose de récurrent dans la culture irlandaise?
2: Oh, definitely more in history. I mean, like 1800s, 1900s, early 1900s, like so many Irish people went to America, primarily went to Australia. So many, even nowadays, a lot of Irish people go to Australia. But
1: il y a beaucoup d'Irlandais qui sont partis en Australie, aux États-Unis en 1800-1900.
2: Yeah, but I feel it. You know, it's lovely because if I play a show in Philadelphia or New York or Sydney, it feels like there's an Irish identity there. So it means a lot to me. Yeah.
1: Dans toutes ces villes, quand je joue, j'ai l'impression qu'il y a une identité irlandaise, et ça me fait plaisir de retrouver ça. The Weight of Woods, je voudrais m'arrêter vraiment sur cette phrase, le poids des bois. Quand je reviens, je voudrais que mon âme alimente le poids des bois. It's like what you say in your song, if I understand it well, is that your soul becomes part of a tree.
2: Kind of, yeah.
1: Tell me about this, it's beautiful and it's quite mysterious and at the same time.
2: I think in music, if you make music, there's so much... You think about yourself so much. I quite like the idea of just being small in the world, and I like the idea of whenever it's my time to go, just kind of becoming part of the earth again. Yeah.
1: J'aime bien l'idée de se sentir petit, un tout petit morceau de ce monde, et finalement réintégrer ce monde quand c'est le moment de disparaître. Merci beaucoup pour cette explication. Thank you so much
2: for this
1: explanation and for the time that you spent with us. We're almost near the end of the show.
2: Yeah, of course.
1: And I wanted to listen to some of your music.
2: Nice one.
1: Merci beaucoup. Dermot Kennedy, il est ce soir 21h30 au Lab, et il nous a fait l'amitié de nous rendre visite. Merci beaucoup.

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1: Et puis cet accent irlandais auquel on s'habitue et qu'on finit par bien aimé la première fois. C'est bizarre cette façon de chanter. Ouais, mais on s'y fait très très bien. Dermot Kennedy, donc, qui aura été notre dernier invité pour ce soir. Pop Music s'achève pour maintenant, mais on revient demain. Et puis juste après les informations, c'est avec Stéphane Thiébaud que vous poursuivrez la soirée pour un nouveau numéro de Juste Mesure.
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3: Grégoire Moll.
4: Le Pakistan appelle l'Iran et les États-Unis à respecter le protocole d'accord visant à mettre fin au conflit au Moyen-Orient. Donald Trump, lui, a déclaré aujourd'hui que l'accord conclu avec l'Iran le mois dernier est fini et que les États-Unis vont vraisemblablement procéder à de nouveaux bombardements en Iran dans la soirée. Dans le sud du Liban, deux personnes ont été tuées après une frappe de drone israélien près d'un hôpital à Nabatieh al-Fawqa, d'après l'agence de presse officielle de l'État libanais. Une frappe qui s'est produite malgré une trêve entre Israël et le Hezbollah pro-iranien. L'État hébreu a par ailleurs annoncé aujourd'hui que ses soldats ont arrêté un membre du Hezbollah au Liban hier. Et à Gaza, des tirs israéliens ont tué 8 personnes aujourd'hui. D'après des sources médicales du territoire palestinien et la Défense civile, un organisme qui opère sous l'autorité du Hamas, dans l'un des cas, l'armée israélienne indique avoir ouvert le feu sur un homme après avoir identifié une menace immédiate. Elle affirme enquêter sur les autres incidents survenus aujourd'hui. Depuis le cessez-le-feu entre Israël et le Hamas, qui est entré en vigueur en octobre, plus de 1000 Palestiniens et Palestiniennes ont été tués, selon des chiffres jugés fiables par l'ONU. Le nouveau secrétaire général de la Ligue arabe affirme qu'Israël l'a empêché de se rendre à Ramallah, en Cisjordanie occupée par l'État hébreu. Nabil Fahmy avait prévu de rencontrer le président palestinien Mahmoud Abbas, mais l'autorité palestinienne lui a indiqué que les autorités israéliennes ont refusé cette visite dans les territoires palestiniens occupés par Israël. En cyclisme, au Tour de France, le Néerlandais Olaf Kooi a remporté sa première victoire sur la fameuse compétition cycliste. Il a remporté la 5e étape du Tour de France devant l'Allemand Max Kanter et le Belge Tim Merlier. Le Norvégien Torstein Traen conserve tout de même son maillot jaune de leader du classement général. Et en tennis, à Wimbledon, le Britannique Arthur Ferri a battu l'Italien Flavio Cobolli et se hisse ainsi en demi-finale du tournoi. Arthur Ferri, qui se trouve pour l'instant à la 114e place du classement du tennis mondial, rencontrera en demi-finale l'Allemand Alexander Zverev, 3e au classement mondial. L'autre demi-finale de Wimbledon verra Yannick Sinner, le premier mondial, affronter Novak Djokovic. Le ciel est globalement dégagé ce soir et ce devrait être aussi le cas cette nuit. Quelques formations nuageuses sont toutefois prévues sur la Joie et les Franches Montagnes en début de soirée. Demain, la journée s'annonce ensoleillée. En plaine, les températures minimales devraient se situer entre 16 et 20 degrés et entre 30 et 34 degrés pour les températures maximales. Vendredi devrait être généralement ensoleillé. Des orages isolés pourraient se produire dans l'après-midi, surtout dans les Alpes et le Jura vaudois. Il n'est pas exclu que ces orages débordent localement en plaine vendredi soir.
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1: Est-ce que la journée fut belle? Je l'espère, je le souhaite. Merci d'être là au rendez-vous de Juste Mesure. C'est déjà la dernière de la semaine. Il y a deux façons d'écouter de la musique. La première, celle qu'on pratique souvent, hein, sans y penser. La radio tourne, les chansons passent, elles accompagnent simplement ce qu'on est en train de faire. Et puis, il y a l'autre façon, celle où tout à coup, une chanson nous attrape, une phrase, une voix, une mélodie, et pendant 3 minutes, on se dit, tiens, celle-là, je vais vraiment l'écouter. Eh bien, c'est un peu comme ça que j'aimerais vous proposer cette émission ce soir. Il y a peut-être des titres qui vont passer, puis d'autres qui vont vous attraper. Et dans cette première heure, on va croiser des artistes qui regardent les choses avec lucidité, parfois avec douceur, parfois avec un peu de distance. Des chansons qui parlent de ces moments où on se sent un peu coincé entre deux états, entre deux décisions, ce qu'on croyait savoir et ce qu'on découvre finalement. C'est pas toujours la même chose. Il y aura aussi une voix qui nous rappellera que personne n'est parfait. C'est peut-être très bien comme ça. Un grand classique des années 60 qui continue de troubler les cœurs avec une élégance incroyable, une chanson brésilienne, pleine de tendresse, un peu désabusée, et des regards très différents sur la solitude, sur l'amour, et qu'on espère encore entendre, et sur ces journées où tout semble, parfois, c'est vrai aussi, un peu flou. Des chansons qui racontent des états d'âme très humains, et qui, mine de rien, savent souvent mettre des mots là où on les trouve pas toujours. Merci d'être là pour commencer la soirée avec nous. Juste Mesure, ça commence maintenant.

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1: Il y a des chansons qui deviennent des tubes hein, parce qu'elles sont faites pour ça, quoique, hein, c'est pas parce qu'on essaie de faire une chanson et d'en faire un tube que ça marchera forcément, mais bon, il y en a qui sont calibrés pour essayer de le faire, et puis il y en a d'autres hein, qui frappent parce qu'elles mettent des mots très simples hein, sur quelque chose que tout le monde ressent. Alors Human, c'est exactement ça, hein, c'est pas une chanson de victoire, c'est pas un hymne, c'est pas qu'on prétend qu'on peut tout porter, tout réparer, tout réussir, non, au contraire, c'est une chanson qui rappelle une évidence qu'on oublie parfois. On a des limites, on fait ce qu'on peut. On n'est pas des machines, c'est important de le rappeler en ce moment. C'est sans doute ce qui a touché hein, passablement de monde. Rag & Bone Man n'essaie pas d'être héroïque, hein. Justement, il refuse catégoriquement, j'ai presque réussi à le dire catégoriquement, c'est pas facile, cette place-là dans ce titre Human.

Là, on est en plein cœur des années 60, à l'époque de la fameuse British Invasion, lorsque les groupes britanniques passaient l'Atlantique allaient connaître aussi le succès aux États-Unis. Et parmi ces groupes, il y avait The Zombies aussi, hein, qui est sans doute l'un des groupes les plus raffinés, je pourrais dire, hein, de cette époque-là, avec un son qui est déjà un peu plus sophistiqué, un peu plus harmonique, un peu moins brut que beaucoup d'autres groupes hein, de l'époque. She's Not There, c'est un morceau qui paraît simple à la première écoute, mais qui dit beaucoup, hein, plus qu'une simple peine de cœur. C'est pas seulement l'histoire d'une absence, c'est l'histoire d'un leurre. Ah oui. Quelqu'un qu'on croyait connaître, qu'on trouvait belle, attirante, presque magnétique, et dont on découvre au fond qu'elle n'est pas vraiment là, enfin pas présente, pas sincère, et pas forcément conforme à l'image qu'on s'en faisait.

En tout cas, on ne doute pas d'Alioz, et ce depuis des années. Alioz, hein, ce duo roman formé par Alizée Oswald, Xavier Michel, tandem installé hein, depuis de nombreuses années maintenant, hein, dans le paysage mélodique francophone, si on peut le dire ainsi. Et puis, cette proximité aussi avec Maxime Le Forestier, qui n'est de loin pas un hasard, une relation artistique hein, qui remonte à 2011 déjà, puis une vraie amitié qui naît, au point que Maxime, oui on va l'appeler comme ça, Maxime les avait invités à assurer sa première partie à l'Olympia en 2014 déjà. Et en 2025-2026, Alioz est revenu sur scène avec ce projet très particulier, hein, revisiter le répertoire de Maxime Le Forestier, un spectacle évidemment élégant. Et Magritte occupe une place particulière hein, dans ce projet, puisqu'il s'agit d'une chanson inédite née de leurs trois plumes.

0: Miguelito Loveless.
1: Vous vous souvenez de Miguelito Loveless, l'ennemi juré de James West et d'Artemus Gordon dans Les Mystères de l'Ouest. On est au début des années 90. MC Solar, il arrive avec quelque chose d'un peu différent.

Personal High de Pete Horner. Alors derrière ce nom de Pete Horner se cache une certaine Léa Matisse, musicienne suisse installée à Lucerne. Alors quand on écoute un titre de Pete Horner, c'est complètement Léa Matisse, parce qu'elle produit, elle interprète elle-même la majeure partie de sa musique, des mélanges de synthé électronique, de guitare folk et un arrangement très pop. D'ailleurs son univers est souvent décrit comme une sorte d'hyper folk pop. Oui, en musique on peut tout dire, on peut tout inventer.

Que dire sur cette chanson qui n'a pas déjà été dit, l'un des plus grands classiques de la chanson française, l'un des plus grands artistes de la chanson française du XXe siècle, avec Léo Ferré, avec le temps. Peut-être on peut dire que c'est une chanson qu'on ne peut pas écouter à n'importe quel moment. Voilà, il y a des chansons qui arrivent toujours au bon moment. Celle-ci, j'espère qu'elle arrive au bon moment pour vous, évidemment, hein, si on est peut-être un peu bouleversé dans une période un petit peu compliquée. Peut-être qu'elle peut faire ressurgir certaines choses, hein, qui remuent un peu parfois. Avec le temps, Léo Ferré, qui aurait fêté ses 110 ans cette année, figurez-vous. Ouais, il était né en 1916.

Grand mélodiste, hein, tout de même, que ce Calogero pour cette chanson hein, de Françoise Hardy qu'elle publie en 2010 déjà, hein, sur son album La pluie sans parapluie, figure ce titre noir sur blanc qu'a connu, c'est vrai, un joli succès. Alors la musique c'était assez évident, par contre c'était un petit peu plus compliqué pour écrire les paroles. Elle a dû travailler plusieurs versions hein, du texte, hein, la première proposition lui convenait pas tellement parce que elle trouvait que le texte regardait trop vers le passé alors que la musique a plutôt tendance à nous amener vers quelque chose, vers l'avenir, et elle n'a pas complètement tort, Françoise Hardy. Finalement, c'est un certain Patrice Loiseau hein, qui a écrit cette chanson. Et Patrice Loiseau, il a travaillé de nombreuses années avec Dave, notamment du côté de chez Swan. C'était lui aussi.

Chico Buarque, Esa Mosata Diferente, chanson qui date de 1970, mais nous sommes nombreux, c'est vrai, à avoir découvert cette chanson en 1988, lorsque une grande marque de boissons l'utilise pour sa publicité. Et à nouveau, c'est un carton pour ce titre de Chico Buarque.

0: Ah, cette chanson, vous l'avez peut-être découverte il y a quelques semaines, quelques jours, dans cette émission Juste Mesure, puisqu'elle faisait partie des découvertes justement proposées par Nadia Mythic. Ce groupe qui s'appelle La Maison Tellier, qui n'hésite pas à mélanger du rock, du folk américain, avec un peu de mariachi, mais pourquoi pas, mais tout est possible. Love Again.
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0: C'est l'heure de l'éphéméride musicale de ce jour, de ce 12 mars. Que s'est-il passé un 12 mars dans l'univers de la musique? Eh bien, le 12 mars 1948, naît à Boston un certain James Taylor, figure essentielle de la folk américaine. Il s'impose au début des années 70, une écriture intime et mélodique avec Fire and Rain ou encore You've Got a Friend. Une voix douce, une sensibilité qui influencera toute une génération d'auteurs-compositeurs. Le 12 mars 1969, Paul McCartney épouse Linda McCartney à Londres, quelques mois après la fin des Beatles, le couple formera quelques temps plus tard les Wings. Nouvelle aventure musicale pour McCartney, marquée par des succès comme Band on the Run ou encore Live and Let Die. 1988, le 12 mars, Rick Astley atteint la première place du Billboard avec Never Gonna Give You Up, un tube emblématique de la fin des années 80, dont on se souvient quelques décennies plus tard. Le 12 mars 2016, l'album 25 ou 25 d'Adèle atteint pour la dernière fois la première place du Billboard, portée par Hello, par Where We Went Young. Le disque aura passé 10 semaines consécutives au sommet, confirmant l'ampleur planétaire du phénomène Adèle. Et puis, le 12 mars 1985, naît à Bruxelles Stromae, auteur, compositeur, producteur. Il impose une signature unique dans la chanson francophone contemporaine, une écriture sociale précise, des rythmes électroniques efficaces, des refrains qui marquent immédiatement avec Alors on danse ou Papa Outé, il devient l'un des artistes francophones les plus influents de sa génération.

Je l'adore cette chanson de Tess Giordano, la genevoise, avec Blurry Day. Tout à l'heure, je vous disais à propos de la chanson de Léo Ferré, oui, que peut-être, selon les humeurs, la sensibilité du jour, c'est une chanson qui peut arriver à un mauvais moment, ou peut-être

Elle lui correspond parfaitement, cette chanson, à Gérard Manset, lui qui s'est toujours tenu assez loin du show business, assez loin des tournées, assez loin des apparitions télévisées. Grand souvenir, c'était il y a un peu plus de 50 ans, il voyage en solitaire.

0: Juste mesure continue après les informations, mais pour l'instant, il est tout juste 21h.
1: Grégoire Moll.
2: Donald Trump annonce que les États-Unis vont frapper l'Iran cette nuit. Le président américain assure que les nouveaux affrontements meurtriers prendront fin très rapidement. Le Pakistan, médiateur dans le conflit qui oppose les États-Unis et l'Iran, a appelé ces deux pays à respecter le protocole d'accord visant à mettre fin au conflit au Moyen-Orient. Des frappes aériennes et des tirs de l'armée israélienne ont tué au moins 9 personnes dans la bande de Gaza, d'après les autorités médicales palestiniennes. Elles précisent que 2 enfants de 6 et 10 ans se trouvent parmi les personnes tuées. L'armée israélienne n'a pas fait de commentaire dans l'immédiat sur ces différentes attaques. Un cessez-le-feu entre Israël et le Hamas est pourtant en vigueur depuis octobre 2025. Depuis ce cessez-le-feu, plus de 1000 Palestiniennes et Palestiniens, dont de nombreux civils, ont été tués dans la bande de Gaza. Dans le même temps, 4 soldats israéliens ont été tués à Gaza. La chaleur a-t-elle causé une surmortalité chez les plus âgés fin juin en Suisse? 1278 personnes de plus de 65 ans sont décédées entre le 22 et le 28 juin. D'après l'Office fédéral de la statistique, c'est 16% de plus par rapport aux projections. Et Météo Suisse a annoncé une nouvelle vague de chaleur avec des températures de 31 à 35 degrés. L'alerte vaut dès ce mercredi pour le versant sud des Alpes, le Valais et la région entre le lac Léman et le nord-ouest de la Suisse. L'alerte sera étendue dès vendredi à d'autres régions. L'Union syndicale fribourgeoise soutient les salariés de Saint-Paul Média, l'éditeur notamment du quotidien La Liberté à Fribourg, soutien qui a été exprimé aujourd'hui. Les salariés de Saint-Paul Média doivent faire face à une restructuration impliquant le licenciement de 15 personnes. L'Union syndicale fribourgeoise s'oppose aux suppressions d'emplois et salue la détermination du personnel. La restructuration prévue par Saint-Paul Média aboutirait à une diminution des équivalents temps plein de près de 12%. La Liberté, le tri hebdomadaire, la Gruyère et la Broye Hebdo ne devraient former plus qu'une seule rédaction commune répartie sur 3 villes dès l'an prochain. Selon Saint-Paul Média, ces suppressions de postes sont une mesure douloureuse mais nécessaire pour assurer à moyen terme la pérennité de l'entreprise. Le tennisman Arthur Ferry affirme qu'il n'a rien à perdre lors du match qu'il opposera à l'Allemand Alexander Zverev dans le cadre du tournoi de Wimbledon. Arthur Ferry est 114e au classement du tennis mondial. Il s'est qualifié aujourd'hui aux demi-finales de Wimbledon et affrontera donc Alexander Zverev, 3e au classement mondial. Ce match se déroulera ce vendredi. Le ciel sera généralement dégagé cette nuit, avec toutefois quelques formations nuageuses sur la Joie et les Franches Montagnes en début de soirée. De la bise sur le plateau qui s'estompera dans la nuit. Demain, du soleil avec des températures qui devraient se situer entre 16 et 34 degrés.
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1: Et nous allons passer la prochaine heure ensemble avec une petite idée assez simple, hein, prouver qu'une bonne chanson n'a pas forcément besoin d'être compliquée pour nous attraper. Parfois il suffit d'un refrain qui tombe juste, parfois d'une voix qui raconte quelque chose de très simple, un doute, un espoir, une envie de recommencer, et parfois au contraire, un morceau qui nous embarque immédiatement dans l'énergie pure rock ou de la soul. Dans cette heure, il y aura un peu de tout cela, hein, une chanson française qui pose une question que tout le monde s'est déjà posée au moins une fois dans sa vie, un classique rock qui fait à la fin des années 70 qui ose mélanger deux univers que personne n'imaginait vraiment compatibles. Une voix britannique qui fait beaucoup parler d'elle ces derniers temps. On fera aussi un petit détour par la scène indépendante suisse avec une chanson qui parle de ces forces invisibles qui nous permettent d'avancer quand tout semble un peu fragile. Et il y aura des morceaux qui ont traversé les décennies sans prendre une seule ride. Bienvenue à vous. Si vous nous rejoignez, merci à ceux qui sont restés juste mesure jusqu'à 22h.

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J'avais jamais fait attention à cette phrase dans cette chanson. Dites-moi, à l'époque, on parlait déjà de trouble à la fin des années 60, peut-être. Bon entendeur, hein, oui, qui reprend cette chanson. Trio français formé de Arnaud Bonnet, de Nicolas Boisselot et de Pierre de la Monica, avec une idée assez simple, hein, au départ, et très efficace. Faire dialoguer la culture française, hein, des voix d'acteurs, de journalistes, de chanteurs, avec cette production électronique plutôt réussie. Alors, au départ, ils se font connaître avec des morceaux construits avec des voix célèbre, hein, comme celle de Jean Rochefort ou de François Damiens. Puis, en 2017, il publie Le Temps est bon, chanson d'Isabelle Pierre. Hein, ça, c'était, comme je vous le disais, au début des années 70, à la fin des années 60.

0: oui, je me souviens vous avoir dit en janvier dernier, au tout début de cette émission Juste Mesure sur RTS Première, tout le bien que je pensais de cet artiste, Olivia Dean, avec ce titre notamment, Man I Need, et c'est véritablement une artiste qui est en pleine, à pleine ascension, elle vient tout juste de décrocher le Grammy du meilleur nouvel artiste, et puis il y a quelques jours à peine, elle a raflé 4 trophées au Brit Award, rien que ça. Bravo, Madame Olivia Dean, avec Man I Need.
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0: C'est l'heure de la découverte du jour en ce jeudi 12 mars. Hein. Alors aujourd'hui, ça s'appelle Super Power, et c'est Black Sea Daou. Alors il y a des albums qu'on enregistre, et puis il y a des albums qu'on construit comme des refuges. Le 20 février dernier est sorti Everything, le troisième album de Black Sea Daou, un groupe phare de la scène indie suisse, basé à Zurich, autour de Janine Catrain, chanteuse et compositrice, gravite parfois des amis, sa sœur, son frère, un collectif presque familial, soudé depuis plus de 10 ans. Le projet existe depuis 2012, d'abord sous le nom de Josh, avant de devenir Black Sea Daou en 2018. Depuis, les tournées s'enchaînent à travers l'Europe, dans des salles combles, portées par une réputation scénique impressionnante, mais cette fois-ci, l'enjeu est plus intime. Je fais pas un album, je construisais un endroit pour porter ce chagrin, confie Janine. Everything est né d'un deuil et Super Power, deuxième single, est l'un de ses cœurs battants, chanson qui parle d'une peur silencieuse, pas celle qui hurle, hein, celle qui s'installe doucement, qui reste tapie dans l'estomac pendant des années, qui nous fige sous prétexte que de nous protéger. On construit des murs pour survivre et sans voir qu'il nous isole. Super Power propose justement une empathie radicale envers soi-même, accueillir l'enfant intérieur, écouter cette voix qu'on a longtemps fait taire. Peut-être que le super pouvoir n'est pas d'être invisible, mais peut-être d'oser enfin se montrer. Voici Super Power. En découverte.

Super Power. Ah ben, ça promet pas une solution miracle non plus, hein. Elle offre juste quelque chose de précieux, peut-être, cette chanson, hein. Un espace pour respirer, pour nommer la peur, histoire peut-être de la faire partir aussi.

Chevaleresse avec Babix, de son vrai nom David Babin, hein, qui fait partie de ces auteurs-compositeurs français qui ont suivi leur propre route hein, depuis plus de 15 ans, pianiste, chanteur, arrangeur. Il s'est toujours un peu situé à la frontière entre la chanson pop et la musique un peu plus orchestrale. Au fil des années, hein, il a aussi multiplié des belles collaborations. On l'a vu travailler notamment avec Camélia Jordana ou encore avec JP Lataf hein, du groupe Les Innocents. Chevaleresque, ouais, il conduit presque une figure mythique, hein, celle d'une femme qui avance avec un certain courage, une certaine dignité, comme une sorte de guerrière moderne. Mais on n'est pas, semble-t-il, hein, dans la chanson héroïque au sens classique du terme. Non, on est plutôt dans une image qui semble parler d'une résistance et peut-être même d'une résistance assez intime.

Alors pour moi, c'est tout à fait une chanson qui illustre les années 80 avec le groupe Téléphone, Jean-Louis Aubert, Louis Bertignac, Corinne Mariano, Richard Kolinka, un groupe qui a duré 10 ans finalement, pas si long que ça, hein, entre 1976 et 1986. Et cette chanson, à New York avec toi, figure sur leur dernier album, hein, sorti en 1984. Alors on sent bien qu'entre 1984 et 1986, eh ben, ils n'ont pas vraiment réussi à s'entendre pour proposer un nouvel album. Il y avait eu une dernière chanson, Le Chant du Cygne, Le Jour s'est levé, qui reste aussi une belle chanson et peut-être un peu moins dans l'esprit Téléphone, comme pour marquer effectivement une rupture.

Au début des années 60, la maison de disques Motown construit une véritable machine à tubes, hein, parmi les groupes qui vont marquer cette période. Bah, évidemment, il y a Martha Reeve and the Vandellas en 64. Ils enregistrent Dancing in the Street, une chanson qui a été notamment écrite, co-écrite par un certain Marvin Gaye. Alors, à première vue, la chanson, elle ressemble juste à un simple appel à la fête. Et puis, avec le temps, le morceau a pris une dimension un peu différente, hein. Dans les années 60, les États-Unis traversent une période de tension sociale très forte, hein, notamment autour du mouvement des droits civiques, et certaines personnes ont entendu dans la chanson une forme d'appel symbolique à se rassembler, à danser ensemble dans la rue, dancing in the street.

Ce qui est assez rigolo, c'est qu'ils ont quand même réussi à coller un mini solo de guitare dans la chanson. Bah oui, il faut pas perdre non plus sa trace, hein. Forcément, le public avait été surpris. Et oui, en 79, lorsque la chanson est sortie, I Was Made for Loving You, du groupe Kiss, qui était connu pour être un groupe de hard rock. Mais bon, à l'époque, c'est le disco qui fonctionnait. Et Paul Stanley, le chanteur, a dit, bon, bah écoutez, on va essayer de se faire un truc un petit peu disco. Alors, il a été un peu aidé par un certain Desmond Child, un grand auteur-compositeur qui va devenir l'un des architectes de nombreux tubes rock des années 80, et finalement c'est devenu le plus grand succès du groupe Kiss. Alors bon, ce qui est assez amusant aussi, c'est que certains membres du groupe ont admis un peu plus tard que bon, ce virage disco ne ressemblait pas totalement à ce qu'ils étaient, mais le public, on avait fait un grand succès, et le public, bah oui, bah il a toujours raison.

0: les autres étoiles.
1: Oui, ben c'était ça, la question qu'on s'est tous posée un jour ou l'autre dans sa vie, je vous le disais tout à l'heure en introduction de cette nouvelle heure de Juste Mesure, est-ce que c'est ça? Mais bon, ça peut prendre mille sens, bien évidemment. Alors dans les paroles de cette chanson, hein, Mathieu Chédid, ou M, hein, puisqu'à l'époque il était plus M que Mathieu Chédid, semble observer la vie comme si elle lui échappait un peu, il se demande ce qu'il voit, si ce qu'il ressent correspond vraiment à ce qu'il cherchait, ben peut-être qu'il se pose encore la question.

0: Il y a un petit côté Beatles dans cette chanson. Pourtant, c'est une artiste très respectée de la scène alternative américaine. Elle s'appelle Aimée Mann et la chanson s'appelle Humpty Dumpty, ouais, qui fait référence au célèbre personnage de comptine anglaise, cet œuf qui tombe du mur et que personne ne peut vraiment réparer. Alors évidemment, on a compris la métaphore. Elle parle de ces moments où quelqu'un se brise un peu intérieurement, où quelque chose se casse dans une vie et où ça devient très difficile de remettre les morceaux ensemble.
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0: Et dans cette chronique du jour, on va s'intéresser, comme parfois, aux chansons hors format, des chansons qui dépassent 7 minutes, qu'on n'entend jamais à la radio. Alors il y a des chansons qui paraissent simples, et puis il y a celles qui racontent une histoire beaucoup plus compliquée qu'on l'imagine. Cowboys and Angels de George Michael fait partie de celle-là. La chanson, elle apparaît en 1990 sur l'album Listen Without Prejudice Volume 1, ou Volume 1, disque très important pour lui. Après le succès gigantesque de Faith, il veut montrer qu'il n'est pas... qui n'est plus qu'une star pop. Il est un auteur, un compositeur, un musicien capable d'écrire des chansons beaucoup plus intimes. Et justement, Cowboys and Angels est l'une des plus mystérieuses de l'album. Alors, musicalement, déjà, elle surprend. Une sorte de balade jazz en rythme de valse, assez rare dans la pop de l'époque, avec une atmosphère presque nocturne et un saxophone très mélancolique. Mais c'est surtout le texte qui intrigue aussi. À la première écoute, on pourrait croire à une histoire d'amour un peu fragile. Pourtant, George Michael révélera plus tard que la chanson cache en réalité une situation très personnelle. Dans une interview donnée en 2004, il explique que le texte est inspiré d'un triangle amoureux très particulier. Une amie était amoureuse de lui, pendant que lui était amoureux d'un homme qui, lui, ne l'aimait pas. Autrement dit, trois personnes et une personne qui reçoit pas l'amour qu'il espérait, c'est exactement ce que raconte cette chanson, ces relations où chacun poursuit quelqu'un qui regarde ailleurs, ces histoires où l'on veut que l'on soit, ce qu'on ne peut pas forcément avoir. Et il dira avec ironie, George Michael, c'est une chanson très personnelle, mais au fond, elle parle du ridicule de vouloir ce qu'on ne peut pas avoir.

0: Cowboys and Angels, ça n'a jamais été l'un des plus grands succès commercial de George Michael, mais avec le temps, la chanson est devenue l'une des préférées des fans, sans doute parce qu'elle montre un George Michael peut-être un peu différent de l'image pop de ses débuts, plus fragile, plus introspectif, presque à voix basse, et parfois ce sont justement ces chansons-là, les plus secrètes, qui finissent par nous parler le plus fort. George Michael, dont on parle beaucoup en ce moment, enfin depuis quelques jours, puisqu'il semblerait que sortira au cinéma un film non pas autour de son parcours, sa carrière, mais un film en concert, un concert qui s'est passé à Paris en 1988 lors du fameux Fate Tour, des images qui ont été remasterisées, et puis il y aura aussi, semble-t-il apparemment, autour de ceci, la sortie d'un album de 14 titres enregistrés sur scène, peut-être des inédits aussi, ça se murmure, ça sera sans doute avant la fin de l'année, peut-être aussi pour célébrer déjà les 10 ans de sa disparition. Ça sera donc le 25 décembre 2026 qu'on célébrera les 10 ans de sa disparition.
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2: Sur la 2, Saint-Gothard-Chiasso, à la hauteur de l'échangeur de Mendrisio. Dans les deux sens, attention, danger, on signale des piétons sur la chaussée.

Elle se débrouille bien, cette artiste, hein, Mentissa, vous vous en souvenez peut-être, elle s'était fait connaître du grand public en début des années 2020 grâce à The Voice, hein, où elle avait marqué les esprits dans l'équipe de Vianney, mais très vite, elle a voulu montrer qu'elle n'était pas une simple révélation d'une émission de télévision. Déjà avec la vingtaine, hein, son premier album, elle avait posé les bases, hein, des chansons personnelles qui parlent du passage de l'âge à l'âge adulte, hein, des doutes, des élans d'amour, et justement, chanson d'amour, eh bien, elle le dit, écrire une chanson d'amour, c'est probablement l'exercice le plus difficile qui soit en musique, hein, parce que tout a déjà été dit, raconté, des milliers de chansons qui parlent de ça, d'amour, et justement, chanson d'amour joue avec cette idée, le titre lui-même, hein, ressemble presque à un clin d'œil, comme si Mentissa disait au public, bon bah voilà, je vais quand même essayer parce que j'en ai envie, et j'espère surtout que ça vous plaira.

0: Les Suisses d'Electric Puma avec Eleven.
1: Voilà, on arrive au bout.
2: Ça y est, c'est fini, juste mesure. Oui. Bah, une grosse bise à Stéphane Thiébaud qui n'est pas là. Et à vous aussi, Véronique Hogan, qui a assuré cette petite voix de continuité tous les soirs. Vous êtes super.
3: Oh, merci. Gros bisous à vous aussi.
2: Oui, j'enchaîne. Je vais jusqu'à minuit. Et je vous attends toutes et tous. 0880 70 70, c'est la ligne de cœur. Allez, venez déjà. Daniel est au standard.
3: Magnifique. Elle est 21h.
2: 22.
4: Grégoire Moll.
5: L'Iran indique que son ministre des Affaires étrangères s'est entretenu aujourd'hui avec le Premier ministre du Qatar. Les deux hommes ont insisté sur la nécessité de maintenir les contacts et la coordination afin d'éviter une escalade des tensions dans la région, d'après le ministère iranien des Affaires étrangères. Le Qatar avait accusé hier l'Iran d'avoir ciblé un méthanier qatari au large des côtes d'Oman. En Irak, la foule était immense dans les rues des villes de Najaf et Karbala pour accompagner le cortège funéraire du guide suprême iranien Ali Khamenei. Ce dernier avait été tué par les frappes israélo-américaines le 28 février dernier. L'hommage à l'ancien guide suprême iranien a duré plusieurs jours et a rassemblé des millions d'Iraniens et d'Iraniennes en Iran et puis en Irak. Cette étape en Irak vient clore cet hommage. Ali Khamenei sera inhumé demain dans sa ville natale dans le nord-est de l'Iran. En Italie, une explosion dans une usine de feux d'artifice a tué deux personnes aujourd'hui. L'incident s'est produit dans la province de Rieti, à 70 km au nord-est de Rome. Les victimes sont un salarié de l'usine de 30 ans et sa mère, âgée de 60 ans, d'après le procureur de Rieti. La déflagration s'est produite ce matin à l'intérieur d'un bâtiment qui s'est entièrement effondré. Dans ce bâtiment, des matériaux utilisés pour la confection des feux d'artifice étaient traités. Il y a 3 ans, une autre explosion avait eu lieu dans cette même usine qui appartient à la société Pyrotechnica Mattei. 3 personnes étaient alors décédées. Et puis une correction. Lors du bulletin d'information de 19h, nous vous parlions d'une mobilisation des salariés de Saint-Paul Média pour sauver les emplois menacés par la restructuration annoncée par l'éditeur. Cette mobilisation a eu lieu jeudi dernier et non pas aujourd'hui comme annoncé par erreur. Nos excuses. Et une nouvelle mobilisation du personnel de Saint-Paul Média aura par ailleurs lieu demain. C'est ce qu'annonce une membre de la délégation du personnel qui a rencontré des représentants du conseil d'administration. Une annonce qui a été rapportée notamment par le journal La Liberté. Et ceci alors que la direction de Saint-Paul Média a confirmé hier la suppression de 13,5 équivalents temps plein. L'Union syndicale fribourgeoise, elle, a apporté son soutien aux salariés de Saint-Paul Média. Le travail de l'ensemble des collaboratrices et collaborateurs est indispensable pour relayer l'actualité dans le canton de Fribourg. C'est ce qu'a indiqué aujourd'hui cette union syndicale fribourgeoise. La délégation du personnel et la société des rédactions de Saint-Paul Média sont par ailleurs épaulées par Syndicom et l'organisation professionnelle Impressum. Une nuit blanche est en vue pour le match du mondial de foot de la Suisse à Genève. Ce sera peut-être une nuit blanche à Genève dans quelques jours, puisque les bars, cafés et restaurants du canton genevois pourront rester ouverts toute la nuit du samedi 11 au dimanche 12 juillet, sans limite d'horaire, afin de diffuser les quarts de finale entre la Suisse et l'Argentine. Le match débutera à 3h du matin dimanche. Les terrasses ne sont pas concernées par cette possibilité d'ouverture tardive. Le ciel est généralement dégagé cette nuit. Quelques formations nuageuses ont toutefois pu avoir lieu sur la Joie et les Franches-Montagnes en début de soirée. Demain, la journée s'annonce ensoleillée, en pleine. Les températures minimales devraient se situer entre 16 et 20 degrés et entre 10 et 34 degrés pour les températures maximales.
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1: Bon, la technique a essayé de me faire peur, mais mon cœur est bien accroché. Je suis là, vous êtes là, la ligne de cœur commence. Nous sommes ensemble jusqu'à minuit et nous vous attendons avec Daniel qui est au standard 0880 70 70 0880 70 70. Allez, venez, venez, venez. Comment va votre cœur ?
2: Comment
1: va votre cœur ?
2: Il va bien. Je l'ai vérifié récemment. C'est une question métaphorique ou c'est du premier degré ?
1: On peut aller vers la métaphore, oui.
2: Ouais, ben, mon cœur va bien. C'est l'âge.
1: Ah bon ? Avec l'âge, ça va mieux ?
2: Ouais, avec l'âge, ça va mieux. Parce qu'on est à la retraite, on ne travaille plus. On est libre de son temps, on est libre de ses journées. La retraite permet ça.
1: Pas mal, hein ? 0880 70 70. Et vous, la retraite ? Et vous, le temps libre ? Et vous, la soirée ? Allez, venez. Attends.

0: Soledad par Billy Bird. 0800 80 70 70 0800 80 70 70. Vous nous rejoignez, mais quand vous voulez. Et j'accueille Lucien et Yann. Ils sont tous les deux en direct depuis Genève, il me semble. J'essaie juste de connecter les lignes téléphoniques. Bonsoir messieurs, vous êtes là ?
1: Bonsoir.
2: Oui, bonsoir.
0: Super. Alors, qui est Lucien ?
1: Je suis Lucien.
0: Super. Donc, vous êtes Yann ?
1: Exactement, bien joué.
0: Bon. Tous les deux, vous êtes là ce soir parce qu'un collectif s'est créé tout récemment. Il s'appelle Réagis. C'est un collectif genevois qui espère pouvoir mobiliser et peut-être aussi soulager, lutter contre la grande précarité à Genève. Je découvre, grâce à votre première action déjà, le fait de communiquer, que Genève est l'une des villes la plus concernée par le sans-abrisme. C'est là où on compte le plus de personnes qui vivent dehors, à la rue. On n'imagine pas la réalité de quelqu'un qui vit dehors pendant la canicule. Déjà, première question, quel est le constat que vous avez fait et pourquoi vous mobilisez ? Comment ça se passe ? Allez, vous pouvez dire vos prénoms avant de parler, comme ça on sait qui
2: ouais,
0: est qui.
2: Alors moi c'est Yann, et en fait comme on n'est pas dans la même pièce, on va toujours un peu s'attendre de savoir qui va prendre la parole. Quoi. Mais alors, vous avez commencé par dire que Genève était une des villes les plus touchées par le sans-abrisme, mais en fait ça rejoint un de nos premiers constats, en fait, c'est que c'est extrêmement dur de chiffrer cette réalité à l'heure actuelle. On manque cruellement de données sur la réalité de la grande précarité et du sans-abrisme à Genève. Donc ça, c'était un des constats qui a motivé la création de ce collectif, c'est de pouvoir mettre en commun les savoirs de terrain, les ressources, les capacités de compréhension, les regards des différentes associations qui constituent le collectif.
0: Donc déjà, l'envie de faire reconnaître cette réalité qui est invisibilisée.
2: Exactement. Et puis après, on pourra peut-être aller plus loin plus tard, mais dans les grandes lignes, après, c'est aussi de pouvoir traduire ces réalités-là sous forme de revendications, dans le but d'améliorer, de créer des nouvelles politiques publiques plus adaptées, plus efficaces, pour répondre mieux à ces besoins.
0: Parce que vous-même, vous êtes un acteur de terrain dans le monde du social ?
2: Ouais, exactement, ouais. Je suis travailleur social.
0: Dans quel domaine ?
2: Je travaille à la Roseraie, qui est un centre d'accueil de jour pour personnes migrantes.
0: D'accord. Et vous, Yann ?
2: C'est moi, Yann.
0: Ah non, et vous, Lucien ? Parce que vous n'êtes vraiment pas à côté de moi, vous n'êtes tous les deux pas l'un à côté de l'autre, et nous ne sommes absolument pas les uns près des autres. Dites-moi, Lucien.
3: Exactement. Du coup, moi, je suis aussi un travailleur social à Genève. Je travaille dans diverses structures. Actuellement, je suis sans emploi, mais... bientôt avec un nouveau travail, souvent en travaillant avec les personnes directement concernées par la vie à la rue et la grande précarité. Et du coup, pour compléter la réponse de Yann, en effet, on n'a pas de chiffres précis sur le nombre de personnes qui sont dans la rue, mais en tout cas, les remontées de diverses associations et collègues qui travaillent sur le terrain en contact avec les personnes sans-abri, il y a beaucoup, beaucoup, beaucoup de gens qui sont dans des situations de sans-abrisme ou sans chez soi. Et du coup, je ne sais pas si on en a plus qu'ailleurs, certainement plus qu'à Lausanne, mais peut-être pas, peut-être autant qu'à Zurich ou je ne sais pas. Mais en tout cas, le constat est qu'on a une augmentation de nombre de personnes qui sont dans des situations extrêmement difficiles et que du coup, c'est aussi à partir de ce constat-là qu'on a décidé de créer ce collectif pour faire remonter ces impressions-là, pour pouvoir les chiffrer d'une façon statistique et académique, pour pouvoir être solide et avoir pour pouvoir être sérieux et pouvoir construire des politiques publiques adaptées au nombre de personnes et à la diversité des publics. Parce qu'en effet, on pense souvent à, peut-être qu'on a des stéréotypes de qui sont les personnes sans-abri. Mais en fait, il y a une diversité de gens qui sont qui peuvent se retrouver dans ces situations. Et du coup, c'est pour ça qu'on aimerait bien pouvoir donner notre avis, interroger aussi, enfin écouter les personnes concernées, pour pouvoir adapter les dispositifs aux besoins.
0: Vous dites qu'il faut sortir des stéréotypes. Qu'est-ce que vous pouvez nous raconter, Lucien, justement, sur la réalité du monde de la rue ?
3: Il y a énormément de choses à raconter, c'est très difficile de pouvoir en résumé ça en quelques mots. Le monde de la rue, je pense qu'il est extrêmement violent, notamment dû au regard des autres, dû aux appréhensions, aux peurs que peut avoir tout un chacun.
0: Bon, mais puis rien que du fait d'être sans rien, enfin, c'est très, très éprouvant de ne pas pouvoir se reposer quelque part.
3: Ah, complètement, ouais, ça c'est sans aucun doute, c'est hyper violent de n'avoir aucun endroit pour se reposer, de pouvoir pas avoir aucune intimité, de simplement ne pas pouvoir se protéger des intempéries, la chaleur, le froid, la pluie, etc. Donc c'est extrêmement violent, et en fait je pense que c'est une violence que la société génère, et que on pense souvent à la violence, je ne sais pas, des bagarres, etc. Mais en fait, il y a une violence symbolique et physique qui est hyper forte envers ces personnes-là tous les jours.
0: Et vous dites que le public, les personnes qui se retrouvent à la rue ne sont pas forcément celles qu'on a à l'esprit quand on pense à quelqu'un dans la rue. Autrement dit, vous parlez d'une diversité, d'une grande variété de personnes. Quelles sont-elles?
2: Bah, c'est aussi...
3: Vas-y.
2: Ouais, pardon. Bah, c'est aussi, ça dépend aussi quel prisme on prend pour regarder ce public, au sens où, effectivement, on peut parler seulement des personnes qui sont dans la rue, mais il y a aussi toutes les personnes qui sont dans la rue, mais de façon cachée, puis qui ne veulent pas fréquenter les lieux de travail social, par exemple. Et puis après, il y a aussi toutes les personnes qui ont des situations d'hébergement temporaire chez des proches, ou des personnes qui sont à pas grand-chose de se faire expulser de chez eux et chez elles.
0: Mmh, ouais, c'est vrai, il y a cette précarité-là qu'on ne peut pas imaginer non plus.
2: En fait, c'est tout un spectre, cette grande précarité et le sans-abrisme. Et puis, quand on regarde que les personnes qui fréquentent les départements d'urgence, qui sont déjà très nombreuses, on peut passer aussi à côté de plein de cas de figure extrêmement variés. Puis après, par rapport à la diversité, bah, il y a, par exemple, on peut parler de personnes très jeunes, de personnes aussi très âgées, de personnes avec des problématiques de santé, parfois, même souvent, d'autant plus quand elles sont de façon durable dans la rue, cumulent différentes problématiques de santé, à la fois mentales, psychiques, et puis en fait, avoir des dispositifs d'hébergement qui ne tiennent pas compte de ça, en fait, c'est aussi ça, quand on parle de pas se rendre compte de cette complexité-là des publics. C'est aussi, on peut aussi le lire dans la manière dont les réponses sont construites, qui sont des réponses très uniformes, en fait. Comme si il s'agissait toujours d'un seul groupe de personnes.
0: Vous, dans vos différentes pratiques d'acteurs de terrain, qu'est-ce qui vous a manqué?
2: La liste est longue.
3: Ouais.
2: La liste est longue. Mais par exemple... d'avoir des équipes pluridisciplinaires dans les lieux, ça veut dire avoir par exemple des personnes qui travaillent dans le monde de la santé, qui peuvent être présentes sur les lieux. Ça c'est clairement très important, mais aussi de par rapport au fait que pour les personnes qui fréquentent par exemple les lieux où je travaille, la roseraie ça représente seulement la réponse à quelques besoins parmi tous les besoins d'une journée d'une personne. Et donc, il faut s'imaginer des personnes qui sont un peu obligées de traverser 5 fois la ville pour aller manger, pour aller se doucher, laver des vêtements, avoir une consultation, je sais pas, pour un accompagnement administratif. Et puis, en fait, tout ça, c'est des heures et des heures et des heures d'attente, de file d'attente. Et du coup, nous, ce qu'on voit, c'est des gens qui se découragent aussi beaucoup.
0: C'est éprouvant au possible.
2: Parce que c'est fatigant, et puis en fait, au bout d'un moment, on perd confiance dans la possibilité que ça pourrait vraiment changer. Mm-hmm. Et puis ça, bah, c'est clair que dans la relation que nous, on peut avoir aux personnes, on sent aussi que la confiance, elle est en jeu par rapport à ça. Et du coup, c'est sûr que cette espèce de fragmentation, puis cette multitude de réponses associatives qui sont hyper inspirantes, c'est clair, mais on se bat aussi les associations pour avoir une forme de cohérence et puis de fluidité entre nous pour que ça ne soit pas trop justement éclaté comme ça pour les gens. Mais ça, c'est clair que c'est une difficulté majeure.
0: Votre collectif... peut-être que Lucien voulait ajouter quelque chose sur la pratique de terrain et ce qui vous manque à vous.
3: Bah, ça rejoint beaucoup ce que dit Yann. C'est surtout un manque de cohérence et de continuité de réponse aux besoins des personnes, parce que, comme il disait, enfin, il faut se déplacer d'un lieu à l'autre pour avoir pour répondre à un besoin spécifique. Les lieux d'accueil, ils ont certains horaires, donc les personnes, elles viennent au petit déjeuner, après elles doivent partir parce que le lieu ferme, elles vont manger le repas de midi à un autre endroit, elles vont encore se déplacer pour prendre une douche, faire une lessive, et après, si elles ont de la chance, elles vont pouvoir dormir dans un lieu d'hébergement d'urgence qui sont saturés et qui font aussi partie de nos revendications d'augmenter le nombre de places parce qu'il y a une quantité de gens qui peuvent pas accéder à ces lieux alors que c'est inscrit dans la loi la LAPSA qu'on doit accueillir toutes les personnes qui sont dans des situations de rue et il y a un grand problème au niveau du nombre de places. C'est une question quantitative, mais c'est aussi une question qualitative, pas forcément des lieux adaptés à toutes les personnes et la diversité des publics. Bon, Yann a parlé des personnes jeunes, personnes âgées, mais il y a aussi pas mal de familles qui sont dans des situations de précarité, des couples
0: Donc des
3: qui peuvent
0: enfants aussi qui
3: retrouver
0: sont dans ces situations-là.
3: exactement énormément d'enfants qui sont ou à la rue ou dans des situations de bouger d'hébergement d'urgence en hébergement d'urgence. Donc c'est très compliqué aussi de construire un suivi social, notamment scolaire. Donc vraiment, il y a une prise en charge qui est très fragmentée et du coup, on n'a pas une grande lisibilité et les personnes sont en difficulté pour répondre à leurs besoins quotidiens.
0: Est-ce que vous pensez qu'il y a quelque chose de volontaire dans le fait de rendre tout cela si difficile?
2: C'est une question compliquée, volontaire, je ne sais pas.
3: Moi, je pense pas que c'est volontaire, machiavélique, dans le sens du terme machiavélique. On va leur compliquer la vie à ces personnes. Mais je pense que il y a une désorganisation, enfin une fragmentation des politiques publiques, qui s'est construite comme ça. Et il n'y a pas forcément une volonté d'aménager de trouver des solutions innovantes pour que les personnes aient des situations des parcours de journée, notamment. Plus simple. Donc, je pense pas que ce soit forcément volontairement difficile, mais je pense qu'il y a quand même des bâtons dans les roues qui sont mis d'une certaine façon par la construction non concertée de ces politiques publiques.
0: Et puis on
2: Ouais,
0: discutait.
2: puis
0: Oui, pardon, il y a un
2: pour
0: allez-y.
2: compléter,

0: En fait, il suffit de croire que ce qu'on fait, c'est suffisant, et puis de ne pas chercher à se renseigner plus, quoi.
1: Ouais, puis c'est pas visible, donc de toute façon, on n'est pas concerné. Au bout d'un moment, on voit pas, on sait pas, quoi. Il y a ça aussi.
2: Exactement.
1: Mais c'est
2: Et ça
1: vrai.
2: peut arranger beaucoup les autorités de ne pas savoir. On a été confronté notamment quelquefois l'année passée à. On a exprimé la volonté de faire des nuits de la solidarité, donc recenser le nombre de personnes qui sont dans des situations de sans-abrisme pour pouvoir juste documenter le fait qu'il y ait un certain nombre de personnes qui dorment dehors. Et on a reçu deux refus de la part des autorités pour nous soutenir à effectuer ces nuits de la solidarité. Alors qu'à Lausanne, notamment, ça a été fait en novembre passé. Et du coup, il y a une volonté de ne pas savoir.
1: Bon,
2: Donc
1: à Lausanne,
2: c'est
1: ça a été
2: fou.
1: fait, mais à Lausanne, on est en manque de place. Des squats ont été fermés. Il y a 200, 3, 200, non, je sais plus comment. Oui, je crois qu'on a 230 personnes qui dorment dehors tous les soirs à Lausanne. Donc même le recensement ne fait pas avancer les choses plus rapidement. Et d'ailleurs, justement, les personnes qu'on recevait ici, qui s'occupent des abris de nuit, disaient à quel point ça repose sur leurs épaules, cette réalité. C'est à ces acteurs de terrain de devoir dire, ben non, vous pouvez pas dormir là, et de renvoyer les gens dans l'angoisse de la rue.
0: Ouais, bah exactement, c'est vraiment très lié à ce que je vous racontais aussi sur la relation de confiance. Où au final, c'est aussi aux acteurs et actrices de terrain d'assumer les manquements parce qu'on est les personnes en première ligne et en lien en fait avec ces personnes-là. Puis c'est vrai que c'est aussi à nous d'annoncer les refus, d'expliquer qu'il n'y a pas de place, d'expliquer que c'est pas possible, que la personne ne remplit pas forcément tous les critères pour accéder à telle ou telle prestation. Et puis, en fait, on a besoin, nous, de cette relation de confiance aussi pour pouvoir essayer d'accompagner les gens de façon durable. Et bah
1: Et
0: ouais,
1: pour
0: c'est
1: ne
0: vrai
1: pas
0: que c'est.
1: craquer vous-même, parce que c'est.
0: Ouais, alors ça aussi, ouais, complètement.
1: Donc le collectif Réagit s'est formé dans cette idée-là de pouvoir obtenir des données solides, suffisamment conséquentes pour pouvoir avoir un discours clair, fort. Vous êtes ainsi appuyé par ces données-là pour vous faire entendre, si je comprends bien, et donc rapporter la réalité de la rue et des besoins. J'ai vu que c'était un collectif d'acteurs de terrain tels que vous, mais aussi de citoyennes et citoyens.
0: Exactement,
2: En
0: ouais.
2: effet,
0: Il y a.
2: Pardon.
0: Vas-y, Lucien, vas-y, je t'en prie.
2: Non, il y a différentes associations du coup qui sont représentées, mais il y a également des citoyens et citoyennes, comme vous dites. C'est souvent des personnes qui sont aussi concernées par le travail social. Moi, je fais partie des entre guillemets citoyens et citoyennes. Du coup, je suis aussi travailleur social, mais je ne fais pas partie d'une institution. Donc, c'est aussi des personnes comme ça qui se sentent concernées par la question, qui font aussi un travail militant en dehors de leurs heures de travail pour documenter, prendre soin des gens aussi et apporter un petit grain de sable dans cette histoire. Donc, on appelle aussi à tout un chacun à s'approprier cette question et à en parler autour de soi, à essayer de comprendre cette réalité pour aussi toucher la population dans son ensemble, parce qu'on pense que c'est aussi par là que ça peut évoluer, par le fait que chacun et chacune puisse être conscient des réalités vécues et puisse aider à son échelle et peut-être influencer les politiques publiques en interpellant nos élus ou nos institutions.
1: Vous la sentez comment la population? Parce qu'il y a beaucoup d'évitement. Je parle à titre personnel, ça fait peur. Ça fait peur, pas dans le sens où la personne serait menaçante. Ça crée un vertige intérieur, la grande détresse par la précarité. Il y a quelque chose qui nous éloigne. On veut s'en éloigner.
0: Complètement. C'est quelque chose que moi je ressens beaucoup en parlant par exemple avec même des proches ou des potes quoi, qui sont pas forcément dans ces milieux-là. Il y a, comme vous dites, une espèce d'impuissance qui domine par rapport à cette situation-là, mais aussi une tendance parfois au fatalisme et à se dire qu'en fait bah, c'est comme ça, puis ce sera toujours comme ça, puis. Et puis c'est aussi un des objectifs de Réagis, de pouvoir apporter potentiellement des pistes concrètes d'action, pas seulement pour les travailleurs sociaux, mais aussi pour les personnes de la société civile qui auraient envie de s'investir, qui auraient envie de ne serait-ce que se renseigner, parce qu'en fait, on

0: En s'informant, c'est déjà une première étape pour sortir de ce fatalisme, quoi.
1: Donc, le collectif s'appelle Réagis, avec un S, c'est ouais. À l'impératif. Réagis, voilà. Et il y a Agi dans Réagis. Vous vous êtes lancé depuis le 25 juin, ça existe. On peut vous trouver sur Internet. Et vous avez des assemblées, vous vous réunissez.
0: Ouais, exactement.
2: Du coup, on a...
1: J'adore parce que Lucien, vous avez une voix hyper forte par rapport à Yann. J'arrête pas de bouger les potards pour réajuster à chaque fois.
2: Ah, pardon. C'est le téléphone.
1: Alors, dites-nous.
0: Oui, donc on a un comité de pilotage qui se réunit le plus régulièrement. Puis après, on a des assemblées plénières avec tous les membres plusieurs fois par an. Là, dans un premier temps, on voulait aussi se démarrer rapidement parce que c'est toujours le risque aussi avec les collectifs d'associations parce que c'est des moyens, c'est du temps, c'est des ressources pour des associations qui sont déjà très très prises par leurs activités ordinaires, on va dire. Mmh. Et du coup, il y a toujours le risque que les choses s'essoufflent.
1: Les bénévoles sont souvent les mêmes dans toutes les associations.
0: Ouais, y a ça aussi. Et du coup, on a vraiment travaillé très très fort et aussi très rapidement les derniers mois pour pouvoir définir cette déclaration commune, ces revendications communes, de vraiment créer ce socle collectif avec lequel chaque membre pourrait se sentir à l'aise d'avancer, mm-hmm. qui est déjà un travail conséquent. Et puis maintenant... on a posé des constats et puis des revendications dans notre déclaration fondatrice. Et puis maintenant, les étapes d'après, ça va être de définir un plan d'action collectif, de cibler parmi nos revendications lesquelles sont prioritaires à court terme et puis sur lesquelles on veut lancer nos premières actions.
1: Vous avez quels âges tous les deux, Lucien et Yann ?
2: 33 ans.
0: Moi, j'ai 34.
1: Bon, ça fait plaisir d'entendre votre énergie dans des causes qui vous dépassent et qui vont dans le mieux vivre ensemble, dans le respect des autres. On est en pleine période de retour de canicule. Il y a un peu une idée de fin du monde quand même qui plane là-dessous. Comment vous vous sentez par rapport à la réalité globale de la planète ?
2: Oh wow.
1: Désolé, hein. Je pense que le fait que vous soyez acteurs comme ça tous les deux, déjà, c'est un grand soulagement parce que l'impuissance qu'on peut tous ressentir, vous, au moins, vous agissez, vous faites déjà quelque chose. Mais globalement, enfin, vous êtes jeune. Comment vous le voyez votre avenir voilà. Pardon.
2: Ouais, je m'attendais pas à cette question. À la fois d'une façon difficile et à la fois avec optimisme parce que. Sans optimisme, on n'avance pas beaucoup. Et je pense que c'est, pour ma part, en rencontrant les personnes par mon travail ou dans mes interactions quotidiennes, ça me redonne pas mal d'espoir. Les gens sont souvent hyper lucides sur qu'est-ce qui se passe, etc. Donc, je pense qu'il faut avoir de l'espoir en l'humain, en l'humanité, même si des fois, c'est vrai que ça paraît compliqué, avec les épisodes de canicule, de grêle, etc. On se demande comment vont être les prochaines années. Mais personnellement, je viens d'avoir une fille. Du coup, j'essaye de garder espoir dans l'humanité, qu'on ira dans le bon sens, qu'on va changer les choses, que le capitalisme va se péter la gueule et qu'on va réussir à transformer la société vers une société plus solidaire, plus humaine et plus...
1: viable, plus viable.
2: Tolérante, durable, etc. Envers toutes et tous. Et... J'essaye de cultiver ça avec mes proches, avec ma famille, avec dans ma façon de travailler aussi et de militer. Donc, je pense que l'inaction, comme vous dites, elle fait du mal. L'action permet aussi d'oublier que ça va mal et puis de se concentrer sur les problèmes quotidiens et essayer de trouver des solutions tangibles pour toutes et tous.
1: Bon, on va faire ça pour votre petite fille. Comment s'appelle-t-elle ?
2: Luna.
1: Luna ?
2: Ouais.
1: Félicitations, longue vie à Luna dans un monde suffisamment heureux. Et vous, Yann ?
0: Waouh, c'est dur de passer après Lucien.
1: Lucien, il est papa, il est à fond.
0: Ouais, c'est clair.
1: C'est très beau.
0: Non, mais moi je peux avoir, si je me laisse aller, assez vite tendance à la grosse déprime et puis au fatalisme par rapport l'ampleur des problèmes du monde. Mais du coup, le fait de m'engager, le fait de me former, de me renseigner, et puis après de vivre aussi des expériences collectives, d'être tous les jours avec des gens, et puis des gens extrêmement divers et variés, ça me fait vivre plein de choses très très belles en fait. Et j'apprends aussi encore beaucoup, même si ça fait un moment que je suis travailleur social, à savourer des moments de beauté, des moments de poésie, des petites victoires qu'il faut apprendre à pouvoir repérer aussi. Et en fait, c'est aussi une forme de remède par rapport à ça. Du coup, ça, c'est aussi en m'engageant que je trouve de l'optimisme.
1: Bon, c'est super. Merci parce que ça nous donne des pistes aussi, à nous toutes et tous, pour savoir comment garder une place en étant assez solide et courageux et volontaire pour vivre les uns avec les autres. Donc, merci beaucoup d'avoir partagé tout ça. Le collectif s'appelle donc Réagis, avec un S à la fin, et c'est un collectif genevois. Merci à tous les deux. Longue vie à votre petite fille, à votre famille, Lucien. Tout de bon à vous. Bon courage pour traverser l'été. Et j'espère que ça portera ses fruits, cette mobilisation.
0: Merci beaucoup pour votre
2: Merci
0: invitation, vraiment
2: beaucoup.
0: merci.
1: Salut, bonne nuit.
0: Bonne nuit.
2: Bonne soirée, merci beaucoup.
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1: On a un petit peu dépassé le 22h30 puisqu'il est 22h34. Bon, en même temps, on est au lendemain d'une victoire incroyable et je pense que comme moi, vous n'avez pas beaucoup dormi et beaucoup fêté et adoré qu'on vive ça tous ensemble. Donc le retard n'a pas d'importance. Ce qui compte, c'est peut-être l'amour du foot. Et ce soir, justement, la dédicace concerne le foot.
4: Bonsoir, moi c'est Yanni Ayoub. Voilà pour aujourd'hui, en occasion de la Coupe du Monde, j'aimerais dédier l'hymne national à mon pays qui fasse une longue Coupe du Monde, mais aussi également à tous les gens qui entourent cette compétition et que tout le monde gagne.

0: Est-ce que vous avez reconnu cet hymne? Parce que c'est ça qui est drôle, c'est que j'ai dû me décarcasser, moi, pour savoir de quel hymne cette dédicace parlait et envoyer toute une série de messages. D'après vous, on écoutait l'hymne de quel pays? 0880 70 70 0800 80 70 70. Mais pour l'instant, nous avons Géraldine au téléphone avec nous. Bonsoir Géraldine.
1: Bonsoir.
0: Comment allez-vous?
1: Ça va, merci. Et vous?
0: Mais oui, super. J'aime bien, c'est que je suis toujours un peu désarçonnée quand on me demande qu'est-ce qui vous amène, Géraldine?
1: Alors, on m'a gentiment proposé de présenter mon service de pompe funèbre dans votre émission.
0: Alors justement, j'aimerais bien connaître toute cette histoire. Donc, le bouche à oreille va vite. Qu'est-ce qui a fait que vous vous êtes lancée dans un service de pompe funèbre? Il y a toute une histoire derrière.
1: Oui, exactement. Alors, en fait, tout a commencé en 2016. En fait, suite au décès de mon père, j'ai voulu commencer à organiser des cérémonies funéraires. Donc, j'ai créé d'abord un service qui est dédié à l'organisation de cérémonies et aussi de tout ce qui est administratif après le décès d'une personne.
0: Mais ça, c'est
1: Voilà.
0: après, donc vous perdez votre papa et vous souhaitez l'accompagner et c'est comme ça que vous vous organisez ou...
1: Exactement. En fait, j'ai organisé sa cérémonie. Alors, donc on avait été accompagné par les pompes funèbres, mais il y avait en fait, disons, tous les petits à côté qui sont pas forcément à la charge des pompes funèbres. Hein. Tout ce qui est un peu la partie événementielle dont on a dû se charger. Donc, en fait, voilà, moi, j'ai voulu louer un beamer pour qu'on projette des photos sur sa vie. C'est vrai que ça, c'était quelque chose qu'on a dû trouver. Donc, à venir plutôt à la cérémonie pour tout installer. Il a fallu trouver un traiteur qui soit disponible dans les 3 jours et un lieu. Il y avait en fait pas mal de petites démarches de courir à droite à gauche, notamment aussi pour développer une photo de lui et puis aller en ville la chercher. Enfin voilà, en fait, ce qui m'a manqué, je dirais, à ce moment-là, c'est une personne qui soit là pour nous guider, pour nous conseiller, pour aussi des solutions un peu plus de personnalisation, parce que nous, c'était important de rendre ce dernier hommage de manière pas trop traditionnelle, mais quand même assez personnalisée. Et puis c'est vrai que pour tout ça, on a vraiment dû se débrouiller. Et puis finalement, moi j'ai passé 3 nuits blanches à faire tout ce que j'avais voulu faire. Donc le résultat était là, mais c'est vrai qu'après il a fallu retourner au travail fatiguée. Donc j'ai créé ce service, disons, suite à cette expérience. Et je me suis dit pourquoi pas. En fait, moi qui étudie à l'école hôtelière de Lausanne, disons qu'il y avait forcément un petit peu d'événementiel dans ce que je faisais. Puis il y avait du service à la personne, la coordination, etc. Donc je suis au début restée dans ce que je savais faire. 2 ans après le décès de mon père, j'ai lancé ce premier service, Separate Ways, une entreprise justement donc pour l'organisation. Et puis c'était pour être justement cette personne qui m'a manqué, donc un peu comme une wedding planner, mais plutôt pour les enterrements,
0: D'accord, vous parlez très très
1: à tout
0: vite.
1: organiser.
0: Vous parlez très vite.
1: Pardon. Je suis désolée.
0: Non, non, c'est rigolo parce que pour une fois que c'est pas moi qui parle très vite. Non, tout bien, tout bien. Donc, vous avez vu que c'était quand même difficile et vous avez eu l'idée alors de prendre ça en charge à votre tour, de vous dire, mais en fait, on peut faire ça, on peut organiser
1: Oui,
0: ça.
1: voilà, c'était un peu un métier, disons, complémentaire aux pompes funèbres que j'ai souhaité, disons, créer. J'étais la première à Genève à faire ça. Et puis, avec le temps, en fait, ce qui se passait, c'est que justement, la partie pompes funèbres, donc prise en charge des corps, moi, je la sous-traitais. Donc, je demandais à d'autres pompes funèbres sur Genève de s'occuper de cette partie de prise en charge du défunt. Et en fait, au bout de quelques années, je me suis dit, mais en fait, pourquoi pas tout centraliser, puis pour un service disons plus qualitatif, pourquoi pas faire le service de A à Z.
0: Donc,
1: Donc
0: vous
1: j'ai
0: occupez vous-même du
1: intégré,
0: mort?
1: exactement, maintenant depuis 2022, donc 6 ans après, j'ai créé une entreprise de pompes funèbres.
0: Et comment c'est alors de vivre tout ça? Parce que vous ne partez pas dans ce désir-là au départ. Enfin, ça arrive avec le premier contact de la mort de votre père et de devoir organiser toute cette cérémonie. Et maintenant, vous vous occupez
1: De
0: du
1: quoi?
0: deuil en entier. Oui, non, mais de la mort, enfin vraiment de cette fin, de ces adieux en entier.
1: Exactement. Voilà, j'avais vraiment envie d'offrir ce service. C'était un peu, disons, une corde qui manquait à mon arc. Et puis, alors effectivement, au début, je suis restée dans ce que je savais faire. Mais après, j'avais un pied dans le funéraire, donc forcément, on est dedans. Et puis, autant l'idée, je l'avais pas du tout eu au début. Après, quand j'ai commencé à la voir, ça germait pas encore. Je me suis dit peut-être plus tard, peut-être plus tard. Puis après,
0: J'entends que ça s'apprivoise en fait, c'est ça?
1: voilà, exactement. Et puis là, je me suis entourée mon collègue Dylan, qui lui était expérimenté vraiment dans ce domaine, donc qui était vraiment croque-mort. Et puis je me suis dit qu'on était très complémentaires ensemble. Moi, j'avais plutôt l'expérience organisationnelle, plutôt justement le côté cérémonie, puis lui prise en charge des corps. Et puis on a lancé ensemble ce service il y a bientôt 4 ans. Et nous voilà. Et c'est vrai que ben voilà, moi j'ai tout appris avec lui. Bon, ça c'est un métier qui s'apprend disons un peu sur le tas. Et voilà comment on est aujourd'hui.
0: Et comment vous le vivez? Parce que c'est quand même un grand changement de vie et de réalité et de quotidien. Je veux dire, ce sont pas les mêmes ingrédients au quotidien auxquels on fait face une fois qu'on passe du côté des pompes funèbres.
1: Oui, alors disons que il y a beaucoup de choses qui sont restées semblables, c'est qu'en fait finalement on est surtout en contact avec des familles en deuil, et l'aspect disons de les rencontrer, de tout organiser, d'être présent à la cérémonie reste le même. Après effectivement maintenant il y a le contact aussi avec le corps, mais je dirais que ce qui est plus difficile c'est plutôt le côté humain, enfin c'est aussi ce qu'il y a de plus beau à mon sens, mais il y a le côté humain qui est je dirais le plus difficile à gérer. Après évidemment c'est pas toujours facile selon la situation d'être face à un corps, mais finalement la personne est décédée et on est là plutôt pour faire en sorte qu'il ait une apparence sereine pour les quand on les prépare. Et voilà, on n'a pas l'émotionnel, je le sens beaucoup plus quand je suis avec une famille, je dirais.
0: Oui, ça me semble logique, puisque c'est là que il y a tout le chagrin, il y a
1: Oui,
0: toute
1: il faut
0: l'histoire.
1: faire face à, exactement, il faut faire face à la famille en deuil, puis quand même mettre de la distance malgré tout, parce que évidemment, on est là pour les accompagner au mieux, mais évidemment, il ne faut pas non plus trop enfin, disons que ce serait trop lourd si tous les jours on absorbait toute leur tristesse et puis qu'on se mettait à pleurer avec les femmes. Et l'idée, c'est quand même de prendre le dessus par rapport à elles et puis on se met dans une mission.
0: Mais qu'est-ce qui vous a particulièrement manqué lorsque vous avez accompagné votre papa pour ce dernier hommage, pour que vous disiez, pour qu'à votre esprit vienne cette envie de allez, je le fais.
1: Bah c'était voilà tous les petits à côté. En fait finalement je pense que disons dans le métier de pompe funèbre à la base c'était vraiment s'occuper du convoi. Il y avait aujourd'hui, enfin à l'époque c'était la personne décédée à domicile, puis les pompes funèbres étaient là pour les transporter au cimetière. La toilette mortuaire c'était par la famille à domicile. Le curé organisait tout, puis après c'est un métier qui a quand même pris qui s'est professionnalisé, où il y a après de plus en plus de pompes funèbres qui ont commencé à vraiment plutôt elles organiser la cérémonie. Mais moi, ce qui m'a manqué, c'était quand même vraiment plus d'être vraiment dans l'événement à part entière. Donc il manquait, je dirais, ce petit truc en plus, c'est-à-dire que un service de conciergerie, je dirais, justement aller en ville pour acheter un cadre photo, installer le beamer.
0: Tous
1: Aussi
0: les
1: gérer tout
0: détails, ouais,
1: l'administratif, ça.
0: tous
1: Voilà
0: les
1: les
0: détails.
1: détails, et puis aussi l'aspect administratif. On se retrouve face à une montagne de paperasse après le décès, les résiliations avec les assurances, les banques, etc. Et ça, c'est aussi un service que j'ai ajouté.
0: Donc tout l'administratif aussi.
1: Oui, exactement.
0: Bon, bah dites donc, ça fait du boulot, hein.
1: Oui, il y a effectivement, c'est ça. C'était pas mal de travail.
0: Ouais, ça c'est aussi très étrange de se dire que même la mort est compliquée en fait. Qu'il n'y a jamais de tranquillité. C'est même mourir, c'est difficile pour ceux qui restent aussi d'un point de vue administratif, organisationnel. C'est fou en fait. Cette société, elle est tellement pesante.
1: Exact, oui. Non, c'est. Bah, déjà, il y a le côté émotionnel justement à vivre pour les familles. Puis moi, je me suis dit, en fait, ça a apporté vraiment une utilité du cœur pour moi de me dire, alors c'est de toute façon difficile, je vais pas pouvoir apaiser la douleur d'un point de vue thérapeutique, mais si je peux au moins les soulager pour que ce dernier moment qui est si important, le dernier hommage est quand même un moment, un passage de vie. Et pour moi, c'est important de faire en sorte que. Et aussi pour l'administratif, que tout se déroule le plus sereinement possible. Et c'est vraiment notre mission.
0: Après, est-ce que c'est pas aussi super de pouvoir faire quand on est face à un grand chagrin? Est-ce que agir, faire, organiser, mettre en place, soit c'est pas une manière aussi de traverser ce moment? C'est une vraie question que je pose à un.
1: C'est une très bonne question. L'administratif, je dois dire que c'est quand même très niche. Par exemple, il y a beaucoup de familles qui pensent au début qu'elles vont se noyer complètement dans cette paperasse et puis qui ressent une forme d'urgence de devoir tout gérer. Puis en fait, une fois que typiquement la cérémonie est passée, j'entends des nouvelles et puis des fois finalement elles se débrouillent, elles s'occupent de cette partie-là parce que finalement ça leur fait du bien de mettre les mains dedans. Pour la partie cérémonie, il y a des familles qui nous demandent des fois, qui disent qu'ils veulent vraiment tout gérer, se rendre chez le fleuriste pour vraiment choisir elles-mêmes les fleurs. Ça les occupe, ça ils ont l'impression de
0: Et puis
1: participer.
0: ça a
1: Mais
0: du
1: globalement, je
0: sens,
1: pense qu'on
0: ça a du sens aussi.
1: oui. Ça a du sens. Après, c'est très personnel. Nous, on propose un service assez complet parce que c'est aussi pour ça que les gens nous choisissent pour la majorité du temps. Mais il y a aussi tout à fait des familles qui insistent pour tout faire elles-mêmes. Et puis même des fois finalement elles disent, ah ben ça, cette partie je veux la faire, mais par contre l'autre partie je veux la déléguer complètement. Puis nous, on est toujours bien sûr très ouverts à les laisser vivre le moment et en fait disons faire leur partie s'ils le souhaitent.
0: Faire une vie, c'est quand même super difficile, sachant que c'est on part défaitiste en sachant qu'on va forcément mourir à un moment donné. Quel est votre rapport à la mort désormais avec cette expérience?
1: Je pense qu'avec le temps, je relativise beaucoup sur la mort. J'ai quand même toujours énormément de mal avec les personnes qui décèdent jeunes. Qu'est-ce qui est jeune? Ça, c'est
0: Ouais.
1: encore assez ouvert.
0: C'est très
1: Moi,
0: ouvert,
1: avant 80,
0: surtout quand on vieillit.
1: avant 80, oui, exactement. Avant 80 ans, moi, je trouve que c'est
0: C'est beaucoup trop
1: culturel.
0: jeune. Voilà.
1: Voilà. Mais je dis pas que 80, 80, si on décède à 81 ans, c'est pas triste. Loin de là, je trouve que toutes les morts sont tristes. Après, il y a plutôt les morts dans l'ordre des choses. Ça fait partie intégrante de la vie et ça, je l'ai vraiment assimilé. Je trouve, voilà, je pense que je relativise. Puis c'est pas parce qu'on a une espérance de vie de 83 ans que quand on meurt à 25, enfin qu'on meurt à 25 ans, que c'est quelque chose qui est complètement injuste. Bien sûr que c'est dramatique, bien sûr que c'est tragique, mais il y a peut-être un côté où je me dis, bah c'est non, ça fait aussi partie de la vie malgré tout, même si c'est quelque chose qui est complètement insupportable et qui à mon sens, est toujours très difficile à vivre et des familles souvent très très difficiles à soutenir aussi.
0: Donc vous êtes face à des réalités qu'on a tendance à perdre de vue et à mettre très à
1: Oui, puis on
0: distance
1: se
0: parce qu'on
1: rend
0: ne veut pas
1: compte.
0: savoir.
1: Exactement, puis on se rend compte que la vie ne tient qu'à un fil et puis qu'il faut vraiment profiter. Donc je pense que j'avais peut-être ça, et c'est même pas forcément en lien avec d'avoir monté monter un service qui soit dans la mort. C'est, je pense aussi avec l'expérience de vie, je me rends de plus compte que voilà, qu'il faut ouais, relativiser et en fait accepter que ça arrive.
0: Et donc quoi? Ça arrive et donc quoi? Comment votre vie brille-t-elle? Comment est l'éclat de votre vie en sachant cela? Qu'est-ce qui, je sais pas, ça active quoi en vous de savoir que ça arrive, que c'est là, à tout instant, que ça tient qu'à un fil? Qu'est-ce que ça vous fait faire de manière différente?
1: Dans ma vie personnelle, moi, je profite de la vie malgré mes journées très chargées. Alors, je travaille énormément, mais je fais aussi beaucoup de sport. Je pratique de l'ultra trail, ce qui demande quand même de consacrer pas mal de temps. Et en fait, moi, c'est vraiment pas typiquement un sport qui me permet de me sentir vivante. Et je me dis, mais en fait, si je dois mourir demain, j'ai pas envie de me dire que je suis enfermée dans mon bureau à travailler tout le temps, même si j'adore ce que je fais. Il y a quand même ce côté-là où je me dis, j'ai envie d'avoir une vie équilibrée et puis de profiter aussi de mes amis, de ma famille, boire l'apéro. Enfin, j'essaie d'avoir une vie quand même équilibrée et me dire que bah, si je meurs demain, bah, c'est pas que c'est pas grave, mais c'est que
0: C'est pas
1: finalement,
0: grave,
1: en
0: vous
1: tout
0: aurez
1: cas, j'en
0: fait
1: aurais profité
0: 100 km
1: pleinement.
0: autour du Mont Blanc, quoi. C'est ça?
1: Voilà, exactement. 175. Donc je me dis que ma vie aurait été riche et puis. Voilà, on peut aussi mourir à 85 ans et avoir absolument pas profité et puis qu'en fait d'avoir peut-être même plus de regrets, je pense que j'en aurais pas.
0: Moi, je me dis que c'est très étrange. Ces deux points, la mort d'un côté et l'ultra trail du Mont Blanc de l'autre. Il y a quelque
1: Oui,
0: chose d'un peu extrême dans les deux, en fait, de radical dans les deux.
1: c'est assez vrai. C'est intéressant de le soulever. Il y a un côté où on se sent vivant, mais un côté aussi
0: Bon,
1: qui
0: on se
1: est
0: sent
1: très
0: vivant, mais
1: intense.
0: presque mourant en même temps. Hein. Enfin, faut pas oublier que
1: Oui.
0: les gens perdent leurs doigts de pied quasi quand ils font l'ultra trail du Mont Blanc. Enfin, c'est un état second absolu. Donc.
1: Oui. Je pense que quand je vais le faire dans quelques semaines, je risque de me sentir peut-être un peu morte par moment, effectivement.
0: Mais vous avez besoin de ça. Vous avez besoin de sentir quelque chose qui vous dépasse totalement, vous pouvez vous perdre.
1: Oui, je pense qu'il y a un côté en fait aussi émotionnel. C'est des grosses émotions qu'on vit quand on pratique ce genre de sport et je pense qu'il y a ça, il y a un côté dépassement de soi. Bon, on n'a pas besoin de faire autant de kilomètres pour se dépasser, hein. Si j'en fais 5, je suis déjà dépassée, mais voilà, c'est un peu une quête de une quête de d'aller au bout des choses aussi, puis de sentir vraiment. Ouais, il y a une forme de fierté aussi qui est assez forte là-dedans. Et
0: J'entends.
1: une liberté. Et une liberté aussi.
0: Moi, j'entends qu'il y a beaucoup de d'émotions que vous traversez. Même si ce sont les émotions de la famille, elles sont là, elles sont palpables. Vous pouvez les absorber si vous vous laissez aller. Et l'ultra-trail, ce sont aussi des grandes émotions.
1: Oui, il y a beaucoup de similitudes entre ces deux activités.
0: Donc, ouais, y a Daniel qui dit, mais avec un contact quotidien à la mort, il faut bien un exutoire. Donc, c'est ça, c'est l'idée de.
1: Oui, c'est une forme d'exutoire, exactement, c'est un bon terme. C'est mon petit sanctuaire.
0: Quelle idée de la mort vous avez?
1: Par rapport à l'au-delà ou par rapport à.
0: Oui, par rapport à la mort, qu'est-ce que c'est la mort d'après vous? Enfin, pour vous, hein?
1: Pour moi, je dirais que c'est la fin de quelque chose, ça c'est sûr. Avant, j'étais ultra cartésienne. Je pense que pour moi, il n'y avait vraiment rien après. J'ai pas du tout ce truc de sentir des morts de l'autre côté. J'ai jamais été, disons, présente avec des signaux, des choses comme ça, comme certaines personnes peuvent vivre. Mais quand certaines personnes me racontent qu'ils ont des contacts avec les défunts, je m'y crois de plus en plus, et je me dis qu'il y a peut-être un monde après. Mais disons qu'en tout cas, pour ceux qui sont sur Terre, c'est vraiment une fin, en fait. C'est une vraie séparation.
0: Ça, c'est sûr. C'est en cela que c'est d'une grande cruauté
1: Oui.
0: d'être
1: C'est
0: séparé
1: cruel.
0: des gens
1: Et je
0: qu'on aime.
1: trouverais toujours triste. Et à nouveau, quel que soit l'âge, c'est la fin de quelque chose. Et je trouve que voilà. Ce qui est beau quand même, enfin, et c'est ça que j'adore dans ce métier, c'est qu'il y a beaucoup de gens qui me disent, mais comment ça se fait, enfin, comment tu supportes d'être dans une activité où les gens sont aussi tristes, dans un domaine qui est aussi triste. Alors oui, il y a de la tristesse, mais il y a aussi, je dirais, quand même énormément d'amour, et c'est ça que je retiens. Les moments authentiques, des discours qui sont souvent évidemment très touchants, des musiques, voilà, des fois des fois je suis au bord des larmes, mais il y a quand même ce côté où je retiens que finalement il y avait beaucoup d'amour, et c'est assez rare qu'il y ait de la haine à ce moment-là, et je me dis, bah, la mort, peut-être que ça rappelle aux gens à quel point on était proche de quelqu'un, et enfin, ça rappelle à quel point on était proche de la personne qui est décédée, et puis je pense que il en ressort de belles choses aussi.
0: Et ça rappelle à quel point il est absurde justement de mettre autre chose que de l'amour dans l'existence.
1: Oui, c'est vrai.
0: Vous dites, j'avais les larmes au bord des yeux. Ce sont aussi tellement d'histoires que vous rencontrez.
1: Oui, c'est vraiment très très riche. C'est un métier en fait qui est puissant. C'est extrêmement humain, et puis on entend des histoires tellement variées, des fins de vie qui sont très fortes, des liens, des non, c'est très fort. Et ce que je crois que c'est ce que j'aime le plus dans ce métier, c'est ce côté authentique, vraiment.
0: Eh bien, merci. Je ne sais pas qui vous avait conseillé de venir, mais je trouve que c'est chouette que vous ayez pris ce téléphone pour la ligne de cœur et de venir nous dire un peu comment vous combinez ces émotions aussi intenses que celles de la grande séparation dans l'existence et l'ultra-trail du Mont-Blanc.
1: Mais fait, en tout cas, merci. C'était un plaisir pour moi d'échanger avec vous sur ce sujet que je trouve effectivement passionnant.
0: Quand est-ce que vous allez courir les 175 km?
1: Du 28 au 30 août.
0: Du 28 au 30. Ah, c'est bientôt, hein.
1: Oui,
0: Puis
1: c'est
0: il
1: bientôt.
0: faut bien 3 jours.
1: Oui, on a 46 heures pour le faire.
0: Bon,
1: Voilà.
0: Je penserai à vous et vous pouvez venir nous raconter si vous avez perdu des ongles ou si vous êtes perdu, si vous avez appelé à l'aide ou si tout allait bien. N'hésitez pas à revenir pour nous dire comment vous avez traversé ça et si finalement c'est pas si important de faire un ultra trail. C'est aussi, ça serait aussi intéressant de voir ce que vous en dites à la fin. Vous pouvez revenir quand vous voulez, Géraldine. Ok.
1: Avec grand plaisir. Avec grand plaisir.
0: Une très bonne suite
1: en
0: à
1: tout
0: vous.
1: Cas, merci.
0: Merci à vous.
1: Merci beaucoup.
0: Bonne nuit. Au revoir.
1: Au revoir.
0: Ah bah tiens justement, une chanson sur le bonheur qui est très très court. Slip.

0: Lisa Ekdahl, Happiness is Brief. Vous savez quoi? Je suis tellement obsédée par le foot que j'étais sûre que la France jouait ce soir contre le Maroc. Mais non, c'est demain! J'essayais de voir le match désespérément en me disant « Mais c'est où? C'est où? Mais c'est demain !» Et vous, qu'est-ce que vous faites? Daniel s'impatiente. Daniel me dit « Émilie, appelle-les ». Alors je vous appelle, s'il vous plaît, vous devez téléphoner au 0800 80 70 70. 0800 80 70 70. On vous attend. Allez, venez. Faites plaisir à Daniel, quoi. Venez, il est 23h.
1: Grégoire Moll.
2: Les États-Unis ont lancé de nouvelles frappes contre l'Iran cette nuit. L'armée américaine dit que ces attaques ont pour but d'affaiblir la capacité de l'Iran à menacer la liberté de navigation dans le détroit d'Ormuz. Quelques heures avant ces frappes, le président américain Donald Trump avait déclaré que l'accord intérimaire conclu en juin avec l'Iran était fini. Le patron de la messagerie Telegram a été interrogé pendant plus de 6 heures aujourd'hui par des juges d'instruction français. La messagerie Telegram est soupçonnée de complicité avec des agissements criminels. Selon une source proche du dossier, il s'agissait aujourd'hui du 4e interrogatoire du patron de Telegram, Pavel Durov, depuis sa mise en examen en 2024 pour une série d'infractions. La justice française reproche à Pavel Durov de ne pas agir contre les utilisations illicites de Telegram par ses abonnés, notamment en ne collaborant pas avec les enquêteurs. Les avocats du patron de Telegram estiment qu'aucun élément ne vient établir le bien fondé des accusations près de 2 ans après la mise en examen de Pavel Durov. Et en Suisse, les fans de la Nati seront sans doute plusieurs à se coucher très tard dans la nuit de samedi à dimanche, ou à se lever très tôt, à l'occasion du match de quart de finale entre la Suisse et l'Argentine qui aura lieu cette nuit-là. Les cantons de Genève, du Jura et de Berne ont accordé une nuit libre exceptionnelle dans les établissements publics. Les bars, restaurants et cafés notamment pourront donc rester ouverts toute la nuit afin de diffuser le match entre la Suisse et l'Argentine. Le couvre-feu est aussi levé dans les villes de Zurich, Bâle, Locarno et Lucerne. C'est la première fois depuis 1954 que la Suisse se qualifie pour les quarts de finale de la Coupe du Monde. Au Tour de France, le Néerlandais Olaf Kooi a remporté la 5e étape de la fameuse compétition cycliste. C'est sa première victoire sur le Tour de France. Olaf Kooi a devancé notamment l'Allemand Max Kanter et le Belge Tim Merlier. Le Norvégien Thorstein Train a été ralenti par une chute à quelques kilomètres de l'arrivée. Il conserve tout de même son maillot jaune de leader du classement général. Le ciel est généralement dégagé cette nuit. Demain, du soleil avec des températures qui devraient se situer entre 16 et 34 degrés. Une bise faible à modérée est attendue sur le plateau. Et vendredi, du soleil est également globalement prévu. Des orages isolés devraient toutefois éclater en cours d'après-midi, surtout dans les Alpes et le Jura vaudois. Ces orages pourraient localement déborder en plaine vendredi soir.
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0: La ligne de cœur, Émilie Gasque.
1: Bon, alors vous n'avez même pas l'excuse du football pour ne pas appeler. Daniel s'impatiente, 0800 80 70 70. Moi j'adore parce que Daniel, elle a toujours le sourire. Quoi qu'il se passe, 0800 80 70 70. Allez, venez. Comment se passent vos journées et vos soirées? Venez, venez. Comment va votre cœur?
2: Chaudement. J'espère qu'il est ajusté aux températures.

0: J'aime tellement ce petit baby, tellement doux. 0880 70 70 0880 70 70. On vous attend. Elisabeth est avec nous. Bonsoir,
1: oui, Elisabeth.
0: C'est ça, Elisabeth, bonsoir.
1: Ouais, c'est Elisabeth.
0: Comment allez-vous?
1: Écoutez, ça va bien. Simplement, je racontais que malheureusement, je peux pas aller au lit sans que mon chat soit rentré.
0: Ah, et vous n'avez pas de chat ce soir, il n'est pas là?
1: Si, il vient de rentrer justement. Alors, depuis ma fenêtre de chambre à coucher, je l'appelle jusqu'à ce qu'il rentre. Et puis, il a une petite clochette, alors on l'entend. Et puis, tous les autres du village ont fait ceux d'à côté. Ils disent, voilà, Elisabeth, elle a rentré son chat.
0: Puis, c'est trop mignon.
1: Et puis, l'autre soir, j'ai été boire l'apéro chez les voisins. Puis, ils ont dit, ouais, mais alors, écoute... Au final, on avait envie de répondre parce qu'il ne rentrait pas, ce chat. Parce qu'alors, je fais jusqu'à ce qu'il rentre. Je ne peux pas aller au lit si mon chat n'est pas rentré.
0: Ah, mais je comprends.
1: C'est exclu. Pourtant, on a la campagne, il risque...
0: Non, mais je comprends. Ouais. Non, c'est dans l'ordre des choses. Il faut que tout le monde soit à la maison. Ah, vous êtes trop mignon.
1: J'ai deux chats. L'autre, il est malvoyant. Alors, je dois aller aussi le chercher, mais je vais le chercher un petit peu avant. Mais alors, des fois, je suis tout près de lui, puis il part 2 mètres plus loin, mais j'arrive à l'attraper quand même. Et celui-là, je ne le laisse pas dehors non plus. Alors, ça, c'est... Ouais, je ne sais pas. Alors, des fois, c'est celui qui a la clochette, donc Elsa, elle s'appelle, elle va chercher Babou.
0: Oh, c'est chou.
1: Tu vas chercher Babou. Non, mais c'est rigolo, l'histoire des chats.
0: Et il le ramène, il ramène l'autre chat.
1: Oui, oh, il le ramène. Oui, il va le chercher. Ouais.
0: Oh, c'est trop bien.
1: Ouais. Tout d'un coup, ils arrivent les deux dedans.
0: Oh, mais c'est bien. Mais je comprends que vous ayez envie qu'ils soient là.
1: C'est une petite anecdote, hein, c'est pour rigoler, quoi.
0: Non, elle n'est pas seulement drôle, elle est réconfortante. Elle est toute mignonne.
1: C'est réconfortant, ouais,
0: oui.
1: Alors, les voisins, ils peuvent rigoler. Alors, voilà. Non, pas aller au lit parce que Elsa d'Elisabeth, elle est rentrée.
0: Mais je trouve ça si bien d'avoir des rituels comme ça. Voilà ce qui rythme la vie, quoi. C'est super beau.
1: Oui, tout à fait.
0: C'est très rassurant.
1: Et le matin, alors le matin, je vous assure que 6h moins 10, j'ai un chat qui me passe sur la figure. Non, mais je crois que ma vie, elle est rythmée par mes chats.
0: Mais c'est bien, non? C'est une bonne chose. Moi, j'aime bien l'idée de vivre avec des chats.
1: Oui, et puis alors, il y a le rendez-vous des autres chats. J'ai deux noirs, ça fait rire, c'est pas leur nom. Alors, il a l'oreille cassée, une petite oreille cassée. L'autre, il a une petite tache, je l'appelle Coquin. Et puis, il y a encore Anatole, et puis Bélisère. Et puis, encore un roux. Alors, ils viennent tous, c'est le rendez-vous des chats le matin.
0: Chez vous?
1: Ils sont tous là, ouais, devant la fenêtre.
0: C'est drôle.
1: Parce que tous autos, c'est vrai que j'ai mis 2 petites graines, parce que l'hiver,
0: c'est
1: deux. Alors maintenant, normalement, on ne doit pas. On m'a déjà dit qu'il ne faut pas. Mais moi, je ne peux pas. C'était l'hiver, il faisait froid, ces chats, ouais, ça fait froid, quoi. Ah, puis encore pirate.
0: Vous pirate, avez toujours
1: pourquoi
0: eu...
1: Pourquoi c'est pirate?
0: Non, dites-moi pourquoi c'est pirate.
1: J'ai toujours eu des chats. Pirate parce que c'est un chat qui était errant, là, et puis avec ma voisine. Tout d'un coup, il arrive chez ma voisine, il avait un œil un petit peu bizarre, il avait un œil crevé. Alors, pour finir, on l'a pris, on était mis chez le vétérinaire. Puis maintenant, on devait lui trouver un nom, alors c'est pirate.
0: Parce qu'il
1: a plus
0: un
1: œil.
0: Bah ouais.
1: Non, mais il est chou, alors. Hein, il est... Alors, il passe dans la cuisine, mange 2 graines, puis il ressort. Ouais, voilà.
0: Mais c'est tout votre petit monde. Hein. Moi, je trouve ça adorable. Ouais. Mais dites-moi,
1: donc,
0: Elisabeth,
1: enfant,
0: vous étiez déjà entourée d'animaux comme ça?
1: Ouais, non.
0: C'était comment, l'enfance?
1: C'est seulement quand j'ai habité à la campagne. On habitait en ville, d'abord à Bayonne, après Bienne, enfin après de toutes les grandes villes. Et puis après, on a dit, ça ne va plus cette vie de ville et tout ça, de toujours être pressé et tout. On a trouvé une maison dans un village. Et puis là, alors, ma foi, dans la ferme, j'ai eu des chats. Et depuis, j'ai tout le temps des chats. Depuis 74, j'ai des chats.
0: Ah oui, ça fait un petit moment, ça fait plus de 50 ans, dites donc.
1: Oui. Ah bah oui, maintenant j'habite au Gris, j'ai encore redéménagé, mais toujours avec des chats. On n'aime pas les chats, ouais, voilà.
0: Ouais. C'est trop mignon. Et vous avez eu combien de chats en tout?
1: J'en ai 2 là, mais les autres, ce n'est pas les miens, c'est des visiteurs du du matin et du soir.
0: Oui, ça j'ai bien compris. Mais depuis 50 ans, vous avez eu combien de chats en tout, vous pensez?
1: Alors là, je ne sais plus. Oui, j'en avais 9 à Bannons. Après, ils sont venus 2 ici. Après, ils sont décédés. Après, on a repris. On a été tués par la route. Vous voyez, il y a tellement. Après, il
0: Il y a
1: avait
0: eu.
1: été malade et tout. Ouais, il a eu 20, 21 ans.
0: Ah, quand
1: S'appelait
0: même!
1: Tom.
0: Oh, c'est
1: Ouais,
0: incroyable, un chat de
1: 21 ans.
0: 21 ans.
1: Ouais,
0: Ça, c'est une belle vie de chat,
1: 21 ans.
0: hein.
1: Ouais, oui.
0: Et vous
1: Et
0: vivez
1: puis alors,
0: vous
1: il
0: vivez
1: est.
0: toute seule avec vos chats, Elisabeth?
1: Non, non, non, je suis en couple. Non, non, je suis accompagnée. Mais c'est vrai que mes chats. Il me dit, qu'est-ce que tu fais avec tes chats? Arrête avec tes chats. Vous voyez, c'est pour. Mais bon, ça fait rire, quoi.
0: Bah oui.
1: Je lui dis, mais bon, laisse-moi mes chats.
0: Bah oui.
1: Disons, parce que des fois, ils ne sont pas rentrés. Alors, alors, il sait que je vais des fois au lit, puis je redescends 3, 4 fois pour aller leur chercher.
0: Et avec la chaleur,
1: Mais
0: ça
1: bon.
0: va, les chats et vous-même?
1: Oui, ça, ah ben, ils restent dedans la journée. Hein. C'est clair qu'ils veulent sortir le soir, c'est normal.
0: Bah
1: Il fait
0: oui.
1: frais.
0: Mmh.
1: Dans la journée, ils sont dedans au frais, quoi. Ouais, ils sont au frais.
0: Et vous, la
1: Et
0: chaleur,
1: puis
0: vous
1: voilà, quoi.
0: supportez?
1: Ça va. Moi, je trouve que ça va, quoi. Il ne faut pas toujours se plaindre, je ne sais pas. Moi, je dis, fait chaud, c'est vrai, quoi.
0: Bon, ça veut dire que vous avez un endroit assez frais pour vous.
1: Oui, on peut, oui, bah, j'ouvre la nuit, enfin, puis on a une toile, ouais, enfin, on fait au frais, quoi, puis on va pas dehors, dans les creux de chaleur, on va pas aux villes, on reste à la campagne.
0: Bon, et ben
1: Puis
0: alors,
1: voilà, quoi.
0: savourez votre campagne, savourez la présence des chats qui sont donc rentrés. Tout le monde est à la maison là, on peut aller se coucher?
1: Tout le monde est, même le copain, il est là.
0: Bah super, bah alors je suis bien contente.
1: Et puis, je
0: Alors,
1: voulais, écoutez, je
0: oui?
1: pourrais faire un petit coucou si je peux.
0: Bien sûr.
1: C'est une amie, Annelise, qui est malvoyante. Et puis, j'ai été la trouver il y a une semaine chez elle. Et puis, je lui ai dit, ben, la prochaine fois que je suis à la ligne de cœur, je te saluerai, quoi. Elle s'appelle Annelise. Et puis, elle habite rue Tiberburen. Et puis, moi, on ne m'appelle pas Elisabeth, on m'appelle toujours la Pépé. J'habitais dans la même rue qu'elle. Et puis, comme j'étais la plus petite, on m'appelait la Pépé. Alors, chaque fois qu'on m'appelle, je dis, ouais, alors, faudra dire la prochaine fois que tu t'appelles Pépé pour la faire rire, quoi, parce que c'est un peu triste d'être aveugle, hein, puis de, ouais, c'est pas drôle, quoi.
0: Bah, Annelise,
1: C'est
0: on
1: pas
0: pense bien
1: drôle.
0: à vous et si vous voulez nous passer
1: Ouais,
0: un petit coup de
1: Annelise,
0: fil, on
1: ouais.
0: peut se parler, hein, sans problème. Vous êtes
1: Mais
0: bienvenue,
1: disons qu'elle
0: Annelise.
1: a de la peine à faire le numéro. Oui, avec les malvoyants, c'est difficile de peser sur. Ouais, je sais pas comment lui expliquer, elle est toute seule. Donc, elle a son fils, mais. Il n'est pas tout le temps là, quoi. Alors, c'est difficile pour elle de téléphoner. J'ai déjà dit qu'il faut téléphoner, mais il faut que son fils lui mette le
0: Oui,
1: numéro
0: qu'il
1: qu'elle
0: enregistre le
1: puisse
0: numéro.
1: appeler.
0: Ouais.
1: Voilà,
0: Ce serait chouette. Bon ben,
1: voilà. Mais oui.
0: on l'embrasse
1: Alors,
0: bien
1: c'est juste
0: fort,
1: un petit
0: Annelise.
1: coucou comme
0: Donc,
1: ça.
0: Annelise,
1: Mais
0: vous avez
1: oui.
0: un grand coucou de la pépé et son chat est bien
1: Voilà.
0: rentré. Tout le monde est à la maison, on va se coucher. Eh ben, bonne nuit alors, Elisabeth.
1: Elle va rigoler parce qu'elle va me mettre un message.
0: Oh ben, c'est bien. Je suis
1: Ouais,
0: contente alors.
1: voilà.
0: On vous embrasse bien
1: Ouais.
0: fort. Bonne
1: Alors,
0: nuit.
1: bonne soirée.
0: Bonne nuit à toute
1: Bonsoir,
0: la
1: merci,
0: maisonnée.
1: bonne nuit.
0: Au revoir.
1: Oui, merci, bonne
0: Au
1: nuit, bonne
0: revoir.
1: nuit.
0: 0880 70 70. 0800 80 70 70. Bonsoir Patrick.
2: Bonsoir, Émilie.
0: Comment ça va? Ça fait longtemps qu'on ne s'est pas parlé.
2: Oui, je dirais une réponse à cette dame-là qui vient d'intervenir. Quand elle dit que la dame qui est malvoyante ne peut pas appeler les numéros, au moins, il faut qu'elle achète un iPhone et paramétrer son téléphone à la voix.
0: Bah
2: Moi, je
0: oui.
2: fais rien, je n'utilise pas le téléphone.
0: Oui, il faut que
2: Ah,
0: son
2: qu'est-ce que
0: fils
2: je voulais
0: l'aide.
2: dire?
0: Ouais, l'aide à configurer
2: Je
0: Siri.
2: viens d'apprendre une mauvaise nouvelle. Mon ami Mounira habite à Murviel-les-Montpellier. Le village a été évacué parce que les flammes sont arrivées.
0: Non.
2: C'est un village qui a 1000 habitants.
0: Oh là là.
2: Et autour, il n'y a que de la garrigue.
0: Waouh.
2: Je voulais faire part de ça aux Suisses parce que vous, qu'est-ce que vous risquez? Vous avez votre tac, vous avez, il n'y a rien autour de chez vous aussi.
0: En termes de feu?
2: Oui.
0: Non, non, il n'y a pas
2: Si.
0: d'incendie. Non, non, il n'y a pas d'incendie en Suisse.
2: Rendez compte, là en bas, tout ce qui a déjà brûlé.
0: C'est affreux.
2: C'est affreux, oui.
0: Affreux.
2: Que
0: Et
2: j'ai dit, Monera,
0: puis.
2: t'as fait quoi? Mais elle m'a dit, on n'a pas le choix, il faut évacuer.
0: Et puis ça fait bizarre parce qu'on a tendance à penser que c'est loin. Enfin, c'est comme toutes les choses qu'on ne veut pas voir de près, quoi. Ça ne me concerne pas.
2: Oui,
0: Mais là, de vous entendre à travers cet ami. C'est, ouais, c'est effroyable.
2: Comme les problèmes, comme les histoires d'handicap, c'est toujours les autres, jamais soi.
0: Comme le problème de réchauffement climatique, hein. ça arrive jamais, puis en fait ça arrive.
2: Je voulais vous tirer un petit peu les oreilles.
0: Ah moi, j'ai fait quoi?
2: Oui, moi je vous ai souhaité votre anniversaire, hein, pour 50 ans, mais moi je ne vous l'ai pas souhaité. Hein.
0: Oh mais non, comment j'ai pu oublier votre anniversaire?
2: Vous ne saviez pas, j'ai le même âge que Stéphane, hein. Studer, hein.
0: Oui.
2: Pas Stéphane Thibault.
0: Mais oh, c'était quand votre anniversaire, Patrick?
2: Premier, j'ai fait un interview pour ça, je ne sais plus très bien de quoi en parler, mais bon.
0: Mais attendez, stop, bougez pas. Voilà, bon anniversaire.
2: Qu'est-ce que j'ai raconté pour mon anniversaire? J'ai raconté que j'ai eu un super cadeau parce que ma nièce, ma petite nièce, on ne s'était pas appelé depuis 20 ans. Vous vous rendez compte? Et puis elle m'a rappelé, elle revenait du Tibet.
0: Eh ben, ça c'est un beau cadeau de vous appeler comme ça.
2: Oui, et puis là je suis invité chez eux à Marseille. Donc, ils vivent dans une... Non, ils travaillent dans leur yourte. C'est des musiciens. Véronique, elle était danseuse étoile à l'époque. Et puis, elle a rencontré son prince, comme on dit, il y a 14 ans. Et puis, ils ont fondé un foyer musical, on va dire ça comme ça, oui.
0: Et bon.
2: Elles font de la musique. C'est ce que j'ai discuté avec Stéphane. Ils font de la musique. Je sais pas comment ça s'appelle.
0: Mais en tout cas, ça fait rêver de se dire une ancienne danseuse étoile qui a rencontré son prince charmant, comme vous dites.
2: Non, mais là, c'est parti. Ils font de la musique avec des bols musicales, je ne sais pas si vous connaissez.
0: Ah oui, je vois. Bah, les bols tibétains, quoi.
2: Oui, voilà. Bon. Ils font ça, puis ils font plein d'autres choses.
0: C'est super que vous y ayez repris contact, que vous puissiez vous revoir comme ça, avec en plus ce monde un peu magique, hein. C'est un peu féerique, tout ça. On me signale que je vais un peu vite en disant qu'il n'y a pas eu d'incendie en Suisse. On n'a pas les mêmes incendies, mais effectivement, il y a eu un incendie dans une usine d'incinération des déchets sur la commune de Sion, par exemple. Et puis, il y a eu aussi un incendie à Montais. Enfin, il y a aussi eu des feux dernièrement, hein, mais pas si l'incendie dans une entreprise. On n'est pas dans une situation comme en France où on se retrouve avec des forêts, des hectares et des hectares.
2: Ici, là, dans mon territoire, il fait 34 degrés. Hein.
0: Là, maintenant?
2: Oui, aujourd'hui.
0: Ah, mais aujourd'hui, mais pas ce soir. Là ça redescend, rassurez-moi.
2: Ah, j'en sais rien. Moi, de toute façon, j'ai de nouveau un problème avec mes yeux, donc... je ne peux plus regarder la lumière du jour, donc il faut que je résolve le problème.
0: Oh, donc, je suis désolé.
2: Vous me donnez vos yeux, c'est plus simple. Hein.
0: Oui, alors si on pouvait faire ça, vous vous rendez compte comme la vie serait facile? On pourrait tous échanger des trucs, momentanément en plus. Vous voyez, on pourrait dire, les passe 10 minutes.
2: Non. Vous touchez tous là. Tout le monde en a deux. Hein? Si tout le monde donnait...
0: Un œil.
2: Dans la Bible, il y a une parabole on dit qu'il faut donner la moitié de sa chemise. Et bien voilà, on donne un œil à chacun qui a des problèmes.
0: On peut réfléchir?
2: Non, on ne réfléchit pas. Quand on est chrétien, on ne réfléchit pas à ça, on doit le faire.
0: Moi, je suis d'accord de vous prêter mes mains et puis de vous prendre sur mon dos et puis de vous servir avec mes yeux de guide, si vous voulez. Je peux faire ça. Je peux faire ça.
2: Bon, d'accord. Alors, l'année prochaine, quand j'aimerais vous voir, je vous prends au mot.
0: Voilà, nous ferons ça. Et comment vous avez célébré votre anniversaire?
2: Il n'y a rien de spécial, simplement que la première personne qui m'a souhaité mon anniversaire, il était 0h02 du matin.
0: Ah, c'est chic.
2: Et la dernière, c'est Mounira à 23h43.
0: Ça, c'est une belle journée.
2: Et puis, disons, tous les amis habituels, mais les nouveaux, c'était Véronique et son mari, voilà. Bon, il y a eu mon grand frère aussi, mais bon, puis après, on ne l'a pas fait tout de suite, mais le dimanche, on a fêté, moi j'ai été fêté l'anniversaire de mon grand frère et ma belle-sœur, puis eux ils m'ont fêté Ils m'ont fêté le mien, voilà.
0: Bon, c'est bien. Alors,
2: ils ont fait plein de photos. Bon, malheureusement, je ne peux pas les voir. Mais vous allez rigoler. J'ai passé un logiciel de reconnaissance de visage.
0: Mmh.
2: Et puis, bon, là, vous allez vous marrer, parce que, bon, mon grand frère, il a 83 ans.
0: Mmh.
2: Il est en pleine forme, hein, on dirait un jeune homme de 20 ans. Et le logiciel, il a tout vu, il m'a tout décrit ce qu'il voyait. Il a même réussi à trouver son âge, 67 ans. Alors j'ai fait une capture d'écran, j'ai renvoyé, il était tout content.
0: Bah ouais, moi aussi, pardon pour le ouais. Bah oui, moi aussi, je serais ravie.

0: Sing. Ouais.
1: C'est une application super.
0: Donc, tiret à deux L, Sing All. Donc, ouais, pour tout voir, quoi. Ok.
1: Oui.
0: Et ça, ça marche bien.
1: Elle ne fait pas que ça, elle traduit toutes les langues.
0: Oh, c'est super.
1: Vous scannez, vous appuyez sur le tactile, sur n'importe quel type de document, puis il vous lit à la voix ce qu'il voit.
0: Bah, dites donc.
1: J'ai ça, plus deux autres applications. Une application qui s'appelle Orion. Deux O majuscules. Ouais. Et celle-là, c'est une application qui cherche les choses que vous avez perdues. Vous lui demandez ce que vous avez perdu, puis il vous le cherche.
0: Ah, mais comme Saint-Antoine. C'est une blague.
1: Qui c'est celui-là, Saint-Antoine?
0: Mais je sais pas, on me dit ça, toujours, faut prier Saint-Antoine quand je perds mes clés de voiture.
1: C'est les crédits catholiques, ça.
0: Bon, en tout cas, on me dit tout le temps ça. Mais qu'en plus, il faut le prier en lui donnant 5 francs. Donc je suis là, ça coûte cher quand même de perdre ses clés de voiture.
1: Mais c'est comment ça, maintenant, vous donnez encore 5 francs?
0: Non, je le fais pas. Patrick, qu'est-ce que je peux vous souhaiter pour votre anniversaire?
1: J'en sais rien, un gros bisou, puis c'est tout.
0: Bon, bah, je le refais alors, puis je vous souhaite une bonne nuit. Et puis vous nous donnez des nouvelles de Mounira, parce que dites-lui qu'elle peut nous appeler aussi pour nous raconter, si elle veut.
1: Donc elle nous... Ah, je pense pas. Par rapport à ça, elle est trop timide. Elle me demande toujours « Mais qu'est-ce que tu peux raconter sur la TSR ?» J'ai dit « Oui, au fur et à mesure, mais bon, voilà. »
0: Bon, alors vous transmettez vraiment toutes mes amitiés et puis mes meilleures pensées pour qu'elle s'accroche. Vous lui dites à quel point je lui souhaite du courage.
1: Il y a à peu près 1000 habitants. Hein.
0: Ouais.
1: Moi, je ne la connais pas encore. C'est tout un village résidentiel où avant, il y avait des vignes. Et puis malheureusement, comme dans tous les endroits, ça grignote. Il y a de plus en plus de maisons qui se construisent. Voilà. Parce qu'à côté, il y a un autre petit village que certaines personnes qui ont déjà été là-bas, qui doivent connaître. Où pareil, il y a beaucoup de vignes qui sont inexploitées pour l'instant. Ça s'appelle Saint-Georges-d'Orc. Et puis après, plus loin, vous avez Montpellier, alors 15-20 kilomètres.
0: Bon, vraiment, je croise les doigts, je pense fort à elle, parce que c'est très, très éprouvant, ce genre de réalité auquel on doit faire face. Et non, puis en plus, c'est fou,
1: elle
0: quoi.
1: A un petit bout, elle a un petit bout qu'à 11 ans, et puis elle a une petite bout qu'à 20 ans, mais bon, ils n'ont jamais vu ça, donc... Moi, j'ai vu ça quand j'étais enfant, quand j'étais à Marseille. C'est très impressionnant. Hein.
0: Ah ouais, non, puis c'est terrifiant. Puis c'est terrible, c'est terrible, c'est horrible. Pour la nature, pour les animaux, pour tout, c'est horrible.
1: Moi, j'ai vu ça quand j'avais 12 ans en Marseille, la garrigue qui brûle. Hein. C'est pas marrant du tout. Hein.
0: Non, j'imagine bien que vous devez en garder des souvenirs très choqués. Ouais,
1: pourtant,
0: très choqués.
1: Pourtant, je suis pas marseillais, mais bon, j'ai vécu souvent avec mon oncle à Marseille. C'est très, très impressionnant. Hein.
0: Alors, vous
1: personne
0: lui dites... Personne peut quoi?
1: Personne ne peut se rendre compte de ce genre de situation.
0: Non, puis des pompiers sont morts, là, déjà. Enfin, elle est très dure, là, la saison. Elle est vraiment très, très dure.
1: Ouais.
0: Vraiment très dure.
1: Bon.
0: Allez, on se fait un gros... Encore. Allez, je vous refais un gros bisou. Bon anniversaire, bonne nuit, Patrick. À bientôt, alors.
1: Eh bien, bonne nuit à vous, et puis mes amitiés à tout le standard.
0: Oui, je transmets, avec plaisir.
1: À tous ceux qui sont autour. Non, j'ai cru que c'était Marjorie Scheller qui allait vous remplacer, c'est pour ça.
0: Non, là, c'est toujours Daniel qui est là. À bientôt, alors. Bonne nuit. Vous laisse avec Daniel. Merci. Vous pouvez lui dire vous-même. Je laisse la ligne auprès de Daniel, vous pouvez lui dire vous-même quelques petits mots. À bientôt, alors, Patrick. Bonne nuit.
1: Merci beaucoup, merci.
0: Au revoir. Bonsoir. 0880-70-70, 0880-70-70. Christian, vous êtes avec nous. Bonsoir, Christian.
2: C'est Christiane.
0: Oh, bonsoir, c'est Christiane. Émilie. Oh, mais pardon.
2: C'est pas grave.
0: Mais vous savez, voilà, on a tous beaucoup trop fêté hier. En plus, il faisait beaucoup trop chaud pour dormir. Il y avait des klaxons toute la nuit. Personne ne voyait comment. Et puis aujourd'hui, il faisait trop chaud pour réussir à dormir. Bref, on est un peu sur les rotules.
2: Il n'y a pas de mal.
0: Alors, bonsoir, Christiane.
2: Bonsoir, Émilie.
0: Qu'est-ce qui vous amène? Racontez-moi.
2: Eh bien... j'avais envie d'échanger.

0: Avec vous sur l'apprentissage des langues, puis de parler un petit peu de mon expérience et puis de quelques observations que je me fais. Alors, durant mon enfance, j'ai entendu parler simultanément quatre langues.
1: Oh, quelle chance.
0: Alors oui, c'est une richesse qui m'a été donnée par les circonstances de la vie. Et ces langues, c'était le français, l'anglais, l'arménien et l'arabe. Et ça, c'était durant les 5 premières années de ma vie.
1: Ça en couvre
0: Et
1: des
0: puis
1: continents déjà,
0: ensuite.
1: ces langues, hein? Ça en fait,
0: Pardon?
1: ça en couvre des
0: Oui,
1: espaces, ces langues, ça en fait
0: oui,
1: des mondes.
0: oui, oui, absolument, absolument. Et c'était aussi un petit peu l'habitude dans ma famille de, dans une même conversation, de les mélanger. Donc, de passer d'une langue à l'autre. Le pourquoi, je ne sais pas, mais c'est comme ça.
1: Tellement chic et tellement
0: Et
1: ludique, j'imagine, ça devait être
0: oui,
1: très animé.
0: ludique, absolument. Et ça ouvre l'esprit. Et puis, ce que je constate maintenant, l'âge avançant, c'est que, alors, je me suis remise à l'étude des deux langues qui ont été un peu à la traîne. Quand je suis venue en Suisse à l'âge de 5 ans, où le français a pris le dessus, puis après à l'école, il y a eu l'allemand, l'anglais, quand on a commencé à l'étudier, il m'est revenu très facilement aux oreilles. Et maintenant, je reviens à ces deux autres langues, l'arménien et l'arabe. Et la remarque que je voulais faire, et qui m'intrigue, c'est que quand j'essaye de parler l'arabe, ce que je commence à pouvoir faire grâce aux cours que je prends, mais que je ne trouve pas mes mots, curieusement, je me mets à penser en arménien. Je cherche dans mon vocabulaire en arménien. C'est très bizarre. Et lorsque je parle l'arménien, que je parle d'ailleurs assez couramment par rapport à l'arabe, mais que je ne trouve pas toujours forcément les mots, bizarrement, je cherche, devinez dans quelle langue?
1: Ben,
0: En allemand.
1: mais
0: En
1: non.
0: allemand.
1: Oh, c'est trop drôle.
0: Alors, oui, c'est quand même curieux. Et bon, les structures des phrases en arménien sont similaires à l'allemand. Le verbe vient à la fin. Alors, je me dis, est-ce que c'est à cause de ça? Enfin, voilà, je me pose la question sur ce phénomène que je trouve un petit peu
1: Mais quelle chance
0: marrant,
1: vous
0: quoi.
1: avez de pouvoir avoir autant de mots, autant de langues, autant de possibilités
0: Oui.
1: d'exprimer des ressentis, votre regard
0: Oui.
1: sur le monde. Enfin, c'est tellement riche.
0: Oui, ça c'est vrai que ça ouvre l'esprit et je trouve que, par exemple, quand on entend la polémique, notamment en Suisse alémanique, enfin, je sais plus exactement, mais je crois qu'ils veulent mettre l'anglais avant le français. Alors, j'ai rien contre d'apprendre l'anglais. Tout le monde l'utilise, l'anglais, dans tellement de domaines. Mais dans ce pays, notre pays, qui a quand même ses quatre langues nationales, moi, je trouve qu'on devrait favoriser l'apprentissage au moins des langues nationales et pas de la mettre après l'anglais, par exemple.
1: Bah, c'est
0: Et puis,
1: toujours le
0: autre chose
1: problème
0: que.
1: de l'aspect pratique
0: Oui?
1: et commercial et rentable plutôt que de
0: Oui?
1: l'aspect culturel et profondément reliant, parce
0: Oui,
1: que ça nous relie la
0: mais
1: langue, hein. C'est comme une manière de nous
0: absolument.
1: connaître les uns les autres si on parle la
0: Et il y a
1: même.
0: toute une culture, absolument, qui est véhiculée avec la langue. Mais moi, je me demande si ça ne vient pas de ce problème que je voulais aussi évoquer, c'est que pourquoi est-ce qu'il y a cette espèce de compétition? On entend souvent en Suisse romande, oh, l'allemand, oh, moi, je n'aime pas l'allemand. Mais d'abord, en Suisse, on ne parle pas l'allemand, on parle des dialectes. Voilà, d'une part, donc c'est pas le Hochdeutsch. Et pourquoi il y a cette espèce de.
1: De
0: Oui, je sais
1: rejet.
0: pas comment. De rejet, c'est. Enfin voilà, enfin, moi ça me choque parce que j'ai été habituée à naviguer entre plusieurs langues. Mais je trouve que ça. C'est dommage parce que c'est. Oui, ça enrichit, ça ouvre l'esprit sur le monde,
1: Non,
0: sur
1: mais c'est
0: différentes
1: tellement beau.
0: cultures.
1: Et puis on a
0: Oui.
1: tant besoin d'ouvrir encore et encore et encore. Hein. Plus on
0: Ah oui,
1: assouplit nos
0: alors ça.
1: schémas, plus on les enrichit, mais plus on est fort, plus on est grand, quoi.
0: Oui. Oui,
1: Je comprends.
0: absolument.
1: Vous savez,
0: Enfin,
1: Christiane,
0: voilà.
1: oui, bah à cette heure-ci, j'allais vous dire, la personne qui appelle a le choix d'un titre, et c'est vous qui appelez. Donc, quelle musique vous aimeriez écouter? Vous pouvez choisir ce que vous voulez.
0: Ah, chouette alors.
1: N'est-ce
0: Eh
1: pas, hein?
0: bien, j'aime beaucoup Michael Jackson.
1: D'accord.
0: Et puis, il y a une chanson.
1: Pourtant, vous avez une fille qui fait de
0: Appelez-moi
1: la
0: plus.
1: musique, n'est-ce pas?
0: Oui, ça, c'est
1: Je me
0: vrai.
1: suis dit que peut-être, mais non. D'accord.
0: Mais non.
1: Moi, je dis rien.
0: Pas ce soir.
1: Mais vous avez absolument le droit.
0: Qu'est-ce que je dirais? Ah oui, You Are Not Alone. Ça, c'est
1: D'accord.
0: une chanson que j'aime beaucoup, parmi d'autres, évidemment. Ah, mais c'est chouette, j'avais oublié qu'il y avait cette heure, enfin cette
1: Oui,
0: minute
1: c'est
0: musicale,
1: assez chouette ça. J'aime
0: cet
1: bien
0: instant
1: offrir ça.
0: musical.
1: Vous, alors je veux
0: Oui,
1: pas du
0: bah,
1: tout
0: merci beaucoup.
1: ternir le moment de la dédicace, mais ce qu'on sait de Michael Jackson, etc., ne vous a pas terni la possibilité d'écouter ses chansons.
0: Non, pas du tout. Parce que finalement, enfin, comment dire, est-ce qu'on a des preuves de ces aspects négatifs qui ont été évoqués? Comment dire, je n'ai pas envie de porter de jugement parce que je ne sais pas.
1: D'accord.
0: Moi-même, je ne sais pas.
1: Et ben moi, je dirais qu'on va être
0: Après,
1: amour comme le Christ, comme la leçon qu'on a reçue hier dans
0: oui,
1: l'interview. Non, c'était avant-hier.
0: avant-hier,
1: On va dire, voilà,
0: oui,
1: on est amour jusque dans ce qu'il y
0: d'amour.
1: a le pire en nous.
0: Oui.
1: Et donc, on va rester dans cette idée d'amour. Voilà, ça sera plus facile.
0: Oui,
1: On va faire
0: volontiers.
1: comme ça. Mais qu'est-ce qui vous
0: Merci
1: fait aimer
0: beaucoup.
1: ces chansons à lui?
0: Alors, les deux aspects qu'il véhicule, c'est un dynamisme, un entrain, et puis en même temps, ça, la douceur justement de certaines de ses chansons. Et puis, je trouve que c'était un artiste accompli. Il était très doué, et puis voilà, j'aime bien. Bon, il y a des choses un peu plus, comment dirais-je, celles qui font un peu peur. Je ne sais plus comment elle s'appelle cette chanson maintenant. Ah,
1: Thriller.
0: oui, là. Comment?
1: Ouais, Thriller.
0: Ah oui, Thriller, oui, exactement. Bon, ça, j'aime pas trop, mais voilà.
1: Mais vous, très bien, très bien. En tout cas, You're Not Alone, elle est vraiment très belle. Vraiment.
0: Elle est belle, oui, je l'aime beaucoup.
1: Et on l'écoute grâce
0: C'est
1: à vous.
0: gentil.
1: Bon, merci
0: Merci
1: Christiane.
0: beaucoup,
1: Et
0: Émilie.
1: continuez de
0: Bonne
1: naviguer dans toutes vos
0: soirée.
1: langues. Bonne nuit à vous.
0: Merci bien. Bonne nuit.
1: Au
0: Au
1: revoir.
0: revoir. Au revoir.
1: 0800 80 70 70. On vous attend encore. Et non, vous n'êtes pas seul. Vous êtes à l'écoute de la ligne de cœur, votre ligne de cœur.

Je crois que c'est la grande prière qu'on a en chacun de nous, hein. Le grand appel, le grand besoin, ce besoin si profond de consolation, à être certain qu'on n'est pas tout seul. Et bien là, Danielle se sent hyper seule au standard. Elle attend de voir les appels arriver, elle attend que ça clignote. Donc si vous pouviez faire un petit geste, 0880 70 70, 0800 80 70 70, 0800 80 70 70, 0800 80 70 70. Allez, pensez à elle, pensez à nous, pendant que Jeanne Chéral pense à vous. 0800 80 70 70. Et c'est maintenant qu'il faut appeler. Allez, venez, venez.

0: Je pense à vous, je pense à vous. Je pense à vous, je pense à vous.
1: Vous pensez à moi?
2: Je pense à nous.

0: Eh ben, moi aussi je pense à vous. Comme je pense à Cristal qui appelle en ce moment, mais je n'ai pas encore la communication sur la ligne. Donc je vais combler le petit temps. Ah non, elle est là déjà. Bonsoir Cristal.
1: Mais coucou tout le monde.
0: Mais ça fait longtemps qu'on s'est pas parlé. Comment ça va, Cristal?
1: Ben, ça va, moyen.
0: Oh, qu'est-ce qui se passe?
1: Moi, je souffre un petit peu de la chaleur.
0: Ah, mais c'est tellement l'enfer. Non, soyons honnêtes,
1: Ah,
0: on en a tellement marre. Ouais.
1: depuis petite, j'ai jamais supporté la chaleur. Mais alors maintenant, misère.
0: Ah, puis c'est cruel, hein. Il y a un truc quand même assez dur d'imaginer que ça puisse être l'un des étés les plus frais désormais qu'on aura, vous voyez.
1: Ouais, exactement, voilà, exact. Bon, notre corps, il s'est déjà pas mal habitué vu la dernière série qu'on a eue. Mais là, maintenant, il faut dire que si entre deux, ça baisse trop, puis après, ça augmente trop, ah, oh, le corps, il prend des pêches.
0: Ah, mais moi j'ai trouvé que cette année elle avait été éprouvante pour ça. On a fait beaucoup de yo-yo,
1: Ah ouais,
0: et
1: c'est
0: puis bah
1: pas
0: ouais.
1: physique.
0: Puis moi je pense aux gens qui n'ont pas du tout accès à d'espaces climatisés, c'est-à-dire passer des journées, des nuits avec une continuité de chaleur comme ça. Comment reprendre de l'énergie, quoi?
1: Ah oui, moi j'ai pas de clim, rien.
0: Et puis vous n'avez pas
1: Pas
0: un
1: très
0: bureau où il y a de
1: physique
0: la
1: non plus.
0: clim ou aller vous reposer un moment quelque part où il y aurait de la clim.
1: Non, non.
0: Ouais,
1: Moi
0: donc.
1: je suis chez moi à la maison tout seul, je suis à la retraite, donc voilà. Alors je sors le moins possible. Si je sors pour aller faire des courses, je vais de bonne heure, très tôt le matin,
0: Ouais.
1: à l'ouverture des magasins, puis je rentre.
0: Ouais, parce que
1: Avant,
0: à 10 h, il fait déjà chaud, hein. Ouais, faut y aller tôt,
1: mais c'est
0: quoi.
1: ça, à 10 h du matin, c'est une horreur, quoi. Alors, comment dire, d'habitude, moi j'habite à 5 minutes du centre à pied. Ça descend. Alors je descends à pied pour marcher un peu, quoi, voilà. Mais comment dire, puis je remonte en bus. Le bus, il
0: Ah,
1: pose devant la
0: j'allais
1: porte.
0: dire, vous
1: Je
0: remontez
1: m'attends.
0: comment? Parce que quand ça descend, faut remonter souvent. Ok, vous remontez en
1: Eh
0: bus.
1: oui, voilà, c'est ça le problème. Alors j'ai la chance, le bus, il me pose devant la porte. Mais ces jours, même pour descendre, je prends le bus. Parce que dans le bus, il y a la clim.
0: Oui, voilà, c'est ça, il faut trouver. Alors, vous avez de la chance parce que tous les bus n'ont pas la clim. Moi, j'ai pris les transports
1: Non, je
0: publics
1: suis
0: hier,
1: tombée
0: j'étais
1: sur un entre
0: transpirante.
1: deux
0: Ouais.
1: trains.
0: Et d'ailleurs, je pense bien à tous les conducteurs, comme toutes les conductrices de bus
1: Oui,
0: et autres
1: voilà.
0: qui, quand ils tombent sur le numéro qui n'a pas la clim, vivent non seulement le mécontentement des passagers, mais leurs propres conditions. C'est pas
1: Mais
0: sympa.
1: eux, pour bosser comme ça doit être terrible, quoi. Je pense aussi à eux, quoi. Voilà.
0: Ouais,
1: Et
0: bah
1: bon,
0: je...
1: vous
0: Après,
1: voulez, on appelle quoi?
0: vous avez un endroit où vous pouvez vous mettre les pieds dans l'eau, quelque part, vous?
1: Alors, justement, j'ai envoyé à tout le monde. Je fais des. J'ai ma pataugeoire privée, j'entends. Puis même, j'ai mes chats qui viennent boire l'eau de la
0: C'est drôle.
1: pataugeoire.
0: Elle est comment votre pataugeoire alors?
1: Ben, c'est un simple grand baquet rempli d'eau fraîche. Et puis, de temps en temps, je mets des glaçons dedans. Mais ça fond à une vitesse.
0: Ah, c'est
1: Même mon
0: sûr.
1: congélateur n'a pas le temps de refaire les glaçons. Donc, c'est une cata. Alors, ben, je change souvent ma bassine. Et puis voilà, j'ai de la chance, je suis chez moi, j'ai tout ce qu'il faut. Écoutez, je fais avec, hein.
0: Bah oui,
1: J'ai pas le choix.
0: c'est ce qui est très drôle comme ça aussi. Il y a une petite fontaine, mais vraiment petite, elle doit faire à 1 mètre sur 30 cm le bac à la fontaine. C'est en haut d'une rue à Lausanne. Et
1: Oui.
0: maintenant, il y a la file. On fait la file avec nos chiens et les uns après les autres, ils se font un spa dans cette fontaine. Et en fait, ils pourraient y
1: Ah
0: rester très très longtemps. Ils s'y mettent et...
1: oui.
0: Ouais.
1: Nous aussi, on a aussi ça dans ma ville aussi, on a aussi une fontaine, mais voilà, on ne peut pas trop y aller, quoi, voilà, c'est
0: Mais il y
1: ça
0: a eu
1: les
0: des
1: choses.
0: étés pourtant où... Ah non, où est-ce que c'est? C'est à Bâle que... Mais c'était l'hiver. J'avais vu un truc trop super, ils mettaient de l'eau chaude dans les fontaines l'hiver. Peut-être que là, on pourrait dire tout le monde peut se baigner dans les fontaines, on rajoute des fontaines partout. Moi,
1: Mais c'est ça.
0: j'ai souvenir à Paris, c'était en 2019. L'été était caniculaire, mais vraiment, je me souviens de 40 degrés encore tard, en fin de journée, c'était fou. Et les gens avaient posé des piscines en bas des immeubles, des piscines gonflables. C'était tellement drôle, c'était tellement drôle.
1: Bah oui, ça c'est une bonne idée, mais en plus maintenant, on doit faire attention, économiser l'eau, parce qu'à cause des sécheresses,
0: Bah oui,
1: donc
0: ça.
1: la plupart des fontaines dans mon quartier, j'habite un peu dans la vieille ville de ma ville, comment dire, dans mon quartier, il y a pas mal de fontaines, mais ils ont tous coupé l'eau.
0: Ah, oh, mais non!
2: Mais oui, parce qu'il faut économiser.
0: Ah, mais c'est sûr que ça va être la prochaine étape, j'y ai même pas pensé, mais évidemment.
2: Oh. Et voilà.
0: Oh. Ouais.
2: Le problème, il est là, quoi.
0: C'est très angoissant, moi, c'est ça qui m'embête le plus. C'est-à-dire que non seulement il faut faire face à la chaleur, donc ça c'est une réalité physique, mais il y a quelque chose d'angoissant et de triste, de se dire, mais alors, on savait, on sait depuis 50 ans que ça va arriver, et c'est vrai, ça nous arrive, et on fait quoi? On se dit que c'est fatal et que ça va être comme ça, et on abandonne, ou est-ce qu'on réagit? Enfin, ça rend très triste.
1: C'est-à-dire qu'on n'abandonne pas, on essaye de trouver des solutions, bah, comme moi, ma pâte au genre, voilà. C'est ma pâte au genre privée tous les jours. Il n'y a personne qui vient dedans, à part mon chat, mes chats.
0: Mais vos chats, ils boivent ou ils se trempent dedans aussi?
1: Alors, une, elle s'en fiche, l'autre, c'est pas son truc. Tandis que l'autre, alors, je vous dis pas, ben je vous enverrai sur WhatsApp une petite vidéo. Elle commence à douche tous les matins. C'est trop.
0: C'est drôle.
1: Hein. J'adore.
0: Ouais, c'est
1: elle prend sa douche, je dois lui faire couler le robinet goutte à goutte dans l'évier de la cuisine. Elle le joue, elle boit, elle se douche. Après, elle s'assied sur la planche, puis elle miaule. Et puis là, je dois prendre un papier de ménage, puis essuyer mademoiselle. Je vous dis pas. Quelle histoire. Mais au moins, elle a trouvé les combines, parce qu'autrement, même eux, j'ai du carrelage seulement dans ma cuisine et à la salle de bain. Alors, j'en ai une qui vient à la cuisine, et puis, comment dire, qui s'étend le bidou par terre, voilà, les quatre pattes.
0: Ah ouais, pour se rafraîchir. Écarter,
1: elle fait la grenouille, quoi, si vous voulez. Et puis l'autre, elle va à la salle de bain, sur le carrelage aussi, parce que c'est frais, quoi, elle trouve des solutions.
0: Ah, mais on aurait tous envie de s'étaler sur le carrelage, hein, ouais.
1: Ah ouais, j'ai dit, c'est quatre matins, je vais venir coucher à côté de lui. Bon, mon problème, c'est que je suis plus toute jeune et que j'arrive plus à m'enlever.
0: Est-ce que... Oui, ça serait embêtant. Vous auriez frais, mais vous pourriez y rester longtemps. Est-ce que vous suivez le foot, Christelle?
1: Alors, je ne suis pas, je déteste ça, mais ça, comme ça, je suis celle. Et puis, je vais vous dire une chose. À la télé, premièrement, j'aime pas ça. Je vois déjà plus le ballon, là. Hein. Et puis, comment dire, puis je comprends rien aux règles. Par contre, j'adore écouter à la radio. C'est trop bien.
0: C'est bien, hein.
1: Super les d'accord. Comme ils nous comptent ça, mais c'est trop. Je suis dans le match, je comprends tout. À la radio, je comprends tout. À la télé, je piche que dalle.
0: Ouais, je suis d'accord. Il y a un truc très entraînant avec la radio. Bon, bah, là, on vit quand même un moment assez chouette. C'était, moi j'ai trouvé ça super de vivre ça avec tout le monde dans la rue, partout, hier. Oui, ça fait du bien. Alors, voilà. On n'a pas mille occasions d'être tous contents ensemble. Donc, quand c'est possible. Ouais, j'étais...
1: Oui, d'ailleurs, il y a une bartringue dans mon quartier. Waouh! Ils ont fait une fiesta gaucho, je vous dis pas.
0: Mais
1: jusqu'à
0: oui.
1: les 5 heures du matin.
0: Mais oui, c'était fou hier. Hein.
1: C'était excellent.
0: Ah, mais
1: j'adore.
0: C'est... Ah, oui.
1: Ça met une bonne humeur, ça met de l'ambiance. Ah, ça, j'adore.
0: Ah, c'est pour voilà, ça.
1: Même il y avait d'autres personnes qui gueulaient aux fenêtres, qui voulaient dormir. Je dis, ah, une fois arrêté, quoi, c'est pas tout le temps.
0: Ah non, en c'est plus, rare. Hein. Franchement.
1: À 70 ans, quand même, d'après ce que j'ai entendu à la radio, plus de 70 ans que, comment dire, ils n'ont pas été aussi loin. Donc, arrêtez. Ça, faut pas. Les gens, ils supportent rien. Ils pleurent, ils savent. Hein? Mais profitez du moment présent. Voilà.
0: Attends, et puis c'était...
1: On profite, on se réjouit avec, quoi.
0: Puis hier, il y avait tous les ingrédients. C'est-à-dire que ça a duré très longtemps, il y a eu tout ce suspense, donc ça a explosé et il faisait encore chaud. Donc tout le monde était dehors. Enfin, tout était réuni pour que ça dure, que ça traîne. Ah, c'était un moment assez grandiose.
1: Ce matin, je crois qu'il y en avait beaucoup qui devaient avoir mal aux cheveux.
0: Ah, mais vraiment. Hein. Moi, ça, c'était le plus drôle parce que, oui, effectivement, comme le match s'est terminé à 1h du matin, non, mais c'est fou. C'est fou. Et de se dire que c'est à 3h du matin samedi, enfin dans la nuit de samedi à dimanche.
1: Mais
0: le prochain.
1: Quoi?
0: Mais c'est fou.
1: Samedi à dimanche, ça va être chaud chez nous.
0: On est déjà, nous, en train de rire en se disant il faut qu'on sorte, mais en pyjama, comme ça, on est prêts.
1: Oui, tout à fait, exactement.
0: Non,
1: on
0: c'est
1: est
0: trop bien.
1: Prêt pour aller au dos, mais c'est trop bien. Quoi.
0: Ouais.
1: Il faut participer à ce genre de choses, quoi. Puis bon, hein, on est chaud un peu. Hein.
0: Ça de fait plaisir.
1: Même,
0: ça fait plaisir. Cette petite Suisse là, face à l'Argentine, et un petit côté rigolo. Voilà. Ouais. Oh, je suis d'accord.
1: Au mollet d'artilleur, comme ils disaient les plus âgés, la Suisse au mollet d'artilleur, gros bras au mollet d'artilleur. Eh ben bravo la Suisse. Vive nous.
0: Voilà. Donc, de temps en temps, on est content, même si on peut penser tout ce qu'on sait de plus tordu par rapport.
1: Je ne suis pas toujours contente pour ce que la Suisse fait. Mais là, en l'occurrence,
0: c'est ça.
1: Il y a des belles choses comme ça. Allez.
0: En fait, c'est ça qui est marrant, c'est que ça permet de passer l'éponge sur plein de trucs une fois, quoi.
1: Oui, voilà, c'est ça. Ça permet de mettre des sparadraps sur certaines choses qui font mal.
0: Oui, voilà. Puis comme ça, puis on ne parle pas de la FIFA, là, on parle juste du plaisir de gagner et d'aller en...
1: Oui, voilà, on s'en fiche, c'est leur salade interne, leur problème et tout. De toute façon, avec, excusez-moi du terme, mais certains ploucs qui dirigent certains pays, hein, je ne citerai pas de nom, voilà. Moi, je m'appelle le canard en orange, donc voilà. N'est-ce pas? Comment dire, voilà, avec des gens comme ça qui créent des problèmes, eh ben même parmi tout ça, il faut garder le bon, et puis qui se débrouillent, c'est leur salade interne, qui se tapent dessus.
0: Ouais, ouais.
1: De toute façon, c'est Magouille et compagnie. Alors, en bien ou en mal, ça sera quand même Magouille et compagnie. Et puis,
0: comme
1: de toute
0: toujours.
1: Façon, on peut pas changer ça.
0: Bah, alors, je sais pas, on peut rêver à une société équilibrée, douce, respectueuse, intelligente. On peut rêver. Ouais,
1: oui,
0: je pense. J'écoutais, j'écoutais Cyril Dion qui racontait, donc ce réalisateur qui racontait un tournage d'un de ses films dans une école où on apprend justement. La prise de décision doit être collective et on apprend à définir des règles ensemble, à vivre ensemble, à faire ensemble. Et donc, ils décident de leurs règles ensemble. Et il peut y avoir des objections à la règle. Mais l'objection, ça doit être vraiment... on a un besoin vital. Enfin, on ne peut pas imaginer vivre avec la règle qui vient d'être décidée. Donc, on fait objection. Et ils doivent trouver une nouvelle solution tous ensemble parce que le but, c'est qu'il n'y ait plus d'objection pour définir une nouvelle règle et que tout le monde puisse vraiment vivre avec cette règle. Et donc, c'est une expérience qui est menée sur une école entière. Et ils disaient à quel point c'est impressionnant de calme, de joie, de plaisir de faire, de plaisir d'apprendre, de connaissance entre eux. Donc, il y a des expériences à petite échelle qui fonctionnent. Donc, on peut se dire, allez, pourquoi pas, quoi.
1: Et bon, quand certains cinglés tiennent les rênes, le problème, c'est que ils font des trucs qui, au départ, paraissent bien. Certaines idées, au départ, qui paraissent bien, mais qui finissent très, très mal. Parce qu'ils gèrent mal, parce qu'ils pensent qu'à eux, ils pensent qu'à leur nombril.
0: Ah, ça, il hein, y a beaucoup d'égoïsme.
1: Leur nombril, et puis voilà. C'est ça l'histoire. C'est qu'ils ne pensent pas faire ça pour la communauté, en fait. Ils le disent, mais en fait, ils le font pour eux, pour leur pouvoir, pour se mettre en avant, pour... Voilà.
0: Bah, on sait maintenant que devenir président, ça permet l'enrichissement personnel avant tout, quoi.
1: Ah oui, alors ça, oui. En tout cas, maintenant, avant, si on n'était pas conscient, ben maintenant, on est en plein dans le vif du sujet, là. Hein.
0: C'est ça, c'est ça. Et vous, avec votre retraite, vous vous en sortez, d'ailleurs, Christelle, ça va, financièrement?
1: On fait avec. Voilà.
0: Voilà.
1: On se débrouille, on trouve des solutions, des combines, puis... J'y arrive. Je suis pas malheureuse. Ok. J'ai pas d'argent pour sortir. Des fois, je peux même pas m'offrir un café. Parce que maintenant, j'en ai bu un dernièrement, mais 4,90€ un café. Non, mais ça va la tête ou bien? Et puis moi, je bois du café toute la journée. Alors écoutez, moi, j'ai à boire, à manger à la maison. Je peux même inviter du monde. J'ai tout ce qu'il faut. J'adore cuisiner et compagnie. Donc, je partage avec les autres. Donc, c'est que du bonheur. On trouve des solutions, quoi.
0: Mais c'est vrai. Et vous parlez d'un café.
1: Une chance, j'ai une belle vie avant. Alors j'ai la tête plein de belles choses, plein de souvenirs. Et quand je vais pas bien, bah je repars un petit coup en arrière dans mes souvenirs, puis tout va mieux. Voilà.
0: Écoute. Mais vous savez, vous parlez d'un café à plus de 4 francs. Moi, j'en ai bu un récemment où j'ai pas compris, il était à 6,50€ mon café.
1: Mais non.
0: Un tout simple. Hein. Et je me suis dit, mais comment c'est possible? Oui, exactement. J'ai eu le même choc de, mais qu'est-ce qui s'est passé avec les cafés, là? Ouais.
1: C'est ça. Déjà, jusqu'à 3,50€, c'était pas mal. Mais 3,50€, ça passe encore.
0: Ouais, bah,
1: là, c'est abusé. C'est abusé. Puis plus on va en avant, plus c'est cher. C'est ça l'histoire.
0: Je trouve que la vie est devenue très chère.
1: Ce qui est c'est les produits de base qu'on a besoin tout le temps. Le reste, les produits de luxe et compagnie, c'est moins cher. Allez comprendre. Enfin, non.
0: Non, c'est pas moins cher, mais oui. Mais je comprends. En tout cas, les produits élémentaires, on pourrait, s'il vous plaît, quoi. On en a besoin pour tous les jours.
1: Les produits de base qu'on a besoin pour vivre, hein, normalement et compagnie, moyennement normalement. Donc, je trouve que ça devrait être bloqué à un certain niveau.
0: Oui,
1: voilà.
0: Un accès juste. Ouais.
1: Voilà, exactement. Que ce soit juste pour tout le monde, quoi. Pas toujours penser à ceux qui ont d'argent. Moi, j'ai des amis que ils travaillent tous les deux et tout, ils ont des bons salaires et tout, ils vont faire les courses, ils comptent jamais.
0: Le luxe que ça doit être de ne pas compter. Moi, à chaque fois, je me dis, mais la possibilité de ne pas compter, c'est un tel confort. Les gens ne se rendent pas compte.
1: En tout cas, pour ma part, je parle pour moi, j'ai bien gagné ma vie. J'ai gagné des très hauts salaires. Avec mon compagnon, on vivait très bien. Entre les deux, à l'époque, quand on travaillait tous les deux, on avait, entre l'un et l'autre, on touchait 25 000 francs.
0: Et Cristal, on se rappelle demain pour que vous nous racontiez la suite de cette histoire ? J'en reste à vous toucher 25 000 francs, ce qui est énorme. Parce que là, en fait, je dois envoyer les infos de minuit déjà. On se rappelle demain ?
1: Ah oui, c'est vrai. Oui. On fait comme ça.
0: Bisous à
1: je
0: vous tous.
1: Me rappeler demain soir.
0: Aux animaux et à vous. Et bonne pataugeoire privée. Oui. Bisous, bonne nuit.
1: Gros bisous.
0: Bonne nuit. Il est minuit.
3: Grégoire Moll.
4: Les États-Unis ont lancé de nouvelles frappes contre l'Iran cette nuit. L'armée américaine dit que ces attaques ont pour but de détériorer la capacité de l'Iran de menacer la liberté de navigation dans le détroit d'Ormuz. Donald Trump a indiqué que ces frappes étaient menées en représailles d'attaques sur des navires qu'il attribue à l'Iran. Quelques heures avant ces frappes, le président américain avait déclaré que l'accord intérimaire conclu en juin pour terminer la guerre avec l'Iran était fini. Des frappes aériennes et des tirs de l'armée israélienne ont tué au moins 9 personnes ce mercredi dans la bande de Gaza, d'après les autorités médicales palestiniennes. Elles précisent que 2 enfants de 6 et 10 ans se trouvent parmi les personnes tuées. L'armée israélienne n'a pas fait de commentaire dans l'immédiat sur ces attaques. Un cessez-le-feu entre Israël et le Hamas est pourtant en vigueur depuis octobre 2025. Depuis ce cessez-le-feu, plus de 1000 Palestiniennes et Palestiniens, dont de nombreux civils, ont été tués dans la bande de Gaza d'après des chiffres jugés fiables par l'ONU. Dans le même temps, Israël a recensé 5 soldats tués dans le territoire palestinien, ainsi qu'un contractuel travaillant pour le ministère de la Défense israélien. À Cuba, l'ensemble du réseau électrique a été rétabli aujourd'hui. C'était la 3e coupure générale à Cuba en moins de 6 mois. Le pays subissait une coupure générale depuis lundi à la mi-journée qui a laissé plus de 9,5 millions d'habitantes et d'habitants sans courant électrique. Bien que le réseau soit rétabli, des interruptions de la fourniture d'électricité devraient persister car la production électrique de Cuba est faible. L'île est soumise à un blocus pétrolier des États-Unis qui empêche les livraisons de carburant pour alimenter des groupes électrogènes. Justin Bieber à la finale de la Coupe du Monde. Le chanteur sera au programme du spectacle de la mi-temps de la Coupe du Monde de football. Les organisateurs l'ont annoncé ce mercredi. Madonna, Shakira et le groupe de K-pop BTS se produiront aussi lors de ce spectacle qui doit permettre de lever des fonds pour un programme en faveur de l'éducation. Programme qui est mené par la FIFA avec l'ONG Global Citizen. Et avant la finale, la Nati doit déjà passer les quarts. Les fans de l'équipe de Suisse qui voudront voir ce match devront veiller tard ou se lever tôt car le match aura lieu dans la nuit de samedi à dimanche cette semaine. Dans certains cantons, ils pourront suivre ce match qui opposera la Suisse à l'Argentine dans des bars, restaurants ou cafés. Les cantons de Genève, du Jura et de Berne ont accordé une nuit libre exceptionnelle dans la nuit du 11 au 12 juillet, donc dans les établissements publics qui pourront rester ouverts toute la nuit afin de diffuser le match entre la Suisse et l'Argentine. Le couvre-feu est aussi levé dans les villes de Zurich, Bâle, Locarno et Lucerne. C'est la première fois depuis 1954 que la Suisse se qualifie pour les quarts de finale de la Coupe du Monde de foot. Ciel généralement dégagé ce soir et cette nuit. Demain, la journée s'annonce ensoleillée. En plaine, les températures minimales devraient se situer entre 16 et 20 degrés et entre 30 et 34 degrés pour les températures maximales. Vendredi devrait être généralement ensoleillé. Des orages isolés pourraient se produire dans l'après-midi, surtout dans les Alpes et le Jura vaudois. Il n'est pas exclu que ces orages débordent localement en plaine vendredi soir.
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10: Vacarme.
9: ça, c'est quelque chose qu'on retrouve dans le parcours de plein de femmes. C'est-à-dire qu'elles veulent pas d'un toy boy, en fait. Elles veulent pas d'un beau gars qui serait à la maison et qui ferait rien et qu'elles entretiendraient. Surtout pas. Et donc, en fait, justement, elles œuvrent à faire en sorte qu'ils puissent récupérer une place, sinon supérieure, mais au moins égale à la leur dans les rapports de pouvoir.
10: Vacarme.
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12: Quand on dit tourisme sexuel, on se représente prioritairement des hommes occidentaux allant consommer les charmes de femmes ou d'hommes en Asie, Afrique ou Amérique latine. Dans cet épisode, nous allons rencontrer des femmes qui couchent avec des locaux durant leurs vacances. Dans ces relations-là, les codes s'éloignent le plus souvent de ceux de la prostitution. L'échange d'argent n'est jamais directement lié à des prestations sexuelles. Mais vu la grande inégalité de puissance économique, la question des sous reste omniprésente. Comment ces femmes occidentales rêvent-elles leurs relations ? Ces rencontres d'été peuvent-elles déboucher sur de vraies histoires d'amour, malgré le gouffre culturel et social ? Comment identifier les signes d'un abus, d'une arnaque, d'hommes qui jouent avec leurs sentiments pour obtenir des avantages financiers ? Nous rejoindrons tout à l'heure Diane, notre amoureuse du précédent épisode, à l'heure où son amour égyptien lui rend une première visite en Suisse. Mais nous écoutons d'abord l'anthropologue française Altaïr Després, qui connaît très bien les mécanismes de ces relations mi-sincères, mi-économiques. Elle a raconté l'ambiguïté de ces liens dans un roman qui porte le titre « Zanzibar ». Nous l'avons rencontré l'été passé, devant l'écran de son ordinateur.
9: Alors, je vais vous mettre un petit extrait d'entretien. Alors ça va être en swahili, entre le swahili et l'anglais, mais au moins que vous entendiez.
13: Kwa hiyo unahangaika au unawatafuta wenyewe wageni, sio kama wenyewe makampuni wanatafuta magaida.
9: C'est donc un extrait d'un entretien en swahili avec un jeune beach boy qui s'appelle Khalid et qui, comme beaucoup de beach boys de Zanzibar, en fait, vient du mainland, donc de la Tanzanie continentale, et est venu chercher fortune en fait à Zanzibar sur les plages.
12: Il sentait bon le sable chaud. Reportage Raphaël Bouchet, réalisation David Golan.
9: C'est vraiment quelqu'un qui, d'ailleurs, avant de venir tenter sa chance à Zanzibar, avait tenté sa chance en Afrique du Sud, où il a trempé dans des trafics de drogue. Enfin voilà, il a un peu fait tout ce qu'il pouvait pour essayer de faire fortune, jusqu'à être expulsé du pays après avoir dépassé son visa. Et donc il est rentré complètement démuni, désœuvré chez sa mère. Et il raconte d'ailleurs, c'est assez touchant dans son entretien, parce qu'il raconte comment il l'a prévenue au dernier moment pour qu'elle ne puisse pas prévenir les autres qui rentraient, parce qu'en fait il avait honte de rentrer les poches et les mains vides. La honte était telle qu'il est resté très peu de temps à Dar es Salaam et il est parti tout de suite à Zanzibar en essayant de faire fortune. Donc beaucoup de ces beach boys sont quand même des jeunes hommes, effectivement, qui ont des trajectoires de vie d'une précarité parfois très très forte. Parfois ils ont une famille à nourrir sur le mainland, parfois ils ont déjà eu des enfants ou une petite copine à qui il faut envoyer de l'argent pour les enfants. Donc c'est quand même des jeunes hommes qui ont besoin de manière très urgente, en fait, de gagner de l'argent. On les fait toujours passer pour des escrocs, pour des jeunes hommes qui profitent de la vulnérabilité ou de la naïveté des femmes occidentales. Et en réalité, on voit bien que c'est beaucoup plus compliqué que ça, en fait, qu'on a affaire à des gens qui essayent de s'en sortir et qui essayent de se faire une vie meilleure.
12: On peut écouter encore un peu ?
13: Baba yangu na mama yangu wote ni wazao hapa Tanzania. Na nipo nao, lakini kwa sasa wapo Dar es Salaam mainland na mimi nipo kisiwani hapa Zanzibar.
9: Alors mon swahili est un petit peu rouillé parce que je ne l'ai pas pratiqué depuis un moment, mais en fait je lui ai demandé s'il était marié, donc il a répondu par la négative, et puis après je lui ai demandé d'où venaient ses parents, et c'est là qu'il m'a expliqué qu'il venait du continent, puis après il m'explique qu'il va sur la plage pour chercher l'argent.
12: Et comment il envisage ce métier ?
9: Alors déjà je ne sais pas s'ils en parleraient comme d'un métier, ils se définissent comme beach boy la plupart du temps, ils n'ont pas honte de ça. ils savent, parce qu'ils ont vu par l'exemple, qu'une relation réussie avec une femme occidentale permettait de connaître des formes d'ascension sociale extrêmement fortes. Ils ont évidemment dans un coin de la tête l'idée que ça peut être une porte de sortie en fait souhaitable. La question de l'argent, en fait, est omniprésente, mais elle n'est jamais posée en tant que contrepartie d'un service, quel qu'il soit. C'est-à-dire que dans ces rencontres intimes sur la plage, le beach boy va vous proposer, par exemple, de vous emmener manger dans un petit resto loin, justement, ou en dehors du monde touristique pour vous faire découvrir le vrai Zanzibar. Et à cette occasion-là, eh bien, la jeune femme qui va l'avoir suivie, elle va se sentir redevable, en fait, de du temps d'abord que prend le beach boy qu'il vous consacre, et donc c'est elle qui va payer le repas, et puis à la fin de la journée, pour le remercier, elle va aussi pourquoi pas lui payer du crédit téléphonique, un paquet de cigarettes, enfin voilà, ça peut être des petites attentions, des sommes qui peuvent être tout à fait dérisoires, d'autant que ce sont des femmes qui viennent quand même de pays dans lesquels bon, elles ont un peu d'argent, elles ont un peu d'économie, et puis elles sont là en vacances, elles sont là pour se faire plaisir, donc en fait elles ne comptent pas à la dépense, et du coup voilà, il y a de l'argent qui circule en permanence, mais qui n'est jamais présenté, évidemment, comme étant de l'argent en contrepartie d'un quelconque service sexuel. Zanzibar est une région dans laquelle les mariages interraciaux, interreligieux sont extrêmement nombreux, mais depuis des centaines et des centaines d'années. Donc c'est pas du tout quelque chose qui est tabou, et en fait ça ne l'est pas d'autant plus que les femmes dont on parle sont des jeunes femmes qui sont en couple avec d'autres jeunes hommes, et de ce point de vue-là, elles ne dérogent pas aux règles, disons, matrimoniales ou conjugales ordinaires. Ce qui est plus tabou, en revanche, et qui fait vraiment figure de repoussoir, c'est la figure de la vieille, entre guillemets, occidentale au bras d'un jeune homme. Mais en fait, cette figure-là, on en parle tout le temps, mais à Zanzibar, on la voit très très peu, c'est très très rare. Donc ce qu'on a à Zanzibar est très différent de ce qu'on observe par exemple au Kenya, en Gambie, au Sénégal, donc dans d'autres régions touristiques d'Afrique. En fait, à Zanzibar, on a beaucoup de jeunes femmes qui viennent entre copines ou toutes seules pour profiter faire du tourisme balnéaire, hein, assez classiquement, c'est une très belle région. Et elles n'ont pas a priori d'intention en fait d'avoir des relations sexuelles, mais ce sont des jeunes femmes qui ont aussi l'intention de s'amuser. Et quand on dit qu'on va s'amuser dans des soirées, ben on sait qu'on risque de danser avec des gens, et puis pourquoi pas d'aller plus loin, mais il n'y a pas d'intention au départ. Et quand elles rencontrent leur amoureux, elles tombent amoureuses évidemment d'un horizon culturel différent de celui que leur aurait offert un jeune homme de leur pays. Donc bien sûr, il y a un goût en fait pour l'altérité. Mais cela dit, elles sont pas en recherche d'exotisme. Par exemple, quand j'ai essayé, moi, de recomposer un petit peu les trajectoires amoureuses de ces jeunes femmes avant d'arriver à Zanzibar, je me suis aperçue qu'il y avait pas, c'était pas des jeunes femmes qui particulièrement avaient eu des compagnons soit issus de classes sociales différentes des leurs, ni en fait, elles étaient pas particulièrement dans des relations interraciales, par exemple. Donc on peut pas se dire, ah bah voilà, c'est des femmes à black, comme on dit parfois. Pas du tout, en fait, quand on reconstitue leur trajectoire affective et sexuelle, on s'aperçoit qu'c'est pas un trend, quoi. Hop. Alors, notre interlocutrice vient de se connecter.
14: Ouais, est-ce que vous me voyez ?
9: Ça y est. Bonjour.
14: Et bonjour.
9: Oui, alors en fait, depuis qu'on s'est rencontrés à Zanzibar et depuis que tu es rentrée en France, on a eu moins de contacts. Mais en tout cas, oui, je savais que depuis que tu étais rentrée en France, tu t'étais installée dans le sud de la France. Tu avais eu une petite fille. Tu t'étais mariée, donc ça, tout ça, ça fait beaucoup de changements par rapport à quand je t'ai rencontrée à Zanzibar en 2015, hein, je crois.
14: Oui, j'avais 33 ans, j'étais pas mariée, pas d'enfant, pas en concubinage. Du coup, moi, je me suis donné 3 mois. Je me suis dit 3 mois, je trouve un travail, et si ça marche, je reste. Je suis restée 4 ans. Et finalement, je me suis trouvée très bien là-bas. Par le rythme, par le tout, la culture, l'alimentation, le climat, etc. C'était super. Et puis j'ai rencontré justement du coup mon compagnon sur place, enfin mon ex-compagnon du coup.
15: Comment vous l'avez rencontré, cet homme ?
14: Alors en fait par des amis communs. Et alors déjà, avant d'arriver, moi, j'avais cette amie qui me racontait un peu tous les méandres, les histoires de Zanzibar, les histoires d'amour, les histoires de tromperie, les histoires de couples compliqués. Et en fait, ce qui s'est passé, c'est que lui, personne ne l'avait vu vraiment avec des filles. Il n'avait jamais eu de relation aussi avec une étrangère. Il n'était pas à la recherche de ça. Il était quelqu'un de très, très tranquille, très calme. Pas dans la tchatche. Et à l'époque aussi, je fumais de temps en temps des joints. Et je sais que lui aussi. Donc voilà, on fume un joint, on se retrouve sur la plage. Mais il y a quand même des choses qui sont arrivées dans notre couple de différences culturelles profondes qui, moi, à un moment donné, ne me convenaient plus. Par exemple, parfois dans la rue, tout d'un coup, on parlait de quelque chose. Et puis, en fait, tout d'un coup, on va croiser des gens qu'il connaît. Et en fait, tout d'un coup, c'est la conversation entre les hommes qui prime. Du coup, moi, je me retrouvais comme ça, un peu plantée. Et donc, ça ne me correspondait plus trop. Et puis, ça me manquait ça, l'amitié, en fait. L'amitié dans le couple.
9: Je me souviens beaucoup de jeunes femmes qui étaient dans ton cas, qui étaient allées à Zanzibar, qui s'étaient mises en couple. Elles étaient aussi assez désemparées par le fait que, par exemple, elles avaient des élans en fait affectifs. Elles voulaient faire des bisous, elles voulaient faire des câlins, elles voulaient tenir la main, etc. Montrer en fait cette relation intime. Et c'est quelque chose qui se fait pas en public à Zanzibar. Et du coup, il y a aussi cette chose-là qui fait qu'on peut pas complètement vivre son intimité de la manière dont on l'a apprise, en fait, dans notre culture.
14: Oui, exactement. Et pour aller un peu plus loin sur le sujet, par exemple, je sais que moi, je travaillais quand même 6 jours sur 7. Voilà, j'avais pas une libido hyper... j'étais fatiguée. Le soir, j'avais plus envie de faire un tour, voir le coucher du soleil ou... Ça aussi, un jour, il m'en a parlé parce qu'il trouvait qu'on n'avait pas assez de relations. Et en fait, je me suis rendu compte en parlant avec des amis locales, c'est-à-dire des jeunes femmes qui n'ont pas été longtemps à l'école, qui vivent en périphérie de la ville ou un peu à l'extérieur, dont une fois où j'avais été dans cet enterrement d'une jeune fille, et ça m'avait énormément marqué parce qu'en fait, tout le long de la petite cérémonie, c'était très sexualisé. C'est-à-dire que les filles ont parlé de la sexualité tout le temps, de toutes les manières de satisfaire son époux, de ne pas l'embêter quand il rentre du travail, c'est-à-dire de ne pas lui parler pour ne pas lui faire mal à la tête. Et du coup, il y avait une forme d'espèce de disponibilité physique. C'était très cru. En fait, ça m'a blessée cette soirée. Parce qu'il y a un moment, on ne parlait pas du tout justement de l'engagement, la fidélité, le fait de se demander pardon. Enfin, de un peu, moi, cette valeur avec laquelle j'avais grandi pour le couple, comment faire durer un couple. Pour moi, le moment du choc culturel, il a été à cette soirée-là. Et du coup, après, je pouvais comprendre que mon compagnon, il se sentait dépité parce que moi, je me sentais très indépendante avec mon corps. Et j'ai eu la chance d'avoir quelqu'un de très respectueux. Il a toujours été très doux, très avenant. Et je pense qu'il y avait ce truc-là parce que je suis d'une culture différente, qu'il y avait l'inconnu. Et du coup, il voyait bien que j'avais pas du tout cette disponibilité-là et que j'avais cette liberté de... Et d'ailleurs, j'ai découvert qu'en fait, il avait une relation. Il avait une relation, du coup, avec une locale. Et je pense qu'en fait, il se retrouvait plus, lui, dans cette culture, peut-être avec l'école, avec cette femme, où tout était hyper discret, qu'avec moi.
15: Et comment est-ce qu'il vivait, lui, le déséquilibre financier qu'il y avait entre vous ?
14: Alors déjà, lui, il ne travaillait pas beaucoup. Il a fini par s'occuper du Airbnb que moi, j'avais mis en place, mais parce que j'avais plus le temps avec mon travail. Parfois, ça pouvait arriver qu'on se dispute pour quelque chose, puis tout d'un coup, ça part. Et puis après, c'était « je ne suis pas ton esclave ». Et moi, j'essayais de le pousser, tout ça, mais un peu comme une bonne mère qui veut pousser pour son bien et tout. Culturellement, je pense que c'était dur pour lui d'avoir quelqu'un qui le dise qu'il faut faire, comment il faut faire, ou des choses comme ça. Après, on n'a pas le regard un peu des autres, oui. Ils vont se dire que j'entretiens. Il y a un peu tous ces trucs-là de Beach Boys, de machin. On se dit, oui, moi, j'ai déjà entendu ça, que j'étais avec lui pour le sexe. Voilà, c'est des choses qui parfois sont un peu blessantes et c'est vrai qu'au niveau du statut, c'est un peu difficile.
15: Est-ce que vous, ça a pu vous arriver de vous sentir arnaquée
14: Par lui ou en général ?
15: Non, par lui.
14: Un peu, oui. Parce que je pense que du coup, lui aussi, de par cette relation qu'il avait avec cette jeune femme, etc., je pense que lui aussi savait qu'en fait, il y avait quelque chose qui lui manquait, ça ne lui correspondait pas. Mais il y avait ce confort, en fait. Sans prétention, sans rien, je lui avais donné un petit peu aussi un statut parce qu'il vivait quand même plus ou moins dans une maison avec des potes, chez la mère d'un pote, mais c'était un peu des plans galères. Et nous, on avait trouvé un appartement sympa. En fait, je me rends compte qu'on s'est beaucoup rendu service. Moi, il me donnait de la sécurité. il y avait un peu quelque chose de l'ordre de l'arrangement quand même.
9: Bon, bah, génial. Et ben, écoute, merci beaucoup, beaucoup pour voilà, nous avoir accordé ce temps. Et puis, bah, on se tient au courant.
14: Merci.
15: Merci.
9: Merci.
14: Ciao.
15: Il n'y a aucune symétrie, en fait, entre la consommation de tourisme sexuel masculin et un tourisme sexuel, entre guillemets, féminin.
9: Oui, non, c'est sans aucune commune mesure. En fait, c'est pour ça que dans le monde académique, on parle de romance tourism, ou de tourisme sentimental, d'un côté pour les femmes, et de tourisme sexuel pour les hommes. Et je crois que, alors même s'il y a évidemment dans le monde académique encore des bagarres sur est-ce que c'est la même chose quand une femme vient dans un pays du Sud et a des relations sexuelles, est-ce que, avec un local, est-ce que c'est la même chose que quand un homme va en Thaïlande avoir des relations sexuelles? Je pense que non, en fait, hein, structurellement, les relations de genre font que c'est pas exactement la même expérience. Et de fait, on voit bien que l'investissement, y compris dans des relations courtes ou des relations de vacances, l'investissement à la fois affectif et économique auquel consentent les femmes est éminemment plus important que celui auquel consentent les hommes quand ils se rendent en Thaïlande. Donc, on peut pas comparer. Moi, ce qui m'a marqué, en fait, à Zanzibar, c'est pas tant la question du racisme que je me suis aperçue qu'en fait, ces femmes ne cherchaient pas à déroger à l'ordre hétérosexuel. Et qu'en fait, elles tombaient amoureuses, effectivement, d'un environnement, d'une personne qui allait les amener ailleurs et donc nourrir en fait leur appétit de comprendre d'autres cultures, ce que c'est que l'étranger, etc. Mais en fait, elle voulait quand même avoir un homme qui serait pas dans une position d'être entretenu. Donc en fait, elle a monté le Airbnb et au fond, en lui transmettant les clés, c'est-à-dire en lui disant, bah voilà, maintenant ton travail, ça va être ça. C'est-à-dire qu'il avait pas de travail et maintenant il a un travail. Il a du coup un petit revenu, une partie des revenus d'Airbnb, donc, lui revenait. Et en fait, ça, c'est quelque chose qu'on retrouve dans le parcours de plein de femmes. C'est-à-dire qu'elles veulent pas d'un toy boy, en fait. Elles veulent pas d'un beau gars qui serait à la maison et qui ferait rien et qu'elles entretiendraient. Surtout pas. Et donc, en fait, justement, elles œuvrent à faire en sorte que, ils puissent récupérer une place, sinon supérieure, mais au moins égale à la leur dans les rapports de pouvoir.

0: Je vais essayer de faire une petite vidéo de lui avec le téléphone. Je ne sais pas si ça va fonctionner, mais on verra bien. On va rester ici. Je pense que c'est la meilleure place.
1: Voilà, merci de rester avec nous.
2: C'est son premier spectacle aujourd'hui, sa première représentation.
0: Ça commence à tourner.
2: Mais c'est vous qui avez tout organisé depuis ici?
0: Exactement, oui. Parce que j'ai balancé son dossier partout, puis je me suis dit, comme ils disent là-bas, Inch'Allah, on verra ce qui se passera. Et finalement, j'ai que des réponses positives. On n'arrête pas de m'appeler pour me dire, écoute, on est intéressé, y a-t-il encore de la place pour telle date et tout. C'est super cool, quoi.
2: Vous êtes presque en attaché de presse maintenant, Diane.
0: C'est un peu du management que je fais, quasiment. C'est ça que je disais. Je me présente un peu comme ça. Je le représente, en fait, parce que, tu vois, les gens, ils savent pas que c'est mon chéri.
2: Pourquoi c'est important pour vous de lui organiser ses tournées, presque de lui trouver du travail, en fait?
0: J'ai fait ça comme ça. Je me suis dit, ça serait chouette, vu que je connais son travail, puis que les gens apprécient partout où ils dansent. Je me suis dit, mais pourquoi pas en Suisse?
2: Et lui, son cachet par représentation, ça représente quoi à peu près?
0: Ouf, ça représente peut-être pas loin d'un mois de salaire pour lui en Égypte. C'est 200 francs. Et finalement, ben c'est bien parce que les gens ont réagi positivement, probablement aussi parce que c'est pas cher. Comme première expérience, c'est pas mal, je trouve.
1: Mesdames et messieurs, derrière la fête de la danse qui s'ouvre maintenant à Genève avec un artiste qui nous vient d'Égypte, Najib, et sa danse, le Tanoura.

0: Et ses grands cheveux longs, qui plaît à beaucoup de dames d'ailleurs. Il tourne, il continue de tourner toujours, toujours, toujours. Et là, il va aller de plus en plus vite, comme une toupie en fait.
1: C'est magnifique, c'est sublime, c'est étourdissant.
2: Thank you very much.
3: Merci beaucoup.
4: C'est une danse qui est en fait très sensuelle.
2: I know, sometimes I read
3: je sais,
2: the eyes of the woman, look for
3: parfois
2: this.
3: Je lis dans les yeux des femmes qui me regardent.
2: I don't care about this.
3: Mais je ne m'en préoccupe pas, j'ai déjà une femme dans ma vie et ça me suffit.
2: Yes, exactly.
0: C'est moi, c'est moi. Non, ben c'est, je suis heureuse, moi, je suis contente parce que je vois les femmes qui le regardent. On le voit, il y en a qui draguent, il y en a qui essayent de le charmer parce que de toute façon, n'importe quel artiste qui est sur scène, il peut être le plus moche au monde. Déjà d'être sur une scène, on dirait qu'on ne sait pas, mais ça a un charme fou.
4: Retrouve dans la loge.
0: It's okay? Voilà.
4: Bonjour.
0: Mmh, ça sent bon le parfum d'homme. Smell good the perfume. Your perfume. So are you okay? How do you feel?
2: Tired, it's for first show.
0: Yes.
4: Fatigué après le premier show. Nagui, vous êtes arrivé il y a deux jours. Est-ce que vous pourriez me décrire ce qui vous a le plus marqué ?
2: Non, the green.
3: Le vert.
2: The green mountains.
3: Le vert et les montagnes.
2: It's so beautiful.
3: C'est tellement beau.
4: Qu'est-ce que vous aimez chez Diane ? Qu'est-ce qui vous plaît ?
2: Oh mon Dieu. She is good. She is very good.
3: C'est une bonne personne.
2: She has a big heart.
3: Elle a un grand cœur.
2: No, big heart. She's funny and she.
3: Elle est drôle. Elle fait tout le temps des blagues.
2: Physically, it's good.
3: Elle me plaît physiquement aussi.
2: I like it.
3: De toute façon, j'aime son âme.
4: Diane, elle a 21 ans de plus que vous. Comment est-ce que cette différence d'âge, vous l'apercevez et comment est-ce qu'elle est perçue chez vous, en Égypte ?
3: En Égypte, les gens n'approuvent peut-être pas. Peut-être qu'ils n'acceptent pas cette différence d'âge. Mais pourquoi je suis avec elle ? C'est parce que c'est une bonne personne. Pas parce que je veux venir en Suisse et prendre son argent. Mais si tu crois en toi, si tu crois en elle, si tu crois en la relation, alors c'est ok, ce n'est pas un problème. Elle sait que je veux vivre en Europe, parce que je suis danseur et que j'ai des amis ici aussi, et j'aurai une meilleure vie. Mais être avec elle, venir ici, recevoir des papiers et lui dire ciao, non, je ne suis pas comme ça. Parce que j'aimerais rester avec elle. Je n'aime pas dire jusqu'à la fin de sa vie, mais elle a besoin de quelqu'un auprès d'elle. Elle a toujours pensé qu'elle serait seule, mais non, elle ne sera pas seule.
4: Comment est-ce que vous vivez les différences de situation financière entre vous ?
3: Je travaille pour être à égalité avec elle. Si elle paye quelque chose, j'aimerais aussi payer quelque chose. Je ne veux pas qu'elle me fasse des cadeaux et des cadeaux et que moi je ne paye rien. Ce n'est pas que je sois jaloux, mais je suis un homme, vous savez. Mais au fond de moi, je sens qu'on est les mêmes. Je ne veux pas que cette différence financière soit un problème entre nous. Dès qu'on est dans un lieu touristique, ces relations pour l'argent existent. Certains sortent avec la femme numéro 1, la femme numéro 2, la femme numéro 3. Si tu vas à Cuba, en Amérique latine ou en Afrique, oui, ça existe. Mais on ne peut pas savoir ce que ressentent les gens. Peut-être que c'est par amour. Peut-être que cette femme âgée est sa seule relation. Peut-être qu'il ressent du réconfort auprès de cette femme. Pour ma part, je recherchais une bonne personne pour vivre avec moi. On a besoin de quelqu'un auprès de soi. On a besoin de câlins. J'ai perdu ma mère très jeune. Je n'ai pas eu beaucoup d'affection. C'est peut-être pour ça. C'est un ensemble de choses qui font qu'on s'aime et on apprend à se connaître. Mais bref, quand vous voyez un jeune homme avec une vieille dame, dans 90% des cas, c'est pour l'argent, bien sûr. Mais croyez-moi, tout le monde n'est pas pareil.
5: Vacarme.
2: I can't

0: Je ne pourrai jamais coucher avec toi sans sentiment. Oh mon Dieu.
1: Il sentait bon le sable chaud. C'était un reportage signé Raphaël Bouchet que nous écoutions en nouvelle diffusion.
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1: En toute discrétion, ce sera le reportage de demain. 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
4: Je connais des nouveaux doctorants et ils galèrent à trouver du job, quoi. Et ils ont des salaires qui ne me semblent pas légitimes pour des doctorants qui ont fait 10 ans d'études.
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6: À 18 ans, du jour au lendemain, on est lancé dans le grand bain. Impôts, assurances, premier loyer, factures, comme si par magie on avait soudain toutes les clés en main. Sauf que voilà, entre les stages mal payés, les CDD à répétition et un marché du logement qui flambe, l'autonomie financière pour beaucoup de jeunes, c'est devenu un horizon qui s'éloigne. Aujourd'hui, à 22 ans, seul un jeune sur deux a quitté le toit familial. Pas par confort, pas par flemme, mais parce que financièrement, c'est souvent juste impossible. Et cela crée une dépendance qui pèse sur eux, comme parfois sur les parents. Ce qui ne veut pas dire qu'ils ne pensent qu'à l'argent. Au contraire, cette génération a vu parfois ses parents se cramer au travail pour l'argent et elle ne veut pas reproduire la même chose. On parle parfois de génération wellness, d'équilibre entre vie privée et vie professionnelle, d'un quart des contrats rompus avant le terme, d'un nouveau rapport au boulot. Et comprendre ce nouveau rapport, à l'argent notamment, c'est la première étape pour ne pas tomber dans le piège de « de mon temps, on bossait dur ». Quand un jeune dit « je ne veux pas la même vie que vous », il ne juge pas, il observe et il essaye autre chose. Le meilleur accompagnement à cet âge-là, c'est sans doute la curiosité plutôt que le sermon, lui demander ce qu'il cherche vraiment. La vie devant eux, c'est l'émission qui donne environ 30 minutes par jour la parole à des jeunes de notre pays que nous avons notamment récoltés sur un groupe WhatsApp où la discussion est permise entre jeunes et entre générations par message audio que vous écouterez d'ici quelques instants. Et nous avons deux expertes et experts qui nous accompagnent toute cette semaine, Niels Weber et Yara Barencedias. Bonjour.
7: Bonjour.
8: Bonjour.
6: Yara Barencedias, vous êtes responsable de recherche sur la santé des ados à Unisanté. Et Niels Weber, vous êtes psychologue, psychothérapeute, spécialiste de l'hyperconnectivité. Est-ce que l'argent, c'est un sujet d'inquiétude entre 16 et 25 ans de votre expérience, Niels ?
8: Oui, mais indirectement, je dirais. C'est-à-dire que c'est pas forcément, en tout cas, ce que j'observe en consultation, c'est pas un motif qui est abordé clairement. Par contre, c'est plutôt le souci indirect de d'abord, qu'est-ce que je vais finir comme formation ? Qu'est-ce que je vais faire plus tard ? Et ensuite, est-ce que ça va me permettre de gagner suffisamment d'argent ? Mais avec une réflexion aussi qui est un peu différente de celle que les générations d'avant pouvaient avoir sur la valeur de l'argent.
6: Qu'est-ce que ça voudrait dire suffisamment d'argent selon vous d'un point de vue psychologique ?
8: Je pense que c'est de pouvoir assurer sa propre autonomie, c'est-à-dire de pouvoir subvenir à ses propres besoins. Et on l'a vu aussi chez certains jeunes, des fois l'inquiétude de ne pas pouvoir subvenir aux besoins de leurs propres parents. C'est quelque chose qu'on avait vu, qu'on voit d'ailleurs assez régulièrement quand il y a des grosses compétitions sportives qui impliquent des gros paris sportifs, qui tout d'un coup sont plus nombreux chez les jeunes que dans d'autres moments de l'année. Les plateformes qui parlent de jeux d'argent sont... préoccupé de voir certains jeunes tout d'un coup investir beaucoup plus dans cette idée de pouvoir gagner de l'argent facilement. Et on l'a eu entendu chez certains jeunes, c'est une manière de mettre à l'abri les darons, c'est-à-dire de pouvoir de comme si cette responsabilité là leur incombait de dire ben voilà, si je vais gagner de l'argent pour moi-même mais aussi pour la famille.
6: Oui, parce qu'il n'y a pas vraiment de vraie solution pour mettre à l'abri ces darons quand on a 20 ans et qu'on entre dans le monde du travail, en tout cas pas à court terme. Les seules solutions sont soit trouvé dans des arguments marketing miracles et donc probablement mensongers, trompeurs, arnaqueurs.
8: C'est ça. Mais on voit qu'il y a quelque chose que je questionne justement au niveau des responsabilités générationnelles, parce que normalement, ce n'est pas la génération suivante qui doit prendre soin à ce point-là de la génération d'avant. De rester en lien, oui, ça c'est clair, mais de devoir assurer la survivance de la génération d'avant, c'est quand même une inversion des obligations qui est questionnable.
6: Mmh. Yara Barenzedias, vu qu'on a sauté dans le pari sportif, il y a tous les pièges que notre cerveau nous tend sur la thématique de l'argent. Il y en a nombreux, hein, des biais qu'on peut avoir, des pièges de notre cerveau, du quotidien. Est-ce que là, on est particulièrement susceptible quand on a 16, 17, 18, 19 ans, de tomber dans ces pièges ?
7: Je vais repartir dans mon développement neurologique, on va dire. On a le système limbique et le cortex préfrontal. C'est vrai que le système limbique à l'adolescence, alors il y a une maturation différentielle entre ces deux zones qui font que ça a une période qui va être assez à risque.
6: Donc le limbique, ce serait la partie, l'eau qui boue,
7: Ouais, c'est le système de la récompense, le système limbique, pour faire court. Ce qui veut dire qu'à l'adolescence...
6: Et puis le préfrontal, c'est le couvercle de la casserole.
7: Voilà, si on veut imaginer comme ça, c'est une belle métaphore. Mais le système limbique, c'est là donc le système de la récompense avec un système qui va être extrêmement sensible à la dopamine et qui va aussi être sensible à l'immédiateté. Donc c'est aussi ce point-là qui va entrer en ligne de compte. Puis avec les paris sportifs, nous on avait fait une étude sur les jeux d'argent, qu'on parlait déjà des microtransactions dans les applications. Voilà, c'est des petits jeux d'argent comme ça qui commencent, où on dépense 1 franc, 2 francs, 3 francs, puis qui peut facilement en fait entraîner des dépenses assez... compulsive, on va dire. Voilà. Dans cette étude-là, on avait quand même des chiffres qui restaient relativement bas, en fait. Enfin, ça semblait pas non plus être un phénomène explosif. Et puis, j'en parlais juste avant, mais c'est vrai que l'argent, je rejoins Nils, c'est quand on parle avec les jeunes qu'on voit pour des thématiques autres, l'argent, il reste en second plan. Il est peut-être lié à quelque chose. On va parler de consommation de substances et puis on va peut-être parler d'argent. Puis qu'on va peut-être commencer à faire des calculs parce que cette cigarette, elle est moins chère que celle-ci. Donc voilà. Mais c'est toujours un peu indirect. Comme si l'argent, finalement, c'était pas, en tout cas dans le cadre de nos études, c'est pas le premier outcome qu'on peut voir.
6: Oui, l'argent pour autre chose, l'argent pour l'autonomie par exemple. Je vous propose d'entendre une première séquence de Valentin dans notre groupe WhatsApp qui fait dialoguer plein de jeunes d'entre 16 et 25 ans, aussi avec d'autres générations dans ce même groupe qu'on entendra peut-être tout à l'heure. Donc Valentin, lui, il a 25 ans et voici ce qu'il nous dit au sujet de l'accès à l'indépendance ou l'autonomie.
9: D'un point de vue de l'autonomie, nos parents avaient beaucoup plus de capacité d'être autonomes rapidement. Je ne sais pas si d'ici la fin de mon master, je vivrai encore chez mes parents ou pas, mais à l'heure actuelle, c'est le cas. Est-ce que j'ai envie de leur infliger le prix d'un appartement, même d'un studio à Lausanne ? Non. Les prix sont tellement chers, on en vient à se dire qu'en fait, pour prendre notre indépendance, il faut presque partir en échange universitaire à l'étranger, où les prix sont quand même beaucoup plus abordables et où on peut se permettre d'avoir un semblant d'indépendance pendant ces périodes. Il y a encore quelques décennies, on sortait avec un bachelor universitaire. C'était déjà beaucoup. Il y a aussi eu la phase, on sortait avec un master. On était voué à avoir une longue vie avec ce qu'il faut. De nos jours, on sort avec un doctorat. Je connais des nouveaux doctorants et ils galèrent à trouver du job, quoi. Et ils ont des salaires qui ne me semblent pas légitimes pour des doctorants qui ont fait 10 ans d'études.
6: L'autonomie liée à l'argent, ça vous fait réagir, Yara ?
7: Ce qui me fait réagir, c'est ce déplacement, on va dire, de certaines étapes de vie. Hein. On a des études qui sont de plus en plus longues, de plus en plus tardives, donc on reste à la maison de plus en plus tard. Donc on a vraiment, en fait, un déplacement...
8: C'est intéressant de voir comment on raccroche ça avec l'idée d'avoir réussi sa vie, c'est-à-dire ce concept affreux de dire comment est-ce que j'ai réussi ou non ma vie, et qu'aujourd'hui, les deux générations actuelles, c'est-à-dire Y et Z, sont dans l'incapacité de remplir le contrat social qui était de, pour réussir sa vie, il faut avoir une maison, se marier, avoir des enfants et puis peut-être un chien. C'est-à-dire qu'aujourd'hui, l'accès à la propriété est devenu quelque chose d'extrêmement cher, le coût de la vie est devenu extrêmement cher, donc forcément, si on ne peut pas valider son autonomie par ce contrat social-là, ben du coup, on va trouver d'autres manières de le faire. Est-ce que c'est justement en voyageant, en utilisant son argent d'une autre manière et finalement en oubliant un peu l'idée de mettre l'argent de côté, puisqu'il y a une espèce d'idéalisation, enfin de but idéal, pardon, qui est pas atteignable, donc on va peut-être le concrétiser autrement. La gestion de l'argent devient quelque chose qui prend de la place autrement.
6: On va écouter Clara, qui vient de notre groupe WhatsApp, dans lequel on a des discussions avec des jeunes de 16 à 25 ans, et pas seulement d'ailleurs. Clara, 19 ans, première année d'études en médecine, qui remarque elle aussi que la vie d'adulte change sur la thématique de l'argent.
10: C'est vrai que les logements, vu qu'ils sont plus chers qu'à l'époque, ça devient de plus en plus dur de trouver un endroit pour soi-même. Il y a souvent des gens qui ont des colocations pendant longtemps. Et même, les assurances sont hyper chères. La population, elle est plus grande et il y a moins d'espace pour toutes ces personnes. Il y a moins de travail. Il y a plus de travail qui vont être remplacés aussi par l'IA et des trucs comme ça. Et du coup, c'est vrai que peut-être que ça, c'est aussi une barrière. Pour moi, vu que je fais des études en médecine et il y a partout besoin de médecins, ça me fait un peu moins peur dans ce sens. Mais je vois que j'ai par exemple aussi des amis en HEC où on voit qu'il y a beaucoup plus, de plus en plus des postes qui vont être remplacés par l'IA ou quoi que ce soit. Et que ça fait un peu peur.
6: On en revient à l'argent pour parler d'autre chose, en l'occurrence l'argent pour parler de l'absence de travail, du remplacement par les nouvelles technologies dans le travail. Ça vient rajouter un stress qui est présent au sein de cette génération.
7: Bah, moi, ça me rajoute un stress déjà. Donc, je pense que ça rajoute un stress à cette génération qui doit se profiler, en fait, qui doit se projeter dans un futur qui... l'IA, c'est... Moi, je trouve que c'est explosif. Hein. Et puis, je vais pas critiquer les médias, hein, pas ici. Mais c'est vrai que là, quand on l'entend parler, c'est aussi tout ce qu'on est en train d'entendre tous les jours. Les logements sont chers, les assurances augmentent. C'est aussi tout ce flux d'informations qui dans cette phase de vie où on doit faire des projets de vie, ça amène une incertitude.
6: Nils ?
8: Oui, si on fait une petite parenthèse sur la question de l'IA, effectivement, en fait, je pense qu'il y a une manière de concevoir l'IA qui est peut-être erronée en ce moment, c'est-à-dire que plutôt que d'avoir peur que l'IA nous remplace, on devrait plutôt craindre des différences trop grandes entre les gens qui ont appris à l'utiliser et les gens qui sont ignares, entre guillemets. Et il y a beaucoup de métiers qui, effectivement, vont être influencés par l'IA, et forcément, quand on est jeune et qu'on va se projeter. Donc, qu'est-ce que je vais faire plus tard ? On doit se poser probablement cette question, est-ce que l'IA va être impliquée ou pas ? Donc forcément, c'est un doute supplémentaire. À part la génération du plein emploi, il y a toujours eu cette question de comment on va se projeter dans le monde du travail. Et peut-être qu'aujourd'hui, ces réflexions autour de l'IA, de la jeunesse, d'une certaine contestation du modèle qu'on nous avait transmis, c'est aussi l'occasion de soutenir d'autres manières de penser. Sortir d'un système en deux axes et puis d'aller chercher un peu plus loin, de remettre sur le tapis des questions de salaire minimum inconditionnel. Enfin, il y a d'autres manières de penser qui seront probablement... Si je reformule ma phrase autrement, pardon, on va assister probablement à une convergence entre cette génération, le fonctionnement de cette génération-là et le développement technologique de l'IA, qui probablement permettra de concevoir une autre manière plutôt que de simplement réfléchir en termes de salaire-dépense.
6: Dans ce que dit Nils, il y a la question de la concurrence. Alors la concurrence avec l'intelligence artificielle ou la concurrence entre candidats à un poste de travail, entre collègues, est-ce que cette question de la concurrence, elle est très présente quand on a 16, 18 ou 25 ans ?
7: Alors là, la concurrence, je sais pas, la comparaison, oui, mais la concurrence, peut-être que le système fait qu'on va être en concurrence avec d'autres, mais c'est vrai qu'on a plutôt tendance...
6: Il y a une différence entre la comparaison et la concurrence ?
7: Je trouve quand même, je sais pas à ton avis, mais je trouve quand même en concurrence, c'est vraiment être contre, on va dire, quelqu'un pour un poste, par exemple. Je suis en concurrence avec cette personne. Comparaison, c'est je compare mes compétences avec cette personne. Et voilà, pour moi, c'est deux choses différentes. Je pourrais pas répondre s'il y a de la concurrence. Forcément, je pense que s'il y a une seule place et puis qu'on est 20, oui, il va y avoir de la concurrence, mais qu'on va pas amener de nous-mêmes cette concurrence. C'est pas nous qui l'amenons, c'est le système qui fait que va y avoir une concurrence. Je voulais juste rebondir sur l'intelligence artificielle. Quand je t'entendais parler, Neil, ça me fait penser à Internet, en fait, ce que tu
8: oui,
7: disais.
8: Exactement.
7: Enfin, voilà, c'est, ouais. On aurait pu dire ça au moment où Internet est sorti, où je pense que ça a fait des craintes aussi de comment est-ce que cet outil, en fait, est-ce qu'il va remplacer aussi certaines compétences, certains métiers, et puis que finalement, on voit qu'aujourd'hui, tout le monde l'utilise, et puis qu'on a dû l'utiliser parce qu'il est présent. Puis l'IA, c'est la même chose. Elle ne va pas disparaître demain, au contraire. Donc, effectivement, qu'il va falloir qu'on apprenne en fait à l'utiliser dans certains corps de métier, mais ça me faisait penser en fait à Internet.
8: Ouais. Puis cette idée de la concurrence, si je peux me permettre d'ajouter un point, je le vois pas forcément chez les patients et patientes avec lesquels je travaille, mais par contre chez les jeunes collègues, chez les psychologues en formation, où il y a actuellement une immense lutte parce qu'il n'y a pas assez de places de formation. On a un paradoxe complet aujourd'hui, puisque tous les jours, on nous rappelle que la santé mentale est importante, qu'il faut en prendre soin. Et de l'autre côté, il y a un phénomène d'entonnoir énorme pour les psychologues en formation, et on le voit dans les CV qu'on reçoit, les candidatures qu'on reçoit, il y a une espèce de lutte de « si c'est pas moi, il y en a trois autres derrière ». Et on est dans le domaine du soin, ça devrait vraiment pas être là qu'il devrait avoir une concurrence, surtout qu'il y a énormément de demandes, et que le marché de la santé mentale, si je peux m'exprimer comme ça, ne faites pas ça si vous voulez faire fortune, c'est pas ça l'idée, c'est plutôt de se dire « non, il y a un besoin ». Et on voit chez les jeunes collègues qui sont psychologues en formation, il y a une immense inquiétude aujourd'hui de est-ce qu'on va trouver des places, est-ce qu'il y aura suffisamment de places pour se former, et on arrive des fois à des pratiques qui sont malheureusement un peu regrettables.
11: Qui existent aussi dans la médecine, hein, on l'a rappelé un peu plus tôt cette semaine, qui existent en fait dans plein de métiers où il y a de moins en moins d'opportunités parce que parfois remplacer le rôle du stagiaire ou de l'apprenti peut être remplacé par l'intelligence artificielle, et donc il y a effectivement davantage de concurrence pour cette génération-là. On écoute Dolly Parton avec 9 to 5 et on se retrouve dans un instant avec Laurence notamment qu'on écoutera, qui elle aussi a apporté quelque chose sur le groupe WhatsApp sur cette thématique.

0: Dolly Parton sur RTS Première. Nous sommes avec nos deux experts, Niels Weber et Yara Barrenzedias. Niels Weber, vous êtes psychologue, psychothérapeute, spécialiste de l'hyperconnectivité. Yara Barrenzedias, vous êtes responsable de recherche sur la santé des ados à Unisanté. Et on explore avec vous ces âges entre 16 et 25 ans et la thématique de l'argent ce matin. Il y a Laurence dans notre groupe WhatsApp. Elle est grand-maman de jeunes qui ont justement ces âges-là, entre 16 et 25 ans. Elle nous a laissé ce message dans le groupe.
1: Mais ils veulent travailler, ils n'ont pas la réussite sociale du boulot, j'ai l'impression. Tu sais que cette pression qu'il y avait, ah putain, bah alors moi, mon fils, ma fille, il fait ça, il fait ci, fantastique, les parents sont fiers. Là, ils se foutent un peu, ils ont fait leur diplôme pour eux, et ils n'ont pas à être le premier dans le boulot. C'est ce que je ressens, moi. Mais je ne sais pas si je me trompe ou pas. C'est ce que je vois en discutant avec des jeunes. L'argent, c'est pas une fixette. J'ai l'impression que ou alors c'est parce qu'ils savent pas encore qu'ils sont pas encore complètement dépendants, qu'ils sont encore chez les parents. Je sais pas. Mais j'ai pas l'impression que ce soit une motivation de choix de boulot. Tant que les parents font pas chier, eh bien, c'est quand même plus confortable à la maison.
0: Yara Barrenzedias, ça vient renforcer ce que vous nous disiez, hein, et déjà le fait que l'argent n'est pas central dans les discussions quand on a 16 ou 20 ans aujourd'hui, mais aussi que les générations plus âgées sont surprises de ça et qu'elles s'attendraient que l'argent soit beaucoup plus central dans la vie de quelqu'un entre 16 et 25 ans. Donc là, il y a manifestement une incompréhension entre les générations, une attente d'un sujet central qui en fait n'est pas aussi central que ça.
2: Oui, effectivement, il est peut-être très central chez les anciennes générations, plus central. Après, ce qu'elle dit aussi, c'est que la plupart sont encore peut-être chez les parents, de ce qu'elle disait, hein, si j'ai bien entendu. Mm-hmm. Donc effectivement, peut-être que là, la problématique de l'argent est secondaire ou en tout cas liée à une autre thématique ou une autre problématique qui va être liée à cette problématique de l'argent. Mais à 16-25 ans, c'est peut-être pas le premier élément. L'étude que tu avais citée dans un autre épisode qui disait que les trois préoccupations, l'argent venait en troisième position, c'est ça ?
3: Oui, si je me souviens bien, ouais, oui, c'est ouais. Ça.
2: Donc il y a deux autres préoccupations qui viennent avant.
3: C'était l'école et la pression la performance.
2: La performance, ouais. Ouais. Donc... Okay. Bon, on peut voir que dans l'étude aussi, ça apparaît en troisième position.
0: Oui, la richesse n'est pas spécialement un rêve de cette génération-là, ou c'est pas aussi central pour cette génération.
2: Ou alors, il faudrait définir ce qu'est la richesse.
0: Mm-hmm. Là, vraiment la richesse, ouais. L'argent sur le compte, quoi. Mm-hmm. Oui, oui, vraiment, ouais.
3: Ouais, j'ai l'impression que c'est une génération qui est aussi plus qui accède aussi à d'autres choses qui sont reconnues comme des richesses justement, pas seulement l'argent sur le compte, mais aussi de l'expérience, le respect de soi. Enfin, on pourrait aller loin comme ça, mais j'ai l'impression que c'est moins un objectif. Et encore là. Je pense qu'on est. Je mettrais un peu ça, prendrais ça avec des pincettes parce que je pense que je suis un peu en train de parler à leur place là. mais c'est. Oui, j'ai l'impression que c'est peut-être une préoccupation indirectement moins importante, mais qui reste là quand même. C'est-à-dire qu'on est. Yara, tu l'avais dit aussi dans un autre épisode. On est dans une société qui fonctionne de cette manière-là. C'est-à-dire que les individus font partie d'une société et que on n'est jamais tout seul hors d'un contexte. Et notre contexte aujourd'hui. Européano-centré, forcément, et en plus en Suisse, on vit dans un contexte qui est particulier où le lien à l'argent est particulier aussi. Si les gens ont tant de mal à parler de leur salaire, c'est probablement qu'on a une relation à l'argent à proprement parler qui est particulière ici chez nous.
0: Oui, et qu'évidemment, on a entendu Valentin par exemple ou Clara qui sont des jeunes d'ici et qui du coup vivent avec, j'imagine, cette même relation à l'argent qu'on a dans l'ensemble du pays en Suisse, qui est vrai effectivement assez particulière. Comment vous la qualifieriez-vous ?
2: En Suisse ? Je pourrais pas me prononcer pour toutes les personnes qui vivent en Suisse.
0: Oui, mais comment vous comprenez le fait que personne vous révèle son salaire dans les études,
2: etc. C'est tabou. Ça reste très tabou. On n'en parle pas.
0: C'est
2: on
0: tabou.
2: Est gêné de bien gagner sa vie. On parlait aussi qu'on est gêné. Enfin, le chômage est mal vu. Enfin, on a tout un tabou autour de ça qui est extrêmement présent. Puis pour déconstruire ça, alors bonne chance. Enfin, c'est vraiment compliqué.
3: peut-être si je peux ajouter, si on veut se faire une bonne idée de ce qui préoccupe les jeunes de ce côté-là, on peut aller, enfin moi je recommande toujours à des adultes d'aller lire les questions des jeunes sur ciao.ch et ontécoute.ch, qui sont deux plateformes destinées aux questions anonymes des jeunes. Mmh. Et là justement, bah, y a pas de tabou, parce qu'ils vont pouvoir poser toutes leurs questions. Alors sans trop de surprise, les questions sur le sexe reviennent
2: c'est
3: très
2: ça,
3: très...
2: C'est celle-là, j'allais le dire.
3: Merci. Reviennent très souvent. Mais si la thématique de l'argent, elle est là, bah, là on va pouvoir accéder à vraiment ce qui les préoccupe. Mm-hmm. Et l'avantage de ces plateformes, c'est qu'on peut consulter les questions, mais tout reste anonyme. Donc c'est vraiment c'est une mine d'or.
2: C'est si inspirant.
3: On veut... Ouais, exactement,
2: c'est très inspirant.
3: Exactement.
2: Mm-hmm.
0: Vous allez aussi les consulter,
2: Yara ? Ah oui, très souvent. Mm-hmm. Très souvent.
0: Oui.
2: Mais aussi, rien que pour capter les termes qui sont utilisés. Parce mm-hmm, que mm-hmm. du jour au lendemain, enfin, demain, il y aura d'autres termes, je ne les ai pas forcément. Donc, juste d'aller voir comment c'est expliqué avec les termes, les phrasés. Enfin, moi, je trouve que c'est comme tu dis, c'est une mine d'or.
0: Mm-hmm. Alors, comment on dit l'argent ? Un terme un peu caricatural.
2: On va passer pour des vieux boomers. Là,
3: la moula.
0: La moula.
3: Par exemple.
2: Ouais, mais je crois que c'est déjà
0: ringard.
2: Je sais pas.
0: Ouais. Bon, très bien. C'est intéressant de parler de la moula avec vous ce matin. Niels Weber et Yara Barentz-Elias, merci beaucoup.
3: Merci à vous.
2: Merci.
0: Ce que nous retiendrons peut-être de cet épisode, c'est quand un jeune dit « je ne veux pas la même vie que vous », qui est peut-être une phrase typique de cette génération, il ne juge pas, il observe et il essaye autre chose. Ça vaut peut-être la peine de l'écouter avant de lui répondre.

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1: Donald Trump a brandi de nouvelles menaces hier à l'encontre de l'Iran. En cas de nouvelles attaques contre des navires dans le détroit d'Hormuz, le président américain a affirmé que les États-Unis lanceraient de nouvelles frappes bien pires que celles menées jusqu'ici. Le locataire de la Maison-Blanche a fait part de cette menace sur son réseau Truth Social. Son texte figurait en légende d'une photo qui montre un incendie près d'une ville. Bars, restaurants, fan zones, tous ces lieux pourront rester ouverts la nuit de samedi à dimanche dans certains cantons romands à l'occasion du quart de finale que disputera l'équipe de Suisse de football à la Coupe du Monde. Les cantons de Genève, du Jura et de Berne ont accordé une nuit libre exceptionnelle dans les établissements publics. En Valais et dans le canton de Vaud, il reviendra aux communes de fixer les heures d'ouverture et de fermeture en vue de ce match face à l'Argentine prévu à 3h du matin. En fin de journée, hier, Fribourg et Neuchâtel n'avait encore rien communiqué à ce sujet. Et au Mondial de football, Justin Bieber vient s'ajouter à la liste des stars qui se produiront lors de la mi-temps de la finale. Le chanteur canadien ainsi que Burna Boy rejoignent Madonna, Shakira et le groupe de K-pop BTS au programme du spectacle prévu le 19 juillet à New York. Ce show durera 11 minutes. Il n'y aura pas de délai de tolérance pour acheter un billet après le départ d'un train. Helmut Eichhorn, directeur de l'Alliance Swisspass, s'est montré clair hier soir dans l'émission Forum de la RTS. Pour le dirigeant du regroupement de 250 entreprises de transport public, qui fixe notamment les tarifs, il faut disposer d'un ticket valable quand le véhicule se met en route. Point final. Helmut Eichhorn réagissait aux problèmes récurrents relevés mardi dans le Blick par le médiateur des transports publics Hans Höhner. Des tirs israéliens ont fait 9 morts hier dans la bande de Gaza. Ce bilan émane de la défense civile et de sources médicales du territoire palestinien. De son côté, l'armée israélienne a confirmé avoir mené une frappe aérienne sur la ville de Gaza. La Russie poursuivra son soutien militaire aux États du Sahel. Déclaration faite hier par Sergueï Lavrov, le ministre russe des Affaires étrangères, lors d'un sommet organisé à Niamey. La capitale du Niger accueillait la deuxième session de consultation entre Moscou et les chefs de la diplomatie du Niger, du Mali et du Burkina Faso, trois pays réunis au sein de l'Alliance des États du Sahel. Il existe des neurones qui permettent au cerveau humain de constamment ajuster les mouvements du corps. Une équipe de neuroscientifiques de l'université de Fribourg ont identifié ces neurones. Des neurones qui, s'ils sont désactivés, donnent lieu à des gestes qui suivent une trajectoire plus stéréotypée, comme planifiée à l'avance. Les variations des gestes montrent que le cerveau les ajuste en permanence grâce à la proprioception, une sorte de sixième sens qui informe sur la position du corps dans l'espace. Il fera toujours beau et chaud ce jeudi sur l'ensemble de la Suisse romande. En pleine, les températures oscilleront entre 30 et 34 degrés au plus fort de la journée. Une bise faible à modérée soufflera sur le plateau. Vous écoutez RTS Info, on se retrouve à 2h pour un nouveau point sur l'actualité.
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3: Bonjour à vous. Aujourd'hui, nous plongeons au cœur d'une alchimie unique, celle des duos. Deux voix, deux personnalités, deux univers qui parfois s'opposent, souvent se complètent, et quand la magie opère, créent des chansons qui traversent les époques. Des harmonies parfaites au tandem explosif, en passant par les collaborations inattendues, les duos ont façonné l'histoire de la musique. Bienvenue dans Delta Plane, l'émission estivale qui vous prend sous son aile musicale. Premier duo pour se lancer, c'est Dizzy et Théodora avec la chanson Mélodrame.

0: Après Dizzy's et Théodora en 2025 avec Mélodrama, on passe à une reprise. Et la reprise aujourd'hui est sûrement plus connue que l'original. L'original date de 1935, au cœur de l'âge d'or de la chanson française. Cette année-là, la compositrice Mireille et le chanteur Jean Sablon signent « Puisque vous partez en voyage » qui s'impose rapidement comme l'un des titres emblématiques de l'époque. La chanson, construite comme un dialogue léger, illustre le raffinement musical des années 1930 et la modernité de Sablon, pionnier de l'interprétation intimiste. En 2000, Françoise Hardy et Jacques Dutronc reprennent, puisque vous partez en voyage. Un clip accompagnera la chanson, un clip tourné à la gare de Lausanne.
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Dans la presse People, on apprend que Dutron bouge moins qu'avant, notamment en période de forte chaleur en raison de précautions liées à son cœur. Il a bien raison, faut bien penser aussi à s'hydrater, hein, à mettre des glaçons dans le whisky. Après Jacques Dutron et Françoise Hardy, on passe à un autre duo mythique, un tandem lui aussi musical et amoureux. Dans le Los Angeles des années 1960, un jeune musicien ambitieux nommé Sonny Bono travaille pour le producteur Phil Spector. Un jour de 1962, il croise une adolescente de 16 ans, Sherilyn Sarkissian, que tout le monde appelle déjà Cher. Elle a une voix unique, une présence magnétique. Sonny, de 10 ans son aîné, la prend sous son aile. Très vite, ils deviennent inséparables sur scène comme dans la vie. En 1965, ils forment officiellement le duo Sonny & Cher et enregistrent « I Got You Baby ».

Lui, moustache et lunettes rondes, elle, silhouette longiligne et cheveux noirs interminables. Dans les 60s, ils incarnent une nouvelle forme de couple pop, tendre, complice un peu bohème. 10 ans plus tard, I Got You Baby est devenu un classique anglo-saxon. Et pendant ce temps-là, en France, quelque chose se prépare, un chef-d'œuvre encore invisible qui mettra des décennies à trouver son public. Nous sommes en 1975. Serge Gainsbourg écrit pour Dany une chanson intense, sombre, presque brûlante, comme un boomerang. Dany doit représenter la France à l'Eurovision, mais l'ORTF juge le texte trop provocateur, trop cru, trop Gainsbourg. La chanson est écartée, puis s'efface. Pendant près de 30 ans, elle devient un fantôme musical, une maquette oubliée dans un tiroir, connue seulement de quelques initiés. Au début des années 2000, Étienne Dao tombe dessus. Il est frappé par la force du texte, par la voix de Dany, par ce potentiel resté en suspens. Il lui propose de la ressortir, de la réenregistrer et surtout d'en faire un duo. C'est le début d'une seconde vie. En 2001, comme un boomerang, renaît. Le public découvre une chanson qui semble nouvelle, alors qu'elle date des années 70. Le succès est immédiat. Les radios s'en emparent. Dany revient en premier plan et un inédit de Gainsbourg trouve enfin sa place dans l'histoire de la chanson française.

Le charme de ce duo Dany et Dao, au-delà du charme en général, c'est la différence de génération. Les collaborations entre chanteurs ou chanteuses confirmées et jeunes artistes donnent une nouvelle énergie. Prenez Elton John avec l'une des plus grandes stars de la pop internationale, Dua Lipa. La magie opère sur RTS Première.

Une célébration de l'amour sous toutes ses formes et en particulier de l'amour fraternel, T-Love à l'instant. Une chanson du musicien martiniquais David Walters qui a demandé à la chanteuse malienne Fatoumata Diawara de l'interpréter en duo avec lui. Allez, une fois de plus, on remonte le temps avec un duo qui ne fait qu'un, Simon & Garfunkel. Dans Mrs. Robinson, leur harmonie fait tout. La guitare légère de Paul Simon, la voix aérienne d'Art Garfunkel et cette façon unique de se répondre, de se compléter, presque de se fondre l'un dans l'autre. Sorti en 1968, le titre montre à quel point leur alchimie pouvait transformer une simple chanson en véritable emblème d'une époque. Un duo au sens le plus pur du terme, où chacun existe pleinement grâce à l'autre, Simon & Garfunkel.

Après le duo magique new-yorkais, passons désormais du côté obscur des tandems. C'est pas toujours l'entente parfaite, les duos. Prenez The Everly Brothers, influence majeure pour les Beatles et pour Simon & Garfunkel. Un exemple parfait de ces duos où la magie musicale cohabite avec une tempête permanente. Derrière leurs harmonies vocales sublimes, Don et Phil Everly ont entretenu pendant des années une relation explosive. Les tensions sont constantes, jalousie, rivalité artistique, désaccord personnel, jusqu'à ce concert de 1973 où Don a littéralement quitté la scène en plein milieu, laissant Phil terminer seul avant de briser sa guitare.

Après The Everly Brothers sur RTS Première, faisons la paix avec un duo tout en harmonie. Avec Marvin Gaye et Tammy Terrell, on touche à l'essence même du duo soul, deux voix qui ne s'opposent jamais, mais qui s'élèvent l'une grâce à l'autre.

Un classique entre les classiques, Marvin Gaye avec Tammy Terrell et le titre Ain't No Mountain High Enough. La reine des mélanges transgénération, c'est incontestablement Madonna. Et ce n'est pas une couronne en toque. Depuis qu'elle a débarqué dans les années 80, elle mélange les époques comme d'autres mélangent les couleurs dans une machine à 90 degrés. Madonna, c'est un peu la DJ de la pop mondiale. Elle prend un beat des années 80, un look des années 90, un producteur des années 2000, un TikToker de 2020. Elle secoue tout ça et hop, elle sort un tube. À ce niveau-là, ce n'est plus du recyclage, c'est de l'art contemporain. Résultat, trois générations peuvent se retrouver sur la même piste de danse sans se demander qui a mis la playlist. 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

dont Delta plein de stars, superstars en duo The Weeknd avec Madonna. Changeons de registre, si vous le voulez bien. Grand crooner des années 1960, Tony Bennett a enregistré un nombre impressionnant de duos au cours de sa carrière. C'est lui qui a encouragé Lady Gaga à révéler sa facette jazzy en l'invitant à chanter avec lui « Cheek to Cheek ».

Lady Gaga avec Tony Bennett, le chanteur de jazz et de pop, décédé le 21 juillet 2023 à l'âge de 96 ans. Vous écoutez Delta Plane sur RTS Première, une émission consacrée aujourd'hui au duo. En 1995, Kylie Minogue est au sommet de la pop, reine des refrains lumineux et des tubes dansants. Nick Cave, lui, explore les ténèbres avec ses Bad Seeds. Deux univers que tout oppose jusqu'au jour où Nick Cave l'invite à enregistrer un duo. Kylie Minogue accepte, intriguée. Ensemble, ils donnent naissance à Where the Wild Roses Grow, une ballade sombre inspirée des murder ballads, les ballades meurtrières, un type de chanson très ancien, née dans les traditions populaires anglo-saxonnes, où l'on raconte une histoire de meurtre.

un morceau qui fait froid dans le dos. Ça fait du bien par cette chaleur. Une ballade vénéneuse qui raconte un meurtre passionnel tant du point de vue du criminel Nick Cave que de la victime Kylie Minogue. Au firmament des duos inattendus qui fonctionnent à merveille dans un registre ténébreux, il y a en 1967 Nancy Sinatra et Lee Hazlewood avec Summer Wine, mélange de pop légère et de folk sombre. C'est l'histoire d'un homme séduit par une femme mystérieuse qui l'entraîne dans un moment de plaisir enivrant, symbolisé par son Summer Wine, son vin d'été. Sous le charme, il se laisse complètement happer avant de réaliser qu'elle l'a dépouillé pendant qu'il savourait le doux élixir. La chanson parle donc de désir, de tentation et du prix parfois amer des plaisirs trop faciles.

Sur RTS Première, le duo suisse Mila avec Marc Aymont et le titre « Regardez la mer ». Aujourd'hui, vous avez peut-être remarqué, on ne parle plus de duo en réalité, mais de collaboration, de collab. La reine de la collab, c'est l'artiste britannique Charlie XCX, la chanteuse et compositrice très à la mode, a le chic pour transformer chaque duo en expérience pop. La voici, Charlie XCX avec Lorde. Les deux stars ont longtemps été perçues comme rivales silencieuses. Elles transforment leur non-dit en matière première et signent Girl So Confusing, un morceau où elles confrontent leurs malentendus, leurs ressemblances et leurs contradictions.

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1: Les États-Unis ont lancé de nouvelles frappes hier soir sur l'Iran. Comme annoncé par Donald Trump, l'armée américaine a ciblé des zones à proximité du détroit d'Ormuz. Elle a indiqué sur le réseau social X que ces bombardements visaient à affaiblir davantage la capacité de Téhéran à entraver la liberté de navigation dans le détroit d'Ormuz. Selon les médias d'État iraniens, des explosions ont retenti dans les villes portuaires de Bandar Abbas, Konarak et Chabahar. Sur les marchés financiers, la bourse suisse a fini la séance d'hier en forte baisse. Elle a ainsi imité les autres places mondiales refroidies par la reprise des affrontements dans le Golfe et par l'annonce de Donald Trump, selon laquelle l'accord de cessez-le-feu avec l'Iran était terminé. L'indice vedette SMI a bouclé en fort recul d'1,3%. Et en Iran, l'heure est à la fin des cérémonies organisées dans le cadre des obsèques de l'ayatollah Ali Khamenei. À l'issue de 6 jours qui auront vu sa dépouille traverser de hauts lieux du schisme dans le pays et en Irak, l'ancien guide suprême sera inhumé ce jeudi au sein du mausolée de Reza. Il s'agit du plus important lieu de culte en Iran. Plusieurs millions de personnes sont attendues dans la ville de Machad où auront lieu les funérailles. Des débordements ont marqué la nuit passée les célébrations de la victoire de l'équipe de Suisse face à la Colombie à la Coupe du Monde de football. Malgré une ambiance globalement festive, la Chaux-de-Fonds a notamment dû composer avec des incivilités. Des engins pyrotechniques ont été allumés, des véhicules ont été endommagés et des policiers ont essuyé des jets de pierres. À Neuchâtel et à Lausanne, les forces de l'ordre ont constaté plusieurs infractions aux règles de circulation. Il n'y aura finalement pas d'impôt cantonal rétroactif pour les girons à Fribourg. Le Conseil d'État a renoncé à percevoir ses taxes sur les girons et les grandes manifestations. Il a motivé cette décision par la volonté de ne pas pénaliser les associations qui œuvrent à l'organisation de ces événements. Le service cantonal des contributions avait adressé en juin un courrier aux girons et aux fanfares pour leur communiquer qu'en tant qu'association, ils étaient assujettis à l'impôt, y compris rétroactivement sur 5 ans. L'OTAN a pris des décisions irresponsables sur l'Ukraine. C'est du moins ce qu'a dénoncé la Russie au terme du sommet de l'Alliance transatlantique organisé en Turquie. Le ministère russe des Affaires étrangères a reproché aux pays membres de prendre des mesures susceptibles de mener à une catastrophe. Moscou a aussi accusé les États européens de se préparer à un conflit armé avec la Russie. En cyclisme, Olaf Koy a enlevé hier la 5e étape du Tour de France. Le Néerlandais s'est imposé au sprint dans les rues de Pau. Il a devancé l'Allemand Max Kanter et le Belge Tim Merlier. Au classement général, le Norvégien Thorstein Tren a conservé son maillot jaune de leader. Il fera toujours beau et chaud ce jeudi sur l'ensemble de la Suisse romande. En pleine, les températures oscilleront entre 30 et 34 degrés au plus fort de la journée. Vous écoutez RTS Info, prochain point sur l'actualité à 3h.
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